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0: 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C'est mon voisin. 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

0: Mardi le 28 juillet. Ben ouais, bienvenue au Tailgate. On est là avec vous pour les prochaines heures et on est là avec vous jusqu'à la fin de l'été. Hein? C'est-tu pas fabuleux ça? Et ben, comme d'habitude, on va avoir beaucoup de plaisir. Mon nom est Richard Labbé, puis on a un bon show pour vous aujourd'hui. Dans quoi? Là, quelques minutes, on aura... Vous le connaissez certainement, vous avez... très certainement appris à apprécier Palais Hockey, évidemment, le podcast de l'heure dans le monde du hockey. Ben, Richardson Zephyr, qui est l'animateur de ce fabuleux podcast, va être avec nous ici même en studio pour jaser de ça. Et un peu plus tard dans le bloc des manges de puck, un ancien joueur du Canadien de Montréal que vous aviez apprécié jadis. Après, vous l'avez apprécié autour de la table à 110%. J'ai travaillé souvent avec lui, on a eu bien du fun, il s'appelle Marc Bureau. Et il va être avec nous dans le cadre des Mangeux de Puck. Mais juste avant, on a Frank Grenier, comment ça va?
1: Ça va très bien, je suis prêt à tailgater avec vous aujourd'hui.
0: T'es prêt à tailgater, ça tombe bien. On est plusieurs prêts à tailgater, puis on a plein de monde déjà sur la messagerie texte, puis on a bien du fun.
1: On va avoir un humoriste puis un joueur de hockey aujourd'hui, ça va être assez spécial comme journée, ça va être le fun.
0: Je peux pas penser à un meilleur menu.
1: Moi non plus, honnêtement.
0: Puis évidemment, j'ai oublié de le dire, on a le quiz à Frank, ça c'est toujours...
1: Et surtout le jingle du quiz à Frank.
0: Le jingle qui est dans ma tête depuis, sans arrêt, depuis 72 heures.
1: Tu l'as chanté à peu près 8 fois depuis qu'on est dans le studio.
0: Écoute, j'aime tellement ça. Alors, on aura ton quiz également. Alors, c'est un gros show, on va se le dire. Là. N'ayons pas peur des mots. C'est un gros show. Et pour commencer, je voulais revenir sur l'épisode d'hier. Parce, je ris déjà. Parce que hier, évidemment, le Canadien de Montréal a procédé à une transaction de la Ligue américaine.
1: Et hier, tu te sentais tannant, Richard.
0: On va en faire entendre le thème parce que juste avant ce que le Canadien annonce Sean Farrell contre Sacha Partuchov, on a annoncé ça de même.
2: Alerte transaction.
1: Moi, j'aurais pris le temps de dire qu'il n'y en a pas de transaction ce fois-là avant. J'aurais fait un disclaimer, quelque chose.
0: Non, mais c'était pas faux.
1: Non, c'est vrai, il y avait une transaction.
0: Il y avait une transaction. Et là, ce qui est arrivé, c'est que les gens nous ont écrit... Écoute, je pense que j'ai vu apparaître 150 commentaires sur la messagerie texte ici. Les gens qui disaient, écoute, j'ai failli prendre le champ, failli prendre le clos, j'ai failli faire un accident, je suis en char, refaites jamais ça, vous êtes pas drôle. Ça a l'air qu'il y a du monde qui était 140, se sont mis ses quatre flashers, sont sortis du char avec leur fanion du sellage, se sont mis à courir. On a Marchenko. Évidemment, c'était pas Marchenko, c'était Patrujov.
1: C'était presque la même chose.
0: C'est pas mal la même chose. Alors, il y a beaucoup de gens qui ont trouvé qu'on avait peut-être exagéré un peu. Et tu sais, des fois, on appelle ça le karma. Hein? Alors moi, ce matin, je me lève, fais mes petites affaires, comme je me prépare, hein, comme d'habitude. Donc, je mets ma musique classique, j'écoute un peu de philosophie dans mes AirPods. J'ai souvent des podcasts de philosophie comme ça que j'écoute le matin en faisant mes tours au beurre de peanut.
1: Puis on nourrit des raisins aussi, je pense, pendant ce temps-là.
0: Deux fois. Mais pas matin. Matin, c'est les vacances, hein, y a moins de monde. Alors, et là, je faisais mon café, tout ça, puis du coin de l'œil, je regarde mes courriels. Bon, qui c'est qui m'a écrit? Bon, ça, c'est toujours les mêmes affaires. Là. Connor McDavid qui me demande, puis comment c'est à Montréal? Puis c'est-tu le fun? Puis il m'écrit de même, pose ses questions. Là. Ben, je garde. Hein, fais-toi-en pas avec ça. Et là, du coin de l'œil, je vois un courriel des Blue Jackets de Columbus. Du coin de l'œil.
1: Okay.
0: Alors là, j'étais avec mon café, t'as moi aussi réveillé, je viens de sortir le chien, je porte pas. Mais là, je regarde du coin de l'œil, puis là, je vois Zoom cet après-midi. Conférence de presse par vidéo cet après-midi, Blue Jackets de Columbus. Écoute, là, j'échappe à le café à terre, je pile sur le chien, je dis, qu'est-ce qui se passe? Les Blue Jackets annoncent quelque chose cet après-midi. Et là, ben, je finis par mettre mes lunettes. Je regarde les petites lignes. Tu sais, c'est petit, hein? Des fois, c'est écrit petit. Et là, ben, finalement, c'est un point de presse pour Jet Greaves et Cole Sillinger.
1: Ça t'a pas énervé plus que ça?
0: Non, mais je pensais que c'était... Ça avait rapport avec Marchenko, comprends-tu? Parce qu'on est juste là-dedans.
1: Oui, oui.
0: La ville, la province en entier... Et se passionne pour ce roman feuilleton.
1: Mon cœur a skippé un beat en voyant ça être aussi certain. Là, comme j'ai figé parce que je suis comme... c'est pas la même chose quand tu dis conférence de presse Columbus, waouh, puis on annonce Cole Sillinger.
0: Ben, c'est ça. Et Jet, Jet Greaves.
1: Ouais, aussi.
0: Jet, c'est d'ailleurs pas son vrai prénom. Je vais vérifier.
1: C'est Boeing?
0: Non plus. Alors, j'étais un peu, et je me suis senti comme nos auditeurs d'hier, qui se sont sentis lésés un petit peu par nous, et avec nos élans d'enthousiasme. J'ai trouvé que c'était un peu fort de café de la part des Blue Jackets d'en annonçant matin un Zoom puis une conférence de presse en vidéo. Alors qu'ils savent très bien que nous autres, on est ici, en ondes, et que s'il le faut, on va animer 72 heures de fil pour parler du dossier Marchenko. On n'ira même pas dormir, on se prendra des cafés, puis on se relaiera. Mais tu sais, si ça arrive, c'est ça qu'on va faire. Là.
1: Mais en plus, il voulait peut-être juste te l'annoncer avant qu'on entre en onde aussi. Je pense que...
0: J'ai eu l'impression que c'était ça.
1: Parce qu'ils nous écoutent, eux autres,
0: oui,
1: à Columbus.
0: Là. Oui, alors j'allais dire à PO aussi derrière la console, OK, prépare-toi, on a la conférence de presse de Marchenko en direct. Il annonce que il est parti, puis tu sais, je m'attends à quelque chose de gros, et finalement, ben, ce n'est pas ça. Alors, on n'aura pas la conférence de Jet Greaves et de Cole Sillinger en direct. On va, j'y ai pensé, et je me suis dit qu'on allait laisser faire.
1: Fait que toi, tu penses que c'est le karma qui t'a rendu la monnaie de ta pièce?
0: Pas mal sûr.
1: La coïncidence est drôle quand même.
0: Non, mais avoue.
1: Oh, et puis tu reçois des courriels de Connor McDavid.
0: C'est un gars qui s'appelle de même, mais je sais pas si c'est vraiment lui.
1: On n'a pas les mêmes emails. Moi, c'est plus des enlarger patentes.
0: Ouais, c'est
1: pas la même chose du tout.
0: Je te rappelle qu'il y a des enfants qui sont à l'écoute. Des fois, oui. Je vais te rappeler ça. Mais non, alors bref, tout ça pour dire que oui, je pense que c'est ça. Je pense que nous autres, on a essayé de faire nos smats ici hier. Hein, les gens ont trouvé ça moyennement drôle. Il y a des gens qui ont failli faire des accidents. Et là, ben, tu vois, ça me revient tel un boomerang aujourd'hui. C'est ça qui est arrivé.
1: Columbus a décidé de se venger pour nos auditeurs.
0: Ben, je pense que oui.
1: Et de faire un accident de café chez Richard ce matin.
0: Je pense que c'est ça qui est arrivé. Et bon, en tout cas, on va... Mais tout ça pour vous dire qu'on va, bien sûr, jeter un œil, garder une oreille ouverte, ça se dit-tu? J'allais dire garder une...
1: Ben, c'est toujours préférable garder au moins un œil ouvert.
0: Et l'oreille aussi.
1: L'oreille aussi.
0: Parce que tu m'entends.
1: C'est rare, tu peux fermer tes oreilles.
0: Je ferme l'oreille, t'entends rien, mais si t'as garde ouverte, tu me comprends. Alors, tout ça pour vous dire que si jamais Marchenko, il arrive de quoi, on va vous partir le thème. PO, repart le thème, là. Ça va.
2: Alerte transaction.
0: Là, c'est une simulation, là. C'était pas pour vrai, là. Ça, c'est une simulation.
1: Quand ça va être pour vrai, on va le dire.
0: Quand ça va être pour vrai, vous allez entendre ça.
1: This is not a drill, people.
0: Exactement. Là, ça, c'est une simulation, mais quand ça va être pour vrai. On va entendre exactement... Reparlez encore, là. Ouais.
2: Alerte transaction.
0: Alors, ça va être ça, OK?
1: Parfait.
0: Même si le Canadien échange un gars de la Ligue américaine, on va passer ça pareil. Pourquoi? Parce que c'est ça qu'il faut.
1: C'est une transaction.
0: Comme hier. Hier, c'était-tu une transaction ou c'était pas une transaction?
1: Sean Farrell, fait longtemps qu'il était avec nous, là.
0: Ben là, il est plus là.
1: Mais c'est ça, mais ça faisait longtemps.
0: Avant.
1: Ouais, ça vaut un jingle de transaction.
0: Et gens, tu t'étais attaché à Sean Farrell, d'ailleurs. T'as fait quoi? Je t'ai senti.
1: J'ai ces 12 chandails, je sais plus quoi faire avec non plus.
0: Mais ceci dit, j'ai un de mes collègues qui m'a déjà beaucoup vanté les mérites de... Tu sais, je pense qu'il y a été un temps où il a été identifié comme un espoir intéressant.
1: Il a beaucoup de talent.
0: Ben, il est pas gros. Écoute, moi, c'est ça que je te disais hier. Moi, je me trouvais très, très petit. À part de ça... Jake Allen. Hier à l'émission, on avait...
1: Stéphane Fizet.
0: Stéphane Fizet, merci beaucoup. Ancien gardien, évidemment, émérique dans la Ligue nationale de hockey. Et on parlait de la possibilité. Souviens-toi que, peut-être, quand on va arriver au camp d'entraînement en septembre, le Canadien aura encore une histoire de 3 goalers devant le filet. Pour l'instant, en tout cas, c'est ça. Alors, je suis tombé sur un balado de Jake Allen. Jake Allen était l'invité du Daily Face-Off. Et Jake Allen, évidemment, ancien gardien du Canadien. Et j'ai trouvé ça intéressant parce qu'on lui a parlé des situations à 3 devant un filet. Et je vais le citer, j'ai traduit ça moi-même. Alors voici la citation de Jake Allen à propos de son passage chez le Canadien et évidemment de la situation à 3 gardiens. Et je cite, « On croyait que Caden... » Ça, c'est Caden Primo, allait être renvoyé dans la Ligue américaine, mais ils nous ont gardés tous les 3. J'ai pas aimé ça parce que t'as toujours l'impression d'être de trop.
1: Hmm.
0: Ou d'être un petit peu sur la porte de sortie.
1: Ouais, c'est ça, mais tu vois, j'aurais le feeling aussi quand t'es bien installé dans le ménage à trois aussi, que OK, on s'attend à ce que peut-être Primo quitte, mais Jack Allen, on s'attendait pas à ce qu'il quitte à ce moment-là. Est-ce que tu te sens peut-être

0: On peut présumer que les trois qui sont présentement potentiellement devant le filet du Canadien vont peut-être pas avoir du fun super gros là.
1: Mais il est très bien placé pour le savoir, puis il l'a vécu à Montréal en plus, fait que c'est pas hypothétique là, il l'a vécu ici, puis ça c'est à veille de se reproduire ici avec Montembeau qui était là aussi à l'époque.
0: Exact.
1: Qui l'a vécu aussi
0: et qui semble-t-il a pas tant le goût de se rembarquer là-dedans dans ça... dans une affaire à trois devant le filet.
1: T'as beau te motiver, t'as beau vouloir jouer pour tes coéquipiers, parce que les goalers d'habitude c'est des coéquipiers aussi qui s'encouragent. À trois, ça doit être dur mentalement, de ta préparation aussi, de dire « OK, je devrais garder peut-être quatre parties dans X tombe de temps » ou des choses comme ça, puis te préparer mentalement à ça. À trois, ça va être vraiment plus compliqué.
0: Il y a comme toujours une troisième roue du carrosse.
1: Ouais, un petit troche dans le soulier.
0: Ça, il y a toujours une roue extra. Et tu sais, moi, je me souviens, je regardais récemment un documentaire là-dessus, la saison 85-86 du Canadien. Canadien, évidemment, qui avait gagné. Mais ça avait commencé avec trois gardiens devant le filet, Patrick Roy, Doug Swotart, Steve Penny, puis clairement, là, ça n'a pas été super le fun. Là. Il y en avait toujours un qui n'était pas content, puis c'est ça que ça fait. Alors, ça nous ramène à maintenant. Évidemment, il est encore tôt. Il peut y avoir des choses qui arrivent, il peut y avoir des changements. Mais là, ben, on a encore Samuel Montembeau qui est là. On a encore, évidemment, Fowler qui est là. Puis on a encore, bien sûr, Dobesch qui est là. Puis on était tous là à penser qu'à l'heure actuelle, ou à peu près, Samuel Montembeau serait peut-être déjà échangé. Mais à mon avis, il y avait deux clubs vraiment qui allaient être désespérés pour avoir un gardien. Edmonton, Toronto. Les deux ont fait des gestes en ce sens.
1: Mais la bonne nouvelle, c'est qu'ils n'ont pas fait des moves solides en ce sens.
0: Bobrovsky
1: pourrait se blesser ou que ça se passe pas bien, puis Frédéric Anderson, puis Tristan Jarry aussi. Ouais. Donc la bonne nouvelle, c'est que ça pourrait quand même être des clients, éventuellement.
0: Ah, tu veux dire à cause qu'il y a une blessure?
1: Ou que ça se passe pas bien. Ouais. Ça se peut. Bobrovsky, je comprends le pedigree et tout, mais
0: ben oui.
1: Ça, c'était pas beau l'année dernière, puis c'était le meilleur défensif que Toronto. Moi,
0: non, mais là, sauf que là, avec l'argent qu'ils lui ont donné, à moins d'une blessure, lui, il va en jouer de la game là-bas, là, à supposé. Toronto. Là. Ben oui, c'est pour ça qu'il est payé, d'ailleurs, grassement. Alors, j'ai hâte de voir où ça s'en va, tout ça, mais ça fait partie, je dirais, des trames narratives à surveiller lors du camp d'entraînement qui commence déjà très bientôt.
1: Ça s'en vient, hein? Ça va être le fun. On a hâte, nous autres.
0: Ça t'a quelques heures. J'ai vu des joueurs commencer à patiner sur les réseaux sociaux, un peu partout à travers la Ligue nationale de hockey. Puis là, vu qu'on en parle, Patrick Laine patine présentement en Floride, quelque part, dans un aréna de banlieue. Toujours sans contrat.
1: Pourquoi en Floride?
0: Je pense qu'il reste là, ou il est allé rester là, ouais. Et c'est drôle, parce que lui, quand il a quitté le vestiaire ici, au centre, pas au Centre Bell, mais au centre d'entraînement à Brossard, je me souviens très bien de ses paroles, il semblait excessivement confiant. Je l'ai trouvé très confiant d'avoir un contrat pour 2026-2027, et au moment où on se parle, Patrick Laine est toujours sans contrat. Alors, ça risque d'être une invitation. C'est un gars qui va passer de 8... Quoi, c'était-tu
1: 8,7?
0: Je sais plus, quoi. Quelque chose comme 8 millions de dollars par année, Patrick Laine. Il va passer à ça, à... Ça se peut qu'on t'invite. C'est pas pire de barque, là. Puis il a pas 39 ans non plus, là. Alors, ça c'est quelque chose, quand même.
1: C'est pas un dossier simple, Patrick Laine. Est-ce que tu veux t'embarquer là-dedans? Parce que, oui, un gros... ça n'a pas de sens comment cette tir-là, il rentre. On l'a vu.
0: Ben oui.
1: Des buts qu'il a fait que j'ai juste ri chez nous en voyant le but rentrer.
0: Surtout l'an passé. Pas la saison qui vient de se conclure. La précédente, il avait quand même montré de belles choses. Le Canadien a clairement décidé de passer à autre chose. On s'y attendait. Mais j'ai hâte de voir. Moi, d'après moi, ça va être une invitation. Là. Ça, c'est quand même un gars qui avait été un deuxième choix au total. Ça, c'est l'autre chose. Alors, ça va être une papille débarque, là.
1: Penses-tu qu'il va trouver preneur pour commencer la saison, qu'il va commencer la saison avec un contrat en poche?
0: Ben, je pense qu'il va avoir... Il va devoir se contenter d'une invitation.
1: Mais ça va-tu se concrétiser?
0: Ah, ben ça va dépendre de
1: lui. Selon toi, qu'est-ce que t'en penses? Penses-tu qu'on va le voir dans la Ligue?
0: Je pense que oui. Tu sais, je pense qu'il y a quelqu'un, quelque part, assez désespéré qui va y faire de la place, mais ça risque d'être un an. Contrat très, très à court terme, ça va être un an. Et lui, tu sais, puis ce qui arrive, les joueurs dans sa situation... Les plus jeunes, les plus vieux, peu importe. Maintenant, tu sais, ils ont plus comme beaucoup de matchs préparatoires pour commencer à se faire valoir, là. Regarde le Canadien, puis André, préparateur du Canadien.

0: essentiellement trois matchs préparatoires. Parce que le Canadien joue deux matchs préparatoires deux fois le même soir. Donc, on va diviser l'équipe, si tu veux. On va mettre un bout d'équipe d'un bord, un autre bout d'équipe l'autre bord. Mais, tu sais, pour quelqu'un qui cherche une job, ou en tout cas qui veut prouver quelque chose, le temps d'audition, là, tu sais, on est tous là à dire c'est le fun, on était toute l'année des matchs préparatoires, mais pour les joueurs dans cette situation-là, ou les plus jeunes qui se cherchent un contrat, qui ont peut-être été des choix de sixième tour, cinquième tour, le temps d'audition vient d'être réduit dramatiquement, là.
1: Pour toute cette gang de joueurs-là, c'est rendu, faut que t'impressionnes en pratique. C'est un nouveau défi, te voir moins de temps de partie réglementaire pour te prouver. Fait que c'est dur, il faut faire voir ta valeur dans une pratique avec juste des exercices et tout
0: c'est
1: ça.
0: C'est ça. Alors, pour ces joueurs-là, ça va être moins fun et plus difficile qu'autrefois. Mais bon, on va se tenir au courant de ce qui se passe avec Patrick Laine, qui est par ailleurs un chic type.
1: Ouais, mais on y souhaite quand même. Ouais. Moi, j'aimerais ça le suivre dans la Ligue nationale, juste pas à Montréal, mais de le suivre ailleurs, ça serait vraiment intéressant.
0: Je pense qu'il va finir par avoir une place quelque part. Il va y avoir des blessés, puis il y a bien quelqu'un qui va lui donner une chance. Les gars de même, là, au choix repêchage, ils ont des sixièmes, puis des septièmes chances, puis des huitièmes chances.
1: Avec un tir de même en plus.
0: Ben oui, certainement. Sûr, quelqu'un qui va lui faire ça. Avant qu'on passe à la pause rapidement, Zidane. Je suis pas un grand fan de soccer. La dernière fois que je l'ai vu, il a essayé de donner un coup de tête à quelqu'un. Mais là, il a été nommé entraîneur de l'équipe de France. Alors, on va... Est-ce que c'est une bonne nouvelle? J'imagine.
1: Mais c'est la suite logique, en fait. C'était déjà établi d'avance. C'était pas un secret très bien gardé. Et Didier Deschamps, qui était sur son départ, puis son successeur, c'était Zidane. Ils ont pris le temps de tout faire en bonne et due forme et tout ça. Mais je pense que c'est une bonne nouvelle. C'est une figure emblématique.
0: Puis c'est au soccer, moi, je connais vraiment pas ça. Les grands joueurs font-ils de grands coachs au soccer?
1: D'après moi, c'est comme les autres sports.
0: Parce que hockey, là, les grands joueurs, là. Je sais pas si tu te souviens de Wayne Gretzky derrière le banc, là, mais ça n'a pas été un succès, là.
1: C'est ça, mais il y en a d'autres. Tu sais, un Martin Saint-Louis, ça marche
0: c'est
1: bien.
0: Vrai,
1: un Rod Brind'Amour, ça
0: c'est
1: marche
0: vrai,
1: bien aussi.
0: C'est vrai. Bon, pourquoi tu me défais tout mon argumentaire, là?
1: Je n'ai pas beaucoup. Je ne demande pas un troisième. Il me semble qu'il y en a d'autres.
0: J'allais dire Maurice Richard que tu as fait deux games en arrière du banc des Nordiques.
1: Mais tu sais, exemple, Mario Lemieux, je l'aurais jamais vu entraîneur. Mais
0: non.
1: Comme là, comme propriétaire, OK, c'est bon. Mais je pense que c'est comme tous les sports. Il y en a que c'est tellement naturel, c'est tellement inné que l'enseigner à quelqu'un, c'est plus difficile, mettons.
0: Ouais,
1: Wayne Gretzky, il peut pas montrer aux gens comment faire des passes comme il faisait, mettons.
0: T'sais. Non, exactement.
1: Mais tandis qu'un gars, mettons, comme Rod Brind'Amour, qui a eu beaucoup de succès, mais lui, en travaillant fort...
0: Mais Martin Saint-Louis, c'est un bon exemple. C'est quand même un gars qui a été qui en a marqué des buts, puis qui en a eu des points dans la Ligue nationale, puis jusqu'à date... On va dire qu'il y a du succès.
1: Puis que personne n'y a donné de chance. Il a gravé les échelons. Fait que là, lui, il est bien placé d'un coup pour enseigner le chemin que ça a pris.
0: Dans le Canadien.
1: Ouais.
0: Il était venu cogner à la porte. C'est-tu au forum? Je pense que l'équipe était. Je sais plus si l'équipe est encore au forum. En tout cas, il était venu cogner à la porte. Puis on avait dit non, on a assez de petits joueurs comme ça. Alors voilà. Bon, ben, on espère que ça en est remis. Je suis sûr que oui.
1: Sinon, avant de continuer, tu me permets-tu un petit deux secondes saluer David, qui nous écoute en direct de l'hôpital pour la naissance de leur deuxième petit garçon.
0: Oh, wow!
1: Donc, il nous écoute là-bas.
0: Wow.
1: Donc, je pense que s'il naît pendant l'émission, faut que tu l'appelles Richard ou l'abbé. Je pense que ça va être ça.
0: Pas nécessaire.
1: Ou Richard Labbé, je sais pas, ça
0: pas
1: peut
0: nécessaire.
1: Être un nom composé maintenant.
0: Pas nécessaire. D'ailleurs, on invite David à nous dire le nom du nouveau-né.
1: Exact.
0: Ça va nous faire plaisir. Alors, notre invité est là. Parfait. Alors, donc, c'est évidemment, on en parlait, c'est Richardson Zephyr qui s'en vient et qui va venir nous parler de hockey ou nous parler de hockey, peu importe comment. Ça s'écrit P-A-L-E, accent aigu, officiellement. Et on va faire ça. Oui, t'allais dire?
1: J'allais juste dire, c'est un grand fan de hockey, fait que ça va être vraiment le fun de s'entretenir avec lui là-dessus.
0: Bon, ben voilà, on fait ça au retour de la pause.
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0: On est de retour dans le tailgate et tel que promis avec nous dans le studio Richardson Zephyr. Salut Richardson.
4: Hey, salut les mecs.
0: Donc,
1: on le reconnaît juste avec ça.
0: On reconnaît la voix évidemment parce que là, déjà on te connaissait probablement avant, mais il y a beaucoup de gens maintenant qui te connaissent d'autant plus en raison du podcast sensationnel Parler Hockey qui a absolument explosé. On va dire
1: bon
0: comme
1: mot,
0: ça,
1: là.
0: Qui a explosé au cours du printemps. Richardson Zephyr, c'est-tu surprenant, ça, ce succès-là?
4: Ben oui, c'est sûr que ça a été la folie ben raide. Là. Moi, je m'attendais à faire deux, trois reels. Notre plan, c'était faire deux, trois vidéos d'une minute. Fait que, tu sais, on a vraiment été pris par surprise par le succès fulgurant. Là, fait que ben vite, ça nous a mis dans le jeu. Ah, OK, il faut continuer à produire vite. Là, fait qu'on était pas mal toujours à la course dans le jeu, mais c'était super, super le fun.
0: Explique-nous un peu comment vous êtes arrivé là, parce que bon, ça a l'air d'une discussion avec quatre chums qui partent dans toutes les directions, mais comment est né le concept exactement?
4: Ben, c'est une idée que j'avais depuis quand même longtemps. Tu sais, je suis bon, j'aime beaucoup le hockey, puis bon, avec le mot, souvent tu manques les games, fait que j'écoute, je consomme énormément d'actualités sportives. C'est pas mal là, tu sais, que ce soit les émissions, la radio, je consomme tout ce qui se fait. Tu sais, en humour, on fait pas mal des blagues sur ce qui nous entoure. Souvent, ça va être la famille, nos proches, c'est ce qu'on vit. Fait que, tu sais, à force de consommer beaucoup d'actualités sur le hockey, j'avais envie d'en faire un sketch, puis de faire un hybride entre, tu sais, bon, les émissions d'actualités sportives, les émissions de radio communautaire, tout ce qui est la radio un peu ethnique. C'est vraiment un hybride de ça, la scène du barbier, un prince à New York, tu sais, c'est vraiment un peu
0: oui,
4: une soupe
0: un classique
4: qui mélange tout ça. Fait que ce que je me suis inspiré de la scène du barbier, c'est que j'aimais ça qu'il y ait un menteur dans la gang. T'sais, une émission d'actualité, tu peux pas te permettre de mentir, tu sais, c'est supposé de vérifier les informations au hockey, sinon tu perds ta carrière ou ta crédibilité. Mais là, je trouvais ça nice qu'il y ait un menteur. Donc, c'est comme ça, se peut pas, tu sais, dans une émission d'actualité, de pas avoir de la vraie info.
0: Donc, on a eu quelqu'un qui a prétendu avoir reconnu Philippe Dano dans un marché à Montréal-Nord.
4: Ah ouais, tu sais, ouais. Des immenses mensonges toujours. Là, je disais comment le plus que tu peux, là, plus c'est... Moins c'est véridique, mieux c'est, tu sais.
0: C'est parfait, c'est parfait. C'est comme ça qu'on aime ça. Est-ce que le succès vous a pris par surprise? Parce qu'on a un peu l'impression que vous êtes un peu l'album bleu de Weezer, là, un petit peu. Là. C'est ça arrive là, dans le paysage, puis là, ça explose. Puis on s'attendait, je pense, pas à ça. Certainement, les gens qui t'ont écouté, mais vous-même, les quatre.
4: Moi, je pensais faire... Mon plan, c'est d'avoir 2-3 bons 1 minute pour Instagram, tu sais. Fait que, tu sais, ça a été x10 qu'on pensait, là. Finalement, on a fait 15 épisodes au total, tu sais. Fait que c'est comme vraiment plus qu'on croyait, là, tu sais.
1: Pendant les séries aussi, ça vous a amené au Club Soda aussi.
4: Ouais, c'est ça. On a fait
1: un événement avec tout ça.
4: Un épisode live, là. Puis ça, c'était fou quand même, là, parce que ça s'est organisé en une semaine, là, tu sais. Fait que... Je sais pas si je referais ça, là, parce qu'au début, j'ai comme, ah, ça va être cool. Puis là, comme, quand c'est rendu le moment de vendre des billets, j'ai comme, à quoi j'ai pensé?
1: Remplir le Club Soda une semaine.
0: C'était-tu plein? C'était plein?
4: C'était plein, ouais.
0: Ça, mais, c'est quoi? C'est 500 personnes, à peu près?
4: Exact. Ouais, puis c'est que eux, au Club Soda, ils diffusaient les matchs. Fait que, il y avait quand même l'ambiance de regarder les matchs en gang. Puis la diffusion des matchs, c'était gratuit. Fait qu'on a comme combiné le balado, puis après d'écouter le match en gang, puis c'était un match que le Canadien a gagné en plus, genre 5-2, fait que c'est comme une super soirée.
0: Une soirée mémorable.
4: Ouais.
0: Et dans tout ce qui est arrivé, est-ce que c'est vraiment, moi je me souviens, je pense que l'épisode avec Philippe Dano a fait le tour pas mal, est-ce que c'est celui-là qui vous a mis sur la map, vraiment?
4: Ben ouais, c'est le premier épisode là qui a fonctionné à fond la caisse, là. Ouais, là, qui a vraiment, vraiment fonctionné, puis on sortait des petits extraits, puis ouais, c'est... Je pense que on a eu... Tu sais, le Canadien, son histoire depuis les 2-3 dernières années est romantique. Je veux pas, là, tu sais, la reconstruction, puis là qu'on arrive en série, puis là, les 50 buts de Caulfield, tu sais, on était tous témoins de ça, fait que je pense que c'est un gros hasard qu'on a sorti notre épisode quand il y avait comme un pic au niveau de l'actualité du Canadien, là, les 50 buts de Caulfield, là, c'était le pic, là, de n'importe quel fan du Canadien, là, tu sais, c'est quelque chose de suivi, fait qu'en plus de faire les séries encore, Caulfield marque 50 buts, Suzuki, était pas loin de 100 points, non, ouais. Il se passait des trucs au niveau de, c'était le rêve, là, on était dans le moment Cendrillon un peu, là.
0: La tempête parfaite.
4: Ouais, le Canadien était à son climax de, hey, ça fait longtemps qu'on attend, là, la construction, nanana, l'année passée, on y croit un peu, mais là, cette année, tout était permis au niveau des rêves, là.
0: Ouais. Est-ce que Philippe Dano est au courant de ça?
4: Je pense que oui, je sais qu'il est au courant parce que je sais qu'il a répondu sur Instagram, il a répondu sur l'extrait, genre, non, je le connais pas.
1: J'aime ça quand il sort son niveau, Philippe Dano.
0: Il est pas allé au marché 18.
4: Non, il semble que ses informations sont erronées. Là, il a menti, paraît-il.
1: Mais c'est vrai que le timing était parfait, là, mais un projet comme ça aurait marché peu importe quand. Mais là, ça a permis d'exploser. C'est l'année dernière.
0: Mais si l'équipe avait pas fait les séries, c'est une autre affaire. Mais
1: là, c'était le bon timing. Puis, t'sais, un peu comme tu disais, moi, l'année passée, c'était quasiment un manque. J'ai besoin d'infos d'hockey. J'en veux plus. On écoute BPM en reprise.
4: Ouais.
1: Tu sais, tu te la quittes. Puis, je réécoute les affaires de hockey. J'en veux. Fait que quand il y a un projet comme ça qui arrive, puis on est plusieurs dans cette situation-là, de j'ai un petit manque, pow, le feu aux poudres.
4: Ouais. Non, exact. C'est trop une belle histoire là, pour être un fan du Canadien. C'était le fun ce printemps là. C'était romantique.
0: Et tes trois collègues dans la série, on va appeler ça comme ça, dans la série, vous êtes des vieux amis ou?
4: Ouais. Ben, je dirais que je suis le dénominateur commun dans le sens que moi je connaissais tout le monde. C'est pas tout le monde qui se connaissait, mais t'sais, rapidement la chimie a pogné immédiatement là. Mais c'est ça, Jean-Michel a fait de l'humour. Kenny, lui, c'est un ami d'improvisation. Puis Sheldrick, lui, c'est un ami d'Internet, vraiment, qu'on se croise des fois dans des événements, mais c'est vraiment quelqu'un qui est très niaiseux sur les réseaux sociaux, fait beaucoup de sketchs.
0: Un ami d'Internet, c'est rare, j'entends ça.
1: C'est bien ça.
4: Ben oui, ben c'est de qu'on voit nos vidéos, qu'on commente, puis qu'on s'est croisés. On se croisait deux fois par année physiquement. C'est vraiment beaucoup sur Internet qu'on se parle parce qu'il fait beaucoup, beaucoup le marieur sur Internet.
0: OK. C'est excellent. Est-ce que les gens du marché 18 sont au courant aussi?
4: Ça, je sais pas.
0: Je sais pas. On va aller voir.
4: Je sais pas.
0: Et qu'est-ce qui... tu sais, on a parlé du club Soda. Les chiffres, j'imagine, qui ont explosé probablement sur les réseaux sociaux. Dans tout ça, Richardson Zephyr, qu'est-ce qui vous a le plus surpris?
4: Ce qui m'a le plus surpris, ben c'est quand même l'écoute là, ça m'a surpris là.
0: C'est quoi les chiffres là, par exemple, est-ce que vous avez des chiffres qu'on peut partager?
4: Ben tu sais, je sais que nos extraits, il y en a quelques-uns qui frappaient, tu sais, 1 million en visionnement, tu sais, bon. Sur YouTube l'épisode 1, ça fait longtemps que j'ai pas regardé, mais t'as 200 000 visionnements. Sinon, à moyenne, les épisodes, c'est toujours à peu près 50 000. Ça fait longtemps que j'ai pas été visionné, là, mais tu sais, c'est fou, là. Puis, c'est qu'on était sur plusieurs plateformes. On était sur YouTube, sur Spotify, Apple, Audio. Tu sais, on était vraiment sur plusieurs plateformes. Puis, que ça a été écouté vraiment partout, là. Tu sais, le monde écoutait ça en Gaspésie, au Saguenay. On écoutait ça partout, là. C'est ça qui est vrai.
0: Planétaire.
4: Ouais, exact. Puis du monde de tout âge, là. C'est vraiment pas... Tu peux pas calculer ou planifier ça, là.
1: Mais là, justement, est-ce que vous êtes en train de planifier pour la prochaine saison? Est-ce que ça revient pour... est-ce que ça va être en continu? Ça va être sporadique? C'est quoi les plans?
4: Le plan, c'est de faire comme un épisode à l'automne, à la rentrée, puis de revenir au mois de mars. À date. On m'a beaucoup demandé de le faire à la semaine dès cet automne, mais moi je veux pas qu'on se répète ou qu'on fasse toutes les jokes. Je veux que ça reste drôle. Je veux qu'on soit vraiment niaiseux. Faut pas réfléchir trop, t'sais. C'est quand tu réfléchis pas trop, souvent la première idée est la bonne, c'est niaiseux, c'est spontané. Fait que c'est ça, je veux que ça reste le plus niaiseux possible, qu'on dise le moins d'affaires possible. Fait que c'est pour ça que je veux garder ça court, des courtes saisons, là. Comme là, on a fait 12 épisodes de parler hockey, 2 de parler soccer, 1 épisode blooper. Tu sais, c'est en masse. Je reviendrai l'année prochaine à faire un 10 à 16 épisodes. T'sais, dépendamment, Canadien, fais-tu les séries, vas-tu loin, vas-tu pas loin, mais je veux pas en faire trop pour qu'on dilue. Il faut que ça reste drôle et niaiseux, là, tu sais.
0: Ça, c'est toujours une bonne combinaison, drôle et niaiseux.
4: Ouais,
0: c'est comme ça qu'on aime ça.
4: On a le temps d'être à l'avance, donc de s'être préparé. Là, on était beaucoup à la course en réaction de dernière minute. Là, j'aimerais ça qu'on ait le temps de se préparer.
0: Ben oui, vous avez le temps.
1: De voir ça venir aussi.
4: Ouais, exact.
0: OK. On va prendre une petite pause et on va poursuivre notre discussion avec Richardson Zephyr tout de suite après.
4: Yeah.
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0: On est de retour avec Richardson Zephyr, que vous connaissez pour plein de raisons, entre autres pour parler hockey. Puis on est en train de parler hockey, justement. Puis on se rend compte à quel point C'est intéressant ce que tu dis, que le Canadien, avec la composition de l'équipe, tu parlais de Texier, qui est évidemment français, ben, on parlait de Dobesch qui vient. C'est un club très, très varié, puis c'est rendu, tu le disais, une portée un petit peu mondiale, puis
4: ouais,
0: vous,
4: ouais.
0: Vous inscrivez un petit peu là-dedans quand même. C'est comme une espèce de courant qui est très porteur.
4: Ouais, le Canadien rassemble. Immense, là. Comme Frank disait, le Canadien rassemble toutes les communautés. Ah ouais, non, ça rassemble. Le Canadien, c'est une équipe bloquée, mais c'est une fête aussi, là. Fait que c'est ça, comme qu'il y ait des gens en France, que le gars, sa job, c'est d'écrire les matchs du Canadien, tu sais, ça part à part. Non, mais quand même, il y a un Tchèque aussi, là, que sa job, il décrit les matchs du Canadien en Tchèque, tu sais, c'est immense. Mais c'est pas supposé, là, ça pas rapport.
0: Ben, c'est pas supposé, ça va être ça de plus en plus.
3: Aussi,
0: c'est ça.
3: Je comprends qu'il y a un gars, un gars tchèque, qui lui, à tous les jours, il rentre au bureau pour décrire les games du Canadien. Ouais. Dans son pays, ça fait aucun sens qu'une équipe ait cette portée-là.
4: Fait que sérieux, ce gars-là, il se prépare, là. Il doit checker les line-up des autres équipes, là. Il check les numéros, puis il apprend les noms, hein, c'est des joueurs de la Caroline. Ouais. Il check, c'est immense, le Canadien.
0: Ouais, absolument, absolument. Puis, avant la pause, tu parlais de la prochaine saison de Palais Hockey, qui sera de retour. Mais c'est ça. Donc, ce que tu expliquais un petit peu, c'est que l'idée, c'est de pas non plus diluer.
4: Ouais, la chose. C'est ma plus grande crainte, là, ouais. Tu sais, de faire l'épisode de trop pis, tu sais, qu'on soit pas drôle, là, tu sais,
0: Ah ouais.
4: Fait que, de pas faire beaucoup, on s'assure de pas faire toutes les jokes, tu sais, pis de juste, d'être redondant, là, parce que, on est des personnages, je veux pas, là, tu sais, on est des personnages, le but c'est de rien dire. Puis des fois, on peut avoir tellement de fun. Je veux pas, genre, qu'on se mette à avoir juste du fun puis qu'on est tout seul à rire, là.
0: C'est déjà... Ouais.
3: Tu me corrigeras si je me trompe, Richardson, mais il y a beaucoup d'improvisation dans ce projet-là, ouais, aussi. Où est-ce, ouais, que la question que tout le monde y pose, parce que moi, à chaque fois que je te vois, quelqu'un te le demande, vous devez rire tout le long. Puis ouais, tu disais, on est obligé, là, tu sais, c'est, ouais, c'est spontané.
4: Ouais, puis ouais, c'est pour ça qu'il y a du montage, c'est qu'on coupe... On coupe ces bouts-là, fait que, tu sais, ça a l'air qu'on rit jamais, mais non, tu sais, le premier épisode, je me souviens, là, on était en sueur, tellement on riait. C'est sué de rire, là. On broye à peu près à chaque épisode, là. À chaque enregistrement, on pleure, là, tu sais. Parce qu'il y a toujours quelqu'un qui arrive avec une petite surprise, puis c'est pour ça qu'on a sorti un épisode bloopers, là, pour le montrer, parce que j'en se posais la question beaucoup. Vous riez pas, comment ça, vous riez pas? Ben, on est crampé ben raide.
3: Impossible de pas l'être aussi.
0: Ah ouais. C'est quoi le pourcentage d'improvisation, tu dirais, qu'il y a dans un épisode?
4: 95%.
0: Ah oui?
4: Okay. Ouais, ouais, ouais. Moi, okay, souvent, je vais juste préparer des questions d'avance. Je vais dire, ça, c'est les questions que je vais vous poser. Puis on enregistre.
0: OK. Donc, ouais, c'est littéralement, pratiquement, juste de l'improvisation.
4: Ouais, ouais, exact. Il y a les faux commanditaires, des fois, pendant la semaine... j'y pense, puis je les note. T'sais, quand il y en a un qui me pop, je le note. Des fois, j'ai quelques amis qui vont m'écrire comme « Hey, t'as-tu pensé... » Il y a un ami qui m'a écrit dans la nuit, Alexandre Legault, c'est un vidéaste. Un moment donné, il m'écrit dans la nuit sur Facebook, il me dit « Hey, Gallagher, il est plus assistant. Fait que ça va-tu devenir Glurger? » Fait que lui, il pouvait pas dormir, il m'écrit ça. Fait que, okay, le lendemain, moi, je le dis, puis ça marche au bout. Mais sinon, là, c'est 95% de l'impro. Mais je pense que c'est ça, Alexandre Legault, que lui, il dort, au lieu de dormir, il m'écrit. J'ai rien demandé.
0: Ben, on va en profiter pour féliciter Alexandre Legault, d'ailleurs.
3: C'est un bon gag, en plus.
4: Ouais, ouais, c'est un bon gag, ça marche au bout. Mais lui, au lieu de dormir, il m'écrit ça.
3: Mais pour, wow, improviser autant, ça veut dire que les quatre gars, vous connaissez votre hockey pour pouvoir en parler.
4: Ouais,
3: vous êtes,
4: ouais,
3: vous êtes quatre fans de hockey pour vrai. Il y a personne, ouais, là-dedans qui l'est pas.
4: Ben, moi, je l'écoute, c'est ça, beaucoup l'actualité. Jean-Michel aussi, qui lui est un fanatique de sport. Kenny et Sheldrick, eux, ils l'écoutaient quand ils étaient plus jeunes. Ils l'écoutaient moins ces dernières années. Mais tu sais, ils ont replongé dans le bain, dès le premier épisode. T'sais, moi, je leur avais dit, bon, mais écoutez le hockey, puis écoutez beaucoup toute l'actualité que vous pouvez, parce que même si on dit de la merde, il faut connaître...
0: Pourquoi on dit ça?
4: Ouais, exact.
0: Ouais, exactement. Ouais. Et là, est-ce que les... parce que là, on vient d'en parler... Donc, vous êtes arrivé dans un cadre très, très festif et joyeux. Le Canadien gagne. Le Canadien gagne le premier tour, gagne le deuxième tour. Ouais. Se ramasse en...
4: C'est magnifique.
0: Bon, alors, est-ce que vous et le succès de Palais Hockey est un petit peu tributaire de ça? Par exemple, si le Canadien commence en octobre avec 9 défaites de suite, puis qu'on a, là, déjà, on parle d'échanger 2 gars, puis on parle de... On commence à faire des tankathons, puis des simulations de bouliers. J'imagine que ça, c'est pas bon pour vous. Vous, ce qui est bon, c'est qu'il y ait un buzz puis que l'équipe soit performante.
4: Ben, c'est sûr que c'est pour ça qu'on va commencer un peu plus tôt au lieu d'avril. On va commencer en mars, mais oui, si le Canadien fait pas les séries, c'est que peut-être qu'on va juste faire 10 épisodes au lieu de 16, mais ouais. Oui, ça se peut. Ça va juste être plus court.
0: C'est bon pour tout le monde, finalement, quand l'équipe va bien, je pense.
4: Ben ouais.
1: Il y a beaucoup de bars, restaurants qui sont d'accord avec toi aussi.
0: Exactement.
1: Ça va bien pour tout le monde.
4: Ah ouais, les restaurants, ça doit être extraordinaire comme printemps.
0: Et est-ce que tu te fais reconnaître maintenant dans la rue, les gens t'arrêtent, les gens...
4: Tout le monde a du balado, là. Ouais,
0: On vous dit des répliques, on vous...
4: C'est le truc le plus cool que j'ai jamais fait, là, tu sais. Puis j'aurais jamais pensé ça, là. Tu sais, c'est... un podcast, t'sais. Mais ça dépense de loin tout ce que j'ai fait, là. T'sais, de loin, là, à 100 000 à l'heure.
3: T'en as fait des trucs aussi. T'as fait beaucoup de personnages, de vidéos, beaucoup d'humour, beaucoup de tout. Fait que c'est fun. Il y a beaucoup de choses qui ont pogné aussi, beaucoup de bons succès, mais ça a explosé.
4: À la télé, whatever, name it, ça dépasse tout, là, de haut la main, là. J'aurais jamais pu penser ça, là.
0: Est-ce que vous avez été invité au Centre Bell? Je pense que j'ai pas vu.
4: Non, on n'a pas été au Centre Bell.
0: Pas encore.
4: C'est tout ce qui manque.
0: Donc, OK, attention. Donc, est-ce que les gens du Canadien sont à l'écoute présentement? Alors,
3: je pense que ça serait un bon circuit au hockey. Je sais que ça marche pas ensemble, mais d'inviter la gang là-bas, là.
0: Oui, c'est ça, exactement.
4: Je pense que, ça peut être plus facile au hockey que, tu sais, pendant les séries. Bon, tu comprends, tu veux pas être une distraction, whatever, là. Fait que, mais, pendant la saison,
3: c'est ça. Je te suggérerais même pour chanter l'hymne national pendant les séries. Il y a des invités spéciaux, là. Richardson, Ziffey, l'hymne national.
4: Que les quatre, on arrive à la Boys to Men.
0: Ah oui!
3: Wow, c'est sûr qu'on gagne ce game.
4: Okay, on va commencer à s'entraîner. On va engager un coach.
0: Ça, là, c'est sûr que ça serait complètement magique. Et est-ce qu'il y a d'autres choses? Est-ce que Palais Hockey peut devenir plus que... Là, on a parlé du spectacle tout à l'heure qui avait eu lieu au Club Soda. Est-ce qu'éventuellement, est-ce qu'il pourrait y avoir des tournées? Est-ce que ça serait envisageable, ça?
4: On n'a pas pensé jusque-là... Le faire devant public, ça, je trouve ça cool. Mais sinon, j'aime que ce soit en balado parce que... Ben, c'est ça, on peut faire du montage. On peut enlever quand on décroche. On peut avoir des invités. Je trouve que c'est facile dans un environnement contrôlé.
0: Oui. Donc, ça va rester ça? Tu vois pas...
4: Pour l'instant.
0: Ouais, okay.
4: Pour l'instant, je vois pas quoi... Il n'a pas pensé plus que ça à part de comme hey, c'est plaisant, on a du plaisir. Puis il y en a qui ont des carrières là-dedans, là. Sheldrick est professeur, Kenny est intervenant, les gars ont des jobs, là, c'était supposé être juste une fois.
0: Puis là, t'es à cœur pour que ça soit plus qu'une fois,
4: ben
0: puis
4: ouais.
0: Deux fois, puis trois fois, puis quatre fois.
4: Fait que c'est ça, fait que je peux pas toujours leur dire « Hey, manque de la job, viens, on va faire de l'Internet.
0: » C'est vrai, vu de même, il y a quand même des choses comme ça. Hein, ouais. Mais en même temps, ne sait-on jamais si jamais il y a des offres...
3: C'est sûr que les offres
0: des offres lucratives pour des tournées lucratives, ne sait-on jamais?
4: Ben oui. Mais pour l'instant, ben oui, ça c'est sûr qu'on... qu'on va écouter, mais j'ai pas pensé. Là, je pense que ce qui est drôle, c'est ça, c'est la spontanéité, puis c'est un balado, donc c'est une discussion, fait que je pense que c'est ça qui est cool, la radio, le monde vous écoute parce que c'est organique, c'est aujourd'hui.
0: Exact.
4: C'est le moment.
0: Ouais. Et ton collègue qui est prof, ça doit être difficile de retourner devant la classe après ça.
4: Non, je pense que ça a bien été, là, mais tu sais, je pense que c'est ça, là, le monde. Ben là, le monde le reconnaissait.
0: Ben, c'est ça,
3: ça doit l'aider.
4: C'est ça. Non, mais ben, c'est ça, là, le monde, tu m'as réalisé comme, OK, puis aller sur ses réseaux sociaux, puis catcher que le gars, il fait des vidéos depuis un bout. C'est sûr là, que la découverte est immense là, pour nous tous.
0: Ah, ben.
3: On parle de Palais Hockey, mais je sais que Richardson, c'est un grand fan de hockey. Je veux savoir comment tu vis la saison morte du Canadien, comment tu entrevois la prochaine saison, comment tu vois tout ça, toi?
4: Ben, j'ai quand même beaucoup hâte. J'ai hâte de voir, tu sais, parce que je sais que bon, il y a beaucoup d'équipes qui se sont quand même améliorées. Fait que, tu sais, ben, il se passe beaucoup tout le temps, beaucoup d'affaires sur papier. Puis, tu sais, j'ai hâte de voir la saison. J'ai hâte de voir, tu sais, les joueurs du club école. Tu sais, Notu qui va monter. Tu sais, Jack Hay, tu sais, les deux frères, qu'est-ce qui se passe? J'ai hâte de voir. Je suis content que les DG ont été patients. Je suis super content. Des fois, tu sais, on n'est pas patient. Tu sais, je trouve que ça a été le défaut des dernières années. Puis eux sont patients. Fait que. Ben, je suis super content que tu sois patient. Tu sais, ça va venir, là. Tu sais, d'attendre le bon joueur ou le bon truc, là. Tu sais, fait que. J'ai hâte de voir cette année, là. Tu sais, comme les autres équipes, il y a beaucoup d'équipes qui se sont améliorées, là. Fait que. Mm-hmm. On est-tu encore dans la game?
0: Ouais, on va avoir des réponses rapidement. Puis avant qu'on se quitte, Richardson nous a fait une demande spéciale de Nicolas sur la messagerie texte qui veut qu'on te parle des toilettes Bulbak. Alors, j'avoue que je comprends pas qu'est-ce que ça veut dire, mais je vais te laisser répondre.
4: Ben, c'est que dans les commanditaires, à Paloquet, il y a toujours des segments qui sont présentés par des commanditaires inventés. Puis celui, c'en est un qui a été improvisé, mais qui a vraiment fonctionné. C'est que le prochain segment est une présentation des toilettes Bulbak. Je prends tout. Le reste, ben, je sais pas si je peux le dire à la radio.
0: Peut-être pas. Il y a des.
4: Fait que c'est ça, c'est juste comme. D'avoir des commanditaires que c'est des toilettes.
0: C'est ça. Donc, pour les gens qui se posent la question, les toilettes Bulbak n'existent pas vraiment.
4: Non.
0: On va juste, juste le préciser. Hein?
3: C'est quand même une bonne nuance à faire.
0: Oui, c'est ça.
3: Il y a des gens aussi sur la messagerie qui écrivent, qui t'ont vu sur scène comme humoriste. Puis okay. C'est tous des compliments qu'ils te donnent. Je peux pas tous les lire, mais du monde qui disent. Il y a des salles un peu qui étaient moins remplies, il y a des humoristes qui n'ont pas voulu jouer, mais toi, t'as fait, moi, je vais jouer pour vous autres, puis des affaires même, puis moi, je t'ai toujours connu de même, là, mais il y a beaucoup de commentaires sur toi comme humoriste, déjà, qui t'ont consommé, qui t'ont vu, puis qui ont trop apprécié.
4: Ah, ben, merci.
3: Je tiens à te le dire
4: parce
3: qu'on le voit.
0: Bon, ben, voilà. Et puis, bien évidemment, on va être à l'affût du prochain Palais Hockey. Peux-tu me donner à peu près une date approximative du prochain?
4: Moi, là, pour ceux, là, début mars, là, genre, sûrement, d'après moi, le premier lundi de mars, il y a un épisode en onde.
0: OK, c'est ça, donc il n'y en a pas du tout à l'automne, là.
4: Ah, il va y avoir... Ouais, c'est vrai, il y a un épisode à l'automne.
0: Il y a un épisode à l'automne.
4: À la rentrée, j'imagine, je sais pas si ça va être au tournoi de golf ou camp d'entraînement.
0: Ben, venez donc au tournoi de golf, les quatre, là, avec des chaises de parterre.
4: Ah ouais?
0: Sur le bord du...
4: J'ai aucune idée comment ça fonctionne. On peut y aller?
3: Le grand les chars vont vous arranger.
0: Ben,
3: ça,
0: si t'embarques dans le char avec moi, tu vas passer, là.
4: Ben ouais.
0: Ouais. On amène quatre chaises pliantes, on vous installe dans le driveway, loin des balles, pour recevoir des balles par la tête, puis tu peux commenter pendant que les gars arrivent avec leur...
3: Faut pas leur poser des questions aussi, ça serait...
0: Oui, ça serait vraiment...
4: Ça serait malade, là, parce que toujours écouter le tournoi de golf, on attend impatiemment ce moment.
0: Toujours écouter le tournoi de golf, tu vois.
4: Non, ben, c'est surtout les entrevues canadiennes, là, parce qu'on est affamé, là, à ce moment-là, là, on est en sevrage. Là, de Canadiens.
3: La prochaine étape, ça devrait être mettre ce game-là aussi.
0: Non, mais ça, c'est malade.
3: La partie de golf de ce tournoi-là, voir les joueurs jouer au golf, c'est la prochaine étape.
4: On l'écouterait, on est tellement
3: comment il va sur
4: mon
3: genou pendant son swing? Ouais.
0: Moi, j'ai toujours dit à mes enfants que la vraie rentrée, il n'y a pas la vraie rentrée tant que le Canadien n'a pas crié fort. Ça, c'est, après ça... Mais c'est fou, pense à ça.
3: Ouais.
0: Il y a combien de marchés dans la Ligue nationale de hockey où les gens... se passionne pour savoir quand est-ce que l'équipe revient à son tournoi de golf parce que c'est ça qui marque le début de la saison. Ça doit être un. Je pense pas qu'à Columbus, les gens sont comme « Ah oui, le tournoi de golf des Blue Jackets, je pense pas. »
3: Puis pas à Toronto, faut t'habituer à voir jouer au golf tout l'été.
0: Oh! C'est pour ça qu'il est ici. Exactement pour cet esprit-là.
4: Ouais, il n'a pas crié fort.
0: C'est incroyable. Alors, Richardson Zeffer, merci beaucoup d'avoir été là aujourd'hui.
4: Merci infiniment pour l'invitation.
0: On sait que tu es un auditeur de BPM Sport.
4: Ouais.
0: Alors, ça nous fait plaisir. Puis, c'est pas ta première fois, je pense que ce sera pas non plus ta dernière, probablement.
4: Un étang. Bon. Puis moi, j'ai patiné un d'un pied.
3: Elle a sauté par-dessus la bande.
0: Alors, on garde l'œil ouvert pour le prochain épisode de Parler Hockey, quelque part autour du tournoi de golf, puis je pense qu'on va...
3: Puis suivez tout ce que Richardson fait. Il fait pas juste ça de drôle, il fait plein de projets puis du contenu drôle en tout temps.
0: Alors Richardson Zephyr, merci encore une fois.
4: À bientôt les cocos.
0: De ta présence. On tente de retrouver nos esprits et on se retrouve de l'autre bord de la pause.
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0: On est de retour au tailgate. Richard Labbé avec vous pour encore quelques heures avec Frank Grenier juste en face de moi. Et Frank, le paysage change. Le monde change. Le taux de change change. Et le hockey à la télé change aussi. Il y a été un temps où c'était un match par semaine, au même poste le samedi soir, puis après ça, ça a été deux, puis après ça, trois, puis là, maintenant, c'est plus que ça. Et là, aujourd'hui, on l'apprend, évidemment, puis on le savait déjà. Le hockey du Canadien de Montréal va être de plus en plus fragmenté. Il y a RDS, évidemment, qui revient cette saison et pour les autres saisons avec à raison de 45 rencontres par calendrier, TVA Sports aussi. Mais là, il y a un nouveau joueur. Et puis, il y a des petites nouvelles là-dessus aujourd'hui.
3: Ouais, on a vu aussi que Amazon Prime Vidéo s'était incrusté dans le paysage. Puis ça, je pense que il y en a beaucoup qui sont réfractaires, mais on peut pas se battre contre ça. Je pense que le sport s'en va beaucoup sur les plateformes. On est peut-être dans le temps qu'il faut s'adapter, mais éventuellement, peut-être ça va se peaufiner aussi, tout ça. Ouais. Mais là, Amazon Prime Vidéo vient de prendre un pas encore plus majeur dans le portrait, alors qu'ils viennent de s'entendre pour 12 ans. Et en gros, si j'ai bien compris, ils ont acheté toutes les parties du mercredi soir en français et en anglais pour le Canada.
0: OK.
3: Donc, si j'ai bien compris, donc 12 ans, c'est aussi l'entente qui vient de la nouvelle prolongation de contrat qui vient d'être signée. Ils vont suivre ça avec le mercredi soir. Je sais pas si ça va jouer quand même sur le câble ou pas, mais Amazon Prime va diffuser les games, entre autres du Canadien, le mercredi soir en anglais et en français.
0: Parce que ça, c'est le bout que... Et puis évidemment, on lisait le communiqué, et c'est le bout qu'on comprend pas tellement. Donc, est-ce qu'il va falloir payer un montant additionnel pour avoir ces matchs-là? C'est pas clair, là.
3: Moi, personnellement, puis je suis pas dans ce milieu-là du tout, mais c'est sûr dans ma tête que ça s'en va là à long terme.
0: Ouais.
3: Ou est-ce que peut-être qu'au début, ça va être gratuit, mais éventuellement, ils vont rajouter un prix, puis ça sera pas des grosses affaires, mais avec le nombre d'abonnés, ça va être gros pour eux autres. Le modèle que moi, je prends souvent en comparaison, c'est la lutte, la WWE qui est rendue sur Netflix, et en ce moment, c'est gratuit. Mais j'ai bien l'impression qu'avant longtemps, à un moment donné, ils vont, c'est un petit 5$ par mois, ouais. Ou c'est un petit quelque chose comme ça, un montant par année pour l'avoir finalement. Fait que c'est ça qui me fait peur du côté des plateformes, parce qu'une fois que c'est installé là-dessus, on dirait qu'on n'a plus le contrôle par après, on est rendu dépendant d'eux autres, puis je sais pas pour toi, mais j'ai pas le goût de manquer mes games de hockey.
0: Ouais, puis l'autre affaire, c'est ce que ça fait par contre, c'est que des fois, on a de la misère à s'y retrouver. Et le football, c'est un bon exemple de ça. On va parler de NFL tout à l'heure. Là c'est rendu, tu sais, il y était un temps, c'était pas compliqué. La NFL, c'est le dimanche puis le lundi soir. Là, après ça, on a rajouté des samedis. Puis après ça, on a rajouté des jeudis. Puis là, j'ai vu la saison commence un mercredi, là.
3: Ouais.
0: C'est quoi ça? Je suis pas habitué. Moi, je suis bousculé.
3: Mais dimanche, lundi, on vivait très bien avec ça. Là, on rachetait le jeudi. Au début... pas trop sûr, mais on s'est comme fait à l'idée, ça passait bien.
0: Ouais.
3: On peut arrêter le reste. Tu sais, il y a un moment donné, un vendredi, un moment donné, où t'es rendu dans les playoffs, c'est samedi, dimanche, c'est correct.
0: Ouais.
3: Mais de mettre des vendredis, de mettre ça...
0: Mercredi.
3: C'est ça.
0: Non, non.
3: Mercredi, là, moi, j'écoute d'autres choses. Non. Je fais d'autres choses, mais je le sais que mon jeudi, je suis devant le football.
0: Ouais, c'est ça.
3: Fait que laisse-moi ça. Tu sais, c'est un peu avec les diffuseurs en ce moment. On le sait que TVA Sport, tous les samedis, c'est là.
0: On profite de nous.
3: Ouais. Ouais. Puis ça fait juste commencer aussi.
0: Ben c'est ça, parce que j'ai hâte de voir, parce que j'ai eu, c'est-tu l'année passée ou l'année d'avant, il y a eu beaucoup de récriminations par rapport avec les droits territoriaux, excusez-moi, c'est un mot compliqué, et ce qu'on appelle en anglais les blackouts, c'est-à-dire que dans certaines régions, certains matchs de certaines équipes disparaissaient, même si t'es abonné.
3: Moi, je suis
0: pas sûr. C'est Sportsnet, je pense, qui faisait ça. Donc,
3: oui.
0: Donc,
3: mais les deux, TSN et Sportsnet.
0: Donc, si t'es dans l'Est, là, à un moment donné, tu pouvais plus voir les matchs de l'Ouest ou je sais pas trop, quelque chose comme ça. Puis je sais qu'il y avait beaucoup de grogne par rapport à ça, là.
3: Ben, moi, personnellement, j'ai le câble chez nous. Et j'essaie d'écouter. J'écoute pas juste les parties du Canadien, j'écoute
1: le hockey en général.
0: Tout le reste, ouais.
1: Et il y a rien qui me fâchait plus que ça. Je vois, OK, il y a juste une game, mettons, à soir sur TSN 3 ou Sportsnet 92. Là, je sais pas trop, ils ont combien de chaînes à Star. Mais je dis, OK, je le mets, puis là, blackout, tu peux pas l'écouter. Je suis comme, hey, mais...
0: Tu payes pour
1: ça. Abonné, là.
0: T'es abonné, ben ouais, c'est ça.
1: Puis en même temps, je me dis, moi, ce qui me fâche aussi, c'est en quoi ça vous aide de me bloquer de l'écouter? Je suis un petit gars au Québec qui veut écouter une game Minnesota, Los Angeles. Laisse-moi l'écouter, ça change quoi? Puis ça te donne des fans de plus.
0: Quand même pas beaucoup de gens qui veulent écouter Minnesota, Los Angeles, mais t'es là, toi. T'es,
1: ouais,
0: là, tu
1: ouais,
0: réponds
1: ouais.
0: présent.
1: Depuis l'échange Fiala, il y a encore de l'animosité, ça fait quand même longtemps. Mais non, mais c'est fâchant. Puis là, après ça, c'est de perdre ses repères un peu. C'est, en tout cas, faut s'y faire, par exemple. Faut pas être trop, faut pas juste chialer, faut s'y faire. Mais à un moment donné, faut pas qu'il ambitionne. Je pense que l'équilibre entre les deux est là.
0: Ouais, là, puis là, maintenant, j'ai hâte de voir ce que ça va donner. Et est-ce que ça ouvre la porte à d'autres choses, à des matchs à la carte, à des, tu sais, ça, éventuellement, ça. Et puis, j'ai hâte de voir si les gens vont suivre aussi, éventuellement. Parce que c'est pas vrai que tu peux demander aux gens d'avoir 15 abonnements différents, là.
1: Au moins dans ce cas-ci.
0: Dans ce cas-ci, ça demeure modeste.
1: Parce
0: mais...
1: que c'est Amazon Prime, il y en a beaucoup qui sont déjà abonnés, puis tu as déjà accès. C'est juste, comme tu disais tantôt, est-ce qu'il va y avoir des montants supplémentaires à payer?
0: Il y a toujours des montants supplémentaires.
1: Mais en ce moment, sur Amazon Prime, c'est gratuit d'écouter des trucs, en général de sport. Ça va le rester combien de temps? On verra. Mais tu sais, moi, j'étais déjà abonné à Amazon Prime parce que je suis marié. Hein, et
0: voilà. Attends, je comprends pas. Là, c'est quoi le lien?
1: C'est j'ai une conjointe.
0: Oui.
1: On a beaucoup de boîtes de carton à la maison. Je vais mettre ça de même. On a beaucoup de boîtes de carton.
0: Ah, OK, OK, par rapport à ça. OK,
1: ouais, c'est ouais. ça. Et bref, fait que j'ai déjà Prime. Fait que ça, moi, ça vient pas m'irriter à ce point-là. Je suis pas obligé de m'abonner. Mais s'il fallait que je m'abonne à quelque chose que j'étais pas déjà abonné, ça viendrait m'irriter
0: ça,
1: un
0: là.
1: Petit peu.
0: Puis l'autre affaire, c'est que les gens vont probablement, tu sais, si tu y vas à la pièce, puis là, ben, je sais pas, t'es rendu au mois de février, puis ton club est dernier, tu vas pas acheter les matchs, là.
1: Ouais.
0: Alors, eux vont pas se ramasser à être perdants, ben, ils seront pas perdants, mais s'ils vont, éventuellement, c'est peut-être, est-ce que c'est vraiment une si bonne stratégie? Parce que c'est pas vrai que toutes les équipes sont bonnes. Mais les équipes sont pas bonnes.
1: Ouais,
0: pis, là, tu pourras pas, les gens achèteront pas à la pièce des mauvais matchs.
1: Exactement.
0: D'équipes mauvaises.
1: Puis je vois aussi, c'est un excellent point, fait voir tu vends des forfaits, ça va devenir compliqué.
0: Ça va devenir très compliqué.
1: Puis on le voit que les émissions de télévision en général, des fois tu veux écouter quelque chose, mais il y a 18 plateformes, tu peux pas être abonné à tout, ça devient frustrant comme consommateur. J'espère qu'ils vont juste, oui, l'argent guide tout, mais j'espère qu'ils vont garder une tête un peu sur ceux qui l'écoutent, puis il faut que ça soit friendly pour ceux qui l'écoutent.
0: Exactement. Puis il faut pas que ça soit trop compliqué non plus, ça c'est l'autre chose. Là, jusqu'ici, ce que tu as décrit pour la Ligue nationale de hockey, c'est pas trop compliqué. On comprend encore que Il y a les matchs RDS, après ça, les matchs à TV Sport, puis là, il y aura ces matchs-là
1: sur Prime.
0: Mais là, tu sais, si éventuellement, tu fragmentes encore plus ça, moi, c'est ça que je trouve que ça s'en vient compliqué un petit peu dans la NFL, là, parce que là, des fois, je suis comme, OK, à soir, c'est où le match, là? C'est pas un dimanche, évidemment, là. Des fois, c'est un petit peu compliqué, ça aussi, là. Donc, faut pas que tu perdes tes gens.
1: On a un peu de chance, nous, au Canada, pour la NFL, parce que on a accès à beaucoup de parties à la télévision directement.
0: Ouais, puis le jeudi est ramassé ici même par RDS, je pense.
1: Ouais, je pense que
0: TSN,
1: oui.
0: Je me trompe
1: mais
0: pas.
1: Mais quand tu vas après ça aux États-Unis, eux autres, c'est pas pareil. Puis imagine le hockey en ce moment, le mercredi est vendu à Prime, le jeudi est vendu à Crave, le vendredi est rendu à Netflix.
0: Mm-hmm.
1: Un moment donné,
0: non, c'est ça.
1: À Peacock, à Paramount, à toutes les maudites applications qu'il y a.
0: Puis Netflix, de temps en temps, l'application gèle. Puis c'est arrivé pendant j'ai écouté un match de la NFL l'année passée, puis à un moment donné, ça gèle. Je veux pas ça, là.
1: Ouais.
0: C'est pas ça que je veux. Je veux pas que ça gèle.
1: Mais eux autres, à payer ces montants-là, ils se mettent beaucoup de pression à livrer un produit de qualité aussi.
0: Là, c'est peut-être pas tout à fait de la qualité tout le temps.
1: Ils commencent de zéro.
0: C'est un dossier très intéressant. Dans quel monde vit-on? Hein? Je te pose la question. Réfléchis à ça. pas obligé de répondre tout de suite. On va aller manger de Pâques dans quelques instants. Marc Bureau qui est avec nous, qui vient s'installer.
1: Yes.
0: Mais juste avant, Sport Flash.
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1: Le Québécois Félix Dolci, qu'on a pu voir à Big Brother Célébrité, a poursuivi sa domination aux Jeux de Commonwealth à Glasgow en achetant 3 médailles mardi, dont 2 d'or au saut de cheval et à la barre fixe. Il porte ainsi sa récolte à 6 médailles, dont 4 d'or. En haltérophilie, Maude Charron a remporté l'or chez les 63 kg, tandis que la gymnaste Lia Monica Fontaine a décroché le bronze à la poutre. Les matchs du mercredi soir de la LNH seront diffusés exclusivement sur Prime Video au Canada, dans le cadre d'une entente de 12 ans avec Rogers. L'accord prévoit aussi la diffusion exclusive de certaines séries éliminatoires sur la plateforme, tandis que Rogers conserve les droits nationaux de la LNH jusqu'en 2038. Et à surveiller ce soir, l'Alliance de Montréal lutte pour une place en série en recevant les Bandits de Vancouver à l'Auditorium Verdun. Ça commence à 19h30. Go Alliance, go!
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0: Notre invité à l'épisode d'aujourd'hui a joué pendant plusieurs saisons dans la Ligue nationale de hockey. On l'a connu bien sûr avec le Canadien de Montréal au milieu des années 90 et je l'ai connu moi-même avec beaucoup de plaisir autour de la table à 110% et on a eu beaucoup de plaisir. Il s'appelle Marc Bureau. Salut Marc!
6: Salut Richard!
0: Ça va bien?
6: Ça va bien, toi?
0: Oui, je pense que d'ailleurs la dernière fois qu'on s'est... Écoute, on se voit plus souvent, mais ça se peut-tu la dernière fois qu'on s'est vu, c'était-tu dans le temps de 110%?
6: Peut-être, mais je pensais qu'on s'était vu peut-être au Centre Bell une fois. Mais,
0: on a dû se croiser, ouais.
6: Non, c'est parce que je pensais à ça aujourd'hui, 110%. Moi, je dis 7-8 ans, mais on parle plus de 14-15 ans, je pense.
0: Ouais. Le temps va vite. Ça commence, ça commence à reculer pas mal. D'ailleurs, est-ce qu'on t'en parle encore de ça? Ça a tellement marqué les esprits, 110%, Marc. Est-ce qu'on t'en parle encore?
6: C'est sûr qu'on m'en parle encore parce que le monde s'ennuie de ça. On disait tout le temps, moi tout le temps, j'ai tout le temps retenu quelque chose, c'est que le monde nous disait tout le temps, c'est bien trop tard ça Marc, c'est bien trop tard. On avait 350 000 personnes qui écoutaient ça, mais le monde trouvait ça tard, mais il se couchait pareil, il l'écoutait, puis le lendemain, il t'en reparlait quand t'allais au gymnase ou dans la rue, c'était drôle de voir ça.
0: Ah oui, hein, ça demeure, puis tu vois, tu viens de le dire, ça fait quoi, ça fait 15 ans? Mais il y a encore, c'est comme si c'est encore frais à la mémoire de toute une génération, cette émission-là, Marc.
6: Ben, c'est parce que c'est sûr que faut s'entendre, il y avait des soirs que ça débordait, là, on s'entend, mais c'était une émission d'opinion, puis t'avais un peu de tout le monde, t'avais des coachs, t'avais des joueurs, t'avais des journalistes, t'avais des no-names, t'avais toutes sortes de monde dans cette émission-là, puis c'était ça qui faisait que le monde aimait ça puis qu'il écoutait ça, parce que c'était pas toujours non plus la même phrase dite que tout le monde doit répéter, tu comprends-tu? Fait que c'est ça qui était bon de l'émission, que tout le monde écoutait.
1: C'était pas tous les soirs que ça débordait?
6: Ouais, ça dépendait. Surtout quand il y avait des matchs de hockey, mais on n'était pas gâtés comme on est gâtés là. Je suis pas sûr que si là, l'an passé puis cette année, qu'il y aurait eu l'émission, je suis pas sûr qu'on aurait eu tout le temps des sujets, parce que là, l'équipe à Montréal va bien, puis ça regarde bien pour les prochaines années, fait que c'est sûr, mais là, on n'était pas gâtés non plus. C'est l'émission qui était gâtée par le club qu'il y avait à Montréal dans ce temps-là.
0: Oui, c'était bien plus le fun quand il était pas bon, Marc, là, finalement, quand on y pense, là.
6: Ben oui, puis non. C'est une chose que j'avais pas aimé, surtout, moi, j'aimais ça parler de hockey, tu sais, les autres affaires à l'extérieur de la glace, puis toutes sortes d'affaires, ça. Moi, j'aimais ça commenter sur le hockey, mais quand on arrivait là, puis que le sujet était des fois trop controversé, ben moi, je disais tout le temps, quand ça va bien, dites-le, mais quand ça va mal, on le dit aussi, mais quand ça va bien, il faut le dire aussi.
0: Ah, c'est sûr que le soir, que les Costitines sont arrivés à l'aéroport, puis il y avait des chars de police, ça a été controversé un petit peu ce soir-là, je m'en souviens très bien, là.
6: Bon, il y a eu une couple d'histoires controversées, mais ça fait partie de... Même là, s'il y a des... Même, comme je dis, si l'équipe va bien l'année passée, cette année, puis qu'il arrive quelque chose avec Caulfield ou avec n'importe qui, Slavkovski, c'est sûr que ça va sortir, puis que là, des émissions, ça va parler de ça, mais c'est juste que nous autres, ça grattait loin, je pense.
0: Ouais, il y avait pas mal de ça. On va te parler du Canadien, évidemment, Marc, mais juste avant, tu sais, je regardais avant qu'on se parle aujourd'hui, je regardais un petit peu ta carrière, puis c'est le genre de carrière qu'on voit de moins en moins, hein, celle de Marc Bureau, là, je regardais ça, tu sais, t'avais pas été repêché, t'es arrivé dans la Ligue nationale de hockey avec les Flames de Calgary, t'as fait ton chemin, évidemment, on t'a connu avec le Canadien pendant trois saisons, mais c'est le genre d'histoire, tu sais, de gars un petit peu qui part un peu de loin, qu'on voit de moins en moins maintenant, trouves-tu?
6: Oui, mais ça dépend aussi. Moi, je travaille beaucoup avec des, tu sais, avec des organisations, puis des joueurs, des agences, tout ça. Puis il y en a beaucoup, là. Le meilleur exemple cette année, tu l'as vu, un gars qui a joué avec les Saguenay de Chicoutimi, Liam Lefebvre, qui a été repêché justement avec les Kings de Los Angeles. T'sais, personne ne le voyait. C'est sûr qu'il n'en sort pas à tous les. Parce qu'encore là, tout le monde regarde les choix de première ronde, deuxième, troisième ronde. Mais tu sais, des gars pas repêchés, puis ils arrivent à 19 ans, se font repêcher. Parce que moi, à mon âge, je sais bien, quand j'avais 17 ans, si tu n'étais pas repêché, oublie ça, là, ça allait pas à 18, pas à 19, pas à 20. Fait que, mais maintenant, on dirait que les équipes, surtout avec le nouveau règlement, là, qui vont donner 4 ans aux joueurs pour le signer aussi, ça va peut-être changer, ça. Mais on n'en voyait pas une fois. Nous autres, si on n'était pas repêché, tu ne l'étais pas. Fait que si tu comment, excusez-moi l'expression, le coutel, si tu arrêtais de jouer et que tu te laissais aller, c'est sûr que ton chien était mort. Mais comme moi, c'est sûr que j'ai tout le temps eu des bonnes statistiques junior, j'ai continué à performer. Ben, je me suis tout le temps dit, moi, je lui donne aucune raison de ne pas m'avoir pêché et de ne pas m'avoir pris. Fait que ça a fini que j'ai signé justement à l'âge de 20 ans. On a gagné la Coupe du Président quand j'étais avec les Chevaliers de Longueuil. J'ai signé mon contrat là avec les Flames de Calgary. Puis encore là, ben, j'étais allé à Calgary avec le club école à Salt Lake City. Mais c'est sûr que les premiers choix passaient tous en avant de nous autres. Mais encore là, j'aurais pu me dire, ben là, j'aurais pas de chance, mais j'avais peut-être trop la tête dure. Là, mais c'est ça qu'a fait, j'ai continué. Tu sais, junior, j'ai toujours été offensif. Après ça, dans la ligne à Salt Lake City, j'ai toujours été offensif aussi. Puis, à un moment donné, quand j'ai été échangé à ma dernière année avec Salt Lake City au Minnesota avec les North Stars, quand je suis arrivé au Minnesota, Bob Gainey, qui était mon coach, puis Bob, il m'a dit, ben, si tu veux scorer des buts, je vais t'envoyer faire un tour à Kalamazoo, Michigan. Mais si tu veux jouer défensif comme moi je faisais, Carbonneau faisait, ben, il dit, je vais te garder ici. Fait que c'est là que j'ai ajusté mon style, puis j'ai fait mes années dans la Ligue nationale de même. Mais j'étais vraiment offensif quand j'étais avant dans la Ligue nationale. Mais dans la Ligue nationale, souvent, c'est des rôles qui te donnent. Puis rendu là, ben, tu acceptes ça, tu n'as pas le choix si tu veux rester. Mais avant ça, là, tu sais, midget, junior, là, des rôles, là, moi, laisse aller les joueurs. Puis je fais longtemps, ça fait 25 ans que je travaille, que je participe avec des équipes juniors majeures du Québec, puis laisse-les se développer. Puis c'est là que tu vois que les gars, ils signent ou ils se font repêcher plus tard.
0: Ben Marc, ça c'est intéressant parce que tu dis que tu travailles avec des jeunes espoirs. Et de moins en moins, on voit des joueurs québécois atteindre le plus haut niveau. Hein. On voit que les chiffres n'arrêtent pas de chuter. Dans le temps que toi, tu jouais, évidemment, il y en avait pas mal plus. Dans les années 90, là, c'est beaucoup moins. Tu viens de parler de rôle. Comment on peut expliquer ça, qu'il y a tellement moins de Québécois dans la Ligue nationale de hockey aujourd'hui? Puis qu'est-ce qu'on peut faire pour changer un petit peu là, cette tendance-là?
6: Ben, c'est sûr que il y a des écoles de hockey, il y a des toutes sortes de choses. Ça travaille en gymnase, t'as des nutritionnistes, t'as toutes sortes de coachs de force, de patins, de lancer, tout ça. Mais moi, je trouve que, tu sais, où ce que je trouve là, que je trouve ça dommage, là, puis qu'avant que tu voyais ça, c'est que c'est au niveau du coaching. Tu sais, on peut, tant qu'à moi, là, on peut bien faire des comités à gauche puis à droite pour essayer de relancer le hockey, tout ça. Mais tu sais, là, moi, c'est dans mon temps, j'aime pas ça dire ça, mais j'ai pas joué dans le temps de Maurice Richard non plus. Là, ça fait pas 100 ans que j'ai joué, là, mais moi, je trouve que les entraîneurs qu'on a, avant, là, tu voyais pas ça. Maintenant, là, c'est les entraîneurs souvent qui veulent monter plus haut. Tu comprends-tu? C'est eux autres. Fait que là, coupe son banc. C'est rare, tu vas prendre des coachs qui vont vraiment enseigner les petites choses aux joueurs. Tu sais, souvent, moi, quand j'ai arrêté de jouer, là, j'ai coaché un peu mon garçon, puis tout ça, puis jusqu'à Pee-wee, puis j'arrivais, puis le monde, les parents me disaient, ben là, Marc, je pensais que tu ferais des pratiques comme avec le Canadien. Mais tu sais, là, faire des pratiques avec le Canadien, ils ont de la misère à faire une passe, ils ont de la misère à aller en patin arrière, tu sais. Fait que c'est des choses de même. Et là, je pense qu'on va un peu trop vite. Tu comprends-tu? Fait qu'au lieu de montrer les petites choses, puis le développement des joueurs, mais aussi les coachs, c'est eux autres qui veulent. Ils sont Pee-wee, ils veulent aller bantam, ils veulent aller midget 3A, ils veulent monter au junior majeur, ils veulent aller à la ligue américaine, puis ils veulent aller à la ligue nationale. Fait que souvent, le développement des joueurs, et moi je trouve en tout cas qu'il y a une carence là-dedans. Parce que c'est sûr que tu veux, c'est correct que les entraîneurs veulent aller un jour monter, Mais moi, je sais bien que dans mon temps, moi, il n'y a pas grand monde qui nous montrait des choses, puis que les autres étaient là pour les bonnes raisons. C'était pour faire jouer les joueurs, puis laisser aussi. Tu sais, tu peux pas arriver. Moi, je trouve que tu peux pas arriver à un joueur à tombe, puis oui, tu sais, hey, toi, tu vas être un bon joueur défensif. Tu le sais pas. Laisse-le se développer. Il y en a qui se développent. Il y en a beaucoup qui se développent sur le tard. Puis c'est là, comme tu dis, là, qu'à cette heure, on en voit des fois qui se développent sur le tard, parce que, tu sais, moi, je trouve ça, de toute façon, là, je trouve ça, on pourrait en parler longtemps, mais je trouve ça jeune un peu, là, d'arriver à 17 ans, là. Puis là, ils nous disent des fois, ah, lui, il est pas assez mature. Mais non, t'as 16 ans, bonhomme, là. Ça se peut que t'aies pas été élevé, dans dur, pis tout ça. Puis ça se peut que t'aies pas l'âge, t'as pas l'air d'un gars de 30 ans à 17 ans non plus. Puis j'en connais, moi, des jeunes qui sont obligés de partir de chez eux à 12 ans, 14 ans. Tu sais, moi, je suis pas gêné de le dire. Souvent, là, j'ai parti à 17 ans de chez nous pour Chicoutimi dans le temps. Puis Chicoutimi, là, c'était Hall, Chicoutimi dans le temps. C'était les deux plus loin de la Ligue junior majeure du Québec. Puis je trouvais le temps long un peu. Fait que, tu sais, les jeunes partent de plus en plus tôt de chez eux pour aller jouer, pour aller montrer leur talent. Mais c'est pour ça aussi qu'on les perd souvent dans les ligues qu'on a ici. Fait que, en tout cas, on pourrait en parler longtemps, mais c'est une des raisons, moi, que je trouve que, là, que le hockey se développe moins vite ici à comparer de l'Europe puis de bien d'autres places.
0: Puis t'as parlé d'un bout important dans les rangs mineurs, les entraîneurs qui coachent pour gagner. Ça, c'est quelque chose qu'on voit relativement nouveau. Il y a été un temps où c'était pas tellement ça, mais là, c'est vraiment ça que tu observes un peu plus dans les rangs mineurs, où on coupe le banc, on fait jouer les meilleurs éléments, puis on veut gagner des matchs en premier.
6: Ben, c'est parce que je parle souvent, j'en rencontre beaucoup des entraîneurs, là, puis il y en a, mettons un exemple, là. Ils s'en vont coacher dans les collèges américains, puis sont très, très, très bien rémunérés, puis ils veulent pas bouger de là. Parce qu'ils savent que s'ils s'en vont, mettons, dans le junior majeur, que ce soit dans l'Est, dans l'Ouest, ici au Québec ou dans les Maritimes ou n'importe où, ça se peut que ça ait congédié puis facilement, parce que s'ils gagnent pas, ils est congédié. Mm. Tandis que quand ils s'en vont dans les collèges, ils sont là, ils signent un contrat pour 4-5, ils sont très bien rémunérés. Même, ils veulent même pas. Je connais des coachs, moi, qui sont des NCAA, tout ça, puis ils veulent pas partir de là pour aller à la Ligue nationale. Ils sont payés, ils sont aussi payés que les coachs de la Ligue nationale, puis ils en font des carrières. Tu regarderas ça. C'est sûr qu'ici, on entend moins parler, là. Mais des ligues, là, NCAA aux États-Unis, là, il y a des coachs, ils veulent pas partir de là. Ils ont des setups incroyables. Même les joueurs qui veulent aller dans ces organisations-là, c'est parce que les chambres de joueurs, les gymnases, le personnel, tu sais, le personnel ici, là, moi, je le fais depuis 25 ans que je fais ça, là, à aider, là, dans les clubs junior majeurs du Québec. Puis, c'est pas tout le monde qui le fait. Puis, même dans la Ligue nationale, il y en a, là, tu proposes ça, puis ils veulent rien savoir de ça parce qu'eux autres, ils se disent, on les paye, c'est à eux autres d'aller trouver des moyens de se trouver un coach de même, mais. Moi, je pense que chaque équipe, ou même la Ligue, devrait avoir des joueurs comme ça. Tu sais, moi, j'ai travaillé l'an passé, j'ai aidé les Remparts de Québec. Puis David Savard, qui avait pris sa retraite, lui, il faisait les défenseurs un peu comme moi. Puis il faisait Québec, puis il faisait Moncton. Mais tu sais, moi, tant qu'à moi, là, ça serait une affaire que la Ligue junior majeure du Québec qui va l'améliorer, ce serait que c'est eux autres et non pas les équipes. On n'arrête pas de dire que les clubs juniors majeurs du Québec ont de la misère, mais c'est la Ligue qui devrait faire quelque chose avec ça, d'avoir ses hommes pour dire, OK, j'ai mes hommes. Toi, tu t'en vas à Moncton à soir, tu t'en vas à l'île du Prince-Édouard, tu t'en vas à l'Armada à Blainville, puis tu vas aider les défenseurs. Mais ça se fait pas. Fait que c'est les coachs, c'est les directeurs généraux à un moment donné que tu connais, qui t'appellent, tu viendras-tu. Fait que c'est moi, je trouve que c'est un bon point pour aider, mais encore là, ça ne sera pas tout le monde qui va faire ça. Là. Le gars qui a fait, le gars qui a fait 4, 5, 6, 7, 8 millions, là, je pense pas que tu vas le revoir, puis même dans ceux avant, je pense pas que tu les revois aider les clubs juniors ou aider des équipes. T'sais, tu comprends-tu? Fait que, faut que ça soit dans toi aussi. Faut que tu sois capable d'enseigner aussi. Il y en a des fois, ils disent, ah, ils nomment des noms. Hein. Ah, ben lui, il était le meilleur, puis pourquoi qu'il y va pas? Ben, c'est ça, pourquoi qu'il y va pas? Ou il y en a qui sont allés, mais il n'était pas capable d'enseigner qu'est-ce qu'il aurait dû enseigner. Mais ça fait partie de la vie.
0: Mmh. Et Marc, ben, on va prendre une petite pause, puis au retour, on va te parler un petit peu du Canadien de la saison qui s'en vient. Évidemment, toi, tu as joué avec l'équipe quand ça allait un peu moins bien, on va dire ça comme ça. Là, ça a l'air de mieux aller, en tout cas. Alors, on fait la pause, Marc, et on revient tout de suite avec toi.
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0: On est de retour avec Marc Bureau. Et Marc, avant qu'on parle du présent, parlons un petit peu du passé, parce qu'évidemment, tu as joué avec le Canadien au milieu des années.

0: J'étais dans l'équipe de balle. Et puis là, j'étais dans le champ à un moment donné, puis il y en a un, il m'a crié « Hey, bureau, allez-vous faire les séries cette année? » Je venais d'arriver, moi, là, fait que... Merci. Il m'avait bien souhaité la bienvenue à Montréal.
1: Oui.
0: Mais encore là, tu sais, on avait... C'était l'équipe encore pas loin de ce... qui avait gagné la Coupe Stanley, là. Fait que moi, les trois années que j'ai été ici, c'est sûr que j'ai eu des blessures une année, là, mais on a fait les séries les trois années que j'étais ici. C'est sûr que c'est juste que ça allait pas loin, là. C'était la première série, mais ma dernière année, là, on avait éliminé Pittsburgh en première ronde, puis on avait perdu contre Buffalo, mais on avait fait face à Dominique Hašek. Toute la série, je pense, on avait eu 50, 52 lancés par match. Puis c'est lui qui nous avait volé, fait qu'on aurait peut-être pu passer cette ronde-là, puis on ne sait pas après, là, en tout cas. Mais c'est juste que mes trois années, moi, que j'ai été ici à Montréal, pour moi, personnellement, ça a bien été aussi, mais l'équipe allait pas mal non plus. C'est juste qu'il y a eu des gros changements avec là le M. Savard qui est parti, Jacques Demers, là, l'arrivée de Mario Tremblay, puis Réjean Houle, tout ça. Fait que c'est toutes des choses que ça a brassé pas mal là, dans les trois années que j'ai été ici.
1: Mais parlant de brasser, tu étais là le soir où Patrick Roy a levé les bras vers le ciel là, au Forum contre les Red Wings, là?
0: Oui, mais j'étais là, mais moi, encore là, dans le camp d'entraînement, on avait fermé le Boston Garden là, à Boston. Puis cette fois-là, je sais pas pourquoi, on avait joué juste deux périodes de 30 minutes au lieu de 3 de 20. Puis j'avais bloqué un lancer de Raymond Roy, puis je m'étais cassé le pied. Mais quand la saison a commencé, moi, là, j'étais en béquille, puis je descendais pas. Là, quand le warm-up commençait, je montais par l'ascenseur, puis je m'en allais en haut sur la galerie de la presse. Fait que j'ai tout vu ça d'en haut, mais parce que je retournais pas non plus dans la chambre entre les périodes. Fait que là, je me demandais qu'est-ce qui se passait un peu. Puis là, ben, quand je suis arrivé dans la chambre après ça, ben, j'ai vu ça, mais tant qu'à moi, c'est mon opinion à moi, là, mais Patrick Roy n'aurait jamais dû partir de Montréal. C'était le joueur, le Wayne Gretzky, malgré que Wayne Gretzky ait été échangé aussi, mais pas dans les mêmes circonstances peut-être. Là. Mais moi, tant qu'à moi, Patrick Roy n'aurait jamais dû partir de Montréal.
1: Et quand il est parti, évidemment, ça a fait tout un trou. Ça peut pas faire autrement, mais à l'interne, vous autres, les joueurs, ça a dû faire... il devait avoir du mécontentement. J'imagine qu'il y avait beaucoup de joueurs qui étaient pas particulièrement heureux de le voir partir.
0: Ben, surtout avec les performances qu'il y avait eues. On parle de la Coupe Stanley en 93, pis tout ça, puis c'est Patrick, c'est Patrick aussi. Là. Puis moi, en tant que joueur défensif que j'étais... C'est sûr qu'on se donnait, parce que moi, je bloquais des lancers, puis lui, il me disait, fais ci, fais ça, tu sais. Fait que des avantages numériques, c'est tout le temps le gardien avec les quatre joueurs sur la glace. Fait que c'est sûr qu'on avait, tu sais, plus de complicité. J'avais joué un petit peu, moi, avec Patrick à Granby, avec les Pistons. Fait que, tu sais, quand j'étais arrivé à Montréal, puis quand j'ai été changé de Tampa Bay à Montréal, puis que je voyais, tu sais, tu vois l'équipe, là, tu t'en vas dans quelle équipe que tu t'en vas. T'as une chance, c'est ça ton but en tant que joueur, c'est qu'un jour d'avoir la chance de gagner la Coupe Stanley. Mais je la voyais là parce qu'il l'avait gagné en 93. Puis là, ben, c'est jusque là avec tous les changements qui se sont produits dans les années que j'étais là. Ben là, c'est sûr qu'après ça, moi, après que je suis parti, j'ai signé ma dernière année avec les Flyers de Philadelphie. Mais encore là, quand j'ai tombé agent libre sans compensation, mais c'est une fois dans ta carrière. Fait que c'est là que j'avais décidé d'accepter le contrat des Flyers parce que c'était trois fois plus long puis trois fois plus monétairement. Mais encore là, j'avais choisi les Flyers parce qu'avec l'équipe qu'il y avait, j'avais une chance de gagner la Coupe Stanley. Puis c'est ça en tant que joueur, c'est d'avoir la chance de gagner la Coupe Stanley une fois dans ta carrière. Puis c'est là que je voyais l'opportunité. Mais tu sais, à Montréal, avec l'équipe, quand j'ai été échangé de Tampa Bay à Montréal, il y avait une bonne équipe. Puis je pensais bien qu'on aurait peut-être les chances à un moment donné de la gagner.
1: Et là, tu joins les Flyers à la fin des années 90. Et tu côtoies et tu joues avec Eric Lindros, qui était encore là à ce moment-là, puis qui a mauvaise... Il a toujours eu mauvaise réputation ici, mais je me souviens, toi, tu m'as dit à l'époque, je me souviens, tu m'avais dit ça à un moment donné, que c'était tout le contraire. Le Lindros que toi, tu connaissais, c'était pas du tout celui qui avait la mauvaise réputation, entre autres, là, à Québec, là.
0: Ben, c'est sûr que la journée que tu prononces en ondes, que ce soit à radio, à télé, Eric Lindros, ben là, t'as tout le monde de Québec qui a mis un X dessus, puis tout le monde de la province quasiment de Québec qui ont mis un X dessus parce que il a pas voulu venir à Québec. Mais on s'entend qu'il y a eu des choses qui se sont faites, qu'il y a eu une raison pourquoi que Patrick est pas Patrick, mais Eric est pas venu à Québec. L'autre chose, c'est que moi, là, c'est dans mes 15 ans professionnels, là, c'est la seule personne, le seul joueur, capitaine,

0: qui a pris le téléphone quand j'ai signé avec les Flyers de Philadelphie, qui m'a souhaité la bienvenue dans l'équipe. Et puis quand on a eu notre party à l'an 2000, parce que j'étais là à l'an 2000, on a eu notre party, mon beau-père, ma belle-mère, était venu avec mes filleules. Puis Éric, là, il a dansé avec mes filleules d'à peu près 5-6 ans toute la soirée. Il s'est assis avec à la table avec nous autres, que mon beau-père, ma belle-mère, ne parlait pas un mot en anglais. Puis il a essayé, puis là, tu regardes ça, là, il a marié une Québécoise, ses enfants parlent en français. Tu sais, je veux dire, le gars, là, moi, à chaque fois que ma femme, là, on allait sur la route, là, puis qu'on était pour partir longtemps, quand on revenait à la maison, des fois, moi, ma femme m'amenait ici avec mon garçon. Puis Éric, là, c'était tout le temps le gars, il m'appelait parce qu'il savait que j'étais seul. Et j'allais chez eux, puis dans ce temps-là, lui, il avait un butler, c'était pas une nanny, c'était un butler. Puis là, on s'assoyait, puis il nous servait, comme, il faisait tout dans la maison, chez eux, mais, tu sais, il était pas obligé de faire ça, là, j'étais un Québécois, puis il aurait pu me laisser de côté. Puis, tu sais, avec moi, dans l'avion, on jouait aux cartes ensemble, nous autres, on avait les quatre mêmes qui jouaient aux cartes, puis, tu sais, il s'essayait en français, c'est sûr, moi, j'ai tout le temps trouvé ça plate, c'est sûr que la décision était de pas venir avec les Nordiques, il y a eu plein de choses qui sortent de tous les côtés, mais moi, je pense que il est pas venu ici, puis il est allé à Philadelphie, puis il a eu une belle carrière, puis c'est sûr que quand on prononce le nom Éric Lindros, ben ici au Québec, on met un X là-dessus, mais quand tu as joué avec, tu l'as côtoyé, c'est différent.
1: Et là, tu parlais un petit peu du Canadien, évidemment, l'équipe pour laquelle tu as joué. Que penses-tu du présent canadien? Moi, j'ai l'impression que ça fait très longtemps que ce club-là n'a pas eu un futur aussi reluisant. Est-ce que tu es d'accord?
0: Très d'accord. Les deux dernières années, là, moi qui écoute tous les matchs, là, parce que j'aime ça encore, puis pas rien que les Canadiens, là, j'écoute beaucoup de matchs de hockey. Mais, tu sais, là, c'est parce qu'on revient toujours là-dessus, puis là, ben, on voit la différence. Là, on s'entend-tu que les 10, 14, 15 dernières années, là, on n'a pas été vraiment gâtés. Là. Et là, on commence à voir pas mal de jeunes, puis tu sais, c'est sûr que encore là, le monde souvent sont durs parce que là, moi je dis souvent, il y a une Coupe Stanley. Il y en a une équipe sur 32 qui a gagné. Il y a 31 équipes qui a gagné pas. Fait que, tu sais, à un moment donné, moi, avec la saison, je vais donner un exemple, avec la saison qu'on a eue l'an passé, si moi j'ai des billets de saison avec le Canadien, mais je vais au Centre Bell, là. Il n'y a pas grand match que je ne suis pas sur le bout de mon siège, puis il n'y a pas grand match même chez nous que je ne suis pas sur le bout de mon divan, parce que c'est tout le temps excitant. Puis tu sais, fait que puis là, avec les séries qu'ils nous ont données aussi, ils l'ont pas gagné, puis peut-être qu'ils ne gagneront pas l'an prochain, puis peut-être l'autre non plus, mais s'ils me donnent des saisons de même, c'est dur de commencer à critiquer une équipe comme ça, puis c'est beau de voir des jeunes talents comme ça que de toujours aller chercher des vétérans en fin de carrière, puis que, tu l'échanges, puis tu vas en chercher un autre, puis toujours recommencer comme que ça faisait dans les dernières années. Fait que, moi, je pense que sont beaux à avoir joué, ça fait longtemps qu'on n'a pas eu ça, puis je pense qu'on est bon pour une couple d'années encore. Fait, le noyau est tout là, est tout signé, fait que j'espère que on espère qu'il n'y aura pas de blessure, on espère qu'il n'y aura pas, tu sais, des fois, tu peux avoir la gang de la deuxième année, de la troisième année, ça peut arriver, mais c'est juste de ne pas tomber, tu sais, on est dur des fois avec les joueurs, puis les joueurs, ben, ils ne sont pas habitués non plus, puis c'est juste que, moi, je trouve, c'est mon point que j'aime, c'est de gérer les gars, tu sais, quand je vois un jeune comme Lane Hudson qui est sur la glace à 6 heures du matin, c'est beau de voir ça, la seule affaire, c'est que quand la fin de saison arrive, tu sais, c'est de gérer un peu le temps, parce que là, les gars sont habitués de jouer dans les collèges, certains, ils sont habitués de jouer dans les collèges à 30-35 matchs par année. L'an passé, on parle de peut-être qu'ils étaient entre 100 et 120 matchs, là, les joueurs, là. Fait que, tu sais, à la fin, là, c'est eux autres qui payent le prix parce qu'ils sont fatigués. Puis c'est là, on le voit, là, à la fin. Tu sais, ils sont jeunes, en plus, là. Fait que, moi, je trouve que c'est le seul point à gérer, moi. Mais tu sais, moi, là, comme je dis, là, j'ai été sur le bout de mon siège, mon divan, quasiment, à tous les matchs. Puis si ça continue de même, ben tant mieux pour les amateurs du Canadien de Montréal.
2: Mais tu parlais de Hudson, justement. C'est bien plus le fun d'avoir à motiver un gars arrête de t'entraîner qu'avoir à dire faut que tu t'entraînes.
0: C'est quand même... pas mal, oui.
1: Ça, c'est sûr. Puis Marc, avant de te laisser partir, il manque-tu un joueur de centre ou ben non, c'est correct avec ce qu'on a déjà chez le Canadien?
0: Bah, c'est dur à dire. Je veux dire, peut-être On sait pas. C'est pas. T'sais, on pourrait peut-être. On l'a peut-être. On l'a peut-être, mais il faut l'essayer. Puis c'est bien beau des fois aller chercher ailleurs, mais des fois ailleurs, tu vas chercher quelque chose, puis après ça, ben, t'es pogné avec. Fait que peut-être qu'on l'a dans l'organisation même, peut-être qu'on l'a dans notre système. Fait que c'est à eux autres de décider, les décisions, c'est à eux autres qui les prennent, puis de voir ça, de voir si un tel est prêt ou pas. Mais ça va être à eux autres de prendre la décision, ce ne sera pas nous autres.
1: Et quand on a posé la question hier à plusieurs des auditeurs ici, la réponse, c'était souvent « Il nous manque Connor McDavid ». Puis là, ben, on peut pas être en désaccord avec ça. Je pense que ça serait excellent.
0: Ça, on prend en débat longtemps.
1: Bon, ben,
0: ça prendrait 110%.
1: Oui, c'est ça, exactement. Mais Marc Biron, merci beaucoup d'avoir été avec nous cet après-midi. C'est très, très apprécié.
0: Ça fait plaisir. Bonne journée.
1: Bye. Marc Bureau, évidemment, ancien joueur du Canadien de Montréal. Nous, on va y aller avec une petite pause. Et au retour, le quiz à Frank.
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0: Ben, je pense que c'est clair. C'est le quiz à Frank. Il n'y a pas de doute possible. Frank Grenier, on t'écoute.
1: Yes, et on le sait qu'on parle du jingle non-stop qui te reste dans la tête et tout ça, mais on a réalisé tantôt que je suis pas le seul qui a un jingle à la station.
0: Ça, j'avais oublié ça.
1: T'avais oublié ça, mais on a retrouvé notre chat P.O. Tommy à la console, a retrouvé un beau bijou. Voulez-vous entendre le jingle de Richard?
0: Ah oui, donc? Le

0: C'est excellent.
1: T'avais ce jingle-là tout ce temps-là, puis on l'utilisait pas, Richard.
0: Ben, écoute, il était perdu dans les limbes. Et puis là, tantôt, parce que tu m'as parlé de ça, je me suis rappelé de ça. Puis c'est Claude Cyr, un vieux chum, qui avait fait ça.
1: En fait, je pense que c'est Queen, moi.
0: C'est pas tout à fait eux autres, mais ça ressemble pareil. Alors, félicitations encore une fois et bravo à Claude Cyr. Mais oui, j'avais oublié que j'avais ça quelque part, qu'on avait ça ici. On a tout plein d'affaires ici dans les tiroirs, dans les fonds de garde-robe, hein, si on se met à fouiller.
1: Faut fouiller un peu.
0: Et ben
1: là,
0: oui.
1: On me demande souvent où je trouve mes choses, mais on a même trouvé le vieux jingle à Richard.
0: Ben
1: donc
0: voilà.
1: Voilà.
0: Ça me fait beaucoup plaisir de réentendre ça. C'était excellent, par
1: c'était
0: ailleurs.
1: Un bon jingle.
0: C'était vraiment un bon jingle.
1: Et là, aujourd'hui, pour le quiz à Frank, en fait, on va jouer à un jeu qui est inspiré de mon jeu de société, toi puis toi. J'en ai parlé la semaine dernière. Et je vais te faire jouer aujourd'hui. Et je vais te faire jouer P.O. Tommy aussi à la console.
0: Qui est à la console, oui. Ouais.
1: En fait, c'est un jeu où est-ce que je vous dis de choisir entre des options. Je donne une mise en situation et je te demande de choisir entre des sujets.
0: Option A ou option B?
1: Ou option C.
0: Oh, il y a trois options.
1: Trois options. Je vais travailler aujourd'hui.
0: OK.
1: Première question que je vous pose aujourd'hui. Je t'annonce, Richard, que tu vas représenter le Canada aux prochains Jeux olympiques.
0: Oh, c'est super.
1: J'ai
0: toujours rêvé à ça.
1: Choisis entre, attends de voir les choix avant. Choisis entre le plongeon de 10 mètres,
0: okay.
1: Le saut à la perche ou le ski acrobatique.
0: OK, pourquoi tu me sors ça?
1: C'est ça le jeu.
0: J'aurais aimé ça jouer au hockey, as-tu moyen?
1: Non, pas dans celle-là.
0: Bon, répète ça.
1: Donc, vous avez le choix, toi et PO. Vous allez représenter le Canada aux prochains Jeux olympiques. Choisissez entre A, le plongeon de 10 mètres, B, le saut à la perche, ou C, le ski acrobatique. Et là, pendant qu'ils réfléchissent, n'hésitez pas à répondre aussi à la messagerie texte au 514-790-0919 ou même sur le YouTube. Parmi les trois, c'est quand même dur à choisir.
0: Ben, j'essaie de choisir l'option où je vais pas me tuer.
1: C'était ça le concept.
0: Fait que, bon,
1: première option, plongeon 10 mètres, ça aurait l'air de quoi?
0: Ben, je pense que des trois options, c'est probablement la moins dangereuse dans mon cas. Parce que ski acrobatique, c'est sûr, je me tue. La deuxième, saut à la perche, je vais probablement au moins me casser quelque chose. Alors que le plongeon de 10 mètres, je vais faire juste un flat sur mon dos. Ça va faire mal sur le coup, mais après ça, je vais être correct. Alors, je vais y aller avec plongeon de 10 mètres.
2: Moi aussi, je vais aller avec le plongeon parce que c'est le seul que j'ai déjà un peu fait. J'ai jamais fait de ski, genre une fois. Soit la perche, jamais, mais des plongeons. J'ai déjà plongé dans une piscine.
0: Saut à la perche. Y a-tu quelqu'un qui... Ah oui, ben oui, moi, quelqu'un que j'ai eu une grosse période de saut à la perche, là, pendant ma vingtaine, là, tous les fins de semaine. Moi, mes chums, on partait en camping, là, puis on faisait du saut à la perche.
1: Toutes les road trips pour aller voir
0: oui,
1: du saut à la perche.
0: Combien de fois? Ben oui, non, y a personne qui a fait ça.
1: Jamais. Moi, perso, si je l'essayais, je pense qu'il y a plus de perche que de saut. Mais c'est sûr que je me rends pas à l'étape saut.
2: C'est quand tu décides que ça va être ça ton sport olympique, là. À quel moment tu dis soit la perche, c'est vraiment ça que je suis bon.
0: Et on le dit avec respect aux gens qui le font.
2: C'est rare que tu.
1: Ouais, mais c'est parce que quand t'es bon, c'est vraiment cool, mais. Quand moi, je serais atroce. Je sais pas. La majorité, on doit pas être si bon que ça au saut à perche.
0: Non. Alors.
1: Mais vous choisissez le flat du plongeon du
0: maître. Le flat du plongeon du maître, ouais. Le moins pire.
1: C'est le moins pire. Parfait. Question 2. On t'offre un rôle dans un film. Tu peux prendre ce rôle-là.
0: Ça, c'est moins dangereux.
1: Choisis entre. Le rôle d'Al Pacino dans Any Given Sunday.
0: Ça, c'est. Il fait le coach.
1: Ouais, le coach avec le gros speech
0: et
1: tout ça.
0: Ouais.
1: Est-ce que. B. Le rôle d'Emilio Estevez dans Les Mighty Ducks.
0: Ça, c'est un autre coach.
1: Qui était le coach aussi. Ou C. Le rôle de Brad Pitt dans Moneyball.
0: Ah, ça, c'est très facile.
1: Donc, je vous répète.
0: Très facile.
1: Est-ce que tu choisis entre le rôle d'Al Pacino dans Any Given Sunday, le rôle d'Emilio Estevez dans Mighty Ducks, ou le rôle de Brad Pitt dans Moneyball?
0: Très facile.
1: Aucune hésitation.
0: J'en prends même pas deux secondes.
1: C'est lequel?
0: C'est Al Pacino dans Any Given Sunday parce que ma boss serait Cameron Diaz et je vois aucune autre raison que celle-là. Alors voilà.
1: C'est ta chance de la rencontrer. c'est une raison très suffisante pour choisir celle-là.
0: Écoute, je vais même y aller gratis. Je me demande pas de salaire.
1: Parfait.
2: Moi, je vais prendre le coach des Mighty Ducks parce que c'est lui que j'ai vu le plus le film. Je pense que je l'ai vu 4 fois. Puis les deux autres, j'ai juste vu une fois. Donc, c'est un film qui m'avait marqué. Donc, ça, j'aimerais bien faire ce rôle-là.
1: Puis Mighty Ducks, c'est une franchise aussi. Fait que t'as plusieurs fois
0: c'est
1: ton
0: ça.
1: Rôle là-dedans.
0: C'est ça. Mais aussi, je dois dire que j'aimerais ça coacher un club de la, ben c'est pas un club de la NFL, c'est une ligue fictive, ouais, là, mais ça ressemble. Mais moi, j'aimerais ça faire ça.
1: Ben, moi, je pense que j'irais avec toi, Richard, si j'avais à choisir aussi, parce que c'est la NFL, justement, puis d'être un coach de la NFL, même si c'est de la, c'est pas une vraie NFL, ça compte quand même, je pense.
0: Ben oui, puis maintenant, t'as même plus besoin d'être si bon que ça. Regarde les Jets de New York qui vont prendre l'intelligence artificielle pour coacher l'équipe. Fait que, mettons, nous autres, on irait, on mettrait à ChatGPT sur notre téléphone. Bon, OK, on fait ça, fait ça, fait ça, puis...
1: Ce serait le fun d'un coach qui le fait sans le dire à personne, voir si ça marche en bout de ligne.
0: Ben, les Jets vont le faire. Fait qu'on va voir s'ils gagnent deux games dans l'année, on va savoir qu'est-ce que ça donne.
1: Et tu sais, avec ChatGPT, il y a des erreurs. Ils vont peut-être aller chercher des joueurs qui ont déjà... Ou, tu sais, il va y avoir des erreurs dans tout ça.
0: Repêcher des joueurs qui sont décédés, des choses comme ça.
1: OK. Question 3. Puis celle-là, je pense pour toi, elle va être chienne, Richard. Okay? J'espère que t'es prêt.
0: J'espère moi aussi.
1: Je te donne le choix entre deux options, OK? Dans le prochain 10 ans, les Canadiens gagnent 3 Coupes Stanley. Mais ton équipe de foot, les Cowboys, ne gagne jamais de Super Bowl de ton vivant.
0: Mais là, je vais déjà répondre.
1: Ou,
0: oui.
1: Dans le prochain 10 ans, il y a une Coupe Stanley pour les Canadiens et un Super Bowl pour les Cowboys.
0: Répète ça. Une Coupe pour les Canadiens.
1: Et une Coupe, un Super Bowl pour les Cowboys dans le prochain 10 ans. Oui. Ou dans le prochain 10 ans, 3 Coupes pour le Canadien, mais tu verras jamais un Super Bowl au football pour ton équipe de ton vivant.
0: Ben là, ouais.
1: Péo, c'est quoi ton équipe de football?
2: Ben moi, c'est les Chiefs. Donc, j'ai déjà vu gagner en plus récemment. Donc, je vais prendre les 3 coupes.
1: Ouais, j'avoue, toi, t'es gâté.
0: Ça, c'était arrogant. Ça.
1: Ouais.
0: Je les ai vu gagner.
1: As-tu vu, il te regardait avec un sourire. Il regardait toi, il me regardait pas moi.
0: Je les ai vu gagner plus récemment.
2: Ouais.
1: Ça, c'était plusieurs fois aussi.
0: Ça, c'était arrogant, ça. T'aurais pas dit ça dans les années 90.
2: Non.
1: Il peut juste le dire maintenant, ça.
0: Mais, attends. Donc, ton deuxième choix, c'est Canadiens gagnent une coupe, Cowboys gagnent un Super Bowl. Ben là, ben, je suis obligé de prendre celle-là.
1: Tu prendrais pas les 3 coupes du Canadien?
0: Non. Alors, regarde-moi pas de main.
1: Non, c'est ça, mais je pensais à l'élaborer, mais ben, c'est non, définitif, mais c'est... puis je trouve ça le fun. Comme, non.
0: Non, mais c'est parce que tu me donnes le choix d'avoir un Super Bowl ou avoir 0 Super Bowl. Je vais prendre le Super Bowl.
1: Mais je te ferai quand même une dynastie pour les Canadiens sur un plateau d'argent aussi.
0: Oui, mais je ne suis pas un partisan du Canadien. Ouais. Je suis un observateur qui va regarder le Canadien et écrit sur le Canadien et spécule des fois à l'occasion sur le Canadien.
1: Parfois.
0: Et commente sur le Canadien, mais je ne suis plus un partisan du Canadien. On peut pas l'être quand on est journaliste.
1: Tu fais tout pour le Canadien sauf de la partisanerie.
0: Mais on peut pas l'être, c'est impossible.
1: C'est normal aussi.
0: C'est impossible.
1: Fait que tu prendrais la coupe et le Super Bowl. Puis celle-là, c'est la question que j'avais hâte de poser à nos auditeurs. Celle-là, si vous avez à répondre à une, je veux savoir, dans le prochain 10 ans, 3 coupes salées pour le Canadien puis aucun Super Bowl de ton vivant pour ton équipe favorite. Ou 1-1.
0: Moi, je pense que tout le monde va répondre 1-1.
1: C'est deux expériences distinctes, mais.
0: Ben ouais, mais tu n'as au moins un dans chaque. Alors que 0 puis 3, tu n'as juste un 0 dans l'autre.
1: Ouais, mais tu n'as plusieurs de.
0: Ouais.
1: Puis souvent, le Canadien, pour plusieurs ici au Québec, c'est ton équipe principale.
0: Ouais.
1: Il n'y a pas de la NFL ici. Fait que,
0: c'est vrai.
1: Mais juste titiller. Juste titiller. J'aime ça.
0: T'aimes ça, lancer
1: une bombe puis vous dites d'arranger avec ça.
0: Tu fais ça, ouais.
1: Et d'ailleurs, question 4. J'espère que vous êtes prêts. Là, c'est la question.
2: C'est la question, là.
1: Tu te lèves demain matin et t'es devenu le meilleur au monde dans un sport.
2: OK.
1: Choisis entre A, les dards. B.
0: Attends, c'est un loisir, ça. C'est pas un sport.
1: C'est un sport aujourd'hui, celle-là.
0: Attends, t'as-tu besoin de prendre ta douche après? Moi, ça, c'est mon critère pour savoir si c'est un sport.
1: La dernière fois, t'as pris une brosse au bar après. D'après moi, oui, je la suggère. Mais est-ce que demain, tu te lèves, t'es le meilleur au monde dans un sport ou un passe-temps? Est-ce que A, c'est les dards? B, le mini-pot.
0: Ah.
1: Ou C, les quilles. Donc, t'es le meilleur au monde demain matin. Est-ce que tu choisis A, les dards, B, le mini-pot ou C, les quilles?
0: Moi, c'est le mini-pot pour des raisons sentimentales.
1: T'essaierais-tu de ramener ça?
0: Ben oui, parce que quand moi j'étais jeune, Serge Blemenx à la TV, puis j'écoutais ça religieusement, comme si c'était... le match numéro 7 de la finale de la Coupe Stanley.
1: C'était bon, là.
0: C'est très bon. Pis,
1: est-ce que tu penses que t'as un nom à crier quand tu fais un birdie à télé?
0: Qu'est-ce que tu veux dire, un nom?
1: Par exemple, Carl Money Birdie!
0: Écoute,
1: Richard Labbé! Je sais pas comment
0: oui,
1: qu'il dirait.
0: C'est vrai. Ça serait comme ça. Mais oui, moi, ça serait ça, 100%. Puis pas du mini-golf, là. Des affaires de niaiserie, puis de tu lances la balle puis ça revole dans un faisceau d'or. Ça, non, du vrai mini-golf.
1: Le totem, la culotte.
0: Exact.
1: Ça, ouais.
0: Le vrai parcours classique et traditionnel du mini-pot qui existe presque plus, je pense qu'il reste... Il y en a un à Terrebonne. Je sais que Terrebonne en a un, mais je pense, ils sont presque tous disparus.
1: Les originaux, je savais pas ça.
0: Ben oui, les 18, ouais. Dont le monstre. Là, ça finissait avec le monstre. C'est ça le monstre, le dernier, la pente, ouais. Ouais, c'est ça. Et t'avais un cornet de crème à glace gratis si tu l'avais un en un dans le monstre. Ah, quête de souvenirs. Alors ouais. Oui, 100% sur Minipod pour moi.
2: Moi aussi, je prendrais le Minipod parce que je m'amuserais à faire les plus gros parcours funky le plus possible parce que jouer au dehors puis les quilles, il n'y a pas vraiment de possibilités plus que juste jouer au quilles quand tu vas jouer au quilles. Que le mini-golf, je pourrais faire plein de parcours chez moi puis m'amuser vraiment avec plusieurs...
1: C'est une bonne réponse. Mais tu sais, les quilles, les dards aussi ont été à la télévision longtemps puis ils sont encore.
0: Je me souviens que les dards... Oui, ça se peut.
1: Ça joue encore souvent sur...
0: Mais rien d'aussi dramatique et spectaculaire que le mini-pot par Serge Vlemenx.
1: Fait qu'on se dit que demain, il y aurait une grosse compétition entre vous deux au mini-pot. Vous êtes les deux meilleurs au monde.
0: C'est sûr.
1: Nadal Federer du mini-pot.
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1: Bon, ouais. Ça serait malade.
0: Moi, là, j'embarque.
1: Faudrait juste demander à Serge Vlemenx de dire vos noms de birdie, comment ça sortirait.
0: On a eu Serge Vlemenx, je pense, à l'an passé à l'émission. Donc, on faudrait le rappeler. Là.
1: Savoir que ça serait quoi ton nom de birdie, là, ça serait fascinant. Question 5. Demain, je vous offre le poste. Vous êtes occupé demain, finalement.
0: Oh.
1: Demain, je vous offre le poste de directeur général d'une équipe professionnelle. Choisis entre DG du Kraken de Seattle, pour toi, PO,
2: hey.
1: B, DG des Steelers de Pittsburgh, ou C, DG de Team Canada uniquement pour les prochains Olympiques.
0: Hockey.
1: Ou hockey. Donc, je répète, t'es le DG d'une équipe professionnelle. Choisis entre le DG du Kraken de Seattle, DG des Steelers de Pittsburgh, ou c'est DG de Team Canada pour les prochaines Olympiques au hockey?
0: Pour des raisons purement mercantiles, je vais y aller avec le plus gros chèque. Et le plus gros chèque serait dans la NFL.
1: Mm-hmm.
0: Ne me blâmez pas.
1: C'est une excellente raison de choisir ça.
0: C'est ça. Puis je déteste, je suis un fan des Cowboys, donc je déteste les Steelers de Pittsburgh à m'en confesser. Mais pour la grosseur du chèque, je vais y aller avec eux. Puis je vais littéralement démantibuler l'équipe par exprès. Parce que je les aime pas.
1: Faut watcher tes échanges.
0: Alors,
1: aux Cowboys.
0: Je garderai pas ma job longtemps, mais bon.
1: Ça... DG des Cowboys, DG des Steelers, fan des Cowboys, ça serait intéressant à voir quand même.
0: Oui, absolument, absolument.
1: Moi, je prends juste le poste. Est-ce que DG du hockey ou DG du football? Est-ce que t'aimerais ça? Tu sais, je sais que t'es beaucoup dans le hockey. Est-ce que t'aimerais ça être DG au football?
0: Ah, j'adorerais ça.
1: C'est un autre casse-tête complètement.
0: Et puis c'est vraiment un monde fascinant. Ouais, je prendrais le football, je pense.
1: Ouais.
0: Ouais. Ouais.
2: Moi, je prendrais le hockey parce que j'ai plus de chances, parce que je connais encore plus mon hockey que mon football. J'ai plus de chances de rester longtemps. Donc, après plusieurs années.
0: Il a dit encore plus.
1: Encore plus.
0: T'as-tu vu? T'entends ça?
1: Moi, je sais.
0: Il a dit je connais encore plus mon hockey que mon football.
1: Mais ça, il est ça. Comme ça, PO. Il est très confiant.
0: De toute évidence.
2: Mais ça fait qu'avec les années, là, je gagnerais plus d'argent. Parce qu'au football, après un an, il comprendrait que j'ai pas ma place.
0: Ouais.
2: Que là, j'aurais un chèque seulement, mais là. Si je suis là 10 ans au hockey, là, je peux accumuler plus d'argent.
0: Puis si jamais t'étais DG d'un club de football, il dirait oh, tu connais encore plus le hockey que le football. Fait qu'on va t'en donner dans la Ligue nationale de hockey,
2: exactement.
0: Mon chum.
1: C'est ça il ferait ses classes en NFL avant de se changer à la NHL. Mais c'est quand même.
0: On va retenir cette phrase-là.
1: Ouais,
0: je connais encore plus.
1: Mais c'est quand même un beau fantasme québécois, je pense, de dire hey, si je pouvais diriger mon équipe de hockey, choisir les joueurs, c'est quand même le fun. Dernière question pour aujourd'hui. Dans ta prochaine partie de hockey, t'es obligé de dropper les gants.
2: Oh.
1: Choisis entre Doug Glatt, c'est le gars de The Goon.
0: Attends, ouais, OK.
1: B, Happy Gilmore. Ça, c'est avant qu'il joue au golf, là. Ou C, Augie Oglethorpe. Fait qu'il faut que tu droppes à ta prochaine game. Choisis entre A, Doug Glatt de The Goon. B, Happy Gilmore, sa carrière de hockey avant le golf. Ou C, Augie Oglethorpe.
0: Ben, Happy est probablement le plus petit des trois.
2: Ouais, c'est ça.
1: Il a enlevé son patin pour frapper un joueur. C'est ça qu'ils ont dit dans le film aussi.
0: Ouais, c'est ça.
1: Fait que c'est plus dangereux aussi. Il est moins là, mentalement.
0: Il est moins là. Ben, Augie, il était pas tout là non plus.
1: Ouais.
0: On va se le dire, là. Mais pour des raisons de taille.
2: Ouais, moi aussi.
0: Je voyais là que Happy, je pense, qui serait probablement moins difficile à renverser.
1: Quand même, mais il sentait pas la douleur, il a de la misère à patiner.
0: Ouais, c'est vrai,
1: il y a d'autres
0: vrai.
1: Forces, là, tu sais.
0: D'autres problèmes entre les deux oreilles aussi, de toute évidence. Mais Augie, je voudrais pas m'approcher.
1: C'est le pire, je pense, Augie, l'intro.
0: Je voudrais pas m'approcher d'Augie, vraiment. Même pas.
2: Les deux autres, c'est pas mal game over, disons. Happy, on a peut-être une chance à cause que c'est pas le plus gros.
0: Ouais.
1: Augie, est-ce que c'est celui qu'on affronte le moins d'intro?
0: Oui.
2: Je pense que oui.
0: Oh, oui, parce que c'est un psychopathe.
1: Un malade,
0: ouais,
1: c'est
0: un malade. Tu vois, ça,
2: un vrai fou.
0: Oui.
1: Et vous avez été excellent dans vos choix, des bonnes explications. Et je veux terminer le quiz avec une petite citation, comme j'en ai l'habitude. Et on y va avec un joueur de baseball, un joueur qui jouait dans la MLB, qui s'appelle Mike Cameron. Et il dit que, il disait qu'il voulait avoir une longue carrière de baseball. Et il a dit, je veux que ma carrière dure longtemps, comme le soleil qui est ici depuis 500-600 ans.
0: Y a-t-il ça pour de vrai?
1: Ouais.
0: Ok.
1: Oh, ouais. Le soleil n'est vieux que de 500-600 ans.
0: Il a raté ses cours. Je parlais à l'école si longtemps, peut-être, où il n'écoutait pas.
1: On ne s'assinera pas pour une couple d'années. Il y a plusieurs milliers d'années. Le soleil est là, donc oui, au moins 500-600 ans. Ben, ça, c'est vrai.
0: Mais non, mais c'est pas faux.
1: Ouais.
0: C'est une affirmation qui n'est pas fausse. Si tu dis au moins.
1: Si sa carrière est longue comme la durée de vie du soleil, au moins il y a pris une unité qui dure longtemps.
0: Au moins, c'est ça.
1: C'est pas comme une étoile filante, mais il s'est trompé de quelques années.
0: Au moins. Mais on va se quitter là-dessus. Je connais, mais tu sais, moi je connais encore plus l'astronomie que le hockey. Fait qu'on on va y penser bien comme faut.
1: Ben, merci d'avoir joué au quiz. Et maintenant, PO, tu peux dire que t'en connais encore plus sur les quiz comme Richard.
0: Si c'était possible.
1: C'est ça.
0: On fait une petite pause et on revient tout de suite après.
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0: Richard Labbé de retour avec vous, Frank Grenier juste en face de moi et avant la pause dans ton quiz à Frank, on a parlé un petit peu de mini-pot. Ben merci à cet auditeur. Et là, j'ai pas le nom, mais on m'apprend à l'instant qu'il y a un mini-pot traditionnel, le parcours traditionnel, le monstre, le totem, toute la patente, à Sainte-Julie. Alors voilà, c'est noté. Et puis, si jamais on veut faire éventuellement un tournoi avec des milliers de dollars à l'enjeu,
1: ben
0: ça pourrait être une des places aussi. On me parle de Mirabelle sur un toit aussi.
1: Je sais pas si c'est quelque chose. Je pense un nouveau parcours. C'est pas le traditionnel.
0: C'est ça,
1: oui, c'est le TFO, je crois que ça s'appelle.
0: On veut le traditionnel, là. Mais, ouais. Mais là, mélangez pas les affaires, là. Je veux pas des affaires de parcours avec des dinosaures qui crachent la balle, puis du feu, puis des explosions. Là. C'est pas ça que je veux. Je veux le vrai de vrai, de vrai. À un moment donné, je n'ai fait un avec mon fils dans un... C'est où qu'on était? On était au Saguenay. Puis il y avait un parcours intérieur avec des néons, puis des lumières, puis tout ça. Ah non! Non!
1: Mais il y en a qui sont beaux, même s'ils sont nouveaux.
0: Non!
1: Oui, il y en avait un, je sais plus si c'est encore. Il y en avait un beau à Rivière-du-Loup aussi, sur le bord de l'eau, avec des hot dogs.
0: Non! Je veux le vrai... La vraie affaire, c'est comme dire, on joue-tu walker en ski? Non.
1: Ben, en fait, je suis d'accord avec toi. Mais l'autre terrain que j'essaierais, te rappelles-tu, là, ça va loin, là, le sketch de Rocky Belles Oreilles sur,
0: ben oui, ben
1: sur
0: oui.
1: Le mini-pot, ben jouerais oui. À leur terrain qu'ils ont fait, le tire, ouais, mais, la canisse.
0: Ouais, mais de mémoire, ça, c'était sur un vrai terrain qui était sur Vio dans le coin.
1: Qui ont refait les trous à leur manière.
0: C'est ça, exactement. Alors,
1: et on a Mike de Berthier aussi qui a répondu au quiz et qui dit que votre choix de Happy Gilmore, c'était le bon parce qu'il s'est fait geler par Bob Barker.
0: Bon point.
1: Fait que je trouve que c'est un bon argument.
0: C'est un excellent
1: point.
0: Pour
1: choisir Happy Gilmore. Ouais.
0: C'est un excellent point parce qu'effectivement, nous autres, on pourrait certainement jouer dans cette ligue-là. Il y a quelqu'un qui me dit qu'il y a un autre mini-pot à Terrebonne, mais oui, on l'avait dit. Mais c'est ça, je pense qu'il doit en rester. On peut probablement les compter sur les doigts d'une main. Et c'est toujours beaucoup de nostalgie de retourner dans ces endroits-là.
1: Ouais, surtout. Moi, je faisais beaucoup de tournées à l'époque. Et quand je revenais chez moi le soir, il était rendu minuit et demi. J'ouvrais la télé, puis c'était le mini-pot. Là. Je pouvais passer une heure à le regarder.
0: Ça fait... Attends, mais en quelle année, ça, là?
1: Il y avait des reprises, là, c'était pas...
0: Ouais.
1: C'est ça, mais c'est là. Moi, ça fait 23 ans que je fais de l'humour.
0: OK, fait que, ça fait un petit bout.
1: C'est pas depuis hier,
0: ouais.
1: Mais c'est ça. Fait que à mes débuts, là, revenir, là, puis de pogner le mini-pot en fin de soirée, c'était l'été, là, c'était parfait. Là. Comme finir la soirée quand tu reviens chez vous, là, un peu de mini-pot.
0: Alors,
1: ça
0: et
1: me
0: puis,
1: manque.
0: Et mon ami, et puis on va y parler probablement cette semaine, d'ailleurs, notre ami à tous, Serge Touchette, le Touche. Légendaire journaliste de baseball pendant des années.
1: Connaisseur.
0: Qui connaît, bon, et puis légende qui est ici à l'émission. Puis c'est ça, on va essayer de l'avoir d'ici la fin de la semaine, Serge. Serge m'a déjà raconté que jadis, dans les grosses années là, du mini-pot, avec Serge Lemenx, là, moi, de mémoire, c'était quoi, la fin des années 80, je me trompe pas, le mini-pot était tellement devenu planétaire que dans au stade olympique, dans le vestiaire des visiteurs, il y avait des télés accrochées là, dans les hauteurs, puis les joueurs pouvaient écouter des émissions. quand les Braves d'Atlanta venaient à Montréal, les gros clubs des Braves d'Atlanta, là, les gars insistaient pour mettre le mini-pot dans le vestiaire. Ça, c'est une histoire vraie. Puis d'ailleurs, quand on aura Serge à l'émission, on va lui demander de nous raconter cette anecdote. Wow. Mais Serge, il y a plusieurs années déjà, m'avait expliqué qu'à chaque fois qu'il venait à Montréal, les gars des Braves tripaient tellement sur le mini-pot que les gars montaient sur une chaise, s'accrochaient après la télé du vestiaire pour changer les postes. À l'époque, il n'y avait pas, de télécommande. Tu changeais ça à mitaine. Alors, les gars grimpaient sur les télés qui étaient accrochées dans les hauteurs, changeaient de poste pour mettre ça au mini-pot.
1: On l'a-tu échappé en tant que société sur le mini-pot?
0: 100%.
1: Ça a disparu, on pourrait le ramener.
0: On était dans un bien meilleur monde quand il y avait des terrains de mini-pot dans chaque quartier.
1: On ne le savait pas à cette époque-là.
0: On ne savait pas ce qu'on avait.
1: Ouais.
0: Des fois, c'est comme ça. Puis j'ai l'impression que ça nous a glissé d'entre les doigts. Et il faut ramener ça absolument. Et il faut retrouver notre superbe.
1: Et dans un univers où tous les postes de sport ont plusieurs postes déclinés, faut qu'il y ait du mini-pot.
0: Pourquoi qu'il n'y en a pas un, c'est ça? Ben ouais. Ça me surprend. Puis d'ailleurs, à un moment donné, j'ai parlé à Serge de ça, Serge Vlemenx, le célèbre commentateur. Et j'ai dit, pourquoi ça revient pas? C'est une bonne question, ça.
1: Ouais.
0: Pourquoi ça revient pas? Ça aurait dû revenir. 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
1: Le Québécois Félix Dolci, qu'on a pu suivre à Big Brother Célébrité, a poursuivi sa domination aux Jeux du Commonwealth de Glasgow en ajoutant 3 médailles mardi, dont 2 d'or au saut du cheval et à la barre fixe. Il porte ainsi sa récolte à 6 médailles, dont 4 d'or. Pendant ce temps-là, en haltérophilie, Maude Charon a remporté l'or chez les 63 kg, tandis que la gymnaste Lia Monica Fontaine a décroché le bronze à la poutre. Bravo à tout ce monde-là! Les matchs du mercredi soir de la LNH seront diffusés exclusivement sur Prime Video au Canada dans le cadre d'une entente de 12 ans avec Rogers. L'accord prévoit aussi la diffusion exclusive de certaines séries éliminatoires sur la plateforme. Draymond Green signe une prolongation de contrat avec les Warriors de Golden State dans la NBA. Il signe pour une saison à 27,7 millions de dollars et sera à sa 15e saison avec l'équipe. Et à surveiller ce soir, l'Alliance de Montréal lutte pour une place en série. Et en recevant les Bandits de Vancouver à l'Auditorium Verdun, ça commence à 19h30. Go, Alliance, go!
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0: Ah ben oui, hein, on entend, on sent l'odeur du gazon fraîchement tondu, on entend le bruit des crampons sur la surface artificielle de jeu.
1: Les gens commencent à se maquiller le visage.
0: Certains même ont des caches de chien sur la tête, comme toi-même, Frank Grenier, jadis, à un autre moment dans ta vie. Alors, on va parler un petit peu de la NFL, un sujet que je connais encore plus que le hockey, pour citer notre metteur en onde ici, qui a 23 ans, par ailleurs. Alors, on va y aller avec ça, mais avant, je voulais te faire part de quelque chose.
1: Vas-y.
0: Tu sais, il y a des choses dans la vie que tu vois arriver puis tu dis non. Non. Hein? Ça t'arrive, ça, des fois?
1: Oui.
0: Tu vois quelque chose puis t'es comme non.
1: Je refuse.
0: Non,
1: c'est ça.
0: Par exemple, en 86, les Nordiques de Québec qui ont une saison de feu qui sont excellents, qui sont favoris par plein d'experts au moment où les séries s'amorcent. Ils viennent de finir premier dans leur division. Hissent la bannière de champion de division avant de commencer les playoffs. Il grimpe la bannière en haut, yeah! Qu'est-ce que tu penses qui est arrivé? Ils sont fait sortir.
1: Ils sont jinxés.
0: Ils sont fait sortir en 3 games au premier tour. Dans le temps, c'était les 3-5. Et les affaires que tu vois comme ça, tu te dis non! Et là, pour faire un lien avec la NFL, on va parler de NFL. Je vois évidemment des joueurs arriver, hein, dans les différents camps d'entraînement. On voit des images qui circulent sur les réseaux sociaux. On voit des photos. Et hier, je vois Dak Prescott, le corps arrière des Cowboys de Dallas. Mais Cowboys de Dallas, à moi, je suis un fan depuis 1979. Comme dirait Terrell Owens, that's my quarterback. Je le vois arriver avec un T-shirt Super Bowl Dallas Cowboys 1996. Il s'est trouvé un T-shirt de la dernière fois que le club a gagné le Super Bowl.
1: C'est bien bizarre.
0: Le 30e. Il arrive, Dak Prescott, en 2026, arrive avec un T-shirt de la dernière fois que les Cowboys de Dallas ont gagné un Super Bowl en 96. T'imagines-tu Cole Caulfield arriver à Brossard au mois de septembre avec son T-shirt de 93? Non!
1: Mais imagine Cole Caulfield qui arrive à Brossard avec son chandail de Canadien 93, mais après peut-être 5-6 ans de déception en série.
0: Ben, exact.
1: Ou de saison subpar, des choses comme
0: de,
1: ça.
0: Ou d'affaires de saison qui se passe rien.
1: Ouais.
0: Comment tu peux arriver avec ça?
1: C'est-tu de l'audace? C'est-tu de l'arrogance? C'est quoi?
0: Je sais pas c'est quoi. C'est de l'innocence.
1: L'innocence. Il devait trouver ça cool, mais le message que ça envoie, je trouve ça étrange. Surtout que tout le monde est son dos de « ils veulent un Super Bowl à Dallas ».
0: Ben oui. Hein? Ça fait longtemps. Mais je comprends pas pourquoi il arrive avec ça, puis à quoi ça sert.
1: Non, je suis entièrement d'accord.
0: Pas bien content de ça.
1: Mais là, tu vois, on va passer de la nouvelle acquisition de Dak Prescott, qui est son chandail,
0: oui,
1: aux nouvelles acquisitions dans la NFL.
0: Oh, ça, j'aime ça.
1: As-tu vu, c'était smooth. Hein, comme
0: ça,
1: lien, c'était écœurant, smooth.
0: C'était écœurant. Alors,
1: il y a un article sur TSN qui est sorti des 50 meilleures acquisitions dans la NFL, oui, pendant la saison morte.
0: Mais attends, mais on va juste préciser. Ouais. Donc ça, c'est des acquisitions dans le sens de transactions ou signatures, mais un joueur qui vient d'ailleurs qu'une équipe a décidé d'embaucher. Donc pas un choix repêchage.
1: Il y en a un dans ma liste.
0: Ah, il y a un choix repêchage.
1: Il y en a quand même quelques-uns, mais dans les acquisitions sont plus majeures. Un peu. J'en ai noté 10 qui m'ont qui m'ont intrigué, que j'ai vraiment hâte de voir. Et je suis sûr que toi aussi, vu que tu connais plus le football encore.
0: Si ça se trouve.
1: Si ça se peut. Et tu m'as dit, ça c'était audacieux de ta part, tu connais plus le football que le mini-pot. Ça, c'est
0: quand ouais, même. Ben, écoute, j'exagère un peu quand je dis ça, mais bon, c'est bien correct.
1: La première acquisition je pense que c'est celle qui a fait le plus parler aussi, on la met au numéro 1, on va s'en débarrasser tout de suite, c'est Myles Garrett avec les Rams.
0: Ailier défensif.
1: Qui a transformé l'équipe en favorite pour le Super Bowl dès son arrivée. Il était dans la conversation pour être les favoris. Quand il est arrivé, ça a tout changé. Son arrivée donne même le goût à Aaron Donald de revenir.
0: Apparemment, hein, j'ai entendu parler
1: de
0: ça.
1: Il est en train de s'entraîner pour voir, puis on dit à l'interne aussi qu'Aaron Donald viendrait pas être un figurant. Fait que s'il est pas capable de contribuer, qu'il soit quand même un partant qui joue tout le temps, je pense qu'il va laisser faire. Mais s'il est rendu à s'entraîner, c'est parce que ça y tente. Myles Garrett, son arrivée est si majeure que ça. Il y a des joueurs qui veulent revenir, qui veulent gagner avec eux autres. Et ils ont même ajouté aussi jumelé à ça. Puis c'est les seuls ajouts défensifs que j'ai dans ma liste aujourd'hui. Mais l'acquisition de Trent McDuffie, aussi des Chiefs,
0: oui,
1: qui est un ailier de sûreté, je crois. Un cornerback.
0: Cornerback, c'est demi de coin.
1: Demi de coin, oui, c'est ça. Donc, avec McDuffie, puis Myles Garrett, puis potentiellement Donald.
0: Potentiellement.
1: Les Rams sont pas favoris pour rien, selon moi.
0: Ben, hier, on a parlé un petit peu des favoris selon les différents preneurs au livre. Et les Rams arrivent premiers. Puis ça, c'est relativement rare, parce que souvent, le favori, c'est le champion de la saison précédente. Mais dans ce cas-ci, ben oui, les Rams sont favoris. Moi, je me méfie toujours un peu de ça personnellement, parce que par le passé, on a vu beaucoup de joueurs comme ça, des gros noms, qui changent de place, qui arrivent ailleurs, puis là, le ciment pogne pas, puis la crème fouettée pogne pas, appelle ça comme tu veux.
1: Mais en même temps...
0: C'est le jello qui pogne pas, c'est pas la crème fouettée. ça peut être le ciment... Faut que ça colle, tu comprends l'analogie. Donc, on voit ça souvent. Mais c'est sûr que les Rams, sur papier présentement, ils ont de l'air pas pire.
1: Mais c'est sûr que la crème, faut qu'elle gèle le jello dans le ciment, comme tu dis.
0: Oui.
1: C'est sûr, sûr, sûr.
0: C'est ça. Mais il faut que tu aies la cerise sur le Sunday.
1: En plus.
0: Pourquoi? J'ai faim.
1: On se donne faim. Mais, tu sais, t'imagines Matt Stafford, il vieillit, mais il est quand même excellent. Il y a Puka Nacua d'un côté, Devante Adams de l'autre.
0: Oh oui.
1: Ils ont Kyren Williams comme running back que j'ai dans mon fantasy depuis 2 ans. Et que j'aille pas. Je vous le conseille.
0: Oui.
1: Et là, t'as en défensive, qui est peut-être la moins bonne partie de l'équipe, tu rajoutes Myles Garrett, peut-être Donald, McDuffie. Ça va être dur. Ils sont pas imbattables, là.
0: Mais non, mais.
1: Ils sont bien équipés.
0: Ça ressemble à un club qui va être au moins parmi les prétendants. OK, qui t'a au numéro 2 des meilleures acquisitions de l'entre-saison?
1: En fait, c'est pas nécessairement les meilleurs, mais c'est des grosses acquisitions qui m'intriguent, parce que AJ Brown aux Patriots, Ça, ça m'intrigue beaucoup.
0: Ben oui.
1: Parce qu'A.J. Brown, qui son étoile a pâli un peu. Des fois, on a lu sur son attitude, son caractère, son remis en question un peu. Mais je pense que la chose qui le fait chialer depuis que je suis la NFL et que je le connais, c'est qu'il n'y a pas le ballon.
0: Ben ça, tous les receveurs chiolent parce qu'ils ont pas assez de ballon, il n'est pas tout seul.
1: Sauf qu'il faisait ça dans une équipe qui gagnait le Super Bowl.
0: Exact.
1: C'est ça qui est un peu bizarre.
0: Ouais.
1: Là, en Nouvelle-Angleterre, avec Drake May, il va être le numéro 1 garanti. Il va l'avoir, le ballon. Fait que là, d'après moi, il ne chialera plus.
0: Ah ben là, il n'y a plus de raison.
1: Puis s'il ne chiale pas, d'après moi, c'est un excellent receveur aussi. Fait que ça pourrait être un gros move, mais c'est spécial. Des fois, dans la NFL, on voit ça que les Eagles sont autant contents de plus l'avoir que les Patriots sont contents de l'accueillir.
0: Mm-hmm.
1: Ça veut dire quelque chose aussi.
0: C'est un peu particulier. D'ailleurs, A.J. Brown, la seule scène de lui dont je me rappelle, c'est-tu la dernière saison quand il était sur le banc et qu'il lisait un livre?
1: Ouais.
0: Je trouvais ça très zen, par contre. T'es écœurant, ça, le gars. Il décide, tu sais quoi? Je vais aller à la game, ramasse mes affaires, ma serviette, mon déo, mon shampoing, mais je vais m'amener un livre... au cas où que ça soit plate.
1: Ouais, mais le message que t'envoies à ton équipe, j'espère qu'ils t'ont trouvé zen aussi, parce que c'est tout un personnage.
0: Mais je trouve ça hot, parce que moi, j'adore le livre en format physique. Je trouve ça hot, tu sais, il aurait pu le lire son... Ah, tu sais quoi, c'est que probablement que les téléphones sont interdits sur les lignes de côté.
1: Mais s'il l'avait mis sur un iPad, on n'aurait peut-être pas détecté.
0: Ouais, ça aurait
1: parce qu'il aurait pu lire là-dessus,
0: aurait
1: pensé qu'il check ses jeux.
0: Mais je trouve que c'est encore... C'est comme une coche de plus de dire « OK, ben c'est sûr que j'ai pas le droit de lire sur mon téléphone, mais savez-vous quoi? Je vais aller m'acheter un bon livre en format papier. »
1: L'image était forte.
0: Les jambes croisées, est en train de lire son livre ben chill. Ça, moi, j'ai trouvé ça fabuleux. Et ben il est parti par contre, mais bon.
1: L'équipe trouvait ça moins extraordinaire.
0: Ça, c'est un détail. OK. Alors, quoi d'autre? Est-ce qu'on est rendu numéro 3?
1: Numéro 3.
0: Échelon numéro 3 des joueurs qui ont
1: les changements d'équipe les plus intrigants.
0: Le plus. Oui, exact. OK, vas-y.
1: C'est un autre défensif, c'est Trey Hendrickson.
0: Oui.
1: Qui est rendu avec les Ravens. Ça, c'est vraiment intriguant. On sait que les Ravens ont essayé de faire l'acquisition de Max Crosby.
0: Ça n'a pas marché.
1: Ça n'a pas marché pour les tests physiques. Hendrickson, lui, que les négociations avec les Bengals, c'était très houleux.
0: Très compliqué.
1: Très houleux,
0: ouais,
1: comme discussion. Fait que j'ai vraiment hâte de voir parce que l'année dernière, il a joué juste 7 parties. Il y a eu les négociations, il y a eu des blessures. Mais l'année d'avant, en une saison complète, il a réussi 17,5 sacs et 65 pressions sur le carrière. Fait que quel Trey et Hendrickson vont avoir? Parce que les Ravens, ils ont besoin d'aide en ce moment. Pas que leur fenêtre est fermée, mais on leur promettait un bel avenir il y a quelques années. Puis là, cette année, plus grand monde parle d'eux autres. Lamar Jackson a dégringolé sur les listes de joueurs NFL aussi, ouais, tout ça. Fait que un gars comme ça peut vraiment les aider. Moi, les souvenirs que j'ai des Ravens, c'est une défensive intimidante et tout ça, plus qu'une attaque explosive. Donc, un Hendrickson, mais ils n'ont pas un Hendrickson dans la fleur de l'âge. Il est quand même vétéran aussi tout. Fait que j'ai vraiment hâte de voir ses performances à Baltimore.
0: Ouais, puis lui, il sort d'un système où c'était un environnement très, très compliqué. Les défaites, les déceptions. Est-ce que là, peut-être, il va connaître un genre de renaissance avec une meilleure équipe?
1: Moi, c'est ce que je pense. Une resurgence, ouais, parce qu'il va vouloir prouver qu'il méritait son contrat il y a 2 ans avec les Bengals qui sont ostinés avec lui. Là.
0: Mm-hmm.
1: Il y a des rumeurs de transactions qui se concrétisaient pas. Je pense qu'il y a quelque chose à prouver. Comme on dit en anglais, il y a un chip on his shoulder.
0: Une croustille sur l'épaule.
1: Exactement.
0: Parfait. Prochain?
1: Prochain, moi, je la mangerai, la croustille. C'est pour ça que tu m'en as faim aussi.
0: Oui, on est beaucoup dans le culinaire.
1: J'ai
0: depuis
1: jamais
0: le début
1: de croustille ses épaules. Moi, j'ai mange puis je m'y suis. Numéro 4, Kyler Murray.
0: Ben oui.
1: Avec les Vikings.
0: Ouais, mais lui, il sera même pas le partant.
1: Il va se battre pour le partant. C'est pas fait qu'il l'aura pas.
0: Ben là, ils ont JJ.
1: Ouais, mais il est-tu meilleur? Je pense qu'ils vont amener. Ils n'ont 2 so-so en qui ils croient, puis qu'ils vont les laisser se battre au camp d'entraînement.
0: Ouais.
1: Puis, honnêtement, Kyler Murray, je trouve qu'il est polarisant beaucoup. Il y a pas beaucoup de zones grises quand on parle de lui. Mais tu sais, j'ai regardé vite, là. Dans ses 7 premières saisons de la NFL, il a fait plus de 20 000 verges par la passe et plus de 3 000 par la course.
0: Mmh, ça, c'est vrai.
1: Ils sont seulement 5 à avoir réussi l'exploit en carrière. 5. On a Josh Allen, Lamar Jackson, Russell Wilson, Cam Newton, Kyler Murray.
0: Mmh, OK.
1: Donc, moi, je fais partie de ceux qui y croient pas pantoute, mais on dirait que je lis sur lui, puis c'est sûr que qu'est-ce qu'ils mettent les textes en ce moment, c'est pour nous le vendre un peu.
0: Ben oui, exactement.
1: Mais
0: exactement.
1: C'est impressionnant quand même, puis là, il va arriver avec un très très bon entraîneur, avec un bon système. Il y a Justin Jefferson.
0: Oui, qui est évidemment une excellente paire de mains, comme
1: on dit. Il est pas pire. Il est pas pire. Jefferson. Et j'ai bien hâte de voir s'il va réussir à connecter avec tout ça. Parce que les outils sont là encore. Les Cards ont été très frustrés avec lui dans leur équipe.
0: Exact.
1: Et là, les Vikings arrivent et voient tous les bons côtés.
0: Exact.
1: Ils vont les avoir ou ils vont les mauvais.
0: Mais en même temps, du côté des Vikings, on a tellement investi en J.J. McCarthy que je ne peux pas croire que c'est pas lui qui va avoir le volant. Tu sais, je veux dire, je peux pas. À moins que pour des raisons de blessure, de santé, peu importe comment tu appelles ça, ça va être J.J. McCarthy.
1: Ben, je pense que oui, mais.
0: L'autre est numéro 2.
1: Mais en arrivant au camp, ça va se battre. En partant, parce que tu peux pas dire, McCarthy a pas fait ses preuves assez l'année dernière pour dire, je suis numéro un sans équipe.
0: Non, mais.
1: Et pendant que McCarthy trébuchait toute la saison, ton ancien corps gagnait le Super Bowl avec les Seahawks.
0: Ouais, ça c'est sûr.
1: Ça fait mal un peu.
0: Ça fait mal un peu.
1: À McCarthy, il y a moins de jeu.
0: D'ailleurs, sais-tu quel est le prénom de J.J. McCarthy?
1: Les deux J?
0: Ouais.
1: Non, c'est quoi?
0: Jean-Jacques.
1: T'es-tu sérieux?
0: Non, c'est pas vrai. Okay. C'est Jonathan James.
1: Moi, tu m'avais, hein? C'était écrit. Jean-Jacques, ah oh, ouais, c'est. Wow!
0: Jonathan James.
1: Je t'ai suivi.
0: Je suis
1: tombé dans le panneau solide.
0: Avant d'aller à la pause, un petit dernier, puis on va poursuivre après.
1: Oui, en fait, je n'ai mis trois ensemble. C'est les receveurs qui changent d'équipe, que je suis vraiment intrigué. Des receveurs qui ont eu peut-être un peu de blessure aussi, ça marchait moins. Jalen Waddle, qui passe aux Broncos. Lui, il passe, il avec Tua puis la roulette des carrières qui était là-bas, là, il s'en va joindre un beau Knicks, Cortland Sutton. Il va avoir une bonne équipe. Ça pourrait faire beaucoup, beaucoup de dommages.
0: Ça devrait être pas mal là-bas.
1: Ouais. DJ Moore est rendu aux Bills. DJ Moore qui était, je pense, avec les Panthers à l'époque. Après ça, il était avec les Bears. Et il a été très bon avec les Bears dans une attaque très instable. Là, il devient la cible numéro un de Josh Allen. Ça peut changer quelque chose. Et Mike Evans aux 49ers, un autre qui était blessé, mais c'est clairement un receveur numéro un qui vient donner des outils à mon petit Brock Purdy.
0: Ouais. Et ton coach d'ailleurs, qu'est-ce qui s'est passé avec l'accident de char là?
1: Regarde, tant
0: c'est pas, que c'est pas, hein? C'est... Ça devait être compliqué un petit peu ce dossier-là. Là.
1: Ouais, mais c'est pas comme Tiger Woods. Là. C'est une autre sorte d'accident de char.
0: Ça devait être compliqué un peu. Là. Je lisais ça hier, puis là, les 49ers, ils étaient au courant de l'histoire. Ils ont comme pas trop voulu parler. Là, ça fait. On voulait pas en parler. Finalement, ça sort. Il y a des petits détails. Il y en a.
1: On va attendre avant de se prononcer, mais les 49ers, côté acquisition, eux autres, c'est juste de réaccueillir leur joueur blessé.
0: Là, tu changes complètement.
1: Ouais,
0: sujet.
1: Tu as vu, essayé fort.
0: Tu sors complètement de sujet. Oh non, non, là.
1: Je peux pas t'en passer une chance.
0: Pas ici. On va poursuivre la chronique NFL avec les meilleures acquisitions au retour de la pause.
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0: On poursuit notre Focus NFL avec Frank Grenier qui nous parle des acquisitions les plus importantes depuis le début de cette saison morte. Alors, on a déjà fait le tour un petit peu, mais il y en a d'autres. Et puis, tu voulais nous parler de... On est-tu rendu au receveur que je pense, là, c'est ça?
1: On n'est pas rendu là encore.
0: On n'est pas rendu encore, OK. Ben, vas-y où on est rendu.
1: Avant, juste saluer Martin, qui défend les 49ers à messagerie texte aussi. Déjà qu'on vit avec les conspirations de blessures, avec la sous-station électrique qui est à côté, c'est vrai.
0: Je connais pas cette histoire.
1: Ben, les 49ers sont accablés par les blessures depuis 2 ans. Surtout l'année dernière, des gros joueurs, des Fred Warner, Bosa, Keto.
0: Ouais.
1: Et il y a des gens qui disent que leur nouvelle place pour s'entraîner est à côté d'une station électrique, puis que ça serait les ondes puis les pulsations électriques.
0: Les turbines, là.
1: Qui mèneraient aux blessures au champ de pratique qui est à côté.
0: C'est vrai?
1: Ouais.
0: OK, je sais pas pourquoi.
1: Il y a comme des études là-dessus en ce moment.
0: OK.
1: Mais c'est assez spécial, je pense.
0: C'est dans le coin du stand, ça? Ou
1: De leur terrain de pratique, je pense.
0: OK. Parce que moi, je suis allé à Santa Clara voir un match, puis.
1: T'es-tu blessé?
0: Parfaitement normal.
1: Tu t'es pas blessé,
0: Non. Ça va très bien.
1: En fait, on continue la liste avec Kenneth Walker, the third.
0: Le troisième du nom.
1: Oui, un running back qui était rendu avec les Chiefs maintenant. Et moi, pour vrai, j'aime beaucoup ce joueur-là avec Seattle. Je trouve qu'il était très électrisant. Puis aux Chiefs, il va amener une dimension qu'il avait pas vraiment. D'habitude, les running backs des Chiefs, ils défoncent la ligne. Ils rentrent dans le tas des Pacheco, des gars de même. Hunt aussi, ils rentrent dans le tas. Là, ils ont Walker qui peut... découper une ligne. Mm-hmm. Ça, c'est différents styles. Lui, il peut passer à travers la ligne, trouver des trous, continuer à courir après. Fait que moi, j'aime beaucoup les équipes qui ont deux porteurs de ballon de styles différents. Que un qui rentre dans le tas, puis un qui est plus en finesse, aller ses lignes de côté et tout. Je trouve que ça tient la défense à qui vive. Fait que je pense que ça va donner ça pour les Chiefs. Puis ça dépend du genou de Mahomes. Exact. Ça se peut qu'il court beaucoup.
0: Ben là, et puis je voyais des images passer hier, là. Le genou a pas l'air de tenir trop fort.
1: Il tient du tape, je pense.
0: Avec de la broche.
1: Avec de la broche.
0: Comme on dit. Puis,
1: un peu de gommette.
0: Ouais, ça passe, je sais pas.
1: Il revient souvent vite de blessure, Mahomes. Ça me stresse pas.
0: Ouais. Alors, c'est certainement ça, un dossier à surveiller de très près là, pour les fans des Chiefs, dont, évidemment, PO ici derrière la console et Louis de Villemercier.
1: Des grands fans des Chiefs.
0: Ouais, ouais.
1: Quand même une équipe de fun.
0: D'ailleurs, c'est pour ça qu'on n'ouvre pas les lignes, parce que Louis va nous appeler, puis il va nous parler de Pat Mahomes.
1: Il est déjà en ligne, il y a juste PO qui le flush, puis il rappelle.
0: Pendant une demi-heure de temps. Quoi d'autre?
1: L'autre acquisition, c'est Malik Willis.
0: Genre qui arrive à mon équipe. Vas-y, OK, continue, Malik Willis, oui.
1: Malik Willis à Miami. À Miami, qui a...
0: C'est vrai.
1: Puis c'est rendu le carrière qui remplace Tua.
0: Mm-hmm.
1: Et Miami a perdu beaucoup de plumes. Justement, Waddle n'est plus là, Hill n'est plus là, toute l'équipe. Ils vont refaire l'équipe. Mais il a très bien fait à Green Bay quand Jordan Love s'est blessé.
0: C'est vrai.
1: J'ai vu des parties. J'avais Jordan Love dans mon fantasy football. Fait que j'ai suivi Willis un peu. Et en 4 apparitions, incluant un départ, il a récolté 123 verges par la course puis un taux de passe complété de 85% avec 4 touchés. Tout ça en 4 parties. Puis il a juste été partant une fois là-dessus. Je trouve qu'il est vraiment, intriguant, comme c'est pas une vedette, c'est pas un futur comme on voit, mais il est efficace quand il joue. Fait que j'ai hâte de voir ce que les Dolphins vont faire avec lui.
0: Et les Dolphins, en passant, hier, encore une fois, on faisait la nomenclature des favoris pour la saison qui s'en vient. Et ils sont dans le fond de la cave.
1: Ils ne sont pas dedans.
0: Ils sont pas pantoute dedans. Puis c'est plate. Ils étaient bien partis, mais là, de toute évidence, on recommence à neuf, encore une fois, avec un nouveau corps.
1: Et quand t'es rendu là, t'es aussi bien de prendre un corps comme Willis, essayer de bâtir avec, puis tu vas attendre les prochains repêchages, puis voir ce qui arrive aussi. Fait que je trouve que c'est parfait comme union entre les deux. Une autre que j'ai trouvé vraiment intéressant, c'est David Montgomery qui a été échangé au Texans. Montgomery qui était, il formait un duo assez incroyable avec Jahmyr Gibbs à Detroit.
0: Ouais, absolument.
1: Et comment je peux dire, je sais pas si va avoir le même succès avec les Texans sans son partenaire, parce que Montgomery, c'en est un justement que lui, il est bon pour rentrer dans la ligne. Il baisse le casque, baisse l'épaule, rentre dans le tas. Il revient d'une blessure importante aussi. Mm-hmm. C'était un de mes chouchous dans le fantasy football aussi.
0: Ah,
1: Montgomery,
0: ouais,
1: il joue pas beaucoup, mais il faisait tout le temps des points. Là, avec les Texans, tu vois, je suis plus réticent à le choisir.
0: Okay.
1: C'est juste moi, là, mais
0: ouais. Mais
1: je pense qu'il va avoir le temps de plus de jouer, parce que là, Gibbs a pas mal pris la pole comme running back la saison dernière aussi. C'était moins splitté leur split.
0: Absolument, là. Absolument. Et puis, peut-être un petit dernier.
1: J'ai Mekhi Lemon. C'est le seul joueur repêché que j'ai dans ma liste.
0: Attends, t'as pas le joueur que mon club a repêché, parce que là, je suis très, très déçu. J'attendais avec impatience que tu arrives à mes Cowboys éventuellement, parce que là...
1: J'ai aucun Cowboys.
0: Caleb Downs?
1: Je l'ai vu, ça va pas.
0: Demi de sûreté, qui est censé, à lui seul, changer complètement l'allure de cette défense-là. Mais bon, je te laisse finir avec ton...
1: Tu y crois
0: tant
1: que ça?
0: Je te laisse finir avec ton...
1: Mais vends-moi les Caleb Downs, il va être bon.
0: Je sais pas, il a jamais joué une game dans le pro, mais les attentes sont très élevées, voilà.
1: Mais c'est quand même... Y a-t-il été repêché tôt, lui, aussi?
0: Il est... Premier tour, mais semble-t-il que c'est le type de joueur qui peut, encore une fois, lui seul, changer une défense... Mais on verra.
1: Un peu comme un Darrell Revis, là, qui joue avec les Jets dans le temps qui...
0: Mais lui, je vois que les Jets, hein, il avait aucune chance
1: de
0: succès.
1: Il jouait aussi, mais tu sais, c'est rendu que le monde, il passait jamais du bord qu'il était.
0: Ouais, mais lui, c'est pas un demi-coin, c'est un demi-sûreté, ça, ouais. C'est pas pareil. Mais vas-y, donc un petit dernier nom.
1: Mekhi Lemon, oui. Il a été repêché par les Eagles, un receveur, puis je reviens à ça, ils ont échangé AJ Brown.
0: Ouais.
1: Puis là, ils font de la place à Mekhi Lemon, qui a glissé un peu, selon plusieurs, dans le repêchage. Puis les autres, ils ont sauté dessus. Puis il va être avec Jalen Hurts, il a l'air d'un meilleur fit qu'AJ Brown, dans le sens que lui, comme recrue, il devrait pas trop chialer pour le ballon. Et aussi, il est bon pour l'exécution des tracés, un peu la précision de ce qu'il fait. Fait qu'avec Jalen Hurts, je pense que ça peut être dans l'attaque qu'ils font. J'ai comme un blanc pour leur autre receveur. C'est pas Freeman ou...
0: L'autre ball, il... Oh boy, je sais pas, là.
1: Devonta, quelque chose?
2: Devonta Smith.
1: Devonta Smith, qui va jouer avec lui. Je pense que ça peut être un bon combo.
0: Ça va bien cadrer.
1: Puis en terminant, j'ai quelques mentions honorables qui n'ont pas fait la liste. J'ai les deux carrières des Raiders qui sont Kirk Cousins et Fernando Mendoza. Mm-hmm. Ça va être le fun à voir là-bas. Est-ce qu'il veut vraiment être le mentor? Est-ce qu'il va y passer à Paul quand ça va être le temps? Je pense que oui. Oh, mais si Cousins part ses chapeaux de roue, en tout cas, on va voir. Travis Etienne qui joint les Saints. Oui. Il était avec les Jaguars. Encore là, une équipe qu'on n'a pas beaucoup d'espoir, mais Etienne qui a eu des bonnes saisons dans le passé. Et on termine à tout seigneur, tout honneur, Geno Smith avec les Jets.
0: Pauvre gars.
1: Il a dû voir, t'es-tu sûr que j'ai pas d'autre offre?
0: Eh ben, c'est ça. Non, j'ai de la misère avec... Ben écoute, il va faire ce qu'il peut, comme d'habitude. Comme tous les joueurs des Jets, d'ailleurs, c'est ce que les joueurs des Jets font. Ils font ce qu'ils peuvent. Et avant qu'on aille en pause, on parlait il y a quelques instants de tes 49ers et de cette drôle d'histoire, hein, l'accident de voiture du coach Kyle Shanahan. Ben, il y a quelques instants, Shanahan, selon les membres des médias des 49ers là-bas, a décrit les événements là, qui sont survenus le 14 juillet. Puis il a mentionné que c'était de sa faute qu'il a quitté la route des yeux brièvement. Pour tenter de trouver son téléphone qui était dans les cracks entre deux sièges. Et quand il s'est relevé la tête pour regarder en avant, il était plus dans bonne voie. Alors, un rappel aux gens que si vous échappez de quoi dans le char, les clés, le téléphone, n'importe quoi.
1: Les dents.
0: J'avais pas pensé à ça, mais effectivement, on attend.
1: On peut se ranger un moment donné sur le bord de la route. Il n'y a pas d'urgence à répondre aux textos avant d'arriver chez vous.
0: C'est ça, exactement. Alors, semble-t-il que c'est ça qui serait arrivé. En tout cas, on aura peut-être d'autres développements dans cette histoire-là. Mais la saison des 49ers part sur une bien mauvaise note.
1: Ouais, surtout que l'année passée, là, ça recommence demain. Mais on dirait que c'est l'ancêtre de « j'ai un accident parce que je changeais de CD ».
0: Ah, ben oui, hein, ça, jadis, il y avait ça.
1: Il fallait que tu jongles ta pochette à CD après d'échanger.
0: Exactement. Ça nous est tous arrivé déjà, absolument. Alors, on va faire une petite pause et puis on poursuit tout de suite après.
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0: On est de retour dans le tailgate et tel que promis avec nous dans le studio Richardson Zephyr. Salut Richardson.
5: Hey, salut les mecs.
1: Donc, on le reconnaît juste avec
0: ça. On reconnaît la voix évidemment parce que là, déjà on te connaissait probablement avant, mais il y a beaucoup de gens maintenant qui te connaissent d'autant plus en raison du podcast sensationnel Parler Hockey qui a absolument explosé au cours du printemps. Richardson Zephyr, c'est-tu surprenant, ça, ce succès-là?
5: Ben,

0: sais, je suis bon, j'aime beaucoup le hockey, puis bon, avec le mot, souvent tu manques les games, fait que j'écoute, je consomme énormément d'actualités sportives. C'est pas mal là, tu sais, que ce soit les émissions, la radio, je consomme tout ce qui se fait. Tu sais, en humour, on fait pas mal des blagues sur ce qui nous entoure. Souvent, ça va être la famille, nos proches, c'est ce qu'on vit. Fait que, tu sais, à force de consommer beaucoup d'actualités sur le hockey, j'avais envie d'en faire un sketch, puis de faire un hybride entre, tu sais, bon, les émissions d'actualité sportive, les émissions de radio communautaire, tout ce qui est la radio un peu ethnique. C'est vraiment un hybride de ça, la scène du barbier, un prince à New York, tu sais, c'est vraiment un peu
1: oui, soupe un classique
0: qui mélange tout ça. Fait que ce que je me suis inspiré de la scène du barbier, c'est que j'aimais ça qu'il y ait un menteur dans la gang. T'sais, une émission d'actualité, tu peux pas te permettre de mentir, tu sais, c'est supposé de vérifier les informations au hockey, sinon tu perds ta carrière ou ta crédibilité. Mais là, je trouvais ça nice qu'il y ait un menteur. Donc, c'est comme ça, se peut pas, tu sais, dans une émission d'actualité, de pas avoir de la vraie info.
2: Donc, on a eu quelqu'un qui a prétendu avoir reconnu Philippe Danault dans un marché à Montréal-Nord.
0: Ouais, des immenses mensonges toujours. Là, je disais comme mal, le plus que tu peux, là, plus c'est... Moins c'est véridique, mieux c'est, tu sais.
2: C'est parfait. C'est comme ça qu'on aime ça. Est-ce que le succès vous a pris par surprise? Parce qu'on a un peu l'impression que vous êtes un peu l'album bleu de Weezer, là, un petit peu. Là. C'est ça arrive là, dans le paysage, puis là, ça explose. Puis on s'attendait, je pense, pas à ça. Certainement les gens qui t'ont écouté, mais vous-même, les quatre.
0: Moi, je pensais faire... Mon plan, c'est d'avoir 2, 3, 1 minute pour Instagram, tu sais. Fait que, tu sais, ça a été x10 qu'on pensait, là. Finalement, on a fait 15 épisodes au total, tu sais. Fait que c'est comme vraiment plus qu'on croyait, là, tu sais.
1: Pendant les séries aussi, ça vous a amené au Club Soda aussi?
0: Ouais, c'est ça.
1: On a fait un événement avec tout ça.
0: Un épisode live, là. Puis ça, c'était fou quand même, là, parce que ça s'est organisé en une semaine, là, tu sais. Fait que... Je sais pas si je referais ça, là, parce qu'au début, j'ai dit, ça va être cool. Puis là, comme quand c'est rendu le moment de vendre des billets, je suis comme, à quoi j'ai pensé?
1: Remplir le Club Soda une semaine.
2: C'était plein?
0: C'était plein, ouais.
2: Ça, c'est quoi? C'est 500 personnes, à peu près?
0: Exact. Ouais, puis c'est que eux, au Club Soda, ils diffusaient les matchs. Fait que il y avait quand même l'ambiance de regarder les matchs en gang, puis la diffusion des matchs, c'était gratuit. Fait qu'on a vraiment combiné le balado, puis après d'écouter le match en gang, puis c'était un match que le Canadien a gagné en plus, genre 5-2, fait que c'était comme une super soirée.
2: Une soirée mémorable. Ouais. Et dans tout ce qui est arrivé, est-ce que c'est vraiment, moi je me souviens, je pense que l'épisode avec Philippe Danault a fait le tour pas mal, est-ce que c'est celui-là qui vous a mis sur la map, vraiment?
0: Ben ouais, c'est le premier épisode là, qui a fonctionné à fond la caisse, là. Là, qui a vraiment, vraiment fonctionné, puis on sortait des petits extraits, puis c'est... Je pense que on a eu... Tu sais, le Canadien, son histoire depuis les 2-3 dernières années est romantique. Veux pas, là, tu sais, la reconstruction, puis là qu'on arrive en série, puis là, les 50 buts de Caulfield, tu sais, on était tous témoins de ça, fait que je pense que c'est un gros hasard qu'on a sorti notre épisode quand il y avait comme un pic au niveau de l'actualité du Canadien, là, les 50 buts de Caulfield, là, c'était le pic, là, de n'importe quel fan du Canadien, là, tu sais, c'est quelque chose de suivi. Fait qu'en plus de faire les séries encore, Caulfield marque 50 buts, Suzuki était pas loin de 100 points. Non, ouais. Il se passait des trucs au niveau de... C'était le rêve, là. On était dans le moment Cendrillon un peu, là.
2: La tempête parfaite.
0: Ouais. Le Canadien était à son climax de, hey, ça fait longtemps qu'on attend, là, la construction, nanana, l'année passée, on y croit un peu, mais là, cette année, c'est... Tout était permis au niveau des rêves, là.
2: Ouais. Est-ce que Philippe Danault est au courant de ça?
0: Je pense que oui. Je sais qu'il est au courant parce que je sais qu'il a répondu sur Instagram. Il a répondu sur l'extrait, genre, non, je le connais pas.
1: J'aime ça quand il sort son niveau.
2: Il est pas allé au marché 18, là.
0: Non, il semble que ses informations sont erronées, là. Il a menti, paraît-il.
1: Mais c'est vrai que le timing était parfait, là, mais un projet comme ça aurait marché peu importe. Mais là, ça a permis d'exploser. C'est l'année dernière.
2: Mais si l'équipe avait pas fait les séries, c'est une autre affaire. Mais
1: là, c'était le bon timing. Puis, t'sais, un peu comme tu disais, moi, l'année passée, c'était quasiment un manque. J'ai besoin d'infos d'hockey. J'en veux plus. On écoute BPM en reprise. Tu sais, tu l'équipes. Puis, je réécoute les affaires de hockey. J'en

0: peu, j'en veux. Fait quand il y a un projet comme ça qui arrive, puis on est plusieurs dans cette situation-là, de j'ai un petit manque, pow, le feu aux poudres.
1: Ouais, ouais, non, exact. C'est trop une belle histoire là, pour être un fan du Canadien. C'était le fun ce printemps-là. C'était romantique.
2: Et tes trois collègues dans la série, on va appeler ça comme ça, dans la série, vous êtes des vieux amis ou...
1: Ouais, je dirais que je suis le dénominateur commun dans le sens que moi, je connaissais tout le monde. C'est pas tout le monde qui se connaissait, mais t'sais, rapidement, la chimie a pogné immédiatement, là. Mais c'est ça, Jean-Michel a fait de l'humour. Kenny, lui, c'est un ami d'improvisation. Puis Sheldrick, lui, c'est un ami d'Internet, vraiment, qu'on se croise des fois dans des événements, mais c'est vraiment quelqu'un qui est très niaiseux sur les réseaux sociaux, fait beaucoup de sketch.
2: Un ami d'Internet, c'est rare, j'entends ça. C'est bien ça.
1: Ben oui, ben c'est de qu'on voit nos vidéos, qu'on commente, puis qu'on s'est croisés. On se croisait deux fois par année physiquement. C'est vraiment beaucoup sur Internet qu'on se parle parce qu'il fait beaucoup, beaucoup... le marieur sur Internet.
2: OK. C'est excellent. Est-ce que les gens du marché 18 sont au courant aussi?
1: Ça, je sais pas.
2: Je sais pas. On va aller voir. Je sais pas. Et qu'est-ce qui... on a parlé du club sur Oda. Les chiffres, j'imagine, qui ont explosé probablement sur les réseaux sociaux. Dans tout ça, Richardson Zephyr, qu'est-ce qui vous a le plus surpris?
1: Ce qui m'a le plus surpris, ben c'est quand même l'écoute là, ça m'a surpris là.
2: C'est quoi les chiffres là, par exemple, est-ce que vous avez des chiffres qu'on peut partager?
1: Ben tu sais, je sais que nos extraits, il y en a quelques-uns qui frappaient, tu sais, 1 million en visionnement, tu sais, bon. Sur YouTube, l'épisode 1, ça fait longtemps que j'ai pas regardé, mais t'as 200 000 visionnements. Sinon, à moyenne, les épisodes, c'est toujours à peu près 50 000. Ça fait longtemps que j'ai pas été visionné, là, mais tu sais, c'est fou, là. Puis, c'est qu'on était sur plusieurs plateformes. On était sur YouTube, sur Spotify, Apple, Audio. Tu sais, on était vraiment sur plusieurs plateformes. Puis, que ça a été écouté vraiment partout, là. Tu sais, le monde écoutait ça en Gaspésie, au Saguenay. C'est on écoutait ça partout, là. C'est ça qui est...
2: Planétaire.
1: Ouais, ouais, exact. Puis du monde de tout âge, là. C'est vraiment pas... Tu peux pas calculer ou planifier ça, là.
0: Mais là, justement, est-ce que vous êtes en train de planifier pour la prochaine saison? Est-ce que ça revient pour... est-ce que ça va être en continu? Ça va être sporadique? C'est quoi les plans?
1: Le plan, c'est de faire comme un épisode à l'automne, à la rentrée, puis de revenir au mois de mars. À date. On m'a beaucoup demandé de le faire à la semaine dès cet automne, mais moi je veux pas qu'on se répète ou qu'on fasse toutes les jokes. Je veux que ça reste drôle. Je veux qu'on soit vraiment niaiseux. Faut pas réfléchir trop. C'est quand tu réfléchis pas trop, souvent la première idée est la bonne, c'est niaiseux, c'est spontané. Fait que c'est ça, je veux que ça reste le plus niaiseux possible, qu'on dise le moins d'affaires possible. Fait que. C'est pour ça que je veux garder ça court, des courtes saisons, là. Comme là, on a fait 12 épisodes de parler hockey, 2 de parler soccer, 1 épisode blooper. Tu sais, c'est en masse. Je reviendrai l'année prochaine à faire un 10 à 16 épisodes. T'sais, dépendamment, Canadien, fais-tu les séries, vas-tu loin, vas-tu pas loin, mais je veux pas en faire trop pour qu'on dilue. Il faut que ça reste drôle et niaiseux, là, tu sais.
2: Ça, c'est toujours une bonne combinaison, drôle et niaiseux.
1: Ouais,
2: c'est comme ça qu'on aime ça.
1: On a le temps d'être à l'avance, donc de s'être préparé. Là, on était beaucoup à la course en réaction dernière minute. Là, j'aimerais ça qu'on ait le temps de se préparer.
2: Ben oui, vous avez le temps.
0: De voir ça venir aussi.
1: Ouais, ouais, exact.
2: OK. On va prendre une petite pause et on va poursuivre notre discussion avec Richardson Zephyr tout de suite après.
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2: On est de retour avec Richardson Zephyr, que vous connaissez pour plein de raisons, entre autres pour parler hockey. Puis on est en train de parler hockey, justement. Puis on se rend compte à quel point... c'est intéressant ce que tu dis, que le Canadien, avec la composition de l'équipe, tu parlais de Texier, qui évidemment français, ben on parlait de Dobesch qui vient. C'est un club très très varié, puis c'est rendu, tu le disais, une portée un petit peu mondiale. Puis vous inscrivez un petit peu là-dedans quand même. C'est comme une espèce de courant qui est très porteur.
1: Ouais, le Canadien rassemble là, immense là. Comme Frank disait, le Canadien rassemble toutes les communautés. Ah ouais, non, ça ressemble. Le Canadien, c'est une équipe hockey, mais c'est une fête aussi, là. Fait que c'est ça, comme qu'il y ait des gens en France, que le gars, sa job, c'est de décrire les matchs du Canadien, tu sais, ça part à part. Non, mais quand même, il y a un Tchèque aussi, là, qui, que sa job, il décrit les matchs du Canadien en Tchèque. Tu sais, c'est immense. Mais c'est pas supposé, là, ça part à part.
2: Ben, c'est pas supposé, ça va être ça de plus en plus. Ben, aussi, c'est ça.
0: Je comprends qu'il y a un gars, un gars Tchèque, qui, lui, à tous les jours, il rentre au bureau pour décrire les games du Canadien. Ouais. Dans son pays, ça fait aucun sens qu'une équipe ait cette portée-là.
1: Fait que sérieux, ce gars-là, il se prépare, là. Il doit checker les line-up des autres équipes, là. Il check les numéros, puis il apprend les noms, hein, c'est des joueurs de la Caroline. Ouais. Il check. C'est immense, le Canadien.
2: Ouais, absolument, absolument. Puis, avant la pause, tu parlais de la prochaine saison de Palais Hockey, ouais. Qui sera de retour. Mais c'est ça. Donc, ce que tu expliquais un petit peu, c'est que l'idée, c'est de pas non plus diluer.
1: Ouais, la chose. C'est ma plus grande crainte là, ouais. Tu sais, de faire l'épisode de trop puis tu sais qu'on soit pas drôle là, tu sais.
2: Ah ouais.
1: Fait que de pas faire beaucoup, ça veut dire de pas faire toutes les jokes, tu sais, puis de juste d'être redondant là, parce que on est des personnages, je veux pas là, tu sais. On est des personnages. Le but c'est de rien dire. Puis des fois on peut avoir tellement de fun, je veux pas genre qu'on se mette à avoir juste du fun puis qu'on est tout seul à rire là.
2: C'est déjà ouais.
0: Tu me corriges si je me trompe, Richardson, mais il y a beaucoup d'improvisation dans ce projet-là, ouais. Aussi où est-ce, ouais. Que la question que tout le monde y pose, parce que moi à chaque fois que je te vois, quelqu'un te le demande, vous devez rire tout le long. Puis ouais. Tu disais on est obligé là, tu sais, c'est ouais, spontané.
1: Ouais. Puis... ouais, pis c'est pour ça qu'il y a du montage et qu'on coupe. On coupe ces bouts-là, fait que tu sais, ça a l'air qu'on rit jamais, mais non. T'sais, le premier épisode, je me souviens, là, on était en sueur tellement on riait. C'est sué de rire, là. On broye à peu près à chaque épisode. Là. À chaque enregistrement, on pleure, là. Parce qu'il y a toujours quelqu'un qui arrive avec une petite surprise. Puis c'est pour ça qu'on a sorti un épisode bloopers là, pour le montrer, parce que j'en se posais la question beaucoup. Vous riez pas, comment ça vous riez pas? Ben on est crampé ben raide.
0: Impossible de pas l'être aussi.
2: Ah ouais. C'est quoi le pourcentage d'improvisation, tu dirais, que dans un épisode?
1: 95%.
2: Ah oui? Okay.
1: Ouais. Moi, okay. Souvent, je vais juste préparer des questions d'avance. Je vais dire, ça, c'est les questions que je vais vous poser. Puis on enregistre.
2: OK. Donc, ouais. C'est littéralement, pratiquement, juste de l'improvisation.
1: Ouais, exact. Il y a les faux commanditaires, des fois, pendant la semaine... j'y pense puis je les note, tu sais, quand il y en a un qui me pop, je le note. Des fois j'ai quelques amis qui vont m'écrire comme hey, t'as-tu pensé, il y a un ami qui m'a écrit dans la nuit, tu sais, Alexandre Legault, c'est un vidéaste. Un moment donné il m'écrit dans la nuit sur Facebook, il me dit hey, Gallagher il est plus assistant, fait que ça va-tu devenir Glurger? Fait que lui il pouvait pas dormir, il m'écrit ça, fait que okay. Le lendemain moi je le dis puis ça marche au bout, de fait que mais sinon là c'est 95% de l'impro. Mais je pense que c'est ça, Alexandre Legault, que lui, il dort, au lieu de dormir, il m'écrit. J'ai rien demandé.
2: Ben, on va en profiter pour féliciter Alexandre Legault. D'ailleurs.
0: C'est un bon gag, en plus.
1: Ouais, c'est un bon gag, ça marche au bout. Mais lui, au lieu de dormir, il m'écrit ça.
0: Mais pour improviser autant, ça veut dire que les quatre gars, vous connaissez votre hockey pour pouvoir en parler.
1: Ouais,
0: vous êtes quatre fans de hockey pour vrai. Il y a personne là-dedans qui l'est pas.
1: Ben, moi, je l'écoute, c'est ça, beaucoup l'actualité. Jean-Michel aussi, qui lui est un fanatique de sport. Kenny et Sheldrick, eux, ils l'écoutaient quand ils étaient plus jeunes. Ils l'écoutaient moins ces dernières années. Mais tu sais, ils ont replongé dans le bain dès le premier épisode. T'sais, moi, je leur avais dit, bon, mais écoutez le hockey, puis écoutez beaucoup toute l'actualité que vous pouvez, parce que même si on dit de la merde, il faut connaître.
2: Pourquoi on dit ça?
1: Ouais, exact.
2: Exactement. Ouais. Et là, est-ce que les. Parce que là, on vient d'en parler. Donc, vous êtes arrivé dans un cadre très, très festif et joyeux. Le Canadien gagne. Le Canadien gagne le premier tour, gagne le deuxième tour. Ouais. Se ramasse en...
1: C'est magnifique.
2: Bon, alors, est-ce que vous et le succès de Palais Hockey est un petit peu tributaire de ça? Par exemple, si le Canadien commence en octobre avec 9 défaites de suite, puis qu'on a, là, déjà, on parle d'échanger 2 gars, puis on parle de... On commence à faire des tankathons, puis des simulations de bouliers... J'imagine que ça, c'est pas bon pour vous. Vous, ce qui est bon, c'est qu'il y ait un buzz puis que l'équipe soit performante.
1: C'est sûr que c'est pour ça qu'on va commencer un peu plus tôt au lieu d'avril. On va commencer en mars, mais oui, si le Canadien fait pas les séries, c'est que peut-être qu'on va juste faire 10 épisodes au lieu de 16, mais ouais. Oui, ça se peut. Ça va juste être plus court.
2: C'est bon pour tout le monde, finalement, quand l'équipe va bien, je pense.
1: Ben ouais.
0: Il y a beaucoup de bars, restaurants qui sont d'accord avec toi aussi.
2: Exactement.
0: Ça va bien pour tout le monde.
1: Ah ouais, les restaurants, ça doit être extraordinaire comme printemps.
2: Et est-ce que tu te fais reconnaître maintenant dans la rue, les gens t'arrêtent, les gens
1: t'a... Ah, tout le monde a du balado, là. Ouais.
2: On vous dit des répliques, on vous...
1: Ouais, hein. C'est le truc le plus cool que j'ai jamais fait, là, tu sais. Puis j'aurais jamais pensé ça, là. Tu sais, c'est que... un podcast, t'sais. Mais ça dépense de loin tout ce que j'ai fait, là. T'sais, de loin, là, à 100 000 à l'heure.
0: T'en as fait des trucs aussi. T'as fait beaucoup de personnages, de vidéos, beaucoup d'humour, beaucoup de tout. Fait que c'est fun. Il y a beaucoup de choses qui ont pogné aussi, beaucoup de bons succès, mais ça a explosé.
1: À la télé, whatever, name it, ça dépasse tout, là, de haut la main, là. J'aurais jamais pu penser ça, là.
2: Est-ce que vous avez été invité au Centre Bell? Je pense que j'ai pas vu.
1: Non, on n'a pas été au Centre Bell.
2: Pas encore.
1: C'est tout ce qui manque.
2: Donc, OK, attention. Donc, est-ce que les gens du Canadien sont à l'écoute présentement? Alors,
0: je pense que ça serait un bon circuit au hockey. Je sais que ça marche pas ensemble, mais d'inviter la gang là-bas, là.
2: Oui, c'est ça, exactement.
1: Je pense que, ça peut être plus facile au hockey que, tu sais, pendant les séries. Bon, tu comprends, tu veux pas être une distraction, whatever, là. Pendant la saison,
0: c'est ça. Je te suggérerais même pour chanter l'hymne national pendant les séries. Il y a toujours des invités spéciaux, là. Richardson, Ziffey, l'hymne national.
1: Les quatre, on arrive à la Boys to Men.
2: Ah oui.
0: Wow, c'est sûr qu'on gagne ce game.
1: Okay, on va commencer à s'entraîner. On va engager un coach.
2: Ça, là, c'est sûr que ça serait complètement magique. Et est-ce qu'il y a d'autres choses? Est-ce que parler hockey peut devenir plus que... Là, on a parlé du spectacle tout à l'heure qui avait eu lieu au Club Soda. Est-ce qu'éventuellement, est-ce qu'il pourrait y avoir des tournées? Est-ce que ça serait envisageable, ça?
1: On n'a pas pensé jusque-là... Le faire devant public, ça, je trouve ça cool. Mais sinon, j'aime que ce soit en balado parce que, c'est ça, on peut faire du montage, on peut enlever quand on décroche. On peut avoir des invités. Je trouve que c'est facile dans un environnement contrôlé.
2: Oui, donc ça va rester ça tu vois pas.
1: Pour l'instant.
2: Ouais, okay.
1: Pour l'instant, je vais avouer que. Il a pas pensé plus que ça à part de comme hey, c'est plaisant, on a du plaisir. Puis il y en a qui ont des carrières là-dedans, là. Sheldrick est professeur, Kenny est intervenant, les gars ont des jobs, là, t'es supposé être juste une fois,
2: puis là, t'es à cœur pour que ça soit plus qu'une fois, ben puis deux fois, puis trois fois, puis quatre fois.
1: Fait que c'est ça, fait que je peux pas toujours leur dire, hey, manque de la job, viens, on va faire de l'Internet.
2: C'est vrai, vu de même, il y a quand même des choses comme ça, hein, ouais. Mais en même temps, ne sait-on jamais si jamais il y a des offres, des offres lucratives pour des tournées lucratives, ne sait-on jamais?
1: Ben ouais. Mais pour l'instant, ça c'est sûr qu'on va écouter, mais j'ai pas pensé. Et je pense que ce qui est drôle, c'est ça, c'est de la spontanéité, puis c'est un balado, donc tu sais, c'est une discussion, tu sais, fait que je pense que c'est ça qui est cool, la radio, le monde vous écoute parce que c'est organique, tu sais, c'est aujourd'hui.
2: Exact.
1: C'est le moment. Ouais.
2: Et ton collègue qui est prof, ça doit être difficile de retourner devant la classe après ça?
1: Non, je pense que ça a bien été, là, mais tu sais, je pense que c'est ça, là, le monde... là, le monde le reconnaissait.
2: Ben, c'est
1: là,
2: ça.
0: Ça doit l'aider.
1: C'est ça. Non, mais c'est ça, là, le monde s'est réalisé comme, OK, puis aller sur ses réseaux sociaux, puis catcher que le gars, il fait des vidéos depuis un bout. C'est sûr là, que la découverte est immense, là, pour nous tous.
2: Ah ben,
0: on parle de palais hockey, mais je sais que Richardson, c'est un grand fan de hockey. Juste savoir, comment tu vis la saison morte du Canadien? Comment tu entrevois la prochaine saison? Comment tu vois tout ça, toi?
1: Ben, j'ai quand même beaucoup hâte. J'ai hâte de voir, tu sais, parce que je sais que, il y a beaucoup d'équipes qui se sont quand même améliorées. Fait que, tu sais, il se passe beaucoup, tout le temps, beaucoup d'affaires sur papier. Puis, tu sais, j'ai hâte de voir la saison. J'ai hâte de voir, tu sais, les joueurs du club école. Tu sais, y en a-tu qui vont monter? Jack Hay, les deux frères, qu'est-ce qui se passe? J'ai hâte de voir. Je suis content que les DG ont été patients. Je suis super content. Des fois, on n'est pas patient. Je trouve que ça a été le défaut des dernières années. Puis eux sont patients. Fait que. Ben, je suis super content qu'ils soient patients. Ça va venir là. D'attendre le bon joueur ou le bon truc. Là, fait que. J'ai hâte de voir cette année, là, tu sais, comme les autres équipes, il y a beaucoup d'équipes qui se sont améliorées, là. Fait que, on est-tu encore dans la game?
2: Ouais, on va avoir des réponses rapidement. Puis avant qu'on se quitte, Richardson nous a fait, il y a une demande spéciale de Nicolas sur la messagerie texte qui veut qu'on te parle des toilettes Bullback. Alors, j'avoue que je comprends pas qu'est-ce que ça veut dire, mais je vais te laisser répondre.
1: Ben, c'est que dans les commanditaires, à Paloquet, il y a toujours des segments qui sont présentés par des commanditaires inventés. Puis celui, c'en est un qui a été improvisé, mais qui a vraiment fonctionné. C'est que le prochain segment est une présentation des toilettes Bullback. Je prends tout. Le reste, ben, je sais pas si je peux le dire à la radio.
2: Peut-être pas. Il y a des.
1: Fait que c'est ça, j'ai juste comme. D'avoir des commanditaires que c'est des toilettes.
2: C'est ça. Donc, pour les gens qui se posent la question, les toilettes Bullback n'existent pas vraiment.
1: Non.
2: On va juste, juste le préciser, hein.
0: C'est quand même une bonne nuance à faire.
2: Oui, c'est ça.
0: Il y a des gens aussi sur la messagerie qui écrivent, qui t'ont vu sur scène comme humoriste. Puis okay. Ils tous des compliments qu'ils te donnent. Je peux pas tous les lire, mais du moins, qui disent. Il y a des salles un peu qui étaient moins remplies, il y a des humoristes qui ont pas voulu jouer, mais toi t'avais, moi je vais jouer pour vous autres, puis des affaires même, puis c'est, moi j'étais toujours connu de même, là, mais il y a beaucoup de commentaires sur toi comme humoriste, des gens qui t'ont consommé, qui t'ont vu, puis qui ont trop apprécié.
1: Ah ben merci.
0: Je tiens à te le dire
1: super
0: parce qu'on le voit.
2: Bon, ben voilà. Et puis bien évidemment, on va être à l'affût du prochain Palais Hockey. Peux-tu nous donner à peu près une date approximative du prochain?
1: Moi, là, pour ceux, là, début mars, là, genre, sûrement, d'après moi, le premier lundi de mars, il y a un épisode en onde.
2: OK, c'est ça. Donc, il n'y en a pas du tout à l'automne, là.
1: Ah, il va y avoir... Ouais, c'est vrai, il y a un épisode à l'automne.
2: Il y a un épisode à l'automne.
1: À la rentrée, j'imagine. Je sais pas si ça va être au tournoi de golf ou camp d'entraînement.
2: Ben, venez donc au tournoi de golf, les quatre, là. C'est avec des chaises de par terre.
1: Ah ouais?
2: Sur le bord du...
1: J'ai aucune idée comment ça fonctionne. On peut y aller.
0: Les gens vont vous arranger.
2: Ben,
0: ça,
2: si t'embarques dans le char avec moi, tu vas passer, là.
1: Ben ouais.
2: Ouais. On amène quatre chaises pliantes, on vous installe dans le driveway, loin des balles, pour pas recevoir des balles par la tête, puis tu peux commenter pendant que les gars arrivent avec leur...
0: Faut pas leur poser des questions aussi, ça va être...
2: Oui, ça serait vraiment...
1: Ça serait malade, là, parce que toujours écouter le tournoi de golf, on attend impatiemment ce moment.
2: Toujours écouter le tournoi de golf.
1: Non, ben, c'est surtout les entrevues le Canadien, là, parce qu'on est affamé, là, à ce moment-là, là, on est en sevrage. Là, de Canadiens.
0: La prochaine étape, ça doit être mettre ce game-là aussi.
2: Non, mais ça, c'est malade.
0: La partie de golf de ce tournoi-là, voir les joueurs jouer au golf, c'est la prochaine étape.
1: On l'écouterait, est tellement
0: comment il va sur son genou pendant son swing? Ouais.
2: Moi, j'ai toujours dit à mes enfants que la vraie rentrée, il n'y a pas la vraie rentrée tant que le Canadien n'a pas crié fort. Mais c'est fou, pense à ça.
0: Ouais.
2: Il y a combien de marchés dans la Ligue nationale de hockey où les gens se passionne pour savoir quand est-ce que l'équipe revient à son tournoi de golf, parce que c'est ça qui marque le début de la saison. Ça doit être un. Je pense pas qu'à Columbus, les gens sont comme « Ah oui, le tournoi de golf des Blue Jackets, je pense pas. »
0: Puis pas à Toronto, faut t'habituer de voir jouer au golf tout l'été.
2: Oh! C'est pour ça qu'il est ici. Exactement pour cet esprit-là.
1: Ouais, il n'a pas crié fort.
2: C'est incroyable. Alors, Richardson Zeffer, merci beaucoup d'avoir été là aujourd'hui.
1: Merci infiniment pour l'invitation.
2: On sait que tu es un auditeur de BPM Sport.
1: Ouais.
2: Alors, ça nous fait plaisir. Puis, c'est pas ta première fois. Je pense que ce sera pas non plus ta dernière, probablement.
1: Un étang. Bon. Puis moi, j'ai patiné d'un pied.
0: Il a sauté par-dessus la bande.
2: Alors, on garde l'œil ouvert pour le prochain épisode de Palais Hockey, quelque part autour du tournoi de golf, puis je pense qu'on va...
0: Puis suivez tout ce que Richardson fait. Il fait pas juste ça de drôle, il fait plein de projets, puis du contenu drôle en tout temps.
2: Alors, Richardson Zephyr, merci encore une fois.
1: À bientôt, les cocos.
2: De ta présence. On tente de retrouver nos esprits, et on se retrouve de l'autre bord de la pause. Sport.
0: Flash. Le Québécois Félix Dolci, qu'on a pu voir à Big Brother Célébrité, a poursuivi sa domination au jeu du Commonwealth de Glasgow en ajoutant 3 médailles mardi, dont 2 d'or au saut de cheval et à la barre fixe. Il porte ainsi sa récolte à 6 médailles, dont 4 d'or. En haltérophilie, Maude Charron a remporté l'or chez les 63 kg, tandis que la gymnaste Lia Monica Fontaine a décroché le bronze à la poutre. Les matchs du mercredi soir de la LNH seront diffusés exclusivement sur Prime Video au Canada dans le cadre d'une entente de 12 ans avec Rogers. L'accord prévoit aussi la diffusion exclusive de certaines séries éliminatoires sur la plateforme. Draymond Green signe une prolongation de contrat avec les Warriors de Golden State. Il signe pour une saison à 27,7 millions de dollars et sera à sa 15e saison avec l'équipe. À surveiller ce soir, alors qu'il n'y a pas grand-chose dans le monde du sport, on a l'Alliance de Montréal qui lutte pour une place en série à l'Auditorium de Verdun contre les Bandits de Vancouver. Ça commence à 19h30. Go, Alliance, go!
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2: Notre invité à l'épisode d'aujourd'hui a joué pendant plusieurs saisons dans la Ligue nationale de hockey. On l'a connu, bien sûr, avec le Canadien de Montréal au milieu des années 90. Et je l'ai connu moi-même avec beaucoup de plaisir autour de la table à 110%. Et on a eu beaucoup de plaisir. Il s'appelle Marc Bureau. Salut, Marc!
4: Salut, Richard!
2: Ça va bien?
4: Ça va bien, toi?
2: Oui, je pense que d'ailleurs, la dernière fois qu'on s'est... Écoute, on se voit plus souvent, mais ça se peut-tu, la dernière fois qu'on s'est vu, c'était-tu dans le temps de 110%?
4: Peut-être, mais je pensais qu'on s'était vu peut-être au Centre Bell une fois. Mais,
2: on a dû se croiser, ouais.
4: Non, c'est parce que je pensais à ça aujourd'hui, 110%. Moi, je disais 7-8 ans, mais on parle plus de 14-15 ans, je pense. Ouais. Le temps va vite.
2: Ça commence, ça commence à reculer pas mal. D'ailleurs, est-ce qu'on t'en parle encore de ça? Ça a tellement marqué les esprits, 110%, Marc. Est-ce qu'on t'en parle encore?
4: C'est sûr qu'on m'en parle encore parce que le monde s'ennuie de ça. On disait tout le temps, moi tout le temps, j'ai tout le temps retenu quelque chose, c'est que le monde il me disait tout le temps, c'est bien trop tard ça Marc, c'est bien trop tard. On avait 300-350 000 personnes qui écoutaient ça, mais le monde trouvait ça tard, mais il se couchait pareil, il l'écoutait, puis le lendemain il t'en reparlait quand t'allais au gymnase ou dans la rue, c'était drôle de voir ça.
2: Ah oui, hein, ça demeure, puis tu vois, tu viens de le dire, ça fait quoi, ça fait 15 ans? Mais il y a encore, c'est comme si c'est encore frais à la mémoire de toute une génération, cette émission-là, Marc.
4: Ben, c'est parce que c'est sûr que faut s'entendre, il y avait des soirs que ça débordait, là, on s'entend, mais c'était une émission d'opinion, puis t'avais un peu de tout le monde, t'avais des coachs, t'avais des joueurs, t'avais des journalistes, t'avais des no-names, t'avais toutes sortes de monde dans cette émission-là, puis c'était ça qui faisait que le monde aimait ça puis qu'il écoutait ça, parce que c'était pas toujours non plus la même phrase dite que tout le monde doit répéter, tu comprends-tu? Fait que c'est ça qui était bon de l'émission, que tout le monde écoutait.
0: C'était pas tous les soirs que ça débordait?
4: Ouais, ça dépendait. Surtout quand il y avait des matchs de hockey, mais on n'était pas gâtés comme on est gâtés là. Je suis pas sûr que si là, l'an passé puis cette année, qu'il y aurait eu l'émission, je suis pas sûr qu'on aurait eu tout le temps des sujets, parce que là, l'équipe à Montréal va bien, puis ça regarde bien pour les prochaines années, fait que c'est sûr, mais là, on n'était pas gâtés non plus. C'est l'émission qui était gâtée par le club qu'il y avait à Montréal dans ce temps-là.
2: Oui, c'était bien plus le fun quand il était pas bon, Marc, là, finalement, quand on y pense, là.
4: Ben oui, puis non. Moi, c'est une chose que j'avais pas aimé, et surtout, moi, j'aimais ça parler d'hockey, tu sais, les autres affaires à l'extérieur de Gas, puis toutes sortes d'affaires, ça. Moi, j'aimais ça commenter sur le hockey, mais quand on arrivait là, puis que le sujet était des fois trop controversé, ben moi, je disais tout le temps, quand ça va bien, dites-le, mais quand ça va mal, on le dit aussi, mais quand ça va bien, il faut le dire aussi.
2: Ah, c'est sûr que le soir que les Costitines sont arrivés à l'aéroport, puis qu'il y avait des chars de police, ça a été controversé un petit peu ce soir-là, je m'en souviens très bien, là.
4: Bon, il y a eu une couple d'histoires controversées, mais ça fait partie de... Même là, s'il y a des... Même, comme je dis, si l'équipe va bien l'année passée, cette année, puis qu'il arrive quelque chose avec Caulfield ou avec n'importe qui, Slavkovski, c'est sûr que ça va sortir, puis que là, des émissions, ça va parler de ça, mais c'est juste que nous autres, ça grattait loin, je pense.
2: Ouais, il y avait pas mal de ça. On va te parler du Canadien, évidemment, Marc, mais juste avant, tu sais, je regardais avant qu'on se parle aujourd'hui, je regardais un petit peu ta carrière, puis C'est le genre de carrière qu'on voit de moins en moins, hein. Celle de Marc Bureau, là, je regardais ça, tu sais, t'avais pas été repêché. T'es arrivé dans la Ligue nationale de hockey avec les Flames de Calgary. T'as fait ton chemin. Évidemment, on t'a connu avec le Canadien pendant trois saisons. Mais c'est le genre d'histoire, tu sais, de gars un petit peu qui part un peu de loin, qu'on voit de moins en moins maintenant, trouves-tu?
4: Oui, mais ça dépend aussi. Moi, je travaille beaucoup avec des organisations, puis des joueurs, des agences, tout ça. Puis il y en a beaucoup. Le meilleur exemple cette année, tu l'as vu, un gars qui a joué avec les Saguenay Chicoutimi, Liam Lefebvre, qui a été repêché justement avec les Kings de Los Angeles. T'sais, personne ne le voyait. C'est sûr qu'il n'en sort pas à tous les... Parce qu'encore là, tout le monde regarde les choix de première ronde, deuxième, troisième ronde. Mais tu sais, les gars pas repêchés, puis ils arrivent à 19 ans, se font repêcher. Parce que moi, à mon âge, je sais bien, quand j'avais 17 ans, si t'étais pas repêché, oublie ça, là. Ça allait pas à 18, puis à 19, puis à 20. Fait que, mais maintenant, on dirait que les équipes, surtout avec le nouveau règlement, là, qui vont donner 4 ans aux joueurs pour le signer aussi, ça va peut-être changer, ça. Mais on n'en voyait pas une fois. Nous autres, si on n'était pas repêché, tu l'étais pas. Fait que excusez-moi l'expression, le coutel, si t'arrêtais de jouer puis que tu te laissais aller, c'est sûr que ton chien était mort. Mais comme moi, c'est sûr que j'ai tout le temps eu des bonnes statistiques junior, j'ai continué à performer. Ben, je me suis tout le temps dit, moi, je lui donne aucune raison de pas m'avoir pêché puis de pas m'avoir pris. Fait que ça a fini que j'ai signé justement à l'âge de 20 ans, on a gagné la Coupe du Président quand j'étais avec les Chevaliers de Longueuil. J'ai signé mon contrat là avec les Flames de Calgary. Puis encore là, ben j'étais allé à Calgary avec le club école à Salt Lake City, mais c'est sûr que les premiers choix passaient tout en avant de nous autres. Mais encore là, j'aurais pu me dire, ben là, j'aurais pas de chance, mais j'avais peut-être trop la tête dure, là, mais c'est ça. Qu'en fait, j'ai continué. Tu sais, junior, j'ai toujours été offensif. Après ça, dans la ligne à Salt Lake City, j'ai toujours été offensif aussi. Puis, à un moment donné, quand j'ai été échangé à ma dernière année avec Salt Lake City au Minnesota avec les North Stars, quand j'étais arrivé au Minnesota, Bob Gainey, qui était mon coach, puis Bob, il m'a dit, ben si tu veux scorer des buts, je vais t'envoyer faire un tour à Kalamazoo, Michigan. Mais si tu veux jouer défensif comme moi je faisais, Carbono faisait, ben je vais te garder ici. Fait que c'est là que j'ai ajusté mon style, puis j'ai fait mes années dans la Ligue nationale de même, mais j'étais vraiment offensif quand j'étais avant dans la Ligue nationale, mais dans la Ligue nationale, souvent, c'est des rôles qui te donnent, puis rendu là, ben t'acceptes ça, t'as pas le choix si tu veux rester. Mais avant ça, là, tu sais, midget, junior, là, des rôles, là, moi, laisse aller les joueurs, puis je fais longtemps, ça fait 25 ans que je travaille, que je participe avec des équipes junior majeures du Québec, puis laisse-les se développer, puis c'est là que tu vois que les gars, ils signent ou ils se font repêcher plus tard.
2: Ben Marc, ça c'est intéressant parce que tu dis tu travailles avec des jeunes espoirs et de moins en moins on voit des joueurs québécois atteindre le plus haut niveau, hein. On voit que les chiffres arrêtent pas de chuter. Dans le temps que toi tu jouais, évidemment, il y en avait pas mal plus. Dans les années 90, là, c'est beaucoup moins. Tu viens de parler de rôle. Comment on peut expliquer ça, qu'il y a tellement moins de Québécois dans la Ligue nationale de hockey aujourd'hui, puis qu'est-ce qu'on peut faire pour changer un petit peu là, cette tendance-là?
4: Ben, c'est sûr que il y a des écoles de hockey, il y a toutes sortes de choses. Ça travaille en gymnase, t'as des nutritionnistes, t'as toutes sortes de coachs de force, de patins, de lancer, tout ça, mais moi je trouve que tu sais. Où ce que je trouve là, que je trouve ça dommage là, puis qu'avant que tu voyais ça, c'est que c'est au niveau du coaching. Tu sais, on peut, tant qu'à moi, là, on peut bien faire des comités à gauche puis à droite pour essayer de relancer le hockey et tout ça. Mais tu sais là, moi, c'est dans mon temps, j'aime pas ça dire ça, mais j'ai pas joué dans le temps de Maurice Richard non plus. Là, ça fait pas 100 ans que j'ai joué là, mais moi, je trouve que les entraîneurs qu'on a, avant là, tu voyais pas ça. Maintenant là, c'est les entraîneurs souvent qui veulent monter plus haut. Tu comprends-tu? C'est eux autres. Fait que là, coupe son banc. C'est rare, tu vas prendre des coachs qui vont vraiment enseigner les petites choses aux joueurs. Tu sais, souvent, moi, quand j'ai arrêté de jouer, là, j'ai coaché un peu mon garçon, pis tout ça, puis jusqu'à Pee-wee, puis j'arrivais, puis le monde, les parents me disaient, ben là, Marc, je pensais que tu ferais des pratiques comme avec le Canadien. Mais tu sais, là, faire des pratiques avec le Canadien, ils ont de la misère à faire une passe, ils ont de la misère à aller en patin arrière, tu sais. Fait que c'est des choses de même. Et là, je pense qu'on va un peu trop vite. Tu comprends-tu? Fait qu'au lieu de montrer les petites choses puis le développement des joueurs, mais aussi les coachs, c'est eux autres qui veulent. Son PIWI, ils veulent aller Bantam, ils veulent aller Midget 3A, ils veulent monter au junior majeur, ils veulent aller à la ligue américaine, puis ils veulent aller à la Ligue nationale. Fait que souvent, le développement des joueurs, et moi je trouve en tout cas qu'il y a une carence là-dedans. Parce que c'est sûr que tu veux. C'est correct que les entraîneurs veulent aller un jour monter. Mais moi, je sais bien que dans mon temps, moi, il n'y a pas grand monde qui nous montrait des choses, puis que les autres étaient là pour les bonnes raisons. C'était pour faire jouer les joueurs, puis laisser aussi. Tu sais, tu peux pas arriver. Moi, je trouve que tu peux pas arriver à un joueur à tombe, puis oui, tu sais, hey, toi, tu vas être un bon joueur défensif. Tu le sais pas. Laisse-le se développer. Il y en a qui se développent. Il y en a beaucoup qui se développent sur le tard. Puis c'est là, comme tu dis, là, qu'à cette heure, on en voit des fois qui se développent sur le tard parce que. T'sais, moi, je trouve ça, de toute façon, là, je trouve ça, on pourrait en parler longtemps, mais je trouve ça jeune un peu, là, d'arriver à 17 ans, là. Puis là, ils nous disent des fois, ah, lui, il est pas assez mature. Mais non, t'as 16 ans, bonhomme, là. Ça se peut que t'aies pas été élevé, dans dur, pis tout ça. Puis ça se peut que t'aies pas l'âge, t'as pas l'air d'un gars de 30 ans à 17 ans non plus. Puis j'en connais, moi, des jeunes, ils sont obligés de partir de chez eux à 12 ans, 14 ans. T'sais, moi, je suis pas gêné de le dire. Souvent, là, j'ai parti à 17 ans de chez nous pour Chicoutimi dans le temps. Puis Chicoutimi, là, c'était Hall et Chicoutimi dans le temps. C'était les deux plus loin de la Ligue junior majeure du Québec. Puis je trouvais le temps long un peu. Fait que, tu sais, les jeunes partent de plus en plus tôt de chez eux pour aller jouer, pour aller montrer leur talent. Mais c'est pour ça aussi qu'on les perd souvent dans les ligues qu'on a ici. Fait que, tu comprends, en parler longtemps, mais c'est une des raisons moi, que je trouve que le hockey se développe moins vite ici à comparer de l'Europe puis de bien d'autres places.
2: Puis tu as parlé d'un point important dans les rangs mineurs, les entraîneurs qui coachent pour gagner. Ça, c'est quelque chose qu'on voit relativement nouveau. Il y a été un temps où c'était pas tellement ça, mais là, c'est vraiment ça que tu observes un peu plus dans les rangs mineurs où on coupe le banc, on fait jouer les meilleurs éléments, puis on veut gagner des matchs en premier.
4: Ben, c'est parce que je parle souvent, j'en rencontre beaucoup des entraîneurs, là, puis il y en a, mettons un exemple, là. Ils s'en vont coacher dans les collèges américains, puis sont très, très, très bien rémunérés, puis ils veulent pas bouger de là. Parce qu'ils savent que s'ils s'en vont, mettons, dans le junior majeur, que ce soit dans l'Est, dans l'Ouest, dans ici au Québec ou des Maritimes ou n'importe où, ça se peut que ça ait congédié puis facilement, parce que s'ils gagnent pas, ils est congédié. Tandis que quand ils s'en vont dans les collèges, ils sont là, ils signent un contrat pour 4-5, ils sont très bien rémunérés. Même, ils veulent même pas. Je connais des coachs, moi, qui sont des NCAA, tout ça, puis ils veulent pas partir de là pour aller à la Ligue nationale. Ils sont payés, ils sont aussi payés que les coachs de la Ligue nationale, puis en font des carrières. Tu regarderas ça. C'est sûr qu'ici, on entend moins parler, là. Mais des ligues, là, NCAA aux États-Unis, là, il y a des coachs, ils veulent pas partir de là. Ils ont des setups incroyables. Même les joueurs qui veulent aller dans ces organisations-là, c'est parce que les chambres de joueurs, les gymnases, le personnel, tu sais, le personnel ici, là, moi, je le fais depuis 25 ans que je fais ça, là, à aider, là, pour, dans les clubs juniors majeurs du Québec. Puis, c'est pas tout le monde qui le fait. Puis, même dans la Ligue nationale, il y en a, là, tu proposes ça, puis ils veulent rien savoir de ça parce qu'eux autres, ils se disent, on les paye, c'est à eux autres d'aller trouver des moyens de se trouver un coach de même, mais, moi, je pense que chaque équipe, ou même la Ligue, devrait avoir des joueurs comme ça. Tu sais, moi, j'ai travaillé l'an passé, j'ai aidé les remparts de Québec, puis David Savard, qui avait pris sa retraite, lui, il faisait les défenseurs un peu comme moi, puis il faisait Québec, puis il faisait Moncton. Mais tu sais, moi, tant qu'à moi, là, ça serait une affaire que la Ligue junior majeure du Québec qui veulent améliorer, ce serait que c'est eux autres et non pas les équipes. On n'arrête pas de dire que les clubs juniors majeurs du Québec ont de la misère, mais c'est la Ligue qui devrait faire quelque chose avec ça, d'avoir ses hommes pour dire, OK, j'ai mes hommes. Toi, tu t'en vas à Moncton à soir, tu t'en vas à l'île du Prince-Édouard, tu t'en vas à l'Armada à Blainville, puis tu vas aider les défenseurs. Mais ça se fait pas. Fait que c'est les coachs, c'est les directeurs généraux à un moment donné que tu connais, qui t'appellent, tu viendras-tu. Fait que c'est moi, je trouve que c'est un bon point pour aider, mais encore là, ça sera pas tout le monde qui va faire ça, là. Le gars qui a fait, le gars qui a fait 4, 5, 6, 7, 8 millions, là, je pense pas que tu vas le revoir, puis même dans ceux avant, je pense pas que tu les revois aider les clubs juniors ou aider des équipes. T'sais, tu comprends-tu? Fait que, faut que ça s'aide dans toi aussi. Faut que tu sois capable d'enseigner aussi. Il y en a des fois, ils disent, ah, ils nomment des noms, moi. Ah, ben, lui, il était le meilleur, puis pourquoi qu'il y va pas? Ben, c'est ça, pourquoi qu'il y va pas? Ou il y en a qui sont allés, mais ils étaient pas capables d'enseigner qu'est-ce qu'il aurait dû enseigner. Et ça, ça fait partie de la vie.
2: Mmh. Et Marc, ben, on va prendre une petite pause, puis au retour, on va te parler un petit peu du Canadien de la saison qui s'en vient. Évidemment, toi, t'as joué avec l'équipe quand ça allait un peu moins bien, on va dire ça comme ça. Là, ça a l'air de mieux aller, en tout cas. Alors, on fait la pause, Marc, et on revient tout de suite avec toi.
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2: On est de retour avec Marc Bureau. Et Marc, avant qu'on parle du présent, parlons un petit peu du passé, parce qu'évidemment, tu as joué avec le Canadien au milieu des années 90, des hauts et des bas, hein? Surtout à l'époque, là, c'était, des fois, c'est moins glorieux. T'sais, qu'est-ce que tu te souviens là de ces trois années-là avec le Canadien, Marc?
4: Ben, c'est sûr que ça a brassé, parce que moi, j'ai vécu la grosse vague qui a passé sur Montréal avec le changement de M. Savard. Après ça, Jacques Demers, Patrick Roy, tu sais, c'était des années, ils ont gagné la Coupe en 93. En 94, ils n'ont pas fait les séries. Puis moi, je suis arrivé dans l'été 95. Et quand je suis arrivé dans l'été 95, j'étais dans l'équipe de balle. Et puis là, j'étais dans le champ à un moment donné, puis il y en a un qui m'a crié « Hey, Bureau, allez-vous faire les séries cette année? » Je venais d'arriver, moi, là, fait que... Merci. Il m'avait bien souhaité la bienvenue à Montréal.
2: Oui.
4: Mais encore là, tu sais, on avait... C'était l'équipe encore pas loin de ce... qui avait gagné la Coupe Stanley, là. Fait que moi, les trois années que j'ai été ici, c'est sûr que j'ai eu des blessures une année, là, mais on a fait les séries les trois années que j'étais ici. C'est juste que ça allait pas loin, là. C'était la première série, mais ma dernière année, là, on avait éliminé Pittsburgh en première ronde, puis on avait perdu contre Buffalo, mais on avait fait face à Dominique Hachek. Toute la série, je pense, on avait eu 50-52 lancés par match. Puis c'est lui qui nous avait volé, fait qu'on aurait peut-être pu passer cette ronde-là, puis on ne sait pas après, là, en tout cas. Mais c'est juste que mes trois années, moi, que j'ai été ici à Montréal, pour moi, personnellement, ça a bien été aussi, mais l'équipe allait pas mal non plus. C'est juste qu'il y a eu des gros changements avec là le M. Savard qui est parti, Jacques Demers, là, l'arrivée de Mario Tremblay, puis Réjean Houle, tout ça. Fait que c'est toutes des choses que ça a brassé pas mal là, dans les trois années que j'ai été ici.
2: Mais parlant de brasser, t'étais là le soir où Patrick Roy a levé les bras vers le ciel là, au Forum contre les Red Wings, là?
4: Oui, mais j'étais là, mais moi, encore là, dans le camp d'entraînement, on avait fermé le Boston Garden là, à Boston, puis cette fois-là, je sais pas pourquoi, on avait joué juste deux périodes de 30 minutes au lieu de 3 de 20. Puis j'avais bloqué un lancer de Raymond Roy, puis je m'étais cassé le pied. Mais quand la saison a commencé, moi, là, j'étais en béquille, puis je descendais pas. Là, quand le warm-up commençait, je montais par l'ascenseur, puis je m'en allais en haut sur la galerie de la presse. Fait que j'ai tout vu ça d'en haut, mais parce que je retournais pas non plus dans la chambre entre les périodes. Fait que là, je me demandais qu'est-ce qui se passait un peu. Puis là, ben, quand je suis arrivé dans la chambre après ça, ben, j'ai vu ça, mais tant qu'à moi, c'est mon opinion à moi, là, mais Patrick Roy n'aurait jamais dû partir de Montréal. C'était le joueur, le Wayne Gretzky, malgré que Wayne Gretzky ait été échangé aussi, mais pas dans les mêmes circonstances peut-être. Là. Mais moi, tant qu'à moi, Patrick Roy n'aurait jamais dû partir de Montréal.
2: Et quand il est parti, évidemment, ça a fait tout un trou. Ça peut pas faire autrement, mais à l'interne, vous autres, les joueurs, ça a dû faire... il devait avoir du mécontentement. J'imagine qu'il y avait beaucoup de joueurs qui n'étaient pas particulièrement heureux de le voir partir.
4: Ben, surtout avec les performances qu'il y avait eues. On parle de la Coupe Stanley en 93, puis tout ça. Puis c'est Patrick, c'est Patrick aussi. Là. Puis moi, en tant que joueur défensif que j'étais... C'est sûr qu'on se donnait, parce que moi, je bloquais des lancers, puis lui, il me disait, fais ci, fais ça, tu sais. Fait que les avantages numériques, c'est tout le temps le gardien avec les quatre joueurs sur la glace. Fait que c'est sûr qu'on avait, tu sais, plus de complicité. J'avais joué un petit peu, moi, avec Patrick à Granby, avec les Pistons. Fait que, tu sais, quand j'étais arrivé à Montréal, puis quand j'ai été changé de Tampa Bay à Montréal, puis que je voyais, tu sais, tu vois l'équipe, là, tu t'en vas dans quelle équipe que tu t'en vas. T'as une chance, c'est ça ton but en tant que joueur, c'est qu'un jour d'avoir la chance de gagner la Coupe Stanley. Mais je la voyais là parce qu'il l'avait gagné en 93. Puis là, ben, c'est juste que là, avec tous les changements qui se sont produits dans les années que j'étais là, ben là, c'est sûr qu'après ça, moi, après que je suis parti, j'ai signé ma dernière année avec les Flyers de Philadelphie. Mais encore là, quand j'ai tombé agent libre sans compensation, mais c'est une fois dans ta carrière. Fait que c'est là que j'avais décidé d'accepter le contrat des Flyers parce que c'était trois fois plus long puis trois fois plus monétairement. Mais encore là, j'avais choisi les Flyers parce qu'avec l'équipe qu'il y avait, j'avais une chance de gagner la Coupe Stanley. Puis c'est ça en tant que joueur, c'est d'avoir la chance de gagner la Coupe Stanley une fois dans ta carrière. Puis c'est là que je voyais l'opportunité. Mais tu sais, à Montréal, avec l'équipe, quand j'ai été échangé de Tampa Bay à Montréal, il y avait une bonne équipe. Puis je pensais bien qu'on aurait peut-être les chances à un moment donné de gagner.
2: Et là, tu joins les Flyers à la fin des années 90. Et tu côtoies et tu joues avec Eric Lindros, qui était encore là à ce moment-là, puis qui a mauvaise... Il a toujours eu mauvaise réputation ici, mais je me souviens, toi, tu m'as dit à l'époque, je me souviens, tu m'avais dit ça à un moment donné, que c'était tout le contraire. Le Lindros que toi, tu connaissais, c'était pas du tout celui qui avait la mauvaise réputation, entre autres, là, à Québec, là.
4: Ben, c'est sûr que la journée que tu prononces en ondes, que ce soit à radio, à télé, Eric Lindros, ben là, t'as tout le monde de Québec qui a mis un X dessus, puis tout le monde de la province quasiment de Québec qui ont mis un X dessus parce que il a pas voulu venir à Québec. Mais on s'entend qu'il y a eu des choses qui se sont faites, qu'il y a eu une raison pourquoi que Patrick est pas Patrick, mais Eric est pas venu à Québec. L'autre chose, c'est que moi, là, c'est dans mes 15 ans professionnels, là, c'est la seule personne, le seul joueur, capitaine, qui a pris le téléphone quand j'ai signé avec les Flyers de Philadelphie, qui m'a souhaité la bienvenue dans l'équipe. Et puis quand on a eu notre party à l'an 2000, parce que j'étais là à l'an 2000, on a eu notre party, mon beau-père, ma belle-mère, était venu avec mes filleules. Puis Eric, là, il a dansé avec mes filleules de à peu près 5-6 ans toute la soirée. Il s'est assis avec à la table avec nous autres, que mon beau-père, ma belle-mère, ne parlait pas un mot en anglais. Puis, il a essayé, puis là, tu regardes ça, il a marié une Québécoise, ses enfants parlent en français. Tu sais, je veux dire, le gars, là, moi, à chaque fois que ma femme, là, on allait sur la route, là, puis qu'on était pour partir longtemps, quand on revenait à la maison, des fois, moi, ma femme m'amenait ici avec mon garçon. Puis Eric, là, c'était tout le temps le gars, il m'appelait, parce qu'il savait que j'étais seul. Et j'allais chez eux, puis dans ce temps-là, lui, il y avait un butler, c'était pas une nanny, c'était un butler. Puis là, on s'assoyait, puis il nous servait, comme il faisait tout dans la maison chez eux, mais tu sais, il était pas obligé de faire ça, là. J'étais un Québécois, puis il aurait pu me laisser de côté. Puis tu sais, avec moi dans l'avion, on jouait aux cartes ensemble, nous autres, on avait les quatre mêmes qui jouaient aux cartes, puis tu sais, il s'essayait en français, c'est sûr. Moi, j'ai tout le temps trouvé ça plate. C'est sûr que la décision était de pas venir avec les Nordiques. Il y a eu plein de choses qui sortent de tous les côtés, mais moi, je pense qu'il est pas venu ici, puis il est allé à Philadelphie, puis il a eu une belle carrière. Puis c'est sûr que quand on prononce le nom Eric Lindros, ben ici au Québec, on met un X là-dessus, mais quand tu as joué avec, tu l'as côtoyé, c'est différent.
2: Et là, tu parlais un petit peu du Canadien, évidemment, l'équipe pour laquelle tu as joué. Que penses-tu du présent canadien? Moi, j'ai l'impression que ça fait très longtemps que ce club-là a pas eu un futur aussi reluisant. Est-ce que tu es d'accord?
4: Très d'accord. Les deux dernières années, là, moi qui écoute tous les matchs, là, parce que j'aime ça encore, puis pas rien que les Canadiens, là, j'écoute beaucoup de matchs de hockey. Mais, tu sais, là, c'est parce qu'on revient toujours là-dessus, puis là, ben, on voit la différence. Là, on s'entend-tu que les 10, 14, 15 dernières années, là, on n'a pas été vraiment gâtés. Là. Et là, on commence à voir pas mal de gens. Puis, tu sais, c'est sûr qu'encore là, le monde, souvent, sont durs. Parce que là, moi, je dis souvent, il y a une Coupe Stanley. Il y en a une équipe sur 32 qui a gagné. Il y a 31 équipes qui ne gagnent pas. Fait que, tu sais, à un moment donné, moi, avec la saison, je vais donner un exemple. Avec la saison qu'on a eue l'an passé, si moi, j'ai des billets de saison avec le Canadien, mais je vais au Centre Bell, là. Il n'y a pas grand match que je ne suis pas sur le bout de mon siège, puis il n'y a pas grand match même chez nous que je ne suis pas sur le bout de mon divan, parce que c'est tout le temps excitant. Puis tu sais, fait que puis là, avec les séries qu'ils nous ont données aussi, ils ne l'ont pas gagné, puis peut-être qu'ils ne gagneront pas l'an prochain, puis peut-être l'autre non plus, mais s'ils me donnent des saisons de même, c'est dur de commencer à critiquer une équipe comme ça, puis c'est beau de voir des jeunes talents comme ça que de toujours aller chercher des vétérans en fin de carrière, puis que ah ben là, puis là tu l'échanges, puis tu vas en chercher un autre, puis toujours recommencer comme que ça faisait des dernières années. Fait que, moi, je pense que son beau avoir joué, ça fait longtemps qu'on n'a pas eu ça, puis je pense qu'on est bon pour une couple d'années encore. Le noyau est tout là, est tout signé. Fait que j'espère que on espère qu'il n'y aura pas de blessure, on espère qu'il n'y aura pas. Tu sais, des fois, tu peux avoir la gang de la deuxième année, de la troisième année, ça peut arriver, mais c'est juste de ne pas tomber. T'sais, on est dur des fois avec les joueurs, puis les joueurs, ben, sont pas habitués non plus. Puis c'est juste que moi, je trouve que c'est mon point que j'aime, c'est de gérer les gars. Tu sais, quand je vois un jeune comme Lane Hudson qui est sur la glace à 6 heures du matin, c'est beau de voir ça. La seule affaire, c'est que quand la fin de saison arrive, tu sais, c'est de gérer un peu le temps. Parce que là, les gars sont habitués de jouer dans les collèges. Certains, ils sont habitués de jouer dans les collèges à 30-35 matchs par année. L'an passé, on parle de peut-être qu'ils étaient entre 100 et 120 matchs, là, les joueurs, là. Fait que, tu sais, à la fin, là, c'est eux autres qui payent le prix parce qu'ils sont fatigués. Puis c'est là, on le voit, là, à la fin. Tu sais, ils sont jeunes, en plus, là. Fait que, moi, je trouve que c'est le seul point à gérer, moi, mais tu sais, moi, là, comme je dis, là, j'ai été sur le bout de mon siège, mon divan, quasiment à tous les matchs. Puis si ça continue de même, ben tant mieux pour les amateurs du Canadien de Montréal.
0: Mais tu parlais de Hudson, justement. C'est bien plus fun d'avoir à motiver un gars arrête de t'entraîner qu'avoir à dire faut que tu t'entraînes.
4: C'est quand même. Pas mal, oui.
2: Ça, c'est sûr. Puis Marc, avant de te laisser partir, il manque-tu un joueur de centre ou ben non, c'est correct avec ce qu'on a déjà chez le Canadien?
4: Bah, c'est dur à dire. Peut-être. On sait pas. C'est pas. Tu sais, on pourrait peut-être. On l'a peut-être, mais il faut l'essayer. Puis c'est bien beau des fois aller chercher ailleurs, mais des fois ailleurs, tu vas chercher quelque chose, puis après ça, ben, t'es pogné avec. Fait que peut-être qu'on l'a dans l'organisation même, peut-être qu'on l'a dans notre système. Fait que c'est à eux autres de décider. Les décisions, c'est à eux autres qui les prennent, puis de voir ça, de voir si un tel est prêt ou pas. Mais ça va être à eux autres de prendre la décision, ce ne sera pas nous.
2: Et quand on a posé la question hier à plusieurs des auditeurs ici, la réponse c'était souvent « Il nous manque Connor McDavid ». Puis là, ben, on peut pas être en désaccord avec ça. Je pense que ça serait excellent.
4: On prend en débat longtemps.
2: Bon, ben,
4: ça prendrait 110%.
2: Oui, c'est ça, exactement. Mais Marc Biron, merci beaucoup d'avoir été avec nous cet après-midi. C'est très, très apprécié.
4: Ça fait plaisir. Bonne journée.
2: Alors, ben, c'est déjà terminé pour nous. Encore une fois, une partie de plaisir. Et puis, on se retrouve, bien sûr, demain, même heure, même poste. Mais Frank, en attendant, ce soir, ben, il n'y a pas grand-chose, mais il y a quelque chose.
0: Quelque chose à Montréal, une équipe montréalaise. L'Alliance, on en parle beaucoup cette semaine, mais c'est leur fin de saison. Ils se battent pour une place en série éliminatoire. Ce soir, ils reçoivent les Bandits de Vancouver à la maison, à l'Auditorium de Verdun. Mm-hmm. C'est à 19h30. Donc, je pense qu'on peut les encourager. Là, c'est la fin de saison. Je pense que c'est l'avant-dernière game de leur calendrier. Ils se battent pour les séries. Go l'Alliance!
2: Ouais, dernier match à Montréal, puis ils ont un dernier match jeudi, ouais. mais sur la route. Alors, effectivement, donc c'était surveillé, puis on est dans la période d'été où c'est un petit peu plus tranquille, généralement.
0: Puis nous l'ont dit en studio aussi que c'est important pour eux de donner un bon show leur dernière partie à domicile, ouais. Aussi.
2: On veut qu'on conclure ça en toute beauté. Ben nous, on tente aussi de conclure en toute beauté. On vous rappelle que on va être de retour, évidemment, demain. On va être avec vous exactement à cette place pendant tout l'été. Et demain, ben gros show demain, on va se le dire, parce qu'entre autres choses, dans les manges de Puck, Andréane Barbeau de RDS va être là. Et pour revenir un petit peu sur les Jeux de 76, notre ami Pierre Houde, qui était là, qui a vécu ça, va venir nous en jaser. Donc un gros show demain. Et puis ben, en attendant, on va aller se reposer un petit peu. Frank Grenier, merci beaucoup de ta présence.
0: Merci à toi, ça passe tellement vite quand on parle de sport en plus, c'est le fun.
2: Passe trop vite, et puis ben c'est ça. C'est comme ça qu'on aime ça. Mon nom est Richard Labbé, et on se retrouve demain, même heure, même pas.
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7: Hey, bon mardi tout le monde, bienvenue dans le Club du matin. Olivier Paiement avec vous pour les 4 prochaines heures. Merci d'être là, merci d'être à l'écoute. Peu importe où vous êtes, peu importe de où vous nous écoutez. De Montréal au 91.9, Québec au 100.9, Gatineau au 96.5. Sur l'application mobile de BPM Sport ou encore sur notre diffusion en direct sur YouTube. Merci d'être avec nous aujourd'hui. Comme à l'habitude, on a un gros, gros, gros show pour vous. Nicolas Saint-Pierre va venir faire son tour un petit peu plus tard à l'émission pour discuter de la situation chez les Oilers d'Edmonton hier. C'était le tournoi de golf de la fondation de la famille Hyman. Vous connaissez bien évidemment Zach Hyman qui joue pour les Oilers d'Edmonton. Eh bien, sa famille, ils ont quand même pas mal d'argent, puis ils ont organisé un tournoi de golf caritatif hier. Connor McDavid était là, Leon Draisaitl était là, Zach Hyman aussi. C'était leur première apparition publique depuis la nomination de Mike Babcock. Ils en avaient long à dire sur cette embauche-là. J'ai bien hâte d'en parler avec Nick un peu plus tard à l'émission. Valérie Tétrault, la directrice de l'Omnium Banque Nationale, va venir faire un tour, le tournoi qui commence dans quelques jours déjà. Plein de choses à discuter avec elle, notamment Félix Auger-Aliassime. Ça a été annoncé hier. Il va être la deuxième tête de série à l'Omnium Banque Nationale. Vraiment, c'est une occasion en or pour Auger-Aliassime de peut-être connaître sa meilleure performance à vie à l'Omnium Banque Nationale. Le tableau est plus ouvert que dans les dernières années. Marco D'Amico, Jean-Sébastien D, qui ont pas mal de choses à nous raconter aussi. On a des invités spéciaux qui vont arriver un peu plus tard. Et ben pas le choix parce qu'il y a encore des rumeurs de transactions avec les Blue Jackets de Columbus, Ken Johnson notamment. Son nom est ressorti hier, on va devoir adresser ce sujet-là. Mais avant, je l'ai pas encore salué. Hugo, comment ça va?
8: Salut, ça va bien man? Ça va super bien moi.
7: Bon, j'aime ça que tu t'es répondu à toi-même.
8: Ouais. Ah ouais, c'est ça.
7: C'est la vie, hein?
8: C'est la vie.
7: Passez une bonne journée hier Hugo.
8: Ouais, vraiment. Encore là, du baseball?
7: Encore, mais là il pleuvait.
8: Mais écoute, c'était pas si pire. C'était pas si pire.
7: Hey, moi, c'était le déluge.
8: On a évité la pluie du côté de Varennes hier soir.
7: OK.
8: La LBA 35, les Giants, ils ont une grosse victoire hier soir.
7: La quoi, 35?
8: LBA 35, le baseball.
7: OK.
8: Ouais. Grosse victoire hier avec Jacob Lacharité.
7: Ouais.
8: Bonjour ensemble.
7: Qu'on salue, qui est là. Salut Jacob.
8: Salut.
7: Belle performance de sa part.
8: Exact.
7: Bon, ben, je suis content. Ouais. C'est vrai que des fois, avec les orages, c'est comme isolé par certains endroits.
8: On a été chanceux. On a pogné comme la fin du nuage. Fait qu'il y a plu, mais il y a plu pendant comme 5 minutes.
7: Tant mieux.
8: Après ça, on a pu jouer. Toi, de passer une belle soirée?
7: Ouais, moi j'étais content hier parce que j'ai mangé mon premier maïs de la saison.
8: Oh,
7: mon
8: ouais.
7: Premier blé d'Inde.
8: C'est le temps, là.
7: C'est ça. Encore un petit peu tôt, fait que j'étais un peu sceptique. J'étais comme, ah, vas-tu être si bon que ça? Solide. Solide. Tu sais, t'achètes le blé d'Inde dans un petit kiosque.
8: Ouais, ouais. Vraiment.
7: Il y a un camion rempli de maïs. Je l'ai fait bouillir, je l'ai mangé. J'étais très, très, très content. Pendant longtemps, moi, j'étais quelqu'un beurre. Je mettais du beurre dessus.
8: Ah,
7: puis, tu sais, il y en a qui mettent du beurre, il y en a qui mettent du sel, mais.
8: Ouais.
7: Je trouve qu'en vieillissant, en prenant de la maturité.
8: Naturel.
7: Ah, exactement.
8: Ouais. Mais quand il est sucré,
7: c'est ça.
8: C'est excellent. C'est excellent.
7: Oui. T'as sinon, pas besoin d'ajouter de quoi d'autre.
8: Ça. Sinon, petite assistance, c'est pas trop prêt tout de suite. Mais quand il est prêt, là, tu le manges comme ça.
7: Parce que quand t'es jeune, là, tu le mets dans le beurre puis tu mets genre une livre de beurre sur ton maïs. ben du sel. Mais là, tu goûtes même plus le maïs.
8: C'est ça, là. C'est ça le but quand même. Ça fait partie de l'expérience. Tu l'achètes pour ça.
7: Exactement.
8: Et voilà.
7: Alors, fais peut-être me dire, là, sur YouTube, messagerie texte, 514-790-0919. Est-ce que vous avez des... Ben, pas des croyances, là, mais y a-t-il quelque chose de spécial que vous mettez sur votre maïs? Parce que, évidemment, tout le monde a des goûts différents. C'est très, très correct. Tu sais, moi, j'avais été au Mexique quelques années.
8: Mm-hmm.
7: Puis, bon, le maïs est différent là-bas parce qu'évidemment, des variétés de maïs en Amérique du Sud, il y en a des centaines.
8: Ouais.
7: Bref, ça, c'était un maïs qui était un petit peu moins sucré. Il était pas sucré du tout, en fait. Puis, c'était de la mayo.
8: Ah ouais.
7: Puis du paprika qu'ils mettaient dessus. Mais genre énormément de mayo. Puis au début j'étais pas trop sûr.
8: Finalement.
7: Mais c'était bon. C'était bon.
8: Sûr.
7: Bon, tu vois là, on en a une
8: coupe.
7: Martin nous dit qu'il met du poivre.
8: OK.
7: D'ailleurs, j'ai pas encore acheté de chat, Martin. Maxime dit qu'une amie met de la mayo et du tabasco.
8: Ouais, ouais, j'ai déjà vu ça. J'ai déjà vu ça. De la sauce piquante, tabasco, de la red hot.
7: Jean-Luc, aussi. Il met mayo, feta et piment cayenne en poudre.
8: Et tabarouette.
7: Danny, sauce red off. Red hot, excuse. Ouf, c'est malade. Ça, c'est une bonne idée. Je vais l'essayer.
8: C'est sûr.
7: Pascal, cuit sur le barbecue. C'est bon sur le barbecue. Mayo épicé, fromage feta et poivre. OK, le feta, ça commence
8: Il y a un numéro inconnu qui dit « Faire bouillir avec eau, lait, beurre et miel. Oh. » Wow. Ça,
7: dans
8: c'est
7: l'eau.
8: Combinaison. Ouais, c'est ça. Mais ça là, doit, tu, c'est ça.
7: Tu viens de me donner une idée parce que il m'en reste. Je vais faire ça à midi.
8: Miel, c'est sûr qu'il va être sucré.
7: Encore plus.
8: C'est sûr. C'est
7: puis,
8: sûr.
7: Alex, épice thym.
8: Ouais. Ben, ça aussi, là, c'est bon, c'est ouais. sûr.
7: Merci. Merci ça, sur YouTube, Guillaume, il dit « J'ai un de mes amis qui met du jus de lime. Il a écrasé un quartier de lime sur le maïs. »
8: Ah ouais, OK. Voilà. C'est ça aussi. Wow. Bon, ben, OK.

0: sur les réseaux sociaux, c'est le maïs cuit au micro-ondes. Les gens le mettent dans le micro-ondes avec le... autour, là.
1: L'épi. Ouais.
0: Puis là, ils le mettent au micro-ondes un certain temps. Et là, quand tu sors le maïs, puis tu l'épluches, il est parfaitement cuit.
1: C'est pas vrai, ça.
0: Ouais.
1: Hey, ok, mais... ça, c'est à essayer, pas vrai.
0: Je trouve ça un peu paresseux.
1: Ouais, mais... Moi, je pense que je vais essayer, moi.
0: Toi, t'es déjà essayé ça. Ben, ça oui. Vaut, mais écoute, ça vaut
1: ben
0: l'expérience.
1: L'expérience.
0: Les gens, ils font n'importe quoi dans leur micro-ondes maintenant.
1: Non, mais ça pourrait...
0: Tu peux faire des gâteaux, tu peux faire des... absolument
1: c'est
0: n'importe
1: vrai,
0: quoi.
1: C'est vrai. Mais comme ça, je vais pouvoir te donner une réponse demain.
0: Parfait.
1: Là-dessus.
0: Ouais, tu vas aller acheter du maïs après le show.
1: Je vais essayer, je pense.
0: Parfait. OK, on va faire ça. Bon, assez parlé de bouffe. Ça commence pour l'émission du 28 juillet 2026. Encore des rumeurs avec les Blue Jackets de Columbus. C'est pas fini, cette histoire-là. Hier, Max Trouman de danslescoulisses.com a pondu un texte dans lequel il rapportait que le Canadien pourrait conclure une transaction d'importance dans les prochains jours avec les Blue Jackets, mais pas pour Kirill Marchenko. Selon ce qu'il entend, le Canadien pourrait peut-être mettre la main sur son fameux deuxième joueur de centre. L'équipe aurait notamment eu des discussions, oui, avec les Blue Jackets, mais aussi avec les Maple Leafs de Toronto. Ce que Max raconte, c'est que les Blue Jackets sont un petit peu dans le trouble d'un point de vue financier en ce moment. 14,5 millions de dollars de disponibles sous le plafond salarial, mais ils doivent signer Adam Fantilli, qui risque de coûter, vous avez vu les derniers contrats qui se sont signés, 12, 13, 14, 15 millions de dollars. C'est ce que Connor Bedard a signé. C'est la même QV que Fantilli, ça. Alors Max dit non, non. Fantilli, c'est pas nécessairement le, c'est pas le joueur que le Canadien va aller chercher, mais le Canadien pourrait peut-être profiter de la situation à Columbus pour aller leur chercher un salaire, pour leur donner un petit peu plus d'espace sous la masse et signer Fantilli correctement. Max Trouman suggère notamment le nom de Kent Johnson. Ça, c'est un nom qui est très intéressant. C'est un nom qui fait énormément réagir. Pourquoi? Ben, Kent Johnson, ancien très très haut choix au total, cinquième choix au total des Blue Jackets de Columbus en 2021. Et à l'époque, quand il avait été sélectionné, il était vu comme un centre. Lui, c'est un centre naturel. Par contre, depuis qu'il est arrivé dans la Ligue nationale, il joue juste à l'aile.
1: Ouais.
0: Vraiment. Par contre, en théorie, il a déjà joué au poste de centre. Il est rendu à 23 ans, un gabarit correct, 6 pieds 170 livres, un joueur un peu frêle. Seulement 22 points l'an dernier. Mais il y a 2 ans, Kent Johnson avait vraiment éclos 57 points en 68 matchs. C'est un haut choix au total. C'est un gars qui est super talentueux, très, très, très habile, d'excellentes mains.
1: Ouais.
0: Par contre, un peu un joueur de périphérie, quelqu'un qui est pas nécessairement le plus impliqué physiquement. Quand je te dis Kent Johnson comme plan B pour le Canadien, t'en penses quoi, Hugo?
1: Ah, moi, j'ai un peu peur. Tu sais, justement, je pense qu'il y a une raison pourquoi il a été déplacé à l'aile. C'est son sens de la responsabilité. Centre naturel, mais qui est pas trop impliqué, c'est difficile. Et pour Kent Johnson, la motivation de faire le pas de plus, c'est un peu plus difficile dû à ses blessures, dû à son historique de santé. Moi, personnellement, je toucherais pas tant Kent Johnson. Puis c'est pas contre son talent est impeccable.
0: Ouais.
1: C'est juste que j'ai peur qu'on se retrouve dans une situation qui est, et là, je suis pas en train de comparer les deux, je parle de la situation, mais comme celle de Patrick Laine, où on a une situation où un gars a vraiment des habiletés, a vraiment un côté élite à son jeu, qui pourrait bénéficier le Canadien, mais que l'état de santé pourrait jouer. Ouais. Et est-ce que le Canadien veut vraiment se lancer dans une autre situation où on doit gérer un dossier? Je pense pas. Je pense que si tu vas amener quelqu'un de talent, tu veux qu'il soit fiable, tu veux qu'il soit disponible, et tu veux pas t'en soucier. J'ai l'impression qu'avec Kent Johnson, si le Canadien décide de le rapatrier, ben on va se soucier de Kent Johnson comme on s'est soucié de Kirby Dach.
0: Ben regarde, Maxime nous le dit. On dirait que tu décris Kirby Dach.
1: C'est ça. Voilà.
0: C'est un peu ça. Moi aussi, je pense de ton côté, Hugo. Kent Johnson, non merci. C'est quelqu'un qui a un historique de blessures important. C'est pas ça que le Canadien a besoin. Le Canadien a déjà plusieurs joueurs qui ont des historiques de blessures. On n'en veut pas d'autres. Dans les dernières saisons, 76, 68, 42 et 79 matchs. C'est inévitable. Chaque année, il finit par se blesser. Certaines années, plus que d'autres. Et comme on mentionnait hier, c'est fini les projets.
1: C'est ça.
0: C'est fini de tenter sa chance sur Kirby Dach, puis Alex

0: Newhook. Quoi qu'Alex Newhook, ça a peut-être bien fonctionné. Je pense que là, on commence à s'apercevoir quel genre de joueur il peut être. Mais tu sais, ça t'a quand même pris une chance sur lui. Patrick Laine t'a pris une chance sur lui. C'est correct quand t'es en reconstruction, quand t'essaies de bâtir de quoi. Mais quand t'es une équipe qui veut prendre le prochain pas et que le prochain pas, c'est d'être aspirant à la Coupe Stanley, c'est fini les projets, là. Mm-hmm. Tu peux pas miser sur quelqu'un avec tellement d'incertitudes comme c'est le cas avec Ken Johnson.
1: C'est ça. Par contre, tu l'as dit tantôt, il est encore très jeune et il peut avoir une saison où là, il éclot un peu plus.
0: Exactement.
1: Gagne en maturité.
0: Parce qu'il est super talentueux.
1: Il a eu,
0: contrairement à Dak, contrairement à Newhook quand le Canadien avait fait son acquisition, Ken Johnson a quand même une saison de 57 points derrière la cravate.
1: C'est
0: en
1: ça.
0: 68 matchs, là. Fait que faites ça au prorata, c'est au-dessus de 60 points sur une saison complète.
1: Ouais. Il est solide, il a une belle vision. C'est un gars qui pourrait se mouler à Ivan Demidov, là. Tu sais, comme ils ont un style de jeu similaire, ils seraient capables de compléter leur jeu. Mais encore une fois, c'est une question de constance. Puis ça, c'est vraiment quelque chose que je crois pas que tu vas retrouver dans le cas de Ken Johnson, justement, dû aux blessures, puis dû au fait que ça y va par phase.
0: Non, c'est ça. Ouais. Niveau contrat, ça ressemble à quoi Ken Johnson? Bah ça c'est peut-être un peu plus positif, oui puis non, vous allez voir pourquoi. C'est seulement 1,8 million de dollars son contrat pour encore une autre saison. Il devient agent libre avec compensation l'an prochain. Alors tu permettrais quand même aux Blue Jackets de sauver un petit peu d'argent, mais pas tant que ça. Ken Johnson, évidemment, il coûterait, je pense, pas super cher aux Canadiens de faire son acquisition. C'est là, disons, la différence entre un Johnson puis un Marchenko. Marchenko, c'est un joueur qui est établi, c'est un joueur qui fait partie de l'élite de la LNH. Johnson, non. Fait que, tu sais, est-ce que tu pourrais l'avoir pour un espoir, peut-être, qui, tu sais, je sais pas, un David Reinbacher, un joueur de repêchage, peu importe. Peut-être. Il coûterait pas super cher à faire son acquisition. C'est peut-être là où ça peut être intéressant, mais honnêtement, pour moi, c'est non. Regarde. Un ailier qu'on veut mettre en centre, on a vu ça à maintes et maintes reprises à Montréal. Mm-hmm. Ça n'a pas marché avec Jonathan Drouin. D'autres gars comme Alex Galchenyuk, qui était visiblement pas un centre, on a essayé de forcer la note, ça n'a pas fonctionné. Même Kirby Dach, clairement, c'est plus un ailier qu'un centre. Alex Newhook, t'sais, Ken Johnson n'a jamais joué comme centre dans la LNH.
1: C'est ça, il a
0: ça
1: toujours
0: fait des années qu'il n'a pas joué au centre. Là, du jour au lendemain, tu espères le voir éclore à cette position-là. Je suis vraiment pas sûr.
1: Non, assure-toi de prendre une décision et prendre un joueur de centre établi. Comme ça, t'auras pas justement de projet, comme tu dis. Si tu vas avoir quelque chose de sûr, tu vas avoir une narrative qui va être claire, puis tu vas suivre ton rythme. Le rythme du Canadien présentement, c'est de gagner.
0: Si tu regardes l'alignement des Blue Jackets de Columbus, quitte à tenter ta chance sur un ailier qui a déjà joué au centre, moi, le profil de Dmitri Voronkov m'intéresse beaucoup plus. Parce que contrairement à Johnson, dont le style de jeu ressemble à celui de beaucoup d'autres joueurs du Canadien, Voronkov t'amène une dimension complètement différente. Le gars est 6 pieds 5, 235 livres.
1: Il est énorme.
0: Il est massif, ce gars-là. Puis il est quand même capable d'être impliqué physiquement. Oui, c'est pas le plus constant, puis c'est pour ça que Rick Bonus l'aime pas, puis c'est pour ça qu'il jouait pas à la fin de la saison, mais il t'apporte quelque chose de différent. Un joueur avec des habiletés naturelles, avec des mains, le Canadien a déjà une tonne. C'est pas ça qui va changer la donne. Voronkov, c'est un attaquant de puissance qui a quand même déjà produit dans la LNH. Oui, il est énigmatique, mais il a déjà plus joué au centre aussi dans la ligue que Ken Johnson. En 2023-2024, il a pratiquement passé la saison au complet au centre. Contrairement à Johnson, qui n'a jamais joué au centre dans la LNH. En plus, Voronkov, c'est un plus gros salaire, donc tu peux plus alléger les Blue Jackets. Et il a l'air de moins figurer dans leur plan que Johnson. Parce
1: ouais,
0: que comme
1: exact.
0: J'ai dit, Rick Bonus, il n'aime pas Voronkov.
1: Non, c'est ça, exactement. Ça serait une situation propice à un départ pour Voronkov. Et moi, ce que j'ai à dire là-dessus, c'est vous aimez le type de jeu d'Yuraï Slavkovski, de la manière qu'il protège la rondelle, de la manière qu'il est capable de trouver un peu ses coéquipiers. Dmitri Voronkov, ça va être ça avec un step de moins, si vous voulez. Mais au niveau de la
0: une
1: constance.
0: Une coupe de coche de moins, surtout au niveau de la constance. Mais
1: exact.
0: Écoute,
1: mais
0: un gabarit comme ça, là, ça court pas les rues.
1: Non, pas du tout. Pas du tout. Puis ça peut être bénéfique parce que le CH, un attaquant de puissance, rentre dans les conversations, dans les mêmes conversations qu'un deuxième centre. C'est quelque chose que
0: c'est un
1: nécessaire.
0: Besoin.
1: Ouais, exact. Fait,
0: un ailier avec des mains. C'est pas un besoin.
1: Exact.
0: Tu sais, tandis que c'est un espèce de mix de centre ailier, là, parce que c'est pas trop clair, mais t'ajoutes Voronkov à ce que t'as déjà avec Kapanen, avec Newhook, ben, peut-être qu'à force de patcher des trous, puis d'essayer ci pis ça, puis selon l'affrontement, selon l'adversaire, selon le match-up sur la glace, selon si t'es en zone offensive ou zone défensive, tu peux changer un petit peu, bouger les choses, ben, c'est plus intéressant pour moi que Ken Johnson. Voronkov, son contrat, je vous le rappelle, c'est 4,175 millions pour encore un an. Devient agent libre avec restriction l'an prochain et est éligible à devenir joueur autonome sans compensation à partir de l'été 2028. Puis là, je sais que vu qu'on parle beaucoup des Blue Jackets de Columbus, les gens ils se mettent à fouiller leur alignement de fond en comble. Là. Quel joueur pourrait intéresser le Canadien si ça?
1: Ouais.
0: C'est pas une vente de feu non plus à Columbus. Là. Ils sont pas en train de reconstruire ou quoi que ce soit. Ils ont peut-être des enjeux pour convaincre des joueurs. Ils ont peut-être des enjeux pour libérer du salaire. Mais ils échangeront pas Sean Monahan, par exemple.
1: Impossible.
0: Sean Monahan, ce serait le deuxième centre parfait.
1: Ouais.
0: Je pense qu'il a déjà joué avec le Canadien en plus. Hein?
1: Ouais, on l'avait.
0: Ouais, ça me dit de quoi.
1: Je pense qu'on l'avait.
0: Ça me dit de quoi.
1: On l'avait. Mais c'est. Non, mais t'as raison. C'est pas une vente de feu. Par contre, faut pas nier le fait que Don Waddell va devoir regarder certaines situations parce qu'il y a des joueurs qui vont quitter l'organisation, c'est sûr.
0: Mm-hmm.
1: Avec les rumeurs, avec la manière qu'il gère les dossiers.
0: C'est inévitable.
1: Il va avoir des départs. Donc, c'est important d'être capable de cibler qu'est-ce qui pourrait être intéressant pour le Canadien. Voronkov en fait partie. Et d'ailleurs. Est-ce que tu serais pas réjoui d'avoir trois gros attaquants de puissance si tu considères Josh Anderson là-dedans?
0: C'est sûr.
1: T'sais,
0: plus t'en as, mieux c'est.
1: Exact.
0: Puis c'est pour ça qu'on parle beaucoup de Marchenko aussi depuis cette fin de semaine. C'est quelque chose que le Canadien a besoin. Le Canadien, hier d'ailleurs, qui a fait une transaction.
1: Mm-hmm.
0: Pas celle dont on s'attendait. On aurait aimé une transaction LNH, mais pas grave. Il y en a une pareille avec un gars qui a déjà joué pour le Canadien. C'est Sean Farrell qui a été échangé aux Ducks d'Anaheim en retour de Sacha Pastouyov. Farrell, je vous le rappelle, choix de quatrième tour du Canadien, 124e au total en 2020, a dominé la USHL par la suite. Il jouait avec l'équipe de Chicago, qui est une équipe...
1: Le Steel de Chicago.
0: Ouais, ouais. Vraiment solide dans la USHL.
1: Ouais, c'est comme la meilleure équipe.
0: C'est ça. 101 points en 53 matchs après son année de repêchage. Ensuite, il s'est rendu du côté de l'université de Harvard où il y a eu des saisons de 28 points en 24 matchs et 53 points en 34 matchs. Même représenter les États-Unis aux Olympiques. Puis tout ça, ça a fait en sorte que on a commencé un petit peu à se fonder un certain espoir avec Sean Farrell. Clairement, c'était un joueur de talent, un joueur qui avait beaucoup d'habileté. Par contre, tout petit. Quand je dis tout petit, là, vraiment...
1: 5 pieds 7, là.
0: Ouais.
1: Minuscule.
0: Les mensurations officielles, c'est 5 et 9, 175. Ouais. Vous l'avez vu sur la glace, il a l'air d'être encore plus petit que ça.
1: Ouais,
0: ça reste que, avec ce statut-là, de joueur des collèges américains, on sait comment ça fonctionne, ben, son agent était capable d'y négocier pour que le Canadien le fasse jouer à la fin de la saison 2023. Il a brûlé une année de son entente, donc il a joué 6 matchs en 2023, un but, aucune passe, fait qu'un point en 6 matchs. Et par la suite, on ne l'a plus jamais revu avec le grand club. 3 saisons avec le Rocket de Laval, des saisons de 28, 44 et 53 points. C'est donc la fin pour lui. Dommage, parce que c'était quand même un gars de talent. Mais en même temps, il y a tellement de petits joueurs avec le Canadien. Puis je suis pas sûr que Sean Farrell avait nécessairement le coup de patin pour s'établir dans l'LNH.
1: Ouais, exactement, parce qu'on sait que lorsque tu es un petit joueur, d'habitude, le patin vient un peu à ton avantage, ton agilité et tout. Sean Farrell avait quand même un bon lancer aussi. Mais effectivement, n'a jamais vraiment réussi à s'établir. Même dans la Ligue américaine, par moments, ça a été difficile pour Sean Farrell. C'était beaucoup de séquences. On sait, Anthony Marcotte en parlait souvent de ça. A quand même réussi à avoir un bon rendement sa dernière année, là, fait 52 points en 72 matchs, 57 points en 72 matchs, quelque chose comme ça. Puis, ben, ça lui a donné de la valeur pour la suite, là, voir à quel point il va avoir des nouvelles responsabilités à San Diego, mais malheureusement, dû à son gabarit, dû à son rendement,
0: c'est ça.
1: Ça va être la Ligue américaine pour Sean Farrell.
0: Et là, il a été acquis en retour de Sacha Pastouyov. Pastouyov, c'est un ancien choix de troisième tour des Ducks d'Anaheim. Plusieurs personnes l'aimaient à son année de repêchage, là. C'est quand même un gars qui a de très très bonnes habiletés. Donc, choix de troisième tour, 66e au total en 2021, donc... Il est à peu près un an et demi plus jeune que Farrell. Lui avait joué pour le programme de développement américain et dans la Ligue de l'Ontario avec le Storm de Guelph et le Sting de Sarnia. L'an passé, dans la Ligue américaine, quand même, Pastouyov, qui est un ailier de 6 pieds 183 livres, c'est 57 points en 71 matchs. Il a terminé au premier rang des pointeurs des Ghosts de San Diego.
1: Quand même.
0: Et par moment, on parlait même de lui comme un potentiel rappel à Anaheim.
1: Quand même.
0: Ben, on partira pas en peur en disant que c'est la solution pour le top 6 du Canadien, mais peut-être que c'est un gars qu'on va voir à Montréal l'an prochain s'il y a des blessures ou quoi que ce soit.
1: Ouais, exactement. Genre de gars qui... C'est un profil de talent, c'est un profil de marqueur, puis ça va être clairement pour son rendu offensif, sa vision, ce qu'il peut apporter pour concrétiser qu'on est allé chercher, mais encore une fois, c'est pas coulé dans le béton. Là.
0: Non, vraiment pas. Je lisais Martin Thériault hier, qui évidemment, lui, Marty, il les connaît tous les joueurs comme le fond de sa poche. Collaborateur d'ailleurs dans le Club du Matin, on va lui parler demain. Il mentionnait que pour Pastujov, c'est un joueur qui se démarque par son coup de patin, son tir et ses mains. Par contre, joue beaucoup en périphérie. Ça reste que là, il y a beaucoup de changements au Rocket de Laval cet été. Des départs avec des joueurs qui occupaient quand même des rôles importants dans les dernières années. Sean Farrell, William Trudeau, qui a joué des grosses minutes à la ligne bleue du Rocket dans les dernières saisons.
1: C'était très important.
0: Ouais. Samuel Blais, qui vraiment a été une très très bonne acquisition pour le Rocket l'an passé, un rouage important de l'équipe. Luke Tuck aussi, qui a peut-être déçu étant donné son rang de sélection au repêchage, choix de deuxième ronde, mais quand même là il a été échangé. Et bien évidemment Pascal Vincent aussi, qui est rendu dans l'organisation du Kraken de Seattle. Donc il va avoir du changement à Laval l'an prochain, mais on a l'impression que le Canadien est agressif avec son club école. Plusieurs transactions, plusieurs signatures. Faut s'attendre à avoir un visage différent chez le Rocket l'an prochain.
1: Ouais, ça va être une période transitoire, mais encore une fois, on a bien fait d'aller chercher un gars comme Daniel Jacob qui va être l'entraîneur-chef de l'équipe, parce que au final, la philosophie va rester la même à Laval. Puis c'est ça qui va être le plus important pour être capable de continuer à garder le groupe soudé. Mais oui, effectivement, tu l'as dit, Ali, c'est quand même des piliers là, qui sont partis. Sean Farrell a quand même été important offensivement.
0: Ah ouais.
1: Tu sais, William Trudeau a joué des minutes sur la première paire à Laval de manière constante depuis 2 ans. Ben Samuel Blais, on le savait, il a même été super bon lorsqu'il portait les couleurs du Canadien durant l'année. C'est ça. Et Luke Tuck, je pense qu'on s'attendait à ce qu'il développe un peu plus ses habiletés d'attaquant de puissance. Mais encore une fois, j'ai l'impression que malgré ces pertes-là, on n'est pas... comme tu dis, on n'est pas sur le bouton panique, on essaie juste d'ajuster le tir présentement. Et le Rocket le fait avec brio. Donc, à chaque année, ils peuvent nous surprendre. Donc, j'ai hâte d'avoir le produit l'an prochain.
0: Exactement. Il y a plusieurs bons espoirs du Canadien, ou espoirs quand même intéressants, qui vont débarquer à Laval. On peut penser notamment à un gars comme Vincenz Rorer, Owen Protz aussi en défense. Quelques visages qui vont se greffer à l'équipe en vue de la prochaine saison. On va prendre une pause de retour. C'est le Focus NFL. Il y a des joueurs qui vont revenir de blessures cette année et ça va complètement changer la donne. Il y a des équipes qui auront un visage complètement à cause de ça et on fait le tour après la pause.
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0: Hier, on a appris que Daniel Jones, Danny Dimes, va être complètement rétabli de sa blessure au tendon d'Achille, sa déchirure du tendon d'Achille qui a fait en sorte qu'il a raté la fin de la saison des Colts l'an passé. Et ça m'a inspiré, je me suis dit, bon, on va faire le tour. Quels joueurs vont revenir de blessures cette année dans la NFL et que ça va énormément aider leur équipe? Ça va complètement changer la Ligue cette année. Le premier, ben vous en doutez probablement, et ça a déraillé la saison de son équipe l'an passé, même si son équipe... Ben, ça en allait déjà dans la mauvaise direction. C'est Patrick Mahomes qui s'était déchiré le ligament croisé antérieur vers la fin de la saison. Et les Chiefs, qui déjà étaient en très très très mauvaise posture, allaient assurément rater les éliminatoires. Ben, au final, ça a confirmé qu'ils les ont ratés pour la première fois depuis 2014. Ça a été une mauvaise saison pour Patrick Mahomes l'an passé, la pire de sa carrière. Vraiment, là, c'est pas compliqué. Statistiquement, très difficile pour lui. On sentait pas que on voyait le Mahomes magique, dynamique, hallucinant à voir aller qu'on voyait dans les dernières années. Je pense qu'il y a des raisons qui expliquent ça, mais là, il va avoir eu une saison morte complète où il va devoir avoir fait de la réhabilitation pour son genou. Évidemment, c'est pas facile. Dans quelle forme physique est-ce qu'il va être d'une manière ou d'une autre? Je m'attends à voir un Patrick Mahomes vraiment, vraiment confiant et motivé en vue de la prochaine saison?
1: Ouais, je pense que oui. En plus, retour de Travis Kelce. Je pense
0: hey, après son mariage.
1: Après son mariage. Gros mariage, d'ailleurs.
0: Oui.
1: Mais effectivement, je pense que c'est des motivations qui vont être intéressantes pour les Chiefs. C'est drôle, je vais faire un petit comparatif rapidement avec le baseball, mais présentement, Vladimir Guerrero Jr. connaît une mauvaise saison et on pense mm-hmm. tout qu'il joue blessé. C'est un peu la même situation avec Patrick Mahomes.
0: Ouais, il avait pas l'air d'être lui-même l'an passé, même avant la blessure. Là.
1: Il osait moins sur des jeux.
0: Ouais, t'as raison.
1: Ouais, j'ai hâte de voir comment il va être capable de rebondir, mais on sait que c'est un gamer, Patrick Mahomes. Oui. Il va revenir très fort cette
0: Moi,
1: année.
0: Moi, ma question avec les Chiefs, c'est est-ce qu'il est bien entouré? C'est qui le meilleur receveur sur les Chiefs? Probablement Rashee Rice. Tu peux pas dépendre de lui. Il est en prison la moitié du temps. Tu sais, sinon, t'as...
1: Ouais.
0: Xavier Worthy est un bon jeune receveur, mais c'est un gars extrêmement rapide, puis il a pas montré jusqu'à maintenant que c'est vraiment un vrai numéro 1 ou 2 dans la NFL. C'est plus un gars de gadget.
1: Mm-hmm.
0: Sinon, c'est encore des l'espèce de rotation avec des vétérans à la Juju Smith-Schuster, etc. Marquise Hollywood-Brown. Ben, c'est pas grand-chose. C'est pas vraiment de receveur élite numéro 1. Puis en ce moment, la cible la plus fiable pour Patrick Mahomes avec les Chiefs, c'est le bon vieux Travis Kelce,
1: ouais,
0: qui est rendu très, très vieux, physiquement beaucoup moins dynamique qu'il l'était il y a quelques années, mais ça reste que c'est le gars sur lequel tu peux le plus dépendre.
1: Ouais.
0: Puis je comprends qu'ils ont quand même fait quelques acquisitions, notamment d'un point de vue défensif pendant la saison morte. Moi, j'ai été surpris au repêchage de pas voir les Chiefs miser sur un receveur de passe, notamment avec leurs trois premiers choix. Tu sais, il y avait deux choix de premier tour, un autre choix de deux. J'étais surpris de voir que Kansas City a pas décidé de s'améliorer à cette position-là. Mais regarde, c'est ça qui est ça. Ils sont quand même allés chercher Kenneth Walker, qui vient de gagner le MVP du Super Bowl. Là. Fait que
1: ça
0: devrait les aider,
1: ouais,
0: avec le jeu au sol. Maintenant, un autre blessé, un autre corps arrière, qui lui a connu une saison décevante l'an passé, c'est Jaden Daniels. Recrue par excellence offensive en 2024, a même amené les Commanders jusqu'en finale de conférence, sauf que l'an passé, Jaden Daniels a été blessé pratiquement toute la saison. Il se blessait, il revenait au jeu, il se reblessait, il revenait au jeu. Finalement, il a joué 7 matchs. Les Commanders en ont seulement gagné 2 là-dessus et il a été très, très décevant. J'ai hâte de voir comment Daniels va rebondir parce que si t'es un fan de Washington, ça peut être inquiétant. Ça te rappelle peut-être ce que t'as vécu dans le passé avec RG3. C'est-à-dire,
1: ouais,
0: un jeune carrière recrue qui connaît une première saison incroyable.
1: Exact.
0: Vraiment qui te fait rêver et que là, par la suite, ben, les blessures commencent à cause de son style de jeu parce qu'il est peut-être plus frêle et il a une carrière décevante. Je le souhaite pas du tout à Jaden Daniels parce que c'est un gars qui est électrisant.
1: Mais
0: on a le droit de douter en ce moment.
1: Ouais, les scénarios sont quand même assez similaires. En plus, Jaden Daniels, c'est un carrière, t'as pas peur de courir, tu sais. Fait que, non, ça va être intéressant de voir. J'espère pas. Parce que moi, je l'aime beaucoup. J'aime beaucoup son style. Je le trouve talentueux. Je trouve qu'il est capable de faire la différence à lui-même, Jaden Daniels. C'est un vent de fraîcheur là-bas. Mais effectivement, les blessures vont être super importantes à surveiller là-dedans.
0: Puis, une autre chose à surveiller, c'est que les Commanders de Washington ont pas de receveur numéro 1. Terry McLaurin commence à vieillir. Il est plus aussi bon qu'il l'était il y a quelques années. Est-ce que Jaden Daniels est vraiment assez bien entouré pour réussir? Je suis pas si sûr que ça. À une autre position, avec une autre équipe, dans la même division que les Commanders, Malik Nabers et Cam Scadaboo. Ça va changer la donne pour l'attaque des Giants de New York. Malik Nabers avait connu une saison recrue exceptionnelle. C'était un des meilleurs jeunes receveurs, même un des meilleurs receveurs de la ligue, point final comme recrue. 1200 verges sur réception. L'an passé, a joué 2-3 matchs, genou déchiré, c'était fini. Cam Scadaboo aussi avait connu des débuts très très impressionnants. Par contre, ça s'est gâté par la suite avec les blessures. Si les Giants veulent vraiment prendre un pas vers l'avant cette année, si Jackson Dart veut être capable de bâtir sur ce que fait la saison dernière, il va falloir que ces deux gars-là soient en santé, en particulier Malik Nabers, parce qu'on parle d'un gars qui a le talent d'être un receveur top 5 dans la NFL. S'il est vraiment à 100%, Jackson Dart va avoir toute une combinaison avec ce receveur-là.
1: À quel point tu penses qu'avec la combinaison justement de Nabers, Scadaboo et Dart, les Giants peuvent prendre un pas de l'avant pour la saison prochaine?
0: C'est une bonne question. Moi, je pense que c'est une équipe qui pourrait se battre pour une place en éliminatoire, surtout aussi avec l'arrivée d'un nouveau coach, John Harbaugh, qui a eu tellement de succès avec les Ravens de Baltimore. Il sait comment bâtir une culture gagnante. Il sait comment gérer les matchs, gérer le cadran, beaucoup d'expérience. C'est un gars qui a gagné le Super Bowl. J'ai vraiment l'impression qu'il y a d'avoir, tu sais, un adulte comme ça qui débarque avec son pedigree dans le building à New York. Ça va complètement changer la donne. Moi, je les vois terminer autour de peut-être 8-9 victoires. Est-ce que ça va être assez pour entrer en éliminatoire? À voir. Ça dépend toujours de la force de ta division, des autres équipes et tout, mais quand même. Et finalement, je termine avec les 49ers de San Francisco. Trois blessés. Trois rouages importants de cette équipe-là, qui est toujours blessée d'ailleurs. Mais Nick Bosa, Fred Warner et George Kittle, à trois l'an passé, ils ont combiné pour 20 matchs.
1: Ouais, c'est fou, ça.
0: C'est vraiment, vraiment pas beaucoup. Là. C'est à peine une saison complète pour trois de tes quatre meilleurs joueurs. Là. Nick Bosa en santé, c'est un des meilleurs alliés défensifs de la Ligue. Fred Warner en santé, c'est peut-être le meilleur secondaire intérieur de toute la NFL. Et George Kittle, je sais qu'il vieillit, mais c'est encore un des très, très bons alliés rapprochés. Sauf que les blessures, c'est tout le temps un problème là, avec les 49ers.
1: C'est toujours le cas.
0: C'est pas pour rien qu'il y avait eu les fameuses rumeurs avec la centrale électrique, mais Christian McCaffrey est souvent blessé. Même Brock Purdy, il n'a pas nécessairement le meilleur état de santé.
1: Ça fait le cas avec Debo Samuel aussi.
0: Debo Samuel, pendant longtemps, quand il jouait avec eux, beaucoup de blessures. Ouais. Brandon Ayuk aussi.
1: Ouais.
0: Alors ça va être à suivre. Mais une chose qui est sûre avec les 49ers, c'est que leur fenêtre, elle commence à se refermer. C'est une équipe qui est vieillissante. Beaucoup des joueurs que j'ai nommés sont pas mal rendus dans la trentaine. Il en reste beaucoup moins qu'il en restait. Donc, c'est cette année, peut-être l'an prochain, mais c'est peut-être aussi le début de la fin pour les 49ers de San Francisco. Puis parlant de blessures, c'est rendu... C'est quand même triste à voir comme situation. Même leur coach est blessé. Kyle Shanahan, dans les derniers jours, a eu un accident de la route très, très grave. Quelque chose comme 40 points de suture, des fractures, une commotion cérébrale. Bref, en ce moment, il peut même pas coacher l'équipe à cause de ça. Heureusement... ça a pas été plus grave parce que ça, on dit que c'était un accident très très très dangereux. On n'a pas encore tous les détails. Mais quand je te dis qu'une équipe est malchanceuse, les 49ers, c'en est un très très bon exemple. Alors, ça fait le tour du Focus NFL. Et là, on y va avec le Sport Flash. Hugo Reich.
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1: Sean Farrell a été échangé aux Ducks d'Anaheim en retour de Canadien, mais la main sur l'attaquant de 23 ans, Sacha Patsouyov. Farrell aura disputé seulement 6 matchs avec le Canadien, où il a marqué un seul but. Il a disputé 3 saisons avec le Rocket de Laval, dont sa meilleure l'année dernière. Il a fait 53 points en 72 matchs. Pour Patsouyov, lui, on parle de 57 points en 71 matchs l'année dernière. Au tennis, Gabriel Diallo est éliminé à Los Cabos. Le Montréalais a perdu 7-5 et 6-2 contre l'Américain Tristan Boyer en première ronde. C'est Denis Shapovalov qui sera en action aujourd'hui. Il est la 8e tête de série de ce tournoi-là et c'est lui qui a remporté le tournoi l'année dernière. Donc ça va être à surveiller, voir s'il va être capable de le faire pour une deuxième fois. Et finalement, au jeu du Commonwealth, le Québécois brille en gymnastique. Léa Monica Fontaine et Félix Delchy ont remporté 2 des 3 médailles d'or canadiennes dans la discipline. Et le Canada a mis la main sur 6 médailles dans toute discipline confondue en gymnastique. Assez impressionnant. Et par la suite, au lancer du marteau, c'est Ethan Katzberg qui a remporté la compétition avec un lancer de 80,97 mètres. C'est un record pour les Jeux du Commonwealth.
0: Très bon.
1: Assez impressionnant de le voir aller, Ethan Katzberg, sérieusement.
0: C'est toujours une épreuve qui est impressionnante à voir aller. Le lancer du poids, ce sont des mastodontes.
1: Ah ouais, absolument.
0: Ça. On va prendre une pause au retour. C'est les séries éliminatoires des moments marquants du Canadien depuis 2000. Il y en a eu des beaux, il y en a eu des moins beaux. C'est un très, très beau, celui qu'on va faire après la pause. Si vous avez grandi dans les années 90-2000, ça se peut que ce joueur-là était votre préféré quand vous étiez plus jeune. Et on en parle après la pause.
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0: Les séries éliminatoires des moments marquants du Canadien depuis 2000. À tous les jours, à cette heure-ci, on revient sur un moment qui aura marqué l'histoire du Canadien pendant les 26 dernières années. Parce qu'il y a eu des beaux moments, des moments de réjouissance, des moments plus difficiles, des moments plus tristes qui nous ont fait vivre de moins belles émotions, mais il y en a aussi eu entre les deux, des moments cocasses, ici et ça. Et donc, à tous les jours, on présente un moment. Le vendredi, parmi tous les moments de la semaine qu'on a présenté, vous allez voter pour un finaliste, soit sur la messagerie texte ou soit sur YouTube. Et à la fin de l'été, on pourra déterminer c'est quoi le moment marquant du Canadien depuis 2000. Et là, on va y aller avec le moment du jour.
3: An unbelievable reaction here by Theodore. Unbelievable. It looked like he might hit the knob of the stick of the shaft stick as well and then hit his block. This is a remarkable save. I mean, this is absolutely marvelous.
0: La saison 2001-2002 de José Théodore va marquer les esprits à Montréal pendant très, très, très longtemps. Il termine la saison régulière avec une fiche de 30-24-10, un pourcentage d'efficacité de 931. Ça, c'était le meilleur dans toute la LNH. Et une moyenne de buts alloués de 2.11. Ça a permis aux Canadiens de faire les séries. Même si son meilleur pointeur, Yannick Perreault, avait terminé avec seulement 56 points. Et avec cette saison incroyable-là, José Théodore a remporté le trophée Hart. Premier joueur du Canadien depuis Guy Lafleur en 1978 à le faire. Et le trophée Vézina. Et il a même éliminé les méchants Bruins de Boston qui avaient gagné la division au premier tour.
1: Ah ouais, c'est impressionnant. Puis c'est quand même assez ironique qu'il fasse cet arrêt-là sur Martin Lapointe qui travaille dans l'organisation
0: maintenant.
1: Mais oui, effectivement, José Théodore est devenu une superstar pour le Canadien. Ah ouais. Écoute, c'est triste ce que tu viens de dire. Yannick Perreault, 56 points, meilleur marqueur de l'équipe.
0: Ça s'appelle un gardien qui prend son équipe là, puis qui l'amène en série à bout de bras lui-même.
1: Littéralement, dans les périodes heureuses du Canadien de Montréal.
0: Tu l'as dit, Hugo, là, c'était une superstar. Je dirais même jusqu'à dire que c'était une rock star, José Théodore. Là.
1: Ouais, c'est vrai.
0: C'était un phénomène culte.
1: Ouais, en plus, je sais pas si tu savais, mais José Théodore joue de la guitare. C'est un très bon guitariste.
0: Non, je savais pas. Ouais,
1: c'est vraiment un très bon guitariste, José Théodore.
0: Puis tu sais, évidemment, le Canadien, après le départ de Patrick Roy, avait toujours cherché ça, là, son gardien numéro un vedette. Et là, ils l'ont trouvé. Un gars d'ici en plus, qui avait quand même une belle histoire. Ouais. Qui avait un certain charisme, il dégageait de quoi. Vraiment, instantanément, là, il est devenu le visage du Canadien de Montréal.
1: Exactement, puis c'est pas pour rien que tout le monde se souvient de José Théodore, mais aussi de toutes ses prouesses, et pourquoi il a été suivi aussi lorsqu'il a quitté le Canadien. Et écoute, c'était une lueur d'espoir dans une période sombre, surtout cette saison-là.
0: Ouais.
1: Et de le voir se comporter de la sorte, c'est un bon souvenir que t'as choisi aujourd'hui parce que il en a fait du bon. Je sais qu'il y avait beaucoup de distractions là, autour de lui, en dehors de la patinoire, qu'il n'a pas toujours fait l'unanimité, José Théodore, mais sur la patinoire, il a été plus bénéfique qu'autrement pour le Canadien.
0: Ouais.
1: En sa carrière.
0: Ça a été assez éphémère, par contre, parce que la saison suivante, ça a été plus difficile pour Théodore, mais aussi pour le Canadien. Il a fini l'année avec une fiche de 20-31-6. Son pourcentage d'efficacité est passé de 931 à 908. La moyenne de buts alloués de 2.11 à 2.90. Le Canadien qui a raté les séries. Il a quand même rebondi par contre en 2004. Et il est revenu parmi peut-être le groupe des bons gardiens par la Ligue. À travers la Ligue. 2005-2006 par contre, ça a été une saison beaucoup plus difficile pour José Théodore. Ça a même éventuellement mené à son départ de Montréal. Il a été échangé à l'Avalanche du Colorado pour David Abichaire. A jamais vraiment été capable de retrouver les exploits, le pic qu'il avait connu pendant la saison 2001-2002, mais c'est des choses qui arrivent.
1: Exact.
0: Puis ça reste que cette saison-là, ces accomplissements-là, ils vont être marquants pendant longtemps.
1: C'est vrai, t'as raison. On dirait que tout au long de sa carrière, une fois qu'il a changé ou il disputait la première saison dans une nouvelle organisation, ça a toujours été quand même bien, mais ça n'a jamais été constant. Pour José Théodore, il l'avait fait avec les Panthers, avec les Capitals, avec le Wild du Minnesota, avec l'Avalanche, mais c'est la constance qu'on a cherché dans son cas, et je pense que c'est pour ça qu'au final, les gens sont plus relativement déçus qu'autre chose par moment quand tu parles de lui, parce que avec les blessures, avec le manque de rendement, au final, cette saison 2001-2002-là, c'est pas mal le meilleur souvenir qu'on peut avoir de sa carrière.
0: Ah, c'est sûr.
1: Ouais.
0: Si je te demande quelle saison a été plus impressionnante, La saison 2001-2002 de José Théodore, je viens de d'énumérer le palmarès, ou la saison 2014-2015 de Carey Price. Si tu veux, je peux te donner les chiffres. Okay?
1: Vas-y.
0: La fiche de Théodore, 30-24-10. Carey Price, c'était 44-16-6. Pourcentage d'efficacité, 933 pour Carey Price, 931 pour Théodore. Moyenne de but alloué, 2.11 pour Théodore. Pour Carey Price, 1.96. Les deux ont gagné le Hart. Les deux ont gagné le Vézina. Par contre, Price avait une bien meilleure équipe devant lui, là, même pas proche.
1: Ouais, même
0: t'avais
1: pas proche.
0: Quand même un gars comme Piqué Subban, qui venait juste de gagner le Norris. Andrei Markov jouait aussi en défense. Max Pacioretty a marqué 37 buts cette année-là. T'sais, j'ai dit que le meilleur pointeur cette saison-là en 2002, c'était Yannick Perrault à 56 points, mais t'as quand même trois joueurs du Canadien en 2014-2015 qui ont inscrit 60 points ou plus. Pacioretty, Plekanec ou Subban.
1: Ouais.
0: Price s'est rendu aussi jusqu'au carré d'or. Non, pas, il s'est pas rendu jusqu'au carré d'or, c'était celle d'avant. Ouais. Laquelle est plus impressionnante selon toi?
1: Ah, c'est difficile, mais on dirait que j'ai pas le choix de le donner à Théo 2001-2002 parce que prenant en considération le groupe de joueurs qui l'avaient, ouais, et le résultat de la saison au final, c'est-à-dire une présence en deuxième ronde en séries éliminatoires, mm-hmm, quand cette année-là, le Canadien aussi avait terminé en deuxième ronde en 2015.
0: Ouais.
1: C'est sûr que c'est plus impressionnant. T'as quand même un pourcentage d'arrêt de 931. Ouais. Puis
0: les statistiques sont...
1: Le groupe était beaucoup plus faible. Là, t'sais, faut prendre ça en considération. J'enlève absolument rien à Carey Price. En termes de carrière, il y a une carrière nettement supérieure à celle de Théo. Là. C'est même pas comparable. Mais si tu parles d'une saison pour une saison, écoute, moins de 2.11 dans une équipe qui marque pas, puis un pourcentage d'arrêt de 931, c'est impressionnant. Par contre, et là, j'ai pas vu son nombre de blanchissages, mais je me souviens que Carey Price, cette année, si je me trompe pas, a eu 9 blanchissages, je vais juste confirmer. 9, c'est quand même impressionnant, par contre, dans une saison. on va y donner.
0: Il y en avait eu 7 cette année, Théodore.
1: Okay.
0: Puis si je te demande, qu'est-ce que tu retiens? C'est quoi l'héritage de José Théodore pour toi?
1: Mais je pense que l'héritage, c'est quelque chose d'intéressant pour la culture québécoise au sein du Canadien de Montréal. Tu sais, ça a quand même mis une belle étiquette sur performances d'un Québécois dans l'uniforme du Canadien, dans l'époque moderne du Canadien.
0: On pourrait dire que c'était peut-être la dernière super vedette québécoise à Montréal.
1: Exact, parce qu'après ça, on se fiait sur David Desharnais. Genre, tu sais, des gars de même.
0: Ouais, ou Philippe Dano, à son premier passage.
1: Exact. Moi, ouais, je suis d'accord avec toi.
0: La dernière super vedette québécoise avec le Canadien de Montréal, José Théodore, t'as raison.
1: Ouais, je suis d'accord avec cette affirmation-là à fond de la tête.
0: Bon,
1: ouais.
0: Hein, on en accomplit des choses.
1: On en règle des choses.
0: Exactement.
1: Ici. Yes.
0: OK, après la pause, c'est le dugout. Une victoire des Blue Jays hier et ça commence à se chauffer en vue de la date limite des transactions. Il y a des gros noms qui pourraient changer d'adresse et on fait le tour après la pause.
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0: Les Blue Jays hier amorçaient une série face aux Nationals de Washington et ça s'est très bien passé. C'était d'ailleurs le retour au monticule de Max Scherzer. C'est ta fête en plus hier. Bonne fête Max Scherzer. Et il y a eu une excellente performance qui a mené à une victoire de 3-2 des Blue Jays de Toronto face aux Nationals de Washington. Bon, évidemment, à ce stade-ci de la saison, ça veut plus dire grand-chose. Il est trop peu trop tard, mais Hugo, on peut quand même se réjouir de quand un gars comme Max Scherzer, à son âge, continue de performer de la sorte.
1: Ouais, exactement. Max Scherzer aussi, qui avait très hâte de revenir au jeu, on le sait. Dans le fond, lui a été à l'écart parce qu'il avait beaucoup de maux de dos en début de saison. Il avait fait quelques sorties, mais ça a jamais vraiment été concluant. Une victoire, 4 défaites en 5 sorties pour Max Scherzer cette saison. Écoute, on retourne à Washington, une équipe qu'on connaît, un environnement où on est confortable. Il a lancé 2.2 manches, on fait un retour progressif dans son cas, mais il a quand même, ça a quand même été intéressant. Un seul point mérité, 3 buts sur balle, 4 retraits sur des prises quand même, dont 2 très très très importants en première manche où il avait rempli des buts, a été capable de se sortir de cette situation-là. Et lorsqu'est venu le moment de retirer Max Scherzer de la partie, il a reçu une ovation des fans des Nationals. Ça te dit à quel point il est respecté.
0: Ouais, exactement.
1: Il a gagné un titre aussi dans 2019.
0: Exactement.
1: Donc, non, encore une fois, Max Scherzer qui a été quand même très bon là, lors de son retour et que la relève a fait la différence aussi. On a été là, on a fermé les livres, on n'a pas accordé beaucoup de points, on a été très, très, très, très solide. Mais pour ce qui est de l'attaque des Blue Jays, ben ça a été en fin de compte quand même efficace. T'sais, on n'a pas fait grand chose de plus, grand chose de moins. Ernie Clement, Miles Straw ont été les contributeurs principaux de l'attaque des Blue Jays. Ernie Clement d'ailleurs qui en début de partie a frappé un coup sûr, qui a frappé le troisième but. Ça c'est rare qu'on voit ça, la balle qui frappe un but et qui s'en va dans le champ extérieur, mais ça, on a réussi à capitaliser par rapport à ça. Kazuma Okamoto aussi qui a été très important au niveau de l'attaque et par la suite, mais la relève a fait la différence. On a réussi à fermer les livres comme il faut.
0: Les Nationals sont quand même une équipe qui surprend cette année. C'est une très très jeune formation.
1: Ouais.
0: On s'attendait pas à ce qu'ils soient dans la course pour peut-être faire les séries aussi tard dans la saison. Ils ont vraiment de très très bons jeunes joueurs.
1: Ouais, naturellement, on a James Wood qui cogne, qui est un joueur assez particulier dans la gauche, qui a un grand gabarit, beaucoup beaucoup de puissance, mais qui est très rapide. CJ Abrams, qui est probablement un des meilleurs arrêts courts offensifs de la ligue. On parle pas assez de lui, mais il fait beaucoup la différence.
0: D'ailleurs, par contre, parlant de CJ Abrams, parce que là, on va y venir, là, mais la date limite des échanges qui est dans moins d'une semaine, c'est lundi prochain, le 3 août. On parle que c'est un gars qui pourrait être échangé. Pas nécessairement que les Nationals appellent les différentes équipes à travers la ligue puis disent « Hey, voulez-vous CJ Abrams? » Mais ils reçoivent des appels puis que s'ils ont vraiment une bonne offre, c'est un gars qui pourrait échanger. Je trouve ça dommage quand même. Si t'es un fan des Nationals, ton équipe se sort enfin de la misère. Puis là, tu vas échanger un de tes meilleurs bons jeunes joueurs.
1: Ouais, c'est sûr et certain. Mais CJ Abrams est quand même inconstant au niveau défensif. C'est ça son gros talon d'Achille. Mais un profil d'un arrêt court avec de la puissance, c'est rare. Et CJ Abrams, c'est pour ça, je pense, qu'il attire autant d'attention envers lui. Et pour ce qui est des Nationals, bien, on est assez confiant dans notre pipeline dans notre système d'espoir pour justement être capable de capitaliser à ce niveau-là. Donc, je suis pas trop inquiet. C'est une jeune équipe qui va grandir. Ça se peut même qu'on décide d'aller attacher un vétéran à ça. Donc, je suis pas trop inquiet du côté des Nationals, mais effectivement, tu fais bien de le souligner. CJ Abrams, quand même un nom à surveiller dans tout ce lot-là.
0: Le nom à surveiller, par contre, on s'en sent, c'est Tarik Skubal, lanceur toute étoile des Tigers de Détroit. C'est de plus en plus clair qu'il devrait être échangé. C'est de loin le plus gros nom sur le marché. Où est-ce que tu t'attends à le voir atterrir? On parle quand même de quelques équipes, notamment les Rays et les Brewers qui ont de l'intérêt. On peut jamais mettre de côté les gros marchés, les Braves d'Atlanta, les Yankees, les Phillies, les Cubs. C'est un gars qui va attirer énormément d'attention. Là. Les Dodgers aussi, bien évidemment.
1: Les Dodgers,
0: ça va de soi.
1: T'sais, moi, je pense qu'il y a vraiment les deux cibles pour Tarik Skubal. C'est soit les Dodgers ou les Rays, encore une fois. Puis je tiens mon bout par rapport aux Rays parce que c'est une opportunité très unique pour cette équipe-là qui est une des meilleures équipes de la Ligue américaine, qui a vraiment une belle possibilité de se rendre loin en séries éliminatoires et qui, pour une fois, Ali, on va se dire, ça ferait du bien à la formation d'être agressif. Tu vois pas souvent cette formation-là être agressive et je pense que pour les Rays, question de venir souligner leur effort. Tu sais, on est quand même premier de l'Est de l'américaine. On est parmi les meilleurs de la Ligue américaine. Ça serait intéressant de juste avoir un excellent lanceur qui vient compléter cette rotation-là de vétérans qui sont présents. Drew Rasmussen, Shane McClanahan, c'est des gars que ça fait longtemps qu'on n'a pas vu autant dominants sur la butte. Ils font très bien en ce moment. Et mélange à ça un Griffin Jacks qui est jeune, qui est fringant, qui peut faire la différence. Il y a un Nick Martinez qui a été un joueur qui a participé au match des étoiles cette année. Ça serait une recette parfaite pour l'histoire de cette saison pour les Rays avec Tarik Skubal. Et c'est pour ça qu'ils devraient être agressifs dans leur dossier.
0: C'est ironique parce que les Rays ont la 28e plus grosse masse salariale, à peine plus de 100 millions de dollars, et ils sont parmi les prétendants aux séries. C'est des acheteurs à la date limite. À l'opposé, les Mets de New York ont la 2e plus grosse masse salariale, 375 millions. Et ils vont vraisemblablement être vendeurs. On parle de gars comme Clay Holmes, Freddy Peralta, Luke Weaver, Francisco Lindor aussi, son nom est venu dans les rumeurs. Écoute, c'est une catastrophe, mais ils n'auront pas le choix de vendre.
1: Ils n'ont pas le choix de vendre. Et comme tu l'as si bien dit, on va parler de Francisco Lindor au début. Là, à New York en ce moment, t'as deux grosses têtes qui ne s'entendent pas bien. Juan Soto qui vient de signer son gros contrat et Francisco Lindor, le gars qui est établi depuis quelques saisons déjà, il y a quelque chose qui marche pas. Et malheureusement, dû à son contrat, je pense que c'est Lindor qui va devoir quitter l'organisation. Je sais pas à quel moment, je sais pas comment les Mets vont vouloir gérer ça, mais à surveiller définitivement de ce côté-là. Mais comme tu l'as dit, on a la chance d'avoir quand même des bons lanceurs à New York chez les Mets. Felipe Peralta, lorsqu'on a fait son acquisition lors de la saison morte, on était vraiment optimiste. Ça va être notre lanceur numéro un de la rotation, c'est le vétéran, il est solide, il va être vraiment quelqu'un qui va venir supporter Nolan McQuain. On a vraiment un bon one-two punch intéressant. Finalement, Peralta fait pas la job, il s'est blessé aussi. C'est dommage parce que c'était une circonstance quand même assez intéressante. Mais Freddy Peralta en a quand même beaucoup à donner pour une formation. C'est un lanceur qui peut quand même se rendre loin dans les matchs, mais encore une fois, c'est son état de santé. Donc, c'est travailler avec les comptes de lancer. Capable de l'amener un certain nombre, ensuite de retirer. On commence à être prudent avec son âge. Clay Holmes a de la balle avec beaucoup, beaucoup de mouvements. Ça va être intéressant à surveiller pour les équipes. Une balle glissante très dévastatrice. Et Luke Weaver, cette année, a quitté... En fait, l'année dernière, a quitté les Yankees avec Devin Williams. Et on pensait que Williams allait avoir le dessus. Finalement, c'est Luke Weaver, un lanceur en confiance qui lui peut aider n'importe quelle formation. Et qui a même obtenu des départs comme partant il y a 2 ans avec les Yankees. Donc, est capable de faire les deux. Autant releveur que lanceur partant. Puis ça, ça va être super intéressant pour les équipes qui veulent faire son acquisition.
0: Finalement, une autre équipe d'un gros marché qui a aussi une grosse masse salariale qui va vendre la date limite des échanges, c'est les Giants de San Francisco. C'est pas clair s'ils vont être capables de se débarrasser de leur gros salaire, là, notamment des gars comme Rafael Devers ou Matt Chapman, mais on parle notamment de Luis Arraez ou de Robbie Ray aussi qui pourrait transiger.
1: Ouais, et là, je veux juste dire quelque chose par rapport à Luis Arraez. C'est un des meilleurs frappeurs du baseball majeur. En ce moment, il connaît sa pire saison à vie au bâton et sa moyenne est de 292. Ça vous donne une idée à quel point le gars il frappe la balle quand même. Là. Et défensivement, par contre, il connaît une de ses meilleures saisons en carrière. Arraez, il est capable de bouger, a joué notamment au premier but avec les Padres de San Diego. C'était vraiment son rôle, mais là, il est revenu à sa position initiale qui est le deuxième but, joue un très bon deuxième but malgré son âge. Ça peut être un frappeur intéressant, juste pour aller chercher une constante pression, tout le temps mettre la balle en jeu, jamais être capable de se faire retirer sur des prises. Ça, ça joue dans la tête des lanceurs. Luis Arraez est le joueur parfait pour ça. Et pour ce qui est de Robbie Ray, remporter le Cy Young avec les Blue Jays en 2021, c'est un lanceur qui a un changement de vitesse quand même assez efficace, mais encore une fois, c'est de retrouver sa touche, retrouver son momentum. Je pense qu'il l'a jamais vraiment eu avec les Giants, et c'est malheureux. Mais un nouvel environnement peut toujours être propice à du succès pour Robbie Ray. C'est un excellent lancement.
0: Excellent, merci beaucoup Hugo. On va suivre ça de près, évidemment, la date limite des transactions dans le baseball majeur. Ça devrait commencer à débouler là, dans les prochains jours. Il va en avoir de plus en plus. Il va sûrement avoir aussi des transactions surprises. Et à tous les jours à cette heure-ci, mais on va en parler dans le dugout. Après la pause, c'est Nicolas Saint-Pierre qui s'installe. Les vedettes des Oilers se sont adressées aux médias hier pour la première fois depuis plusieurs mois, depuis leur bilan de fin de saison. Et ils ont lancé un message très clair. On en parle dans 2 minutes.
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0: On lui parle tous les lundis, mardis et jeudis. À cette heure-ci, c'est Nicolas Saint-Pierre. Salut Nick, comment ça va?
4: Salut messieurs, ça va très bien. Grosse ronde de golf hier au Eagle Creek avec des chums des médias. T'as le fun en tabarnouche. Donc, je suis prêt pour aujourd'hui pour une grosse chronique.
0: C'est bon. T'étais pas au tournoi de golf de la famille Hyman quand même, Nick, là?
4: Oh, non. Je suis pas rendu là.
0: Écoute, peut-être qu'un jour, on va avoir assez de statut pour y être invité, parce que pour ceux qui le savent pas, là, la famille Hyman, en Ontario, ils sont très impliqués dans le hockey, là. Dans le hockey mineur, dans la région de Toronto, ils ont aussi des clubs juniors maintenant. Ils emmènent large. Et justement, hier, Connor McDavid était là, Leon Draisaitl aussi, Zach Hyman sans surprise, c'est le tournoi de sa famille, il était là, et ils en ont profité pour parler aux médias de l'été des Oilers d'Edmonton, un été qui, comme d'habitude, a énormément fait jaser, pour une raison particulière, je dirais, ben, c'est l'embauche controversée de Mike Babcock comme entraîneur-chef des Oilers. Je veux qu'on aille écouter Connor McDavid qui a parlé de cette embauche-là de Babcock, et on va réagir tout de suite après.
5: We see a great opportunity to be coached by, you know, someone who's coached in every single big game there is to coach in, who's, you know, been successful, won cups, gold medals, you name it, he's done it. You know, it's a great opportunity for us players to be coached by somebody like him and learn off him and with where our group's at and what we're looking for, he's the perfect fit.
0: Donc Connor McDavid qui dit c'est une superbe opportunité pour être coaché par un gars qui a tout coaché toutes les grosses games. Coupe Stanley, Olympique, nomme-moi une grosse game. Il l'a coaché, Mike Babcock. C'est vraiment une belle opportunité pour nous d'apprendre de lui. Leon Draisaitl a énormément encensé Babcock aussi. Même chose pour Zach Hyman. Comment t'as réagi en voyant ce front-là du groupe de leadership des Oilers en faveur de leur nouveau coach?
4: Ben, c'était un bel exercice de relations publiques.
0: Oui, solide, hein? Ils ont été bien briefés avant.
4: Ben écoute, la deux semaines passées, tu m'avais demandé quelle était l'équipe la plus améliorée, puis j'avais surpris probablement toi puis plusieurs des gens qui nous avaient écoutés en disant que c'était les Oilers Edmonton. Puis pourquoi j'avais dit ça, c'est parce que cette équipe-là, c'est approprié les services d'un coach que les joueurs, selon moi, ont demandé. Puis c'est là où je reviens encore une fois avec cet exercice de relations publiques. Que les joueurs s'amènent ici puis disent ce qu'ils ont dit, est-ce qu'on doit être surpris? Non, ils doivent dire les bonnes affaires. Mais je vais m'arrêter sur ce que j'ai dit il y a deux semaines. Mike Babcock est un membre des Oilers Edmonton, pas parce que la haute direction a choisi que c'était lui le gars. C'est parce que Connor McDavid puis sa gang sont allés cogner à la porte du directeur général puis dit « ça nous prend ce gars-là ». Alors, maintenant, la pression, sans vouloir la mettre publiquement sur les joueurs, elle est sur les joueurs. Parce que la direction, l'équipe a dit, voici, vous voulez votre homme, on vous donne votre homme. Maintenant, voyons ce qu'on peut faire avec. Mike Babcock, peu importe ce qu'on en dise, à l'extérieur, ce qu'il a fait, ses frasques et tout ça, reste qu'il est un excellent entraîneur. Son pédigré parle de lui-même. Pour moi, les déclarations sont tout simplement la continuité, la suite des choses. Maintenant, la balle ou la rondelle est dans le camp des joueurs.
0: Ouais.
4: Ils doivent livrer la marchandise. Et ça commence avec des déclarations comme on a vu hier, comme on en a entendu sur la voie publique.
0: Exactement. Puis de ce que les joueurs ont confirmé, on s'y attendait, là, mais tu l'as dit, c'est une nomination qui a été approuvée puis qui est partie du groupe de leadership des Oilers. T'embauches pas un gars comme Mike Babcock, étant donné son bagage maintenant, sans avoir l'approbation de McDavid. Puis le fait que McDavid et Draisaitl, qui ont besoin de cette Coupe Stanley-là, soient en faveur de l'embauche, moi, ça me surprend pas du tout. Ce que je me questionne plus, par contre, c'est pour les joueurs de soutien. Parce qu'on les a lus, on les a entendus, les histoires sur Babcock. C'est plus peut-être avec les jeunes joueurs ou avec les joueurs qui ont un rôle moins assuré au sein de l'équipe qui a tendance à être plus tough, à être plus dur. Est-ce qu'il va avoir appris de ces erreurs-là? Est-ce que ces joueurs-là vont être contents de le voir débarquer dans le vestiaire? Moi, c'est ça la question que je me pose.
4: C'est une excellente question, puis malheureusement, on n'a pas la réponse. On n'aura pas la réponse avant encore plusieurs mois. Mais reste que je fais partie de ceux qui disent qu'on doit donner quand même la chance au coureur.
0: Ouais.
4: On doit donner une deuxième, une troisième chance. J'espère que Babcock a appris de ses erreurs.
0: Ouais, ce serait
4: j'espère
0: le bout du bout, là.
4: Ben, ça serait le bout de la anyway, définitivement. Mais je veux dire, gars, écoute, je comprends que t'as la tête dure, je comprends que t'as un gros ego puis envoie donc, mais j'espère que t'as ruminé un peu ce que t'as fait ou ce que tu n'as pas fait, t'as appris de tes erreurs, et là, maintenant, on aura un Babcock sous son meilleur jour. Je ne sais pas si, encore une fois, ça va être le même tortionnaire envers les jeunes, mais c'est sûr que c'est un gars qui va brasser la cage un peu, mais c'est un gars... C'est le genre de gars que ça prend, justement. Puis les vétérans, le groupe de vétérans qui est là-dedans doivent certainement être en pleine conscience de tout ça. Quand on va avoir des creux de vague, ça va brasser. Il n'y a personne qui peut être protégé maintenant. Et comment Babcock va pouvoir manœuvrer dans une nouvelle perspective, ça reste à voir encore une fois. Ça sera intéressant de voir comment ça va se passer pour le début et l'entièreté de la saison pour les Oilers.
1: Tu sais, hier, on parlait un peu du fait que John Tortorella voulait revenir coacher dans la Ligue nationale. Mike Babcock est un peu dans le même style de coaching que John Tortorella.
0: De la vieille école.
1: La vieille école, ouais. La mentalité très autoritaire. Puis je vous envoie ça, les gars, mais est-ce que vous pensez encore que ça a sa place, tu sais... dans la Ligue nationale.
0: Pour moi, ça dépend c'est quel genre d'équipe. Puis clairement, les Oilers, le style de Knobloch, Chris Knobloch, qui était peut-être un peu plus passif, peut-être moins émotif, c'est pas ça qu'ils voulaient.
1: Ouais.
0: T'sais, les Oilers sont dans une situation où c'est la coupe ou rien, là. C'est ça les attentes. Et eux, ils ont déterminé qu'ils ont besoin d'un coach comme Babcock. Puis moi, ça me surprend pas nécessairement. T'sais, t'as vécu un extrême, tu vas vers l'autre après.
1: Ouais.
4: Ouais, ben souvent, c'est ça. On engage et on... on engage un congédien, un entraîneur pour les mêmes raisons pourquoi qu'on l'a engagé. Vous comprenez?
0: Exactement. Ouais, ouais, non, non, t'avais besoin de ça, puis c'est finalement ça qui fait en sorte que tu finis par congédier ton coach. Exact.
4: N'oublions pas également une chose, c'est que Chris Knobloch lui-même, ça a été un gars qui a été engagé sous l'influence un peu d'un Connor McDavid. C'est son coach également dans le bas junior. Alors, encore une fois, il y a une influence, même si on ne voudra pas le dire sur la voie publique. Mais Mike Babcock, pour revenir à ta question initiale avec John Tortorella, il faut croire que ce genre d'entraîneur-là, ce genre d'approche, ont encore sa place dans la Ligue nationale de hockey parce que Tortorella a donné quand même des résultats potable au Golden Knights de Vegas lorsqu'il s'est amené. Alors, il y a eu un électrochoc dans tout ça. Alors, on espère que l'effet sera le même avec la venue de Mike Babcock. Un effet plus prolongé, évidemment, parce que cette équipe-là va être jugée, évidemment, en série, puis pas ailleurs qu'en finale. Alors, voyons si on aura la bonne personne pour les amener là.
0: C'est un bon point que t'apportes, là. T'sais, si Tortorella n'a pas le succès qu'il y a en série avec les Golden Knights, est-ce que les Oilers décident d'y aller dans la direction Mike Babcock? C'est pas si clair. Mais, tu sais, ça reste que pour Babcock, ça finit dans le scandale à Toronto. Ça a même pas eu le temps de commencer à Columbus, qui était déjà dans un scandale aussi. S'il apprend pas de ses erreurs, ben rendu là, c'est tant pis pour lui, là, c'est son problème.
4: Oh ouais, c'est ça. Puis je pense qu'honnêtement, il doit être conscient que c'est sa dernière chance, j'imagine, lui. Alors,
0: il est pas si innocent que ça.
4: Mais c'est un gars controversé, puis il reste que le départ de Darnell Nurse fait partie de ces joueurs-là qui disaient que pour moi, OK, c'est peut-être le gars que ça vous prend, mais Darnell Nurse lui-même a demandé à être échangé parce que probablement il disait que moi, there's no way que je vais vivre avec un Mike Babcock dans
0: C'est ça. Mais parlons-en de Darnell Nurse, justement. Connor McDavid en a parlé d'à quel point c'est une perte qui va lui faire mal parce que Nurse était avec les Oilers depuis très, très longtemps. Il est débarqué là-bas en même temps que McDavid pendant la saison 2015-2016. C'est un gars qui polarise énormément Darnell Nurse, mais ça reste qu'il jouait des grosses minutes avec les Oilers. Toi, t'es dans quel camp vis-à-vis Nurse? Est-ce que t'es parmi ses détracteurs qui trouvent que ça n'a pas de bon sens puis qui est pourri? Ou tu penses que c'est quand même une perte qui pourrait faire mal à Edmonton?
4: J'irai jamais d'un gars qui a atteint la meilleure ligue au monde qui est pourri parce qu'il aura toujours bien joué plus de matchs que moi qui est dans la Ligue nationale de hockey. On s'entend. Alors, j'ai le plus grand respect pour tous les joueurs qui enfilent un chandail de Ligue nationale de hockey. Mais reste que, le problème avec Darnell Nurse, c'est que l'organisation l'a vu pendant très longtemps comme un numéro un, alors que pour la plupart des observateurs et observatrices Ligue nationale de hockey, il est plus un excellent top 4. C'est un gars qui mange beaucoup de minutes, c'est un gars qui a une physicalité qui va certainement aider les Sharks de San Jose, mais avec un salaire de plus de 9 millions de dollars, malheureusement, quand tu livres pas la marchandise au goût des partisans puis au goût de certains observateurs, observatrices, ben reste que tu t'exposes à certaines critiques. Peut-être des critiques qui étaient mal centrées dans son cas. C'est un gars qui vit avec cette pression-là. Il y a personne qui va dire non au montant qu'on lui offre. Mais là, maintenant, ben ça sera à lui de peut-être tomber dans la fontaine de jouvence, se refaire un petit peu une nouvelle crédibilité, une nouvelle perception de l'extérieur, puis on va voir si on va pouvoir rebondir avec les Sharks de San Jose. Mais moi, jamais, au grand jamais, j'ai pensé que ce gars-là n'avait pas sa place dans un top 4. Jamais, au grand jamais, je pense que ce gars-là était pourri, mais je pense pas que c'était où il est encore un véritable numéro un. Ça sera le débat qui va demeurer encore une fois. Il reste un gros 4 ans à son contrat. Faut quand même pas penser que la direction des Sharks est tout croche.
0: Non.
4: C'est quand même un vote de confiance. On va chercher un gars de même. On n'a retenu aucun pourcentage du contrat de Darnell Nurse du côté des Oilers. Alors, faut quand même voir ou croire que les Sharks se voient quand même sous un bon jour. Puis on va voir s'il va pouvoir se refaire une place. Mais c'est sûr et certain que le départ de Darnell Nurse, c'est certainement un signe que effectivement Mike Babcock ne fait pas l'unanimité.
0: Non.
4: Puis il a décidé de prendre la poudre d'escampette avant que ça soit trop tard.
0: Puis le contrat que Nurse a signé, ça a changé les attentes envers lui. Quand tu payes un défenseur 9 millions, tu t'attends peut-être à un petit peu plus. Et parlant d'attente, je veux qu'on parle de Gavin McKenna. Pourquoi? Ben, Connor McDavid, il s'est fait poser des questions sur Gavin McKenna. Pourquoi? Ben, c'est parce que il sait un peu ce que McKenna s'apprête à vivre. Il a vécu un petit peu la même chose. Un jeune espoir canadien au talent générationnel, quasi-générationnel, qui débarque dans un marché canadien avec des attentes excessivement élevées. McKenna va le vivre. Il n'y a pas beaucoup d'autres joueurs qui l'ont vécu dans leur vie. Et McDavid en a parlé hier.
5: Seems like he's a good kid. You know, he'll have his hands full in Toronto, but he seems like he's prepared for it. And He'll have a good support system there too, with obviously Austin, and he'll have lots of support around him, so he should be fine.
0: Alors McDavid qui dit, il a l'air d'être un bon kid, je sais qu'il va avoir les mains pleines à Toronto. C'est pas un marché qui est facile d'un point de vue médiatique, la pression, tout ça, mais il dit, je suis confiant qu'il va être bien entouré, notamment avec un gars comme Austin Matthews, qui vont être capables de l'épauler. Ça va être quelque chose, là, Nick. Puis nous, on va le voir de près, parce que les Sénateurs puis le Canadien sont dans la même division que les Leafs, mais Gavin McKenna, tous les projecteurs vont être braqués sur lui dès le début de la saison.
4: Ça va commencer probablement là, au tournoi des recrues qui a lieu au Centre Sochepopi à Gatineau.
0: Ouais. Ah oui!
4: Pour la première fois, McKenna dans un uniforme des Maple Leafs dans la région ici.
0: Chanceux.
4: Ça sera merveilleux. Mais moi, où je me réjouis dans le cas d'un Gavin McKenna, c'est que de nos jours, je pense qu'on prépare et on entoure mieux les joueurs qui s'amènent, surtout la venue.

0: pour le même marché. Alors, Gavin McKenna, oui, ça sera intéressant de le voir. Gavin McKenna aura tous les yeux rivés vers lui, mais Gavin McKenna aura une protection qui s'appelle Austin Matthews puis d'autres vétérans qui va pouvoir permettre cette transition-là. Je m'attends pas à ce que les Maple Leafs deviennent l'équipe de Gavin McKenna cette année, mais d'ici 2-3 ans, cette équipe-là appartiendra à Gavin McKenna. Hâte de voir comment on aura justement ce dynamisme-là. Puis j'imagine que Austin Matthews doit venir voir le train, lui-là, parce qu'à midi, on se rajeunit pas. Alors, ouais. Austin Matthews également va vivre dans une perspective où peut-être il va devoir faire la passation des pouvoirs. Hâte de voir ce dynamisme-là qui devra être géré et bien géré par la direction des Maple Leafs.
1: Ouais, et la bonne nouvelle, comme tu l'as dit pour McKenna, c'est que il y a pas nécessairement le poids de la franchise sur ses épaules. Si les Leafs ratent les séries, personne va blâmer un kid de 18 ans. Ça va être le classique, ça va être Matthews, ça va être Nylander, Tavares. Riley est encore là. Alors j'ai bien hâte de voir. Puis juste d'un point de vue marketing, là, on sent que MLSC sont très très très contents d'avoir pu d'avoir un Gavin McKenna qui tombe du ciel. Là.
2: Ouais, écoute, ouais, ouais.
0: Le hasard fait bien les choses.
1: Oui, c'est ça. Non, vraiment bien fait.
0: Moi, j'en revenais pas. Moi, c'est comme si quelqu'un quelque part du ciel aurait dit, hey, on donne-tu une petite chance à Toronto cette année?
2: Mais c'est vrai, t'as raison. Puis du moment où Gavin McKenna va réussir à retirer le C du chandail d'Austin Matthews pour le mettre sur son chandail, c'est là que la pression va être vraie.
1: Ouais, ben je sais pas s'il va l'enlever lui-même, là. Ouais. Ben oui, je comprends ce que tu fais.
0: Si Gavin McKenna connaît du succès quand même, je veux pas dire instantané, faut toujours penser à la deuxième année également, mais est-ce que des performances de McKenna qui seraient peut-être au-dessus des attentes pourraient provoquer un départ précoce de Austin Matthews?
2: Ben, c'est drôle que tu dises ça, parce que justement, sur ce que tu disais avant, c'est pas tout de suite qu'il va avoir la pression, mais justement, est-ce que Matthews va être là d'ici 2 ans? Il y a eu aussi cette question-là.
1: Parce qu'on le sait qu'il y a plusieurs rumeurs de départ potentiel d'Austin Matthews. Là, ça s'est calmé parce qu'il semble avoir aimé ce que l'équipe a fait pendant la saison morte, mais lui, au moindre insuccès, il va suivre la lignée des Kachuk et compagnie, puis dire non, regarde, je suis tanné, envoyez-moi aux États-Unis, puis c'est là où McKenna va se retrouver dans cette pression-là, et ses performances vont être déterminantes.
0: Il y a des parallèles à faire entre Toronto et Edmonton en ce moment, parce que cette année, le nouveau contrat de 2 ans de Connor McDavid commence.
2: Oui.
0: Alors les deux, là, en ce moment, là, ont pas de choix, on doit gagner, sinon vous avez vos deux superstars qui risquent de décamper plus tôt que tard. Alors ça sera définitivement intéressant, puis beaucoup de pression sur le deuxième étage de ces deux formations-là.
1: Très, très bien dit, Nick. Très bon, comme à l'habitude. On se reparle jeudi. Prends soin de toi.
0: Grand plaisir. Bye-bye. Bonne journée.
2: Salut, Nick.
1: Bye.
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1: Kirill Marchenko ne serait pas le seul nom à surveiller du côté des Blue Jackets de Columbus, parce que hier, sur danslescoulisses.com, Max Schumann rapportait que selon ce qu'il entend, le Canadien pourrait conclure une transaction d'importance dans les prochains jours avec eux, mais pas pour Marchenko. Il dit que le Canadien pourrait même mettre la main sur le fameux deuxième joueur de centre tant convoité. Des discussions auraient récemment eu lieu avec les Blue Jackets parce que sont un peu dans le trouble. Présentement, ils ont juste 14,5 millions de dollars de disponibles sous le plafond salarial et ils doivent encore signer Adam Fantilli. Le problème, c'est qu'Adam Fantilli, il va coûter 12, 13, 14, peut-être même plus millions de dollars par saison. Alors, ils vont avoir des salaires à sortir. Selon ce que Truman rapporte, le joueur en question ne serait pas Fantilli et il suggère, il dit pas nécessairement que c'est lui, il suggère le nom de Ken Johnson comme joueur potentiel. Bon, Ken Johnson, c'est qui? C'est un centre naturel, il a été repêché comme joueur de centre, mais depuis qu'il est dans la Ligue nationale, il a jamais joué au centre, il a tout le temps joué à l'aile. Ancien 5e choix au total en 2021, un joueur avec énormément de talent, plutôt frêle, 6 pieds, 170 livres, saison très décevante l'an passé de seulement 22 points, mais il y a 2 ans, Ken Johnson avait connu son éclosion avec une saison de 57 points en 68 matchs. C'est un joueur qui est hyper talentueux, il a vraiment de très très très bonnes mains, fait des super bonnes feintes, mais un peu frêle, c'est pas quelqu'un qui va se mettre le nez dans le trafic et c'est pas quelqu'un qui fonce au filet ou quoi que ce soit. C'est un joueur de périphérie. Moi, je vais être honnête avec toi, Hugo. Non, merci. Sérieux, là, Ken Johnson, rendu là, je préfère

0: c'est ce qu'on a en ce moment, parce que c'est pas ça que le Canadien a besoin. Premièrement, il y a un historique de blessure qui est réel. Très souvent dans sa carrière, il s'est blessé. Deuxièmement, transformer un ailier en centre, on l'a vu maintes et maintes fois à Montréal, ça ne fonctionne pas. Ça n'a pas marché avec Drouin. Ça n'a pas marché, Galchenyuk, centre, elle, c'était jamais trop clair, ça n'a pas fonctionné au centre. Kirby Dach, visiblement, c'est plus un ailier qu'un centre. Bref, ça fonctionne pas. Le Canadien est plus là. Le Canadien est plus dans s'essayer sur des projets. Ça n'a pas marché avec Dach, ça n'a pas marché avec Laine. Newhook, ça a marché correct. Mais là, le Canadien doit viser plus gros. Le Canadien doit viser des joueurs qui sont établis dans la Ligue nationale, des joueurs fiables avec des certitudes.
1: Pourquoi tu veux te lancer dans un autre projet? C'est ça mon questionnement par rapport à ça, parce que Ted News a été assez vocal sur le fait que on veut quelqu'un de clair, on veut quelqu'un qui va nous amener à un autre niveau. Mm-hmm. Et je pense pas que Ken Johnson, c'est ça. Encore une fois, je ne nie pas les habiletés de Ken Johnson. C'est un ailier super talentueux. Mais tu l'as dit, Ali, le gars a jamais joué au centre dans la Ligue nationale. Même si ça a été un centre naturel auparavant, le gars a jamais eu des minutes au centre dans la ligue. Et, encore une fois, si vous voulez un joueur, un ailier qui est un peu plus en périphérie, qui va pas trop se mêler des jeux, je comprends qu'au niveau de talent, ça peut être un rythme qui peut être intéressant pour Ivan Demidov.
0: Ouais, parce que je vais y donner crédit, là, contrairement, disons, à Dach ou Newhook, Johnson a déjà produit. T'sais, il y a eu une saison de 57 points en 68 matchs, c'est excellent. Là. Ça, sur 82 matchs, ça frôle pratiquement 70 points. Mais ça, c'est une année. Il y a eu une grosse saison. Et en termes de style de jeu, c'est pas ce que le Canadien a besoin.
1: Non.
0: Un autre joueur d'habilité, t'en as déjà une tonne.
1: Exact.
0: T'as pas besoin d'aller en chercher un autre en Ken Johnson.
1: Non, exactement. Mais encore une fois, on est dans une ligue où avoir des bonnes mains, avoir un bon lancer, ça retient l'attention. Qu'est-ce qui arrive? Ben, c'est sûr que on peut peut-être essayer de cibler ça. Mais effectivement, c'est pas le besoin que t'as. Ce que t'as besoin, si tu t'en vas chercher un ailier du côté du Canadien de Montréal, c'est quelqu'un de robuste. C'est quelqu'un qui peut récupérer les rondelles. C'est quelqu'un qui n'aura pas peur d'aller dans le trafic. On cherche quelqu'un qui veut avoir un moule un peu similaire à Juraj Slafkovský.
0: C'est intéressant ce que tu dis, Hugo. Je suis d'accord avec toi. Le besoin du Canadien, c'est pas un joueur de finesse, c'est un joueur de puissance. Quitte à ajouter un ailier que t'es pas sûr s'il peut jouer au centre ou non. Moi, je regarde encore du côté des Blue Jackets de Columbus et le nom de Dmitri Voronkov m'intéresse beaucoup plus que celui de Ken Johnson. Je comprends qu'il n'a peut-être pas le talent de Johnson, mais il comble beaucoup plus un besoin. Il est 6 pieds 5, 234 livres. C'est quelqu'un qui, oui, est inconstant, oui, est énigmatique, mais il est capable de jouer en puissance. Donc, au pire, Voronkov, si jamais ça fonctionne pas comme centre, ben t'aurais un ailier qui est complètement différent que ce que t'as ailleurs dans ta formation. Et Voronkov, en plus, semble pas être dans les très bonnes grâces de son entraîneur Rick Bowness.
1: Exactement.
0: Il jouait pas à la fin de l'année quand les Blue Jackets avaient besoin de se qualifier pour les séries. Et en plus, contrairement à Johnson, il fait plus d'argent. C'est encore un an, Voronkov a un peu plus que 4 millions de dollars. Fait que s'ils veulent alléger du salaire pour avoir de la place pour signer Fantilli puis peut-être faire des ajouts pendant la saison, ben, enlever Voronkov de leur livre, ça leur ferait beaucoup plus de bien.
1: Ouais, puis écoute, je vais aller encore plus loin que ça. Regardez qu'est-ce qui s'est passé avec la situation de Yegor Shinaev l'année dernière. Il était dans une situation où il ne pouvait pas connaître du succès et c'était difficile dans l'organisation des Blue Jackets. Arrive à Pittsburgh et ça devient un point tournant dans l'organisation au niveau offensif. Je dis pas que Voronkov, ça serait une situation similaire.
0: Non, mais des fois, un changement d'air, ça peut faire du bien.
1: Exactement. Ça peut vraiment motiver le joueur à vouloir connaître du succès, à vouloir pousser. Surtout en étant en connaissance de cause, le Canadien de Montréal semble super ouvert à avoir des Russes, à avoir des coéquipiers qui viennent de la même culture, qui semblent vouloir pousser dans la même direction. Ça serait un ajout très intéressant. C'est une très bonne proposition, sérieux, Ali.
0: Ben, c'est parce que quitte à t'essayer sur un projet, puis on se répète, les projets, c'est fini. Tu veux miser sur de quoi d'établi. Mais quitte à t'essayer sur un projet, essaie-toi donc sur quelque chose qui va être différent. Quelque chose qui va répondre à un besoin que tu n'as pas présentement. Et contrairement à Ken Johnson, Voronkov, c'est ça. Alors, ça va être à suivre. Clairement, ça brasse. Clairement, il y a de quoi qui se mijote du côté de Columbus. Il y a des joueurs qui sont pas contents. Le DG a du ménage à faire. Donc, il va se passer de quoi? Est-ce que c'est une question de jour? Est-ce que c'est une question de semaine? De mois? Le Canadien ne va pas nécessairement être impliqué dans tout ça. Mais ils font leur job, sont au téléphone, et ils font ce qu'ils doivent faire, ils font leur devoir.
1: Ça va être intéressant de suivre, puis rassurez-vous, il va avoir du mouvement à Columbus, de la manière que Dan Waddell gère ses dossiers en ce moment.
0: On va d'ailleurs en parler à Marco D'Amico là, un peu plus tard.
1: Exact, exact. Ça va être
0: il
1: super
0: arrive dans
1: intéressant.
0: Une trentaine de minutes.
1: Ouais, ça va être intéressant.
0: Il veut nous parler de deux équipes qui ont du ménage à faire, les Blue Jackets et les Ducks d'Anaheim aussi. Deux équipes qui doivent absolument libérer du salaire en ce moment pour être capables de signer leur jeune vedette. Après la pause, on a une invitée spéciale, c'est Valérie Tétrault, la directrice du tournoi de l'Omnium Banque Nationale qui débarque dans l'émission parce que ça commence très très bientôt. Le tournoi qui commence cette fin de semaine, le 1er août, l'Omnium de Banque Nationale. Plein de choses à parler à Valérie. Bon, il y a des petites controverses avec des joueurs qui seront pas là. Qu'est-ce que l'Omnium Banque Nationale, l'ATP, peut faire pour assurer une meilleure présence des vedettes à Montréal et Toronto? Ça, par contre, c'est une occasion en or pour Félix Auger-Aliassime. Et on fait le tour de tout ça avec Valérie Tétrault dans deux minutes.
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0: Ça s'en vient, Montréal va commencer à vibrer au rythme du tennis dans les prochains jours parce que c'est l'Omnium Banque Nationale qui débute en fin de semaine du 1er au 13 août au stade IGA pour l'occasion. On en parle avec la directrice du tournoi, Valérie Tétrault. Salut Valérie, comment ça va?
3: Ça va très bien, vous autres?
0: Oui, ça va bien, merci. Écoute, c'est pas la première fois que t'es à la direction de ce tournoi-là. Ça fait déjà quelques années que tu diriges l'Omnium Banque Nationale. Comment est-ce qu'on se sent à quelques jours du début d'une nouvelle édition?
3: Ah ben, on se sent particulièrement fébrile, j'ai envie de dire. C'est bien de voir évidemment les joueurs qui commencent à arriver, à s'entraîner aussi sur les terrains du stade IGA. Donc bon, on a encore besoin là des quelques jours qui nous restent pour finaliser tous les préparatifs, mais on a très hâte évidemment que le coup d'envoi soit donné.
0: Et l'an passé, c'était, j'aimerais dire, une des éditions peut-être les plus spéciales de l'Omnium Banque Nationale, ouais. Bien évidemment, avec la victoire de Victoria Mboko, mais aussi on peut remonter plus tôt dans le tournoi avec Eugénie Bouchard, que c'était son dernier tournoi. Elle a pris sa retraite par la suite et elle a fait vraiment d'une belle façon. Comment est-ce que vous faites bâtir sur ce succès-là, évidemment? C'est pas à chaque année qu'il y a un athlète ou une athlète canadienne qui va l'emporter, mais comment est-ce que vous pouvez essayer de bâtir sur ce momentum-là?
3: Ben, c'est vrai que c'est franchement spécial, j'ai envie de dire magique, presque ce qu'on a vécu l'été dernier, tout le monde ensemble. Un peu inattendu aussi, là, parce qu'il y a bien des gens en fait qui connaissaient très peu, évidemment, Vicky Mboko avant le début du tournoi. Et là, c'est vrai qu'on a l'impression que la barre est haute, mais effectivement, je dirais que depuis le tournoi de l'été dernier, ben, on a l'impression de sentir qu'on a une espèce de momentum là, en bon langage sportif. Il y a beaucoup de gens qui ont eu la chance peut-être de découvrir l'Omnium Banque Nationale, de découvrir aussi le tennis. Et donc, cet engouement-là qu'on a senti s'emparer de Montréal l'été dernier, ben, il est resté omniprésent dans les mois qui ont suivi. On le ressent toujours. Ça se voit dans la vente de billets pour le tournoi de cette année. Là, on est bien en voie de battre le record établi l'été dernier. Donc, je pense que bon, ça démontre à quel point, évidemment, cet événement-là peut rejoindre bien des gens, même ceux qui ne suivent peut-être pas le tennis là, toute l'année, mais c'est la chance, une fois par année, justement, de s'y intéresser et de se laisser emporter par la fièvre.
0: Donc, on peut dire qu'il y a vraiment eu une espèce d'effet Mboko là, dans les derniers mois sur le tennis canadien.
3: Définitivement. Comme je le disais, avec la vente de billets, ben, très tôt après le tournoi de l'été dernier, on l'a bien ressenti. Je pense qu'on voit aussi pour le tennis en général que à travers la pratique, c'est un sport qui continue de croire. Donc vraiment tous des indicateurs qui sont au positif pour nous. Et on espère évidemment que l'édition de cet été sera tout aussi spéciale, sans vouloir ajouter de la pression supplémentaire parce que il en a déjà bien suffisamment sur les épaules de Félix Auger-Aliassime.
0: Oui, on va y revenir dans un instant sur Félix Auger-Aliassime, mais avant, je veux t'entendre parce que, bon, ce sont les hommes qui sont à Montréal cette année. On a malheureusement appris dans les derniers jours que Yannick Sinner et Novak Djokovic ont déclaré forfait. Carlos Alcaraz, lui, est blessé. On le sait déjà depuis un certain temps. On a l'impression que c'est un enjeu qui revient encore plus d'une année à l'autre et qu'il y a plusieurs joueurs de trempe internationale, certains des meilleurs joueurs qui malheureusement ratent le tournoi pour des raisons de calendrier, de fatigue, de ci, de ça. comment est-ce que vous pouvez vous assurer avec l'ATP, avec la WTA, pour avoir une meilleure présence des meilleurs joueurs au monde à Montréal et Toronto?
3: Oui, ben c'est un peu le message qu'on a lancé, évidemment, après avoir appris là, les retraits de Novak Djokovic et Yannick Sinner. Je veux quand même faire la part des choses parce que je pense que les deux joueurs sont dans deux situations bien différentes. Évidemment, dans le cas de Novak Djokovic, on comprend qu'il est à une étape dans sa carrière où il est vraiment en gestion d'énergie. Donc, on l'a vu là dans les dernières années être beaucoup plus sélectif sur le nombre de tournois qu'il choisit de jouer dans son année, toujours en ayant comme objectif d'aller chercher au moins un autre titre du Grand Chelem. Sa dernière présence à Montréal, ça date d'il y a longtemps, là, de 2015. Donc, on s'attendait pas nécessairement, j'ai envie de dire, à ce qu'il vienne à Montréal. Mais dans le cas de Yannick Sinner, c'est clair qu'on misait sur sa participation. Tout nous indiquait qu'il allait y être. Et là, on arrive au constat où effectivement, dans les dernières années, on trouve que c'est arrivé trop souvent. On sait à quel point ça a été difficile du côté de Toronto là pour le tournoi de l'été dernier. On est un tournoi Masters 1000. C'est supposé venir avec certaines garanties. Évidemment, la plus importante, c'est d'être capable d'avoir la crème de la crème. C'est ce qui fait en sorte que les Masters 1000 sont supposés être un produit premium qui est comparable finalement à ce qu'on retrouve dans les tournois du Grand Chelem. Et donc, c'est ce qu'on veut. Continuer de travailler avec l'ATP pour mettre des mesures en place qui font en sorte finalement les conséquences sont plus importantes peut-être si certains de ces joueurs ratent des tournois 1000. On n'est pas les seuls non plus dans cette situation-là. Je pense que ça a été un peu difficile pour le tournoi de Madrid, entre autres, plus tôt cette année. Donc, il y a matière à y travailler ensemble, le groupe des Masters 1000. Et je suis assez confiante qu'on puisse trouver en tout cas des pistes de solutions pour améliorer le sort de notre tournoi. Je sais que l'ATP a déjà commencé à travailler sur certaines choses là, en vue de la saison 2028. Donc, ces discussions-là vont se poursuivre du côté des rencontres là, qui se tiendront au US Open dans quelques semaines.
0: Évidemment, c'est jamais le fun quand certains des meilleurs joueurs au monde sont pas là, mais si on regarde le verre à moitié plein, ça fait en sorte qu'il y a vraiment une occasion en or pour Félix Auger-Aliassime de connaître un grand tournoi. Déjà, il connaissait une année exceptionnelle, de très très bons résultats dans les Masters en Grand Chelem. Il est présentement quatrième au monde et hier, on a appris qu'il serait la deuxième tête de série pour le tournoi chez lui à Montréal. On pourrait avoir un très beau scénario qui s'écrit pour Auger-Aliassime.
3: Pourquoi pas? Je pense qu'on a le droit d'y rêver. Je pense que lui, il rêve aussi. C'est quand même assez incroyable, là. Puis je pense que ça vaut la peine de prendre le temps justement de réaliser l'ampleur de l'accomplissement déjà, ce que ça représente d'être deuxième tête de série dans un tournoi 1000. C'est son plus haut classement là en termes de tête de série dans un tournoi d'importance comme ça. Et ça donne que ça arrive dans sa cour chez lui du côté de Montréal. On sait donc déjà là sur quelle ligne il va se retrouver dans notre grand tableau. Il sera évidemment tout en bas et tout en haut, il y aura un certain Alexander Zverev. On en a fait état un peu plus tôt, là. C'est sûr que jouer à la maison, ça veut dire, oui, pouvoir bénéficier évidemment de toute l'énergie que va vous donner la foule, mais ça vient aussi avec une espèce de pression supplémentaire à gérer. Et dans le cas de Félix, il est capable au moins de s'appuyer sur des expériences du passé parce que, c'est pas la première fois qu'il se retrouve dans une situation comme celle-ci, mais c'est clair qu'il aimerait beaucoup pouvoir bien performer du côté de Montréal. Ça l'a amené justement à prendre certaines décisions. Il devait jouer le tournoi de Washington cette semaine et finalement, après sa belle performance du côté de Wimbledon, a choisi de se retirer de Washington pour vraiment prioriser sa préparation pour le tournoi de Montréal. Donc, il s'entraîne ici là depuis déjà quelques jours, depuis jeudi dernier. C'était le premier joueur arrivé et reste à souhaiter que ce sera peut-être le dernier joueur à nous quitter aussi.
0: Ouais, ce serait vraiment une belle histoire, sérieux. Après Moko l'an passé, si Félix est capable de faire ça, là, ce serait une des belles histoires, je pense, qu'on a vues dans le sport canadien depuis très très longtemps. Valérie, je peux pas te parler sans qu'on glisse un mot sur le dossier du stade. T'as lancé plusieurs cris du cœur au cours des dernières années comme quoi c'était une nécessité pour la survie du tournoi. que des rénovations devaient être faites, qu'on doit ajouter un toit rétractable, que si Montréal veut conserver son statut de tournoi Masters Mill, il faut que ces travaux-là soient faits. Il y a une étude qui a été conclue au mois de juin dans laquelle vous avez bien évidemment discuté de tout ça, mais depuis, il y a beaucoup de pushback, là, si tu me permets l'expression, de la part notamment de citoyens autour du stade Jarry. Où est-ce qu'on en est avec tout ça? Est-ce que ce sont des pourparlers qui avancent?
3: Ouais, ben nous, on continue évidemment là de faire ce qu'il faut pour pouvoir avancer avec le projet. Vous savez, en juin dernier, lorsqu'on a choisi de donner une mise à jour vraiment sur où on en était dans notre démarche, alors qu'on en était quand même encore au tout début de la démarche, ben c'était justement par souci de transparence et pour être capable finalement ben d'ouvrir le dialogue, de parler aux différents groupes, aux différents usagers du parc aussi, pour travailler avec eux et trouver une solution finalement qui pouvait répondre au plus de besoins possibles. Donc c'est toujours ça notre intention. On continue d'y croire. On continue évidemment de croire que cet événement-là est important pour Montréal, pour le Québec. Et donc, ben, j'ai envie de dire qu'on va faire ce qu'il faut, évidemment, pour être capable de le protéger et le maintenir à long terme.
0: Ouais, j'espère vraiment qu'on va réussir à trouver une issue dans ce dossier-là le plus rapidement possible, parce que tu l'as dit souvent, là, c'est une nécessité pour que le tournoi reste à Montréal et soit capable de conserver sa forme actuelle, et surtout dans un circuit de l'ATP et de la WTA qui ne cesse de prendre de l'expansion. C'est la nouvelle réalité du tennis d'aujourd'hui. Merci beaucoup, Valérie. Passe un très, très bon tournoi et on va peut-être se reparler dans les prochaines semaines.
3: Assurément. À très bientôt. Merci.
0: Merci.
3: Bonne journée.
0: Bye. Voilà, c'était Valérie Tétrault, directrice du tournoi de l'Omnium Banque Nationale qui commence le 1er août. Après la pause, ben vous le savez, on célèbre ces temps-ci le 50e anniversaire des Jeux Olympiques de Montréal. Dans deux minutes, on va avoir un invité très spécial, quelqu'un qui a eu la chance de voir les Jeux de près. Il était sur place, sur le terrain, a été capable de côtoyer plusieurs athlètes qui ont participé aux Jeux Olympiques de Montréal, et il a plusieurs anecdotes très savoureuses pour nous. On lui parle après la pause. C'est Paul Fournier qui travaillait à l'époque à la Fédération internationale d'athlétisme.
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0: Dans une dizaine de minutes, c'est Marco D'Amico qui va faire son entrée dans le bureau des commissaires. On va parler de deux équipes qui doivent absolument bouger. Dans les prochains jours, dans les prochaines semaines, ils n'auront pas le choix. Très hâte d'entendre Marco par rapport à ça. Mais d'ici là, on a un invité très spécial parce que vous le savez, présentement, on célèbre le 50e anniversaire des Jeux de Montréal. Et c'est une bonne occasion de se remémorer de souvenirs, d'anecdotes et de choses qui se sont passées pendant cette épopée olympique qui a eu lieu à Montréal en 1976. Et aujourd'hui, on en parle avec Paul Fournier, qui était guide à la Fédération internationale d'athlétisme amateur. Il a été engagé pendant les Jeux olympiques de Montréal pour travailler sur place pendant les compétitions d'athlétisme. Bonjour Paul, comment ça va?
4: Salut Olivier, ça va bien?
0: Oui, ça va très bien, merci. Écoute, comment est-ce que tu t'es retrouvé à travailler pendant les Jeux olympiques et à côtoyer la crème des athlètes?
4: Ben, vers le mois de décembre 75, il y avait des entrevues dans l'emploi. Et moi, j'ai passé l'entrevue, puis j'ai dit que je voulais travailler à la Fédération internationale d'athlétisme amateur, parce que c'était track and field, j'adorais ça quand je regardais les Olympiques. Et ben, il demandait évidemment d'être de parler plusieurs langues. Moi, j'avais pris, ben, je parle anglais et français facilement, et j'avais pris des cours de russe à l'université. Et c'est ça, je me suis retrouvé à la position de rêve que j'ai obtenue. Et on était plusieurs, là. Il y avait beaucoup d'autres Montréalais qui parlaient plusieurs langues, là, des Italiens, Espagnols. On était toute une gang de guides à la fédération, ben, à différentes fédérations aussi, mais moi j'ai eu la chance de tomber sur celle où je voulais être pendant les Olympiques.
0: Et ça fait quoi au juste un guide pendant les Jeux Olympiques?
4: Bon, nous autres, on avait différentes... Ben, avec attaché à la Fédération d'athlétisme amateur, on s'occupait de la section des VIP. On s'occupait des athlètes pour les amener à l'endroit très populaire du contrôle d'urine, que tous les visiteurs voulaient voir. Quand il y avait des visiteurs importants qui venaient dans la section VIP, ils voulaient toujours voir. Et le contrôle anti-doping, oui, c'est
0: ah,
4: ça.
0: Ah oui, ils voulaient aller voir les tests d'urine.
4: Ils voulaient voir les installations, comment ça fonctionnait. Fait qu'il y avait des explications. À l'époque, c'était pas aussi sophistiqué qu'aujourd'hui. Là, il n'y avait pas de prise de sang ou quoi que ce soit. Et ben, c'est ça. On était aussi à la disposition des juges s'il y avait besoin de quoi que ce soit. On était aussi, par exemple, on participait à des réunions en tant qu'interprète avec des fédérations, comme par exemple pour le marathon, j'avais travaillé avec une interprète russe, parce que les Russes étaient arrivés principalement avec des interprètes qui parlaient russe et français, mais ils ne parlaient pas anglais. Donc, moi, il fallait que, puisque les réunions étaient en anglais, que je traduise de l'anglais au français, et l'interprète russe traduisait du français au russe. Donc, on se retrouvait un petit peu en retard dans l'énonciation des règlements, entre autres dans le cas du marathon.
0: Et aurais-tu des anecdotes cocasses à nous partager, tu sais, notamment peut-être avec les athlètes russes ou peu importe, des choses que tu as pu témoigner pendant les Jeux?
4: Ben, des anecdotes cocasses, je peux parler de... j'accompagnais après les courses souvent des athlètes justement au contrôle anti-doping. Et là, ben, quand tu viens de courir, je sais pas, 5000 mètres ou 1500 mètres, t'as pas nécessairement envie de faire pipi dans la bouteille.
0: Non, c'est ça. T'es un peu déshydraté même.
4: Fait que c'est ça. Bon, puis là, il y avait un commanditaire pour les Jeux avec plein de frigos dans la salle, avec les boissons gazeuses du commanditaire. Et il y avait aussi de la bière. Et donc, il y a... Il y a des athlètes qui, eux, la première chose qu'ils voulaient, c'était une bière, entre autres le gagnant du marathon, et de Marshall Pinsky. Il y a eu John Walker, un Néo-Zélandais, lui, qui ça lui avait pris 5 ou 6 bières avant de pouvoir réussir à uriner dans le petit pot. Et là, après ça, je devenais rencontrer les journalistes. Et là, je le vois encore vêtu noir dans l'uniforme de la Nouvelle-Zélande, un pied replié à côté sur le mur, les deux mains dans le dos, avec il souriait béatement en répondant aux questions des journalistes. Il n'avait pas l'air à ressentir trop de douleur de sa course.
0: Ben, c'est sûr que si tu cales 5-6 bières après avoir couru une épreuve olympique, ça rentre un petit peu plus fort dans ton système. Puis, ben justement, d'avoir occupé ce rôle-là, un peu de traducteur, notamment avec les différentes... fédération, ça devait être quelque chose quand même de voir ces gens-là débarquer, ben, du bloc soviétique notamment, dans des pays, dans des sociétés qui étaient complètement différentes, et venir ici à Montréal, une ville qui était en pleine effervescence en 1976.
4: Ouais, mais tous les pays du bloc soviétique, il y avait toujours en bas des gardes, probablement des gars du KGB qui surveillaient, comme par exemple à la fête finale, après les cérémonies de clôture. Il y avait une fête au village. Moi, j'avais une passe universelle avec en étant guide. Et là, je suis allé là. Puis par hasard, je suis tombé sur l'interprète soviétique russe avec qui j'avais travaillé pendant les Jeux à quelques reprises. Là, je me suis mis à parler. Tu sais, je jasais un peu de ce qu'elle ferait à son retour au pays. Là, il arrive deux taupins à la mine patibulaire. Il n'avait pas l'air de sourire souvent. Puis là, ils ont dit quelque chose en russe que j'ai pas compris, mais sur un ton qui n'admettait pas de réplique. Et là, toute gênée, elle m'a regardé et elle a dit « Ah bien, je vais devoir quitter. » Je pense qu'ils avaient un peu peur puisque c'était le dernier soir qu'on encourage les gens à faire défection vers le Canada plutôt que de retourner chez eux derrière le rideau de fer. Et c'est ça. Donc, il y a eu des anecdotes dans ce sens-là. C'est sûr qu'il y avait une certaine paranoïa, mais c'était pas toujours de paranoïa parce qu'il y en avait effectivement qui réussissaient à faire défection. Mais par contre, il y avait d'autres athlètes. J'ai côtoyé le Cubain Alberto Juan Torrena qui a gagné la médaille d'or aux 800 mètres. Et c'était un cheval, ce gars-là. Moi, je mesure 6 pieds, puis il était plus grand que moi, il était plus solide. Et lui, je pense pas qu'il n'avait jamais eu l'intention de faire défection. Il était une grande idole dans son pays. Là. Et c'est ça. Donc, il y avait un petit peu de paranoïa du côté des pays communistes. Ouais. Et vas-y.
1: Ah, c'est, non, mais c'est ça, j'allais dire, c'est sûr que le contexte historique faisait en sorte que par moment, ça a dû faire place à des sentiments assez particuliers quand t'avais la chance justement de bien représenter ton pays et de remporter ces épreuves-là. Écoute, on a eu la chance, Paul, avant l'entrevue, tu nous envoyais certaines photos de ton poste de travail qui était au Stade olympique, à côté des pistes d'athlétisme, dont une qui était le départ du 100 mètres des femmes. Comment ouais. t'as vécu l'anticipation et l'engouement, l'excitation de ces compétitions-là en direct?
4: Ben, moi, écoute, j'adorais ça, le 100 mètres, qui passait juste devant nous, parce que j'étais... ils nous avaient mis des chaises devant l'estrade des juges, qui était au milieu de la piste du 100 mètres. Et toutes les compétitions, les sauts en longueur, j'étais pas très loin non plus pour les sauts en hauteur, là, si t'as vu la photo de Greg Joy.
1: Ouais, exact.
4: On avait, écoute, j'allais payer je sais pas combien pour avoir un billet à cette place-là. Puis à l'époque, nous, on était payés. Maintenant, ils se sont rendus des emplois bénévoles dans les Olympiques. Et écoute, c'était incroyable, là, que ce soit le 110 mètres haies, le 400 mètres, ça finissait pas loin de où on était. Puis la journée la plus spéciale, visiblement, c'était la journée où Greg Joy a gagné sa médaille d'argent. Et puis là, il y avait plu toute la journée. Il s'était mouillé pour faire le saut en hauteur. Et il y avait Dwight Stones, l'Américain, qui était le favori. Mais Dwight Stones avait fait des déclarations à l'effet que les Canadiens français, ça n'avait pas d'allure parce qu'ils n'avaient pas réussi à terminer le stade à temps. Et donc, on s'imagine la réaction de la foule quand Stone se présentait pour sauter. C'était épouvantable. Il y en avait, là. Quand Greg Joy a gagné la médaille d'argent, le stade a explosé. Puis ça a été vraiment extraordinaire parce que le Canada n'a eu aucune médaille d'or dans ces Jeux-là. Le premier pays hôte à ne pas avoir eu de médaille d'or dans l'histoire des Jeux. Et quand Joy a gagné, c'était merveilleux dans le stade. Puis Stones a fini troisième avec la médaille de bronze. Et tout le monde était content. Même nous qui étions supposés d'être neutres, on cheerait. On était les cheerleaders avec Greg Joy, c'est sûr, c'est sûr.
0: En terminant, Paul, je suis curieux parce que souvent, on dirait que l'héritage des Jeux olympiques de Montréal revient souvent aux deux, trois mêmes sujets. Évidemment, on parle de la performance légendaire de Nadia Comaneci, mais le fameux stade qui n'était pas complété à temps, puis qui a fini par coûter très, très cher, puis qui, bon, a peut-être pas toujours été utilisé à son plein potentiel de aujourd'hui notamment. Mais toi, qu'est-ce que tu retiens de ces Jeux olympiques de Montréal?
4: Je pense que ça a été bon pour le Québec, qui à l'époque, moi je faisais un peu d'athlétisme au secondaire, c'était pas très connu, c'était pas très couru. Et là, ça a fait découvrir plein de sports à plein de gens qui ont pu maintenant qu'on a des installations pour les faire. Il y a quand même beaucoup d'installations qui ont subsisté. Là, il y a par exemple le Centre Claude-Robillard qui a été bâti sur un terrain qui appartenait aux Sulpiciens, qui avait fait un échange du terrain d'André Grasset avec la ville de Montréal. Et ça c'est utilisé encore. Moi, j'habite toujours le quartier. Et on a plein d'installations qui servent encore, mais aussi un goût de faire du sport, je pense qu'on a. Et je pense que c'est le plus bel héritage qu'on a pu avoir des Jeux olympiques, que les gens s'aperçoivent que on est capable de faire des choses sportives, des performances sportives, nous aussi.
0: Ouais, puis j'ai l'impression que c'est justement ce à quoi ce 50e des Jeux nous sert, là, mais de se remémorer surtout du positif, parce qu'il y a eu au final beaucoup plus de positif que de négatif avec ces Jeux olympiques de 1976 à Montréal. Merci beaucoup, Paul, d'avoir pris de ton temps aujourd'hui pour nous parler. Vraiment très, très apprécié, là, très savoureuse tes anecdotes. C'est vraiment gentil. Passe une bonne journée, puis bonne fin de 50e des Jeux olympiques.
4: Merci, tout le plaisir pour moi.
1: Salut, Paul.
0: Merci, voilà. C'était Paul Fournier qui était guide à l'époque pendant les Jeux olympiques de Montréal. Après la pause, c'est le bureau des commissaires avec Marco D'Amico. Il y a deux équipes présentement qui doivent absolument bouger. Ils doivent conclure une transaction. C'est une question de temps. C'est qui? C'est quoi? Comment ça va se faire? On en parle avec Marco dans deux minutes.
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0: On lui parle tous les lundis, mardis et jeudis. À cette heure-ci, c'est Nicolas Saint-Pierre. Salut Nick, comment ça va?
5: Salut messieurs, ça va très bien. Grosse ronde de golf hier au Eagle Creek avec des chums des médias. C'était le fun en tabarnouche. Donc je suis prêt pour aujourd'hui pour une grosse chronique.
0: C'est bon, t'étais pas au tournoi de golf de la famille Hyman quand même, Nick, là?
5: Oh non, non, non. Je suis pas rendu là.
0: Écoute, peut-être qu'un jour on va avoir assez de statut pour y être invité, parce que pour ceux qui le savent pas, là, la famille Hyman en Ontario, ils sont très impliqués dans le hockey, là. Dans le hockey mineur dans la région de Toronto, ils ont aussi des clubs juniors maintenant. Ils emmènent large, et justement hier... Connor McDavid était là, Leon Draisaitl aussi, Zach Hyman sans surprise, c'est le tournoi de sa famille, il était là, et ils en ont profité pour parler aux médias de l'été des Oilers d'Edmonton, un été qui, comme d'habitude, a énormément fait jaser, pour une raison particulière, je dirais, ben, c'est l'embauche controversée de Mike Babcock comme entraîneur-chef des Oilers. Je veux qu'on aille écouter Connor McDavid qui a parlé de cette embauche-là de Babcock, et on va réagir tout de suite après.
6: We see a great opportunity to be coached by, you know, someone who's coached in every single big game there is to coach in, who's, you know, been successful, won cups, gold medals, you name it, he's done it. You know, it's a great opportunity for us players to be coached by somebody like him and learn off him, and with where our group's at and what we're looking for, he's the perfect fit.
0: Donc Connor McDavid qui dit c'est une superbe opportunité pour être coaché par un gars qui a tout coaché toutes les grosses games. Coupe Stanley, Olympique, nomme-moi une grosse game, il l'a coaché, Mike Babcock. C'est vraiment une belle opportunité pour nous d'apprendre de lui. Leon Draisaitl a énormément encensé Babcock aussi. Même chose pour Zach Hyman. Comment t'as réagi en voyant ce front-là du groupe de leadership des Oilers en faveur de leur nouveau coach?
5: Ben, c'était un bel exercice de relations publiques.
0: Oui, solide, hein? Ils ont été bien briefés avant.
5: Ben écoute... La deux semaines passées, tu m'avais demandé quelle était l'équipe la plus améliorée, puis j'avais surpris probablement toi puis plusieurs des gens qui nous avaient écoutés en disant que c'était les Oilers d'Edmonton. Puis pourquoi j'avais dit ça, c'est parce que cette équipe-là, c'est approprié les services d'un coach que les joueurs, selon moi, ont demandé. Puis c'est là où je reviens encore une fois avec cet exercice de relations publiques. Que les joueurs s'amènent ici puis disent ce qu'ils ont dit, est-ce qu'on doit être surpris? Non, ils doivent dire les bonnes affaires. Mais je vais m'arrêter sur ce que j'ai dit il y a deux semaines. Mike Babcock est un membre des Oilers d'Edmonton, pas parce que la haute direction a choisi que c'était lui le gars. C'est parce que Connor McDavid puis sa gang sont allés cogner à la porte du directeur général puis dit « ça nous prend ce gars-là ». Alors, maintenant, la pression, sans vouloir la mettre publiquement sur les joueurs, elle est sur les joueurs. Parce que la direction, l'équipe a dit, voici, vous voulez votre homme, on vous donne votre homme. Maintenant, voyons ce qu'on peut faire avec. Mike Babcock, peu importe ce qu'on en dise, à l'extérieur, ce qu'il a fait, ses frasques et tout ça, reste qu'il est un excellent entraîneur. Son pédigré parle de lui-même. Pour moi, les déclarations sont tout simplement... la continuité, la suite des choses. Maintenant, la balle ou la rondelle est dans le camp des joueurs. Ouais. Ils doivent livrer la marchandise. Et ça commence avec des déclarations comme on a vu hier, comme on en a entendu sur la voie publique.
0: Exactement. Puis de ce que les joueurs ont confirmé, on s'y attendait, là, mais tu l'as dit, c'est une nomination qui a été approuvée puis qui est partie du groupe de leadership des Oilers. T'embauches pas un gars comme Mike Babcock, étant donné son bagage maintenant, sans avoir l'approbation de McDavid. Puis le fait que McDavid et Draisaitl, qui ont besoin de cette Coupe Stanley-là, soient en faveur de l'embauche, moi, ça me surprend pas du tout. Ce que je me questionne plus, par contre, c'est pour les joueurs de soutien. Parce qu'on les a lus, on les a entendus, les histoires sur Babcock. C'est plus peut-être avec les jeunes joueurs ou avec les joueurs qui ont un rôle moins assuré au sein de l'équipe, qui a tendance à être plus tough, à être plus dur. Est-ce qu'il va avoir appris de ces erreurs-là? Est-ce que ces joueurs-là vont être contents de le voir débarquer dans le vestiaire? Moi, c'est ça la question que je me pose.
5: C'est une excellente question, puis malheureusement, on n'a pas la réponse. On n'aura pas la réponse avant encore plusieurs mois. Mais reste que, Je fais partie de ceux qui disent qu'on doit donner quand même la chance au coureur. Ouais. On doit donner une deuxième, une troisième chance. J'espère que Babcock a appris de ses erreurs.
0: Ce serait le bout du bout, là.
5: Ben, ça serait, ça serait le bout de la anyway, définitivement. Mais je veux dire, gars, écoute, je comprends que t'as la tête dure, je comprends que t'as un gros ego puis envoie donc, mais j'espère que t'as ruminé un peu ce que t'as fait ou ce que tu n'as pas fait, t'as appris de tes erreurs, et là, maintenant, on aura un Babcock sous son meilleur jour. Je ne sais pas si, encore une fois, ça va être le même tortionnaire envers les jeunes, mais c'est sûr que c'est un gars qui va brasser la cage un peu, mais c'est un gars... C'est le genre de gars que ça prend, justement. Puis les vétérans, le groupe de vétérans qui est là-dedans doivent certainement être en pleine conscience de tout ça. Quand on va avoir des creux de vague, ça va brasser. Il n'y a personne qui peut être protégé maintenant. Et comment Babcock va pouvoir manœuvrer dans une nouvelle perspective, ça reste à voir encore une fois. Ça sera intéressant de voir comment ça va se passer pour le début et l'entièreté de la saison pour les Oilers.
1: Tu sais, hier, on parlait un peu du fait que John Tortorella voulait revenir coacher dans la Ligue nationale. Mike Babcock est un peu dans le même style de coaching que John Tortorella.
0: De la vieille école.
1: La vieille école, ouais. La mentalité très autoritaire. Puis je vous envoie ça, les gars, mais est-ce que vous pensez encore que ça a sa place, tu sais... dans la Ligue nationale.
0: Pour moi, ça dépend c'est quel genre d'équipe. Puis clairement, les Oilers, le style de Knobloch, Chris Knobloch, qui était peut-être un peu plus passif, peut-être moins émotif, c'est pas ça qu'ils voulaient.
1: Ouais.
0: Tu sais, les Oilers sont dans une situation où c'est la coupe ou rien, là. C'est ça les attentes. Et eux, ils ont déterminé qu'ils ont besoin d'un coach comme Babcock. Puis moi, ça me surprend pas nécessairement. Tu sais, t'as vécu un extrême, tu vas vers l'autre après.
1: Ouais,
5: ben souvent, c'est ça. On engage et on... On engage et on congédie un entraîneur pour les mêmes raisons pourquoi qu'on l'a engagé, vous comprenez?
0: Exactement. T'avais besoin de ça, puis c'est finalement ça qui fait en sorte que tu finis par congédier ton coach.
1: Exact.
5: N'oublions pas également une chose, c'est que Chris Knobloch lui-même, ça a été un gars qui a été engagé sous l'influence un peu d'un Connor McDavid. C'est son coach également dans le bas junior. Alors, encore une fois, il y a une influence, même si on ne voudra pas le dire sur la voie publique. Mais Mike Babcock, pour revenir à ta question initiale avec John Tortorella, il faut croire que ce genre d'entraîneur-là, ce genre d'approche, ont encore sa place dans la Ligue nationale de hockey parce que Tortorella a donné quand même des résultats potables aux Golden Knights de Vegas lorsqu'il s'est amené. Alors, il y a eu un électrochoc dans tout ça. Alors, on espère que l'effet sera le même avec la venue de Mike Babcock. Un effet plus prolongé, évidemment, parce que cette équipe-là va être jugée, évidemment, en série, puis pas ailleurs qu'en finale. Alors, voyons si on aura la bonne personne pour les amener là.
0: C'est un bon point que t'apportes, là. T'sais, si Tortorella n'a pas le succès qu'il y a en série avec les Golden Knights, est-ce que les Oilers décident d'y aller dans la direction Mike Babcock? C'est pas si clair. Mais, tu sais, ça reste que pour Babcock, ça finit dans le scandale à Toronto. Ça a même pas eu le temps de commencer à Columbus, qui était déjà dans un scandale aussi. S'il apprend pas de ses erreurs, ben rendu là, c'est
5: là,
0: tant pis pour lui, là, c'est son problème.
5: Oh ouais, c'est ça. Puis je pense qu'honnêtement, il doit être conscient que c'est sa dernière chance, j'imagine, lui. Alors,
0: il est pas si innocent que ça.
5: Mais c'est un gars controversé, puis il reste que le départ de Darnell Nurse fait partie de ces joueurs-là qui disaient que pour moi, OK, c'est peut-être le gars que ça vous prend, mais Darnell Nurse... lui-même a demandé à être échangé parce que probablement il disait que moi, there's no way que je vais vivre avec un Mike Babcock dans
0: C'est ça. Mais parlons-en de Darnell Nurse, justement. Connor McDavid en a parlé d'à quel point c'est une perte qui va lui faire mal parce que Nurse était avec les Oilers depuis très, très longtemps. Il est débarqué là-bas en même temps que McDavid pendant la saison 2015-2016. C'est un gars qui polarise énormément Darnell Nurse, mais ça reste qu'il jouait des grosses minutes avec les Oilers. Toi, t'es dans quel camp vis-à-vis Nurse? Est-ce que t'es parmi ses détracteurs qui trouvent que ça n'a pas de bon sens puis qui est pourri? Ou tu penses que c'est quand même une perte qui pourrait faire mal à Edmonton?
5: J'irai jamais d'un gars qui a atteint la meilleure ligue au monde qui est pourri parce qu'il aura toujours bien joué plus de matchs que moi qui est dans la Ligue nationale de hockey. On s'entend. Alors, j'ai le plus grand respect pour tous les joueurs qui enfilent un chandail de Ligue nationale de hockey. Mais reste que, le problème avec Darnell Nurse, c'est que l'organisation l'a vu pendant très longtemps comme un numéro un, alors que pour la plupart des observateurs et observatrices Ligue nationale de hockey, il est plus un excellent top 4. C'est un gars qui mange beaucoup de minutes, c'est un gars qui a une physicalité qui va certainement aider les Sharks de San Jose. Mais avec un salaire de plus de 9 millions de dollars, malheureusement, quand tu livres pas la marchandise au goût des partisans puis au goût de certains observateurs, observatrices, ben reste que tu fais, tu t'exposes à certaines critiques. Peut-être des critiques qui étaient mal centré dans son cas. C'est un gars qui vit avec cette pression-là. Il y a personne qui va dire non au montant qu'on lui offre. Mais là, maintenant, ben, ça sera à lui de peut-être tomber dans la fontaine de jouvence, se refaire un petit peu une nouvelle crédibilité, ouais, une nouvelle perception de l'extérieur. Puis on va voir si on va pouvoir rebondir avec les Sharks de San Jose. Mais moi, jamais, au grand jamais, j'ai pensé que ce gars-là n'avait pas sa place dans un top 4. Jamais, au grand jamais, je pense que ce gars-là était pourri. Mais je pense pas que c'était, où il est encore, un véritable numéro un. Ça sera le débat qui va demeurer, ouais, encore une fois. Il reste un gros 4 ans à son contrat. Faut quand même pas penser que la direction des Sharks est tout croche.
0: Non.
5: C'est quand même un vote de confiance. On va chercher un gars de même. On n'a retenu aucun pourcentage du contrat de Darnold Nurse du côté des Oilers. Alors, faut quand même voir ou croire que les Sharks se voient quand même sous un bon jour. Puis on va voir s'il va pouvoir se refaire une place. Mais c'est sûr et certain que le départ de Darnold Nurse, c'est certainement un signe que effectivement Mike Babcock ne fait pas l'unanimité.
0: Non.
5: Puis il a décidé de prendre la poudre d'escampette avant que ça soit trop tard.
0: Puis le contrat que Nurse a signé, ça a changé les attentes envers lui. Quand tu payes un défenseur 9 millions, tu t'attends peut-être à un petit peu plus. Et parlant d'attente, je veux qu'on parle de Gavin McKenna. Pourquoi? Ben, Connor McDavid, il s'est fait poser des questions sur Gavin McKenna. Pourquoi? Ben, c'est parce que il sait un peu ce que McKenna s'apprête à vivre. Il a vécu un petit peu la même chose. Un jeune espoir canadien au talent, ben, générationnel, quasi-générationnel, ouais, qui débarque dans un marché canadien avec des attentes excessivement élevées. McKenna va le vivre. Il n'y a pas beaucoup d'autres joueurs qui l'ont vécu dans leur vie. Et McDavid en a parlé hier.
6: Seems like he's a good kid. You know, he'll have his hands full in Toronto, but he seems like he's prepared for it. And he'll have a good support system there too, with obviously Austin. And you know, he'll have lots of support around him, so he should be fine.
0: Alors McDavid qui dit, il a l'air d'être un bon kid, je sais qu'il va avoir les mains pleines à Toronto. C'est pas un marché qui est facile d'un point de vue médiatique, la pression, tout ça, mais il dit, je suis confiant qu'il va être bien entouré, notamment avec un gars comme Austin Matthews, qui vont être capables de l'épauler. Ça va être quelque chose, là, Nick. Puis nous, on va le voir de près, parce que les Sénateurs puis le Canadien sont dans la même division que les Leafs, mais Gavin McKenna, tous les projecteurs vont être braqués sur lui dès le début de la saison.
5: Ça va commencer probablement là, au tournoi des recrues qui a lieu au Centre Sochepopi à Gatineau.
0: Ouais. Ah oui!
5: Pour la première fois, McKenna dans un uniforme des Maple Leafs dans la région ici.
0: Chanceux.
5: Ça sera merveilleux. Mais moi, où je me réjouis dans le cas d'un Gavin McKenna, c'est que de nos jours, je pense qu'on prépare et on entoure mieux les joueurs qui s'amènent, surtout la venue d'un McKenna dans un marché qui s'appelle Toronto. Oui, il y aura toute la pression du monde, mais est-ce que cette pression-là sera la même qu'un Austin Matthews quand il s'est amené? La portion réjouissante dans le cas de McKenna, c'est qu'il s'amène, mais il ne sera pas the guy pour
0: non,
5: l'instant.
0: C'est ça.
5: Et là, vous avez un Austin Matthews qui va pouvoir justement lui dire exactement comment ça va se passer, parce que lui, il l'a vécu, puis il a tout vécu encore une fois. Donc, je me dis que Gavin McKenna s'amène dans des circonstances beaucoup plus gagnantes que si ça avait été 10, 12, 15 ans passés pour le même marché. Alors, Gavin McKenna, oui, ça sera intéressant de le voir. Gavin McKenna aura tous les yeux rivés vers lui, mais Gavin McKenna aura une protection qui s'appelle Austin Matthews puis d'autres vétérans qui vont pouvoir permettre cette transition-là. Je m'attends pas à ce que les Maple Leafs deviennent l'équipe de Gavin McKenna cette année, mais d'ici 2-3 ans, cette équipe-là appartiendra à Gavin McKenna. Hâte de voir comment on aura justement ce dynamisme-là. Puis j'imagine que Austin Matthews doit venir voir le train, lui-là, parce qu'à midi, on se rajeunit pas. Alors,
0: ouais.
5: Austin Matthews également va vivre dans une perspective où peut-être il va devoir faire la passation des pouvoirs. Hâte de voir ce dynamisme-là qui devra être géré et bien géré par la direction des Maple Leafs.
0: Ouais, et la bonne nouvelle, comme tu l'as dit pour McKenna, c'est que il n'y a pas nécessairement le poids de la franchise sur ses épaules. Si les Leafs ratent les séries, personne va blâmer un kid de 18 ans. Ça va être le classique, ça va être Matthews, ça va être Nylander, Tavares, Riley est encore là. Alors j'ai bien hâte de voir, puis juste d'un point de vue marketing, là, on sent que MLSC sont très très très contents d'avoir pu d'avoir un Gavin McKinnon qui tombe du ciel, là.
7: Ouais, écoute, ouais, ouais.
5: Le hasard fait bien les choses.
1: Oui, c'est ça. Oui, non,
0: vraiment
1: mais...
0: bien fait les choses.
5: J'en revenais pas. Moi, c'est comme vie, si quelqu'un quelque part du ciel aurait dit, hey, on donne-tu une petite chance à Toronto cette année?
1: Mais c'est vrai, t'as raison. Puis du moment où Gavin McKinnon va réussir à retirer le C du chandail d'Austin Matthews pour le mettre sur son chandail, c'est là que la pression va être vraie.
0: Ouais, ben je sais pas s'il va l'enlever lui-même, là. Ouais. Ben, oui, je comprends ce que tu faisais.
5: Si Gavin McKinnon connaît du succès quand même, je veux pas dire instantané, il faut toujours penser à la deuxième année également, mais est-ce que des performances de McKinnon qui seraient peut-être au-dessus des attentes pourraient provoquer un départ précoce de Austin Matthews?
1: Ben, c'est drôle que tu dis ça parce que justement sur ce que tu disais avant, c'est pas tout de suite qu'il va avoir la pression, mais justement est-ce que Matthews va être là d'ici 2 ans? Il y a aussi cette question-là.
0: Parce qu'on le sait qu'il y a plusieurs rumeurs de départ potentiel d'Austin Matthews. Là, ça s'est calmé parce qu'il semble avoir aimé ce que l'équipe a fait pendant la saison morte, mais lui, au moindre insuccès, il va suivre la lignée des Kachuk et compagnie puis dire non, regarde, je suis tanné. Envoyez-moi aux États-Unis, puis c'est là où McKinnon va se retrouver dans cette pression-là, et ses performances vont être déterminantes.
5: Il y a des parallèles à faire entre Toronto puis Edmonton en ce moment, parce que cette année, le nouveau contrat de 2 ans de Connor McDavid commence.
1: Oui.
5: Alors les deux, là, en ce moment, là, ont pas de choix, on doit gagner, sinon vous avez vos deux superstars qui risquent de décamper plus tôt que tard, alors ça sera définitivement intéressant, puis beaucoup de pression sur le deuxième étage de ces deux formations-là.
0: Très, très bien dit, Nick. Très bon, comme à l'habitude. On se reparle jeudi. Prends soin de toi.
5: Grand plaisir. Bye-bye. Bonne journée.
1: Salut, Nick.
0: Bye.
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0: Kirill Marchenko ne serait pas le seul nom à surveiller du côté des Blue Jackets de Columbus, parce que hier, sur danslescoulisses.com, Max Schumann rapportait que selon ce qu'il entend, le Canadien pourrait conclure une transaction d'importance dans les prochains jours avec eux, mais pas pour Marchenko. Il dit que le Canadien pourrait même mettre la main sur le fameux deuxième joueur de centre tant convoité. Des discussions auraient récemment eu lieu avec les Blue Jackets parce que sont un peu dans le trouble. Présentement, ils ont juste 14,5 millions de dollars de disponibles sous le plafond salarial et ils doivent encore signer Adam Fantilli. Le problème, c'est qu'Adam Fantilli, il va coûter 12, 13, 14, peut-être même plus millions de dollars par saison. Alors, ils vont avoir des salaires à sortir. Selon ce que Truman rapporte, le joueur en question ne serait pas Fantilli et il dit pas nécessairement que c'est lui, il suggère le nom de Ken Johnson comme joueur potentiel. Bon, Ken Johnson, c'est qui? C'est un centre naturel, il a été repêché comme joueur de centre, mais depuis qu'il est dans la Ligue nationale, il a jamais joué au centre, il a tout le temps joué à l'aile. Ancien 5e choix au total en 2021, un joueur avec énormément de talent, plutôt frêle, 6 pieds, 170 livres, saison très décevante l'an passé de seulement 22 points, mais il y a 2 ans, Ken Johnson avait connu son éclosion avec une saison de 57 points en 68 matchs. C'est un joueur qui est hyper talentueux, il a vraiment de très très très bonnes mains, fait des super bonnes feintes, mais un peu frêle, c'est pas quelqu'un qui va se mettre le nez dans le trafic et c'est pas quelqu'un qui fonce au filet ou quoi que ce soit. C'est un joueur de périphérie. Moi, je vais être honnête avec toi, Hugo. Non, merci. T'sais, sérieux, là, Ken Johnson, rendu là, je préfère garder ce qu'on a en ce moment parce que c'est pas ça que le Canadien a besoin. Premièrement, il y a un historique de blessure qui est réel. Très souvent dans sa carrière, il s'est blessé. Deuxièmement, transformer un ailier en centre, on l'a vu maintes et maintes fois à Montréal, ça ne fonctionne pas. Ça n'a pas marché avec Drouin. Ça n'a pas marché, Galchenyuk, centre, elle, c'était jamais trop clair, ça n'a pas fonctionné au centre. Kirby Dach, visiblement, c'est plus un allié qu'un centre. Bref, ça fonctionne pas. Le Canadien est plus là. Le Canadien est plus dans s'essayer sur des projets. Ça n'a pas marché avec Dach, ça n'a pas marché avec Laine, Newhook, ça a marché correct. Mais là, le Canadien doit viser plus gros. Le Canadien doit viser des joueurs qui sont établis dans la Ligue nationale, des joueurs fiables, avec des certitudes.
1: pourquoi tu veux te lancer dans un autre projet? C'est ça mon questionnement par rapport à ça, parce que Tech News a été assez vocal sur le fait que on veut quelqu'un de clair, on veut quelqu'un qui va nous amener à un autre niveau. Mm-hmm. Et je pense pas que Ken Johnson, c'est ça. Encore une fois, je ne nie pas les habiletés de Ken Johnson. Okay. C'est un ailier super talentueux. Mais tu l'as dit, Oli, le gars a jamais joué au centre dans la Ligue nationale. T'sais. Même si ça a été un centre naturel auparavant, le gars a jamais eu des minutes au centre dans la Ligue. Et, encore une fois, si vous voulez un joueur, un ailier qui est un peu plus en périphérie, qui va pas trop se mêler des jeux, je comprends qu'au niveau de talent, ça peut être un rythme qui peut être intéressant pour Ivan Demidov.
0: Ouais, parce que je vais y donner crédit, là, contrairement, disons, à Dak ou Newhook, Johnson a déjà produit. T'sais, il y a eu une saison de 57 points en 68 matchs, c'est excellent, là. Ça, sur 82 matchs, ça frôle pratiquement 70 points. Mais ça, c'est une année. Il y a eu une grosse saison. Et en termes de style de jeu, c'est pas ce que le Canadien a besoin.
1: Non.
0: Un autre joueur d'habilité, t'en as déjà une tonne.
1: Exact.
0: T'as pas besoin d'aller en chercher un autre en Ken Johnson.
1: Non, exactement. Mais encore une fois, on est dans une ligue où avoir des bonnes mains, avoir un bon lancer, ça retient l'attention. Qu'est-ce qui arrive? Ben, c'est sûr que on peut peut-être essayer de cibler ça, mais effectivement, c'est pas le besoin que t'as. Ce que t'as besoin, si tu t'en vas chercher un ailier du côté du Canadien de Montréal, c'est quelqu'un de robuste. C'est quelqu'un qui peut récupérer les rondelles. C'est quelqu'un qui n'aura pas peur d'aller dans le trafic. On cherche quelqu'un qui veut avoir un moule un peu similaire à Juraj Slafkovský.
0: C'est intéressant ce que tu dis, Hugo. Je suis d'accord avec toi. Le besoin du Canadien, c'est pas un joueur de finesse, c'est un joueur de puissance. Quitte à ajouter un ailier que t'es pas sûr s'il peut jouer au centre ou non. Moi, je regarde encore du côté des Blue Jackets de Columbus et le nom de Dmitri Voronkov m'intéresse beaucoup plus que celui de Ken Johnson. Je comprends qu'il a peut-être pas le talent de Johnson, mais il comble beaucoup plus un besoin. Il est 6 pieds 5, 234 livres. C'est quelqu'un qui, oui, est inconstant, oui, est énigmatique, mais il est capable de jouer en puissance. Donc, au pire, Voronkov, si jamais ça fonctionne pas comme centre, ben t'aurais un ailier qui est complètement différent que ce que t'as ailleurs dans ta formation. Et Voronkov, en plus, semble pas être dans les très bonnes grâces de son entraîneur Rick Bowness.
1: Exactement.
0: Je jouais pas à la fin de l'année quand les Blue Jackets avaient besoin de se qualifier pour les séries. Et en plus, contrairement à Johnson, il fait plus d'argent. C'est encore un an, Voronkov a un peu plus que 4 millions de dollars. Fait que s'ils veulent alléger du salaire pour avoir de la place pour signer Fantilli puis peut-être faire des ajouts pendant la saison, ben, enlever Voronkov de leur livre, ça leur ferait beaucoup plus de bien.
1: Ouais, puis écoute, je vais aller encore plus loin que ça. Regardez qu'est-ce qui s'est passé avec la situation d'Yegor Shinaev l'année dernière. Il était dans une situation où il ne pouvait pas connaître du succès et c'était difficile dans l'organisation des Blue Jackets. Arrive à Pittsburgh et ça devient un point tournant dans l'organisation au niveau offensif. Je dis pas que Voronkov, ça serait une situation similaire.
0: Non, mais des fois, un changement d'air, ça peut faire du bien.
1: Exactement. Ça peut vraiment motiver le joueur à vouloir connaître du succès, à vouloir pousser. Surtout en étant en connaissance de cause, le Canadien de Montréal semble super ouvert à avoir des Russes, à avoir des coéquipiers qui viennent de la même culture, qui semblent vouloir pousser dans la même direction. Ça serait un ajout très intéressant. C'est une très bonne proposition, sérieux, Alita.
0: Ben, c'est parce que quitte à t'essayer sur un projet, puis on se répète, les projets, c'est fini. Tu veux miser sur de quoi d'établi. Mais quitte à t'essayer sur un projet, essaie-toi donc sur quelque chose qui va être différent. Quelque chose qui va répondre à un besoin que tu n'as pas présentement. Et contrairement à Ken Johnson, Voronkov, c'est ça. Alors, ça va être à suivre. Clairement, ça brasse. Clairement, il y a de quoi qui se mijote du côté de Columbus. Il y a des joueurs qui sont pas contents. Le DG a du ménage à faire. Donc il va se passer de quoi? Est-ce que c'est une question de jour? Est-ce que c'est une question de semaine? De mois? Le Canadien va pas nécessairement être impliqué dans tout ça. Mais ils font leur job, sont au téléphone, et ils font ce qu'ils doivent faire, ils font leur devoir.
1: Ça va être intéressant de suivre, puis rassurez-vous, il va avoir du mouvement à Columbus, de la manière que Dan Waddell gère ses dossiers en ce moment.
0: On va d'ailleurs en parler à Marco D'Amico là, un peu plus tard.
1: Exact. Ça va être
0: il
1: super
0: arrive dans
1: intéressant.
0: Une trentaine de minutes.
1: Ouais, ça va être intéressant.
0: Il veut nous parler de deux équipes qui ont du ménage à faire, les Blue Jackets et les Ducks d'Anaheim aussi. Deux équipes qui doivent absolument libérer du salaire en ce moment pour être capables de signer leur jeune vedette. Après la pause, on a une invitée spéciale, c'est Valérie Tétrault, la directrice du tournoi de l'Omnium Banque Nationale qui débarque dans l'émission parce que ça commence très très bientôt. Le tournoi qui commence cette fin de semaine, le 1er août, l'Omnium de Banque Nationale. Plein de choses à parler à Valérie. Bon, il y a des petites controverses avec des joueurs qui seront pas là. Qu'est-ce que l'Omnium Banque Nationale, l'ATP, peut faire pour assurer une meilleure présence des vedettes à Montréal et Toronto? Ça, par contre, c'est une occasion en or pour Félix Auger-Aliassime. Et on fait le tour de tout ça avec Valérie Tétrault dans deux minutes.
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0: Ça s'en vient, Montréal va commencer à vibrer au rythme du tennis dans les prochains jours parce que c'est l'Omnium Banque Nationale qui débute en fin de semaine du 1er au 13 août au stade IGA. Pour l'occasion, on en parle avec la directrice du tournoi, Valérie Tétrault. Salut Valérie, comment ça va?
3: Ça va très bien, vous autres?
0: Oui, ça va bien, merci. Écoute, bon, c'est pas la première fois que t'es à la direction de ce tournoi-là. Ça fait déjà quelques années que tu diriges l'Omnium Banque Nationale. Comment est-ce qu'on se sent à quelques jours du début d'une nouvelle édition?
3: Ah ben, on se sent particulièrement fébrile, j'ai envie de dire. C'est bien de voir évidemment les joueurs qui commencent à arriver, à s'entraîner aussi sur les terrains du stade IGA. Donc, bon, on a encore besoin là des quelques jours qui nous restent pour

0: bâtir sur ce momentum-là?
1: Ben, c'est vrai que c'est franchement spécial, j'ai envie de dire magique, presque ce qu'on a vécu l'été dernier, tout le monde ensemble. Un peu inattendu aussi, là, parce que y a bien des gens en fait qui connaissaient très peu, évidemment, Vicky Mboko avant le début du tournoi. Et là, c'est vrai qu'on a l'impression que la barre est haute, mais effectivement, je dirais que depuis le tournoi de l'été dernier, ben on a l'impression de sentir qu'on a une espèce de momentum là, en bon langage sportif. Il y a beaucoup de gens qui ont eu la chance peut-être de découvrir l'Omnium Banque Nationale, de découvrir aussi le tennis. Et donc, cet engouement-là qu'on a senti s'emparer de Montréal l'été dernier, ben, il est resté omniprésent dans les mois qui ont suivi. On le ressent toujours. Ça se voit dans la vente de billets pour le tournoi de cette année. Là, on est bien en voie de battre le record établi l'été dernier. Donc, je pense que, bon, ça démontre à quel point, évidemment, cet événement-là peut rejoindre bien des gens, même ceux qui ne suivent peut-être pas le tennis là, toute l'année, mais c'est la chance, une fois par année, justement, de s'y intéresser et de se laisser emporter par la fièvre.
0: Donc, on peut dire qu'il y a vraiment eu une espèce d'effet Mboko là, dans les derniers mois sur le tennis canadien.
1: Définitivement. Comme je le disais, avec la vente de billets, ben, très tôt après le tournoi de l'été dernier, on l'a bien ressenti. Et bon, je pense qu'on voit aussi pour le tennis en général que à travers la pratique, c'est un sport qui continue de croître. Donc, vraiment tous des indicateurs qui sont au positif pour nous. Et on espère évidemment ben, que l'édition de cet été sera tout aussi spéciale, sans vouloir ajouter de la pression supplémentaire parce que il en a déjà bien suffisamment sur les épaules de Félix Auger-Aliassime.
0: Ouais, on va y revenir dans un instant sur Félix Auger-Aliassime. Mais avant, je veux t'entendre parce que bon, ce sont les hommes qui sont à Montréal cette année. On a malheureusement appris dans les derniers jours que Yannick Sinner et Novak Djokovic ont déclaré forfait. Carlos Alcaraz, lui, est blessé. On le sait déjà depuis un certain temps. On a l'impression que c'est un enjeu qui revient encore plus d'une année à l'autre et qu'il y a plusieurs joueurs de trempe internationale, certains des meilleurs joueurs qui malheureusement ratent le tournoi pour des raisons de calendrier, de fatigue, de ci, de ça. Comment est-ce que vous pouvez vous assurer avec l'ATP, avec la WTA pour avoir une meilleure présence des meilleurs joueurs au monde à Montréal et Toronto?
1: Ouais, ben c'est un peu le message qu'on a lancé évidemment après avoir appris là, les retraits de Novak Djokovic et Yannick Sinner. Je veux quand même faire la part des choses là, parce que je pense que les deux joueurs sont dans deux situations bien différentes. Évidemment, dans le cas de Novak Djokovic, on comprend que il est à une étape dans sa carrière où il est vraiment en gestion d'énergie. Donc on l'a vu là dans les dernières années être beaucoup plus sélectif sur le nombre de tournois qu'il choisit de jouer dans son année, toujours en ayant comme objectif d'aller chercher au moins un autre titre du Grand Chelem. Sa dernière présence à Montréal, ben, ça date d'il y a longtemps, là, de 2015. Donc, on s'attendait pas nécessairement, j'ai envie de dire, à ce qu'il vienne à Montréal. Mais dans le cas de Yannick Sinner, ben, c'est clair qu'on misait sur sa participation. Tout nous indiquait qu'il allait y être. Et là, ben, on arrive au constat où effectivement, dans les dernières années, on trouve que c'est arrivé trop souvent. On sait à quel point ça a été difficile du côté de Toronto là pour le tournoi de l'été dernier. On est un tournoi Masters 1000. C'est supposé venir avec ben, certaines garanties. Évidemment, la plus importante, ben, c'est d'être capable d'avoir la crème de la crème. C'est ce qui fait en sorte que les Masters 1000 sont supposés être un produit premium qui est comparable finalement à ce qu'on retrouve dans les tournois du Grand Chelem. Et donc, c'est ce qu'on veut. Continuer de travailler avec l'ATP pour mettre des mesures en place qui font en sorte finalement ben, que les conséquences sont plus importantes peut-être si certains de ces joueurs ratent des tournois 1000. On n'est pas les seuls non plus dans cette situation-là. Je pense que ça a été un peu difficile pour le tournoi de Madrid, entre autres, plus tôt cette année. Donc, il y a matière à y travailler ensemble, le groupe des Masters 1000. Et je suis assez confiante qu'on puisse trouver en tout cas des pistes de solutions pour améliorer le sort de notre tournoi. Je sais que l'ATP a déjà commencé à travailler sur certaines choses là, en vue de la saison 2028. Donc, ces discussions-là vont se poursuivre du côté des rencontres là, qui se tiendront au US Open dans quelques semaines.
0: Évidemment, c'est jamais le fun quand certains des meilleurs joueurs au monde sont pas là, mais si on regarde le verre à moitié plein, ben ça fait en sorte qu'il y a vraiment une occasion en or pour Félix Auger-Aliassime de connaître un grand tournoi.

0: Déjà, il connaissait une année exceptionnelle, de très très bons résultats dans les Masters en Grand Chelem. Il est présentement quatrième au monde et hier, on a appris qu'il serait la deuxième tête de série pour le tournoi chez lui à Montréal. On pourrait avoir un très beau scénario qui s'écrit pour Roger Aliassime.
1: Ben pourquoi pas? Je pense qu'on a le droit d'y rêver. Je pense que lui, il rêve aussi. C'est quand même assez incroyable, là. Puis je pense que ça vaut la peine de prendre le temps justement de réaliser l'ampleur de l'accomplissement déjà, ce que ça représente d'être deuxième tête de série dans un tournoi 1000. C'est son plus haut classement là, en termes de tête de série dans un tournoi d'importance comme ça. Et ben ça adonne que ça arrive dans sa cour chez lui du côté de Montréal. On sait donc déjà là, sur quelle ligne il va se retrouver dans notre grand tableau. Il sera évidemment tout en bas et tout en haut, ben, il y aura un certain Alexander Zverev. Bon, on en a fait état un peu plus tôt. Là. C'est sûr que jouer à la maison, ça veut dire, oui, pouvoir bénéficier évidemment de toute l'énergie que va vous donner la foule. Mais ça vient aussi avec une espèce de pression supplémentaire à gérer. Et dans le cas de Félix, ben, il est capable au moins de s'appuyer sur des expériences du passé parce que bon, c'est pas la première fois qu'il se retrouve dans une situation comme celle-ci. Mais c'est clair qu'il aimerait beaucoup pouvoir bien performer du côté de Montréal. Ça l'a amené justement à prendre certaines décisions. Il devait jouer le tournoi de Washington cette semaine et finalement, ben, après sa belle performance du côté de Wimbledon, a choisi de se retirer de Washington pour vraiment ben, prioriser sa préparation pour le tournoi de Montréal. Donc, il s'entraîne ici là depuis déjà quelques jours, depuis jeudi dernier. C'était le premier joueur arrivé et reste à souhaiter que ce sera peut-être le dernier joueur à nous quitter aussi.
0: Ouais, ce serait vraiment une belle histoire, sérieux. Après beaucoup l'an passé, si Félix est capable de faire ça, là, ce serait une des belles histoires, je pense, qu'on a vu dans le sport canadien depuis très très longtemps. Valérie, je peux pas te parler sans qu'on glisse un mot sur le dossier du stade. Bon, t'as lancé plusieurs cris du cœur au cours des dernières années, comme quoi c'était une nécessité pour la survie du tournoi, que des rénovations devaient être faites, qu'on doit ajouter un toit rétractable, que si Montréal veut conserver son statut de tournoi Masters Mill, il faut que ces travaux-là soient faits. Il y a une étude qui a été conclue au mois de juin dans laquelle vous avez bien évidemment discuté de tout ça, mais depuis, il y a beaucoup de pushback, là, si tu me permets l'expression, de la part notamment de citoyens autour du stade Jarry. Où est-ce qu'on en est avec tout ça? Est-ce que ce sont des pourparlers qui avancent?
1: Oui, ben nous, on continue évidemment là, de faire ce qu'il faut pour pouvoir avancer avec le projet. Vous savez, en juin dernier, lorsqu'on a choisi de donner une mise à jour vraiment sur où on en était dans notre démarche, alors qu'on en était quand même encore au tout début de la démarche, ben c'était justement par souci de transparence et pour être capable finalement ben, d'ouvrir le dialogue, de parler aux différents groupes, aux différents usagers du parc aussi pour travailler avec eux et trouver une solution finalement qui pouvait répondre au plus de besoins possibles. Donc c'est toujours ça. Notre intention, on continue d'y croire, on continue évidemment de croire que cet événement-là est important pour Montréal, pour le Québec, et donc ben, j'ai envie de dire qu'on va faire ce qu'il faut évidemment pour être capable de le protéger et le maintenir à long terme.
0: Ouais, j'espère vraiment qu'on va réussir à trouver une issue dans ce dossier-là le plus rapidement possible, parce que tu l'as dit souvent, là, c'est une nécessité pour que le tournoi reste à Montréal et soit capable de conserver sa forme actuelle, et surtout dans un circuit de l'ATP et de la WTA qui ne cesse de prendre de l'expansion. C'est la nouvelle réalité du tennis d'aujourd'hui. Merci beaucoup, Valérie. Passe un très, très bon tournoi et on va peut-être se reparler dans les prochaines semaines.
1: Assurément. À très bientôt. Merci.
0: Merci.
1: Bonne journée.
0: Bye. Voilà, c'était Valérie Tétrault, directrice du tournoi de l'Omnium Banque Nationale qui commence le 1er août. Après la pause, ben vous le savez, on célèbre ces temps-ci le 50e anniversaire des Jeux Olympiques de Montréal. Dans deux minutes, on va avoir un invité très spécial, quelqu'un qui a eu la chance de voir les Jeux de près. Il était sur place, sur le terrain, a été capable de côtoyer plusieurs athlètes qui ont participé aux Jeux Olympiques de Montréal, et il a plusieurs anecdotes très savoureuses pour nous. On lui parle après la pause. C'est Paul Fournier, qui travaillait à l'époque à la Fédération internationale d'athlétisme.
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0: Dans une dizaine de minutes, c'est Marco D'Amico qui va faire son entrée dans le bureau des commissaires. On va parler de deux équipes qui doivent absolument bouger. Dans les prochains jours, dans les prochaines semaines, ils n'auront pas le choix. Très hâte d'entendre Marco par rapport à ça. Mais d'ici là, on a un invité très spécial parce que vous le savez, présentement, on célèbre le 50e anniversaire des Jeux de Montréal. Et c'est une bonne occasion de se remémorer de souvenirs, d'anecdotes et de choses qui se sont passées pendant cette épopée olympique qui a eu lieu à Montréal en 1976. Et aujourd'hui, on en parle avec Paul Fournier, qui était guide à la Fédération internationale d'athlétisme amateur. Il a été engagé pendant les Jeux olympiques de Montréal pour travailler sur place pendant les compétitions d'athlétisme. Bonjour Paul, comment ça va?
3: Salut Olivier, ça va bien?
0: Oui, ça va très bien, merci. Écoute, comment est-ce que tu t'es retrouvé à travailler pendant les Jeux olympiques et à côtoyer la crème de la crème des athlètes?
3: Ben, vers le mois de décembre 75, il y avait des entrevues dans l'emploi. Et moi, j'ai passé l'entrevue, puis j'ai dit que je voulais travailler à la Fédération internationale d'athlétisme amateur, parce que c'était track and field, j'adorais ça quand je regardais les Olympiques. Et il demandait évidemment de parler plusieurs langues. Moi, j'avais pris... je parle anglais et français facilement, et j'avais pris des cours de russe à l'université. Et c'est ça, je me suis retrouvé à la position de rêve que j'ai obtenue. Et on était plusieurs, là. Il y avait beaucoup d'autres Montréalais qui parlaient plusieurs langues, là, des Italiens, Espagnols. On était toute une gang de guides à la fédération, à différentes fédérations aussi. Mais moi, j'ai eu la chance de tomber sur celle où je voulais être pendant les Olympiques.
0: Et ça fait quoi au juste un guide pendant les Jeux Olympiques?
3: Bon, nous autres, on avait attaché à la Fédération d'athlétisme amateur, on s'occupait de la section des VIP, on s'occupait des athlètes pour les amener à l'endroit très populaire du contrôle d'urine, que tous les visiteurs voulaient voir. Quand il y avait des visiteurs importants qui venaient dans la section VIP, ils voulaient toujours voir. Et le contrôle anti-doping... Oui, c'est
0: ça. Ah oui, ils voulaient aller voir les tests d'urine.
3: Ils voulaient voir les installations, comment ça fonctionnait. Fait qu'il y avait des explications. À l'époque, c'était pas aussi sophistiqué qu'aujourd'hui. Là, il n'y avait pas de prise de sang ou quoi que ce soit. Et c'est ça. Nous, on était aussi à la disposition des juges s'il y avait besoin de quoi que ce soit. On était aussi, par exemple, on participait à des réunions en tant qu'interprète avec des fédérations, comme par exemple pour le marathon, j'avais travaillé avec une interprète russe, parce que les Russes étaient arrivés principalement avec des interprètes qui parlaient russe et français, mais ils ne parlaient pas anglais. Donc moi, il fallait que, puisque les réunions étaient en anglais, que je traduise de l'anglais au français, et l'interprète russe traduisait du français au russe. Donc, on se retrouvait un petit peu en retard dans l'énonciation des règlements, entre autres dans le cas du marathon.
0: Et aurais-tu des anecdotes cocasses à nous partager, tu sais, notamment peut-être avec les athlètes russes ou peu importe, des choses que tu as pu témoigner pendant les Jeux?
3: Ben, des anecdotes cocasses, je peux parler de... j'accompagnais après les courses souvent des athlètes justement au contrôle anti-doping et là, quand tu viens de courir je sais pas 5000 mètres ou 1500 mètres t'as pas nécessairement envie de faire pipi dans la bouteille.
0: Non, c'est ça, t'es un peu déshydraté même.
3: Fait que c'est ça. Puis là il y avait un commanditaire pour les jeux avec plein de frigos dans la salle avec les boissons gazeuses du commanditaire. Et il y avait aussi de la bière. Et donc, il y a des athlètes qui, eux, la première chose qu'ils voulaient, c'était une bière, entre autres le gagnant du marathon, de Marshall Pinsky. Il y a eu John Walker, un Néo-Zélandais, lui, qui ça lui avait pris 5 ou 6 bières avant de pouvoir à uriner dans le petit pot. Et là, après ça, je l'amenais rencontrer des journalistes. Et là, je le vois encore vêtu noir dans l'uniforme de la Nouvelle-Zélande, un pied replié à côté sur le mur, les deux mains dans le dos, avec il souriait béatement en répondant aux questions des journalistes. Il avait pas l'air à ressentir trop de douleur de sa course.
0: Ben, c'est sûr que si tu cales 5-6 bières après avoir couru une épreuve olympique, ça rentre un petit peu plus fort dans ton système. Puis, ben justement, d'avoir occupé ce rôle-là, un peu de traducteur, notamment avec les différentes fédérations, ça devait être quelque chose quand même de voir ces gens-là débarquer, ben, du bloc soviétique, notamment dans des pays, dans des sociétés qui étaient complètement différentes, et venir ici à Montréal, une ville qui était en pleine effervescence en 1976.
3: Oui, mais tous les pays du bloc soviétique, il y avait toujours dans le bas des gardes, probablement des gars du KGB qui surveillaient, comme par exemple à la fête finale, après les cérémonies de clôture, il y avait une fête au village. Moi, j'avais une passe universelle avec en étant guide. Et là, je suis allé là, puis par hasard, je suis tombé sur l'interprète soviétique russe avec qui j'avais travaillé pendant les Jeux à quelques reprises. Là, je me suis mis à parler, tu sais, je jasais un peu de ce qu'elle ferait à son retour au pays. Là, il arrive deux taupins à la mine patibulaire. Il avait pas l'air de sourire souvent. Puis là, ils ont dit quelque chose en russe que j'ai pas compris, mais sur un ton qui admettait pas de réplique. Et là, toute gênée, elle m'a regardé et elle a dit, ah, bien, je vais devoir quitter. Je pense qu'ils avaient un peu peur puisque c'était le dernier soir qu'on encourage les gens à faire défection vers le Canada plutôt que de retourner chez eux derrière le rideau de fer. Et c'est ça. Donc, il y a eu des anecdotes dans ce sens-là. C'est sûr qu'il y avait une certaine paranoïa, mais c'était pas toujours de paranoïa parce qu'il y en avait effectivement qui réussissaient à faire défection. Mais par contre, il y avait d'autres athlètes. J'ai côtoyé le Cubain Alberto Juan Torrena qui a gagné la médaille d'or aux 800 mètres. Et c'était un cheval, ce gars-là. Moi, je mesure 6 pieds, puis il était plus grand que moi, il était plus solide. Et lui, je pense pas qu'il n'avait jamais eu l'intention de faire défection. Il était une grande idole dans son pays. Là. Et c'est ça. Donc, il y avait un petit peu de paranoïa du côté des pays communistes. Vas-y.
4: C'est j'allais dire, c'est sûr que le contexte historique faisait en sorte que par moments ça a dû faire place à des sentiments assez particuliers quand t'avais la chance justement de bien représenter ton pays et de remporter ces épreuves-là. Écoute, on a eu la chance, Paul, avant l'entrevue, tu nous envoyais certaines photos de ton poste de travail qui était au Stade olympique, à côté des pistes d'athlétisme, dont une qui était le départ du 100 mètres des femmes. Comment t'as vécu l'anticipation et l'engouement, l'excitation de ces compétitions-là en direct?
3: Ben, moi, écoute, j'adorais ça. Le 100 mètres, il passait juste devant nous parce que ils nous avaient mis des chaises devant l'estrade des juges qui était au milieu de la piste du 100 mètres. Et toutes les compétitions, les sauts en longueur, j'étais pas très loin non plus pour aller les sauts en hauteur. Là, si t'as vu la photo de Greg Joy.
4: Ouais, exact.
3: On avait, écoute, j'allais payer je sais pas combien pour avoir un billet à cette place-là. Puis à l'époque, nous, on était payés. Maintenant, ils sont rendus des emplois bénévoles dans les Olympiques. Et c'était incroyable, là, que ce soit le 110 mètres haies, le 400 mètres, ça finissait pas loin de où on était. La journée la plus spéciale, visiblement, c'était la journée où Greg Joy a gagné sa médaille d'argent. Et puis là, il y avait plu toute la journée, il s'était mouillé pour faire le saut en hauteur. Et il y avait Dwight Stones, l'Américain, qui était le favori, mais Dwight Stones avait fait des déclarations à l'effet que les Canadiens français, ça n'avait pas d'allure parce qu'ils n'avaient pas réussi à terminer le stade à temps. Et donc, on s'imagine la réaction de la foule quand Stone se présentait pour sauter. C'était épouvantable. Il y en avait, là. Puis, quand Greg Joy a gagné la médaille d'argent, le stade a explosé. Puis ça a été vraiment extraordinaire parce que le Canada n'a eu aucune médaille d'or dans ces Jeux-là, le premier pays hôte à pas avoir eu de médaille d'or dans l'histoire des Jeux. Et quand Joy a gagné, c'était merveilleux dans le stade. Puis Stones a fini troisième avec la médaille de bronze. Et tout le monde était content. Même nous qui étions supposés d'être neutres, on cheerait. On était les cheerleaders de Greg Joy, c'est sûr, c'est sûr. Et puis...
0: En terminant, Paul, je suis curieux parce que souvent, on dirait que l'héritage des Jeux olympiques de Montréal revient souvent aux deux, trois mêmes sujets. Évidemment, on parle de la performance légendaire de Nadia Comaneci, mais le fameux stade qui n'était pas complété à temps, puis qui a fini par coûter très, très cher, puis qui, bon, a peut-être pas toujours été utilisé à son plein potentiel de aujourd'hui notamment. Mais toi, qu'est-ce que tu retiens de ces Jeux olympiques de Montréal?
3: Je pense que ça a été bon pour le Québec, qui à l'époque, moi je faisais un peu d'athlétisme au secondaire, c'était pas très connu, c'était pas très couru. Et là, ça a fait découvrir plein de sports à plein de gens qui ont pu maintenant qu'on a des installations pour les faire, avec quand même beaucoup d'installations qui ont subsisté. Il y a par exemple le Centre Claude-Robillard qui a été bâti sur un terrain qui appartenait aux Sulpiciens, qui avait fait un échange du terrain d'André Grasset avec la ville de Montréal. Et ça c'est utilisé encore. Moi, j'habite toujours le quartier. Et on a plein d'installations qui servent encore, mais aussi un goût de faire du sport, je pense qu'on a. Et je pense que c'est le plus bel héritage qu'on a pu avoir des Jeux olympiques, que les gens s'aperçoivent que on est capable de faire des choses sportives, des performances sportives, nous aussi.
0: Ouais, puis j'ai l'impression que c'est justement ce à quoi ce 50e des Jeux nous sert, là, mais de se remémorer surtout du positif, parce qu'il y a eu au final beaucoup plus de positif que de négatif avec ces Jeux olympiques de 1976 à Montréal. Merci beaucoup, Paul, d'avoir pris de ton temps aujourd'hui pour nous parler. Vraiment très, très apprécié, là, très savoureuse tes anecdotes. C'est vraiment gentil. Passe une bonne journée, puis bonne fin de 50e des Jeux olympiques.
3: Merci, tout le plaisir pour moi.
4: Salut, Paul.
0: Merci, voilà. C'était Paul Fournier qui était guide à l'époque pendant les Jeux olympiques de Montréal. Après la pause, c'est le bureau des commissaires avec Marco D'Amico. Il y a deux équipes présentement qui doivent absolument bouger. Ils doivent conclure une transaction. C'est une question de temps. C'est qui? C'est quoi? Comment ça va se faire? On en parle avec Marco dans deux minutes.
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0: Bienvenue dans le bureau des commissaires avec Marco D'Amico. Salut Marco, comment ça va?
5: Ça va très bien les boys et vous autres?
0: Ça va très très bien, merci. Marco, il y a deux équipes en ce moment qui, je veux pas dire qu'elles sont nécessairement dans le trouble, mais elles ont deux jeunes joueurs à vedettes assignés, deux gars qui vont coûter très très cher. Connor Gauthier avec les Ducks d'Anaheim et Adam Fantilli avec les Blue Jackets de Columbus. Le problème, c'est que ces deux équipes-là commencent à être coincées sous le plafond salarial. Alors, on pourrait deviner que c'est une question de temps avant qu'elles commencent à bouger et à possiblement faire des transactions.
5: Ben en fait, c'est imminent dans leur cas. Le moment que Connor Gauthier va signer, en ce moment, les Ducks d'Anaheim n'ont que 9 millions de dollars sous le cap salarial. Connor Gauthier ne signera pas une entente où ce que il y a pas deux chiffres dans les millions à côté de son chèque de paye. Donc ça doit, selon moi, le même si c'est une entente à court terme, Connor Gauthier ne signera pas moins de 10 millions de dollars. Donc ça va nécessiter une transaction, puis ça on le sait du côté d'Anaheim, c'est pour ça que ça perdure encore de ce côté-là, parce que de signer Connor Gauthier maintenant pour ensuite transiger, tout le monde va le voir venir, même si les DG le voient venir de loin déjà, Pat Verbeek, mais ça le met dans une situation un peu plus intense si la signature est déjà en place. Et c'est un peu la même chose avec les Blue Jackets de Columbus. T'sais, on en cesse de parler, malheureusement, je sais que c'est pas mal ma faute là-dessus. Là, parce que
0: ouais, il n'y a pas juste toi, il y a d'autres gens qui ont décidé de mettre de l'huile sur le feu hier. Il n'y a pas juste toi, Marco. Ouais, non, prends-la pas personnel.
5: Exact, mais c'est t'sais, comme... Oui, j'ai parlé de l'intérêt du Canadien envers Marchenko, mais c'est plus que ça. C'est que les Blue Jackets de Columbus n'ont que 14,5 millions à mon compte à moi de cap salarial en ce moment en termes de souplesse sous la masse. Adam Fantilli, selon ce que je m'attends, devrait être un contrat dans les 13,5 millions de dollars sur du moyen à long terme. Donc, ça va leur laisser à peu près 900 000 de place sous la masse. Et c'est très difficile d'être une équipe de milieu de peloton dans le meilleur des cas du côté de Columbus présentement, compte tenu de les équipes dans la division métropolitaine qui se sont améliorées cette année. Tu te dois d'avoir une certaine souplesse pour être capable de faire des transactions durant la saison, parce que 900 000, même à la date limite des échanges, on parle d'à peu près 4,5 millions. Donc, ça te permettra pas d'être actif comme ils l'ont été l'année passée quand ils ont fait l'acquisition de Marchment, l'acquisition de certains autres attaquants, dont Connor Garland à 6 millions de dollars. Donc, tu sais, si tu veux être un peu plus flexible, c'est certain que tu dois te faire cette flexibilité-là maintenant. Et donc, c'est pour ça que, oui, il y a le dossier Marchenko. Puis le dossier Marchenko, ça va être extrêmement drôle et bizarre parce que on le sait que Columbus ne peut pas prendre beaucoup d'argent, sauf s'il repasse du salaire dans une autre transaction. Donc, c'est là où que je regarde plutôt un Dmitry Voronkov à 4,175 millions. Ça va être intéressant parce que lui, il jouait sur le quatrième trio du côté de Columbus avec Rick Bowness pendant quasiment la totalité de la deuxième moitié de la saison. Mm-hmm. Il gagne 4,175 millions. Donc, si tu veux le jouer sur un quatrième trio, ça risque d'être un joueur qui pourrait être sacrifié. Je sais qu'on a vu le nom de Ken Johnson passer un peu ici et là. À 1,8 millions...
0: Il libère pas vraiment de salaire avec Johnson.
5: C'est pour ça que je serais un peu surpris. Puis c'est un des rares qui veut rester à Columbus. Donc, échange pas les gars qui veulent rester là, échangez les gars qui veulent partir. Donc, c'est pour ça que quand tu regardes la hiérarchie, même Cole Sillinger, ils viennent tout juste de prolonger. J'ai eu quelques partisans qui m'ont même envoyé des messages tant qu'à la disponibilité de Sean Monahan à se souvenir que Sean Monahan a 31 ans. Il y a une clause de non-mouvement complète cette année-ci, donc je pense pas qu'il bouge nécessairement. Donc, avec ceci dit, t'as pas vraiment beaucoup d'options en termes de qui tu pourrais bouger. La grande majorité des joueurs qui peuvent bouger ont des clauses de non-échange complète ou une clause de non-mouvement. Donc, c'est pour ça qu'il pourrait très bien et bien avoir une transaction du côté de Kirill Marchenko qui tournerait autour d'atouts prêts à jouer dans la Ligue nationale jeune. Pas nécessairement avec le Canadien de Montréal seulement, mais vous comprenez à travers la Ligue. Si ce n'est pas Marchenko, je pense que Voronkov serait un joueur qui aurait de l'allure pour être sacrifié dans ce contexte-ci. Et on le sait bien que c'est pas un joueur qui est nécessairement dans les plans à long terme de cette équipe-là et qui a été sur le marché des échanges avant cet été, dû au fait qu'on ne le voit pas à long terme avec ce club.
0: Ouais, moi, je l'ai dit plutôt à l'émission, là, pour tout rapporter aux Canadiens, bien évidemment. Tu sais, quitte à donner une chance, puis t'essayer sur un projet comme Ken Johnson, t'es mieux de t'essayer sur un projet comme Dmitry Voronkov parce que il comble beaucoup plus un besoin que Johnson. Tu sais, Johnson, c'est un joueur plus de finesse, plus d'habileté. Voronkov, c'est un gros bonhomme, c'est un gars qui est capable de jouer en puissance. Fait quitte à t'essayer sur un projet que t'es pas trop sûr, ben essaie-toi sur quelque chose que t'as pas déjà dans ton effectif.
5: Mon seul problème, c'est que Ken Johnson, j'ai pas de souci tant qu'à sa constance d'effort.
0: Ouais. Ce qui est loin d'être le cas avec Voronkov.
5: C'est ça. Puis si Martin Saint-Louis, c'est le numéro un. Tu demandes un effort constant, spécialement du côté défensif de la rondelle, pour ensuite contribuer à ton offensive. C'est son style. Voronkov ne fit aucunement dans ce style-là. Mm. Et Voronkov ne fit aucunement dans la culture, dans cette chambre qui est la chambre du Canadien de Montréal. Tu sais, pour moi, ça serait bizarre. Je pense que Ken Johnson, côté culture, fit beaucoup plus. C'est un gars du Michigan. Kent Hughes le connaît bien. A joué dans le programme, connaît ses fils. Tu sais, c'est un gars qui a été suivi. L'année 2021 de repêchage de 2022, et 2023 d'ailleurs, c'est les trois années que Ken Hughes connaissait le meilleur. Donc, est-ce que c'est impossible du côté de Ken Johnson? Non. Mais est-ce que quelque chose d'imminent? Pas selon mes sources, selon ce que j'ai entendu. Puis d'ailleurs, je pense qu'il y en a d'autres qui commencent à le sortir maintenant. Ouais. Il n'y a pas eu des conversations récentes entre les deux équipes. Donc, rien encore d'imminent. Mais encore une fois, moi, ce que je me suis fait dire, c'est que la grande majorité des DG retournent au travail cette semaine-ci. Donc, on pourrait voir dans les prochaines semaines si c'est quelque chose qui risque d'être, disons, plus approfondi en termes de discussion. Parce qu'on le sait bien. Comme on l'a dit au début de cette chronique, il y a des DG qui ont des joueurs à signer, puis ça va entrevoir d'autres transactions ou d'autres mouvements de personnel.
0: Puis si on revient justement au Doug Zanheim, quel type de joueurs est-ce qu'ils vont échanger? Est-ce qu'on parle plus des vétérans à la Alex Killorn, peut-être un Mikael Granlund, même s'ils viennent juste de le signer l'été passé? Frank Vetrano, peut-être, qu'est-ce que tu entends du côté des Ducks d'Anaheim comme morceau qui pourrait peut-être quitter l'équipe?
5: Ouais, Michael Granlund, ça va nulle part.
0: OK.
5: S'ils échangent Michael Granlund, Ryan Poehling devient leur deuxième centre?
0: Ouais, j'avoue que t'es un peu dans le trouble après.
5: Ben, sauf si t'étais le Canadien 2018.
0: Exactement.
5: Mais, si tu regardes la situation avec les Ducks, tu te dis, tu peux pas vraiment échanger de centre. T'as fait ton choix avec l'échange de Mason McTavish. Là, tu viens de voir qu'ils ont signé Klepov, leur choix de premier tour. D'ailleurs, le 15e choix qu'ils ont reçu dans la transaction de Mason McTavish. Donc, avec Klepov, c'est très simple. Lui qui s'en allait dans la NCAA cette année a signé son contrat alors qu'il était sur le campus de Michigan State. Assez drôle.
0: Wow.
5: Lui, c'est Ligue nationale ou un retour dans la Ligue d'Ontario. Il a très bien fait dans la Ligue d'Ontario. Donc, je me doute que, vu son salaire moindre, ils veulent le commencer directement dans la Ligue nationale. Ça m'indique qu'il y aurait une place le long des ailes qui pourrait se libérer. Et c'est pour ça que je pense à Vetrano, c'est pour ça que je pense à Killorn. Chris Kreider, je serais surpris parce que il a quand même très bien fait, Chris Kreider, dans un rôle de mentor sur un top 6 l'année passée. Et, tu sais, avec Beckett Seneca aussi, il y a eu une bonne chimie là, alors qu'ils ont joué ensemble. Cutter Gauthier aussi, ça donne des options. Donc, moi, je regarde plus du côté de Killorn ou Vetrano. Et du côté de Killorn, c'est une année. Et les Ducks, s'ils sont prêts à donner, si je me trompe, ils ont trois choix de deuxième tour l'année prochaine, s'ils sont prêts à donner un choix là-dedans, je suis sûr qu'un club comme, exemple, Vancouver, ouais, serait partant pour prendre un gars comme Killorn pour l'ajouter à leur deuxième ou troisième trio pour mieux entourer certains de ces jeunes qui vont jouer pour eux cette année dans une situation, disons, moins évidente.
0: C'est fascinant à quel point ça a été un été catastrophique pour les Ducks. Là, il y a pas si longtemps que ça, Pat Verbeek se faisait encenser. Puis tu regardes leur équipe en ce moment, le côté droit à la défense a été complètement décimé. Tu as perdu Trouba, Gudas et Carlson. En attaque, tu vas avoir perdu de la profondeur parce que, comme tu as dit, tu vas devoir échanger un gars, peut-être Killorn, puis je comprends qu'ils sont allés chercher AJ Greer et Jeff Mallett, mais c'est dur de dire que les Ducks sont une équipe qui s'est améliorée cet été. Là.
5: Non. S'il y a un club qui a pris un recul, c'est les Ducks d'Anaheim cet été.
0: Et en plus, ils ont fait les séries un peu de justesse l'an passé. Là. C'était beaucoup de défaites en prolongation, tir de barrage notamment. Fait que soyez pas surpris si les Ducks ne font pas les séries l'an prochain.
5: Ben, ça, avec le fait que les Oilers d'Edmonton risque de revenir en force au moins durant la saison régulière. Vegas, selon moi, s'en va nulle part.
0: Les Sharks vont être meilleurs aussi dans cette division-là?
5: Ben, c'est là où est-ce que je m'en allais. Les Sharks aussi, il faut prendre en considération, tous leurs jeunes vont s'améliorer. Ivar Stenberg s'ajoute. Et là, tu es allé chercher, même si je suis pas un super fan du contrat qu'ils ont donné, du côté de Jacob Trouba, je pense que 4 ans à 8,25 millions pour un gars dans la mi-trentaine, c'est un peu tiré par les cheveux, mais ils peuvent le faire parce qu'ils ont tellement de place sous la masse. Et l'acquisition sans retenue de salaire du côté de Darnell Nurse, ça va faire une excellente deuxième paire, ça.
0: Mm-hmm. Puis là, c'est une question de savoir... Est-ce que
5: ça
0: peut avoir
5: probablement
0: un numéro
5: leur permettre de... Ben oui, mais un numéro un, je pense qu'on le sait, c'est difficile d'aller chercher ça sur le marché.
0: Ouais.
5: Pas tous les jours, si tu peux en trouver un, tu sais, on le voit là, à travers la Ligue nationale, il n'y en a pas un défenseur de premier, de numéro un qui est passé en transaction cet été. Le dernier vraiment a passé en transaction, puis c'était dû au fait qu'il n'allait pas re-signer, c'était Quinn Hughes. Maintenant, si Zach Werenski était plus à l'aise d'aller à Dallas, peut-être qu'il y en aurait eu un aussi cet été. Mais quand tu regardes la situation de San Jose, la structure est là pour qu'il fasse les séries l'année prochaine. Tout est là pour qu'ils fassent les séries l'année prochaine. Les Flames de Calgary, je pense qu'on s'en doute. Les Canucks de Vancouver, je pense qu'on s'en doute. Les Kings de Los Angeles sont encore là. Donc, encore une fois, la division Pacifique, pas nécessairement la plus forte en prévision pour l'année prochaine, mais ça reste d'être une division assez intéressante. Et c'est pour ça que je dis, les Ducks ont pris un recul, mais ça se peut très bien qu'ils fassent les séries si toutes leurs jeunes prennent un step-up. Puis du côté de la défensive, moi, je regarde d'un œil Tristan Luneau, qui, lui, va avoir sa chance cette année-ci pour se faire valoir du côté droit en défensive. Un très bon jeune qui a connu une excellente saison avec les Seagulls dans la Ligue américaine. Donc, C'est à voir s'il y a des jeunes qui vont être capables de prendre cette place-là, que ce soit lui, Tyson Hinds, Drew Hollison. Il y a des jeunes du côté droit, du côté de la défensive. C'est juste, on voit pas une étoile en devenir, donc ça va être à voir s'ils peuvent s'en développer un.
0: En terminant, Marco, je veux t'entendre parce que justement, hier, il y a eu une transaction mineure, mais quand même, entre les Ducks et le Canadien. C'est Sacha Pastouyov qui prend le chemin de Montréal en retour de Sean Farrell. À quoi faut s'attendre dans le cas de Pastouyov? Est-ce que c'est quelqu'un qui pourrait peut-être cogner à la porte de la LNH si jamais il y a un rappel qui se fait du côté de Laval?
5: Écoute, je pense que de un, le swap entre les deux, c'est parce que du côté de Sean Farrell, je pense que le Canadien va essayer de se grossir en général. Et ils ont déjà fait l'acquisition de Brett Berard, qui lui aussi est un petit joueur, mais qui joue un peu à la Gallagher avec un moteur sans cesse. Donc, je pense que c'est un changement de style. Tandis que Pastouyov a toujours été, durant les deux dernières saisons, c'était le meilleur joueur du club école de Anaheim. Et je pense que le style de Pat Verbeek, on se souvient que c'est pas Pat Verbeek qui l'a repêché, le style de Pat Verbeek est plutôt d'avoir des ailiers plus gros, qui sont capables de s'imposer, qui sont capables de jouer avec un peu plus de hargne. Donc, ça, il fitait pas, même si il y a une grande majorité des partisans des Ducks d'Anaheim qui s'attendaient à ce qu'ils reçoivent un rappel à un moment donné dans les derniers deux ans à cause qu'il a très bien fait. Maintenant, à Laval, pour moi, ça va être un joueur de premier trio qui va être capable, au besoin, d'avoir un rappel s'il y a une blessure sur les trois premiers trios. Mais c'est pas, je le mettrais pas en avance, mettons, sur... s'il y a une blessure sur le quatrième trio, je vois mal le Canadien se virer vers lui versus un gars comme Florian Jacquet ou Owen Beck, exemple.
0: Ouais, avec ce qu'ils peuvent apporter, notamment la robustesse de Jacquet puis l'intelligence, le patin de Beck. Merci beaucoup, Marco. Toujours très intéressant. On se reparle un peu plus tard cette semaine.
5: Avec plaisir, les gars. Passez un excellent matin.
0: Merci. Passe une bonne journée. Toi aussi. Voilà, c'était Marco D'Amico. Dans une quinzaine de minutes, c'est Jean-Sébastien D qui s'amène à l'émission JS. Il y a des choses à dire. Sérieux, j'y ai parlé hier, là, puis ça va être très, très, très intéressant. Il est déçu d'avoir vu quelque chose qui s'est passé dans la dernière semaine dans l'entreprise.
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1: Le club! Bon mercredi tout le monde, bienvenue dans une autre belle édition du Club du Matin. Merci d'être à l'écoute, peu importe où vous êtes, peu importe où vous nous écoutez, que ce soit de Montréal au 91.9, Québec 100.9, Gatineau 96.5, sur l'application mobile de BPM Sport ou encore sur notre diffusion en direct sur YouTube. Comme à l'habitude, je suis accompagné par mon acolyte Hugo Rech. Comment ça va, Hugo?
2: Salut, Ali, ça va très bien. Toi, voix un peu rauque ce matin.
1: Je viens de m'apercevoir de ça.
2: Ouais,
1: j'étais correct tantôt, là.
2: Ouais, mais j'étais allé voir un spectacle hier soir au MTLUS. Ah. J'étais allé voir Caléo. Excellent spectacle, excellent groupe de musique. Donc voilà.
1: Puis t'as chanté fort.
2: Chanté fort.
1: C'est quoi ça, Caléo?
2: C'est un band de rock islandais.
1: Mais islandais.
2: Ils sont très connus.
1: Comment on écrit ça?
2: K-A-L-E-O.
1: OK.
2: Ils sont très populaires, je te dirais, depuis 2016 environ.
1: OK.
2: Ouais.
1: Puis le rock islandais, à quel moment dans ta vie t'es tombé dans le rock islandais, Hugo? Faut que tu m'expliques ça.
2: C'est ça, c'est ce groupe-là sont natifs de l'Islande, mais ils ont resté à Nashville. C'est là qu'ils ont bâti leur identité. Donc, chantent en anglais. Ils ont vraiment comme cette identité un peu rock blues là, de l'héritage de Nashville et du country et tout. Donc ouais, c'est une belle identité, c'est un band très cool. Ils ont différents styles de musique. Autant ça peut brasser, autant que ça peut être plus calme. Mais j'ai été
1: mais dans ton cas, c'était pas calme.
2: Non, ça brassait. J'ai adoré leur pacing hier. Leur choix de chanson était excellent. La foule était très cool, honnêtement. Wow.
1: C'est une belle salle en plus,
2: ouais,
1: la MTLUS.
2: Très belle salle. Ouais. Bon,
1: très content d'entendre ça. Ouais. On a une grosse émission pour vous aujourd'hui. Comme à l'habitude, ben on va avoir une tonne de collaborateurs. En début d'émission, je veux vous expliquer pourquoi. OK, le Canadien n'a toujours pas de deuxième centre, mais c'est pas grave. Il y a une liste qui est parue hier et ça permet vraiment de remettre les choses en perspective. Ça s'en vient au tout début de l'émission. On a notre équipe de collaborateurs, Martin Thériault, qui arrive dans à peu près une heure, Marty. Il veut revenir en détail sur une transaction avec un espoir qui a déjà donné énormément d'optimisme aux gens de la communauté de recrutement il y a quelques années. Et il y a aussi un palmarès qui est très encourageant si vous êtes un partisan du Canadien de Montréal. Ça s'en vient avec Marty dans à peu près une heure. On a un invité spécial aussi, Marc-Antoine Decoy.
2: Mm-hmm.
1: Ancien demi-défensif, bien évidemment, des Alouettes de Montréal, mais aujourd'hui, joueur de flag football. On a vu passer dans les derniers jours, Marc-Antoine Decoy, qui a été sélectionné dans l'équipe canadienne, qui va tenter de participer... Ben, qui va participer au championnat du monde de flag football qui vont avoir lieu dans quelques jours en Europe, en Allemagne. Et cette équipe-là va tenter de permettre au Canada de se qualifier pour les Jeux olympiques de Los Angeles en 2028. Donc, bien hâte de parler à Marc-Antoine de cette nouvelle aventure-là. J'ai aussi pas le choix de lui parler de sa retraite maintenant qu'il a mis sa carrière de footballeur professionnel sur pause. La saison des Alouettes de Montréal, on va parler de tout ça avec Marc-Antoine Decoy. Marco D'Amico va aussi venir à l'émission un peu plus tard, tout comme l'historien Marcel Dugas. Vous avez beaucoup apprécié sa chronique à Marcel la semaine passée. Mais aujourd'hui, il est de retour avec un sujet bien particulier et j'ai hâte. Marcel, il va nous parler de la pire équipe de l'histoire du sport professionnel en Amérique du Nord.
2: J'ai hâte d'entendre ça.
1: Les Spiders de Cleveland. En 1899, les Spiders de Cleveland ont eu une fiche de 20 victoires et 134 défaites dans le baseball majeur. Là, vous aurez compris, ils jouaient dans la Ligue nationale. 20 victoires, 134 défaites. Qu'est-ce qui s'est passé là? Marcel va venir nous le raconter. Ça arrive un peu plus tard à l'émission. On a eu des détails aussi hier par rapport au contrat de diffusion de la Ligue nationale de hockey, notamment en français. Ça a été confirmé comme quoi Amazon Prime diffuserait des rencontres. On va vous donner les détails un peu plus tard. Du baseball, soirée catastrophique pour les Blue Jays de Toronto. Quinn Hughes, ça s'en vient son contrat, ça s'en vient. C'est une question de temps peut-être avant que ce soit signé ou du moins les négociations. Ça commence officiellement entre le clan Quinn Hughes et celui de Bill Guérin. On va vous donner tous les détails un peu plus tard. Moi hier, j'ai été humilié, Hugo.
2: Ah, comment ça, Ali?
1: Humilié.
2: Qu'est-ce que t'as fait? Qu'est-ce que t'as fait?
1: Je suis allé faire un tour chez la belle famille, la famille à ma blonde. Et c'est chez sa tante. Et il y a aussi la grand-mère à ma blonde qui habite là. Puis ils ont une table de poule dans le sous-sol.
2: OK.
1: Puis moi, je te disais, dans la dernière année, là, je me suis développé une passion pour le pool.
2: Ah ouais?
1: J'adore ça.
2: Je t'ai vu jouer au pool, t'es pas si pire.
1: Exactement. On avait joué ensemble, ouais, oui. Puis moi, j'étais le meilleur de la gang. Là, quand on était sortis.
2: Okay.
1: En tout cas, t'es pas si mauvais que ça. Bon. Puis à chaque fois que je vais chez eux, ben, je joue avec sa grand-mère parce qu'elle est drôle. Tu sais, elle a 94 ans, mais elle est encore allumée, elle fait des blagues, elle écoute les games du Canadien, fait que j'aime bien ça jouer avec elle. Sans surprise, j'abats plus souvent qu'autrement. Par contre, hier, on a fait un 2v2, un 2 contre 2, on était en équipe. C'était ma blonde et moi contre sa grand-mère et son père. On a joué 3 parties. On a perdu 2-1, mais la seule qu'on a gagnée, c'est parce qu'ils ont empoché la noire.
2: Ah, tu avais zéro momentum là.
1: Et je te dirais qu'en 3 parties, Hugo, j'ai rentré 4 balles.
2: Oh, tabarouette.
1: Fait que normalement, je suis quand même un joueur de poule qui est pas pire. Mais là, hier, j'affrontais mon beau-père, puis ça a été catastrophique.
2: Lui est solide, là.
1: Puis lui, il est solide, ouais. Là. Il est rentré, bang, avec de la force, avec de l'intensité. Il a rentré 3-4 de suite. Les parties duraient pas longtemps. Puis moi, j'avais l'air d'un espèce de poche à côté. Là.
2: Faut que t'aies pratiqué.
1: Faut que j'aille pratiquer encore plus fort.
2: Ça a aucun sens. Mais le pool, c'est le genre d'affaire que tu l'as ou tu l'as pas, ou t'es correct, genre.
1: C'est ça, mais moi, je pensais que j'étais correct. Hier, j'étais pas correct.
2: Ah, ben, c'est ça. C'est souvent ça qui arrive. C'est des bonnes performances, des mauvaises performances, c'est pas d'entre deux.
1: Exactement.
2: Puis quand t'es fort, tu te penses fort en tabarouette.
1: C'est ça. Puis souvent, c'est le genre de sport où tu performes mieux quand peut-être t'as bu une ou deux bières.
2: Ouais.
1: J'ai pas bu hier, fait que c'est peut-être pour ça.
2: Ouais, c'est ça. Propice au succès.
1: Exactement.
2: C'est bon. Est-ce que finalement, t'as réussi à adopter un chat, lui?
1: Non.
2: Ça, c'est la question sur tous les lèvres, par
1: contre.
2: Je
1: le sais, puis il y a des gens qui continuent de m'écrire par rapport à ça. Alors, non, on est toujours sur la piste pour essayer de trouver un chat. On pensait qu'on en avait trouvé un. Finalement, on avait mal lu, puis le chat avait le sida pour chat.
2: Ouais.
1: Puis, pas qu'on voulait pas, évidemment, l'aider, parce que, tu sais, un chat comme ça, ça mérite assurément beaucoup d'attention, ouais. Une belle famille et tout. Mais après ça, ça implique beaucoup de frais, par exemple, pour aller au vétérinaire et tout. Fait que le chat avec le sida qui s'appelait Igor.
2: Igor, gros nom.
1: Momentanément, on avait des attentes très, très, très élevées. On était contents, peut-être Igor, mais... On avait mal lu la description, fait que c'est un processus qui a encore son cours présentement.
2: Je comprends.
1: Je vous donnerai des nouvelles. Vous allez
2: le savoir.
1: En primeur ici.
2: Hey, j'ai une nouvelle aussi en passant.
1: Okay.
2: Mon frigo est réparé. Enfin!
1: Hey, ça fait deux semaines que
2: frigo,
1: tu parles de
2: allez.
1: Ça. Voilà. Là, tu viens juste de le réparer. Là.
2: Ouais, à partir d'hier, 3h.
1: Donc, pendant les deux dernières semaines, tu mettais ta bouffe?
2: J'avais la chance d'aller chez ma copine et chez mes parents. Donc,
1: t'avais pas de bouffe chez toi?
2: Non. Donc, j'étais un peu dans les
1: sacs.
2: Mais regarde, c'est pas grave.
1: Toujours pratique. Mais je suis bien content pour toi, Hugo. Mais je suis encore plus content parce que ça part pour l'émission du 29 juillet 2026 dans le Club du Matin. Il y a une liste très intéressante qui est parue sur The Athletic hier. C'est le journaliste Armand Dayal qui l'a fait. Il a fait un classement des duos de centre de la LNH. Quelles équipes ont les meilleurs centres numéro 1 et 2, et laquelle a le pire? Il fait ça de 1 à 32. C'est un exercice très, très intéressant parce qu'évidemment, on parle de ça sans cesse à Montréal. On le sait, on a Nick Suzuki, centre numéro 1 clair et établi, même que c'est un des meilleurs de toute la ligue, point final. Ça, on peut débattre. Suzuki, es-tu top 5? Es-tu top 7? Es-tu top 10? En tout cas, il fait partie de l'élite de la Ligue, mais le Canadien n'a pas nécessairement de deuxième centre clair et établi. Est-ce que c'est si grave que ça? Est-ce que ça fait en sorte que le Canadien a une ligne de centre qui est si mauvaise que ça? Pas nécessairement, vous allez voir pourquoi. Donc, Dayal, qui a fait son top 32 des équipes de la LNH avec les meilleures lignes de centre 1 et 2. Sans surprise, ce sont les Oilers d'Edmonton qui sont premiers. Connor McDavid et Leon Draisaitl. J'aimerais quasiment dire que c'est une ligne de centre qui est générationnelle. Deux, peut-être, des cinq meilleurs centres de toute la ligue qui sont dans la même équipe, c'est très très rare qu'on voit ça. Tu vois ça une fois aux 10 ans, une fois aux 20 ans. Les Pingouins, pendant longtemps, ils l'avaient. Crosby et Malkin. Si tu retournes dans le temps, les Oilers, c'était ça, Gretzky et Messier. Mais McDavid et Draisaitl, c'est dur à battre. Il leur manque bien évidemment une Coupe Stanley, mais si tu regardes à travers l'histoire de la Ligue nationale de hockey, c'est rare, Hugo, que tu vas trouver une ligne de centre qui est bien meilleure que celle-là.
2: Ouais, c'est sûr et certain. Puis en même temps, est-ce qu'on est vraiment surpris? Je pense pas. Donc, c'est important. C'est important pour la direction de concrétiser par rapport à ça. Puis, je crois qu'on l'a fait par la demande des joueurs en allant chercher Mike Babcock. Je pense aussi que on est dans une direction avec les Oilers où la fenêtre, c'est là.
1: Ouais.
2: On le sait. Donc c'est super important. C'est super important de le concrétiser avec ça parce qu'au final, peut-être que tu vas te retrouver à simplement avoir un de ces deux joueurs-là sous peu. Et si tu regardes le reste de la liste, dis on pourrait considérer quand même que McDavid, Dreisaitl, là, il apporte. Il y a vraiment
1: absolument.
2: Un gros écart comparativement
1: deux jeunes. Mais, ouais, très bien dit, Hugo. Parce que même dans sa liste, le journaliste, il y a dans le premier tiers celle de McDavid et Dreisaitl, et c'est le seul duo qui est dans ce tiers-là. Dans le deuxième tiers, au deuxième rang des meilleures lignes de centre 1 et 2 de toute la LNH, le meilleur duo de centre, c'est l'Avalanche du Colorado, Nathan MacKinnon et Brock Nelson. C'est vrai que c'est dur de demander mieux.
2: C'est ça, exact. Là, on s'entend. Il y a Nathan MacKinnon, naturellement, qui va tirer le lot de sa charge dans ce duo-là, mais Brock Nelson, depuis qu'il est avec l'Avalanche, joue très bien. Là.
1: C'est un deuxième centre parfait, Brock Nelson.
2: Exactement.
1: C'est rare qu'il y ait des équipes qui peuvent se dire notre deuxième centre, il pourrait être premier centre ailleurs. Les Oilers, c'est ça. Mais quand un gars comme Brock Nelson, c'est difficile de demander mieux. C'est un gars qui est super efficace dans les deux sens de la patinoire. Il peut générer de l'attaque. Vraiment un centre très, très complet. Au troisième rang, c'est les Panthers avec la ligne Barkov-Bennett. Quand même un top 2 qui a gagné deux Coupes Stanley.
2: Ouais.
1: Pas très surprenant. Ensuite, exactement. Les Devils avec Jack Hughes et Nico Hischier. Au cinquième rang, ça m'a surpris celle-là. Mais on verra cette saison, c'est Macklin Celebrini et Michael Misa.
2: Ouais, ça c'est intéressant parce que Macklin Celebrini, on connaît son ascension, on connaît son essor par rapport à la saison dernière.
1: Il n'y a même plus de débat. Là. C'est un des meilleurs joueurs de toute la ligue. Il n'y a pas de question.
2: Exact. Ça, ce que ça me dit, c'est qu'Armand Dayal pense que le développement de Michael Misa va être exponentiel.
1: Mm-hmm.
2: Il n'a pas été si pire que ça l'année dernière.
1: 21 points en 45 matchs la saison dernière.
2: Mais tu vois que ça allait vite quand même. Il y avait une adaptation pour lui. Mais on voit qu'on est optimiste du côté des Sharks, puis c'est correct. Peut-être, je trouve ça un peu haut, mais en même temps, je comprends le raisonnement.
1: Ouais, parce que moindrement que Misa prend un pas dans la bonne direction, disons, il finit la saison avec 50 points. Ce qui serait vraiment
2: correct. Plus que deux fois son nombre de points de cette année dernière.
1: Pour un ancien deuxième choix au total, ce serait très correct. Ben là, t'aurais Celebrini qui va encore faire au-dessus de 100 points, puis un deuxième centre bien correct en Michael Misa. Fait que ça a du sens. OK, sixième rang. Ben ça, c'est peut-être un exemple qu'avoir une bonne ligne de centre, ça veut pas dire que t'as nécessairement la meilleure équipe. C'est les Maple Leafs de Toronto. Austin Matthews et John Tavares. Évidemment, si on avait reculé il y a quelques années, ils seraient beaucoup plus haut sur cette liste-là. Matthews marque moins qu'avant. Tavares a ralenti. Mais quand même, il faut leur donner, ce sont deux bons centres.
2: Ouais, effectivement, c'est puis deux bons centres qui ont fait leur bout de chemin dans la Ligue nationale, qui sont efficaces, mais effectivement, c'est pas
1: puis vous aurez remarqué, en fait, on est rendu à 6 aux 6 meilleurs top 2 centres de chaque équipe. Puis là-dessus, il y a juste deux équipes qui ont fait les séries l'an passé.
2: C'est vrai.
1: Parce que les Panthers, les Devils, les Sharks et les Leafs ont raté les séries. Retenez ça en tête, on y revient dans quelques instants. Il y a des leçons à tirer tout ça. Au septième rang, bon, enfin, c'est les finalistes de la Coupe Stanley. Les Golden Knights de Las Vegas avec Jack Eichel et William Karlsson. Jack Eichel, il n'y a pas de question, c'est un des meilleurs de la ligue, point final. William Karlsson a quand même un historique de blessure qui est important. C'est un joueur de deuxième centre correct.
2: Regarde. Ouais, ben en fait, c'est comme l'effervescence de son arrivée à Vegas. Il y a encore... C'est la saison de 42
1: des titres. Quand il est en santé, c'est un bon joueur.
2: Exact.
1: Au huitième rang, ce sont les Stars de Dallas avec Wyatt Johnston et Rupe Hintz. Et là, enfin, au neuvième rang, les champions de la Coupe Stanley, les Hurricanes de la Caroline avec Sebastian Aho et Logan Stankoven. Et au dixième rang, on a Braden Point et Anthony Cirelli. Bref, là-dessus, sur le top 10 des meilleurs duos de centre de la LNH, comme j'ai mentionné, on a quatre équipes qui ont même pas fait les séries l'an passé. Les champions de la Coupe Stanley sont 9e. Et les finalistes de la Coupe Stanley sont 7e.
2: Ouais.
1: Bref, c'est pas vrai que ça prend la meilleure ligne de centre de toute la ligue pour gagner la Coupe, pour aspirer à gagner la Coupe Stanley.
2: Non, on joue de chance lorsqu'on a des joueurs de talent qui peuvent composer une bonne ligne de centre. T'as raison, je veux dire, un trio... va partir de son joueur de centre, mais peut avoir une certaine complémentarité avec les ailiers, mais aussi le reste de l'alignement. Tu sais, un joueur de centre peut traîner un peu. Mais si les ailiers viennent pas compléter ça, viennent pas amener quelque chose au jeu du joueur de centre, oublie ça, là, c'est terminé. Puis, on l'a vu, Aho Stankoven. Stankoven, champion de la Coupe cette année. Stankoven a eu vraiment un développement intéressant cette année. A vraiment comme pu prendre un peu plus de place au sein de l'alignement des Hurricanes et a été incroyable en séries éliminatoires. A été parmi les meilleurs trios en termes de production. Mais ce gars-là, il était même pas dans les peut-être le top 10 des meilleurs centres, top 10, top 15 des meilleurs centres de la ligue.
1: Pas du tout. T'sais? C'était même qu'il décevait Logan Stankoven avant d'éclore en série. Mais là, Ali, le Canadien est où dans tout ça? C'est le Canadien qui nous intéresse. Le Canadien, ils ont pas de deuxième centre. Ils doivent être loin, loin, loin derrière. Ben non. 14e sur la liste, le Canadien de Montréal. Avec Nick Suzuki et Oliver Kapanen ou Jake Evans. C'est ce qu'on a donné comme option. Évidemment, Suzuki, c'est un des meilleurs centres de toute la ligue. Deuxième centre, c'est ça qui est un peu moins clair. C'est ça qui fait mal aux Canadiens parce qu'Oliver Kapanen a visiblement frappé un mur à la fin de la saison. Était rendu à peu près invisible sur la patinoire. Il produisait plus. Même si c'est un gars qui a fini avec 22 buts. Vraiment, tu le sentais que peut-être autour de la date limite des échanges, là, pas mal aux trois quarts de la saison, ou peut-être quand il est revenu des Jeux Olympiques, c'était rendu difficile. C'est normal, c'est un jeune joueur, il n'était pas habitué de autant jouer. Et là, en séries éliminatoires, c'est Jake Evans qui était le deuxième centre par défaut, mais on s'entend, Jake Evans, c'est un joueur qui est extrêmement limité là pour jouer dans ce type de rôle-là.
2: Assurément.
1: Offensivement, a pas nécessairement les capacités pour produire match après match comme tu te l'attends pour un deuxième centre. Et à plus long terme, on s'attend à ce que ce soit peut-être Michael Hage qui vienne prendre cette chaise-là. Donc le Canadien est quand même derrière toutes les équipes que j'ai mentionnées, est aussi derrière les Pingouins, le Mammoth, les Sens. Mais ils sont devant de très très bonnes équipes, des équipes qui ont fait les séries l'an passé ou des équipes qu'on voit aller très loin cette année. Le Canadien a une meilleure ligne de centre, selon The Athletic, que les Ducks, que les Blues, que les Jets, que les Capitals. Même de façon générale, le Canadien a la cinquième meilleure ligne de centre dans sa division. Puis moi, je vous le dis, c'est pas vrai que t'as besoin que ton deuxième centre soit Evgeny Malkin ou qu'il soit Leon Draisaitl. Les Golden Knights et les Hurricanes viennent de nous le prouver. Puis tu peux même revenir en arrière. Les Panthers, là, Sam Bennett, c'est pas non plus le meilleur centre de l'histoire de la ligue. C'est un gars d'une cinquantaine de points par saison, Sam Bennett.
2: Ça a été une éclosion tardive aussi pour Sam Bennett, là. Tu sais, je veux dire, si il avait continué à connaître un peu la carrière qu'il avait à Calgary puis qu'il avait vraiment pas pris son rôle en Floride, je pense pas qu'il serait troisième sur la liste en ce moment avec Alexander Barkov. On s'entend là-dessus. S'il avait pas de Conn Smythe non plus.
1: Si les Panthers sont troisième, c'est beaucoup à cause de Barkov. Puis Sam Bennett, c'est vrai qu'en série, il a été excellent. Tu sais, il a pas gagné un Conn Smythe pour rien. Mais quand même, des deuxièmes centres, il y en a qui sont meilleurs. Donc c'est pour ça que je vous dis que c'est pas la fin du monde. Si le Canadien commence la prochaine saison, au mois de septembre, le 29 septembre, puis qu'il est pas allé chercher un deuxième centre, c'est vraiment pas la fin du monde. Oliver Kapanen, c'est encore un très très jeune joueur qui l'an passé était une recrue. Ça se peut qu'il progresse. Ça se peut qu'il prenne un pas vers l'avant et qu'il soit meilleur. Et qu'il fasse la job pour cette année, puis que peut-être ce sera pas lui à long terme, éventuellement peut-être Michael Hage ou quelqu'un d'autre. Mais Oliver Kapanen est capable de faire la job, il l'a montré par moment l'an passé. Est-ce qu'après ça, en série éliminatoire, c'est idéal si t'arrives en série avec lui? Pas nécessairement, mais capotez pas, là.
2: Mais tu l'as dit, le mot-clé, c'est une recrue. Il y a du développement là-dedans. Peut-être qu'il va nous surprendre cette année aussi, là. Peut-être qu'il va être capable de garder une constante tout au long de l'année. Et être capable de concrétiser en série. On le sait pas, ça.
1: Exactement.
2: Ça va juste être sa deuxième année complète dans la Ligue nationale.
1: Ben oui.
2: On capote pas.
1: On se calme. Maintenant, quels sont les pires duos de centre de toute la Ligue? Ben, les Flames de Calgary, je pense, sans surprise, sont derniers.
2: Ouais.
1: Morgan Frost et Mikael Backlund. Je pense même pas qu'un de ces deux gars-là, c'est un deuxième centre. Non, on parle vraiment de joueurs plus de troisième trio, fait que ça part mal à Calgary, ça risque d'être encore une fois une saison très très difficile pour eux. Au 31e rang, le Kraken de Seattle avec Matty Beniers et Chandler Stephenson. Beniers se développe peut-être pas comme prévu pour un ancien deuxième choix au total, pour un ancien gagnant du Calder. C'est loin d'être un premier centre en ce moment, puis Chandler Stephenson aussi.
2: Exact.
1: Deuxième centre assez limité. J'ai été surpris de voir ça, mais ça a du sens. C'est les Kings qui sont

0: quoique Quentin Byfield a eu des bons moments, là, on commence à avoir une certaine éclosion. L'année dernière, il a eu des bons flashs, a été plus constant que les années d'avant, était moins blessé aussi. Mais pour ce qui est d'Eric Haller, effectivement, là, t'sais, en ce moment, c'est un duo qui roule à un centre là, là-dedans. Là.
1: Ouais, puis ton un centre, c'est un centre de deuxième trio.
0: Exact.
1: Bref. Une autre année plus difficile en vue à LA. Je sais qu'ils ont fait les séries l'an passé, mais la perte de Kopitar, elle va leur faire très très mal. Au 29e rang, ce sont les Bruins de Boston avec Pavel Zaha et Fraser Minton ou Elias Lindholm. Encore une fois, un petit peu la même chose. Zaha, je pense que sur bien des équipes, ce serait un bon deuxième centre. C'est pas un premier centre. Là où ça sauve un peu les Bruins, c'est qu'ils jouent avec David Pastrnak, qui est la locomotive de son trio, peu importe avec qui il joue.
0: Exact.
1: Mais ça aussi, c'est une bonne nouvelle. Il y a beaucoup d'équipes dans la division du Canadien qui n'ont pas des meilleures lignes de centre qu'eux. T'sais, on dit tous que c'est la plus grande faiblesse du Canadien, sa ligne de centre. Ils n'ont pas de deuxième centre. OK, mais malgré tout, ils se classent cinquième dans la liste dans sa division selon The Athletic.
0: Ouais, exact.
1: Fait que si ta pire faiblesse... t'es milieu de peloton.
0: C'est pas si pire.
1: C'est pas si pire que ça. T'es 14e dans toute la ligue. C'est pas si pire que ça, là.
0: Non, non, exactement. Puis je suis d'accord avec toi. Est-ce que tu préfères avoir un Jake Evans qui a justement un Eric Halla ou un Chandler Stevenson? Je pense que oui.
1: Sur ton deuxième trio?
0: Ben, deux ou trois, là. T'sais, mettons.
1: Ben, Jake Evans, c'est un centre de quatrième trio. Là.
0: Ouais, ben, c'est ça. De troisième ou quatrième trio. Je suis d'accord avec toi. Mais tu sais, je préférais 100 fois plus avoir ce gars-là sur mon deuxième trio qu'un Chandler Stevenson.
1: Ah, je suis pas d'accord quand même, parce que Chandler Stevenson a déjà fait des saisons de 50 points, là.
0: C'est vrai, mais il a ralenti grandement, là. T'sais, ouais. C'est plus le gars qui était, puis souvent blessé. Là.
1: Non, ça c'est sûr, mais tu sais, à ces trois dernières années, c'est quand même 49, 51, 51, puis avant ça, 65, 64.
0: Ouais, c'est vrai. C'est vrai.
1: Tu sais, je pense pas que c'est un des bons deuxième centres de la ligue, mais c'est quand même mieux que Jake Evans.
0: Ouais, j'avoue. Il est peut-être moins responsable défensivement.
1: C'est exactement.
0: Jake Evans. Je penche peut-être plus pour la défensive.
1: Bref. On s'entend tous, puis ça fait plus qu'un an qu'on parle de ça, le Canadien a besoin d'un deuxième centre. Puis dans un monde idéal, je suis d'accord, dans un monde idéal, t'aurais trouvé une solution. En ce moment, t'en as pas, et oui, c'est pas idéal. Oui, t'aurais aimé en avoir un, mais je vous le dis, c'est pas la fin du monde. Voilà.
0: Voilà,
1: ça c'est compliqué. Le tour. rapidement, je veux qu'on aille entendre Jake Allen, parce que, encore une fois... le Canadien semble se diriger vers un autre ménage à trois en vue de la prochaine saison, et c'est quelque chose qu'on a déjà vu à Montréal dans le passé. La semaine passée, il y avait eu des informations qui sont sorties comme quoi Samuel Montembeault était pas très chaud à l'idée d'embarquer dans un autre ménage à trois. Lui, il sait parce qu'il a vécu Montembeault. Puis il a vécu avec un autre gardien à Montréal aussi, Jake Allen. On va aller l'entendre sur le sujet.
2: Yeah, I mean, I had a first-hand experience in my last year in Montreal. We had me and Montembeault, and they kept Caden Primo around, and you know, we thought, you know, Caden was going to be going down, and they just kept us around. So personally, I didn't really like it, just because you feel on the outs. You got to be able to. The way you need to do it is you got to be able to just manage it properly. From, you know, the goalie coach to the head coach to the goalies, and also have a common understanding that this is for the benefit of the group, and it is what it is, and we're just going to make it work. And as long as there's clear line of communications and understanding, you know, where everyone stands, I think that's the biggest thing, because as a goalie, you're sitting there, you get three, you're like, man, like, am I ever going to play? Is this guy going to play? Like, is my next game in 2 weeks? Is it in 3 weeks? Like, as long as there's a clear communication path, I don't see any problem with it.
1: Donc Jake Allen qui dit « Moi, je l'ai déjà vécu le ménage à trois, puis j'ai pas aimé ça. » C'était à l'époque où je jouais avec Montembeault et ils ont décidé de garder Caden Primo. Nous, on était sûrs que Caden Primo se ferait renvoyer à Laval. Ils l'ont gardé. J'aimais pas ça. Mais en tant qu'équipe, en tant que gardien, tu dois bien gérer ce type de situation-là. La communication, c'est très, très important pour que ce soit clair. Qu'est-ce qui se passe? Pourquoi on est en train de faire ça? Qui va jouer? Etc., etc. Je pense que c'est assez clair, là. Puis vous allez entendre n'importe quel ancien gardien de but, que ce soit sur nos ondes, à la télé, peu importe où. Et il n'y en a jamais un qui a dit qu'il aimait ça, l'expérience d'être dans un ménage à trois. Malheureusement, c'est assez clair qu'on va le revivre d'ici le début de la saison du Canadien.
0: Ouais, exactement. Puis ça a un lien direct, justement, comme Jake Allen l'a dit, avec la préparation, avec l'anticipation de ton prochain départ. Ça peut jouer justement sur comment t'approches les séances d'entraînement.

0: comment t'approches ton conditionnement physique. Samuel Montembeau était un peu de l'autre côté de la médaille avec Jake Allen et Caelan Primo. Cette année, ça va être lui qui va un peu écoper en termes de départ sporadique si le Canadien décide de garder ce fameux ménage à trois-là. Mais tu sais, parlez-en à Jakob Debbèche, qui n'a pas vu de l'action en quasiment un mois là, avant le temps des fêtes.
1: Ouais.
0: Que finalement, il s'est retrouvé à être l'homme de la situation pour les Canadiens, signer un gros contrat. Ça peut être mélangeant. C'est sûr que ça peut faire des belles histoires. Mais en même temps, je pense qu'il n'y a aucun gardien qui veut ça. Puis, encore une fois, chaque équipe cherche de la constance. Donc, plus tu crées... En fait, plus tu gardes de gardien, plus tu crées de doutes, plus tu crées de questionnements. Et au final, c'est là que le bas blesse. Parce que c'est là qu'il y a de l'adaptation à faire. Autant au niveau du gardien que des joueurs. Du gardien qui ne joue pas beaucoup, je parle. Parce que, dans le fond, tu n'as pas un rendu constant.
1: Exactement. Puis, c'est clair que la direction du Canadien, que le groupe d'entraîneurs, ils sont pas plus contents, eux non plus. Là.
0: Non,
1: eux non
0: sûr.
1: Plus ont pas le goût de se rembarquer dans un autre ménage à trois. Kent Hughes l'avait dit dans son bilan de fin de saison. C'est pas idéal comme situation. Il y a des portes de sortie, c'est sûr. Tu pourrais avoir un Jacob Fowler qui commence l'année à Laval. Pour moi, c'est pas idéal. Fowler a prouvé qu'il appartient à la Ligue nationale. Et Samuel Montembeau, j'ai pas confiance en lui. Tu pourrais, par exemple, commencer l'année avec Montembeau à Laval. Mais là, tu... pourrait risquer de le perdre au balotage. En
0: exact.
1: Théorie, est-ce que tu veux avoir un gars entre guillemets qui est établi LNH, qui joue dans ton club à école à Laval? Je le sais pas, mais Samuel Montembeau visiblement sera pas échangé d'ici la fin de l'été. Il y a pas vraiment de place quand tu regardes les autres situations devant le filet à travers la ligue.
0: Non.
1: Ça va prendre probablement soit une blessure ailleurs ou soit une contre-performance d'un gardien en début de saison pour qu'il soit bougé. Donc, le scénario le plus probable, c'est que le Canadien commence la saison avec trois gardiens, encore une fois.
0: Ou, qui n'est pas vraiment le scénario à se compter, mais qu'on avait déjà parlé dans les dernières semaines de commencer Jacob Fowler à Laval, mais je pense que personne ne souhaite ça, honnêtement. T'sais, Jacob Fowler est prêt pour la Ligue nationale.
1: C'est ce qu'il a montré.
0: Ouais.
1: C'est ce qu'il
0: absolument.
1: A montré. OK, on va prendre une petite pause. La semaine passée, vous avez bien aimé ça, on a fait les BPM. On s'est inspiré des SPs et on a donné des trophées à différents athlètes, équipes locales qu'on a ici à Montréal, des athlètes d'ici, des athlètes qui évoluent peut-être ailleurs, mais qui sont natifs du Québec, natifs de Montréal. Eh bien, on va donner une tournure encore plus locale au BPM. Des prix pour les animateurs de la station.
0: Aïe aïe!
1: Le hot take de l'année. L'opinion qui a mal vieilli. Le stun de l'année. Ça, plein d'autres catégories. On va retourner dans nos bons souvenirs de la dernière saison à BBM Sport et on vous fait le tour de tout ça après la pause.
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3: Relativement tranquille pour ce début de journée. Alors, les artères, la surveiller la 50 en direction ouest. Pour l'instant, ça se passe quand même bien et stable pour ce qui est des liens interprovinciaux. Alors, Champlain et Traverse des Chaudières à suivre dans les prochaines. La Queensway, c'est disponible pour l'instant. Si vous êtes témoin de quelque chose, textez-nous 11007. 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
1: La semaine passée, on s'est inspiré des ESPYS pour remettre les BPM des prix pour les athlètes et les équipes d'ici. Pour les féliciter pour leur dernière saison, eh bien, on a décidé d'y aller avec une tournure encore plus locale, les BPM de BPM, les moments forts de la dernière saison de radio ici sur nos ondes. Pardon la toune, Hugo. Alors, bienvenue à cette troisième édition déjà des BPM.
0: Trois galas très rapides.
1: Trois galas très rapides et appréciés, certainement.
0: Ah oui,
1: celui-là va être le fun aujourd'hui. On s'amuse, on est là pour rire. C'est léger, on se prend pas trop au sérieux. Mais on commence avec un prix très, très sérieux. Le hot take de l'année. Ouais. L'opinion forte qui, à l'époque, tout le monde se disait « Ben non, ça a pas de bon sens que lui dise ça. » Et vous savez quoi? Cette personne-là, elle a fini par avoir raison. On a quatre finalistes, quatre opinions qu'à l'époque, on se disait « Impossible que ça arrive. » Et pourtant, ces quatre choses-là sont arrivées. Je commence avec Anthony Marcotte qui avait prédit une saison de 100 points sur Nick Suzuki, pour Nick Suzuki. Quand même.
0: Valide.
1: T'sais, ça faisait longtemps que ça avait été fait pour le Canadien. Ça faisait depuis Mats Naslund, 40 ans. Puis il l'a fait Nick Suzuki. Chapeau Anthony Marcotte. Greg Langto avait prédit que le Canadien irait dans le carré d'as.
0: Ça aussi.
1: Hey, ça c'est fort là.
0: Ouais, ça c'est très fort.
1: Pas juste faire les séries, pas juste gagner une ronde, deux rondes. Non. Greg avait prédit le carré d'as. Bravo
0: exact.
1: À Greg.
0: Bravo Greg.
1: Dezo a prédit 65 passes à Lane Hutson.
0: Mm-hmm.
1: Il a fini à 66, il a eu.
0: C'est bon.
1: C'est bon, c'est beaucoup de passes.
0: C'est beaucoup
1: et
0: de
1: finalement,
0: passes.
1: Pendant que tout le monde prédisait 40-50 buts à Lainé, que Lainé disait qu'elle allait être dans la meilleure forme de sa vie, Georges nous a jetés à terre en disant que Lainé jouerait même pas 40 matchs cette saison. Hugo, je nous donne l'extrait du hot take de l'année.
14: Moi, je le vois pas jouer plus qu'à 40 games cette année.
1: 40?
14: Puis je suis prêt à parier ben gros là-dessus.
15: Ça, c'est un hot take.
16: 40, je prends le over, genre.
14: Parce que Gonzo, je pense pas qu'il va jouer toute l'année ici. Je pense qu'au deadline, il s'en va. Je suis désolé, là. J'oublie pas ce qui est arrivé l'année passée. Je m'en fous qu'il soit en forme, comme on entend. Qu'on entend tout ça, j'y crois pas à Patrick Laine. J'ai regardé comment il était l'année passée.
1: Mais 40 games?
14: Un gars qui est un one-trick pony seulement en avantage numérique à 5 contre 5, on le voit pas. Pour gagner, t'as besoin de plus qu'un gars qui est un bon en avantage numérique.
1: Hey, bravo, George!
0: Bravo, George! Sérieusement, non. Je pense que personne n'aurait vu venir celle-là, honnêtement.
1: Non!
0: T'as moins de 40 matchs pour Patrick Laine, surtout avec le rôle qu'il avait. Là.
1: Écoute, Hugo, il a eu facile.
0: Ah ouais, ouais.
1: Il a joué 5 matchs, Patrick Laine. Il a joué les 5 premiers. On ne l'a plus jamais revu
0: c'est
1: après.
0: Ça. Ah, c'est fou. Ça, c'est fou.
1: Écoute,
0: bravo à Georges.
1: Chapeau à Georges, parce que c'est pas tout le monde qui aurait osé aller là. Lui est allé. Puis c'est un circuit, ça.
0: Non, il a vraiment pas eu peur de se mouiller, Georges, par rapport à ça. Mais on savait, tu sais, on savait que c'était pas l'amour fou entre les deux. Georges portait pas vraiment Patrick Laine.
1: C'est pas son style
0: son
1: de joueur.
0: Okay. Non, exactement.
1: À l'opposé. Ben, il y a eu des prédictions qui ont bien vieilli, ouais. D'autres un peu moins.
0: Ouais.
1: Quelle opinion a mal vieilli? Parce que justement, pendant que Georges, il prédisait 40 matchs, moins que ça, en fait, à Patrick Laine, ben, deux de nos animateurs disaient que Patrick Laine marquerait au moins 40 buts.
0: Ouais.
1: Désolé, les gars. Anthony Marcotte et Greg Langto ont prédit 40 buts à Patrick Laine. C'est pas arrivé. En fait, il en a même pas marqué un.
0: Non, c'est ça qui arrive.
1: Ça a mal vieilli. Et Max Lalonde, lui, c'était pendant 100% Max. Il avait commencé à avoir des rumeurs de transactions sur Tage Thompson.
0: Ouais, je me souviens de ça.
1: C'était avant que les Sabres décollent, là. Tu sais, peut-être au mois de novembre, quand il était encore dans les bas-fonds du classement. Puis, je parle avec Max en onde, puis je dis, tu sais, tu donnerais-tu par exemple Slaff dans une transaction pour Tage Thompson? Non seulement Max a dit qu'il oui, il échangerait Slaff pour Tage Thompson, mais il irait le porter à l'aéroport lui-même. On va aller entendre le gagnant de l'opinion qui a mal vieilli.
15: Si Kevin Adams dit oui à ça, j'amène Slaff à Buffalo tout seul moi-même. Là, pour vrai, je l'assois dans mon auto et je vais le reconduire au bord des chutes Niagara.
1: À ce point-là?
15: Ben oui, un pour un. Si la seule chose que ça te coûte d'avoir Tage Thompson, c'est Juraj Slavkovski, Caroline. Tu mets Demi Dov sur le premier, tu mets Tage Thompson sur la deuxième. Voyons, c'est réglé, là.
1: Désolé, Max.
0: C'est réglé, là.
1: C'est réglé. Écoute, puis au moment où il a dit ça, c'était un peu moins fou parce que Slaff, si tu te rappelles bien, il avait un peu moins bien commencé la saison aussi.
0: Ouais, 100%. Il était encore dans son mauvais
1: dans son pattern, classique ouais, mauvais non, début de saison ouais, de Slaff. Alors que Tage Thompson, c'est Tage Thompson. Puis bon, je pense qu'il y a assez... une chose que Max fait bien, c'est qu'il a un bon sens de l'autodérision. Fait que après ça, bon, il s'est un petit peu fait ramasser dans les commentaires. Puis là, il a décidé de rire des gens qui le ramassaient dans les commentaires. Fait que tout était bien. Mais je pense que si on repose cette question-là aujourd'hui, là, il n'y a pas grand monde qui ferait cette transaction-là, Juraj Slavkovski, pour Tage Thompson.
0: Non, absolument pas. Surtout après les avoir vus les deux dans un contexte de séries éliminatoires, là. Je pense qu'on voit où Juraj Slavkovski s'en va, ou quel type de plafond il va atteindre.
1: C'est ça.
0: Je pense pas qu'on veut se débarrasser de ça, honnêtement. Rien contre Tage Thompson, énorme joueur. Il a été super important pour les Sabres en série, mais c'est pas le même type de joueur. Et on veut pas ce type de joueur-là non plus à Montréal. Il fitterait pas.
1: Non, exactement. Puis dans la série contre le Canadien, on l'a pas beaucoup vu, Tage Thompson. Puis je consens que Slav non plus, c'était pas parfait, là. T'sais, surtout après que peut-être qu'il s'est fait sonner dans la série contre Tampa, c'était plus le même joueur. Mais je vais prendre Slav, qui est plus jeune, plus costaud.
0: Ouais, assurément.
1: Un meilleur contrat à long terme aussi, sous contrat pendant encore très très très longtemps. Écoute, le gars il a 22 ans puis il vient de faire 73 points. Là. Qu'est-ce qu'il va faire à 23, 24, 25, 26?
0: C'est ça.
1: J'ai bien hâte de voir.
0: Moi aussi, ça va être intéressant.
1: OK, le stun de l'année. Une autre catégorie que j'ai bien hâte. Premièrement, je vais me féliciter moi-même pour le stunt de la camisole. Si vous vous rappelez bien,
0: ça, c'était très
1: c'était
0: bon,
1: à
0: ça.
1: L'époque où William Nylander, il était aperçu sur la galerie de presse en camisole.
0: Exact.
1: Puis, il y avait beaucoup de gens qui n'étaient pas contents de ça. Gilbert Delorme, sans surprise, n'était pas content, trouvait que ça manquait de décorum. Et donc, il a dit... Et donc, je suis arrivé un matin à la radio, puis je me suis un petit peu déshabillé. J'ai enlevé ma chemise en onde.
0: T'étais en camisole.
1: Puis là, je me suis retrouvé à être en camisole, puis Gilbert, il capotait. Puis là, ma mère était plus fière, ici et ça.
0: Ouais. Ça, c'était malade, ouais. Je me suis dit, ça te montait de l'aile.
1: Ouais, c'était solide.
0: C'était bon, ça.
1: Georges a fait trembler la terre, littéralement, ici, sur l'avenue Laurier.
0: À fond.
1: Quand le Canada a marqué le but gagnant face à la Tchéquie aux Olympiques. Et Greg, quand le Canadien a remporté la série contre le Lightning de Tampa Bay, qui s'est moqué de Nikita Kucherov, l'a imité.
0: C'était bon ça aussi.
1: C'était très très bon.
0: Son imitation était vraiment sa coche.
1: Très bon accent russe,
0: ouais,
1: Greg.
0: Vraiment, vraiment.
1: OK, vas-y avec le moment gagnant. Alors Nathan MacKinnon qui marque le but gagnant et George était tellement content qu'il est littéralement tombé de sa chaise.
0: Il est tombé sans connaissance.
1: Sans
0: genre.
1: Connaissance.
0: Je sais pas si vous l'entendez dans l'extrait, mais il crie, il est intense. Puis là, un moment donné, oh, patch. Ah, mais écoute, en vrai, c'était magique. C'était, drôle,
1: c'était un bon moment.
0: Ah ouais, vraiment.
1: Il y a quelqu'un sur la messagerie texte qui nous parle aussi de quand Gilbert s'était déguisé en femme à l'Halloween. Ça c'était ouais, très
0: Gilbert.
1: Bon. Gilbert, c'était très bon ça. Aussi.
0: Exact.
1: Ouais. En tout cas, plusieurs bons moments. Écoute, il nous en reste d'autres, puis le temps presse, fait que je vais me les garder pour demain.
0: C'est bon.
1: C'est-tu correct avec toi,
0: c'est
1: Hugo?
0: C'est bien correct.
1: Parfait. On va se les garder pour demain parce que c'est le fun, on va encore rire. Des fois, c'est bon de se remémorer de ces souvenirs-là, de ces souvenirs-là. Puis, désolé les gars si je vous ai fait mal paraître, là, surtout Max.
0: Non. Max, c'était pas si pire au moment où il l'a dit.
1: Exactement.
0: C'est ça qu'il faut se dire.
1: OK. Maintenant, on y va avec le Sport Flash. Hugo Reich.
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0: Les Jeux du Commonwealth se poursuivent et Félix Dolci continue à briller. Lui qui a remporté deux autres médailles d'or hier au saut à cheval et à la barre fixe. Il est rendu à 4 médailles d'or aux Jeux en six occasions, en fait, si tu veux. Et il a aussi ajouté une médaille de bronze aux anneaux. Donc, excellente compétition pour Félix Dolci, le gymnaste de Repentigny. Sinon, Denis Shapovalov remporte son match de premier tour à Los Cabos. Il a battu l'Australien Rinki Hijikata en 3 manches de 2-6, 6-3 et 6-2. A rappeler que c'est la 8e tête de série, Denis Shapovalov, à ce tournoi-là, et que c'est lui qui a remporté le tournoi l'an passé. Et là, je sais pas si t'as vu ça passer, Ali, mais Bénédicte Mathurin pourrait être sur le point de déjà quitter les Clippers après moindrement d'une saison. Lui qui aurait, en fait, selon l'informateur de la NBA, Mark Stein, le Québécois, qui va être joueur autonome sans compensation, aurait eu des discussions avec les Pelicans.
1: Avec compensation.
0: Aurait eu des discussions avec les Pelicans de la Nouvelle-Orléans. Eux parmi d'autres équipes aussi qui auraient été en discussion. Si jamais Mathurin reçoit une offre, les Clippers auraient 48 heures pour l'égaliser. Mais on parle pas de montant pour l'instant. Moi j'ai pas vu de montant pour l'instant. Donc à suivre pour relancer les Pacers d'Indiana qui a été très très bon avec eux.
1: Très bon, merci Hugo. Retour de la pause, c'est les moments marquants du Canadien depuis 2000. Les séries éliminatoires des moments du Canadien dans les 26 dernières années. Il y en a eu des bons. Il y en a eu des moins bons aussi, mais après la pause, ça a été un des grands moments de l'histoire récente du Canadien. Vous vous rappelez tous, vous étiez où, quand c'est arrivé?
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3: Les différents axes pour l'instant routiers, ça se passe bien. 50, mais la 5 aussi, on va surveiller la 5 Sud pour les travaux autant sur le pont, mais aussi dans le secteur des Hautes-Plaines, Saint-Joseph. Maisonneuve, Montcalm à surveiller pour l'approche des ponts. Autre chose, vous nous textez en tout temps 11007. 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
1: Dans une vingtaine de minutes, Martin Thériault s'amène dans le club du matin. Selon Sportsnet, le Canadien aurait le meilleur groupe de joueurs de moins de 25 ans. Est-ce que Marty est d'accord? J'ai bien hâte de lui en parler dans une vingtaine de minutes. Mais d'ici là, c'est les séries éliminatoires des moments marquants du Canadien depuis 2000. À tous les jours, on revient sur un moment qui nous a marqué. Et le vendredi, vous allez voter pour le finaliste de la semaine à la fin de l'été. Parmi tous les finalistes, on va voter pour le moment marquant du Canadien depuis 2000. Hugo, vas-y avec le moment du jour.
22: Très haut, la rondelle s'est retrouvée. Ce sera Gallagher. Gallagher avance, la passe est pour Dano qui veut se faufiler. C'est complété, le tir. Les gars!
1: Le 24 juin 2021, Arturi Lekkonen, le jour de la Saint-Jean, envoie le Canadien en finale de la Coupe Stanley, une victoire de 3-2 en prolongation dans le match 6 de la finale de conférence face aux Golden Knights de Las Vegas. Il a marqué ce but-là sur des passes de Philippe Dano et Brendan Gallagher et instantanément, la ville a explosé.
0: Écoute, tu parles d'un moment incroyable. Ça ne pouvait pas être un meilleur scénario pour les Québécois, pour la ville de Montréal. Arturi Lekkonen, en plus, qui a été... Tu as toujours été un bon joueur de séries éliminatoires, qui s'est toujours levé quand les moments comptaient.
1: Ouais.
0: Que ça soit lui en prolongation, l'historique des changements de gardien de but des Golden Knights, encore une fois, du classique Peter DeBoer. Le petit Robin Leonard qui tente Cole Caulfield durant la série. Écoute, ça a été malade, ça a été magique. Et on dirait que, justement, le fait... La seule déception de ce moment-là, c'est durant l'époque où ça a eu lieu. Parce qu'on n'a pas la chance d'avoir un Centre Bell plein.
1: Non, exactement. Il y avait un contexte vraiment spécial derrière tout ça. Parce qu'évidemment, c'était la fameuse année COVID de la LNH. Fait que le Canadien qui se retrouvait dans une division canadienne avec des séries où tu as affronté les Leafs en première ronde, les Jets en deuxième ronde. Tu as balayé les Jets. Ensuite de ça... Pour la première fois de son histoire, le Canadien est en finale de l'Ouest.
0: Ouais, c'est fou ça.
1: Bat les Golden Knights, puis c'est ça. Ce qui était dommage, c'est que on pouvait pas vivre ça peut-être avec la même effervescence que des séries habituelles. Seulement 3500 personnes qui étaient présentes à ce match-là. Ce match qui a permis au Canadien d'aller à sa première finale de la Coupe depuis 1993. Puis tu sais, on se rappelle tous où est-ce qu'on était quand Arturi Lekkonen a marqué son but. Là.
0: Absolument.
1: Moi, je me rappelle, je travaillais comme boss boy sur une terrasse dans le Vieux-Montréal, un restaurant qui s'appelle le Jardin Nelson, puis je savais que le match était en prolongation. Mais évidemment, ça me faisait chier là, de pas écouter la game de hockey, c'est mais regarde, quand tu travailles, c'est ça la vie. Puis quand t'as ce genre de job-là, tu peux pas regarder la game pendant que tu travailles.
0: Non, c'est ça.
1: Mais là, je me rappelle, j'étais dehors sur la terrasse en train de ranger des chaises, puis je savais que le match était en prolongation. Et là, à un moment donné, j'ai entendu une irruption à travers la ville. D'un coup, là, Montréal s'est allumé. J'ai entendu instantanément des cris partout à travers la ville.
0: C'est sûr.
1: J'avais même pas besoin de regarder mon téléphone. J'avais pas besoin de le demander à personne. Je savais que le Canadien avait gagné. J'étais en train de sauter de joie sur la terrasse.
0: C'est fou, tu sais. Puis tu prends en considération les deux moments dans l'histoire récente du Canadien où on a failli toucher à la finale de la Coupe en 2010 et en 2014. Et finalement, là, on atteint le but avec cette équipe-là qui était charmante. Carey Price qui avait été étincelant. Écoute, c'est fou ça, à quel point on a ressenti. C'était un onde de choc, littéralement. C'était Georges qui tombait à terre dans le studio. C'était vraiment ça.
1: Parce que le Canadien n'était pas supposé être là. L'équipe avait été correcte en saison régulière, sans plus. Si c'était pas pour la division canadienne, il aurait peut-être même pas fait les séries.
0: C'est ça.
1: Puis bon, ils reviennent de l'arrière pour battre les Leafs. Puis à partir de ce moment-là, on avait l'impression qu'il y avait une histoire spéciale qui était en train de s'écrire. Là. Comme quoi, c'était une équipe... un peu du destin, que c'était ce qui était en train d'arriver, puis c'était tout simplement magique. Sérieux, là, après tout ce qu'on a vécu aussi dans l'année d'avant, avec la COVID et tout, c'était vraiment pas une période qui était plaisante, mais d'avoir le Canadien qui rassemble et qui unit les gens comme ça, c'était spécial. C'est sûr que la finale contre le Lightning, elle a été décevante, d'être éliminé en 5 matchs, puis on avait même pas l'air de calibre contre le Lightning.
0: Non, c'était pas juste.
1: Mais quand même, de se rendre là pour la première fois depuis 93, c'était vraiment spécial.
0: Ouais, et là, ce qui est très cool, c'est que on a espoir de pouvoir atteindre la finale avec le groupe qu'on a présentement. Et là, vous avez vu, vous comprenez la frénésie. Je crois qu'une fois que le Canadien va en série, c'est différent. L'effervescence dans la ville, les gens qui recommencent à suivre ça ou qui commencent à suivre ça pour la première fois.
1: Ouais.
0: Donc, tu t'attaches à ces groupes de joueurs-là.
1: Ouais.
0: T'sais, on va parler de Tyler Toffoli, Joel Edmondson, Ben Sherratt.
1: Non, puis l'équipe que le Canadien a en ce moment, le succès est plus durable. Cette équipe-là qui avait été bâtie par Marc Bergevin, clairement, il avait bâti avec cet objectif-là en tête. On y va all-in cette année. On a un groupe de joueurs qui est plus expérimenté, qui est plus vieux. Mais il savait que c'est pas une équipe qui allait pouvoir être bonne pendant très très longtemps après. Et c'est justement tout de suite après que l'équipe est tombée en reconstruction. Mais t'avais un noyau fort de joueurs d'expérience, de leaders... tu sais, des, bon, ça partait avec Carey Price en arrière, mais en défense, t'avais Weber, Sherrod, Petrie, Edmondson en attaque, des gars comme Perry, des gars comme Eric Staal.
0: Exact.
1: Des gars qui avaient tellement de vécu, puis ça paraissait, ça se traduisait sur la glace. Et il faut quand même donner crédit à Bergevin pour avoir bâti cette équipe-là. C'est juste que là, après ça, les blessures, les départs, c'était la débandade après. Mais tu parlais d'Arturi Lehkonen. C'est incroyable à quel point ce gars-là est clutch, là. C'est
0: ben
1: même
0: oui.
1: pas... C'est même pas le plus gros but, puis c'est peut-être même pas le deuxième plus gros but qu'il a marqué dans sa carrière.
0: C'est fou.
1: Parce qu'il s'est fait échanger au Lightning, et l'année où le Lightning a gagné la coupe...
0: À l'Avalanche, je veux dire.
1: Oui, à l'Avalanche, ouais, pardon. Ouais. Justement, l'année où ils ont gagné la coupe contre le Lightning, c'est lui qui a marqué le but gagnant dans la finale de l'Ouest
0: ouais.
1: pour les envoyer en finale de la coupe en 2022. Et dans le match 6 qui leur a permis de soulever la coupe contre le Lightning, c'est lui aussi qui a encore une fois marqué le but gagnant.
0: Ah ouais.
1: Il est cloche, Lehkonen.
0: Ouais, vraiment, c'est un joueur d'impact et c'est là aussi que tu reconnais sa valeur. Et je me souviens lorsque le Canadien a décidé de l'échanger à l'Avalanche du Colorado, Brendan Gallagher avait écrit sur Instagram, il a fait un long post comme quoi c'était des amis lorsqu'ils jouaient ensemble et tout. Et à la fin du message, il avait dit « Va le chercher, va la chercher ». Et après ça, on a compris avec des petits entretiens avec les journalistes, les médias, que ce gars-là était vraiment le type de gars que tu voulais avoir dans ces situations-là. Et comme de fait, ben, il a agi. Ces buts-là sont tellement importants et ces gars-là sont tellement importants. Et là, regarde la valeur d'Arturi Lehkonen sur le marché. Ça l'a explosé.
1: Ben oui,
0: mais
1: écoute.
0: Il le mérite. Il mérite tout ça.
1: Ouais, puis je veux pas qu'on revienne sur la transaction ou quoi que ce soit, là, parce qu'évidemment, Justin Barron, ça a pas donné ce que tu aurais souhaité. Mais le Canadien était à l'époque dans une position où fallait que tu fasses ça. Fallait que tu liquides des actifs. Fallait que tu échanges les joueurs qui était peut-être un petit peu plus âgé, il fallait que tu essaies d'avoir le plus de choix, le plus d'espoir le plus rapidement possible pour être capable de relancer l'équipe. Fait que oui, sur papier, c'est peut-être une des moins bonnes transactions de Kent Hughes, mais c'est pas grave parce que c'est quand tu fais une reconstruction, c'est à la quantité. Là.
0: Ouais, et puis au moment de la transaction, Justin Barron n'était pas ce qu'il est devenu. C'était un des meilleurs espoirs de l'Avalanche du Colorado aussi.
1: Ouais.
0: Il fallait prendre ça en considération aussi.
1: Très, très, très bien dit, Hugo.
0: Merci. Ça m'arrive. Juste quand j'ai la voix haute.
1: Exactement. Alors, on va prendre une pause au retour. C'est le dugout hier. Soirée catastrophique pour les Blue Jays, c'est peut-être même pas le bon mot. Honnêtement, ce qui s'est passé, là, ça a pas de bon sens. On vous le raconte après la pause.
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4: Un éveil tranquillement pour les ponts, entre autres pour la traverse des Chaudières, Montcalm et Maisonneuve à surveiller. La 50 en direction ouest, ça se passe bien. À l'horizon, la 5 sud, avec les travaux, Haute-Plaine et Saint-Joseph, jusqu'ici, c'est ouvert. Allen Park commence à bouger avec Kichizibi. Autre chose, 11007. 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
1: Dire que ça a mal été pour Shane Bieber et les Blue Jays hier, ce serait un euphémisme. Il a sorti une des pires prestations de l'histoire du baseball majeur pour un lanceur. Il a lancé 6 buts sur balle en même pas une manche, non. En 2/3 de manche. Donc, il a réussi à retirer 2 frappeurs, mais pendant ce temps-là, il a accordé 6 buts sur balle. Et évidemment, c'était trop peu, trop tard. Là. Il s'est fait sortir du match, puis les Blue Jays n'ont jamais pu revenir de l'arrière. C'est seulement la 11e fois dans l'histoire du baseball majeur que ça arrive, que quelqu'un lance 6 buts sur balle alors qu'il retire 2 frappeurs au moins.
0: Ah non, écoute. Les lanceurs peuvent avoir des mauvais départs, ça existe. Avoir un mauvais départ comme celui de Shane Bieber hier, c'est une, ça arrive une fois sur 1000, honnêtement.
1: Ben, c'était pas arrivé depuis le début des années 2000.
0: Exactement, donc depuis 2001,
1: Ryan Dempster,
0: des Marlins contre les Braves, 6 buts sur balle avant les deux premiers retraits, ou durant les deux premiers retraits, là, interprétez-le comme vous le voulez, et là-dedans, il y a eu 3 points qui ont été marqués, ouais, à la suite d'accumulation de buts sur balle. Mais Shane Bieber, c'est pas juste ça. Un peu plus tôt, ben, durant cette mini-sortie-là, CJ Abrams met la balle en jeu. Luis Urias fait le jeu au deuxième but. Lui lance sa balle pour aller effectuer le retrait au premier but. Le gars rate le premier but. Ah.
1: Tu sais, quand tu parles d'un gars qui avait pas l'air prêt, là, puis après ça, d'un point de vue extérieur, on peut pas juger, là, peut-être qu'il s'est passé quelque chose dans sa vie personnelle ou quoi que ce soit qui était pas là, mais le gars était pas là. Là, il...
0: Pas du tout.
1: T'as parlé de ce jeu-là où même pas capable de mettre le pied sur le coussin pour avoir le retrait au premier but. Les balles qu'il lançait, c'était même pas proche. Il contrôlait tout simplement pas ses lancers. C'est dur à expliquer un gars qui, pourtant, ses deux derniers départs, ça avait très, très bien été, qui est aussi, qui a autant mal paru. J'ai de la misère à mettre une explication sur ça, Hugo.
0: Ouais, pis t'as raison. Pis tu sais, c'est ça. Tu l'as si bien dit. La dernière sortie qu'il a fait, Shane Bieber, il a lancé 7 manches. Ça a bien été, là. C'est vraiment quelque chose d'exceptionnel. C'est un ancien récipiendaire du Cy Young aussi. Ouais. Effectivement, il y a peut-être quelque chose qui s'est passé dans sa vie personnelle à l'extérieur du terrain parce que c'est sûr que les Blue Jays étaient en connaissance de cause. Les Nationals de Washington, c'est l'équipe qui marque le plus de points en première manche des majeurs. Ouais. 28 points en moyenne. Ben, en cumulatif depuis le début de l'année. Donc, tu peux pas te donner de cadeau à une équipe qui commence toujours ses parties de manière très forte. T'sais.
1: Non. Et ça aidera assurément pas la valeur de Shane Bieber parce que lui, il fait partie des joueurs des Blue Jays qui pourraient être échangés dans la prochaine semaine en vue de la date limite des échanges. On va y revenir dans un instant, mais avant, faut parler d'une autre mauvaise nouvelle pour Toronto hier. Vlad Guerrero qui a quitté la rencontre à cause d'une blessure.
0: Ouais, Vlad Guerrero qui a frappé un roulant au troisième but, un roulant qui allait quand même pas très vite. Et que lui a juste été en sprint total au premier but et que une erreur a fait en sorte qu'il a dû mal contourner le premier but en troisième manche pour se rendre au deuxième but. Il a quand même complété sa course, s'est rendu au deuxième but, ensuite a quitté le match. On parle ici d'une étirure à laine peut-être.
1: Une élongation.
0: Ouais, une élongation, merci. Donc ouais, une élongation à laine pour Vlad Guerrero. Souvent, ça dépend des cas. Souvent, c'est plus peur que de mal. Même si Vlad n'a pas une bonne saison cette année, c'est quand même un atout important dans l'alignement des Blue Jays. Donc, le fait de ne pas l'avoir pour quelques matchs, ça aussi, ça pourrait faire mal. Encore une fois, la tête des Blue Jays a été très tardive dans ce match-là. On a perdu 8-6, ouais. Mais à un moment donné, c'était 5-0 pour les Nationals.
1: Ça démoralise, là.
0: Ouais, exactement.
1: Quand ton lanceur partant, il commence d'une aussi mauvaise façon. Parlant de lanceur partant, ben, c'était peut-être le dernier match de Tarik Skubal avec les Tigers de Détroit hier. Et ben ils sont passés potentiellement à l'histoire pour l'occasion, Hugo.
0: Ouais, c'est ça, c'est un beau dénouement en vue justement de son potentiel dernier départ. Les Tigers ont marqué l'histoire hier. Je sais pas si t'as vu, ça a été la deuxième équipe depuis 1900 à inscrire un point dans chaque apparition au bâton. Donc ça veut dire chaque manche qu'ils ont eu au bâton, ils ont marqué un point et n'ont pas accordé de points à l'adversaire. Hier, les Tigers ont gagné 14-0. Et ça a été quand même un match émotif parce que, surtout pour Tarik Skubal, parce que ils ont décidé de libérer le receveur Jake Rogers. Jake Rogers, pour ceux qui ne le connaissent pas, c'est un receveur qui avait beaucoup, beaucoup de personnalité au sein de l'organisation des Tigers. C'est un gars qui était respecté de ses coéquipiers, un très bon leader, mais ça a aussi été le gars qui a été derrière le marbre pour la première saison Cy Young de Tarik Skubal. Et ces gars-là, ils partageaient une complicité vraiment intéressante. Et de fait, ben, Tarik Skubal a décidé de lui acheter une Rolex à la fin de l'année avec son nom dessus pour lui dire hey, merci pour la saison. C'est grâce à toi que j'ai gagné mon Cy Young. Pour vrai, c'était un petit moment inusité. Donc vraiment un match haute en couleur là, pour les Tigers hier. Bien mérité pour quelque chose qui peut être potentiellement là, une rupture là, dans pas long.
1: Ouais, il lançait pas Skubal hier, mais c'est une question de temps là, qu'il soit échangé.
0: C'est là. Son prochain départ, c'est cette semaine.
1: Exactement. Très bon, merci beaucoup Hugo. On va prendre une petite pause et dans deux minutes, c'est Martin Thériault qui s'installe avec Marty. On va revenir sur une liste de Sportsnet très intéressante parce que selon Sportsnet, le Canadien aurait le meilleur groupe de joueurs de 25 ans et moins dans la LNH. Est-ce que Marty est d'accord avec ça? Et il va nous analyser deux espoirs, deux jeunes joueurs qui ont été échangés dans les derniers jours. Tout ça, ça s'en vient après la pause.
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4: Bon matin, ça se présente quand même bien pour ce début de journée. Alors vous êtes peu nombreux là, pour la rive québécoise, peut-être au niveau de la 5 Sud, avec les travaux qui se font du côté des Hautes-Plaines et aussi Saint-Joseph. Mais à surveiller aussi le pont McDonald-Cartier, la rive ontarienne, la Queensway en direction Est, à partir de Maitland. Autre chose, textez-nous 11007. 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
1: On lui parle tous les mercredis et vendredis. À cette heure-ci, dans le club du matin, c'est Martin Thériault. Salut Marty, comment ça va?
18: Ça va bien, ça va bien, toi?
1: Ça va très très bien, merci Marty. Avant qu'on plonge dans le top 5 des meilleures équipes ou des meilleurs groupes de joueurs de 25 ans, et moi je veux qu'on revienne sur la transaction de lundi entre le Canadien et les Ducks d'Anaheim. Parce que on a appris que Sacha Pastouyev s'amenait à Montréal ou Laval en retour de Sean Farrell. Et toi, Pastouyev, c'est un espoir que tu connais bien parce qu'il était parmi tes préférés pendant le repêchage de 2021.
18: Ouais, pas nécessairement un de mes préférés, mais je te dirais un des chouchous, des principaux experts de repêchage lors du repêchage 2021. Sacha Pastouyev, pour faire un petit résumé, à l'époque, c'était le meilleur pointeur du programme américain des moins de 18 ans, qui a perdu un petit peu de plume avec l'exode de la NCAA, mais à l'époque, justement, là, avec les Cole Caulfield, les Logan Cooley, Cooley, tout ça, programme qui était quand même assez solide. Et Pastouyev, les gens l'adoraient pour son côté spectaculaire, ses mains, son tir également. Puis ça, c'est encore quelque chose qui l'a parfait du côté de la Ligue américaine, du côté des Gophers de San Diego, le club école des Ducks d'Anaheim. C'est pas pour rien qu'il a obtenu 57 points en 71 matchs, meilleur pointeur la saison dernière. Je suis retourné le voir un petit peu dans ses dernières rencontres à Pastouyev. Puis c'est un peu ça. Je pense que c'est un gars d'avantage numérique qu'on va être capable d'admirer. C'est un gars qui a un excellent tir des poignets, qui travaille beaucoup à faire deux ou trois bons maniements de rondelles, aller chercher des occasions et décocher des tirs. C'est vraiment de cette façon-là qu'il se démarque, Pastouyev. Moi, à l'époque, je l'avais 28e de ma liste du repêchage 2021, mais je peux pas dire que c'est quelqu'un que j'adorais nécessairement parce que, et c'est une facette qui, non seulement ça s'est pas amélioré, mais je trouve que c'est peut-être même pire. Moi, je trouve que Pastouyev, même s'il est 6 pieds, qu'il est plus gros que Sean Farrell, c'est quelqu'un qui a beaucoup de problèmes dans le jeu physique. C'est quelqu'un que lorsqu'il est en coin de patinoire, c'est beaucoup en périphérie. C'est facile de l'isoler, c'est facile de le repousser le long des rampes et par-dessus le marché, lorsqu'il est le long des rampes, il commet peut-être un peu plus de revirements. La gestion de sa rondelle est plus inefficace, mais il faut que je lui donne un avantage numérique. C'est quelqu'un qui est extraordinaire, qui a vraiment de très bonnes mains. À preuve, là, en avantage numérique, 22 de ses 57 points cette saison sont venus là avec un surplus d'un homme. Donc, tu sais, c'est un peu bizarre. C'est un nouveau départ un peu pour Farrell et pour Pastouyev. Mais il y a un peu le style pour aller remplacer, du moins l'avantage numérique, peut-être un Joshua Roy qui tire pas nécessairement de la même façon, mais qui s'est démarqué pour cet aspect-là, Pastuya va amener ça. Et évidemment, c'est un gars qui est très spectaculaire aussi là, ouais, pour les partisans du Rocket.
1: Donc, si je me fie à ce que tu dis, Marty, quand le Canadien va avoir des blessures cette saison, on va vouloir rappeler des joueurs du Rocket de Laval. Si on a un trou à combler sur le quatrième trio, c'est peut-être pas nécessairement Pastuya qui va être rappelé. On ira peut-être plus dans la direction d'un Florian Jacquet ou d'un Owen Beck.
18: Ben moi, ce serait clairement mes options. On peut même considérer Brett Berard, on peut même considérer Samuel Poulin que les Canadiens ont mis sous contrat le 1er juillet et tout ça. Moi, ce serait pas mal plus des options que je verrais de cette façon-là. On verra bien. C'est sûr que Pastuyov a le talent offensif. Si t'as besoin de punch offensif, qu'il y a des blessures peut-être au sein d'un top 6 ou d'un top 9, et on se le cachera pas, Pastuyov cognait à la porte de la LNH lorsqu'il était avec les Ducks, ça devient une option. Mais moi, personnellement, je sais que certains l'aimaient beaucoup plus que moi. Moi, j'ai l'impression que c'est un peu plus un joueur de Ligue américaine. J'ai vraiment l'impression que Farrell, à un moment donné, c'était un peu, le passage était un peu passé chez les Canadiens de Montréal. Du côté de Pastuyov, c'est un petit peu la même chose, là. Je trouve que c'est un pari. Puis, à un moment donné, c'est un peu normal. Pour Farrell, c'est à peu près ce que tu devais obtenir. C'est le genre de transaction que tu devais t'attendre.
1: Mais parlons-en, justement, de Farrell, Marty. Je suis curieux de savoir qu'est-ce qui s'est passé dans son cas. Parce qu'à un certain moment, même si c'était quand même un choix tardif, un choix de quatrième tour, on a l'impression que c'était peut-être un des espoirs les plus emballants dans la Banque du Canadien. Il avait brûlé la USHL au-dessus d'un point par match à Harvard. Il avait même été convoqué par l'équipe américaine pour les Olympiques. Il a brûlé une année de contrat en jouant 6 matchs en 2023 à Montréal. Qu'est-ce qui a fait en sorte que ça a peut-être moins marché dans le développement de Sean Farrell?
18: Ben ouais, tu fais bien de le mentionner, Ali. Écoute, les gens l'oublient. Ça peut aller vite, et parfois le monde du hockey, mais un gars comme Sean Farrell était l'un des espoirs les plus en vue lorsqu'il était dans la NCAA. Et personnellement, ça aurait été une erreur de ma part. C'est quelqu'un que j'adorais. Sean Farrell, c'est un des espoirs pour lequel j'avais le plus d'estime. Je pense que c'est ce qui est arrivé avec Sean Farrell. Malheureusement, pour un joueur de 5 pieds 9 pouces, c'est son coup de patin qui l'a rattrapé une fois. Là, je pèse mes mots, là, dans les rangs professionnels, on l'a moins vu à Montréal, mais c'était surtout dans les matchs préparatoires qu'on était capable de voir que lorsque Farrell avait la rondelle et qu'il s'en allait contre des vétérans de la Ligue nationale de hockey, qu'il tentait de se débrouiller un contre un, par exemple, d'avoir un peu plus d'espace en zone adverse, c'était plus compliqué. Il était moins capable d'avoir de l'espace libre autour de lui, d'être capable de réaliser des jeux, tout ça. Ce qui fait en sorte que Farrell, ce qu'on voyait dans la NCAA, ce qu'on voyait dans la USHL, là, il était très dominant. C'est un gars qui a une vision de jeu phénoménale. C'est un gars aussi, et moi, c'est pour ça que j'ai toujours cru en lui, c'est quelqu'un qui avait un bon niveau d'intensité, capable d'aller au filet, capable de se débrouiller malgré la pression adverse. Mais là, le problème, c'est que je pense que la coche entre la Ligue américaine et la Ligue nationale de hockey, et ça va arriver chez certains joueurs, là, a peut-être été un peu trop élevé, ce qui fait en sorte que, bon, à l'exception des 6 matchs après son contrat, après son passage dans la NCAA, là, ben, il n'y a pas eu d'autre chance, et un peu avec raison, là, il n'a pas été capable de se développer comme il se doit. Je pense pas que c'est terminé pour lui nécessairement, mais c'est sûr qu'à 24 ans, il n'y a pas eu encore de rappel depuis ces fameux 6 matchs-là, là. Le temps commence à presser un petit peu.
1: Ouais, puis on s'entend que justement le fait qu'il provenait de la NCAA, ben, ça a peut-être joué en sa faveur. Si Sean Farrell avait joué dans le junior canadien, pas sûr qu'il aurait disputé 6 matchs dans la Ligue nationale de hockey, mais c'est l'espèce de levier de négociation que les agents utilisent en faveur de ces joueurs-là qui sortent de la NCAA pour faire en sorte que les jeunes espoirs peuvent brûler une année de contrat le plus rapidement possible. Puis c'est une bonne leçon, je pense, Sean Farrell, parce que quand une équipe est en reconstruction, ou même si j'élargis ça à peu près toutes les formations de la LNH, des fois on s'emballe beaucoup avec les espoirs des équipes, puis on a l'impression qu'ils sont tous beaux, puis qu'ils sont tous bons, puis qu'ils vont tous finir par s'établir dans la LNH. Mais non, tu sais, tu finis au final d'avoir une moyenne toujours similaire. Certaines équipes ont peut-être des meilleures moyennes au bâton que d'autres, mais c'est pas tous les espoirs qui finissent par atteindre la LNH, même s'ils ont des bonnes statistiques ou ça se passe bien avant d'atteindre les rangs professionnels.
18: Ouais, je pense que c'est une belle leçon un peu, Ali, c'est ça. C'est que, tu sais, à un moment donné, dans une reconstruction, là, tu sais, le but d'une reconstruction, c'est d'accumuler des actifs, c'est d'accumuler des joueurs, et tant que t'as ton top 6, ton top 4 en défense, ou ton gardien de but, et ton gardien de but numéro 1, ben, tout le reste, ça importe très peu. Mais c'est normal qu'à un moment donné, d'accumuler 11, 12 choix au repêchage par année, avec des hauts choix de premier tour et tout ça. Il y en a avec lesquels ça va fonctionner. Si plus tu repêches plus tôt, plus ça va fonctionner. Mais évidemment que tu vas te tromper. Et là, on parle de Sean Farrell, qui était quand même un choix de quatrième tour. C'est plus tardif. Il y avait quand même des chances. Il y a une raison pour laquelle il avait glissé, là. À 5 pieds 9 pouces, il était moins prometteur que d'autres joueurs un peu plus imposants. Mais tu sais, tu peux regarder le repêchage 2022, un gars comme Philippe Méchard. Tout indique que ça regarde plus mal.
1: Ouais.
18: Owen Beck, pour un 33e choix au total, c'était quand même le premier choix du deuxième tour. Ça va pas nécessairement comme on pouvait le penser nécessairement, et il va y en avoir d'autres. Mais l'important, par contre, chez les Canadiens, c'est qu'on a quand même été capable, avec la banque de jeunes, avec la phase de reconstruction, d'aller se chercher des joueurs dominants, que ce soit Juraj Slafkovský, que ce soit Cole Caulfield, que ce soit Lane Hudson et compagnie. On est en voiture de ce côté-là parce que, oui, on s'est trompé avec certains choix, mais avec d'autres, ça va bien aussi.
1: Ouais, puis on pourrait faire le même raisonnement aussi pour la défense de l'équipe. Il y a quelques années, on se disait « Ah là, le Canadien a trop de bons espoirs en défense. Comment est-ce qu'ils vont tous pouvoir jouer dans la LNH? » Parce que t'avais Hudson, t'avais Goulet, t'avais Byron, t'avais Mayu, t'avais Struble, Jacky, Engstrom, etc., etc. Mais là, finalement, le temps a passé. T'as eu une espèce de sélection naturelle. Certains comme Hudson sont devenus très, très bons. D'autres un petit peu moins. Mais Kent Hughes a aussi utilisé ces atouts-là en sa faveur. Mayu t'a permis d'aller chercher Zachary Bolduc. Byron t'a permis d'aller chercher Alexandre Carrier. Si tu remontes même un petit peu en arrière, ben Romanov t'a permis d'aller chercher Kirby Dach. Alors, c'est aussi une question d'utiliser ces atouts-là en ta faveur. Marty, je veux qu'on parle d'une liste qui est parue sur Sportsnet hier, parce qu'on s'entend, Farrell, c'est plus l'exception qui confirme la règle depuis quelques années. Le Canadien repêche très, très bien. Même que, selon Sportsnet, selon un journaliste de Sportsnet, le Canadien aurait le meilleur groupe de joueurs de la LNH de 25 ans et moins. Est-ce que tu es d'accord avec cette affirmation-là?
18: Ouais, je comprends qu'est-ce que le journaliste veut dire. Je suis pas en désaccord à 100%. Personnellement, j'aurais une autre façon de le voir. Je les placerais à un autre endroit dans le classement. Je trouve que le journaliste, en regardant un peu ses critères, pour la raison pour laquelle il a placé les Canadiens là, puis je regarde les Canadiens, mais je regarde son top 5, là, je vois les Flyers de Philadelphie qui sont 5e, par exemple.
1: Ouais.
18: Je trouve qu'il considère peut-être un petit peu trop ce qui s'est passé lors des séries 2026. C'est sûr que tu le considérer, là, c'est sûr que c'est un bon indice pour dire, OK, ça va bien, t'es capable de faire un bout de chemin, t'es capable de battre des grosses formations et d'avancer dans le parcours éliminatoire et tout ça. Mais là, c'est que je trouve que c'est peut-être un peu trop considéré. Donc, tu sais, oui, ça va bien. Puis là, je pense que c'est important de le mentionner. Son exercice, c'est le meilleur groupe de joueurs de 25 ans et moins. Donc là, il faut que t'enlèves quand même. Et je pense que c'est important de le mentionner dans un exercice comme ça. Il faut que t'enlèves les joueurs qui t'ont aidé, mais qui ne sont pas dans ce groupe-là.
1: C'est ça.
18: Donc, Nick Suzuki, qui a 26 ans, n'est pas là. Un gars comme Noah Dobson, Michael Matheson, qui font en sorte que ta défense est un peu plus solide que d'autres formations, sont pas dans l'exercice non plus. Par contre, c'est sûr que du côté des Canadiens, comme un peu comme on vient de parler dans le segment avec Sean Farrell, c'est sûr que d'avoir Juraj Slafkovský, Cole Caulfield, Ivan Demidov, ça, c'est trois attaquants qui entrent dans ton top 6 et qui sont très solides. Ça te donne un gros avantage. Et je regarde les autres formations. C'est là que les Canadiens, selon moi, avec peut-être les Ducks d'Anaheim, ont un avantage, c'est qu'ils ont les Hudson. Ils ont, hors de tout doute, l'un des meilleurs défenseurs de la LNH. Alors que c'est pas nécessairement le cas pour les Blackhawks, les Sharks, des équipes comme ça. Là où, encore une fois, je trouve qu'il est peut-être un peu optimiste, et j'adore les Hudson, je pense qu'il va être bon. Mais là, il dit, et je cite, c'est sûr qu'il va gagner un trophée Norris à un certain point. En anglais, il utilise le mot lock, là. Parce qu'il va être très bon, mais commencer à dire que c'est sûr que ça va arriver, me garderai une
1: chaîne. Ouais, on est quand même dans une ligue avec Schaefer qui s'en vient, puis t'as Makar, Hughes, Werenski qui vont être bons pendant très très longtemps. Pour ceux qui se le demandent, là, le Canadien est premier sur la liste. Au deuxième rang, on retrouve les Sharks de San Jose. Au troisième, ce sont les Ducks d'Anaheim. Quatrième rang, des équipes avec les meilleurs groupes de joueurs de 25 ans et moins, c'est les Sénateurs d'Ottawa. Et au cinquième rang, ce sont les Flyers de Philadelphie. Et parmi les mentions honorables, on a les Blackhawks de Chicago, les Hurricanes de la Caroline et le Wild du Minnesota. Personnellement, j'aurais les Sharks numéro 1 à cause, c'est pas compliqué, de Macklin Celebrini, parce que, tu sais, c'est un talent pas mal générationnel. C'est un joueur qui est parti pour dominer la Ligue pendant longtemps. À ça, t'ajoutes d'autres joueurs hyper talentueux, des attaquants de premier plan, des attaquants hyper talentueux. Ils en ont plein, les Sharks de San Jose. Peut-être qu'en défense, c'est pas encore là, mais éventuellement, tu pourras peut-être échanger un des attaquants pour un défenseur. Moi, j'aurais les Sharks au premier rang. Toi, Marty, ton top 5, il ressemblerait à quoi?
18: Moi, je suis à la même place que toi, Ali, pour le premier rang. J'ai les Sharks en avant. Parce que, justement, l'aspect Celebrini, selon moi, écoute, les Canadiens ont un excellent noyau. Ivan Demidov, j'ai pas arrêté de dire depuis son repêchage que ça va peut-être devenir l'un des 10 meilleurs joueurs de la LNH. Sauf que c'est pas, il n'y a pas le potentiel d'être le meilleur.
1: Celebrini,
18: c'est exactement ça. Il est en train de montrer qu'il est excellent à tous les niveaux, vitesse, main, intelligence offensivement, défensivement, il est excellent. Ça devrait devenir le visage de la Ligue nationale de hockey pendant des années. Ça devrait devenir le joueur générationnel. Et si tu regardes les Sharks, c'est que, oui, peut-être qu'au niveau de la défense, on est en désavantage par rapport aux Canadiens, mais on a quand même Sam Dickinson. Faut pas oublier Luca Cagnoni qui est

0: Il a des excellentes mains, il a un bon tir, c'est quelqu'un qui est capable d'aller se salir devant le nez devant le filet. Et les Canadiens ont l'avantage d'avoir leurs deux gardiens de but d'avenir, donc Jakub Dobesch et Jacob Fowler. Mais les Sharks ont Yaroslav Askarov à 24 ans également. Donc j'ai l'impression que les Sharks, non seulement ils ont la profondeur de joueurs pour rivaliser avec les Canadiens, mais Celebrini, c'est assez solide, disons.
1: Ouais, c'est dur à battre sérieux, là, tu sais. C'est peut-être Sidney Crosby 2.0 qu'ils ont, ben, avec eux chez les Sharks de San Jose. Tu mettrais où le Canadien dans ton top 5 par curiosité?
0: Tout juste derrière, deuxième rang. Donc, justement, je considère quand même que tu as un noyau de 4 ou 5 joueurs qui sont assez solides. Donc, Caulfield, Slafkovský, Demidov, Hudson, et j'inclus Caden Gooley en défense à gauche à 24 ans. Et là, c'est un peu drôle à dire. C'est pourquoi, moi, personnellement, 25 ans et moins, je trouve que c'est un peu poussé. J'aime mieux faire l'exercice des 23 ans et moins. Mais bon,
1: Ouais.
0: tu entres Kirby Dack, tu entres Alex Newhook, tu entres Zachary Bolduc qui est là-dedans également, donc tu as quand même une belle profondeur. Et par la suite, le journaliste de Sportsnet n'a pas les Hawks. Moi, je place les Hawks au troisième rang. Je trouve qu'on a beaucoup de profondeur avec des gars qui peuvent occuper des postes importants. Donc oui, tu as Connor Bedard. Frank Nazer est déjà avec la formation. C'est probablement le joueur qui a le potentiel de devenir le deuxième joueur de centre de cette équipe-là à long terme. Ça l'est un peu déjà. Anton Frondell vient d'arriver, il est un peu plus grand gabarit. T'as Ryan Green qui est là, t'as Oliver Moore, Roman Kantsérov, notez ce gars-là, là, ça c'est un petit attaquant qui débarque de la KHL, 5 pieds 9 pouces, mais très combatif, très responsable dans les trois zones, d'excellentes mains, un bon tir, capable de faire des bonnes choses de tous les côtés. T'as Nick Lardis qui est là-dedans, et même en défense. Et ça, je pense, je sais pas si le journaliste l'a considéré, et je te dis pas que c'est mon préféré. Je trouve qu'il est extrêmement surpayé, je sais pas si ça va aider les Hawks. Mais Bowen Byram a 25 ans, donc il faut que tu le considères. Un gars comme Alex Vlasic est le défenseur défensif par excellence de cette équipe-là, il a 25 ans. Il faut que tu le comptes. Alex Artem Levchunov, Sam Reinsel. Donc je trouve que tu as une belle profondeur. Ensuite, j'ai les Ducks au quatrième rang avec Leo Carlson, Beckett Seneca et Cutter Gauthier. Et j'aime bien ce que les Sénateurs ont aussi dans cet exercice-là, surtout au centre, là, au cinquième rang. T'as Tim Stutzla, t'as Dylan Cousins et t'as Shane Pinto. C'est sûr qu'au centre, là, t'es très, très solide à ce niveau-là. Ça t'aide. Et en plus, bon, on a ajouté William Eklund dans la transaction avec les Sharks, là. Donc, c'est sûr que ça aide, là.
1: Ah non, je suis entièrement d'accord avec toi, Marty. C'est une excellente liste. Je pense qu'il y a le Mammoth de Utah aussi que le journaliste n'a pas considéré parmi ses équipes ni dans les mentions honorables. Puis je comprends qu'ils ont beaucoup de leurs bons jeunes ne sont pas nécessairement encore dans la LNH. Là, oui, t'as Coley, oui, t'as Dylan Gunter. Ils ont des gars un peu plus vieux, mais il y en a des bons qui s'en viennent à Utah. TJ Ginla, Caleb Desnoyers, Daniil Butt, Dimitri Simashev. C'est une question de temps avant que le Mammoth fasse partie des très très bonnes formations de la LNH. Puis ce qui est intéressant avec un exercice comme ça, c'est que ça nous permet un petit peu de se projeter. OK, les meilleures équipes avec les groupes de 25 ans et moins, ben dans 5 ans, ça risque d'être ces équipes-là qui vont être en train de compétitionner puis qui vont être les prétendants pour remporter la Coupe Stanley. Merci beaucoup, Marty. Très très bon comme à l'habitude. Passe une bonne journée. On se reparle vendredi.
0: Ouais, merci beaucoup, Ali. Toujours un plaisir.
1: Merci, bye. Voilà, c'était Martin Thériault. Après la pause, ben, on a appris la semaine passée à quoi ressemblerait la diffusion francophone pour les matchs du Canadien de Montréal. Et hier, on a obtenu de nouveaux détails. C'est très intéressant, peut-être inquiétant pour certains aussi. Et on en parle après la pause.
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3: Ralentissement du côté de la 5 sud à l'approche de la sortie Saint-Joseph. Réduction d'une voie dans le secteur. Ça commence à bouger aussi à l'approche de Champlain. C'est au jaune pour la traverse des Chaudières. De plus en plus dense pour Highland Park et Kichizibi. Et la Queensway toujours dans le secteur Est Maitland. 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
9: La semaine passée, la presse rapportait des informations pour la diffusion francophone des matchs du Canadien à la télévision l'an prochain. On apprenait que RDS aurait 45 matchs, quoique ça, on le savait déjà. Mais ce qu'on apprenait de nouveau, c'est que TVA Sport passerait de 22 à 32 rencontres et que Amazon Prime, un nouveau joueur pour la diffusion francophone à la télé du Canadien, entrerait en jeu avec cette partie. Eh bien, hier, la LNH, Rogers et Amazon ont annoncé certains détails par rapport à leur entente. C'est un contrat de 12 ans entre Rogers, qui est le diffuseur national, et Amazon. Donc pour ceux qui se demandent un petit peu comment ça fonctionne, Rogers, l'an passé, ça avait été annoncé, s'est entendu avec la Ligue nationale pour tous les droits au Canada. Anglais, français, saison, séries éliminatoires, tout ça. Et par la suite, c'est comme si ils sous-traitent le reste. Donc, ils sous-traitent le reste des droits nationaux à TVA Sport, à Amazon, à ci, à ça. Donc, entente avec Amazon. Et ce qu'on a appris, c'est que le match national du mercredi à la place de celui du lundi, en anglais et en français, va appartenir à Amazon Prime. Donc, on se rappelle, dans les dernières années, c'était Amazon qui diffusait le match du lundi. Là, c'était le fameux match de 7h30 qui commençait à comme 7h50.
10: Ouais, c'est ça.
9: Mais là, cette année, Prime, ça va être le mercredi, autant en anglais qu'en français. Déjà, on le sait, le calendrier du Canadien a été dévoilé. Le Canadien a 10 matchs le mercredi cette saison. Donc, si vous faites des calculs rapides, sur ces 10 matchs-là, il va y en avoir 7 à Amazon Prime et 3 autres qui vont être ailleurs. Par contre, ce qu'on a appris aussi, ce qui est très intéressant, ce qui est très nouveau, je sais pas si c'est une bonne nouvelle, vous me le direz ce que vous en pensez. Mais Prime va aussi diffuser certaines séries éliminatoires de la Coupe Stanley. Ils vont avoir 2 séries au premier tour et 1 série de deuxième tour. Ça va être quelle série? Qui va décider? On n'a pas encore de détails par rapport à ça. T'sais, est-ce que c'est Prime qui va s'entendre avec Rogers et avec TV Sport pour dire « moi j'ai celle-là » Est-ce que c'est eux qui vont avoir le premier choix? Peu importe, ça on le sait pas encore. Mais ils vont en avoir 2 de premier tour et 1 de deuxième tour. Max Truman a sorti quelques informations additionnelles par rapport à tout ça hier. Selon ses informations, TVA Sport diffuserait encore une fois, bien évidemment, les matchs du samedi du Canadien de Montréal, mais aussi les rencontres du lundi. C'est comme ça qu'on est capable de passer de 22 à 32. Il a dit évidemment que c'est possible qu'Amazon diffuse des matchs des séries du Canadien. Donc, c'est possible. C'est pas confirmé, c'est pas sûr. On verra comment ça se passe en temps et lieu, mais c'est possible qu'Amazon Prime diffuse une des séries du Canadien en séries éliminatoires pendant les 12 prochaines années. C'est une possibilité qui est réelle. Je le cite aussi. Il dit que si on se fie au deal entre les streamers et les réseaux sociaux, et les réseaux de télé, pardon, aux États-Unis, on peut penser qu'Amazon ne produira pas ses shows en français. Amazon n'a pas de studio au nord de Los Angeles. Je cite encore Max Schumann. Est-ce que TVA Sports pourrait produire les shows pour Amazon? We'll see. Si c'est le cas, les talents de TVA Sports deviendraient aussi ceux d'Amazon. Alors, si on se fie un petit peu à ce qu'il dit, mais c'est possible que les matchs qui sont diffusés sur Amazon Prime, ce soit sous l'emblème Prime, mais avec l'équipe de TVA Sports, que ce soit les équipes de production, les descripteurs, les analystes, les journalistes, c'est ça. Alors, très intéressant. On commence lentement, mais sûrement, à avoir des informations, à quoi ça va ressembler. En temps et lieu, là, j'imagine, ben, la saison, en fait, elle commence dans 2 mois, jour pour jour. Donc, d'ici là, on aura une idée exacte de la cédule exacte. Telle journée de la semaine va appartenir à qui? Parce que pour le moment, tout ce qu'on sait officiellement, c'est le mercredi d'Amazon, puis on se doute du samedi de TVA Sport, quoique cette entente-là n'est pas encore annoncée. Mais j'ai hâte de voir. C'est la game, là, est complètement en train de changer.
3: Ouais, 100%, mais c'est aussi, comme tu dis, le fait de la production francophone comparativement à la production anglophone, ça va être une belle opportunité de faire rayonner nos chaînes ici et la qualité de nos analystes et nos panélistes par rapport au match canadien. Donc ça va être une super belle opportunité si c'est le cas, parce qu'on ne le sait pas encore. Mais pour ce qui est aussi du choix ou des séries éliminatoires sur Amazon, j'ai hâte de voir comment la Ligue nationale va diviser ça, parce que on le sait, Oli, par rapport à la qualité de la diffusion, il y a quand même une différence. Donc, est-ce qu'on va vouloir mettre de l'avant les plus grands affrontements, entre guillemets, sous la meilleure diffusion?
9: Tu cours un gros risque aussi, c'est ça l'affaire, là, parce que c'est pas tout le monde qui est abonné à Prime, c'est pas tout le monde qui veut être abonné à Prime non plus. Je donne un exemple, là, mais si jamais... Parce que selon ce qu'on entend, regarde, ça pourrait être possible, mais t'as des matchs du Canadien en série qui vont être diffusés sur Prime. C'est sûr que tu vas avoir beaucoup de gens, mais t'en auras moins que les 2 millions et plus qu'ils écoutaient à la télé traditionnelle.
3: Assurément. C'est un risque à prendre. Tu fais bien de le mettre en valeur parce que c'est vrai. Parce que c'est ça qui va arriver.
9: Il va y avoir des gros chamboulements dans nos habitudes d'écoute, dans nos habitudes de consommation. Il y en a pour qui c'est un acquis, c'est pas compliqué faire le pas vers le streaming, puis ils font déjà ça ou peu importe, mais il y en a pour qui c'est un non catégorique, ça les intéresse pas, ou peut-être d'un point de vue technologique, ils sont moins habitués à ça, mais préparez-vous parce que ça s'en vient et il va y en avoir de plus en plus. On se dirige de plus en plus vers un monde dans lequel le sport, éventuellement, va entièrement être diffusé sur les plateformes de streaming.
3: Ouais, puis là, attendez-vous aussi à avoir plusieurs chemins pour garder des matchs, là. Parce que là, Amazon a juste 7 matchs, mais il va avoir une meilleure disparité, là, dans pas long, là. Donc, intéressant de suivre ça, puis vous allez devoir malheureusement...
9: Parce que tu sais, ça se peut que par exemple, on le sait là, c'est RDS, mais ça se peut que RDS, éventuellement, ça devienne plus Crave aussi.
3: C'est ça.
9: Crave se retrouve avec certains des matchs de RDS, ça se peut que Illico Plus se retrouve avec certains des matchs de TVA Sport. Alors, ça va être intéressant à suivre tout ça, là. Puis on va vous tenir au courant pendant l'été, parce que éventuellement, TVA Sport va procéder à son annonce. Éventuellement, ben on va avoir une idée un peu plus exacte du calendrier de diffusion. On va avoir une idée aussi plus exacte, peut-être des équipes de descripteurs. On ne sait pas encore si ça va être les mêmes, on ne sait pas encore si ça va changer. Mais en tout cas, ça va être très intéressant à suivre dans les prochaines semaines. On va prendre une courte pause. Vous savez, Marc-Antoine de quoi? Ben, a récemment pris sa retraite avec les Alouettes de Montréal. Eh bien là, on a appris dans les derniers jours qu'il a un nouveau défi. Je vous raconte c'est quoi et on lui parle après la pause.
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10: L'évolution pour Maisonneuve et Laurier à l'approche des ponts. On surveille aussi Saint-Joseph avec le rond-point des Allumetières. Surveillance pour la traverse des Chaudières. Alexandre Taché à l'approche de Champlain également. Et sur la rive ontarienne, on jette un coup d'œil pour la Queensway en direction est. Maitland jusqu'à Highland Park. 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
9: Vous le connaissez surtout comme ancien demi-défensif avec les Alouettes de Montréal. Eh bien maintenant, on le connaît comme joueur de flag football pour l'équipe canadienne qui va participer au championnat du monde de flag du 13 au 16 août en Allemagne. C'est Marc-Antoine Decois. Salut Marc-Antoine, comment ça va?
24: Salut, ça va bien toi?
9: Ça va super bien, merci. D'abord, félicitations d'avoir fait partie de cette équipe canadienne, mais je suis curieux, de où ça t'est venu cette idée-là? Comment est-ce que tu t'es levé un matin puis tu t'es dit, moi je vais me mettre à jouer au flag football?
24: Ben, en fait, ça a commencé quand j'ai pris ma retraite, je pense même pas une heure et demie après, le coach de Team Canada, Paul Lapolis, m'a appelé.
9: Ah oui.
24: Tu as voulu savoir mon intérêt pour le flag football. Fait que je te dirais que ça a été assez rapide, l'idée du flag football dans ma tête. Je lui ai dit à ce moment-là, OK, donne-moi un instant, c'est bien trop tôt. C'est un peu comme un non. J'ai des choses à vivre de mon côté.
9: Ben, c'est sûr.
24: Puis j'ai dit ça. Puis j'ai dit, je vais t'en revenir. Je vais t'en revenir avec ça. Puis je suis parti après ça faire avec ou sans cash une émission que j'ai filmée avec Léonard Lagacé. On voyage un peu, c'est 10 pays à travers le monde. On a un principe de 1 500 $ pour la journée, 150 $ pour le permis pour la journée. Puis on fait ça pendant à peu près 50 jours de temps de tournage dans le mois de mars jusqu'à la fin mai. Puis durant ce tournage-là, je me rappelle qu'à un moment donné, vers la fin, il y avait quelque chose en dedans de moi. Surtout le camp d'entraînement commençait. Je voyais mes coéquipiers, on se parlait souvent, donc je voyais que le camp arrivait, les préparatifs. Puis il y avait quelque chose en moi qui était un peu, on dirait, comme manquant. J'avais énormément de plaisir à faire ce que je faisais avec l'émission de TV, mais on dirait que l'esprit compétitif, le goût de compétitionner, de se dépasser, puis aussi d'apprendre quelque chose de nouveau, un peu comme le flag football, autant que ça reste du football, c'est quand même nouveau. Ça m'interpellait beaucoup. C'est là que j'ai décidé, tu sais quoi, je pense que ça peut être un bel objectif parce qu'il m'avait parlé pour l'idée d'aller qualifier cette année le Canada pour les Jeux olympiques pour 2028. Puis comme je pense, c'est un objectif de 2 ans que je me donne, avec des étapes, évidemment, cette année, c'était faire l'équipe. Après ça, c'était l'équipe B10 pour se rendre, B12, excuse-moi, pour se rendre en Allemagne. Puis après ça, c'est évidemment qualifié. Il y a beaucoup d'étapes, mais un objectif long terme de 2 ans d'entraînement, c'est quelque chose qui faisait une transition un peu plus rapide, plus smooth, on va dire, moins rapide de tout de suite finir le football, marché du travail tout de suite. Donc, c'était un peu une combinaison de tout ça qui fait pencher la balance puis décider de me lancer dans ce sport-là.
3: Il y a quand même un intérêt là, envers le flag football. On sent une certaine effervescence. Est-ce que tu la ressens, toi aussi, Marc-Antoine, par rapport à l'attention que le sport a, surtout au Québec? Moi, je vois beaucoup, beaucoup de programmes qui se développent là tranquillement au fil des années.
24: C'est vraiment 100%. Puis je vais te dire, au niveau féminin, c'est incroyable la croissance que ce sport-là a eu. J'avais fait une chronique pour Salut Bonjour sur le flag football puis l'émergence du flag football. Et dans les dernières années, avec les statistiques que la RSEQ m'avait envoyées pour les sports qui étaient du secondaire collégial et aussi l'universitaire, c'était le sport avec le plus gros taux de croissance chez les jeunes dans les dernières années. C'est vraiment quelque chose qui est populaire, que le monde apprécie à jouer. C'est vraiment le fun à voir. Puis c'est sûr que là, j'y baigne un peu plus dedans, donc je le vois plus, puis... Pour moi, c'est plus présent, mais je pense aussi, juste au niveau de la scène internationale, on a eu une rencontre avec Nike, parce que c'est un peu le commanditaire pour Team Canada pour cette année. Et dans leur meeting qu'ils ont eu d'entreprise, leur CEO avait parlé avec un peu les analystes pour les Olympiques, puis avait dit que selon eux, c'était le sport qui allait connaître le plus d'intérêt pour les Jeux olympiques. Évidemment, on est aux États-Unis, il y a le mot flag football, il y a eu Fanatics juste avant. Donc, pour eux, c'était un peu cette statistique-là qui pensait que ça allait être un peu comme le hockey aux Jeux d'hiver qui va être regardé assez impressionnant. T'sais, ça va être assez impressionnant le nombre de vues qu'ils pensent qu'ils vont avoir avec le flag football pour 2028. Donc, il y a beaucoup d'argent qui est mis en ce moment dans ce sport-là, puis beaucoup d'intérêt aussi.
9: Ah, ça va être gros. Sérieux, là, le flag football au jeu de LA en 2028, évidemment, t'as aussi des gars dans la NFL qui aimeraient y être, ça ajouterait quelque chose, mais t'as les gars de l'équipe américaine qui sont comme, ben non, nous, on joue au flag depuis des années, c'est nous l'équipe américaine, on veut pas de vous, fait que ça va être intéressant à suivre tout ça. Comment ça marche, là, la qualification canadienne avec ce championnat du monde qui a lieu dans quelques jours en Allemagne? Comment est-ce que vous allez vous procéder pour vous qualifier pour LA en 2028?
24: Ben c'est un système qui est un peu complexe, mais pas si pire que ça. Ça a changé dans les derniers mois. Là, les dernières nouvelles que j'ai, je pense que c'est officiel, à moins qu'il y ait un changement majeur. Mais ça va être 6 équipes qui vont participer aux Olympiques. Donc, on va comprendre qu'une chance sur 2 pour finir dans l'équipe de la médaille d'or et une chance sur 2, excuse-moi, pour finir sur l'équipe qui va être médaillée. Et c'est assez, je pense, plus complexe. Ça va être la qualification. C'est les championnats du monde. Donc, dans les 6 équipes qu'il va y avoir, évidemment, les États-Unis, c'est le pays hôte. Donc, ils ont une place en partant. Après ça, cette année, on va aller chercher les 2 prochaines places aux championnats du monde d'Allemagne qu'on quitte, comme tu as mentionné plus tôt, du 13 août au 16 août. Puis, pour qualifier, pour savoir c'est qui ces 2 équipes-là, ben c'est un principe de tournoi. Donc, c'est avec les 2 premières équipes, on va dire, on comprend pas les États-Unis. Donc, si les États-Unis finissent premier, ben ça va être l'équipe 2 et l'équipe 3. Si les États-Unis finissent deuxième, ben ça va être les premiers et les troisièmes, et ainsi de suite. Fait que ça va être les 3 équipes, avec les États-Unis inclus, qui vont être qualifiées pour la première partie des Jeux olympiques du top 6. Après ça, pour les 3 prochaines équipes qui vont se qualifier, ben ça va être en 2028, un mois avant les Olympiques, il va y avoir les championnats du monde qui se passent aux 2 ans. Ça va être à Montréal et divisé avec Toronto en 2028. Et là, ça va être les 3 prochaines équipes qui vont se qualifier. Donc, disons qu'on on nomme que on dit États-Unis, Mexique et Canada sont déjà qualifiés cette année. En fait, en 2028, ben si les peu importe le classement des États-Unis, Canada et Mexique vont être, on va enlever ça, on va le soustraire, puis on va prendre le top 3 restant pour ces équipes-là.
9: OK. Puis je me demande, ton adaptation, comment elle s'est faite au flag? Parce que toi, t'es un gars de foot, puis oui, le principe du sport est un peu le même, mais ce sont des sports qui sont complètement différents, puis même t'apprivoises un peu une position différente, tu joues aussi rusher. Comment ça s'est fait, cette adaptation-là?
24: Ben, je te dis que ça s'est fait assez brusquement avec ma première expérience les États-Unis. Il y a eu une couple de clips qui ont sorti les réseaux sociaux de moi qui s'est fait pas mal avoir par certains de leurs joueurs. C'est vraiment différent. Ça a été, pour moi, je pense que ça a été une bonne adaptation de faire face à la meilleure équipe du monde. Puis après ça, on était en Chine, on a joué contre l'Australie puis la Chine, puis c'était même pas comparable. Mais c'est faut comprendre que c'est comme dans la même branche du football où est-ce qu'on doit attraper, lancer un ballon, puis on court sur nos jambes, mais c'est complètement différent. C'est comment on tient le ballon, les systèmes de jeu, mais surtout enlever le contact du sport. Ça rend ça vraiment complètement l'inverse. Quand c'est deux drapeaux que tu dois enlever au lieu de plaquer quelqu'un, tes techniques sur tes angles de poursuite, sur comment tu couvres un ballon, on peut pas toujours recevoir comme demi défensif. Donc, au football, on avait le droit à un peu de contact. Évidemment, tu peux pas tirer sur le chandail. Tu peux pas mettre les mains dans le visage. Mais quand tu cours à quelqu'un, tu peux avoir tes mains dessus. Tu peux avoir une guerre de mains quand tu essaies d'attraper un ballon. Là, c'est vraiment l'inverse à ce niveau-là. Puis c'est ça qui était, je pense, pour moi, le plus difficile. C'était vraiment d'arrêter sur le receveur, aller pour les drapeaux, puis enlever un drapeau, c'est pas facile, là. Je veux dire, c'est plus, si on regarde les vidéos des gars des États-Unis, tu sais, sont
0: cours à pleine vitesse, genre
24: 5 pieds 7, 5 pieds 8, je pense, 130 livres, c'est hanches, ils vont jusqu'à mes chevilles, comme ça n'a aucun sens. Fait que c'était une grosse adaptation, mais plus tu pratiques, mais tu deviens. Puis moi, c'était ça que j'aimais. C'est vraiment un nouveau défi. C'est quelque chose qui, évidemment, dans la couverture pour les passes, tu sais, je joue au football, donc j'ai un peu ces repères-là, mais là, il faut que je dois les adapter. Mais ça se fait quand même relativement bien, mais il y a encore, je pense que j'ai mis beaucoup, beaucoup d'heures en ce moment, puis je vois une belle croissance.
3: Puis, tu parles d'adaptation, ça fait pas longtemps que tu es dans ce monde-là. Est-ce qu'il y a des pays qui t'ont surpris dans les compétitions? Est-ce qu'il y a des pays où tu ne t'attendais pas à ce soit aussi fort dans ce sport-là?
24: Ben, tu veux savoir quelque chose qui m'a surpris? Je veux dire, quand tu apprends le pays, je pense que c'est pas surprenant, mais la Chine, vraiment, je veux dire, tu as regardé le Japon, c'est peut-être stéréotypé, mais leurs joueurs, généralement, sont plus petits.
3: Ouais.
24: Ils sont plus petits, plus petits gabarits, plus agiles. La Chine, complètement à l'inverse, les gars étaient presque tout aussi... C'était genre tous des géants dans leur équipe. Puis eux autres, c'est un programme national. L'équipe est ensemble 5 jours semaine. Ils vivent à la même place.
3: Aye.
24: Ils font que ça. Ils font que s'entraîner pour le flag football. C'est ça leur job, rien d'autre. Si tu regardes, nous, là, notre équipe est constituée de 12 joueurs en ce moment qui s'en vont en Allemagne. Et tout le monde travaille. Tu sais, je pense que moi, je suis seul qui travaille au niveau des médias. T'as Anthony Auclair aussi, qui est un ancien de la NFL, qui travaille dans le coaching. Mais le reste, tout le monde a des jobs un peu plus 8 à 5. Il y en a qui c'est télétravail. Mais tout le monde travaille. Puis dans leur temps partiel, ils vont faire ce flag football-là. Ils vont mettre les heures. Puis ils le font. Là. Ils mettent beaucoup, beaucoup d'heures. Puis c'est beaucoup de la passion là-dedans. Mais c'est complètement différent. Puis même l'Australie, c'est le même principe. Le monde vit ensemble. C'est comme des équipes nationales. Donc ça, c'est surprenant un peu de ces équipes-là, la différence qu'on a. Puis je pense qu'il y a un peu une adaptation. Puis aussi, je pense qu'il y a des revenus aux autres qui leur permettent de pouvoir faire ça que nous, on essaie d'aller chercher.
0: J'ai vraiment hâte parce que ça va donner une compétition serrée en 2028 à LA. Là. C'est pas vrai que les États-Unis vont venir puis vont nécessairement dominer tout le monde. T'sais, tout le monde se pratique dans ce sport-là depuis des années. Marc-Antoine, pendant que je te parle, ben on n'a pas le choix de parler des Alouettes de Montréal qui connaissent...
24: Ouais.
0: Une saison incroyable. C'est le meilleur show en ville en ce moment. Chacun des matchs des Alouettes et du spectacle. Tu sais, t'as-tu comme une espèce de sentiment un petit peu mi-figue, mi-raisin parce que t'aimerais ça être avec les gars, mais en même temps, t'es content d'être à la retraite. Comment est-ce que tu vis cette première saison sans football depuis longtemps?
24: Ben, la transition, comme je t'ai dit, au football m'aide énormément. Tu sais, j'ai fait cette compétition-là. À San Diego, je suis parti en Chine, là, je m'en vais en Allemagne. Fait que, tu sais, je m'occupe beaucoup. Je suis pas juste chez nous, profiter de mon été, juste à regarder le football. Je le regarde, mais c'est différent. Mais je dois dire que pour vrai, j'ai juste le feeling. Vraiment, là, j'ai ce sentiment que je suis fier de eux. J'ai pas le sentiment de, j'ai manqué le bateau, j'aurais aimé ça être là. Tu sais, j'ai pas ça, puis c'est ça qui me rend fier de savoir que j'ai pris la bonne mission parce que je suis capable de regarder ça de chez nous, puis d'être content, puis d'encourager l'équipe. Je veux dire, c'est tellement hallucinant qu'est-ce qu'ils sont capables de faire cette année. Puis on le savait parce qu'on avait la même équipe l'année passée. La seule différence, c'est que Davis a été blessé. Puis quand on avait Davis sur une blessure, on avait Bethel Thompson, notre carrière, qui était le deuxième carrière, qui avait plus de difficultés. Mais c'est la même chose qu'on a cette même équipe. Je pense que le monde voit juste plus la connexion avec Davis en santé. Évidemment, il y a encore ses blessures qu'on voit sur le terrain. Il prend un peu plus soin de lui, mais c'est, je dirais qu'il va jamais retourner à 100%, mais même à ça, son 90 à 95 est incroyable. Puis sa connexion avec ses receveurs. Si tu regardes Snead, tu regardes Cole Speaker, tu regardes Tyson Philpott, c'est des receveurs que ça fait plus de 3 ans, c'est pas 4 ans qu'ils lancent avec eux. Ils restent l'hiver pour... Tu vois, c'est l'hiver pour l'enfant. Tu vois la chimie qui est réelle. C'est comme si tous ces éclos-là, avec la défaite de la Coupe Grey l'année passée, il y a quelque chose qui a comme solidifié ce noyau. L'équipe disait, on va retourner puis on va aller chercher, en fait... qu'est-ce qu'on pensait qui était à nous. Puis on regarde comment on a joué, on a mal joué, on avait un Davis qui n'était pas en santé. Puis on a même failli aller la chercher cette victoire-là avec malheureusement un échappé à la ligne des buts à la fin. Fait que je pense qu'il y a quelque chose, j'ai le couteau entre les mains de cette équipe-là, c'est excitant à voir, c'est un show offensif. Si la seule chose que j'aimerais, c'est de la défensive. Je sais c'est quoi notre tu sais, c'est quoi le modo en défensive si on veut essayer d'accorder en bas de 17 points. Ça a toujours été ça dans le top, puis il y a toujours eu cette idée-là. Donc je sais qu'en ce moment, je pense que c'est un peu trouver les repères, essayer de changer quelque chose. Mais si la défensive peut retourner un peu plus dans l'identité qu'il voulait, sur peut-être au niveau des... Je sais pas, je suis pas dans les meetings, mais je pense qu'il n'a pas allé chercher vraiment solidifier à quel point les Alouettes en ce moment-là sont exceptionnels. Puis moi, j'en parlais, c'est quelque chose que je voulais voir des Alouettes un peu les années dans le genre d'Anthony Calvio, où est-ce que c'était des saisons incroyables, puis après ça, c'était en playoff que ça se corsait, puis je pense qu'on est en train de vivre ça en ce moment-là. Si Davis reste avec l'équipe, les gars, on a des contrats à long terme, ça peut être de même pour les 2, 3, 4 prochaines années.
0: Non, je suis entièrement d'accord avec toi. Ça a pris longtemps, là, avant de le trouver, le fameux remplaçant à Anthony Calvillo. Puis là, les Alouettes sont bons, ils l'ont, puis ça va être une excellente équipe pendant des années. Bonne chance avec le championnat du monde, Marc-Antoine. On vous souhaite le meilleur. Pourquoi pas une petite qualification pour les Jeux de LA en 2028. Ce serait bien le fun. Merci d'avoir pris du temps pour nous parler aujourd'hui.
24: C'est un plaisir. Merci beaucoup, les gars.
0: Merci. Voilà, c'était Marc-Antoine Decoy, ancien demi-défensif des Alouettes de Montréal. Et aujourd'hui... Ben, joueur sur l'équipe canadienne de flag football qui va participer au championnat du monde de flag qui auront lieu en Allemagne dans 2 semaines. Après la pause, on a des nouveaux détails sur les négociations de contrat entre Quinn Hughes et le Wild du Minnesota. À quoi ça va ressembler? Je vous le dis dans 2 minutes.
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2: L'évolution pour Maisonneuve et Laurier à l'approche des ponts. On surveille aussi Saint-Joseph avec le rond-point des Allumetières. Surveillance pour la traverse des Chaudières. Alexandre Taché à l'approche de Champlain également. Et sur la rive ontarienne, on jette un coup d'œil pour la Queensway en direction est. Maitland jusqu'à Island Park. 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Textez-nous 11007. 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
0: 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Voilà.
3: Bien joué.
0: Oui. Quinn Hughes doit signer une prolongation de contrat avec le Wild du Minnesota d'ici un an, d'ici le 1er juillet 2027, sans quoi il deviendra joueur autonome sans compensation. Et hier, le journaliste Michael Russo, qui couvre les activités du Wild pour The Athletic, a sorti des informations intéressantes parce que là, ils vont se parler. Bill Guérin va rencontrer Quinn Hughes et son camp cette semaine au Minnesota. Selon les informations de Russo, le Wild, sans surprise, souhaite s'entendre avec Hughes à long terme. Eux, ce qu'ils veulent, là, c'est avoir Quinn Hughes pendant 5, 6, 7, 8 ans. Le 8 ans, d'ailleurs, à partir du 16 septembre, ce sera plus possible à cause de la nouvelle convention collective. Le maximum permis, quand tu re-signes avec ton équipe, ça va être 7 ans. Donc, s'ils veulent 8 ans, ça va devoir se faire cet été. Mais 8 ans, il serait hors de question pour Quinn Hughes de signer pour cette durée-là. Parce que selon Russo, encore une fois, ce que Quinn Hughes recherche, c'est de signer pour 3 ans. Pourquoi? Parce qu'il s'alignerait donc avec son frère Jack. Et les deux, Jack Hughes et Quinn Hughes, pourraient donc devenir joueurs autonomes sans compensation dans 4 ans. Vite de même, Hugo, là, on a vu Bill Guérin négocier une coupe de contrat dans la dernière année.
3: Ouais, ça a bien été.
0: Hugo est sarcastique.
3: Ouais.
0: Ça a été catastrophique. Il a donné 17 millions à Kaprizov. Il a tout cédé. Là. Il a dit que Kaprizov prend ce que tu veux. Il a donné un contrat de 6 ans avec plein de clauses de non-mouvement à McCarron. Je suis pas sûr que ça va bien se passer pour le Wild, cette négociation-là.
3: Non, je suis d'accord avec toi. Puis encore une fois, puis c'est sûr que tu le vois aussi de la même manière que moi. C'est encore Quinn Hughes qui a le gros bout du bâton là-dedans.
0: Ben oui.
3: Et j'ai l'impression que là, encore une fois, et puis t'as utilisé un bon mot, j'ai l'impression que Bill Guérin va abdiquer dans le sens que
0: y a
3: il
0: pas
3: va
0: le choix.
3: Préférer prendre 3 ans de Quinn Hughes pour tenter d'aller gagner la Coupe Stanley.
0: C'est ça.
3: Comparativement à une négociation. Et ça, honnêtement, je sais pas c'est quoi l'image que ça donne de lui en tant que DG. T'sais.
0: Ça donne l'image d'un gars qui est désespéré parce que il est mal pris.
3: Ouais.
0: Il a tellement sacrifié beaucoup pour Quinn Hughes, l'équivalent de 4 choix de premier tour. Là, mais t'sais, 3 gars qui ont été pris en première ronde et un autre choix de premier tour, que t'as pas le choix de t'entendre avec.
3: Non.
0: T'sais, que ce soit 3, 4, 5 ou 8 ans, faut au moins que tu le signes. Parce que si jamais tu le perds pour rien, le 1er juillet 2027, tu vas être dans le trouble solide et tu vas très très mal paraître. Puis si on se fie au caractère des frères Hughes, de Quinn en particulier, de ce qu'ils ont montré jusqu'à maintenant, c'est que s'ils veulent quelque chose, ils vont l'accomplir. Fait que moi, j'ai vraiment l'impression que ça va beaucoup plus tourner autour du 3 ans ou peut-être même moins pour justement lui permettre de signer avec son frère dans 4 ans.
3: En tout cas, une chose est sûre, c'est que ils vont jouer ensemble. Moi, là,
0: c'est une question de temps.
3: Ouais, c'est une question
0: que ce soit au New Jersey, au Minnesota, n'importe où, ils vont jouer ensemble.
3: Un peu comme les Kachaks.
0: Un peu comme les frères Kachuk, ouais. T'as raison. Comme ouais. C'est un petit peu la même vibe, là.
3: Ouais.
0: Puis bon, on le sait, il y a Luke aussi, mais Luke, il a signé pour long terme au New Jersey, puis...
3: C'est ça. Il est établi là. Puis c'est on ça. S'entend aussi.
0: Il n'y a pas la même...
3: La
0: même réputation ouais. Que les frères Hughes. Ben, que les deux autres, pardon. Là, le Minnesota, ils ont 46 millions de dollars sous le plafond l'an prochain, en 2000... Ben, pardon. Dans deux ans, en 2027-2028, quand Quinn Hughes va avoir besoin d'un nouveau contrat. Par contre... Ils ont juste 11 joueurs sous contrat.
3: Ah, ouais, c'est ça.
0: Donc, si vous faites des calculs rapides, ça veut dire qu'ils vont avoir 46 millions de dollars pour signer minimum 10 à 12 joueurs. C'est pas beaucoup, là.
3: Non, c'est pas mal
0: si
3: les mains attachées, là.
0: 15 ou 18 à Quinn Hughes, ça te donne pas grand-chose après pour remplir ton effectif.
3: Ouais.
0: Moi, je vous le dis, là, le Wild est dans le trouble solide. C'est pour ça que leur fenêtre de remporter la Coupe Stanley, elle est très, très petite.
3: C'est là.
0: Ils vont perdre des morceaux importants dans les prochaines années. Ça se passe cette année et peut-être un an ou deux après, si jamais t'es capable de signer Quinn Hughes. Mais dans 5 ans, ça risque d'être très difficile du côté du Wild parce que Bill Guérin hypothèque tellement l'avenir de l'équipe.
3: Ça sent pas bon. Mais effectivement, c'est un risque à prendre. C'est surtout aussi en corrélation avec le type de DG qu'est Bill Guérin. Il a toujours été agressif.
0: Agressif.
3: Ouais, ouais.
0: Pour ne pas dire impulsif.
3: Oui, exactement. C'est vraiment quasiment ça. Mais regarde, il y a une formule qui marche de manière temporaire en ce moment. Puis j'ai vraiment l'impression qu'il va faire. Bon, c'est Bill Guérin du futur qui va gérer
0: exactement.
3: La reconstruction.
0: Exactement. Puis la bonne nouvelle de le signer pour plus court, en théorie, c'est que tu n'achètes pas des années d'autonomie, donc tu peux l'avoir pour moins cher. Donc
3: c'est ça.
0: Je lance des chiffres demain, mais disons qu'à la place de signer Quinn Hughes pour 8 ans, 18 millions, tu le signerais 3 ans, 15 millions.
3: Puis tu bâtis pas d'attente aussi.
0: Exactement.
3: Plus le joueur reste à long terme, plus les partisans vont avoir des attentes, plus le club va avoir des attentes. Là, on sait que c'est éphémère, on sait que ça se passe là.
0: Si je te demande, Jack et Quinn Hughes, où est-ce que tu les verrais jouer dans 4 ans?
3: Ça, c'est une bonne question. Écoute-moi, ça m'étonnerait peut-être pas de voir toutes les Hughes au New Jersey.
0: Okay.
3: Honnêtement, parce que ça a été dans les rumeurs. On sait que Quinn Hughes a déjà une bonne relation avec Tom Fitzgerald.
0: Ouais.
3: D'ailleurs, l'a appelé
0: Fitzy. Il est plus là, en fait, Tom Fitzgerald.
3: Ouais, c'est vrai. Oui, c'est vrai. T'as
0: mais
3: raison.
0: Les Devils sont pas assez proches de faire son acquisition plutôt cette année.
3: Ouais, exactement. C'est vrai. Mais ça m'étonnerait pas que Fitzgerald reste dans les alentours de l'équipe. Mais effectivement, c'est Sonny Mathieu qui est à la barre des Devils en ce moment.
0: Mm-hmm.
3: Mais ça m'étonnerait pas aussi que les liens avec l'équipe restent là. Et veut pas, Jack Hughes a quand même un bon mot à dire dans l'organisation du New Jersey.
0: Ouais,
3: ça m'étonnerait pas qu'il prêche pour la paroisse de son frère et de l'inciter à venir le rejoindre. Et je pense que du côté des Devils du New Jersey, on veut pas laisser partir Jack Hughes. On veut encore une fois lui donner un engagement à long terme. Donc ça peut être quelque chose d'intéressant. Mais ouais, je verrais les Devils. Toi?
0: Ben moi aussi, je pense que les Devils, ce serait la destination la plus logique. Si on y va dans les autres équipes possibles, va falloir surveiller les Red Wings de Détroit parce que, comme j'ai mentionné, ce sont des gars qui passent beaucoup de temps au Minnesota. Quinn a notamment joué, pas au Minnesota, au Michigan. Quinn a notamment joué à l'Université du Michigan, Luke aussi. Là, les Red Wings sont vraiment pas dans une bonne position en ce moment, mais si d'ici quelques années, ils sont capables de se redresser et de redevenir une équipe sérieuse dans la LNH...
3: Ouais.
0: Ça va être une destination à prendre en compte.
3: Je vais pas faire l'avocat du diable par rapport aux Red Wings, mais est-ce que tu penses que la volonté de gagner des Hughes va faire en sorte que les Wings vont pas être considérés?
0: Ben, c'est ça l'affaire. C'est que là, Détroit, va falloir que ça redevienne sérieux parce que ouais. Si ça continue de même, aucune chance.
3: Non, c'est ça.
0: S'ils sont rendus dans 4 ans à 14 saisons sans série, évidemment que les frères Hughes vont pas aller là. Mais
3: non,
0: si c'est une équipe, disons, qui d'ici là aura fait les séries, disons, 2-3 fois, puis que bon, c'est plus aussi médiocre.
3: Ouais.
0: Peut-être que ça pourrait être intéressant. Après la pause, c'est Marco D'Amico qui s'amène plusieurs sujets intéressants avec Marco, notamment la fameuse hiérarchie salariale du Canadien de Montréal. C'est-tu encore possible de croire en ça? Pas vraiment, puis c'est pas nécessairement une mauvaise nouvelle. Dans 2 minutes, Marco D'Amico va vous expliquer pourquoi.
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13: Ralentissement pour la 5 Sud à la hauteur des travaux Haute-Plaine. Pour rappel, réduction d'une voie sur deux. C'est un secteur à éviter. La 50, c'est toujours au vert. La friction, par contre, pour Saint-Joseph et Saint-Raymond. On reprend la vitesse après Cité des Jeunes. Les liens interprovinciaux, c'est toujours stable pour l'instant. De l'action pour Champlain sur la rive ontarienne à la hauteur de Highland Park. Autre chose, 11-007. 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
0: Bienvenue dans le bureau des commissaires avec Marco D'Amico. Salut Marco, comment ça va?
34: Bon matin les gars, ça va très bien, vous autres?
0: Oui, top shape, top shape. Écoute Marco, une des phrases qu'on entend le plus souvent dans l'univers du Canadien de Montréal, c'est la fameuse hiérarchie salariale qui fait en sorte que les joueurs ils prennent un petit peu moins d'argent pour... ben, re-signer à plus long terme avec le Canadien qui laisse de l'argent sur la table pour permettre à l'équipe de peut-être éventuellement faire d'autres acquisitions. Par contre, toi, ce que tu nous dis, c'est que plus ça avance, plus ça va être impossible de respecter la fameuse hiérarchie salariale et au final, c'est pas si grave que ça. Pourquoi?
34: Ben, en fait, c'est en deux parties. Parce que la première partie, tu l'avais bien décrit, c'est les joueurs qui achètent la culture du Canadien de Montréal et qui en laissent sur la table. Le problème, c'est, je crois que la perception publique de à quel point la table est grande, c'est là où on commence à en voir personnellement maintenant avec le contrat que a signé Connor Bedard, le contrat que va signer Adam Fantilli. Ces gars-là, tu sais, Connor Bedard, oui, un choix au total, un point par match cette saison. Madame Fantilli a jamais eu une saison de 60 points. Il va signer au-delà de 13 millions. Donc, on s'attend à ce que les salaires vont grimper considérablement. Mais c'est parce que ça grimpe en parallèle avec le fait que le cap salarial grimpe aussi vite. Et je pense que c'est plus ça. Quand on parle de salaire, puis j'en ai vu un peu cet été, ici et là, quand on parle de salaire, futur salaire, tu sais, ce que les Canadiens ont fait avec leurs jeunes joueurs, les gars qui ont signé après leur contrat d'entrée, spécialement Lane Hudson et Ivan Demidov, ces deux gars-là n'avaient pas nécessairement beaucoup de pouvoir de négociation avec une saison en poche et une inéligibilité aux offres hostiles et à l'arbitrage. Donc, c'est certain qu'eux autres ont laissé un peu sur la table, mais n'avaient pas le gros bout du bâton non plus. Ce qu'on va commencer à avoir avec le Canadien de Montréal, c'est des acquisitions avec des joueurs qui vont être plus loin dans leur parcours. Donc, 25, 26, 27, 28 ans, comme on a vu avec Noah Dobson.
0: Ouais.
34: Et on se souvient, l'acquisition de Noah Dobson a fait réagir. Pourquoi? Parce que soudainement, c'était lui le plus haut salarié du noyau du Canadien de Montréal et non Nick Suzuki. Mais ça, c'est parce que quand Noah Dobson a signé son contrat, elle a pris effet alors que le cap salarial était 95,5 millions et non 78 millions ou 80 millions comme Nick Suzuki quand il l'a signé en 2021. Et je pense que c'est là où ce que le monde va devoir se fier. Ça sera plus le montant, ça sera, à partir de cette saison-ci et les saisons à venir, ça sera le pourcentage du cap salarial qui va être important quand on va évaluer l'impact salarial d'un joueur envers cette équipe.
0: Non, c'est important ce que tu dis, Marco, parce que t'as raison. T'sais, le 7,8 quelques millions à Suzuki en 2024, c'est pas la même chose qu'un 7,8 millions en 2030, quand le plafond salarial va être, je sais pas, 130, 140 millions de dollars. Puis c'est ça qui est important à prendre en considération, c'est le pourcentage, parce que quand le pourcentage est plus petit, ben ça te donne plus d'argent ailleurs sur la table pour aller chercher ces fameux joueurs-là qui sont peut-être un peu plus dans la fleur de l'âge. Et en plus, non seulement le pourcentage du plafond des joueurs du Canadien diminue avec le temps, le plafond salarial, lui, augmente et t'as d'autres joueurs qui sont sous contrat qui vont re-signer ou bien ils vont partir, mais ils re-signeront pas au même prix. Là. Philippe Dano à 5,5 puis Josh Anderson à 5,5. Si jamais ils re-signent avec le Canadien la prochaine année, ce sera pas à ce prix-là. Fait qu'il va y avoir des économies aussi sur ces contrats-là.
34: Oui, mais t'as aussi le contrat d'Ivan Demidov de 9,15 millions qui prend effet l'été prochain. Idem pour le contrat de Jakob Dobesch. Donc,
0: c'est vrai.
34: Tu viens de rajouter à peu près 14 millions sur ta masse drette-là. Ceci étant dit, c'est pas vraiment la fin du monde dans ce contexte-là parce que le moitié du salaire de Gallagher aussi va partir de l'échiquier du Canadien de Montréal. Donc, l'été prochain, le Canadien est en business. Ils ont à peu près
0: au-delà de 30 millions.
34: C'est ça, au-delà de 30 millions à dépenser à mon dernier compte. Donc, c'est pas nécessairement ça le problème. Mais là, on va commencer à avoir des gars qu'on considère des joueurs de premier trio ou des joueurs de top 6 de luxe qui vont commencer à signer des contrats de 10, 11, 12 millions. Et c'est un peu ça où ce que je me dis, les partisans, si le Canadien font jamais une transaction pour un joueur et que ça va nécessiter un contrat avec, ne soyez pas surpris si ce joueur top 6, que ce soit un centre, que ce soit un allié, coûte au-delà de 10 millions de dollars parce que c'est là où ce que ça s'en va. T'sais, on l'a vu avec des Alex Tuck. Alex Tuck a connu une assez bonne saison, des séries moyennes, spécialement en deuxième tour, puis a signé pour 8 ans à 10,5 millions. Donc, ça démontre à quel point les choses s'en vont. Adrian Kempe est un excellent allié, le meilleur marqueur pendant plusieurs années maintenant du côté des Kings de Los Angeles. Si je me trompe, quoi, 10,6?
0: Ouais.
34: Donc, c'est là où ça s'en va. Et, tu sais, on va en parler peut-être dans un épisode futur de leur situation à Ottawa, mais Ottawa vit cette situation-là présentement avec Drake Batherson, qui, lui, selon moi, est un allié de premier plan, qui va demander au-delà de 10 à 11 millions. Donc, si le Canadien fait l'acquisition d'un de ces joueurs-là, c'est certain qu'ils vont gagner plus que Noah Dobson. Tu peux pas demander à un joueur qui aura accès à la pleine autonomie de réduire ses attentes salariales au point d'un joueur de 20 ans ou 21 ans
0: qui n'a pas de levier.
34: Seulement une ou deux saisons de vécu dans la Ligue nationale. C'est pas la même chose.
0: Ouais. Puis, on entend souvent une théorie comme quoi, quand ça va arriver, là, disons un joueur, le Canadien va faire son acquisition et il va signer pour 10, 11, 12 millions. Ça se peut que les autres dans le vestiaire qui ont accepté de prendre moins, qui font moins, ils vont pas être contents. Toi, selon ce que tu sais, selon ce que t'entends, est-ce que c'est vrai ça que quand quelqu'un, je sais pas, si jamais quelqu'un débarque puis il fait deux fois, presque deux fois plus que Suzuki, il y a des gars dans l'équipe qui vont pas être contents?
34: Non, pas nécessairement. Je pense que ces gars-là ont signé à long terme pour qu'ils soient plus compétitifs vers la fin du contrat à cause qu'ils ont signé à rabais. Et écoute, c'est circulaire. Quand le temps va venir pour Nick Suzuki de prolonger son contrat en 2030, il va le gagner son on verra c'est quoi les salaires sont rendus quoi à ce moment-là, là. Mais si on regarde en ce moment, là, le contrat que Nick Suzuki a signé à la fin de son contrat d'entrée, c'est 9,55% du cap salarial. Le cap salarial présentement est à 104 millions, donc 9,55, ça donne à peu près 9,6 millions en termes de valeur. On s'entend que ce pourcentage-là va augmenter son prochain contrat. Donc, l'idée, ce serait peut-être 12%. Mm-hmm. Si le cap salarial est rendu à 130 millions en 2030, 12%, on parle d'à peu près 15 millions, 16 millions. Elle a de l'allure pour un centre numéro 1 de 100 points, même qui pourrait probablement facilement en demander plus. Mais le caractère de Nick Suzuki indique que c'est lui qui a parti cette balle-là.
0: Ouais, exactement.
34: Donc, c'est certainement pas lui qui va la finir non plus. Et la perception que les joueurs vont devenir jaloux, je l'ai de bonne source. Pas de tous les joueurs, mais certainement les joueurs qui ont signé plus récemment, ils voient les salaires qui sont en train de se faire signer maintenant, les 15 millions, les 18 millions, ça les affecte pas.
0: Non, parce qu'ils savaient dans quoi ils s'embarquaient.
34: Le but n'était pas de gagner le plus de sous possible. Le but était de gagner.
0: C'est ça.
34: Et donc, c'est le moment où ce que je pense que ça pourrait devenir un peu plus tordu, c'est si, année en année, ils réussissent pas à faire un long parcours en série, ouais, et éventuellement gagner une coupe. C'est là où est-ce que tu vas commencer à te poser des questions.
3: Ouais. Ouais, puis les standards...
34: Pour ce qui est de la vision, pour ce qui est de la vision, je pense que la vision hiérarchique du Canadien de Montréal, spécialement avec Kent Hughes, je pense que tout le monde, même Noah Dobson, qui avait un pouvoir de négociation complet, a négocié son contrat et a pris un peu moins de ses demandes pour venir à Montréal. Donc, je crois que cette culture-là va continuer à se propager. C'est juste pas du côté du dollar, du montant, mais plutôt du pourcentage que ça va se donner.
3: Ouais, c'est ça. Puis ce que je veux dire, excuse-moi Marco, c'est pour les standards des équipes aussi, les prix vont varier selon le rendement. Puis avec la masse salariale qui va monter, les joueurs vont quand même voir les compromis salariales que certains joueurs vont vouloir faire pour l'organisation. Donc oui, les salaires vont monter,
0: ouais,
3: les joueurs vont gagner plus, mais tu vas quand même pouvoir observer le fait que hey, t'aurais pu gagner encore plus puis tu l'as pas fait.
0: Tu parles de standards salariaux, Hugo. Une équipe où là le standard a complètement changé, c'est avec le Wild du Minnesota, où évidemment plus tôt cette année, Kirill Kaprizov a signé pour 17 millions de dollars jusqu'en 2034. Donc ça a ouvert la porte. Si Kirill fait 17, moi je vaux quoi? Et là, on a appris hier que cette semaine, Bill Guérin va rencontrer le clan de Quinn Hughes pour amorcer les négociations de contrat. Selon ce que Michael Russo rapporte, Quinn Hughes, il souhaite du plus court terme, peut-être un genre de 3 ans pour éventuellement s'aligner avec son frère Jack, puis peut-être signer en même temps que lui quelque part. Le Wild, sans surprise, veut quelque chose de plus long terme. Ils veulent s'assurer d'avoir Quinn Hughes avec eux pendant longtemps. Où est-ce que tu penses que ça va aboutir, cette négociation de contrat entre Hughes et Bill Guérin?
34: Ah, je pense que la famille Hughes utilise la fin du contrat de Jack depuis au moins un an maintenant pour négocier des contrats. Ils l'ont fait avec Luke Hughes aussi. Je pense que moi, personnellement, je pense que ça finit avec un contrat à court terme de 3 ans.
0: Ouais.
34: Je pense que Bill Guérin n'a pas le gros bout du bâton ici. Je pense que Quinn aimerait... Tu sais, il aime le Minnesota, il aime la confiance que démontré Bill Guérin en étant agressif de faire son acquisition le décembre passé. C'est certain que le Minnesota, c'est une des meilleures équipes de la Ligue nationale. Et faute d'une acquisition d'un autre centre top 6... je pense que ça deviendrait la puissance dans la Ligue nationale. Donc, quand t'as un Quinn Hughes, il faut le payer. Ça, c'est certain. Puis, ça va tourner autour du 17 aussi, 17-18 millions, parce que, faut se le dire, c'est un des top 3 meilleurs défenseurs de la Ligue nationale.
0: Ouais.
34: Mais, encore une fois, je comprends le désir de Bill Guérin d'y aller à long terme. Je comprends à 100% parce que tu veux t'assurer de ce joueur de franchise que tu viens d'aller chercher, mais même s'il veut son 5 à 7 ans, les joueurs, on le voit, là, de plus en plus vont commencer à prendre des ententes à plus à court terme pour leur permettre un peu plus de flexibilité au cas où ce que ça fonctionne pas avec une telle équipe ou deux, de leur repermettre, parce qu'il faut se le dire, le Quinn Hughes a pas nécessairement

0: là où est-ce que ça pourrait s'en aller? Est-ce qu'il pourrait avoir un compromis? Est-ce que ça pourrait être 4 ans pour qu'il puisse utiliser la dernière année pour convaincre Jack Hughes de faire le saut vers le Minnesota et aller avec les frères? Ça aussi, c'est possible. Mais je crois fermement que le clan, son clan va pousser pour quelque chose de plus à court terme qui va permettre à Quinn de prendre avantage de la fenêtre de compétition du côté du Minnesota. Et si les choses débarquent vers la fin, il va avoir la flexibilité de signer ailleurs avec un autre prétendant à la Coupe Stanley, potentiellement avec son frère, si je me trompe, en 2030.
1: J'ai hâte de voir ce que ça va donner parce que dans la dernière année, Bill Guérin n'a pas nécessairement montré qu'il avait le meilleur historique dans les négociations. Il a quand même donné un contrat de 6 ans puis des clauses de non-mouvement à Michael McCarron. Mais bon, on verra où est-ce que tout ça aboutit. Très bon. Merci Marco. Peut-être qu'on peut se garder le sujet des sénateurs pour demain. Le dossier de Drake Patterson notamment qui commence à faire jaser du côté de Ottawa. Passe une bonne journée Marco puis on se reparle demain.
0: Toujours un plaisir les gars. Bonne journée.
2: Salut Marco.
1: Voilà, c'était Marco D'Amico. Après la pause, c'est le Focus NFL. Il s'en passe des choses dans les camps d'entraînement. Des blessures, des contrats, des propriétaires / DG qui sont ambitieux, mais surtout, je vous donne mon top 5 des nouveaux coachs qui auront le plus de pression en vue de la prochaine saison.
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4: Ralentissement pour la 5 Sud à la hauteur des travaux Haute-Plaine. Pour rappel, réduction d'une voie sur deux. La 50, c'est toujours au vert. La friction, par contre, pour Saint-Joseph et Saint-Raymond. Les liens interprovinciaux, c'est toujours stable pour l'instant. De l'action pour Champlain sur la rive ontarienne à la hauteur de Highland Park. Autre chose, 11007. 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
1: Avant que j'y aille de mon top 5 des nouveaux coachs qui ont le plus de pression avec leur nouvelle équipe, j'y vais de quelques nouvelles en rafale dans la NFL. Jalen Carter, on a appris hier qu'il prolongeait son contrat avec les Eagles de Philadelphie. C'est beaucoup, beaucoup, beaucoup d'argent. Dans le cas de Jalen Carter, on parle de 152 millions de dollars, dont 106 millions de dollars garantis. C'est un contrat de 4 ans qui fait en sorte que Carter va être le plaqueur le mieux payé de l'histoire de la NFL. C'est un pari que les Eagles ont pris en sélectionnant Carter il y a quelques années au repêchage, et ça a rapporté. Il était vu comme le premier choix consensuel. Par contre, il a eu des démêlés avec la justice, a glissé jusqu'au 9e rang au repêchage, et c'est un des joueurs les plus dominants à sa position. Oui, parfois un caractère questionnable. Rappelez-vous le premier match la saison dernière quand il avait craché sur Dak Prescott. Mais bon, quand il est là, quand il joue, c'est un des gars les plus dangereux de toute la NFL. On a aussi appris que Micah Parsons, mauvaise nouvelle si vous êtes un fan des Packers, il va rater les 6 premières semaines de la saison. On sait qu'il se rétablit encore de sa déchirure au ligament qu'il avait subi à la fin de la saison. Et la saison des Packers a complètement déraillé après la blessure à Parsons. Ils ont perdu leurs 4 matchs en saison régulière sans lui. Ils se sont fait éliminer dans leur premier match des éliminatoires. C'est pas compliqué, cette défense-là, elle a été bâtie autour de Parsons quand ils ont fait son acquisition il y a à peu près un an des Cowboys de Dallas. S'ils jouent pas, Green Bay va être dans le trouble. C'est une équipe en plus qui est dans une division qui sera pas facile. Les Bears seront encore meilleurs. Je m'attends à ce que les Lions rebondissent. Les Vikings sont toujours dangereux. Alors Micah Parsons, si vous êtes un fan des Packers, il faut qu'ils reviennent le plus rapidement possible. OK. Top 5 des nouveaux coachs qui auront le plus de pression. Ces gars-là, ils viennent juste de commencer avec leur nouvel job, mais déjà, il y a de la chaleur. Ils vont devoir commencer à gagner rapidement. Je commence au 5e rang avec Robert Saleh, Titan du Tennessee. Les Titans, ça fait 4 années qu'ils font pas les éliminatoires et on dirait que c'est une équipe qui progresse pas. Depuis le départ de Mike Vrabel, depuis le départ de Derrick Henry, ça avance pas. L'an passé, Cam Ward, c'était sa saison recrue. Premier choix au total du repêchage de 2025. Cam Ward, puis ça a pas bien été. Saison catastrophique pour lui. On en a pas beaucoup parlé, là, mais sérieux, il était pas bon. Il a pas fait la job du tout. C'est le joyau. C'est l'avenir de ta franchise. Va falloir qu'il progresse. Et il y aura donc de la pression sur Saleh pour que cette équipe-là des Titans soit meilleure. Surtout que lui aussi, il a une réputation à regagner. Il avait été coach des Jets il y a quelques années, catastrophique. Mm-hmm. Mais avant et après ça, coordonnateur défensif des 49ers et il a fait un travail remarquable. Bref, t'es-tu juste un bon coordonnateur ou t'es-tu un bon coach? Robert Saleh va vouloir le prouver avec les Titans du Tennessee.
2: Ouais, puis il va devoir amener son groupe justement vers la victoire. Va falloir aussi que Cam Ward soit mieux entouré. Là.
1: Oui, on s'entend,
2: il peut pas travailler tout seul. C'est beaucoup de pression pour un jeune corps arrière, là, sincèrement.
1: Ouais, ils ont repêché Carnell Tate avec le 4e choix au total du dernier repêchage, un receveur de passe. C'était pas le choix le plus populaire pour le 4e rang, donc à suivre. Les Titans qui sont dans le sud de l'Américaine, une division qui est toujours aussi imprévisible. 4e coach, nouveau coach qui a le plus de pression selon moi, c'est Kevin Stefanski avec les Falcons d'Atlanta. Honnêtement, je suis tombé en bas de ma chaise quand j'ai vu ça hier. Puis j'étais comme, ouais, ça a du sens. Ça fait 8 années de suite que les Falcons ratent les éliminatoires.
2: C'est fou.
1: Mais malgré tout, sur ces 8 années-là, il y en a 7 où ils ont gagné 7 matchs ou plus. Fait que c'est une équipe qui est tout le temps compétitive.
2: Ouais.
1: Ils vont jouer des matchs serrés, ils vont en gagner, mais jamais assez pour se rendre à 9, 10, 11 victoires, donc assez pour faire les éliminatoires. Ça, c'est le pire des scénarios, on s'entend. Là.
2: Exact.
1: Le fameux no man's land dans
2: ouais,
1: le sport.
2: La zone grise, ouais.
1: Stefanski qui débarque des Browns de Cleveland, où il y a eu quand même pas mal de succès, là, juste amener les Browns en éliminatoire. C'est un exploit, il mérite un prix Nobel pour ça. Il débarque à Atlanta avec une équipe qui a quand même des gros morceaux en attaque. Bijan Robinson, attendez-vous à une grosse saison de sa part. T'as des receveurs comme Drake London, Kyle Pitts, elle y est rapprochée, on sait pas trop pour les carrières, mais quand même. Le sud de la nationale est très prenable. Donc j'ai hâte de voir ce que les Falcons vont faire. Ils ont failli faire les séries à la fin l'an passé. Finalement, c'était trop peu trop tard. Je tombe pas en bas de ma chaise si jamais ils gagnent la division.
2: Non, c'est sûr. Il va y avoir beaucoup de pression sur les corps arrière. Ça va être de voir comment on va être capable de gérer l'équilibre. Tu sais, en fait, ça va être la plus grande gestion de Kevin Stefanski cette année. Parce qu'au niveau défensif, on a quelque chose de solide au niveau des Falcons. Et on a des éléments électrisants à la tête. Donc, on doit être capable de bien distribuer le ballon, mais être stratégique.
1: Au troisième rang, John Harbaugh avec les Giants de New York. Beaucoup de pression pour Harbaugh parce que les Giants, qui auparavant étaient une des franchises historiques de la NFL, c'est moribond depuis quelques années. Se sont juste qualifiés pour les éliminatoires deux fois à leurs 14 dernières saisons. Pendant ce temps-là, Harbaugh, lui, il a fait 12 fois en 18 saisons avec les Ravens. C'est un des meilleurs coachs de la ligue. Point final. Lui, là, année après année, tu vas être compétitif quand c'est ton coach. C'est une équipe qui a du talent, les Giants, mais beaucoup d'incertitudes, beaucoup de points d'interrogation, des risques de blessures. Est-ce qu'il va être capable de bâtir une culture et d'amener cette équipe-là dans la bonne direction? Moi, j'ai l'impression que oui, parce que, OK, les Ravens ont peut-être vécu plusieurs déceptions en éliminatoire. Ça, c'est sûr. Mais ça reste que c'était une des franchises les plus respectables de la NFL et c'est ce que les Ravens veulent, c'est ce que les Giants veulent redevenir.
2: Est-ce que John Harbaugh va être le Mike Babcock des Giants?
1: Hein? Ben évidemment, c'est un personnage pas mal moins controversé.
2: C'est sûr, mais en termes de réputation, en termes de ce qu'il peut amener à une équipe en tant qu'entraîneur,
1: c'est quelqu'un qui a une très bonne réputation.
2: Ouais.
1: C'est un coach top 10, il n'y a pas de débat là-dessus. Lui, il a gagné à Baltimore, puis ça, on ne pourra jamais y enlever ça.
2: Non.
1: Un autre gars qui a déjà gagné, ça se passe peut-être moins bien depuis, c'est Mike McCarthy, nouveau coach des Steelers. C'est juste leur quatrième coach depuis 1969.
2: Ça, c'est fou, ça.
1: T'es mieux d'être bon, Mike, parce que les autres l'ont été. En fait, les autres ont tous gagné des Super Bowls.
2: C'est ça.
1: Mike Tomlin, Bill Cowher notamment. C'est la dernière saison d'Aaron Rodgers. Aaron Rodgers a d'ailleurs raconté aux médias hier que Mike McCarthy est une des raisons principales de pourquoi il a décidé de revenir avec les Steelers et de jouer une dernière saison. Pour moi, Pittsburgh, ça ne va pas dans la bonne direction. C'est une équipe qui refuse de reconstruire, qui essaie tout le temps de jouer autour de 500, puis ils se disent « on verra ce qui arrive en série », mais ils sont pas assez talentueux pour gagner en série. Bref, j'y crois pas, mais ça reste que McCarthy, t'es coach des Steelers. Avant ça, il a coaché les Cowboys et les Packers, toutes des franchises prestigieuses. Il va avoir beaucoup, beaucoup d'attention sur cette équipe-là cette année. Et finalement, au premier rang, je devais y aller à égalité, parce que pour moi, ce sont deux coachs dans deux équipes différentes qui sont exactement dans la même situation. Joe Brady avec les Bills de Buffalo et Kevin Minter avec les Ravens de Baltimore. Deux équipes qui ont deux des carrières les plus talentueux de leur génération, Josh Allen et Lamar Jackson. Pourtant, en série, c'est déception après déception. C'est pas normal qu'on ait rendu qui sont quoi? Quasiment dans leur trentaine, ces deux gars-là, et que leurs deux équipes ne sont jamais allées au Super Bowl. L'an passé, c'était les deux favoris pour l'emporter et leurs deux coachs ont été congédiés.
2: C'était la saison des Bills l'an passé, on le disait.
1: C'est inacceptable d'avoir Lamar Jackson et d'avoir Josh Allen et de jamais même être allé à un match du Super Bowl. Bref, Joe Brady et Kevin Minter vont devoir le faire et vont devoir le faire rapidement. Je dis pas que si ça se passe pas bien cette année, ils vont se faire mettre dehors. Mais si les Bills et les Ravens, ils s'en vont pas au Super Bowl d'ici 2-3 ans, ça va être ciao bye, on passe au prochain parce qu'à un moment donné, t'as une fenêtre avec Allen et Jackson qui est pas éternelle et tu vas vouloir la maximiser le plus possible.
2: Oui, monsieur.
1: On prend une pause au retour. C'est une chronique que vous avez beaucoup appréciée. La semaine passée, on a reçu beaucoup de bons commentaires. On fait quelque chose d'un petit peu différent. On va aller jaser avec l'historien Marcel Dugas qui va nous raconter l'histoire de la pire équipe, pas juste de l'histoire du baseball, mais de tout le sport professionnel en Amérique du Nord. C'est Marcel Dugas qui s'amène après la pause.
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3: La 50, c'est toujours au vert. La friction, par contre, pour Saint-Joseph et Saint-Raymond, on reprend la vitesse après Cité des Jeunes. Les liens interprovinciaux, c'est toujours stable pour l'instant. De l'action pour Champlain, sur la rive ontarienne à la hauteur de Highland Park. Ralentissement pour la 5 Sud, à la hauteur des travaux Haute-Plaine. Pour rappel, réduction d'une voie sur deux. 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
1: On lui parle tous les mercredis à cette heure-ci. C'est l'historien Marcel Dugas qui, à chaque semaine, va nous raconter quelque chose de différent qui s'est passé dans l'histoire du monde du sport. Bonjour Marcel, comment ça va?
14: Ça va très bien toi-même.
1: Ça va très, très bien, merci. Écoute, j'avais bien hâte pour notre sujet de cette semaine, parce que c'est une histoire que je ne connaissais pas. C'est celle de la pire équipe de baseball de l'histoire, en fait potentiellement même, de l'histoire du sport professionnel en Amérique du Nord. Les Spiders de Cleveland, pendant la saison 1899, ont cumulé une fiche de 20 victoires et 134 défaites. Qu'est-ce qui s'est passé à Cleveland cette année-là?
14: Il y a beaucoup d'équipes légendaires dans le monde du sport, hein, puis on peut en nommer les Canadiens des années 50, les Celtics des années 50-60, les Yankees des années 20-1930, toutes des dynasties. Ça, c'est pas de ça que je veux vous parler. Je veux vous parler d'une équipe qui est légendaire, mais pour toutes les mauvaises raisons. Puis tu le disais, 20 victoires en une saison de 154 matchs. Ça aussi, c'est légendaire à sa manière, parce que c'est presque pas croyable qu'on puisse être aussi mauvais sur l'ensemble d'une saison. Ça se passe en 1899. Le baseball professionnel existe depuis une trentaine d'années à ce moment-là. La Ligue nationale de baseball, la même Ligue nationale qu'on a aujourd'hui, est créée en 1876. Mais le baseball, dans ce temps-là, ça n'a pas grand-chose en commun avec cette industrie qui génère des milliards de dollars de profits annuellement, qui est le baseball actuel. Les équipes jouent la plupart du temps dans des parcs de baseball. C'est vraiment, on a un terrain entouré d'estrades en bois qui passe régulièrement au feu. On est à des années-lumière là, des stades luxueux où est-ce qu'on peut se commander du sushi depuis notre siège comme aujourd'hui. Puis le sport en lui-même, le produit sur le terrain, par bout, ça ressemble un peu à de la lutte professionnelle. On a toutes sortes d'anecdotes qui nous sont racontées. Les joueurs du champ extérieur qui cachaient des balles dans le gazon autour d'eux, comme ça, quand une balle était frappée au-dessus de leur tête, ils en prenaient juste une qui était à terre, puis ils lançaient celle-là vers l'avant-champ, ça allait plus vite. On pourrait pas faire des choses comme ça, évidemment, aujourd'hui.
1: Non, il y a un peu trop de caméras.
14: Ben c'est ça, mais à l'époque, il n'y avait pas de caméra. Il y avait même, à une certaine période, dans le baseball majeur, un seul arbitre. Puis il était pas mal loin. Quand tu étais rendu au champ, là, tu pouvais tricher de toutes sortes de manières. Il n'allait pas nécessairement s'en rendre compte.
2: C'est sûr.
14: Il y a des joueurs aussi qui coupaient à travers l'avant-champ. Ils passaient du premier but au troisième directement, sans passer par le deuxième quand l'arbitre avait le dos tourné. Il y avait des confrontations souvent violentes entre les entraîneurs, les joueurs, les officiels, les spectateurs. La police devait régulièrement s'en mêler. Les joueurs frayaient avec le crime organisé. Il y avait des matchs truqués, des paris. Les joueurs de baseball buvaient énormément. Ça revient tellement souvent quand on regarde le vieux baseball qu'on disait qu'essentiellement tous les joueurs étaient alcooliques.
1: Ouais, Babe Ruth notamment, je pense. Hein. Il y a plusieurs histoires sur lui.
2: Babe Ruth mangeait du steak, il buvait du vin avant les matchs. C'était incroyable.
14: Oui, ben c'est, disons, il y a un élément de légende autour de Babe Ruth, puis il y en a possiblement à propos de ce qu'on disait des joueurs, mais tu sais, il y avait des hôtels qui ne voulaient pas louer à des équipes de baseball professionnelles parce qu'on disait c'est des gens pas recommandables, etc., etc. Mais tout ce que je viens de vous dire là, ça n'empêchait pas des hommes d'affaires comme Frank Robinson de s'intéresser au baseball. À ne pas confondre avec Frank Robinson qu'on a connu à la fin des expos. Robinson, c'est un mania du tramway à Cleveland, en Ohio, et il dote la ville d'une équipe dans la Ligue nationale en 1889. Et 10 ans plus tard, le 29 mars 1899, 2 semaines avant le début de la saison, les Spiders de Cleveland vont procéder à une méga transaction. On envoie 18 joueurs au club Saint-Louis et on en a reçu 12 en retour.
1: Okay.
14: Si vous allez voir dans la section des transactions là, sur Baseball Reference, c'est assez impressionnant de voir ça. Puis on peut pas toujours se fier au nombre de joueurs qui font partie d'un échange. On le sait, des fois, on envoie un joueur vedette en retour de 4-5 jeunes prospects, jeunes talents, etc. Mais dans ce cas-ci, la qualité et la quantité étaient en faveur de Saint-Louis. Ils ont reçu 3 futurs membres du temps de la renommée, dont Cy Young, le Cy Young du trophée Cy Young. Ils ont obtenu le joueur gérant du Cleveland, il s'appelait Patsy Thibault. Et globalement, Cleveland a envoyé tous ses bons joueurs et a reçu un ramassis de pas bons. C'était encore pire que les ventes de feu des expos.
1: Mais pourquoi, Marcel?
14: Ah ben voilà, c'est ça le point. C'est qu'on commence, qu'on a pu convaincre la direction du Cleveland de faire un échange comme ça. C'est que le propriétaire du Saint-Louis, on les appelait les Brown Stockings à ce moment-là, il était criblé de dettes. Il se faisait poursuivre justement à cause d'un feu qu'il avait eu dans son stade. Il a dû vendre le club et c'est notre Frank Robinson qui s'en est porté acquéreur. Et là, j'ai pas oublié de vous dire que Robinson avait vendu ses intérêts dans le Cleveland avant d'acheter le club Saint-Louis. Il était tout simplement propriétaire des deux. Ben voilà.
1: Il s'est pacté un club, en gros.
2: Ouais, c'est ça.
14: Ben, c'est ce que j'ai trouvé frappant, c'est de participer au plus banal des pôles de sport, même quand il n'y a pas d'argent en jeu. Il y a une règle. T'as pas le droit de posséder plus qu'une équipe, sinon tu vas te pacter un club. Mais dans la Ligue nationale de baseball, à l'époque, tu pouvais le faire. Et Robinson s'est pacté un club. Il a mis ses bons joueurs à Saint-Louis et ses moins bons à Cleveland, pour pas dire, c'est franchement borderline d'être assez bon pour jouer dans le baseball majeur. Puis pourquoi est-ce qu'il a choisi son nouveau club plutôt que son ancien, surtout que sa business était à Cleveland? Les assistances à Cleveland, c'était pas terrible, entre autres à cause des parties du dimanche. Le dimanche, dans ce temps-là, on observait le jour du Seigneur, comme on disait. C'était fait pour aller à la messe, pour prier. C'était pas fait pour aller au baseball. Et il y a beaucoup de villes où c'était carrément interdit de présenter des événements sportifs le dimanche. Puis le problème qu'on avait, c'est qu'il n'y a pas de baseball le soir encore. Ça, c'est venu dans les années 1930. Donc, on joue l'après-midi. Difficile d'attirer du monde. La journée où les clubs de baseball attiraient des grosses foules, c'était le dimanche. Donc, si votre ville, comme par exemple Cleveland, vous interdit de jouer le dimanche, ben là, vous êtes automatiquement désavantagé. Et on pouvait jouer le dimanche à Saint-Louis et pas à Cleveland, donc c'est pour ça qu'il va choisir ce club-là et non l'autre.
1: OK.
14: Fait que nos Spiders de Cleveland, avec leur tout nouvel alignement post-vente de feu, ont d'ailleurs joué leur premier match à Saint-Louis. C'était l'équipe A contre l'équipe B.
2: Ça doit être la fin, ça.
14: Ça va pas vous surprendre d'apprendre que l'équipe A a gagné 10 à 1.
1: OK.
14: Et il y a un journal de Cleveland qui a écrit le lendemain, la farce vient de débuter. Donc, on savait ce qui nous attendait. Et quand le mois de mai s'est terminé, l'équipe avait une fiche de 8 victoires, 26 défaites. Puis là, je suis pas en train de vous dire que c'est un bon dossier, mais ce qu'on savait pas à ce moment-là, c'est que ce premier mois et demi-là serait de loin la meilleure portion du calendrier de l'équipe.
2: Ça, c'est terrible.
14: Les Spiders ont gagné 2 parties de suite, le 20 et le 21 mai. Ça a été la plus longue séquence de victoires de toute la saison.
1: Wow, une grosse séquence de 2 victoires.
14: Ouais, mais c'est parce que 6 fois, on a perdu 11 matchs et plus de suite. Et jamais on a réussi à gagner plus que 2 matchs d'affilée. Et c'est arrivé seulement une fois qu'on l'a fait, le 2 matchs de suite. C'était vraiment comme ça que ça se passait. En juin, donc, notre Cleveland a gagné 3 matchs, en a perdu 22. On a également perdu notre joueur gérant. Il s'était appelé Lave Cross, L-A-V-E. Je sais pas d'où ça venait. Son vrai nom, c'était Lafayette Napoléon. C'était long un peu. Il aimait mieux se faire appeler Lave Cross. Lui a fait quoi? Il est retourné à Saint-Louis où il avait joué l'année précédente. Il était pas fou. Et l'équipe a aussi perdu son pied à terre, tout dans le même mois. Bon. Parce que j'ai pas besoin de vous dire que les amateurs de baseball à Cleveland s'arrachaient pas les billets pour aller voir jouer les Spiders. On va pas dépenser pour aller voir une équipe qui essaye même pas de gagner.
1: Ben non.
14: Donc on avait des foules, des 100, 200, des fois 75 spectateurs. Et bon, faut le dire, dans ce temps-là, on n'attirait pas des foules des 30 000, 40 000 amateurs dans le baseball comme on fait aujourd'hui. La moyenne de ce que j'ai pu voir, c'était entre 1 000 et 4 700 spectateurs, selon les différentes équipes de la Ligue. Mais Cleveland est très nettement en dessous des 1 000. Là, on est pas mal loin derrière tout le monde. À un point tel que les autres clubs ne voulaient plus aller jouer là. Parce que l'équipe visiteuse, reçoit une partie de la recette des ventes de billets, mais quand il y a 100 personnes dans les gradins, ça ne couvre pas les frais de train et de logement des visiteurs. On a donc décidé que les Spiders deviendraient une équipe itinérante et joueraient presque tous leurs matchs à l'étranger à partir du mois de juillet. On a eu un mois de juillet catastrophique, un mois doux presque aussi pire. Les Nomades de Cleveland en août ont battu les Giants de New York. C'était pas les mêmes Giants de New York, mais le nom est resté. Ça se passait d'une franchise à l'autre pour porter leur fiche à 19 victoires, 94 défaites. Et c'était déjà épouvantable à ce moment-là. Ben oui. Mais on n'avait encore rien vu. Il leur restait 41 parties à jouer. Ils en ont gagné une sur les 41. Ils ont commencé par perdre 24 matchs de suite. Ça, c'est une des plus longues séquences dans l'histoire du baseball. Après ça, on a gagné un match contre Washington, qui était avant-dernier au classement et qui était très heureux que les Spiders soient là. Ça les faisait paraître presque pas si pire. Et on a perdu nos 16 derniers matchs. Les joueurs, les pauvres joueurs des Spiders étaient sûrement très contents que la saison finisse. Statistiques, OK, je ne vais pas vous en donner 500, là, mais je vous donne le total de points pour, points contre. L'équipe, pendant la saison, a compté 529 points. Ils en ont accordé, tenez-vous bien, 1250.
1: Une petite fiche de moins 700.
14: Moins 700 et quelques, c'est ça. Donc ça, évidemment, puis ils ont établi toutes sortes de records de médiocrité pendant cette saison-là. Donc évidemment, ça a été très pénible pour tout le monde. Puis d'ailleurs, ça a été la fin de l'équipe de Cleveland dans la Ligue nationale. L'équipe est passée de 12 à 8 clubs à la fin de la saison. Cleveland est passé à la trappe. Notre Monsieur Robinson, lui, a gardé son équipe de Saint-Louis, même si, malgré sa manipulation d'équipe, ils ont quand même fini cinquième au classement. Donc, on pourrait dire que le crime ne paie pas, si on veut, mais en fait, disons que c'était... Il a décidé de se concentrer sur Saint-Louis par la suite. Cleveland, je le disais, a perdu son équipe. Ils sont revenus dans le baseball majeur assez rapidement. On a eu une équipe dans la toute nouvelle Ligue américaine en 1901, les mêmes Guardians qu'on a aujourd'hui, qui durent depuis 125 ans. Mais je pense que ce qu'on a fait à Cleveland cette année-là, ça a offensé les dieux du baseball. Parce que si on regarde l'historique des Guardians, c'est pas très impressionnant. Ça fait maintenant 77 saisons depuis leur dernière série mondiale.
2: Ouais.
14: Plus longue, 1948, c'est la plus longue séquence sans championnat dans la MLB. Donc, être amateur, être amatrice de baseball à Cleveland, je sais pas si on peut dire que ça prend du courage, ça prend, faut être un peu inconscient, faut aimer souffrir, je sais pas, mais
1: ouais, pas juste le baseball, Marcel, là. On peut étendre ça aux Browns, que ça fait longtemps qu'ils sont médiocres, puis les Cavaliers, mis à part la période où LeBron était là, c'est pas fort non plus.
2: Non.
1: Être un fan de sport à Cleveland, point final, pas facile.
14: Non, effectivement, effectivement. Mais quoi qu'il faut dire, par exemple, que les Browns ont été très, très forts à avant l'instauration du Super Bowl. Ça paraît très mal, mais pendant les années 50, les années 40, les Browns, c'était une des puissances dans le football professionnel. Ça, là, mais bon, évidemment, je sais que ça fait très, très longtemps, mais ça n'a jamais été le cas des Guardians. Là, pour les Cavaliers, ça, je suis un petit peu moins expert en NBA, mais effectivement, c'est pas une histoire qui est très, très rose non plus. Et bon, vivre à Cleveland non plus, il semblerait que c'est pas nécessairement très facile. Enfin bref, il y a rien vraiment pour les avantages.
2: Le Rock and Roll Hall of Fame.
1: Exactement.
14: Ah, c'est vrai.
1: Mais là, je suis curieux, est-ce que par la suite, le baseball a mis des règles en place pour empêcher des espèces de manigances de la sorte comme ce que Robinson a fait?
14: Ben, je sais pas si c'est venu directement à ce moment-là, mais oui, effectivement, à un moment donné, il a fallu faire plus attention au choix des propriétaires. On sait aujourd'hui que c'est pas automatique, t'achètes pas une équipe dans le baseball majeur ou dans les autres ligues de sport, ça doit être approuvé par les autres propriétaires, puis il y a beaucoup de monde qui se font dire non. Mais il a effectivement fallu changer les règlements. Je sais pas si c'est vraiment à ce moment-là qu'on s'est dit, OK, là, il y a une faille dans notre affaire, on le change tout de suite ou si c'est venu par la suite, mais ça serait plus possible, je dis ça. Il y avait un même propriétaire qui était propriétaire de deux équipes dans la Ligue canadienne de football il y a peut-être encore 10 ans, mais la Ligue canadienne de football, disons que c'est autre chose. Là.
1: C'est
14: une autre entreprise.
1: Ouais, puis c'est une ligue aussi où deux équipes avaient le même nom, fait qu'eux non plus, les règles spéciales là, sont habitués à ça.
14: C'est vrai, mais c'était deux équipes qui appartenaient à deux ligues. Ça, c'est une autre histoire, mais après ça, c'est deux ligues qu'on a fusionnées ensemble pour donner la Ligue canadienne. Donc, c'est pas si étrange que ça, que deux équipes aient eu le même nom.
1: Bon, ben, regarde, c'est peut-être une idée pour une future chronique, là, qu'on vient d'avoir.
2: Ça serait pas pire, ça.
1: En ondes. Ça serait pas pire. Merci beaucoup, Marcel. Vraiment intéressant, là. On reçoit plein de messages. Les gens apprécient beaucoup, beaucoup, ton travail. On en apprend énormément. Puis c'est le fun, là. Tu sais, c'est léger, c'est assez cocasse, là, surtout quand on retourne dans le temps comme ça. Puis c'est impossible de comparer à ce qu'on vit aujourd'hui dans le monde du sport, mais voilà. Merci beaucoup encore pour une très très bonne chronique.
14: Ça me fait plaisir.
1: Passez une bonne journée, bye.
14: Bye.
1: Voilà, c'était l'historien Marcel Dugas.
2: C'est tellement bon pour eux.
1: Ouais. Les Spiders de Cleveland.
2: Et
1: tu vois, même quand ton équipe, Hugo, ils perdent 20-0, tu peux leur dire, vous étiez moins pire que les Spiders.
2: Une chance qu'on n'est pas une équipe professionnelle.
1: Exactement. OK, on va prendre une pause. Au retour, c'est la défense obligatoire. Quelqu'un va devoir se faire imposer une position et la défendre. Vous allez apprendre c'est quoi dans 2 minutes.
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0: Dans la défense obligatoire, on débat, sauf qu'il y a une twist. Quelqu'un se fait imposer une position en laquelle il ne croit pas. Jacob Lacharité qui se joint à nous pour ce débat choquant. Comment ça va, Jacob?
1: Ça va bien, ça va bien.
2: Parfait. Avec son jersey de Austin et Keller.
0: Ouais. Et Jacob savait déjà c'était qui les Spiders de Cleveland avant.
2: Ça, c'est vrai. On doit te donner. C'était bon, ça. Ouais. Chapeau.
0: On t'en a parlé la semaine passée. T'étais comme, oh, je connais déjà eux.
2: L'historien du baseball.
0: Un vrai historien du baseball. Ce Jacob. OK. La position à défendre aujourd'hui. Je rêve que Bill Guérin soit le DG de mon équipe. Étoffe.
1: C'est pas la plus tough.
0: C'est
1: pas indéfendable.
0: C'est pas indéfendable. Sinon, ce serait impossible. OK, bon. Barre la roulette, Hugo.
3: Olivier Paiement.
2: Ah, Olivier Paiement.
0: Billy G. OK, je pars, là. Commence?
2: Bon.
0: C'est quoi le but, les gars, au hockey? De gagner un championnat.
2: Vrai. Oui.
0: J'ai du raison, OK. Comment est-ce que tu bâtis un championnat? En ayant les meilleurs joueurs possibles. En ayant le plus de joueurs talentueux possible. Êtes-vous d'accord avec moi?
1: C'est
0: exactement ce que Bill Guérin est en train de faire avec le Wild du Minnesota. Kirill Kaprizov, c'est un des joueurs les plus électrisants de toute la LNH, point final. Un des ailiers les plus dynamiques qu'on a vu au hockey dans les dernières années. Matt Boldy est un des bons jeunes attaquants de puissance de toute la ligue. Il est allé chercher Quinn Hughes. Un défenseur top 3 dans la LNH. Un gars qui, sur une année donnée, peut te sortir 95 points puis gagner un Norris à ça. Ben, t'ajoutes un des meilleurs défenseurs droitiers de la ligue, Brock Faber. Un bon gardien de but en Jesper Wallstedt. Des bons joueurs de profondeur. Des gars physiques comme les frères Foligno, t'as Michael McCarron, Ryan Hartman. Moi, je m'en fous de votre hockey avec une calculatrice que vous regardez là, ouais, mais la masse salariale. On s'en fout de ça. Est-ce que l'équipe est bonne ou est pas bonne? Ça, c'est exactement ce que Bill Guérin est en train de faire avec le Wild du Minnesota. Est-ce qu'à un moment donné, ça va planter? So what? D'ici là, ils vont être compétitifs année après année. Puis quand Bill Guérin, là, et c'est ton DG, c'est ce qui te donne la chance de faire. Ça, là, c'est ses couilles. Il les met sur la table, puis il essaie de bâtir la meilleure équipe possible.
2: Juste te dire, c'est pas cognant sur le bureau, tu vas gagner un argument. On va commencer avec ça. Deuxièmement, Ali, quand t'as une paye, là, quand tu reçois une paye de job, là,
4: ouais.
2: Est-ce que tu as flobe au complet tout de suite? Est-ce que tu signes un achat de maison sur un coin de temps?
4: Ta place,
1: t'es intelligent.
2: Fait que t'as un plan financier, dans le fond.
4: Ouais.
2: Tout ce que Bill Guérin n'a pas,
1: c'est
2: dans le fond.
1: Tu dis, faut gagner avec des bons joueurs. Je te le donne, c'est vrai. Tu fais, il a donné tellement d'argent qu'il a pris ça. Il va potentiellement donner énormément d'argent à Quinn Hughes. Lui, on parle du deuxième centre à Montréal. Il n'y a même pas de premier centre. Là. J'ai rien contre Joel Eriksson-Ek, mais c'est pas un premier centre.
0: Mais ça, c'est parce que vous êtes des gars de baseball.
2: Parce que tu sais que Michael McCarron,
0: Vous êtes des gars de baseball. Vous regardez une game de hockey avec votre fichier Excel. Puis là, des statistiques qui n'ont aucun bon sens. Puis son pourcentage de probabilité dans telle circonstance de si. Puis vous regardez même pas le joueur. Vous regardez son salaire. Regardez la qualité de l'effectif du Wild du Minnesota. Ils ont éliminé les Stars de Dallas en série. Aurait pu battre l'Avalanche du Colorado. Mm-hmm. C'est une très très bonne équipe, le Wild. Puis cette année là, ils vont être à suivre. Watch out.
2: C'est cool parce que
0: arrêtez avec vos affaires de nerd là.
2: C'est cool parce que l'année prochaine, ça sera plate pour les partisans, ça sera plate pour tout le monde quand ça va littéralement chier dans le pot.
1: Puis tu sais, en plus, ça fait combien d'années que le Wild sont compétitifs?
2: Ah, je pense pas longtemps.
0: Ben depuis que Guérin est là. Mais non, je l'aime pas. Je le déteste pas. Ah, j'ai oublié de dire, il a gagné l'or avec les Américains en plus.
1: Mais je peux pas croire que t'as pas
2: parti
1: sur
2: l'anniversaire avec oublié. Ça. C'est un gagnant.
0: C'était peut-être le meilleur
1: j'ai
0: argument.
1: J'ai gagné pour bâtir une équipe de gars. Voilà.
0: C'était le meilleur argument, puis je l'ai même pas dit. Pas grave. Voilà, c'était la défense obligatoire. J'avais pas le choix de défendre ça. Je l'ai fait.
2: Non, tu l'as fait. Bravo.
0: Correct. Puis les gars, ils se sont ostinés avec moi. C'était bien le fun. C'est ça, la défense obligatoire. Et on va la refaire demain à la même heure. Envoyez-nous donc des suggestions de défense obligatoire si ça vous tente. Là.
2: On aime ça.
0: On aime ça. Là.
2: On est
0: des affaires tough. Ouais. Des affaires pas faciles.
2: Exact.
0: C'est ce qu'on aime.
2: Le gars se ménage dans les pubs. Il y a trop de pubs.
0: Attends.
2: Trop de pubs.
0: 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Après la pause, c'est Martin Thériault qui s'amène. Je veux qu'il réagisse face à un classement de Sportsnet. Parce que selon un journaliste de Sportsnet, le Canadien aurait le meilleur groupe de joueurs de 25 ans et moins dans toute la LNH. Est-ce que Marty est d'accord? Il nous donne sa réponse après la pause.
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9: On lui parle tous les mercredis et vendredis. À cette heure-ci, dans le club du matin, c'est Martin Thériault. Salut Marty, comment ça va?
10: Ça va bien, ça y est, toi, lui?
9: Ça va très, très bien. Merci, Marty. Avant qu'on plonge dans le top 5 des meilleures équipes ou des meilleurs groupes de joueurs de 25 ans, et moi, je veux qu'on revienne sur la transaction de lundi entre le Canadien et les Ducks d'Anaheim, parce que on a appris que Sacha Pastouyov s'amenait à Montréal ou Laval en retour de Sean Farrell. Et toi, Pastouyov, c'est un espoir que tu connais bien parce qu'il était parmi tes préférés pendant le repêchage de 2021.
10: Ouais, pas nécessairement un de mes préférés, mais je te dirais un des chouchous, des principaux experts de repêchage lors du repêchage 2021. Sacha Pastouyov, pour faire un petit parcours, pour faire un petit résumé, à l'époque, c'était le meilleur pointeur du programme américain des moins de 18 ans, qui a perdu un petit peu de plume avec l'exode de la NCAA, mais à l'époque, justement, là, avec les Cole Caulfield, les Logan Cooley, tout ça, programme qui était quand même assez solide. Et Pastouyov, les gens l'adoraient pour son côté spectaculaire, ses mains, son tir également. Puis ça, c'est encore quelque chose qui l'a parfait du côté de la Ligue américaine, du côté des Gophers de San Diego, le club école des Ducks d'Anaheim. C'est pas pour rien qu'il a obtenu 57 points en 71 matchs, meilleur pointeur la saison dernière. Je suis retourné le voir un petit peu dans ses dernières rencontres à Pastouyov. Puis c'est un peu ça. Je pense que c'est un gars d'avantage numérique qu'on va être capable d'admirer. C'est un gars qui a un excellent tir des poignets, qui travaille beaucoup à faire deux ou trois bons maniements de rondelles, aller chercher des occasions et décocher des tirs. C'est vraiment de cette façon-là qu'il se démarque, Pastouyov. Moi, à l'époque, je l'avais 28e de ma liste du repêchage 2021, mais je peux pas dire que c'est quelqu'un que j'adorais nécessairement parce que, et c'est une facette qui, non seulement ça s'est pas amélioré, mais je trouve que c'est peut-être même pire. Moi, je trouve que Pastouyov, même s'il est 6 pieds, qu'il est plus gros que Sean Farrell, c'est quelqu'un qui a beaucoup de problèmes dans le jeu physique. C'est quelqu'un que lorsqu'il est en coin de patinoire, c'est beaucoup en périphérie. C'est facile de l'isoler, c'est facile de le repousser le long des rampes et par-dessus le marché, lorsqu'il est le long des rampes, il commet peut-être un peu plus de revirements. La gestion de sa rondelle est plus inefficace, mais il faut que je lui donne un avantage numérique. C'est quelqu'un qui est extraordinaire, qui a vraiment de très bonnes mains. À preuve, là, en avantage numérique, 22 de ses 57 points cette saison sont venus là avec un surplus d'un homme. Donc, tu sais, c'est un peu bizarre. C'est un nouveau départ un peu pour Farrell et pour Pastouyov. Mais il y a un peu le style pour aller remplacer, du moins l'avantage numérique, peut-être un Joshua Roy qui tire pas nécessairement de la même façon, mais qui s'est démarqué pour cet aspect-là. Pastouyov va amener ça. Et évidemment, c'est un gars qui est très spectaculaire aussi là, ouais, pour les partisans du Rocket.
9: Donc, si je me fie à ce que tu dis, Marty, quand le Canadien va avoir des blessures cette saison, on va vouloir rappeler des joueurs du Rocket de Laval. Si on a un trou à combler sur le quatrième trio, c'est peut-être pas nécessairement Pastouyov qui va être rappelé. On ira peut-être plus dans la direction d'un Florian Jacquet ou d'un Owen Beck.
10: Ben moi, ce serait clairement mes options. On peut même considérer Brett Berard, on peut même considérer Samuel Poulin que les Canadiens ont mis sous contrat le 1er juillet et tout ça. Moi, ce serait pas mal plus des options que je verrais de cette façon-là. On verra bien. C'est sûr que Pastouyov a le talent offensif. Si t'as besoin de punch offensif, qu'il y a des blessures peut-être au sein d'un top 6 ou d'un top 9, et on se le cachera pas, Pastouyov cognait à la porte de la LNH lorsqu'il était avec les Ducks, ça devient une option. Mais moi, personnellement, je sais que certains l'aimaient beaucoup plus que moi. Moi, j'ai l'impression que c'est un peu plus un joueur de Ligue américaine. J'ai vraiment l'impression que Farrell, à un moment donné, c'était un peu le passage était un peu passé chez les Canadiens de Montréal. Du côté de Pastouyov, c'est un petit peu la même chose là. Je trouve que c'est un pari. Puis à un moment donné, c'est un peu normal. Pour Farrell, c'est à peu près ce que tu devais obtenir. C'est le genre de transaction que tu devais t'attendre.
9: Mais parlons-en justement de Farrell, Marty. Je suis curieux de savoir qu'est-ce qui s'est passé dans son cas, parce qu'à un certain moment, même si c'était quand même un choix tardif, un choix de quatrième tour, on a l'impression que c'était peut-être un des espoirs les plus emballants dans la Banque du Canadien. Il avait brûlé la USHL au-dessus d'un point par match à Harvard. Il avait même été convoqué par l'équipe américaine pour les Olympiques. Il a brûlé une année de contrat en jouant 6 matchs en 2023 à Montréal. Qu'est-ce qui a fait en sorte que ça a peut-être moins marché dans le développement de Sean Farrell?
10: Ben ouais, tu fais bien de le mentionner, Ali. Écoute, les gens l'oublient. Ça peut aller vite, et parfois le monde du hockey, mais un gars comme Sean Farrell était l'un des espoirs les plus en vue lorsqu'il était dans la NCAA. Et personnellement, ça aurait été une erreur de ma part. C'est quelqu'un que j'adorais. Sean Farrell, là, c'est un des espoirs pour lequel j'avais le plus d'estime. Je pense que c'est ce qui est arrivé avec Sean Farrell. Malheureusement, pour un joueur de 5 pieds 9 pouces, c'est son coup de patin qui l'a rattrapé une fois. Là, je pèse mes mots, là, dans les rangs professionnels, on l'a moins vu à Montréal, mais c'était surtout dans les matchs préparatoires qu'on était capable de voir que lorsque Farrell avait la rondelle et qu'il s'ennuyait contre des vétérans de la Ligue nationale de hockey, qu'il tentait de se débrouiller un contre un, par exemple, d'avoir un peu plus d'espace en zone adverse, c'était plus compliqué. Il était moins capable d'avoir de l'espace libre autour de lui, d'être capable de réaliser des jeux, tout ça. Ce qui fait en sorte que Farrell, ce qu'on voyait dans la NCAA, ce qu'on voyait dans la USHL, là, il était très dominant. C'est un gars qui a une vision de jeu phénoménale. C'est un gars aussi, et moi, c'est pour ça que j'ai toujours cru en lui, c'est quelqu'un qui avait un bon niveau d'intensité, capable d'aller au filet, capable de se débrouiller malgré la pression adverse. Mais là, le problème, c'est que je pense que la coche entre la Ligue américaine et la Ligue nationale de hockey, et ça va arriver chez certains joueurs, là, a peut-être été un peu trop élevé, ce qui fait en sorte que, bon, à l'exception des 6 matchs après son contrat, après son passage dans la NCAA, là, ben, il n'y a pas eu d'autre chance, c'est un peu avec raison, là, il n'a pas été capable de se développer comme il se doit. Je pense pas que c'est terminé pour lui nécessairement, mais c'est sûr qu'à 24 ans, il n'y a pas eu encore de rappel depuis ces fameux 6 matchs-là, là. Le temps commence à presser un petit peu.
9: Ouais, puis on s'entend que justement le fait qu'il provenait de la NCAA, ben, ça a peut-être joué en sa faveur. Si Sean Farrell avait joué dans le junior canadien, pas sûr qu'il aurait disputé 6 matchs dans la Ligue nationale de hockey, mais c'est l'espèce de levier de négociation que les agents utilisent en faveur de ces joueurs-là qui sortent de la NCAA pour faire en sorte que les jeunes espoirs peuvent brûler une année de contrat le plus rapidement possible. Puis c'est une bonne leçon, je pense, Sean Farrell, parce que quand une équipe est en reconstruction, ou même si j'élargis ça à peu près toutes les formations de la LNH, des fois on s'emballe beaucoup avec les espoirs des équipes, puis on a l'impression qu'ils sont tous beaux, puis qu'ils sont tous bons, puis qu'ils vont tous finir par s'établir dans la LNH. Mais non, tu sais, tu finis au final d'avoir une moyenne toujours similaire. Certaines équipes ont peut-être des meilleures moyennes au bâton que d'autres, mais c'est pas tous les espoirs qui finissent par atteindre la LNH, même s'ils ont des bonnes statistiques ou ça se passe bien avant d'atteindre les rangs professionnels.
10: Ouais, je pense que c'est une belle leçon un peu, Ali, c'est ça. C'est que, tu sais, à un moment donné, dans une reconstruction, là, tu sais, le but d'une reconstruction, c'est d'accumuler des actifs, c'est d'accumuler des joueurs, et tant que t'as ton top 6, ton top 4 en défense, ou ton gardien de but, et ton gardien de but numéro 1, ben, tout le reste, ça importe très peu. Mais c'est normal qu'à un moment donné, d'accumuler 11, 12 choix au repêchage par année, avec des hauts choix de premier tour et tout ça, il y en a avec lesquels ça va fonctionner. Si plus tu repêches plus tôt, plus ça va fonctionner, mais évidemment que tu vas te tromper. Et là, on parle de Sean Farrell, qui était quand même un choix de quatrième tour. C'est plus tardif. Il y avait quand même des chances. Il y a une raison pour laquelle il avait glissé, là. À 5 pieds 9 pouces, il était moins prometteur que d'autres joueurs un peu plus imposants. Mais tu sais, tu peux regarder le repêchage 2022, un gars comme Philippe Méchard. Tout indique que ça regarde plus mal. Ouais. Owen Beck, pour un 33e choix au total, c'était quand même le premier choix du deuxième tour. Ça va pas nécessairement comme on pouvait le penser nécessairement, et il va y en avoir d'autres. Mais l'important, par contre, chez les Canadiens, c'est qu'on a quand même été capable, avec la banque de jeunes, avec la phase de reconstruction, d'aller se chercher des joueurs dominants, que ce soit Juraj Slafkovský, que ce soit Cole Caulfield, que ce soit Lane Hudson et compagnie. On est en voiture de ce côté-là parce que, oui, on s'est trompé avec certains choix, mais avec d'autres, ça va bien aussi.
9: Ouais, puis on pourrait faire le même raisonnement aussi pour la défense de l'équipe. Il y a quelques années, on se disait « Ah là, le Canadien a trop de bons espoirs en défense. Comment est-ce qu'ils vont tous pouvoir jouer dans la LNH? » Parce que t'avais Hudson, t'avais Goulet, t'avais Byron, t'avais Mayhew, t'avais Struble, Jacky, Engstrom, etc., etc. Mais là, finalement, le temps a passé. T'as eu une espèce de sélection naturelle. Certains comme Hudson sont devenus très, très bons. D'autres, un petit peu moins. Mais Kent Hughes a aussi utilisé ces atouts-là en sa faveur. Mayhew t'a permis d'aller chercher Zachary Bolduc. Byron t'a permis d'aller chercher Alexandre Carrier. Si tu remontes même un petit peu en arrière, ben Romanov t'a permis d'aller chercher Kirby Dach. Alors, c'est aussi une question d'utiliser ces atouts-là en ta faveur. Marty, je veux qu'on parle d'une liste qui est parue sur Sportsnet hier, parce qu'on s'entend, Farrell, c'est plus l'exception qui confirme la règle depuis quelques années. Le Canadien repêche très, très bien. Même que, selon Sportsnet, selon un journaliste de Sportsnet, le Canadien aurait le meilleur groupe de joueurs de la LNH de 25 ans et moins. Est-ce que tu es d'accord avec cette affirmation-là?
10: Ouais, je comprends qu'est-ce que le journaliste veut dire. Je suis pas en désaccord à 100%. Personnellement, j'aurais une autre façon de le voir. Je les placerais à un autre endroit dans le classement. Je trouve que le journaliste, en regardant un peu ses critères, pour la raison pour laquelle il a placé les Canadiens là, puis je regarde les Canadiens, mais je regarde son top 5, là, je vois les Flyers de Philadelphie qui sont 5e, par exemple.
9: Ouais.
10: Je trouve qu'il considère peut-être un petit peu trop ce qui s'est passé lors des séries 2026. C'est sûr que tu le considérer, là, c'est sûr que c'est un bon indice pour dire, OK, ça va bien, t'es capable de faire un bout de chemin, t'es capable de battre des grosses formations et d'avancer dans le parcours éliminatoire et tout ça. Mais là, c'est que je trouve que c'est peut-être un peu trop considéré. Donc, tu sais, oui, ça va bien. Puis là, je pense que c'est important de le mentionner. Son exercice, c'est le meilleur groupe de joueurs de 25 ans et moins. Donc là, il faut que t'enlèves quand même. Et je pense que c'est important de le mentionner dans un exercice comme ça. Il faut que t'enlèves les joueurs qui t'ont aidé, mais qui ne sont pas dans ce groupe-là.
9: C'est ça.
10: Donc, Nick Suzuki, qui a 26 ans, n'est pas là. Un gars comme Noah Dobson, Michael Matheson, qui font en sorte que ta défense est un peu plus solide que d'autres formations, sont pas dans l'exercice non plus. Par contre, c'est sûr que du côté des Canadiens, comme un peu comme on vient de parler dans le segment avec Sean Farrell, c'est sûr que d'avoir Juraj Slafkovský, Cole Caulfield, Ivan Demidov, ça, c'est trois attaquants qui entrent dans ton top 6 et qui sont très solides. Ça te donne un gros avantage. Et je regarde les autres formations. C'est là que les Canadiens, selon moi, avec peut-être les Ducks d'Anaheim, ont un avantage, c'est qu'ils ont les Hudson. Ils ont, hors de tout doute, l'un des meilleurs défenseurs de la LNH. Alors que c'est pas nécessairement le cas pour les Blackhawks, les Sharks, des équipes comme ça. Là où encore une fois, je trouve qu'il est peut-être un peu optimiste et j'adore les Hudson. Je pense qu'il va être bon. Mais là, il dit, et je cite, c'est sûr qu'il va gagner un trophée Norris à un certain point. En anglais, il utilise le mot lock, là. Parce qu'il va être très bon, mais commencer à dire que c'est sûr que ça va arriver, je me garderai une chaîne.
9: Ouais, on est quand même dans une ligue avec Schaefer qui s'en vient, puis t'as Makar, Hughes, Werenski qui vont être bons pendant très très longtemps. Pour ceux qui se le demandent, là, le Canadien est premier sur la liste. Au deuxième rang, on retrouve les Sharks de San Jose. Au troisième, ce sont les Ducks d'Anaheim. Quatrième rang, les équipes avec les meilleurs groupes de joueurs de 25 ans et moins, c'est les Sénateurs d'Ottawa. Et au cinquième rang, ce sont les Flyers de Philadelphie. Et parmi les mentions honorables, on a les Blackhawks de Chicago, les Hurricanes de la Caroline et le Wild du Minnesota. Personnellement, j'aurais les Sharks numéro 1 à cause, ben c'est pas compliqué, de Macklin Celebrini, parce que tu sais, c'est un talent pas mal générationnel. C'est un joueur qui est parti pour dominer la ligue pendant longtemps. À ça, t'ajoutes d'autres joueurs hyper talentueux, des attaquants de premier plan, des attaquants hyper talentueux. Ils en ont plein, les Sharks de San Jose. Peut-être qu'en défense, c'est pas encore là, mais éventuellement, tu pourras peut-être échanger un des attaquants pour un défenseur. Moi, j'aurais les Sharks au premier rang. Toi, Marty, ton top 5, il ressemblerait à quoi?
10: Moi, je suis à la même place que toi, Ali, pour le premier rang. J'ai les Sharks en avant. Parce que, justement, l'aspect Celebrini, selon moi, écoute, les Canadiens ont un excellent noyau. Ivan Demidov, j'ai pas arrêté de dire depuis son repêchage que ça va peut-être devenir l'un des 10 meilleurs joueurs de la LNH. Sauf que c'est pas, il y a pas le potentiel d'être le meilleur. Et c'est Celebrini, c'est exactement ça. Il est en train de montrer qu'il est excellent à tous les niveaux, vitesse, main, intelligence offensivement, défensivement, il est excellent. Ça devrait devenir le visage de la Ligue nationale de hockey pendant des années. Ça devrait devenir le joueur générationnel. Et si tu regardes les Sharks, c'est que oui, peut-être qu'au niveau de la défense, on est en désavantage par rapport aux Canadiens, mais on a quand même Sam Dickinson. Faut pas oublier Luca Cagnoni, qui est un défenseur plus petit un peu, mais qui bouge très bien la rondelle, qui est très créatif au niveau offensif, qui a un excellent instinct pour aller attaquer le gardien de but. Et là, par la suite, tu rajoutes quand même au niveau de la profondeur des gars comme Will Smith, un gars comme Igor Chernyshov, Michael Misa, qu'on a repêché au deuxième rond total en 2025, et on vient d'ajouter Ivar Stenberg. Je sais qu'il n'a pas encore joué de match dans la Ligue nationale de hockey, mais c'est un solide. C'est quelqu'un qui est bon à tous les niveaux, qui est compétitif, que dans les grosses compétitions internationales, là, m'a déjà montré qu'il était capable de s'illustrer. Il a des excellentes mains, il a un bon tir, c'est quelqu'un qui est capable d'aller salir devant le nez, devant le filet, et les Canadiens ont l'avantage d'avoir leurs deux gardiens de but d'avenir, donc Jakub Dobesch et Jacob Fowler. Mais les Sharks ont Yaroslav Askarov à 24 ans également. Donc j'ai l'impression que les Sharks, non seulement ils ont la profondeur de joueurs pour rivaliser avec les Canadiens, mais Celebrini, c'est assez solide, disons.
9: Ouais, ouais, c'est dur à battre sérieux, là. C'est peut-être Sidney Crosby 2.0 qu'ils ont avec eux chez les Sharks de San Jose. Tu mettrais où le Canadien dans ton top 5 par curiosité?
10: Tout juste derrière, deuxième rang, donc justement, je considère quand même que t'as un noyau de 4 ou 5 joueurs qui sont assez solides, donc Caulfield, Slavkovski, Demidov, Hudson, et j'inclus Caden Gooley en défense à gauche à 24 ans, et là, c'est un peu drôle à dire, c'est pourquoi moi, personnellement, 25 ans et moins, je trouve que c'est un peu poussé, j'aime mieux faire l'exercice des 23 ans et moins, mais bon, ouais. Tu entres Kirby Dack, tu entres Alex Newhook, tu entres, t'as Zachary Bolduc qui est là-dedans également, donc t'as quand même une belle profondeur. Et par la suite, le journaliste de Sportsnet n'a pas les Hawks. Moi, je place les Hawks au troisième rang. Je trouve qu'on a beaucoup de profondeur avec des gars qui peuvent occuper des postes importants. Donc oui, t'as Connor Bedard. Frank Nazer est déjà avec la formation, c'est probablement le joueur qui a le potentiel de devenir le deuxième joueur de centre de cette équipe-là à long terme, ça l'est un peu déjà. Anton Frondell vient d'arriver, il est un peu plus grand gabarit, t'as Ryan Green qui est là, t'as Oliver Moore, Roman Kantsarov, notez ce gars-là, là, ouais. Ça, c'est un petit attaquant qui débarque de la KHL, 5 pieds 9 pouces, mais très combatif, très responsable dans les trois zones, d'excellentes mains, un bon tir, capable de faire des bonnes choses de tous les côtés. T'as Nick Lardis qui est là-dedans, et même en défense. Et ça, je pense, je sais pas si le journaliste l'a considéré, et je te dis pas que c'est mon préféré. Je trouve qu'il est extrêmement surpayé. Je

0: très, très solide à ce niveau-là, ça t'aide. Et en plus, bon, on a ajouté William Eklund dans la transaction avec les Sharks, là, donc c'est sûr que ça aille. Là.
1: Ah non, je suis entièrement d'accord avec toi, Marty. C'est une excellente liste. Je pense qu'il y a le Mammoth de Utah aussi que le journaliste n'a pas considéré parmi ses équipes, ni dans les mentions honorables. Puis je comprends qu'ils ont beaucoup de leurs bons jeunes ne sont pas nécessairement encore dans la LNH. Là. Oui, t'as Cooley, oui, t'as Dylan Gunter. Ils ont des gars un peu plus vieux, mais il y en a des bons qui s'en viennent à Utah. Là. TJ Ginla, Caleb Desnoyers, Daniel Butt, Dimitri Simachev. C'est une question de temps avant que le Mammouth fasse partie des très très bonnes formations de la LNH. Puis ce qui est intéressant avec un exercice comme ça, c'est que ça nous permet un petit peu de se projeter. OK, les meilleures équipes avec les groupes de 25 ans et moins, ben dans 5 ans, ça risque d'être ces équipes-là qui vont être en train de compétitionner puis qui vont être les prétendants pour remporter la Coupe Stanley. Merci beaucoup, Marty. Très très bon comme à l'habitude. Passe une bonne journée. On se reparle vendredi.
0: Ouais, merci beaucoup, Ali. Toujours un plaisir.
1: Merci, bye.
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1: La semaine passée, la presse rapportait des informations pour la diffusion francophone des matchs du Canadien à la télévision l'an prochain. On apprenait que RDS aurait 45 matchs. Quoique ça, on le savait déjà. Mais ce qu'on apprenait de nouveau, c'est que TVA Sport passerait de 22 à 32 rencontres et que Amazon Prime, un nouveau joueur pour la diffusion francophone à la télé du Canadien, entrerait en jeu avec cette partie. Eh bien, hier, la LNH, Rogers et Amazon ont annoncé certains détails par rapport à leur entente. C'est un contrat de 12 ans entre Rogers, qui est le diffuseur national, et Amazon. Donc, pour ceux qui se demandent un petit peu comment ça

0: fonctionne. Rodgers, l'an passé, ça avait été annoncé. C'est entendu avec la Ligue nationale pour tous les droits au Canada. Anglais, français, saison, séries éliminatoires, tout ça. Et par la suite, c'est comme si ils sous-traitent le reste. Donc, ils sous-traitent le reste des droits nationaux à TVA Sport, à Amazon, à ci, à ça. Donc, entente avec Amazon. Et ce qu'on a appris, c'est que le match national du mercredi à la place de celui du lundi, en anglais et en français, va appartenir à Amazon Prime. Donc, on se rappelle, dans les dernières années, c'était Amazon qui diffusait le match du lundi. Là, c'était le fameux match de 7h30 qui commençait à comme 7h50.
1: Ouais, c'est ça.
0: Mais là, cette année, Prime, ça va être le mercredi, autant en anglais qu'en français. Déjà, on le sait, le calendrier du Canadien a été dévoilé. Le Canadien a 10 matchs le mercredi cette saison. Donc, si vous faites des calculs rapides, sur ces 10 matchs-là, il va y en avoir 7 à Amazon Prime et 3 autres qui vont être ailleurs. Par contre, ce qu'on a appris aussi, ce qui est très intéressant, ce qui est très nouveau, je sais pas si c'est une bonne nouvelle, vous me le direz ce que vous en pensez, mais Prime va aussi diffuser certaines séries éliminatoires de la Coupe Stanley. Ils vont avoir 2 séries au premier tour et 1 série de deuxième tour. Ça va être quelle série? Qui va décider? On n'a pas encore de détails par rapport à ça. T'sais, est-ce que c'est Prime qui va s'entendre avec Rodgers et avec TV Sport pour dire « moi j'ai celle-là » Est-ce que c'est eux qui vont avoir le premier choix? Peu importe, ça on le sait pas encore. Mais ils vont en avoir 2 de premier tour et 1 de deuxième tour. Max Truman a sorti quelques informations additionnelles par rapport à tout ça hier. Selon ces informations, TVA Sport diffuserait encore une fois, bien évidemment, les matchs du samedi du Canadien de Montréal, mais aussi les rencontres du lundi. C'est comme ça qu'on est capable de passer de 22 à 32. Il a dit évidemment que c'est possible qu'Amazon diffuse des matchs des séries du Canadien. Donc, c'est possible. C'est pas confirmé, c'est pas sûr. On verra comment ça se passe en temps et lieu, mais c'est possible qu'Amazon Prime diffuse une des séries du Canadien en séries éliminatoires pendant les 12 prochaines années. C'est une possibilité qui est réelle. Je le cite aussi. Il dit que si on se fie au deal entre les streamers et les réseaux sociaux, et les réseaux de télé, pardon, aux États-Unis, on peut penser qu'Amazon ne produira pas ses shows en français. Amazon n'a pas de studio au nord de Los Angeles. Je cite encore Max Truman. Est-ce que TVA Sport pourrait produire les shows pour Amazon? We'll see. Si c'est le cas, les talents de TVA Sport deviendraient aussi ceux d'Amazon. Alors si on se fie un petit peu à ce qu'il dit, mais c'est possible que les matchs qui sont diffusés sur Amazon Prime, ce soit sous l'emblème Prime, mais avec l'équipe de TVA Sport, que ce soit les équipes de production, les descripteurs, les analystes, les journalistes, si ça. Alors, très intéressant. On commence lentement, mais sûrement, à avoir des informations, à quoi ça va ressembler. En temps et lieu, là, j'imagine, la saison, en fait, elle commence dans 2 mois, jour pour jour. Donc, d'ici là, on aura une idée exacte de la cédule exacte. Telle journée de la semaine va appartenir à qui? Parce que pour le moment, tout ce qu'on sait officiellement, c'est le mercredi d'Amazon, puis on se doute du samedi de TVA Sport, quoique cette entente-là n'est pas encore annoncée. Mais j'ai hâte de voir. C'est la game là, est complètement en train de changer.
1: Ouais, 100%, mais c'est aussi, comme tu dis, le fait de la production francophone comparativement à la production anglophone, ça va être une belle opportunité de faire rayonner nos chaînes ici et la qualité de nos analystes et nos panélistes par rapport au match canadien. Donc ça va être une super belle opportunité si c'est le cas, parce qu'on le sait pas encore. Mais pour ce qui est aussi du choix ou des séries éliminatoires sur Amazon, j'ai hâte de voir comment la Ligue nationale va diviser ça, parce que on le sait, Oli, par rapport à la qualité de la diffusion, il y a quand même une différence. Donc est-ce qu'on va vouloir mettre de l'avant les plus grands affrontements, entre guillemets, sous la meilleure diffusion?
0: Tu cours un gros risque aussi, c'est ça l'affaire, là, parce que c'est pas tout le monde qui est abonné à Prime, c'est pas tout le monde qui veut être abonné à Prime non plus. Je donne un exemple, là, mais si jamais, parce que selon ce qu'on entend, regarde, ça pourrait être possible, mais t'as des matchs du Canadien en série qui vont être diffusés sur Prime, c'est sûr que tu vas avoir beaucoup de gens. Mais t'en auras moins que les 2 millions et plus qu'ils écoutaient à la télé traditionnelle.
1: Assurément. C'est un risque à prendre. Tu fais bien de le mettre en valeur parce que c'est vrai. Parce que c'est ça qui va arriver.
0: Il va y avoir des gros chamboulements dans nos habitudes d'écoute, dans nos habitudes de consommation. Il y en a pour qui c'est un acquis, c'est pas compliqué faire le pas vers le streaming, puis ils font déjà ça ou peu importe, mais il y en a pour qui c'est un non catégorique, ça les intéresse pas, ou peut-être d'un point de vue technologique, ils sont moins habitués à ça, mais préparez-vous parce que ça s'en vient et il va y en avoir de plus en plus. On se dirige de plus en plus vers un monde dans lequel le sport, éventuellement, va entièrement être diffusé sur les plateformes de streaming.
1: Ouais, puis là, vous allez... Attendez-vous aussi à avoir plusieurs chemins pour garder des matchs. Là. Parce que là, Amazon a juste 7 matchs, mais il va avoir une meilleure disparité là, dans pas long. Là. Donc, intéressant de suivre ça, puis vous allez devoir malheureusement...
0: Parce que tu sais, ça se peut que, par exemple, on le sait, là, c'est RDS, mais ça se peut que RDS, éventuellement, ça devienne plus Crave aussi.
1: C'est ça.
0: Peut que Crave se retrouve avec certains des matchs de RDS. Ça se peut que Illico Plus se retrouve avec certains des matchs de TVA Sport. Alors, ça va être intéressant à suivre... tout ça là, puis on va vous tenir au courant pendant l'été parce que éventuellement TVA Sport va procéder à son annonce, éventuellement ben on va avoir une idée un peu plus exacte de du calendrier de diffusion, on va avoir une idée aussi plus exacte peut-être des équipes de descripteurs. On ne sait pas encore si ça va être les mêmes, on ne sait pas encore si ça va changer, mais en tout cas ça va être très intéressant à suivre dans les prochaines semaines. On va prendre une courte pause. Vous savez Marc-Antoine de quoi? Ben, il a récemment pris sa retraite avec les Alouettes de Montréal. Eh bien là, on a appris dans les derniers jours qu'il a un nouveau défi. Je vous raconte c'est quoi et on lui parle après la...
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0: Vous le connaissez surtout comme ancien demi-défensif avec les Alouettes de Montréal. Eh bien maintenant, on le connaît comme joueur de flag football pour l'équipe canadienne qui va participer au championnat du monde de flag du 13 au 16 août en Allemagne. C'est Marc-Antoine de quoi? Salut Marc-Antoine, comment ça va?
10: Salut, ça va bien toi?
0: Ça va super bien, merci. D'abord, félicitations d'avoir fait partie de cette équipe canadienne, mais je suis curieux, de où ça t'est venu cette idée-là? Comment est-ce que tu t'es levé un matin puis tu t'es dit « Moi, je vais me mettre à jouer au flag football ».
10: Ben, en fait, ça a commencé quand j'ai pris ma retraite. Je pense même pas une heure et demie après, le coach de Team Canada, Paul Lapolice, m'a appelé.
0: Ah oui.
10: Tu as voulu savoir mon intérêt pour le flag football. Fait que, je te dirais que ça a été assez rapide, l'idée du flag football dans ma tête. Je lui ai dit à ce moment-là, OK, donne-moi un instant, c'est bien trop tôt. C'est un peu comme un nom, j'ai des choses à vivre de mon côté.
0: Ben, c'est sûr.
10: Puis j'ai dit, ouais, ça. Puis j'ai dit, je vais te revenir. Je vais te revenir avec ça. Puis je suis parti après ça faire Avec ou sans cash, une émission que j'ai filmée avec Léonard Lagacé. si on voyage un peu, c'est 10 pays à travers le monde, on a un principe de 1 500 $ pour la journée, 150 $ pour le permis pour la journée. Puis on fait ça pendant à peu près 50 jours de temps de tournage dans le mois de mars jusqu'à la fin mai. Puis durant ce tournage-là, je me rappelle qu'à un moment donné, vers la fin, il y avait quelque chose en dedans de moi, surtout le camp d'entraînement commençait. Je voyais mes coéquipiers, on se parlait souvent, donc je voyais que le camp arrivait, les préparatifs. Puis il y avait quelque chose en dedans de moi qui était un peu, on dirait, comme manquant. J'avais énormément de plaisir à faire ce que je faisais avec Mission TV, mais on dirait que l'esprit compétitif, le goût de compétitionner, de se dépasser, puis aussi d'apprendre quelque chose de nouveau, un peu comme le flag football, autant que ça reste du football, c'est quand même nouveau. Ça m'interpellait beaucoup. C'est là que j'ai décidé, tu sais quoi, je pense que ça peut être un bel objectif. Parce qu'il m'avait parlé pour l'idée d'aller qualifier cette année le Canada pour les Jeux Olympiques pour 2028. Puis comme je pense, c'est un objectif de 2 ans que je me donne, avec des étapes, évidemment, cette année, c'était faire l'équipe. Après ça, c'était l'équipe des 10 pour se rendre, des 12, excuse-moi, pour se rendre en Allemagne. Puis après ça, c'est évidemment qualifié. Il y a beaucoup d'étapes, mais un objectif long terme de 2 ans d'entraînement, c'est quelque chose qui faisait une transition un peu plus rapide, plus smooth, on va dire, moins rapide, de tout de suite finir le football, marcher du travail tout de suite. Donc, c'est un peu une combinaison de tout ça qui fait pencher à la balance puis décider de me lancer dans ce sport-là.
1: Il y a quand même un intérêt là, envers le flag football. On sent une certaine effervescence. Est-ce que tu la ressens, toi aussi, Marc-Antoine, par rapport à l'attention que le sport a, surtout au Québec? Moi, je vois beaucoup, beaucoup de programmes qui se développent là, tranquillement au fil des années.
10: C'est vraiment 100%. Puis je vais te le dire, au niveau féminin, c'est incroyable la croissance que ce sport-là a eu. J'avais fait une chronique pour Salut Bonjour sur le flag football puis l'émergence du flag football. Et dans les dernières années, avec les statistiques que la RSEQ m'avait envoyées pour les sports qui étaient du secondaire collégial et aussi l'universitaire, c'était le sport avec le plus gros taux de croissance chez les jeunes dans les dernières années. C'est vraiment quelque chose qui est populaire, que le monde apprécie à jouer. C'est vraiment le fun à voir. Puis c'est sûr que là, j'y baigne un peu plus dedans, donc je le vois plus, puis pour moi, c'est plus présent, mais je pense aussi juste au niveau de la scène internationale. On a eu une rencontre avec Nike, parce que c'est un peu le commanditaire pour Team Canada pour cette année. Et dans leur meeting qu'ils ont eu d'entreprise, leur CEO avait parlé avec un peu les analystes pour les Olympiques, puis il avait dit que selon eux, c'était le sport qui allait connaître le plus d'intérêt pour les Jeux Olympiques. Évidemment, on est aux États-Unis, il y a le mot flag football, il y a eu Fanatics juste avant. Donc, pour eux, c'était un peu cette statistique-là qui pensait que ça allait être un peu comme le hockey aux Jeux d'hiver, qui va être regardé assez impressionnant. T'sais, ça va être assez impressionnant le nombre de vues qu'ils pensent qu'ils vont avoir avec le flag football pour 2028. Donc, il y a beaucoup d'argent qui est mis en ce moment dans ce sport-là, puis beaucoup d'intérêt aussi.
0: Ah, ça va être gros, sérieux, là, le flag football au jeu de LA en 2028. Évidemment, t'as aussi des gars dans la NFL qui aimeraient y être, ça ajouterait quelque chose, mais t'as les gars de l'équipe américaine qui sont comme, ben non, nous, on joue au flag depuis des années, c'est nous l'équipe américaine, on veut pas de vous, fait que ça va être intéressant à suivre tout ça. Comment ça marche, là, la qualification canadienne avec ce championnat du monde qui a lieu dans quelques jours en Allemagne? Comment est-ce que vous allez vous procéder pour vous qualifier pour LA en 2028?
10: Ben c'est un système qui on peut dire un peu complexe, mais pas si pire que ça. Ça a changé dans les derniers mois, là, les dernières nouvelles que j'ai, je pense que c'est officiel, à moins qu'il y ait un changement majeur. Mais ça va être 6 équipes qui vont participer aux Olympiques. Donc on va comprendre qu'une chance sur 2 pour finir dans l'équipe de la médaille d'or et une chance sur 2, excuse-moi, pour finir sur l'équipe qui va être médaillée. Et c'est assez, je pense, plus complexe. Ça va être la qualification, c'est les championnats du monde. Donc, dans les 6 équipes qu'il va y avoir, évidemment, les États-Unis, c'est le pays hôte. Donc, ils ont une place en partant. Après ça, cette année, on va aller chercher les 2 prochaines places aux championnats du monde d'Allemagne qu'on quitte, comme tu as mentionné plus tôt, du 13 août au 16 août. Puis, pour qualifier, pour savoir c'est qui ces 2 équipes-là, ben c'est un principe de tournoi. Donc, ça va être les 2 premières équipes. On va dire, on comprend pas les États-Unis. Donc, si les États-Unis finissent premier, ben ça va être l'équipe 2 et l'équipe 3. Si les États-Unis finissent deuxième, ben ça va être les premiers et les troisièmes. Et ainsi de suite. Fait que ça va être les 3 équipes, avec les États-Unis inclus, qui vont être qualifiées pour la première partie des Jeux olympiques du top 6. Après ça, pour les trois prochaines équipes qui vont se qualifier, ben ça va être en 2028, un mois avant les Olympiques. Il va y avoir les championnats du monde qui se passent aux deux ans. Ça va être à Montréal et disait avec Toronto en 2028. Et là, ça va être les trois prochaines équipes qui vont se qualifier. Donc, okay. Disons qu'on on nomme que on dit États-Unis, Mexique et Canada sont déjà qualifiés cette année. En fait, en 2028, ben si les peu importe le classement des États-Unis, Canada et Mexique vont être, on va enlever ça, on va le soustraire, puis on va prendre le top 3 restant pour ces équipes-là.
0: OK. Puis, je me demande, ton adaptation, comment elle s'est faite au flag? Parce que toi, t'es un gars de foot, puis oui, le principe du sport est un peu le même, mais ce sont des sports qui sont complètement différents, puis même t'apprivoises un peu une position différente, tu joues aussi rusher. Comment ça s'est fait, cette adaptation-là?
10: Je te dis que ça s'est fait assez brusquement avec ma première expérience les États-Unis. Il y a eu une couple de clips qui ont sorti sur les réseaux sociaux de moi qui s'est fait pas mal avoir par certains de leurs joueurs. C'est vraiment différent. Puis ça a été, pour moi, je pense que ça a été une bonne adaptation de faire face à la meilleure équipe du monde. Puis après ça, on était en Chine, on a joué contre l'Australie puis la Chine, puis c'était même pas comparable. Mais c'est faut comprendre que c'est comme dans la même branche du football où est-ce qu'on doit attraper, lancer un ballon, puis on court sur nos jambes, mais c'est complètement différent. C'est comment on tient le ballon, les systèmes de jeu, mais surtout, enlever le contact du sport. Ça rend ça vraiment complètement inverse. Quand c'est deux drapeaux que tu dois enlever au lieu de plaquer quelqu'un, tes techniques sur tes angles de poursuite, sur comment tu couvres un ballon, on peut pas toujours recevoir comme demi-défensif. Donc, au football, on avait le droit à un peu de contact. Évidemment, tu peux pas tirer sur le chandail. Tu peux pas mettre les mains dans le visage. Mais quand tu cours à quelqu'un, tu peux avoir tes mains dessus. Tu peux avoir une guerre de mains quand tu essaies d'attraper un ballon. Là, c'est vraiment l'inverse à ce niveau-là. Puis c'est ça qui était, je pense, pour moi, le plus difficile. C'était vraiment d'arrêter sur le receveur, aller pour les drapeaux, puis enlever un drapeau, c'est pas facile, là. Je veux dire, si on regarde les vidéos des gars des États-Unis, tu sais, ils sont
0: cours à pleine vitesse,
10: genre 5 pieds 7, 5 pieds 8, je pense, 136 livres, c'est hanches, ils vont jusqu'à mes chevilles, ça n'a aucun sens. Fait que c'était une grosse adaptation, mais plus tu pratiques, mais tu deviens. Puis moi, c'était ça que j'ai aimé. C'est comme un nouveau défi. C'est quelque chose qui est évidemment dans la couverture pour les passes. Je joue au football, donc j'ai un peu ces repères-là, mais là, il faut que je dois les adapter. Mais ça se fait quand même relativement bien, mais il y a encore. Je pense que j'ai mis beaucoup, beaucoup d'heures en ce moment, puis je vois une belle croissance.
1: Puis, tu parles d'adaptation, ça fait pas longtemps que tu es dans ce monde-là. Est-ce qu'il y a des pays qui t'ont surpris? Dans les compétitions, est-ce que il y a des pays où tu t'attendais pas à ce que tu sois aussi fort dans ce sport-là?
10: Ben, tu veux savoir quelque chose qui m'a surpris, je veux dire, quand tu apprends le pays, je pense que c'est pas surprenant, mais la Chine est vraiment tu as regardé le Japon, c'est peut-être stéréotypé, mais leurs joueurs généralement sont plus petits.
1: Ouais.
10: Ils sont plus petits, plus petits gabarits, plus agiles. La Chine, complètement à l'inverse, les gars étaient presque tout aussi. C'était genre tous des géants dans leur équipe. Puis eux autres, c'est un programme national. L'équipe est ensemble 5 jours semaine, ils vivent à la même place, ils font que ça, ils font que s'entraîner pour le flag football. C'est ça leur job, rien d'autre. Si tu regardes nous, là, notre équipe est constituée de 12 joueurs en ce moment qui s'en vont en Allemagne et tout le monde travaille. Tu sais, je pense que moi, je suis le seul qui travaille au niveau des médias. T'as Anthony Auclair aussi, qui est un ancien de la NFL, qui travaille dans le coaching. Mais le reste, tout le monde a des jobs un peu plus 8 à 5. Il y en a qui c'est télétravail. Mais tout le monde travaille. Puis dans leur temps partiel, ils vont faire ce flag football-là. Ils vont mettre les heures. Puis ils le font. Là. Ils mettent beaucoup, beaucoup d'heures. Puis c'est beaucoup de la passion là-dedans. Mais c'est complètement différent. Puis même l'Australie, c'est le même principe. Le monde vit ensemble. C'est comme des équipes nationales. Donc ça, c'est surprenant un peu de ces équipes-là, la différence qu'on a. Puis je pense qu'il y a un peu une adaptation. Puis aussi, je pense qu'il y a des revenus aux autres qui leur permettent de pouvoir faire ça que nous, on essaie d'aller chercher.
0: J'ai vraiment hâte parce que ça va donner une compétition serrée en 2028 à LA. C'est pas vrai que les États-Unis vont venir puis ils vont nécessairement dominer tout le monde. T'sais, tout le monde se pratique dans ce sport-là depuis des années. Marc-Antoine, pendant que je te parle, on n'a pas le choix de parler des Alouettes de Montréal qui connaissent...
10: Ouais.
0: Une saison incroyable. C'est le meilleur show en ville en ce moment. Chacun des matchs des Alouettes et du spectacle. T'sais, t'as-tu comme un espèce de sentiment un petit peu mi-figue, mi-raisin, parce que t'aimerais ça être avec les gars, mais en même temps, t'es content d'être à la retraite. Comment est-ce que tu vis cette première saison sans football depuis longtemps?
10: Ben, la transition, comme je t'ai dit, au flag football m'aide énormément. Tu sais, j'ai eu cette compétition-là, je suis parti à San Diego, je suis parti en Chine, là, je m'en vais en Allemagne. Fait que, tu sais, je m'occupe beaucoup. Je suis pas juste chez nous, profiter de mon été, juste à regarder le football. Je le regarde, mais c'est différent. Mais je dois dire que j'ai juste le feeling. Vraiment, là, comme j'ai ce sentiment que je suis fier de eux. J'ai pas le sentiment de, j'ai manqué le bateau, j'aurais aimé ça être là. Tu sais, j'ai pas ça, puis c'est ça qui me rend fier de savoir que j'ai pris la bonne mission, parce que je suis capable de regarder ça de chez nous, puis d'être content, puis d'encourager l'équipe. Je veux dire, c'est tellement hallucinant qu'est-ce qu'ils sont capables de faire cette année. Puis on le savait parce qu'on avait la même équipe l'année passée. La seule différence, c'est que Davis a été blessé. Puis quand on avait Davis sur une blessure, on avait Bethel Thompson, notre carrière, qui était notre deuxième carrière, qui avait plus de difficultés. Mais c'est la même chose, qu'on a cette même équipe. Je pense que le monde voit juste plus la connexion avec Davis en santé. Évidemment, il y a encore ses blessures qu'on voit sur le terrain. Il prend un peu plus soin de lui, mais c'est, je te dirais qu'il va jamais retourner à 100%, mais même à ça, son 90 à 95 est incroyable. Puis sa connexion avec ses receveurs. Si tu regardes Snead, tu regardes Cole Speaker, tu regardes Tyson Philpott, c'est des receveurs que ça fait plus de 3 ans, c'est pas 4 ans qu'ils lancent avec eux. Ils restent l'hiver pour... Tu vois, c'est l'hiver pour l'enfant. Tu vois la chimie qui est réelle. C'est comme si tous ces éclos-là, avec la défaite de la Coupe Grey l'année passée, il y a quelque chose qui a comme solidifié ce noyau. L'équipe disait, on va retourner, puis on va aller chercher, en fait... C'est qu'est-ce qu'on pensait qui était à nous. Puis on regarde comment on a joué, on a mal joué, on avait un Davis qui n'était pas en santé. Puis on a même failli aller la chercher cette victoire-là avec malheureusement un échappé à la ligne des buts à la fin. Fait que je pense qu'il y a quelque chose, j'ai le couteau entre les dents de cette équipe-là, c'est excitant à voir, c'est un show offensif. C'est la seule chose que j'aimerais, c'est de la défensive. Je sais c'est quoi le modo en défensive si on veut essayer d'accorder en bas de 17 points. Ça a toujours été ça dans le top, il y a toujours eu cette idée-là. Donc je sais qu'en ce moment, je pense que c'est un peu trouver les repères, essayer de changer quelque chose. Mais si la défensive peut retourner un peu plus en identité qu'il voulait, sur peut-être au niveau des... Je sais pas, je suis pas dans les meetings, mais je pense qu'il n'a pas allé chercher vraiment solidifier à quel point les Alouettes en ce moment-là sont exceptionnels. Puis moi, j'en parlais, c'est quelque chose que je voulais voir des Alouettes un peu les années dans le genre d'Anthony Carville, où est-ce que c'était des saisons incroyables, puis après ça, c'était en playoff que ça se corsait, puis je pense qu'on est en train de vivre ça en ce moment-là. Si Davis reste avec l'équipe, les gars, on a des contrats à long terme, ça peut être de même pour les 2, 3, 4 prochaines années.
0: Non, je suis entièrement d'accord avec toi. Ça a pris longtemps, là, avant de le trouver, le fameux remplaçant à Anthony Calvillo. Puis là, les Alouettes sont bons, ils l'ont, puis ça va être une excellente équipe pendant des années. Bonne chance avec le championnat du monde, Marc-Antoine. On vous souhaite le meilleur. Pourquoi pas une petite qualification pour les Jeux de LA en 2028. Ce serait bien le fun. Merci d'avoir pris du temps pour nous parler aujourd'hui.
10: C'est un plaisir. Merci beaucoup, les gars.
0: Merci. Merci.
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1: Les matchs!
0: Les matchs, grosse journée dans le baseball majeur. Hugo, qu'est-ce qu'on suit sur notre menu sportif du jour?
1: Ouais, naturellement, l'attention sur le baseball majeur. La suite de la série Blue Jays Nationals, Ali, évidemment.
0: La bonne nouvelle, là, c'est que ça peut pas être pire qu'hier.
1: Oh, attends, là, tu parles vite quand même. On sait jamais ce qui est arrivé dans le baseball. Je souhaite vraiment pas à ce que Trey et Savage échappent la balle comme Shane Bieber l'a fait. Bon, on va voir.
0: 6 buts sur balle en une manche, c'est dur à battre. Mais t'as raison, on sait jamais.
1: On sait jamais. Mais effectivement, je pense que Trey et Savage va être plus solide. Il affronte Zach Little, l'ancien des Reds, qui est rendu aux Nationals. Ça va être un match, encore une fois, où les Blue Jays devront être capables de capitaliser rapidement. Les Nationals, on l'a dit un peu plus tôt à l'émission, c'est une équipe qui marque beaucoup de points en première manche. Voilà, mon attention va pas être sur ce match-là malheureusement, autant que j'aime les Blue Jays, mais ça va être sur le match Tigers-Orioles,
0: ben
1: parce
0: oui.
1: que là, ça va être, entre guillemets, le dernier départ de Tarik Skubal avec les Tigers, et c'est là qu'on va voir par la suite comment l'équipe va réagir face à ça.
0: C'est à Détroit en plus. Faut s'attendre à ce que la foule lui réserve un bel hommage,
1: mais
0: j'imagine.
1: Je lui souhaite.
0: Parce que Tarik Skubal a été dominant dans les dernières saisons avec les Tigers de Détroit, a gagné 200 Young. Puis là, l'équipe qui est visiblement pas en posture, premièrement, de faire les séries, deuxièmement, de le re-signer. Donc on s'imagine tous qu'il va être échangé dans les prochains jours d'ici la date limite des échanges qui a lieu lundi prochain.
1: Ouais, exactement. Et je peux te confirmer, Tarik Skubal étant le lanceur qu'il est, le compétiteur qu'il est, il n'y aura pas de problème à se donner sur la butte. Je sais que ça va être ça. Je sais qu'il va être capable de donner une prestation quand même assez impressionnante. Et après ça, ça va être de voir, parce que là, il va y avoir probablement plusieurs équipes qui vont regarder.
0: Ouais.
1: Il y a du monde dans le Derby Skubal, notamment les Brewers, notamment les Braves, les Cubs aussi qui sont là, les Rays. Moi, je tiens encore mon bout pour dire que les Rays vont être l'équipe qui vont mettre la main sur Tarik Skubal. C'est un peu champ gauche, mais encore une fois, une belle occasion pour eux de faire des dommages un peu plus loin en saison. Mais effectivement, ça va être une occasion en or pour bien terminer, boucler la boucle pour les Tigers. Voilà. Donc, ça va être intéressant à suivre par rapport à ça. Encore une fois, les Jeux du Commonwealth sont toujours en cours. Il va y avoir plusieurs compétitions aujourd'hui. Donc, on va surveiller ça avec un œil assez aiguisé. Mais pour être bien franc avec toi, je vais quand même surveiller un peu plus les actions dans le baseball majeur.
0: Ouais, t'as entièrement raison, Hugo. Les Jeux du Commonwealth qui se déroulent bien pour le Canada sérieux, c'est rendu une récolte de 35 médailles au total, 13 d'or, 10 d'argent et 12 de bronze. C'est l'Australie qui est première avec une récolte de 80 médailles. L'Angleterre est les deuxièmes avec 43 médailles. Bon, ben, ça fait pas mal le tour pour l'émission aujourd'hui. On a encore un gros show de demain.
1: Ouais, absolument.
0: On vous réserve plein de belles surprises. On a notamment une entrevue avec Marco Dubois, qui est un centre arrière, un fullback avec les Alouettes de Montréal, parce que les Alouettes, ben, ça se passe super bien. Et cette fin de semaine, ils affrontent le Rouge et Noir d'Ottawa, l'ancienne équipe de Marco Dubois. Donc ça va être cool, un petit peu un match à saveur de revanche pour lui. Sinon, ben comme à l'habitude, le jeudi, on va parler à Nicolas Saint-Pierre. Marco D'Amico va venir faire un tour. On a une tonne de belles choses qui vous attendent dans l'émission de demain. Alors, merci beaucoup d'avoir été là encore une fois aujourd'hui, tout le monde. Merci d'avoir commencé votre journée dans le Club du matin à BPM Sport. Au nom de toute l'équipe, Olivier Paiement, Hugo Reich à la réalisation et Jacob Lacharité aux réseaux sociaux, merci d'avoir été là. On se retrouve demain, même heure, même poste. Passez une bonne journée et prenez soin de vous. Bye.
1: Bye bye.
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0: Le Club! Bon mercredi tout le monde, bienvenue dans une autre belle édition du Club du matin. Merci d'être à l'écoute, peu importe où vous êtes, peu importe où vous nous écoutez, que ce soit de Montréal au 91.9, Québec 100.9, Gatineau 96.5, sur l'application mobile de BPM Sport ou encore sur notre diffusion en direct sur YouTube. Comme à l'habitude, je suis accompagné par mon acolyte Hugo Rech. Comment ça va, Hugo?
1: Salut Ali, ça va très bien. Toi, voix un peu rauque.
0: Je viens de m'apercevoir de ça.
1: Ouais,
0: j'étais correct tantôt. Là.
1: Ouais, mais j'allais voir un spectacle hier soir au MTLUS. Ah. J'allais voir Caléo. Excellent spectacle, excellent groupe de musique. Donc voilà.
0: Puis t'as chanté fort.
1: Chanté fort.
0: C'est quoi ça, Caléo?
1: C'est un band de rock islandais.
0: Mais
1: islandais? Ils sont très connus. Ils sont très connus.
0: Comment on écrit ça?
1: K-A-L-E-O.
0: K-A-L-E-O.
1: C'est.
0: Ok.
1: Ils sont très populaires, je te dirais, depuis 2016 environ.
0: Ok.
1: Ouais.
0: Puis le rock islandais, à quel moment dans ta vie t'es tombé dans le rock islandais, Hugo? Faut que tu m'expliques ça.
1: C'est ça, c'est ce groupe-là sont natifs de l'Islande, mais ils ont resté à Nashville, c'est là qu'ils ont passé leur identité. Donc, chantent en anglais, ils ont vraiment comme cette identité un peu rock blues, là, de l'héritage de Nashville et du country et tout. Donc, ouais, c'est une belle identité, c'est un band très cool, ils ont différents styles de musique. Autant ça peut brasser, autant que ça peut être plus calme, mais j'ai été
0: mais dans ton cas c'était pas calme.
1: Non, ça brassait. J'ai adoré leur pacing hier. Leur choix de chanson était excellent. La foule était très cool, honnêtement.
0: C'est une belle salle en plus,
1: ouais,
0: la MTLUS.
1: Très belle salle. Ouais. Bon,
0: très content d'entendre ça. Ouais. On a une grosse émission pour vous aujourd'hui. Comme à l'habitude, ben on va avoir une tonne de collaborateurs. En début d'émission, je veux vous expliquer pourquoi. OK, le Canadien n'a toujours pas de deuxième centre, mais c'est pas grave. Il y a une liste qui est parue hier et ça permet vraiment de remettre les choses en perspective. Ça s'en vient au tout début de l'émission. On a notre équipe de collaborateurs, Martin Thériault, qui arrive dans à peu près une heure, Marty. Il veut revenir en détail sur une transaction avec un espoir qui a déjà donné énormément d'optimisme aux gens de la communauté de recrutement il y a quelques années. Et il y a aussi un palmarès qui est très encourageant si vous êtes un partisan du Canadien de Montréal. Ça s'en vient avec Marty dans à peu près une heure. On a un invité spécial aussi, Marc-Antoine Decoys.
1: Mm-hmm.
0: Ancien demi-défensif, bien évidemment, des Alouettes de Montréal, mais aujourd'hui, joueur de flag football. On a vu passer dans les derniers jours, Marc-Antoine Decoys, qui a été sélectionné dans l'équipe canadienne, qui va tenter de participer... Ben, qui va participer au championnat du monde de flag football qui vont avoir lieu dans quelques jours en Europe, en Allemagne. Et cette équipe-là va tenter de permettre au Canada de se qualifier pour les Jeux olympiques de Los Angeles en 2028. Donc, bien hâte de parler à Marc-Antoine de cette nouvelle aventure-là. J'ai aussi pas le choix de lui parler de sa retraite maintenant qu'il a mis sa carrière de footballeur professionnel sur pause. La saison des Alouettes de Montréal, on va parler de tout ça avec Marc-Antoine Decoys. Marco D'Amico va aussi venir à l'émission un peu plus tard, tout comme l'historien Marcel Dugas. Vous avez beaucoup apprécié sa chronique à Marcel la semaine passée. Ben aujourd'hui, il est de retour avec un sujet bien particulier et j'ai hâte. Marcel, il va nous parler de la pire équipe de l'histoire du sport professionnel en Amérique du Nord.
1: J'ai hâte d'entendre ça.
0: Les Spiders de Cleveland. En 1899, les Spiders de Cleveland ont eu une fiche de 20 victoires et 134 défaites dans le baseball majeur. Là, vous aurez compris, ils jouaient dans la Ligue nationale. 20 victoires, 134 défaites. Qu'est-ce qui s'est passé là? Marcel va venir nous le raconter. Ça arrive un peu plus tard à l'émission. On a eu des détails aussi hier par rapport au contrat de diffusion de la Ligue nationale de hockey, notamment en français. Ça a été confirmé comme quoi Amazon Prime diffuserait des rencontres. On va vous donner les détails un peu plus tard. Du baseball, soirée catastrophique pour les Blue Jays de Toronto. Quinn Hughes, ça s'en vient son contrat, ça s'en vient. C'est une question de temps peut-être avant que ce soit signé ou du moins les négociations. Ça commence officiellement entre le clan Quinn Hughes et celui de Bill Guérin. On va vous donner tous les détails un peu plus tard. Moi hier, j'ai été humilié, Hugo.
1: Ah, comment ça, Ali?
0: Humilié.
1: Qu'est-ce que t'as fait? Qu'est-ce que t'as fait?
0: Ben, je suis allé faire un tour chez la belle famille, la famille à ma blonde. Et c'est chez sa tante. Et il y a aussi la grand-mère à ma blonde qui habite là. Puis ils ont une table de poule dans le sous-sol.
1: OK.
0: Puis moi, je te disais, dans la dernière année, là, je me suis développé une passion pour le poule.
1: Ah ouais?
0: J'adore ça.
1: Je t'ai vu jouer au poule, t'es pas si pire.
0: Exactement. On avait joué ensemble, puis je pense que j'étais le meilleur de la gang. Là, quand on était sortis.
1: Humblement,
0: en tout cas, t'es pas si mauvais que ça. Bon. Puis à chaque fois que je vais chez eux, ben je joue avec sa grand-mère parce qu'elle est drôle, tu sais, elle a 94 ans, mais elle est encore allumée, elle fait des blagues, elle écoute les games du Canadien, fait que j'aime bien ça jouer avec elle. Sans surprise, j'abats plus souvent qu'autrement. Par contre, hier, on a fait un 2v2, un 2 contre 2. On était en équipe. C'était ma blonde et moi contre sa grand-mère et son père. On a joué 3 parties. On a perdu 2 à 1, mais la seule qu'on a gagnée, c'est parce qu'ils ont empoché la noire.
1: Ah, tu avais zéro momentum là.
0: Et je te dirais qu'en 3 parties, Hugo, j'ai rentré 4 balles.
1: Oh, tabarouette.
0: Fait que normalement, je suis quand même un joueur de poule qui est pas pire. Mais là, hier, j'affrontais mon beau-père, puis ça a été catastrophique.
1: Lui est solide, là.
0: Puis lui, il est solide, ouais. Là. Il est rentré, bang, avec de la force, avec de l'intensité. Il rentrait 3-4 de suite. Les parties duraient pas longtemps. Puis moi, j'avais l'air d'un espèce de poche à côté. Là.
1: Faut que t'aies pratiqué.
0: Faut que j'aie pratiqué encore plus fort.
1: Ça a aucun sens. Mais le pool, c'est le genre d'affaire que tu l'as ou tu l'as pas, ou t'es correct, genre.
0: C'est ça, mais moi, je pensais que j'étais correct. Hier, j'étais pas correct.
1: Ah, ben, c'est ça. C'est souvent ça qui arrive. C'est des bonnes performances, des mauvaises performances, c'est pas d'entre deux.
0: Exactement, exactement.
1: Puis quand t'es fort, tu te penses fort en tabarouette.
0: C'est ça. Puis souvent, c'est le genre de sport où tu performes mieux quand peut-être t'as bu une ou deux bières. Ouais. J'ai pas bu hier, fait que propice. C'est peut-être pour ça.
1: Ouais, c'est ça. Propice au succès.
0: Exactement.
1: C'est bon. Est-ce que finalement, t'as réussi à adopter un chat, lui?
0: Non.
1: Ça, c'est la question sur tous les lèvres, par
0: je
1: contre.
0: Je le sais, puis il y a des gens qui continuent de m'écrire par rapport à ça. Alors, non, on est toujours sur la piste pour essayer de trouver un chat. On pensait qu'on en avait trouvé un. Finalement, on avait mal lu, puis le chat avait le sida pour chat.
1: Ouais.
0: Puis, pas qu'on voulait pas, évidemment, l'aider, parce que, tu sais, un chat comme ça, ça mérite assurément
1: beaucoup d'attention,
0: ouais. Une belle famille et tout. Mais après ça, ça implique beaucoup de frais, par exemple, pour aller au vétérinaire et tout. Fait que le chat avec le sida qui s'appelait Igor.
1: Igor, gros nom.
0: Momentanément, on avait des attentes très, très, très élevées. On était content, peut-être Igor, mais. On avait mal lu la description, fait que c'est un processus qui a encore son cours présentement.
1: Je comprends.
0: Je vous donnerai des nouvelles. Vous allez
1: le savoir.
0: En primeur ici.
1: Hey, j'ai une nouvelle aussi en passant.
0: Okay.
1: Mon frigo est réparé. Enfin.
0: Hey, ça fait deux semaines
1: que tu nous parles
0: de ça.
1: Voilà.
0: Là, tu viens juste de le réparer. Là.
1: Ouais, à partir d'hier, 3h.
0: Donc, pendant les deux dernières semaines, tu mettais ta bouffe.
1: J'avais la chance d'aller chez ma copine et chez mes parents. Donc,
0: t'avais pas de bouffe chez toi?
1: Non. Donc, j'étais un peu dans mes sacs. Mais regarde, c'est pas grave.
0: Toujours pratique. Mais je suis bien content pour toi, Hugo. Oui. Mais je suis encore plus content parce que ça part pour l'émission du 29 juillet 2026 dans le Club du Matin. Il y a une liste très intéressante qui est parue sur The Athletic hier. C'est le journaliste Arman Dayal qui l'a fait. Il a fait un classement des duos de centre de la LNH. Quelles équipes ont les meilleurs centres numéro 1 et 2, et laquelle a le pire? Il fait ça de 1 à 32. C'est un exercice très, très intéressant parce qu'évidemment, on parle de ça sans cesse à Montréal. On le sait, on a Nick Suzuki, centre numéro 1 clair et établi, même que c'est un des meilleurs de toute la ligue, point final. Si on peut débattre, Suzuki, es-tu top 5? Es-tu top 7? Es-tu top 10? En tout cas, il fait partie de l'élite de la Ligue, mais le Canadien n'a pas nécessairement de deuxième centre clair et établi. Est-ce que c'est si grave que ça? Est-ce que ça fait en sorte que le Canadien a une ligne de centre qui est si mauvaise que ça? Pas nécessairement, vous allez voir pourquoi. Donc, Dayal, qui a fait son top 32 des équipes de la LNH avec les meilleures lignes de centre 1 et 2. Sans surprise, ce sont les Oilers d'Edmonton qui sont premiers. Connor McDavid et Leon Draisaitl. J'aimerais quasiment dire que c'est une ligne de centre qui est générationnelle. Deux, peut-être, des cinq meilleurs centres de toute la ligue qui sont dans la même équipe, c'est très très rare qu'on voit ça. Tu vois ça une fois aux 10 ans, une fois aux 20 ans. Les Pingouins, pendant longtemps, ils l'avaient. Crosby et Malkin. Si tu retournes dans le temps, les Oilers, c'était ça. Gretzky et Messier. Mais McDavid et Draisaitl, c'est dur à battre. Il leur manque bien évidemment une Coupe Stanley, mais si tu regardes à travers l'histoire de la Ligue nationale de hockey, c'est rare, Hugo, que tu vas trouver une ligne de centre qui est bien meilleure que celle-là.
1: Ouais, c'est sûr et certain. Puis en même temps, est-ce qu'on est vraiment surpris? Je pense pas. Donc, c'est important. C'est important pour la direction de concrétiser par rapport à ça. Puis, je crois qu'on l'a fait par la demande des joueurs en allant chercher Mike Babcock. Je pense aussi que on est dans une direction avec les Oilers où la fenêtre, c'est là.
0: Ouais.
1: On le sait. Donc c'est super important. C'est super important de le concrétiser avec ça, parce qu'au final, peut-être que tu vas te retrouver à simplement avoir un de ces deux joueurs-là super. Et si tu regardes le reste de la liste, dis, on pourrait considérer quand même que tu sais, McDavid, Dreisaitl, là, il apporte. Il y a vraiment
0: absolument.
1: Un gros écart comparativement.
0: Ouais, très bien dit, Hugo. Parce que même dans sa liste, le journaliste, il y a dans le premier tiers celle de McDavid et Dreisaitl, et c'est le seul duo qui est dans ce tiers-là. Dans le deuxième tiers, au deuxième rang des meilleures lignes de centre 1 et 2 de toute la LNH, le meilleur duo de centre, c'est l'Avalanche du Colorado, Nathan MacKinnon et Brock Nelson. C'est vrai que c'est dur de demander mieux.
1: C'est ça, exact. Là, on s'entend. Il y a Nathan MacKinnon, naturellement, qui va tirer le lot de sa charge dans ce duo-là, mais Brock Nelson, depuis qu'il est avec l'Avalanche, joue très bien. Là.
0: C'est un deuxième centre parfait, Brock Nelson.
1: Exactement.
0: C'est rare qu'il y ait des équipes qui peuvent se dire notre deuxième centre, il pourrait être premier centre ailleurs. Les Oilers, c'est ça. Mais quand un gars comme Brock Nelson, c'est difficile de demander mieux. C'est un gars qui est super efficace dans les deux sens de la patinoire. Il peut générer de l'attaque. Vraiment un centre très, très complet. Au troisième rang, c'est les Panthers avec la ligne Barkov-Bennett. Quand même un top 2 qui a gagné deux Coupes Stanley.
1: Ouais.
0: Pas très surprenant. Ensuite, les Devils avec Jack Hughes et Nico Hischier. Au cinquième rang, ça m'a surpris celle-là. Mais on verra cette saison, c'est Macklin Celebrini et Michael Misa.
1: Ouais, ça c'est intéressant parce que Macklin Celebrini, on connaît son ascension, on connaît son essor par rapport à la saison dernière.
0: Il n'y a même plus de débat. Là. C'est un des meilleurs joueurs de toute la ligue. Il n'y a pas de question.
1: Exact. Ça, ce que ça me dit, c'est qu'Arman Dayal pense que le développement de Michael Misa va être exponentiel.
0: Mm-hmm.
1: Il n'a pas été si pire que ça l'année
0: 21
1: dernière.
0: 21 points en 45 matchs la saison dernière.
1: Mais tu vois que ça allait vite quand même. Il y avait une adaptation pour lui. Mais on voit qu'on est optimiste du côté des Sharks, puis c'est correct. Peut-être, je trouve ça un peu haut, mais en même temps, je comprends le raisonnement.
0: Ouais, parce que moindrement que Misa prend un pas dans la bonne direction, disons, il finit la saison avec 50 points. Ce qui serait vraiment
1: serait correct. Plus que deux fois son nombre de points de l'année dernière.
0: Pour un ancien deuxième choix au total, ce serait très correct. Ben là, t'aurais Celebrini qui va encore faire au-dessus de 100 points, puis un deuxième centre bien correct en Michael Misa. Fait que ça a du sens. OK, sixième rang. Ben ça, c'est peut-être un exemple qu'avoir une bonne ligne de centre, ça veut pas dire que t'as nécessairement la meilleure équipe. C'est les Maple Leafs de Toronto. Austin Matthews et John Tavares. Évidemment, si on avait reculé il y a quelques années, il serait beaucoup plus haut sur cette liste-là. Matthews marque moins qu'avant. Tavares a ralenti. Mais quand même, il faut leur donner, ce sont deux bons centres.
1: Ouais, effectivement, c'est puis deux bons centres qui ont fait leur bout de chemin dans la Ligue nationale, qui sont efficaces, mais effectivement, c'est pas
0: Puis vous aurez remarqué, en fait, on est rendu à 6 aux 6 meilleurs top 2 centres de chaque équipe. Puis là-dessus, il y a juste deux équipes qui ont fait les séries l'an passé.
1: C'est vrai.
0: Parce que les Panthers, les Devils, les Sharks et les Leafs ont raté les séries. Retenez ça en tête, on y revient dans quelques instants. Il y a des leçons à tirer de tout ça. Au septième rang, bon, enfin, c'est les finalistes de la Coupe Stanley. Les Golden Knights de Las Vegas avec Jack Eichel et William Karlsson. Jack Eichel, on sait, il n'y a pas de question, c'est un des meilleurs de la Ligue, point final. William Karlsson a quand même un historique de blessure qui est important. C'est un joueur de deuxième centre correct.
1: Yeah. Ouais, mais en fait, c'est comme l'effervescence de son arrivée à Vegas. Il y a encore... C'est la saison de 42, les
0: titres. Quand il est en santé, c'est un bon joueur.
1: Exact.
0: Au huitième rang, ce sont les Stars de Dallas avec Wyatt Johnston et Rupe Hintz. Et là, enfin, au neuvième rang, les champions de la Coupe Stanley, les Hurricanes de la Caroline, avec Sebastian Aho et Logan Stankoven. Et au dixième rang, on a Braden Point et Anthony Cirelli. Bref, là-dessus, sur le top 10 des meilleurs duos de centre de la LNH, comme j'ai mentionné, on a quatre équipes qui ont même pas fait les séries l'an passé. Les champions de la Coupe Stanley sont 9e. Et les finalistes de la Coupe Stanley sont 7e.
1: Ouais.
0: Bref, c'est pas vrai que ça prend la meilleure ligne de centre de toute la ligue pour aspirer à gagner la Coupe Stanley.
1: Non, on joue de chance lorsqu'on a des joueurs de talent qui peuvent composer une bonne ligne de centre. Mais t'as raison, je veux dire, un trio va partir de son joueur de centre, mais il peut avoir une certaine complémentarité avec les ailiers, mais aussi le reste de l'alignement. Tu sais, un joueur de centre peut traîner un peu, mais si les ailiers viennent pas compléter ça, viennent pas amener quelque chose au jeu du joueur de centre, oublie ça, là, c'est terminé. Puis on l'a vu à Stankoven, champion de la Coupe Stanley. Stankoven a eu vraiment un développement intéressant cette année, a vraiment comme pu prendre un peu plus de place au sein de l'alignement des Hurricanes et a été incroyable en séries éliminatoires. A été parmi les meilleurs trios en termes de production. Mais ce gars-là, il était même pas dans les peut-être le top 10 des meilleurs centres, top 10, top 15 des meilleurs centres de la ligue.
0: Pas du tout.
1: T'sais?
0: C'était même qu'il décevait Logan Stankoven avant d'éclore en série. Mais là, Ali, le Canadien est où dans tout ça? C'est le Canadien qui nous intéresse. Le Canadien, ils ont pas de deuxième centre. Ils doivent être loin, loin, loin derrière. Ben non. 14e sur la liste, le Canadien de Montréal. Avec Nick Suzuki et Oliver Kapanen ou Jake Evans. C'est ce qu'on a donné comme option. Évidemment, Suzuki, c'est un des meilleurs centres de toute la ligue. Deuxième centre, c'est ça qui est un peu moins clair. C'est ça qui fait mal aux Canadiens parce qu'Oliver Kapanen a visiblement frappé un mur à la fin de la saison. Était rendu à peu près invisible sur la patinoire. Il produisait plus. Même si c'est un gars qui a fini avec 22 buts. Vraiment, tu le sentais que peut-être autour de la date limite des échanges, là, pas mal aux trois quarts de la saison ou peut-être quand il est revenu des Jeux Olympiques, c'était rendu difficile. C'est normal, c'est un jeune joueur, il était pas habitué de autant jouer. Et là, en séries éliminatoires, c'est Jake Evans qui était le deuxième centre par défaut, mais on s'entend, Jake Evans, c'est un joueur qui est extrêmement limité là pour jouer dans ce type de rôle-là.
1: Assurément.
0: Offensivement, a pas nécessairement les capacités pour produire match après match comme tu te l'attends pour un deuxième centre. Et à plus long terme, on s'attend à ce que ce soit peut-être Michael Hage qui vienne prendre cette chaise-là. Donc le Canadien est quand même derrière toutes les équipes que j'ai mentionnées, est aussi derrière les Pingouins, le Mammoth, les Sens. Mais ils sont devant de très très bonnes équipes, des équipes qui ont fait les séries l'an passé ou des équipes qu'on voit aller très loin cette année. Le Canadien a une meilleure ligne de centre, selon The Athletic, que les Ducks, que les Blues, que les Jets, que les Capitals. Même de façon générale, le Canadien a la cinquième meilleure ligne de centre dans sa division. Puis moi, je vous le dis, c'est pas vrai que t'as besoin que ton deuxième centre soit Evgeny Malkin ou qu'il soit Leon Draisaitl. Les Golden Knights et les Hurricanes viennent de nous le prouver. Puis tu peux même revenir en arrière. Les Panthers, là, Sam Bennett, c'est pas non plus le meilleur centre de l'histoire de la ligue. C'est un gars d'une cinquantaine de points par saison, Sam Bennett.
1: Ça a été une éclosion tardive aussi pour Sam Bennett, là. Tu sais, je veux dire, si il avait continué à connaître un peu la carrière qu'il avait à Calgary, puis qu'il avait vraiment pas pris son rôle en Floride, je pense pas qu'il serait troisième sur la liste en ce moment avec Alexander Barkov. Là, on s'entend là-dessus. S'il avait pas de Conn Smythe non plus.
0: Si les Panthers sont troisième, c'est beaucoup à cause de Barkov. Puis Sam Bennett, c'est vrai qu'en série, il a été excellent.
1: Il a été excellent, là.
0: Tu sais, il a pas gagné un Conn Smythe pour rien. Mais quand même, des deuxièmes centres, il y en a qui sont meilleurs. Donc c'est pour ça que je vous dis que c'est pas la fin du monde. Si le Canadien commence la prochaine saison, au mois de septembre, le 29 septembre, puis qu'il est pas allé chercher un deuxième centre, c'est vraiment pas la fin du monde. Oliver Kapanen, c'est encore un très très jeune joueur qui l'an passé était une recrue. Ça se peut qu'il progresse. Ça se peut qu'il prenne un pas vers l'avant et qu'il soit meilleur. Et qu'il fasse la job pour cette année, puis que peut-être ce sera pas lui à long terme, éventuellement peut-être Michael Hage ou quelqu'un d'autre. Mais Oliver Kapanen est capable de faire la job, il l'a montré par moment l'an passé. Est-ce qu'après ça, en série éliminatoire, c'est idéal si t'arrives en série avec lui? Pas nécessairement, mais capotez pas, là.
1: Mais tu l'as dit, le mot-clé, c'est une recrue, il y a du développement là-dedans. Peut-être qu'il va nous surprendre cette année aussi, là. Peut-être qu'il va être capable de garder une constante tout au long de l'année, et être capable de concrétiser en série. On le sait pas, ça.
0: Exactement.
1: Ça va juste être sa deuxième année complète dans la Ligue nationale.
0: Ben oui.
1: On capote pas.
0: On se calme. Maintenant, quels sont les pires duos de centre de toute la Ligue? Ben, les Flames de Calgary, je pense, sans surprise, sont derniers.
1: Ouais.
0: Morgan Frost et Mikael Backlund. Je pense même pas qu'un de ces deux gars-là, c'est un deuxième centre. Là. Ouais, on parle clair. Vraiment de joueurs plus de troisième trio, fait que ça part mal à Calgary, ça risque d'être encore une fois une saison très très difficile pour eux. Au 31e rang, le Kraken de Seattle avec Matty Beniers et Chandler Stephenson. Beniers se développe peut-être pas comme prévu pour un ancien deuxième choix au total, pour un ancien gagnant du Calder. C'est loin d'être un premier centre en ce moment, puis Chandler Stephenson aussi.
1: Exact.
0: Deuxième centre assez limité. J'ai été surpris de voir ça, mais ça a du sens. C'est les Kings qui sont 30e. Avec Quinton Byfield et Eric Halla, évidemment, la perte d'Anje Kopitar, elle fait très très mal à LA. Parce que Kopitar, on le savait depuis longtemps qu'elle allait éventuellement prendre sa retraite. On voyait Byfield comme étant le gars qui allait être capable de prendre cette place-là.
1: Ouais.
0: Mais ça a jamais vraiment donné là. Quentin Byfield est un bon joueur, mais c'est pas un premier centre dans la LNH en ce moment, puis ils sont baignés avec Eric Haller en ce moment pour être le deuxième centre de l'équipe.
1: Ouais, c'est ça. On a été un peu tardif sur la réaction du départ à Anže Kopitar, et on voit aussi à quel point Kopitar a été important, tu sais, dans justement être capable de solidifier cette ligne de centre-là. Quoique Quentin Byfield a eu des bons moments, là, on commence à avoir une certaine éclosion. L'année dernière, il a eu des bons flashs, a été plus constant que les années d'avant, était moins blessé aussi. Mais pour ce qui est d'Eric Haller, effectivement, là, t'sais, en ce moment, c'est un duo qui roule à un centre là, là-dedans. Là.
0: Ouais, puis ton un centre, c'est un centre de deuxième trio.
1: Exact.
0: Bref, une autre année plus difficile en vue à LA. Là. Je sais qu'ils ont fait les séries l'an passé, mais la perte de Kopitar, elle va leur faire très très mal.

0: du Canadien sa ligne de centre. Ils ont pas de deuxième centre. OK, mais malgré tout, il se classe cinquième dans la liste dans sa division selon The Athletic.
1: Ouais, exact.
0: Fait que si ta pire faiblesse, t'es milieu de peloton.
1: C'est pas si pire.
0: C'est pas si pire que ça. T'es 14e dans toute la ligue. C'est pas si pire que ça, là.
1: Non, non, exactement. Puis je suis d'accord avec toi. Est-ce que tu préfères avoir un Jake Evans qui est justement un Eric Halla ou un Chandler Stevenson? Je pense que oui.
0: Sur ton deuxième trio?
1: Ben, deux ou trois, là. T'sais, mettons,
0: ben, Jake Evans, c'est un centre de quatrième trio. Là.
1: Ouais, ben, c'est ça. De troisième ou quatrième trio. Je suis d'accord avec toi. Mais tu sais, je préférais 100 fois plus avoir ce gars-là sur mon deuxième trio qu'un Chandler Stevenson.
0: Ah, je suis pas d'accord quand même, parce que Chandler Stevenson a déjà fait des saisons de 50 points, là.
1: C'est vrai, mais il a ralenti grandement, là. T'sais, ouais. C'est plus le gars qui était, puis souvent blessé. Là.
0: Non, ça c'est sûr, mais tu sais, à ces trois dernières années, c'est quand même 49, 51, 51, puis avant ça, 65, 64.
1: Ouais, c'est vrai. C'est vrai.
0: Tu sais, je pense pas que c'est un des bons deuxième centres de la ligue, mais c'est quand même mieux que Jake Evans.
1: Ouais, j'avoue. Il est peut-être moins responsable défensivement.
0: C'est exactement.
1: Jake Evans. Je penche peut-être plus pour la défensive.
0: Bref. On s'entend tous, puis ça fait plus qu'un an qu'on parle de ça, le Canadien a besoin d'un deuxième centre. Puis dans un monde idéal, je suis d'accord, dans un monde idéal, t'aurais trouvé une solution. En ce moment, t'en as pas, et oui, c'est pas idéal. Oui, t'aurais aimé en avoir un, mais je vous le dis, c'est pas la fin du monde. Voilà.
1: Voilà,
0: ça c'est compliqué. rapidement, je veux qu'on aille entendre Jake Allen, parce que, encore une fois... Le Canadien semble se diriger vers un autre ménage à trois en vue de la prochaine saison, et c'est quelque chose qu'on a déjà vu à Montréal dans le passé. La semaine passée, il y avait eu des informations qui sont sorties comme quoi Samuel Montembeault était pas très chaud à l'idée d'embarquer dans un autre ménage à trois. Lui, il sait parce qu'il a vécu Montembeault. Puis il a vécu avec un autre gardien à Montréal aussi, Jake Allen. On va aller l'entendre sur le sujet.
2: Yeah, I mean, I had a first-hand experience in my last year in Montreal. We had me and Montembeault, and they kept Caden Primeau around, and you know, we thought, you know, Caden was going to be going down, and they just kept us around. So personally, I didn't really like it, just because you feel on the outs. You got to be able to. The way you need to do it is you got to be able to just manage it properly. From, you know, the goalie coach to the head coach to the goalies, and also have a common understanding that this is for the benefit of the group, and it is what it is, and we're just going to make it work. And as long as there's clear line of communications and understanding, you know, where everyone stands, I think that's the biggest thing, because as a goalie, you're sitting there, you get three, you're like, man, like, am I ever going to play? Is this guy going to play? Like, is my next game in 2 weeks? Is it in 3 weeks? Like, as long as there's a clear communication path, I don't see any problem with it.
0: Donc Jake Allen qui dit « Moi, je l'ai déjà vécu le ménage à trois, puis j'ai pas aimé ça. » C'est à l'époque où je jouais avec Montembeault et ils ont décidé de garder Caden Primeau. Nous, on était sûrs que Caden Primeau se ferait renvoyer à Laval. Ils l'ont gardé. J'aimais pas ça. Mais en tant qu'équipe, en tant que gardien, tu dois bien gérer ce type de situation-là. La communication, c'est très, très important pour que ce soit clair. Qu'est-ce qui se passe? Pourquoi on est en train de faire ça? Qui va jouer? Etc., etc. T'sais, je pense que c'est assez clair, là. Puis vous allez entendre n'importe quel ancien gardien de but, que ce soit sur nos ondes, à la télé, peu importe où. Et il n'y en a jamais un qui a dit qu'il aimait ça, l'expérience d'être dans un ménage à trois. Malheureusement, c'est assez clair qu'on va le revivre d'ici le début de la saison du Canadien.
1: Ouais, exactement. Puis ça a un lien direct, justement, comme Jake Allen l'a dit, avec la préparation, avec l'anticipation de ton prochain départ. Ça, ça peut jouer justement sur comment t'approches les séances d'entraînement, comment t'approches ton conditionnement physique. T'sais, Samuel Montembeault était un peu de l'autre côté de la médaille avec Jake Allen et Caden Primeau. Cette année, ça va être lui qui va un peu écoper en termes de départ sporadique si le Canadien décide de garder ce fameux ménage à trois-là. Mais tu sais, parlez-en à Jacob Debèche, tu sais, qui a pas vu de l'action en quasiment un mois là, avant le temps des fêtes.
0: Ouais.
1: Que finalement, il s'est retrouvé être l'homme de la situation pour les Canadiens, signer un gros contrat. Ça peut être mélangeant. C'est sûr que ça peut faire des belles histoires, mais en même temps, je pense qu'il y a aucun gardien qui veut ça. Puis encore une fois, chaque équipe cherche de la constance. Donc, plus tu crées, en fait, plus tu gardes de gardien, plus tu crées de doutes, plus tu crées de questionnements. Et au final, c'est là que ben le bas blesse. Parce que c'est là qu'il y a de l'adaptation à faire autant au niveau du gardien que des joueurs. Du gardien qui joue pas beaucoup, je parle. Parce que, dans le fond, t'as pas un rendu constant.
0: Exactement. Puis, c'est clair que la direction...

0: du Canadien que le groupe d'entraîneurs, ils sont pas plus contents eux non plus là.
1: Non, non,
0: eux
1: c'est
0: non
1: sûr.
0: Plus ont pas le goût de se rembarquer dans un autre ménage à trois. Kent Hughes l'avait dit dans son bilan de fin de saison, c'est pas idéal comme situation. Il y a des portes de sortie, c'est sûr. Tu pourrais avoir un Jacob Fowler qui commence l'année à Laval. Pour moi, c'est pas idéal. Fowler a prouvé qu'il appartient à la Ligue nationale et Samuel Montembeault, j'ai pas confiance en lui. Tu pourrais par exemple commencer l'année avec Montembeault à Laval. Mais là tu pourrais risquer de le perdre au balotage. En
1: exact.
0: Théorie, est-ce que tu veux avoir un gars entre guillemets qui est établi LNH qui joue dans ton club à école à Laval? Je le sais pas, mais Samuel Montembeault, visiblement, sera pas échangé d'ici la fin de l'été. Il n'y a pas vraiment de place. Quand tu regardes les autres situations devant le filet à travers la ligue,
1: non.
0: Ça va prendre probablement soit une blessure ailleurs ou soit une contre-performance d'un gardien en début de saison pour qu'il soit bougé. Donc, le scénario le plus probable, c'est que le Canadien commence la saison avec trois gardiens, encore une fois.
1: Ou, qui est pas vraiment le scénario à se compter, mais qu'on avait déjà parlé dans les dernières semaines de commencer Jacob Fowler à Laval, mais je pense que personne souhaite ça, honnêtement. T'sais, Jacob Fowler est prêt pour la Ligue nationale.
0: C'est ce qu'il a montré.
1: Ouais.
0: C'est ce qu'il
1: absolument.
0: A montré. OK, on va prendre une petite pause. La semaine passée, vous avez bien aimé ça. On a fait les BPM. On s'est inspiré des SPs et on a donné des trophées à différents athlètes, équipes locales qu'on a ici à Montréal. Des athlètes d'ici, des athlètes qui évoluent peut-être ailleurs, mais qui sont natifs du Québec, natifs de Montréal. Eh bien, on va donner une tournure encore plus locale au BPM. Des prix pour les animateurs de la station.
1: Aïe aïe!
0: Le hot take de l'année. L'opinion qui a mal vieilli. Le stun de l'année. Ça, plein d'autres catégories. On va retourner dans nos bons souvenirs de la dernière saison à BPM Sport et on vous fait le tour de tout ça après la pause.
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0: La semaine passée, on s'est inspiré des ESPYS pour remettre les BPM des prix pour les athlètes et les équipes d'ici. Pour les féliciter pour leur dernière saison, eh bien, on a décidé d'y aller avec une tournure encore plus locale. Les BPM de BPM, les moments forts de la dernière saison de radio ici sur nos ondes. Pardon la toune, Hugo. Alors, bienvenue à cette troisième édition déjà des BPM.
1: Trois galas très rapides.
0: Trois galas très rapides et appréciés, certainement.
1: Ah oui,
0: celui-là va être le fun. Aujourd'hui, on s'amuse, on est là pour rire, c'est léger, on se prend pas trop au sérieux. Mais on commence avec un prix très, très sérieux. Le hot take de l'année. Ouais. L'opinion forte qui, à l'époque, tout le monde se disait « ben non ». Ça n'a pas de bon sens que lui dise ça. Et vous savez quoi? Cette personne-là, elle a fini par avoir raison. On a quatre finalistes, quatre opinions qu'à l'époque, on se disait impossible que ça arrive. Et pourtant, ces quatre choses-là sont arrivées. Je commence avec Anthony Marcotte qui avait prédit une saison de 100 points sur Nick Suzuki, pour Nick Suzuki, quand même.
1: Valide.
0: Valide. T'sais, ça faisait longtemps que ça avait été fait pour le Canadien. Ça faisait depuis Mats Naslund, 40 ans, puis le Phoenix Suzuki, chapeau Anthony Marcotte. Greg Langto avait prédit que le Canadien irait dans le carré d'as.
1: Ça aussi.
0: Hey, ça c'est fort là.
1: Ouais, ça c'est très fort.
0: Pas juste faire les séries, pas juste gagner une ronde, deux rondes, non non. Greg avait prédit le carré d'as, bravo
1: exact.
0: À Greg.
1: Bravo Greg.
0: Dezo a prédit 65 passes à Lane Hudson.
1: Mm-hmm.
0: Il a fini à 66, il l'a eu.
1: C'est bon.
0: C'est bon, c'est beaucoup de passes.
1: C'est beaucoup
0: et
1: de
0: finalement,
1: passes.
0: Pendant que tout le monde prédisait 40-50 buts à Lainé, que Lainé disait qu'il allait être dans la meilleure forme de sa vie, Georges nous a jeté à terre en disant que Lainé marquerait même, jouerait même pas 40 matchs cette saison. Hugo, je nous donne l'extrait du hot take de l'année.
16: Le fun.
0: Ben, ça peut revaler un bon passe.
17: Moi, je le vois pas jouer plus qu'à 40 games cette année.
0: 40?
17: Puis je suis prêt à parier. Ben gros là-dessus.
0: Ça, c'est un hot take.
16: 40, je prends le over, genre.
17: Parce que dans le jour, je pense pas qu'il va jouer toute l'année ici. Je pense qu'au deadline, il s'en va. Je suis désolé, là. J'oublie pas ce qui est arrivé l'année passée. Je m'en fous qu'il soit en forme, comme on entend, qu'on entend tout ça. J'y crois pas à Patrick Laine. J'ai regardé comment il était l'année passée.
0: Mais 40 games!
17: Un gars qui est un one-trick pony seulement en avantage numérique à 5 contre 5, on le voit pas. Pour gagner, t'as besoin de plus qu'un gars qui est un bon en avantage numérique.
0: Hey, bravo, George!
1: Bravo, George! Sérieusement, moi. Je pense que personne n'aurait vu venir celle-là, honnêtement.
0: Non!
1: Moins de 40 matchs pour Patrick Laine, surtout avec le rôle qu'il avait, là.
0: Écoute, Hugo, il a eu facile, là.
1: Ah, ouais.
0: Il a joué 5 matchs, Patrick Laine. Il a joué les 5 premiers, on ne l'a plus jamais revu
1: c'est
0: après.
1: Ah, oh, c'est fou. Ça, c'est fou.
0: Écoute,
1: bravo à George.
0: Chapeau à George, parce que c'est pas tout le monde qui aurait osé aller là. Lui est allé. Puis c'est un circuit, ça.
1: Non, il a vraiment pas eu peur de se mouiller, Georges, par rapport à ça. Mais on savait que c'était pas l'amour fou entre les deux. Georges portait pas vraiment Patrick
0: Laine
1: dans
0: son style de joueur.
1: Okay. Non, exactement.
0: À l'opposé, ben il y a eu des prédictions qui ont bien vieilli, d'autres un peu moins.
1: Ouais.
0: Quelle opinion a mal vieilli? Parce que justement, pendant que Georges, il prédisait 40 matchs, moins que ça, en fait, à Patrick Laine, ben, deux de nos animateurs disaient que Patrick Laine marquerait au moins 40 buts.
1: Ouais.
0: Désolé, les gars. Anthony Marcotte et Greg Langto ont prédit 40 buts à Patrick Laine. C'est pas arrivé. En fait, il en a même pas marqué un.
1: Non, c'est ça qui arrive.
0: Ça a mal vieilli. Et Max Lalonde, lui, c'était pendant 100% Max. Il avait commencé à avoir des rumeurs de transactions sur Tage Thompson.
1: Ouais, je me souviens de ça.
0: C'était avant que les sabres décollent, là. T'sais, peut-être au mois de novembre, quand il était encore dans les bas-fonds du classement. Puis... Ah, je parle avec Max en onde, puis je dis, tu donnerais-tu par exemple Slaff dans une transaction pour Tage Thompson? Non seulement Max a dit qu'il oui, il échangerait Slaff pour Tage Thompson, mais il irait le porter à l'aéroport lui-même. On va aller entendre le gagnant de l'opinion qui a mal vieilli.
18: Si Kevin Adams dit oui à ça, hey, j'amène Slaff à Buffalo tout ça moi-même. Là, pour vrai, je l'assois dans mon auto et je vais le reconduire au bord des chutes Niagara.
0: À ce point-là.
18: Ben oui, un pour un. Si la seule chose que ça te coûte d'avoir Tage Thompson, c'est Juraj Slafkovský, Caroline. Tu mets Demidov sur le premier, tu mets Tage Thompson sur la deuxième. Voyons, c'est réglé, là.
0: Désolé, Max.
1: C'est réglé, là.
0: C'est réglé. Écoute, puis au moment où il a dit ça, c'était un peu moins fou parce que Slav, si tu te rappelles bien, il avait un peu moins bien commencé la saison aussi.
1: Ouais, 100%. Il était encore dans son mauvais.
0: Dans son classique mauvais début de saison de Slav. Alors que Tage Thompson, c'est Tage Thompson. Puis bon, je pense qu'il y a assez. Une chose que Max fait bien, c'est qu'il a un bon sens de l'autodérision. Fait que après ça, bon, il s'est un petit peu fait ramasser dans les commentaires. Puis là, il a décidé de rire des gens qui le ramassaient dans les commentaires. Fait que tout était bien. Mais je pense que si on repose cette question-là aujourd'hui, là, il y a pas grand monde qui ferait cette transaction-là, Juraj Slafkovský pour Tage Thompson.
1: Non, absolument pas. Surtout après les avoir vus les deux dans un contexte de séries éliminatoires, là. Je pense qu'on voit où Juraj Slafkovský s'en va, ou quel type de plafond il va atteindre. Je pense pas qu'on veut se débarrasser de ça, honnêtement. Rien contre Tage Thompson, énorme joueur. Il a été super important pour les Stars en série, mais c'est pas le même type de joueur. Et on veut pas ce type de joueur-là non plus à Montréal. Il fitterait pas.
0: Non, exactement. Puis dans la série contre le Canadien, on l'a pas beaucoup vu, Tage Thompson. Puis je consens que Slav non plus, c'était pas parfait, là. T'sais, surtout après que peut-être qu'il s'est fait sonner dans la série contre Tampa, c'était plus le même joueur. Mais je vais prendre Slav, qui est plus jeune, plus costaud.
1: Ouais, sûrement.
0: Un meilleur contrat à long terme aussi, sous contrat pendant encore très très très longtemps. Écoute, le gars, il a 22 ans, puis il vient de faire 73 points. Là. Qu'est-ce qu'il va faire à 23, 24, 25, 26?
1: C'est ça.
0: J'ai bien hâte de voir.
1: Moi aussi, ça va être intéressant.
0: OK, le stun de l'année. Une autre catégorie que j'ai bien hâte. Premièrement, je vais me féliciter moi-même pour le stunt de la camisole. Si vous vous rappelez bien,
1: ça, c'était bon,
0: à l'époque
1: ça.
0: Où William Nylander, il était aperçu sur la galerie de presse en camisole.
1: Exact.
0: Puis bon, il y avait beaucoup de gens qui étaient pas contents de ça. Gilbert Delorme, sans surprise, n'était pas content, trouvait que ça manquait de décorum. Et donc je suis arrivé un matin à la radio, puis je me suis un petit peu déshabillé, j'ai enlevé ma chemise en onde.
1: T'es en camisole.
0: Puis là, je me suis retrouvé à être en camisole, puis Gilbert il capotait, puis là ma mère était plus fière ici et ça.
1: Ouais. Ça c'était malade, ouais. Aussi cette montée de lait là.
0: Ouais, c'était solide.
1: C'était bon ça.
0: Georges a fait trembler la terre littéralement ici sur l'avenue Laurier.
1: À fond,
0: quand le Canada a marqué le but gagnant face à la Tchéquie aux Olympiques. Et Greg, quand le Canadien a remporté la série contre le Lightning de Tampa Bay, qui s'est moqué de Nikita Kucherov, l'a imité.
1: C'était bon ça aussi.
0: C'était très très bon.
1: Son imitation était vraiment sa coche.
0: Très bon accent russe,
1: ouais,
0: Greg.
1: Ouais, vraiment, vraiment.
0: OK, vas-y avec le moment gagnant.
16: Yeah! Let's fucking go!
0: Alors Nathan MacKinnon qui marque le but gagnant, et George était tellement content qu'il est littéralement tombé de sa chaise.
1: Il est tombé sans connaissance.
0: Sans
1: George.
0: Connaissance.
1: Je sais pas si vous l'entendez dans l'extrait, mais il crie, il est intense. Puis là, un moment donné, oh, nous entendons, pac! Ah, mais écoute, en vrai, c'était magique. C'était, oh, drôle,
0: c'était un bon moment.
1: Ah, ouais,
0: il y a quelqu'un sur la messagerie texte qui nous parle aussi de quand Gilbert s'était déguisé en femme à l'Halloween. Ça c'était très
1: Gilbert.
0: Bon. Gilbert, c'était très bon aussi.
1: Exact.
0: Ouais. En tout cas, plusieurs bons moments. Écoute, il nous en reste d'autres, puis le temps presse, fait que je vais me les garder pour demain.
1: C'est bon.
0: C'est-tu correct avec toi, Hugo?
1: C'est bien correct.
0: Parfait. On va se les garder pour demain parce que c'est le fun, on va encore rire. Des fois, c'est bon de se remémorer de ces souvenirs-là, de ces souvenirs-là. Puis, désolé, les gars, si je vous ai fait mal paraître, là, surtout Max.
1: Non.
0: Slafkovský.
1: Max, c'était pas si pire au moment où il l'a dit.
0: Exactement.
1: C'est ça qu'il faut se dire.
0: OK. Maintenant, on y va avec le Sport Flash. Hugo Reich.
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1: Les Jeux du Commonwealth se poursuivent et Félix Dolci continue à briller, Oli. Lui qui a remporté deux autres médailles d'or hier au saut à cheval et à la barre fixe. Il est rendu à 4 médailles d'or aux Jeux en six occasions, en fait, si tu veux. Et il a aussi ajouté une médaille de bronze aux anneaux. Donc, excellente compétition pour Félix Dolci, le gymnaste de Repentigny. Sinon, Denis Shapovalov remporte son match de premier premier tour à Los Cabos. Il a battu l'Australien Rinki Hijikata en 3 manches de 2-6, 6-3 et 6-2. À rappeler que c'est la 8e tête de série, Denis Shapovalov, à ce tournoi-là, et que c'est lui qui a remporté le tournoi l'an passé. Et là, je sais pas si t'as vu ça passer, Ali, mais Bénédicte Mathurin pourrait être sur le point de déjà quitter les Clippers après moindrement d'une saison. Lui qui aurait, en fait, selon l'informateur de la NBA, Mark Stein, le Québécois, qui va être joueur autonome sans compensation, aurait eu des discussions avec les Pelicans.
0: Avec compensation.
1: Avec compensation, pardon. Ouais, aurait eu des discussions avec les Pelicans de la Nouvelle-Orléans. Eux parmi d'autres équipes aussi qui auraient été en discussion si jamais Mathurin reçoit une offre les Clippers auraient 48 heures pour l'égaliser mais on parle pas de montant pour l'instant, moi j'ai pas vu de montant pour l'instant, donc à suivre pour relancer les Pacers d'Indiana qui a été très très bon avec eux.
0: Très bon, merci Hugo. Retour de la pause, c'est les moments marquants du Canadien depuis 2000. Les séries éliminatoires des moments du Canadien dans les 26 dernières années, il y en a eu des bons. Il y en a eu des moins bons aussi, mais après la pause, ça a été un des grands moments de l'histoire récente du Canadien. Vous vous rappelez tous, vous étiez où quand c'est arrivé?
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0: Dans une vingtaine de minutes, Martin Thériault s'amène dans le club du matin. Selon Sportsnet, le Canadien aurait le meilleur groupe de joueurs de moins de 25 ans. Est-ce que Marty est d'accord? J'ai bien hâte de lui en parler dans une vingtaine de minutes. Mais d'ici là, c'est les séries éliminatoires des moments marquants du Canadien depuis 2000. À tous les jours, on revient sur un moment qui nous a marqué. Et le vendredi, vous allez voter pour le finaliste de la semaine à la fin de l'été. Parmi tous les finalistes, on va voter pour le moment marquant du Canadien depuis 2000. Hugo, vas-y avec le moment du jour.
28: Très haut, la rondelle s'est retrouvée. Ce sera Gallagher. Gallagher avance la passe pour Dano qui veut se faufiler. C'est complété, le tir.
0: Le 24 juuri 2021, Arturi Lehkonen, le jour de la Saint-Jean, envoie le Canadien en finale de la Coupe Stanley, une victoire de 3-2 en prolongation dans le match 6 de la finale de conférence face aux Golden Knights de Las Vegas. Il a marqué ce but-là sur des passes de Philippe Dano et Brendan Gallagher et instantanément, La ville a explosé.
1: Écoute, tu parles d'un moment incroyable. Ça ne peut pas être un meilleur scénario pour les Québécois, pour la ville de Montréal. Arturi Lehkonen, en plus, qui a toujours été un bon joueur de séries éliminatoires, qui s'est toujours levé quand les moments comptaient.
0: Ouais.
1: Que ça soit lui, en prolongation, l'historique des changements de gardien de but des Golden Knights, encore une fois, du classique Peter DeBoer. Le petit Robin Leonard qui tente Cole Caulfield durant la série. Écoute, ça a été malade, ça a été magique. Et on dirait que, justement, le fait... La seule déception de ce moment-là, c'est durant l'époque où ça a eu lieu. Parce qu'on n'a pas eu la chance d'avoir un Centre Bell plein.
0: Non, exactement. Il y avait un contexte vraiment spécial derrière tout ça, parce qu'évidemment, c'était la fameuse année COVID de la LNH. Fait que le Canadien qui se retrouvait dans une division canadienne avec des séries où t'as affronté les Leafs en première ronde, les Jets en deuxième ronde, t'as balayé les Jets. Ensuite de ça... Pour la première fois de son histoire, le Canadien est en finale de l'Ouest.
1: Ouais, c'est fou ça.
0: Bat les Golden Knights, puis c'est ça. Ce qui était dommage, c'est que on pouvait pas vivre ça peut-être avec la même effervescence que des séries habituelles. Seulement 3500 personnes qui étaient présentes à ce match-là. Ce match qui a permis au Canadien d'aller à sa première finale de la Coupe depuis 1993. Puis tu sais, on se rappelle tous où est-ce qu'on était quand Arturi Lehkonen a marqué son but. Là.
1: Absolument.
0: Moi, je me rappelle, je travaillais comme boss boy sur une terrasse dans le Vieux-Montréal, un restaurant qui s'appelle le Jardin Nelson, puis je savais que le match était en prolongation. Et évidemment, ça me faisait chier là, de pas écouter la game de hockey, c'est mais regarde, quand tu travailles, c'est ça la vie. Puis quand t'as ce genre de job-là, tu peux pas regarder la game pendant que tu travailles.
1: Non, c'est ça.
0: Mais là, je me rappelle, j'étais dehors sur la terrasse en train de ranger des chaises, puis je savais que le match était en prolongation. Et là, à un moment donné, j'ai entendu une irruption à travers la ville. D'un coup, là, Montréal s'est allumé. J'ai entendu instantanément des cris partout à travers la ville.
1: C'est sûr.
0: J'avais même pas besoin de regarder mon téléphone. J'avais pas besoin de le demander à personne. Je savais que le Canadien avait gagné. J'étais en train de sauter de joie sur la terrasse.
1: C'est fou, tu sais. Puis tu prends en considération les deux moments dans l'histoire récente du Canadien où on a failli toucher à la finale de la Coupe en 2010 et en 2014. Et finalement, là, on atteint le but avec cette équipe-là qui était charmante. Carey Price qui avait été étincelant. Écoute, c'est fou ça, à quel point on a ressenti. C'était un onde de choc, littéralement. C'était Georges qui tombait à terre dans le studio. C'était vraiment ça.
0: Parce que le Canadien n'était pas supposé être là. L'équipe avait été correcte en saison régulière, sans plus. Si c'était pas pour la division canadienne, il aurait peut-être même pas fait les séries.
1: C'est ça.
0: Puis bon, ils reviennent de l'arrière pour battre les Leafs. Puis à partir de ce moment-là, on avait l'impression qu'il y avait une histoire spéciale qui était en train de s'écrire. Là. Comme quoi, c'était une équipe... un peu du destin, que c'était ce qui était en train d'arriver, puis c'était tout simplement magique. Sérieux, là, après tout ce qu'on a vécu aussi dans l'année d'avant, avec la COVID et tout, c'était vraiment pas une période qui était plaisante, mais d'avoir le Canadien qui rassemble et qui unit les gens comme ça, c'était spécial. C'est sûr que la finale contre le Lightning, elle a été décevante, d'être éliminé en 5 matchs, puis on avait même pas l'air de calibre contre le Lightning.
1: Non, c'était pas juste.
0: Mais quand même, de se rendre là pour la première fois depuis 93, c'était vraiment spécial.
1: Ouais, et là, ce qui est très cool, c'est que on a espoir de pouvoir atteindre la finale avec le groupe qu'on a présentement. Et là, vous avez vu, vous comprenez la frénésie. Je crois qu'une fois que le Canadien va en série, c'est différent. L'effervescence dans la ville, les gens qui recommencent à suivre ça ou qui commencent à suivre ça pour la première fois.
0: Ouais.
1: Donc, tu t'attaches à ces groupes de joueurs-là.
0: Ouais.
1: Tu sais, on va parler de Tyler Toffoli, Joel Edmondson, Ben Chiarot.
0: Non, puis l'équipe que le Canadien a en ce moment, le succès est plus durable. Cette équipe-là qui avait été bâtie par Marc Bergevin, clairement, il avait bâti avec cet objectif-là en tête. On y va all-in cette année. On a un groupe de joueurs qui est plus expérimenté, qui est plus vieux. Mais il savait que c'est pas une équipe qui allait pouvoir être bonne pendant très très longtemps après. Et c'est justement tout de suite après que l'équipe est tombée en reconstruction. Mais t'avais un noyau fort de joueurs d'expérience, de leader. Ça partait avec Carey Price en arrière, mais en défense, t'avais Weber, Sherrod, Petrie, Edmondson en attaque, des gars comme Perry, des gars comme Eric Staal.
1: Exact.
0: Des gars qui avaient tellement de vécu, puis ça paraissait, ça se traduisait sur la glace. Et il faut quand même donner crédit à Bergevin pour avoir bâti cette équipe-là. C'est juste que là, après ça, les blessures, les départs, c'était la débandade après. Mais tu parlais d'Arturi Lehkonen. C'est incroyable à quel point ce gars-là est clutch, là. C'est même pas... c'est même pas le plus gros but, puis c'est peut-être même pas le deuxième plus gros but qu'il a marqué dans sa carrière.
1: C'est fou.
0: Parce qu'il s'est fait échanger au Lightning, et l'année où le Lightning a gagné la coupe...
1: À l'Avalanche, je veux dire.
0: Oui, à l'Avalanche, pardon. Ouais, ouais. Justement, l'année où ils ont gagné la coupe contre le Lightning, c'est lui qui a marqué le but gagnant dans la finale de l'Ouest, ouais, pour les envoyer en finale de la coupe en 2022. Et dans le match 6 qui leur a permis de soulever la coupe contre le Lightning, c'est lui aussi qui a encore une fois marqué le but gagnant.
1: Ah ouais.
0: Il est cloche, Lekkonen.
1: Ouais, vraiment, c'est un joueur d'impact et c'est là aussi que tu reconnais sa valeur. Et je me souviens lorsque le Canadien a décidé de l'échanger à l'Avalanche du Colorado, Brendan Gallagher avait écrit sur Instagram, il a fait un long post comme quoi c'était des amis lorsqu'ils jouaient ensemble et tout. Et à la fin du message, il avait dit « Va la chercher. » Et après ça, on a compris avec des petits entretiens avec les journalistes, les médias, que ce gars-là était vraiment le type de gars que tu voulais avoir dans ces situations-là. Et comme de fait, ben, il a agi. Ces buts-là sont tellement importants et ces gars-là sont tellement importants. Et là, regarde la valeur d'Arturi Lekkonen sur le marché. Ça l'a explosé.
0: Ben oui,
1: écoute. Mais il le mérite. Il mérite tout ça. Là.
0: Ouais, puis je veux pas qu'on revienne sur la transaction ou quoi que ce soit, là, parce qu'évidemment, Justin Barron, ça a pas donné ce que t'aurais souhaité. Mais le Canadien était à l'époque dans une position où fallait que tu fasses ça. Fallait que tu liquides des actifs. Fallait que tu échanges les joueurs qui étaient peut-être un petit peu plus âgés. Fallait que tu essaies d'avoir le plus de choix, le plus d'espoir le plus rapidement possible pour être capable de relancer l'équipe. Fait que oui, sur papier, c'est peut-être une des moins bonnes transactions de Kent Hughes. Mais c'est pas grave, parce que c'est quand tu fais une reconstruction, c'est à la quantité. Là.
1: Ouais, et puis au moment de la transaction, Justin Barron n'était pas ce qu'il est devenu. C'était un des meilleurs espoirs de l'Avalanche du Colorado aussi. Là.
0: Ouais.
1: Fait qu'il fallait prendre ça en considération aussi.
0: Très, très, très bien dit, Hugo.
1: Merci. Ça m'arrive. Juste quand j'ai la voix haute.
0: Exactement. Alors, on va prendre une pause au retour. C'est le dugout hier. Soirée catastrophique pour les Blue Jays, c'est peut-être même pas le bon mot. Honnêtement, ce qui s'est passé, là, ça a pas de bon sens. On vous le raconte après la pause.
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0: Dire que ça a mal été pour Shane Bieber et les Blue Jays hier, ce serait un euphémisme. Il a sorti une des pires prestations de l'histoire du baseball majeur pour un lanceur. Il a lancé 6 buts sur balle en même pas une manche, non. En 2/3 de manche. Donc, il a réussi à retirer 2 frappeurs, mais pendant ce temps-là, il a accordé 6 buts sur balle. Et évidemment, c'était trop peu trop tard. Là. Il s'est fait sortir du match. Puis les Blue Jays n'ont jamais pu revenir de l'arrière. C'est seulement la 11e fois dans l'histoire du baseball majeur que ça arrive. Que quelqu'un lance 6 buts sur balle alors qu'il retire 2 frappeurs au moins.
1: Ah non, écoute. Les lanceurs peuvent avoir des mauvais départs. Ça existe. Avoir un mauvais départ comme celui de Shane Bieber hier, c'est... ça arrive une fois sur 1000. Honnêtement.
0: Ben, c'était pas arrivé depuis le début des années 2000.
1: Exactement. Donc, depuis 2001,
0: Ryan Dempster en 2001. Dempster,
1: des Marlins qu'on est braves. 6 buts sur balle avant les deux premiers retraits ou durant les deux premiers retraits. Là, interprétez-le comme vous le voulez. Et là-dedans, il y a eu 3 points qui ont été marqués à la suite d'accumulation de buts sur balle. Mais Shane Bieber, c'est pas juste ça. Un peu plus tôt, ben, durant cette mini-sortie-là, CJ Abrams met la balle en jeu. Luis Urias fait le jeu au deuxième but. Lui lance sa balle pour aller effectuer le retrait au premier but. Le gars rate le premier but.
0: Tu sais, quand tu parles d'un gars qui avait pas l'air prêt, là, puis après ça, d'un point de vue extérieur, on peut pas juger, là, peut-être qu'il s'est passé quelque chose dans sa vie personnelle ou quoi que ce soit qui était pas là, mais le gars était pas là.
1: Pas du tout.
0: T'as parlé de ce jeu-là où même pas capable de mettre le pied sur le coussin pour avoir le retrait au premier but. Les balles qu'il lançait, c'était même pas proche. Il contrôlait tout simplement pas ses lancers. C'est dur à expliquer un gars qui pourtant, ces deux derniers départs, ça avait très très bien été, qui a autant mal paru. J'ai de la misère à mettre une explication sur ça, Hugo.
1: Ouais, pis t'as raison, pis tu sais, c'est ça, tu l'as si bien dit, la dernière sortie qu'il a fait, Shane Bieber, il a lancé 7 manches. Ça a bien été, là. C'est vraiment, là, c'est vraiment quelque chose d'exceptionnel. C'est un ancien récipiendaire du Cy Young aussi. Ouais. Effectivement, il y a peut-être quelque chose qui s'est passé dans sa vie personnelle à l'extérieur du terrain, parce que c'est sûr que les Blue Jays étaient en connaissance de cause. Les Nationals de Washington, c'est l'équipe qui marque le plus de points en première manche des majeurs. 28 points en moyenne. Ben, pas en moyenne, mais en cumulatif depuis le début de l'année. Donc, tu peux pas te donner de cadeau à une équipe qui commence toujours ses parties de manière très forte. T'sais.
0: Non. Et ça aidera assurément pas la valeur de Shane Bieber, parce que lui, il fait partie des joueurs des Blue Jays qui pourraient être échangés dans la prochaine semaine en vue de la date limite des échanges. On va y revenir dans un instant, mais avant, faut parler d'une autre mauvaise nouvelle pour Toronto hier. Vlad Guerrero qui a quitté la rencontre à cause d'une blessure.
1: Ouais, Vlad Guerrero qui a frappé un roulant au troisième but, un roulant qui allait quand même pas très vite. Et que lui a juste été en sprint total au premier but, et que une erreur a fait en sorte qu'il a dû mal contourner le premier but en troisième manche pour se rendre au deuxième but. Il a quand même complété sa course, s'est rendu au deuxième but, ensuite a quitté le match. On parle ici d'une étirure à laine, peut-être.
0: Une élongation.
1: Ouais, une élongation, ouais. Merci. Une élongation à laine pour Vlad Guerrero. Souvent, ça dépend des cas. Souvent, c'est plus peur que de mal. Même si Vlad n'a pas une bonne saison cette année, c'est quand même un atout important dans l'alignement des Blue Jays. Donc, le fait de ne pas l'avoir pour quelques matchs, ça aussi, ça pourrait faire mal. Encore une fois, la tête des Blue Jays a été très tardive dans ce match-là. On a perdu 8-6, ouais. Mais à un moment donné, c'était 5-0 pour les Nationals.
0: Ça démoralise, là.
1: Ouais, exactement.
0: Quand ton lanceur partant, il commence d'une aussi mauvaise façon. Parlant de lanceur partant, ben, c'était peut-être le dernier match de Tarik Skubal avec les Tigers de Détroit hier. Et ben ils sont passés potentiellement à l'histoire pour l'occasion, Hugo.
1: Ouais, c'est ça, c'est un beau dénouement en vue justement de son potentiel dernier départ. Les Tigers ont marqué l'histoire hier. Je sais pas si t'as vu, ça a été la deuxième équipe depuis 1900 à inscrire un point dans chaque apparition au bâton. Donc ça veut dire chaque manche qu'ils ont eu au bâton, ils ont marqué un point et n'ont pas accordé de points à l'adversaire. Hier, les Tigers ont gagné 14-0. Et ça a été quand même un match émotif. Parce que, surtout pour Tarik Skubal, parce que, ils ont décidé de libérer le receveur Jake Rogers. Jake Rogers, pour ceux qui ne connaissent pas, c'est un receveur qui avait beaucoup, beaucoup de personnalité au sein de l'organisation des Tigers. C'est un gars qui était respecté de ses coéquipiers, un très bon leader, mais ça a aussi été le gars qui a été derrière le marbre pour la première saison Cy Young de Tarik Skubal. Et ces gars-là, ils partageaient une complicité vraiment intéressante. Et de fait, ben Tarik Skubal a décidé de lui acheter une Rolex à la fin de l'année avec son nom dessus pour lui dire « Hey, merci pour la saison. C'est grâce à toi que j'ai gagné mon Cy Young. » Pour vrai, c'était un petit moment inusité. Donc, vraiment un match haute en couleur là, pour les Tigers hier. Bien mérité pour quelque chose qui peut être potentiellement là, une rupture là, dans pas long.
0: Ouais, il lançait pas Scoble hier, mais c'est une question de temps là, qu'il soit échangé.
1: C'est là. Son prochain départ, c'est cette semaine. Là.
0: Exactement. Très bon, merci beaucoup Hugo. On va prendre une petite pause et dans deux minutes, c'est Martin Thériault qui s'installe avec Marty. On va revenir sur une liste de Sportsnet très intéressante parce que selon Sportsnet, le Canadien aurait le meilleur groupe de joueurs de 25 ans et moins dans la LNH. Est-ce que Marty est d'accord avec ça? Et il va nous analyser deux espoirs, deux jeunes joueurs qui ont été échangés dans les derniers jours. Tout ça, ça s'en vient après la pause.
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0: On lui parle tous les mercredis et vendredis. À cette heure-ci, dans le club du matin, c'est Martin Thériault. Salut Marty, comment ça va?
9: Ça va bien, ça y est, toi, lui?
0: Ça va très, très bien, merci, Marty. Avant qu'on plonge dans le top 5 des meilleures équipes ou des meilleurs groupes de joueurs de 25 ans, et moi, je veux qu'on revienne sur la transaction de lundi entre le Canadien et les Ducks d'Anaheim, parce que on a appris que Sacha Pastouyev s'amenait à Montréal ou Laval en retour de Sean Farrell. Et toi, Pastouyev, c'est un espoir que tu connais bien parce qu'il était parmi tes préférés pendant le repêchage de 2021.
9: Ouais, pas nécessairement un de mes préférés, mais je te dirais un des chouchous, des principaux experts de repêchage lors du repêchage 2021. Sacha Pastouya, pour faire un petit parcours, pour faire un petit résumé, à l'époque, c'était le meilleur pointeur du programme américain des moins de 18 ans, qui a perdu un petit peu de plume avec l'exode de la NCAA, mais à l'époque, justement, là, avec les Cole Caulfield, les Logan Cooley, tout ça, programme qui était quand même assez solide. Et Pastouya, les gens l'adoraient pour son côté spectaculaire, ses mains, son tir également. Puis ça, c'est encore quelque chose qui l'a parfait du côté de la Ligue américaine, du côté des Gophers de San Diego, le club école des Ducks d'Anaheim. C'est pas pour rien qu'il a obtenu 57 points en 71 matchs, meilleur pointeur la saison dernière. Je suis retourné le voir un petit peu dans ses dernières rencontres à Pastouyov. Puis c'est un peu ça. Je pense que c'est un gars d'avantage numérique qu'on va être capable d'admirer. C'est un gars qui a un excellent tir des poignets, qui travaille beaucoup à faire deux ou trois bons maniements de rondelles, aller chercher des occasions et décocher des tirs. C'est vraiment de cette façon-là qu'il se démarque, Pastouyov. Moi, à l'époque, je l'avais 28e de ma liste du repêchage 2021, mais je peux pas dire que c'est quelqu'un que j'adorais nécessairement parce que, et c'est une facette qui, non seulement ça s'est pas amélioré, mais je trouve que c'est peut-être même pire. Moi, je trouve que Pastouyov, même s'il est 6 pieds, qu'il est plus gros que Sean Farrell, c'est quelqu'un qui a beaucoup de problèmes dans le jeu physique. C'est quelqu'un que lorsqu'il est en coin de patinoire, c'est beaucoup en périphérie. C'est facile de l'isoler, c'est facile de le repousser le long des rampes et par-dessus le marché, lorsqu'il est le long des rampes, il commet peut-être un peu plus de revirements. La gestion de sa rondelle est plus inefficace, mais il faut que je lui donne un avantage numérique. C'est quelqu'un qui est extraordinaire, qui a vraiment de très bonnes mains. À preuve, là, en avantage numérique, 22 de ses 57 points cette saison sont venus là avec un surplus d'un homme. Donc, tu sais, c'est un peu bizarre. C'est un nouveau départ un peu pour Farrell et pour Pastouyov. Mais il y a un peu le style pour aller remplacer, du moins l'avantage numérique, peut-être un Joshua Roy qui tire pas nécessairement de la même façon, mais qui s'est démarqué pour cet aspect-là. Pastouya va amener ça. Et évidemment, c'est un gars qui est très spectaculaire aussi là, ouais, pour les partisans du Rocket.
0: Donc, si je me fie à ce que tu dis, Marty, quand le Canadien va avoir des blessures cette saison, on va vouloir rappeler des joueurs du Rocket de Laval, si on a un trou à combler sur le quatrième trio, c'est peut-être pas nécessairement Pastouya qui va être rappelé. On ira peut-être plus dans la direction d'un Florian Jacquet ou d'un Owen Beck.
9: Ben moi, ce serait clairement mes options. On peut même considérer Brett Berard, on peut même considérer Samuel Poulin que les Canadiens ont mis sous contrat le 1er juillet et tout ça. Moi, ce serait pas mal plus des options que je verrais de cette façon-là. On verra bien. C'est sûr que Pastouyov a le talent offensif. Si t'as besoin de punch offensif, qu'il y a des blessures peut-être au sein d'un top 6 ou d'un top 9, Et on se le cachera pas, Pastouyov cognait à la porte de la LNH lorsqu'il était avec les Ducks. Ça devient une option. Mais moi, personnellement, je sais que certains l'aimaient beaucoup plus que moi. Moi, j'ai l'impression que c'est un peu plus un joueur de Ligue américaine. J'ai vraiment l'impression que Farrell, à un moment donné, c'était un peu le passage était un peu passé chez les Canadiens de Montréal. Du côté de Pastouyov, c'est un petit peu la même chose là. Je trouve que c'est un pari. Puis à un moment donné, c'est un peu normal. Pour Farrell, c'est à peu près ce que tu devais obtenir. C'est le genre de transaction que tu devais t'attendre.
0: Mais parlons-en justement de Farrell, Marty. Je suis curieux de savoir qu'est-ce qui s'est passé dans son cas, parce qu'à un certain moment, même si c'était quand même un choix tardif, un choix de quatrième tour, on a l'impression que c'était peut-être un des espoirs les plus emballants dans la Banque du Canadien. Il avait brûlé la USHL au-dessus d'un point par match à Harvard. Il avait même été convoqué par l'équipe américaine pour les Olympiques. Il a brûlé une année de contrat en jouant 6 matchs en 2023 à Montréal. Qu'est-ce qui a fait en sorte que ça a peut-être moins marché dans le développement de Sean Farrell?
9: Ben ouais, tu fais bien de le mentionner, Ali. Écoute, les gens l'oublient. Ça peut aller vite, et parfois le monde du hockey, mais un gars comme Sean Farrell était l'un des espoirs les plus en vue lorsqu'il était dans la NCAA. Et personnellement, ça aurait été une erreur de ma part. C'est quelqu'un que j'adorais. Sean Farrell, là, c'est un des espoirs pour lequel j'avais le plus d'estime. Je pense que c'est ce qui est arrivé avec Sean Farrell. Malheureusement, pour un joueur de 5 pieds 9 pouces, c'est son coup de patin qui l'a rattrapé une fois. Là, je pèse mes mots, là, dans les rangs professionnels, on l'a moins vu à Montréal, mais c'était surtout dans les matchs préparatoires qu'on était capable de voir que lorsque Farrell avait la rondelle et qu'il s'en est contre des vétérans de la Ligue nationale de hockey, qu'il tentait de se débrouiller un contre un, par exemple, d'avoir un peu plus d'espace en zone adverse, c'était plus compliqué. Il était moins capable d'avoir de l'espace libre autour de lui, d'être capable de réaliser des jeux et tout ça. Ce qui fait en sorte que Farrell, ce qu'on voyait dans la NCAA, ce qu'on voyait dans la USHL, là, il était très dominant. C'est un gars qui a une vision de jeu phénoménale. C'est un gars aussi, et moi, c'est pour ça que j'ai toujours cru en lui, c'est quelqu'un qui avait un bon niveau d'intensité, capable d'aller au filet, capable de se débrouiller malgré la pression adverse. Mais là, le problème, c'est que je pense que la coche entre la Ligue américaine et la Ligue nationale de hockey, et ça va arriver chez certains joueurs, là, a peut-être été un peu trop élevé, ce qui fait en sorte que, bon, à l'exception des 6 matchs après son contrat, après son passage dans la NCAA, là, ben, il n'y a pas eu d'autre chance, c'est un peu avec raison, là, il n'a pas été capable de se développer comme il se doit. Je pense pas que c'est terminé pour lui nécessairement, mais c'est sûr qu'à 24 ans, il n'y a pas eu encore de rappel depuis ces fameux 6 matchs-là, là. Le temps commence à presser un petit peu.
0: Ouais, puis on s'entend que justement le fait qu'il provenait de la NCAA, ben, ça a peut-être joué en sa faveur. Si Sean Farrell avait joué dans le junior canadien, pas sûr qu'il aurait disputé 6 matchs dans la Ligue nationale de hockey, mais c'est l'espèce de levier de négociation que les agents utilisent en faveur de ces joueurs-là qui sortent de la NCAA pour faire en sorte que les jeunes espoirs peuvent brûler une année de contrat le plus rapidement possible. Puis c'est une bonne leçon, je pense, Sean Farrell, parce que quand une équipe est en reconstruction, ou même si j'élargissais à peu près toutes les formations de la LNH, des fois on s'emballe beaucoup avec les espoirs des équipes, puis on a l'impression qu'ils sont tous beaux, puis qu'ils sont tous bons, puis qu'ils vont tous finir par s'établir dans la LNH. Mais non, tu sais, tu finis au final d'avoir une moyenne toujours similaire. Certaines équipes ont peut-être des meilleures moyennes au bâton que d'autres, mais c'est pas tous les espoirs qui finissent par atteindre la LNH, même s'ils ont des bonnes statistiques ou ça se passe bien avant d'atteindre les rangs professionnels.
9: Ouais, je pense que c'est une belle leçon un peu, Ali, c'est ça. C'est que, tu sais, à un moment donné, dans une reconstruction, là, tu sais, le but d'une reconstruction, c'est d'accumuler des actifs, c'est d'accumuler des joueurs, et tant que t'as ton top 6, ton top 4 en défense, ou ton gardien de but, et ton gardien de but numéro 1, ben, tout le reste, ça importe très peu. Mais c'est normal qu'à un moment donné, d'accumuler 11, 12 choix au repêchage par année, avec des hauts choix de premier tour et tout ça, il y en a avec lesquels ça va fonctionner. Si plus tu repêches plus tôt, plus ça va fonctionner, mais évidemment que tu vas te tromper. Là, on parle de Sean Farrell, qui était quand même un choix de quatrième tour, c'est plus tardif. Il y avait quand même des chances, il y a une raison pour laquelle il avait glissé, là. À 5 pieds 9 pouces, il était moins prometteur que d'autres joueurs un peu plus imposants. Mais tu sais, tu peux regarder le repêchage 2022, un gars comme Philippe Méchard, tout indique que ça regarde plus mal. Ouais. Owen Beck, pour un 33e choix au total, c'était quand même le premier choix du deuxième tour. Ça va pas nécessairement comme on pouvait le penser nécessairement, et il va y en avoir d'autres. Mais l'important, par contre, chez les Canadiens, c'est qu'on a quand même été capable, avec la banque de jeunes, avec la phase de reconstruction, d'aller se chercher des joueurs dominants, que ce soit Juraj Slafkovský, que ce soit Cole Caulfield, que ce soit Lane Hudson et compagnie. On est en voiture de ce côté-là parce que, oui, on s'est trompé avec certains choix, mais avec d'autres, ça va bien aussi.
0: Ouais, puis on pourrait faire le même raisonnement aussi pour la défense de l'équipe. Il y a quelques années, on se disait « Ah là, le Canadien a trop de bons espoirs en défense. Comment est-ce qu'ils vont tous pouvoir jouer dans la LNH? » Parce que t'avais Hudson, t'avais Goulet, t'avais Byron, t'avais Mayu, t'avais Struble, Jacky, Engstrom, etc., etc. Mais là, finalement, le temps a passé. T'as eu une espèce de sélection naturelle. Certains comme Hudson sont devenus très, très bons. D'autres un petit peu moins. Mais Kent Hughes a aussi utilisé ces atouts-là en sa faveur. Mayu t'a permis d'aller chercher Zachary Bolduc. Byron t'a permis d'aller chercher Alexandre Carrier. Si tu remontes même un petit peu en arrière, ben Romanov t'a permis d'aller chercher Kirby Dach. Alors, c'est aussi une question d'utiliser ces atouts-là en ta faveur. Marty, je veux qu'on parle d'une liste qui est parue sur Sportsnet hier, parce qu'on s'entend, Farrell, c'est plus l'exception qui confirme la règle depuis quelques années. Le Canadien repêche très, très bien. Même que, selon Sportsnet, selon un journaliste de Sportsnet, le Canadien aurait le meilleur groupe de joueurs de la LNH de 25 ans et moins. Est-ce que tu es d'accord avec cette affirmation-là?
9: Ouais, je comprends qu'est-ce que le journaliste veut dire. Je suis pas en désaccord à 100%. Personnellement, j'aurais une autre façon de le voir. Je les placerais un autre endroit dans le classement. Je trouve que le journaliste, en regardant un peu ses critères, pour la raison pour laquelle il a placé les Canadiens là, puis je regarde les Canadiens, mais je regarde son top 5, là, je vois les Flyers de Philadelphie qui sont 5e, par exemple.
0: Ouais.
9: Je trouve qu'il considère peut-être un petit peu trop ce qui s'est passé lors des séries 2026. C'est sûr que tu le considérer, là, c'est sûr que c'est un bon indice pour dire, OK, ça va bien, t'es capable de faire un bout de chemin, t'es capable de battre des grosses formations et d'avancer dans le parcours éliminatoire et tout ça. Mais là, c'est que je trouve que c'est peut-être un peu trop considéré. Donc, tu sais, oui, ça va bien. Puis là, je pense que c'est important de le mentionner. Son exercice, c'est le meilleur groupe de joueurs de 25 ans et moins. Donc là, il faut que t'enlèves quand même. Et je pense que c'est important de le mentionner dans un exercice comme ça. Il faut que t'enlèves les joueurs qui t'ont aidé, mais qui ne sont pas dans ce groupe-là.
0: C'est ça.
9: Donc, Nick Suzuki, qui a 26 ans, n'est pas là. Un gars comme Noah Dobson, Michael Matheson, qui font en sorte que ta défense est un peu plus solide que d'autres formations, sont pas dans l'exercice non plus. Par contre, c'est sûr que du côté des Canadiens, comme un peu comme on vient de parler dans le segment avec Sean Farrell, c'est sûr que d'avoir Juraj Slafkovský, Cole Caulfield, Ivan Demidov, ça, c'est trois attaquants qui entrent dans ton top 6 et qui sont très solides. Ça te donne un gros avantage. Et je regarde les autres formations. C'est là que les Canadiens, selon moi, avec peut-être les Ducks d'Anaheim, ont un avantage, c'est qu'ils ont les Hudson. Ils ont, hors de tout doute, l'un des meilleurs défenseurs de la LNH. Alors que c'est pas nécessairement le cas pour l'instant, pour les Blackhawks, pour ouais. les Sharks, des équipes comme ça. Là où, encore une fois, je trouve qu'il est peut-être un peu optimiste, et j'adore les Hudson, je pense qu'il va être bon. Mais là, il dit, et je cite, c'est sûr qu'il va gagner un trophée Norris à un certain point. Ouais. En anglais, il utilise le mot lock, là. Parce qu'il va être très bon, mais commencer à dire que c'est sûr que ça va arriver, je me garderai une joie.
0: Ouais, on est quand même dans une ligue avec Schaefer qui s'en vient, puis t'as Makar, Hughes, Werenski qui vont être bons pendant très très longtemps. Pour ceux qui se le demandent, là, le Canadien est premier sur la liste. Au deuxième rang, on retrouve les Sharks de San Jose. Au troisième, ce sont les Ducks d'Anaheim. Quatrième rang, les équipes avec les meilleurs groupes de joueurs de 25 ans et moins, c'est les Sénateurs d'Ottawa. Et au cinquième rang, ce sont les Flyers de Philadelphie. Et parmi les mentions honorables, on a les Blackhawks de Chicago, les Hurricanes de la Caroline et le Wild du Minnesota. Personnellement, j'aurais les Sharks numéro 1 à cause, c'est pas compliqué, de Macklin Celebrini, parce que c'est un talent pas mal générationnel. C'est un joueur qui est parti pour dominer la ligue pendant longtemps. À ça, t'ajoutes d'autres joueurs hyper talentueux, des attaquants de premier plan, des attaquants hyper talentueux. Ils en ont plein, les Sharks de San Jose. Peut-être qu'en défense, c'est pas encore là, mais éventuellement, tu pourras peut-être échanger un des attaquants pour un défenseur. Moi, j'aurais les Sharks au premier rang. Toi, Marty, ton top 5, il ressemblerait à quoi?
9: Moi, je suis à la même place que toi, Oli, pour le premier rang. J'ai les Sharks en avant. Parce que, justement, l'aspect Celebrini, selon moi, Écoute, les Canadiens ont un excellent noyau. Ivan Demidov, j'ai pas arrêté de dire depuis son repêchage que ça va peut-être devenir l'un des 10 meilleurs joueurs de la LNH. Sauf que c'est pas, y a pas le potentiel d'être le meilleur.
0: C'est ça.
9: C'est exactement ça. Il est en train de montrer qu'il est excellent à tous les niveaux, vitesse, main, intelligence offensivement, défensivement, il est excellent. Ça devrait devenir le visage de la Ligue nationale de hockey pendant des années. Ça devrait devenir le joueur générationnel. Et si tu regardes les Sharks, c'est que oui, peut-être qu'au niveau de la défense, on est en désavantage par rapport aux Canadiens, mais on a quand même Sam Dickinson. Faut pas oublier Luca Cagnoni, qui est un défenseur plus petit un peu, mais qui bouge très bien la rondelle, qui est très créatif au niveau offensif, qui a un excellent instinct pour aller attaquer le gardien de but. Et là, par la suite, tu rajoutes quand même au niveau de la profondeur des gars comme Will Smith, un gars comme Igor Chernyshov, Michael Misa, qu'on a repêché au deuxième rond au total en 2025, et on vient d'ajouter Ivar Stenberg. Je sais qu'il n'a pas encore joué de match dans la Ligue nationale de hockey, mais c'est un solide. C'est quelqu'un qui est bon à tous les niveaux, qui est compétitif, qui, dans les grosses compétitions internationales, là, m'a déjà montré qu'il était capable de s'illustrer. Il a des excellentes mains, il a un bon tir, c'est quelqu'un qui est capable d'aller se salir devant le nez, devant le filet, et les Canadiens ont l'avantage d'avoir leurs deux gardiens de but d'avenir, donc Jakub Dobesch et Jacob Fowler. Mais les Sharks ont Yaroslav Askarov à 24 ans également. Donc j'ai l'impression que les Sharks, non seulement ils ont la profondeur de joueurs pour rivaliser avec les Canadiens, mais Celebrini, c'est assez solide, disons.
0: Ouais, c'est dur à battre sérieux, là. C'est peut-être Sidney Crosby 2.0 qu'ils ont.

0: profondeur. Et par la suite, le journaliste de Sportsnet n'a pas les Hawks. Moi, je place les Hawks au troisième rang. Je trouve qu'on a beaucoup de profondeur avec des gars qui peuvent occuper des postes importants. Donc, oui, t'as Connor Bedard. Frank Nazer, déjà avec la formation, c'est probablement le joueur qui a le potentiel de devenir le deuxième joueur de centre de cette équipe-là à long terme. Ça l'est un peu déjà. Anton Frondell vient d'arriver. Il est un peu plus grand gabarit. T'as Ryan Green qui est là. T'as Oliver Moore. Roman Kantsérov, notez ce gars-là. Là, ça, c'est un... T'as un petit attaquant qui débarque de la KHL, 5 pieds 9 pouces, mais très combatif, très responsable dans les trois zones, d'excellentes mains, un bon tir, capable de faire des bonnes choses de tous les côtés. T'as Nick Lardis qui est là-dedans, et même en défense. Et ça, je pense, je sais pas si le journaliste l'a considéré, et je te dis pas que c'est mon préféré. Je trouve qu'il est extrêmement surpayé. Je sais pas si ça va aider les Hawks. Mais Bowen Byram a 25 ans. Donc, il faut que tu le considères. Un gars comme Alex Vlasic est le défenseur défensif par excellence de cette équipe-là. Il y a 25 ans. Il faut que tu le comptes. Alex Artem Levchunov, Sam Rinzel. Donc, je trouve que tu as une belle profondeur. Ensuite, j'ai les Ducks au quatrième rang avec Leo Carlson, Beckett Seneca et Cutter Gauthier. Et j'aime bien ce que les Sénateurs ont aussi dans cet exercice-là, surtout au centre, là, au cinquième rang. T'as Tim Stutzla, t'as Dylan Cousins et t'as Shane Pinto. C'est sûr qu'au centre, là, t'es très, très solide à ce niveau-là. Ça t'aide. Et en plus, bon, on a ajouté William Eklund dans la transaction avec les Sharks, là, donc c'est sûr que ça aide, là.
1: Ah non, je suis entièrement d'accord avec toi, Marty. C'est une excellente liste. Je pense qu'il y a le Mammoth de Utah aussi que le journaliste n'a pas considéré parmi ses équipes ni dans les mentions honorables. Puis je comprends qu'ils ont beaucoup de leurs bons jeunes sont pas nécessairement encore dans la LNH. Là, oui, t'as Coley, oui, t'as Dylan Gunter. Ils ont des gars un peu plus vieux, mais il y en a des bons qui s'en viennent à Utah. TJ Ginla, Caleb Desnoyers, Daniel Butt, Dimitri Simashev. C'est une question de temps avant que le Mammouth fasse partie des très très bonnes formations de la LNH. Puis ce qui est intéressant avec un exercice comme ça, c'est que ça nous permet un petit peu de se projeter. OK, les meilleures équipes avec les groupes de 25 ans et moins, ben dans 5 ans, ça risque d'être ces équipes-là qui vont être en train de compétitionner puis qui vont être les prétendants pour remporter la Coupe Stanley. Merci beaucoup, Marty. Très, très bon, comme à l'habitude. Passe une bonne journée. On se reparle vendredi.
0: Ouais, merci beaucoup, Ali. Toujours un plaisir.
1: Merci, bye. Voilà, c'était Martin Thériault. Après la pause, ben, on a appris la semaine passée à quoi ressemblerait la diffusion francophone pour les matchs du Canadien de Montréal. Et hier, on a obtenu de nouveaux détails. C'est très intéressant, peut-être inquiétant pour certains aussi, et on en parle après la pause.
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7: La semaine passée, la presse rapportait des informations pour la diffusion francophone des matchs du Canadien à la télévision l'an prochain. On apprenait que RDS aurait 45 matchs, quoique ça, on le savait déjà. Mais ce qu'on apprenait de nouveau, c'est que TVA Sport passerait de 22 à 32 rencontres et que Amazon Prime, un nouveau joueur pour la diffusion francophone à la télé du Canadien, entrerait en jeu avec cette partie. Eh bien, hier, la LNH, Rogers et Amazon ont annoncé certains détails par rapport à leur entente. C'est un contrat de 12 ans entre Rogers, qui est le diffuseur national, et Amazon. Donc, pour ceux qui se demandent un petit peu comment ça fonctionne, Rogers, l'an passé, ça avait été annoncé, s'est entendu avec la Ligue nationale pour tous les droits au Canada. Anglais, français, saison, séries éliminatoires, tout ça. Et par la suite, c'est comme si ils sous-traitent le reste. Donc, ils sous-traitent le reste des droits nationaux à TVA Sport, à Amazon, à ci, à ça. Donc, entente avec Amazon. Et ce qu'on a appris, c'est que le match national du mercredi à la place de celui du lundi, en anglais et en français, va appartenir à Amazon Prime. Donc, on se rappelle, dans les dernières années, c'était Amazon qui diffusait le match du lundi. Là, c'était le fameux match de 7h30 qui commençait à comme 7h50.
8: Ouais, c'est ça.
7: Mais là, cette année, Prime, ça va être le mercredi, autant en anglais qu'en français. Déjà, on le sait, le calendrier du Canadien a été dévoilé. Le Canadien a 10 matchs le mercredi cette saison. Donc, si vous faites des calculs rapides, sur ces 10 matchs-là, il va y en avoir 7 à Amazon Prime et 3 autres qui vont être ailleurs. Par contre, ce qu'on a appris aussi, ce qui est très intéressant, ce qui est très nouveau, je sais pas si c'est une bonne nouvelle, vous me le direz ce que vous en pensez. Mais Prime va aussi diffuser certaines séries éliminatoires de la Coupe Stanley. Ils vont avoir 2 séries au premier tour et 1 série de deuxième tour. Ça va être quelle série? Qui va décider? On n'a pas encore de détails par rapport à ça. T'sais, est-ce que c'est Prime qui va s'entendre avec Rogers et avec TV Sport pour dire « moi j'ai celle-là » Est-ce que c'est eux qui vont avoir le premier choix? Peu importe, ça on le sait pas encore. Mais ils vont en avoir 2 de premier tour et 1 de deuxième tour. Max Truman a sorti quelques informations additionnelles par rapport à tout ça hier. Selon ses informations, TVA Sport diffuserait encore une fois, bien évidemment, les matchs du samedi du Canadien de Montréal, mais aussi les rencontres du lundi. C'est comme ça qu'on est capable de passer de 22 à 32. Il a dit évidemment que c'est possible qu'Amazon diffuse des matchs des séries du Canadien. Donc, c'est possible. C'est pas confirmé, c'est pas sûr. On verra comment ça se passe en temps et lieu, mais c'est possible qu'Amazon Prime diffuse une des séries du Canadien en séries éliminatoires pendant les 12 prochaines années. C'est une possibilité qui est réelle. Je le cite aussi. Il dit que si on se fie au deal entre les streamers et les réseaux sociaux, et les réseaux de télé, pardon, aux États-Unis, on peut penser qu'Amazon ne produira pas ses shows en français. Amazon n'a pas de studio au nord de Los Angeles. Je cite encore Max Truman. Est-ce que TVA Sport pourrait produire les shows pour Amazon? We'll see. Si c'est le cas, les talents de TVA Sport deviendraient aussi ceux d'Amazon. Alors si on se fie un petit peu à ce qu'il dit, mais c'est possible que les matchs qui sont diffusés sur Amazon Prime, ce soit sous l'emblème Prime, mais avec l'équipe de TVA Sport, que ce soit les équipes de production, les descripteurs, les analystes, les journalistes, si ça. Alors, très intéressant. On commence lentement, mais sûrement, à avoir des informations, à quoi ça va ressembler. En temps et lieu, là, j'imagine, la saison, en fait, elle commence dans 2 mois, jour pour jour. Donc, d'ici là, on aura une idée exacte de la cédule exacte. Telle journée de la semaine va appartenir à qui? Parce que pour le moment, tout ce qu'on sait officiellement, c'est le mercredi d'Amazon, puis on se doute du samedi de TVA Sport, quoique cette entente-là n'est pas encore annoncée. Mais j'ai hâte de voir. C'est la game, là, est complètement en train de changer.
1: Ouais, 100%, mais c'est aussi, comme tu dis, le fait de la production francophone comparativement à la production anglophone, ça va être une belle opportunité de faire rayonner nos chaînes ici et la qualité de nos analystes et nos panélistes par rapport au match canadien. Donc ça va être une super belle opportunité, si c'est le cas, parce qu'on le sait pas encore. Mais pour ce qui est aussi du choix ou des séries éliminatoires sur Amazon, j'ai hâte de voir comment la Ligue nationale va diviser ça, parce que on le sait, Oli, par rapport à la qualité de la diffusion, il y a quand même une différence. Donc, est-ce qu'on va vouloir mettre de l'avant les plus grands affrontements, entre guillemets, sous la meilleure diffusion?
7: Tu cours un gros risque aussi, c'est ça l'affaire, là, parce que c'est pas tout le monde qui est abonné à Prime, c'est pas tout le monde qui veut être abonné à Prime non plus. Je donne un exemple, là, mais si jamais, parce que selon ce qu'on entend, regarde, ça pourrait être possible, mais t'as des matchs du Canadien en série qui vont être diffusés sur Prime. C'est sûr que tu vas avoir beaucoup de gens, mais t'en auras moins que les 2 millions et plus qu'ils écoutaient à la télé traditionnelle.
1: Assurément. C'est un risque à prendre. Tu sais bien de le mettre en valeur parce que c'est vrai. Parce que c'est ça qui va arriver.
7: Il va y avoir des gros chamboulements dans nos habitudes d'écoute, dans nos habitudes de consommation. Il y en a pour qui c'est un acquis, c'est pas compliqué faire le pas vers le streaming, puis ils font déjà ça ou peu importe, mais il y en a pour qui c'est un non catégorique, ça les intéresse pas, ou peut-être d'un point de vue technologique, ils sont moins habitués à ça, mais préparez-vous parce que ça s'en vient et il va y en avoir de plus en plus. On se dirige de plus en plus vers un monde dans lequel le sport, éventuellement, va entièrement être diffusé sur les plateformes de streaming.
1: Ouais, puis là, attendez-vous aussi à avoir plusieurs chemins pour garder des matchs, là. Parce que là, Amazon a juste 7 matchs, mais il va avoir une meilleure disparité, là, dans pas long, là. Donc, intéressant de suivre ça, puis vous allez devoir, malheureusement,
7: Parce que tu sais, ça se peut que, par exemple, on le sait, là, c'est RDS, mais ça se peut que RDS, éventuellement, ça devienne plus Crave aussi. Crave se retrouve avec certains des matchs de RDS. Ça se peut que Illico Plus se retrouve avec certains des matchs de TVA Sport. Alors, ça va être intéressant à suivre tout ça, là. Puis on va vous tenir au courant pendant l'été parce que, éventuellement, TVA Sport va procéder à son annonce. Éventuellement, ben, on va avoir une idée un peu plus exacte du calendrier de diffusion. On va avoir une idée aussi plus exacte, peut-être des équipes de descripteurs. On ne sait pas encore si ça va être les mêmes, on ne sait pas encore si ça va changer. Mais en tout cas, ça va être très intéressant à suivre dans les prochaines semaines. On va prendre une courte pause. Vous savez, Marc-Antoine de quoi? Ben, a récemment pris sa retraite avec les Alouettes de Montréal. Eh bien là, on a appris dans les derniers jours qu'il a un nouveau défi. Je vous raconte c'est quoi et on lui parle après la pause.
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7: Vous le connaissez surtout comme ancien demi-défensif avec les Alouettes de Montréal. Eh bien maintenant, on le connaît comme joueur de flag football pour l'équipe canadienne qui va participer au championnat du monde de flag du 13 au 16 août en Allemagne. C'est Marc-Antoine Decoy. Salut Marc-Antoine, comment ça va?
19: Salut, ça va bien toi?
7: Ça va super bien, merci. D'abord, félicitations d'avoir fait partie de cette équipe canadienne, mais je suis curieux, de où ça t'est venu cette idée-là? Comment est-ce que tu t'es levé un matin puis tu t'es dit, moi je vais me mettre à jouer au flag football?
19: Ben, en fait, ça a commencé quand j'ai pris ma retraite, je pense même pas une heure et demie après, le coach de Team Canada, Paul Lapolis, m'a appelé.
7: Ah oui?
19: Tu as voulu savoir mon intérêt pour le flag football. Fait que, je te dirais que ça a été assez rapide, l'idée du flag football dans ma tête. Je lui ai dit à ce moment-là, OK, donne-moi un instant, là, c'est bien trop tôt. C'est un peu comme un non. J'ai des choses à vivre de mon côté.
7: Ben, c'est sûr.
19: Puis j'ai dit, ouais, c'est ça. Puis j'ai dit, je vais t'en revenir. Je vais t'en revenir avec ça. Puis je suis parti après ça faire Avec ou sans cash, une émission que j'ai filmée avec Léonard Lagacé. On voyage un peu, c'est 10 pays à travers le monde. On a un principe de 1 500 $ pour la journée, 150 $ pour le permis pour la journée. Puis on fait ça pendant à peu près 50 jours de temps de tournage dans le mois de mars jusqu'à la fin mai. Puis durant ce tournage-là, je me rappelle qu'à un moment donné, vers la fin, il y avait quelque chose en dedans de moi. Surtout le camp d'entraînement commençait. Je voyais mes coéquipiers, on se parlait souvent, donc je voyais que le camp arrivait, les préparatifs. Puis il y avait quelque chose en moi qui était un peu, on dirait, comme manquant. J'avais énormément de plaisir à faire ce que je faisais avec l'émission de TV, mais on dirait que l'esprit compétitif, le goût de compétitionner, de se dépasser, puis aussi d'apprendre quelque chose de nouveau, un peu comme le flag football, autant que ça reste du football, c'est quand même nouveau. Ça m'interpellait beaucoup. C'est là que j'ai décidé, tu sais quoi, je pense que ça peut être un bel objectif. Parce qu'il m'avait parlé pour l'idée d'aller qualifier cette année le Canada pour les Jeux Olympiques pour 2028. Puis comme je pense que c'est un objectif de 2 ans que je me donne, avec des étapes, évidemment, cette année, c'était faire l'équipe. Après ça, c'était l'équipe des 10 pour se rendre, des 12, excuse-moi, pour se rendre en Allemagne. Puis après ça, c'est évidemment qualifié. Il y a beaucoup d'étapes, mais un objectif long terme de 2 ans d'entraînement, c'est quelque chose qui faisait une transition un peu plus rapide, plus smooth, on va dire, moins rapide de tout de suite finir le football, marché du travail tout de suite. Donc, c'était un peu une combinaison de tout ça qui fait pencher la balance puis décider de me lancer dans ce sport-là.
1: Il y a quand même un intérêt là, envers le flag football. On sent une certaine effervescence. Est-ce que tu la ressens, toi aussi, Marc-Antoine, par rapport à l'attention que le sport a, surtout au Québec? Moi, je vois beaucoup, beaucoup de programmes qui se développent là tranquillement au fil des années.
19: C'est vraiment 100%. Puis je vais te le dire, au niveau féminin, c'est incroyable la croissance que ce sport-là a eu. J'avais fait une chronique pour Salut Bonjour sur le flag football puis l'émergence du flag football. Et dans les dernières années, avec les statistiques que la RSEQ m'avait envoyées pour les sports qui étaient du secondaire collégial et aussi l'universitaire, c'était le sport avec le plus gros taux de croissance chez les jeunes dans les dernières années. C'est vraiment quelque chose qui est populaire, que le monde apprécie à jouer. C'est vraiment le fun à voir. Puis c'est sûr que là, j'y baigne un peu plus dedans, donc je le vois plus, puis pour moi, c'est plus présent, mais je pense aussi juste au niveau de la scène internationale. On a eu une rencontre avec Nike, parce que c'est un peu le commanditaire pour Team Canada pour cette année. Et dans leur meeting qu'ils ont eu d'entreprise, leur CEO avait parlé avec un peu les analystes pour les Olympiques, qui avait dit que selon eux, c'était le sport qui allait connaître le plus d'intérêt pour les Jeux Olympiques. Évidemment, on est aux États-Unis, il y a le mot flag football, il y a eu Fanatics juste avant. Donc, pour eux, c'était un peu cette statistique-là qui pensait que ça allait être un peu comme le hockey aux Jeux d'hiver, qui va être regardé assez, assez impressionnant. T'sais, ça va être assez impressionnant le nombre de vues qu'ils pensent qu'ils vont avoir avec le Factor Ball pour 2028. Donc, il y a beaucoup d'argent qui est mis en ce moment dans ce sport-là, puis beaucoup d'intérêt aussi.
7: Ah, ça va être gros. Sérieux, là, le flag football au jeu de LA en 2028. Évidemment, t'as aussi des gars dans la NFL qui aimeraient y être. Ça ajouterait quelque chose. Mais t'as les gars de l'équipe américaine qui sont comme, ben non, nous, on joue au flag depuis des années. C'est nous, l'équipe américaine. On veut pas de vous. Fait que ça va être intéressant à suivre tout ça. Comment ça marche, là, la qualification canadienne avec ce championnat du monde qui a lieu dans quelques jours en Allemagne? Comment est-ce que vous allez vous procéder pour vous qualifier pour LA en 2028?
19: Ben c'est un système qui on peut dire un peu complexe, mais pas si pire que ça. Ça a changé dans les derniers mois, là, les dernières nouvelles que j'ai, je pense que c'est officiel, à moins qu'il y ait un changement majeur. Mais ça va être 6 équipes qui vont participer aux Olympiques. Donc on va comprendre qu'une chance sur 2 pour finir dans l'équipe de la médaille d'or et une chance sur 2, excuse-moi, pour finir sur l'équipe qui va être médaillée. Et c'est assez, je pense, plus complexe. Ça va être la qualification. C'est les championnats du monde. Donc, dans les 6 équipes qu'il va y avoir, évidemment, les États-Unis, c'est le pays hôte. Donc, ils ont une place en partant. Après ça, cette année, on va aller chercher les 2 prochaines places aux championnats du monde d'Allemagne qu'on quitte, comme tu as mentionné plus tôt, du 13 août au 16 août. Puis, pour qualifier, pour savoir c'est qui ces 2 équipes-là, ben c'est un principe de tournoi. Donc, c'est avec les 2 premières équipes, on va dire, on comprend pas les États-Unis. Donc, si les États-Unis finissent premier, ben ça va être l'équipe 2 et l'équipe 3. Si les États-Unis finissent deuxième, ben ça va être les premiers et les troisièmes. Et ainsi de suite. Fait que ça va être les 3 équipes, avec les États-Unis inclus, qui vont être qualifiées pour la première partie des Jeux olympiques du top 6. Après ça, pour les 3 prochaines équipes qui vont se qualifier, ben ça va être en 2028, un mois avant les Olympiques, il va y avoir les championnats du monde qui se passent aux 2 ans. Ça va être à Montréal et d'hiver avec Toronto en 2028. Et là, ça va être les 3 prochaines équipes qui vont se qualifier. Donc, disons qu'on nomme que on dit États-Unis, Mexique et Canada sont déjà qualifiés cette année. En fait, en 2028, ben si les peu importe le classement des États-Unis, Canada et Mexique vont être, on va enlever ça, on va le soustraire, puis on va prendre le top 3 restant pour ces équipes-là.
7: OK. Puis je me demande, ton adaptation, comment elle s'est faite au flag? Parce que toi, t'es un gars de foot, puis oui, le principe du sport est un peu le même, mais ce sont des sports qui sont complètement différents, puis même t'apprivoises un peu une position différente, tu joues aussi rusher. Comment ça s'est fait, cette adaptation-là?
19: Je te dis que ça s'est fait assez brusquement avec ma première expérience les États-Unis. Il y a eu une couple de clips qui ont sorti sur les réseaux sociaux de moi qui s'est fait pas mal avoir par certains de leurs joueurs. C'est vraiment différent. Ça a été, je pense, une bonne adaptation de faire face à la meilleure équipe du monde. Puis après ça, on était en Chine, on a joué contre l'Australie puis la Chine, puis c'était même pas comparable. Mais c'est faut comprendre que c'est comme dans la même branche du football où est-ce qu'on doit attraper, lancer un ballon, puis on court sur nos jambes, mais c'est complètement différent. C'est comment on tient le ballon, les systèmes de jeu, mais surtout enlever le contact du sport. Ça rend ça vraiment complètement l'inverse. Quand c'est 2 drapeaux que tu dois enlever au lieu de plaquer quelqu'un, tes techniques sur tes angles de poursuite, sur comment tu couvres un ballon, on peut pas toujours recevoir comme demi défensif. Donc, au football, on avait le droit à un peu de contact. Évidemment, tu peux pas tirer sur le chandail. Tu peux pas mettre les mains dans le visage. Mais quand tu cours à quelqu'un, tu peux avoir tes mains dessus. Tu peux avoir une guerre de mains quand tu essaies d'attraper un ballon. Là, c'est vraiment l'inverse à ce niveau-là. Puis c'est ça qui était, je pense, pour moi, le plus difficile. C'était vraiment d'arrêter sur le receveur, aller pour les drapeaux, puis enlever un drapeau, c'est pas facile, là. Je veux dire, c'est pas si on regarde les vidéos des gars des États-Unis, tu sais, sont
7: cours à pleine vitesse,
19: genre 5 pieds 7, 5 pieds 8, je pense, 136 livres, c'est hanches, ils vont jusqu'à mes chevilles, je suis comme, ça n'a aucun sens. Fait que c'était une grosse adaptation, mais plus tu pratiques, mais tu deviens. Puis moi, c'était ça que j'aimais. C'est comme un nouveau défi. C'est quelque chose qui, évidemment, dans la couverture pour les passes, tu sais, je joue au football, donc j'ai un peu ces repères-là, mais là, il faut que je dois les adapter. Mais ça se fait quand même relativement bien, mais il y a encore, je pense que j'ai mis beaucoup, beaucoup d'heures en ce moment, puis je vois une belle croissance.
1: Puis, tu parles d'adaptation, ça fait pas longtemps que tu es dans ce monde-là. Est-ce qu'il y a des pays qui t'ont surpris dans les compétitions? Est-ce qu'il y a des pays où tu ne t'attendais pas à ce soit aussi fort dans ce sport-là?
19: Tu sais, quelque chose qui m'a surpris, je veux dire, quand tu apprends le pays, je pense que c'est pas surprenant, mais la Chine est vraiment, tu sais, je veux dire, tu regardes le Japon, tu sais, c'est peut-être stéréotypé, mais tu sais, leurs joueurs généralement sont plus petits.
7: Ouais.
19: Ils sont plus petits, plus petits gabarits, plus agiles. La Chine, complètement à l'inverse, les gars étaient presque tout aussi agiles. C'était genre, tous des géants dans leur équipe. Puis eux autres, c'est un programme national. L'équipe est ensemble 5 jours semaine. Ils vivent à la même place.
1: Aïe.
19: Ils font que ça. Ils font que s'entraîner pour le flag football. C'est ça leur job, rien d'autre. Si tu regardes, nous, là, notre équipe est constituée de 12 joueurs en ce moment qui s'en vont en Allemagne. Et tout le monde travaille. Je pense que moi, je suis seul qui travaille au niveau des médias. T'as Anthony Auclair aussi, qui est un ancien de la NFL, qui travaille dans le coaching. Mais le reste, tout le monde a des jobs un peu plus 8 à 5. Il y en a qui c'est télétravail. Mais tout le monde travaille. Puis dans leur temps partiel, ils vont faire ce flag football-là. Ils vont mettre les heures. Puis ils le font. Là. Ils mettent beaucoup, beaucoup d'heures. Puis c'est beaucoup de la passion là-dedans. Mais c'est complètement différent. Puis même l'Australie, c'est le même principe. Le monde vit ensemble. C'est comme des équipes nationales. Donc ça, c'est surprenant un peu de ces équipes-là, la différence qu'on a. Puis je pense qu'il y a un peu une adaptation. Puis aussi, je pense qu'il y a des revenus aux autres qui leur permettent de pouvoir faire ça que nous, on essaie d'aller chercher.
7: J'ai vraiment hâte parce que ça va donner une compétition serrée en 2028 à LA. C'est pas vrai que les États-Unis vont venir puis vont nécessairement dominer tout le monde. T'sais, tout le monde se pratique dans ce sport-là depuis des années. Marc-Antoine, pendant que je te parle, ben on n'a pas le choix de parler des Alouettes de Montréal qui connaissent...
19: Ouais.
7: Une saison incroyable. C'est le meilleur show en ville en ce moment. Chacun des matchs des Alouettes et du spectacle. Tu sais, t'as-tu comme une espèce de sentiment un petit peu mi-figue, mi-raisin parce que t'aimerais ça être avec les gars, mais en même temps, t'es content d'être à la retraite. Comment est-ce que tu vis cette première saison sans football depuis longtemps?
19: Ben, la transition, comme je t'ai dit, au flag football m'aide énormément. Tu sais, j'ai fait cette compétition-là. À San Diego, je suis parti en Chine, là, je m'en vais en Allemagne. Fait que, tu sais, je m'occupe beaucoup. Je suis pas juste chez nous, profiter de mon été, juste à regarder le football. Je le regarde, mais c'est différent. Mais je dois dire que pour vrai, j'ai juste le feeling. Vraiment, là, j'ai ce sentiment que je suis fier de eux. J'ai pas le sentiment de, j'ai manqué le bateau, j'aurais aimé ça être là. Tu sais, j'ai pas ça, puis c'est ça qui me rend fier de savoir que j'ai pris la bonne mission parce que je suis capable de regarder ça de chez nous, puis d'être content, puis d'encourager l'équipe. Je veux dire, c'est tellement hallucinant qu'est-ce qu'ils sont capables de faire cette année. Puis on le savait parce qu'on avait la même équipe l'année passée. La seule différence, c'est que Davis a été blessé. Puis quand on avait Davis sur une blessure, on avait Bethel Thompson, notre carrière, qui était notre deuxième carrière, qui avait plus de difficultés. Mais c'est la même chose qu'on a cette même équipe. Je pense que le monde voit juste plus la connexion avec Davis en santé. Évidemment, il y a encore ses blessures qu'on voit sur le terrain. Il prend un peu plus soin de lui, mais je te dirais qu'il va jamais retourner à 100%. Mais même à ça, son 90 à 95 est incroyable. Puis sa connexion avec ses receveurs. Si tu regardes Snead, tu regardes Cole Speaker, tu regardes Tyson Philpott, c'est des receveurs que ça fait plus de 3 ans, c'est pas 4 ans qu'ils lancent avec eux. Ils restent l'hiver pour... Tu vois, c'est l'hiver pour l'enfant. Tu vois la chimie qui est réelle, qui est comme si tous ces éclos-là, avec la défaite de la Coupe Grey l'année passée, il y a quelque chose qui a comme solidifié ce noyau. L'équipe disait, on va retourner puis on va aller chercher, en fait... qu'est-ce qu'on pensait qui était à nous. Puis on regarde comment on a joué, on a mal joué, on avait un Davis qui n'était pas en santé. Puis on a même failli aller la chercher, cette victoire-là, avec malheureusement un échappé à la ligne des buts à la fin. Fait que je pense qu'il y a quelque chose, j'ai le couteau entre les dents de cette équipe-là, c'est excitant à voir, c'est un show offensif. C'est la seule chose que j'aimerais, c'est le défensif. Je sais c'est quoi le mot-là en défensif si on veut essayer d'accorder en bas de 17 points. Ça a toujours été ça dans le top, puis il y a toujours eu cette idée-là. Donc, je sais qu'en ce moment, je pense que c'est un peu trouver les repères, essayer de changer quelque chose. Mais si la défensive peut retourner un peu plus dans l'identité qu'il voulait sur peut-être au niveau des... Je sais pas, je suis pas dans les meetings, mais je pense qu'il a pas aller chercher vraiment solidifier à quel point les Alouettes en ce moment-là sont exceptionnels. Puis moi, j'en parlais, c'est quelque chose que je voulais voir des Alouettes un peu les années dans le genre d'Anthony Calvio, où est-ce que c'était des saisons incroyables, puis après ça, c'était en playoff que ça se corsait, puis je pense qu'on est en train de vivre ça en ce moment-là. Si Davis reste avec l'équipe, les gars, on a des contrats à long terme, ça peut être de même pour les 2, 3, 4 prochaines années.
7: Non, je suis entièrement d'accord avec toi. Ça a pris longtemps, là, avant de le trouver, le fameux remplaçant à Anthony Calvillo. Puis là, les Alouettes sont bons, ils l'ont, puis ça va être une excellente équipe pendant des années. Bonne chance avec le championnat du monde, Marc-Antoine. On vous souhaite le meilleur. Pourquoi pas une petite qualification pour les Jeux de LA en 2028. Ce serait bien le fun. Merci d'avoir pris du temps pour nous parler aujourd'hui.
19: C'est un plaisir. Merci beaucoup, les gars.
7: Merci. Merci. Voilà, c'était Marc-Antoine Decoy, ancien demi-défensif des Alouettes de Montréal et aujourd'hui, ben, joueur sur l'équipe canadienne de flag football qui va participer au championnat du monde de flag qui auront lieu en Allemagne dans 2 semaines. Après la pause, on a des nouveaux détails sur les négociations de contrat entre Quinn Hughes et le Wild du Minnesota. À quoi ça va ressembler? Je vous le dis dans 2 minutes.
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7: 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Voilà.
1: Bien joué.
7: Oui. Quinn Hughes, doit signer une prolongation de contrat avec le Wild du Minnesota d'ici un an, d'ici le 1er juillet 2027, sans quoi il deviendra joueur autonome sans compensation. Et hier, le journaliste Michael Russo, qui couvre les activités du Wild pour The Athletic, a sorti des informations intéressantes parce que là, ils vont se parler. Bill Guérin va rencontrer Quinn Hughes et son camp cette semaine au Minnesota. Selon les informations de Russo, le Wild, sans surprise, souhaite s'entendre avec Hughes à long terme. Eux, ce qu'ils veulent, là, c'est avoir Quinn Hughes pendant 5, 6, 7, 8 ans. Le 8 ans, d'ailleurs, à partir du 16 septembre, ce sera plus possible à cause de la nouvelle convention collective. Le maximum permis, quand tu re-signes avec ton équipe, ça va être 7 ans. Donc, s'ils veulent 8 ans, ça va devoir se faire cet été. Mais 8 ans, il serait hors de question pour Quinn Hughes de signer pour cette durée-là. Parce que selon Russo, encore une fois, ce que Quinn Hughes recherche, c'est de signer pour 3 ans. Pourquoi? Parce qu'il s'alignerait donc avec son frère Jack. Et les deux, Jack Hughes et Quinn Hughes, pourraient donc devenir joueurs autonomes sans compensation dans 4 ans. Vite de même, Hugo, là, on a vu Bill Guérin négocier une coupe de contrat dans la dernière année.
1: Ouais, ça a bien été.
7: Hugo est sarcastique.
1: Ouais.
7: Ça a été catastrophique. Il a donné 17 millions à Kaprizov. Il a tout cédé. Là. Il a abdiqué que Kaprizov prend ce que tu veux. Il a donné un contrat de 6 ans avec plein de clauses de non-mouvement à McCarron. Je suis pas sûr que ça va bien se passer pour le Wild, cette négociation-là.
1: Non, je suis d'accord avec toi. Puis encore une fois, puis c'est sûr que tu le vois aussi de la même manière que moi, c'est encore Quinn Hughes qui a le gros bout du bâton là-dedans.
7: Ben oui.
1: Et j'ai l'impression que, là, encore une fois, puis tu as utilisé un bon mot, j'ai l'impression que Bill Guérin va abdiquer dans le sens que
7: il va
1: préférer prendre 3 ans de Quinn Hughes pour tenter d'aller gagner la Coupe Stanley comparativement à une négociation. Et ça, honnêtement, je sais pas c'est quoi l'image que ça donne de lui en tant que DG.
7: Ça donne l'image d'un gars qui est désespéré parce que il est mal pris.
1: Ouais.
7: Il a tellement sacrifié beaucoup pour Quinn Hughes, l'équivalent de 4 choix de premier tour. Là. Mais t'sais, 3 gars qui ont été pris en première ronde et un autre choix de premier tour, que t'as pas le choix de t'entendre avec.
1: Non.
7: T'sais, que ce soit 3, 4, 5 ou 8 ans, faut au moins que tu le signes. Parce que si jamais tu le perds pour rien, le 1er juillet 2027, tu vas être dans le trouble solide et tu vas très très mal paraître. Puis si on suit au caractère des frères Hughes, de Quinn en particulier, de ce qu'ils ont montré jusqu'à maintenant, c'est que s'ils veulent quelque chose, ils vont l'accomplir. Fait que moi, j'ai vraiment l'impression que ça va beaucoup plus tourner autour du 3 ans, ou peut-être même moins,
1: pour
7: lui permettre de signer avec son frère dans 4 ans.
1: En tout cas, une chose est sûre, c'est que ils vont jouer ensemble. Moi, là, c'est une question de temps.
7: Au New Jersey, au Minnesota, n'importe où, ils vont jouer ensemble.
1: Un peu comme les Kachuk.
7: Un peu comme les frères Kachuk, ouais. T'as raison. Ouais. C'est un petit peu la même vibe, là.
1: Ouais.
7: Puis bon, on le sait, il y a Luke aussi, mais Luke, il a signé pour long terme au New Jersey, puis...
1: C'est ça. Il est établi là. Puis c'est on ça. S'entend aussi.
7: Il y a pas la même...
1: C'est la même
7: réputation que les frères Hughes. Ben, que les deux autres, pardon. Là, le Minnesota, ils ont 46 millions de dollars sous le plafond l'an prochain, dans deux ans, en 2027-2028. Quand Quinn Hughes va avoir besoin d'un nouveau contrat. Par contre, ils ont juste 11 joueurs sous contrat.
1: Ouais, c'est ça.
7: Donc, si vous faites des calculs rapides, ça veut dire qu'ils vont avoir 46 millions de dollars pour signer minimum 10 à 12 joueurs. C'est pas beaucoup, là.
1: Non, c'est pas mal
7: si
1: les mains attachées, là.
7: 15 ou 18 à Quinn Hughes, ça te donne pas grand-chose après pour remplir ton effectif.
1: Ouais.
7: Moi, je vous le dis, là, le Wild est dans le trouble solide. C'est pour ça que leur fenêtre de remporter la Coupe Stanley, elle est très, très petite.
1: C'est là, là.
7: Ils vont perdre des morceaux importants dans les prochaines années. Ça se passe cette année et peut-être un an ou deux après, si jamais t'es capable de signer Quinn Hughes. Mais dans 5 ans, ça risque d'être très difficile du côté du Wild parce que Bill Guérin hypothèque tellement l'avenir de l'équipe.
1: Ça sent pas bon. Mais effectivement, c'est un risque à prendre. C'est surtout aussi en corrélation avec le type de DG qu'est Bill Guérin. Il a toujours été agressif.
7: Agressif.
1: Ouais,
7: pour ne pas dire impulsif.
1: Oui, exactement. Ouais, c'est vraiment quasiment ça. Mais regarde, il y a une formule qui marche de manière temporaire en ce moment. Puis j'ai vraiment l'impression qu'il va faire c'est Bill Guérin du futur qui va gérer
7: exactement.
1: La reconstruction.
7: Exactement. Puis la bonne nouvelle de le signer pour plus court, en théorie, c'est que tu n'achètes pas des années d'autonomie, donc tu peux l'avoir pour moins cher.
1: C'est ça.
7: Je lance des chiffres demain, mais disons qu'à la place de signer Quinn Hughes pour 8 ans, 18 millions, tu le signerais 3 ans, 15 millions.
1: Puis tu bâtis pas d'attente aussi.
7: Exactement.
1: Plus le joueur reste à long terme, plus les partisans vont avoir des attentes, plus le club va avoir des attentes. Là, on sait que c'est éphémère, on sait que ça se passe là.
7: Si je te demande, Jack et Quinn Hughes, où est-ce que tu les verrais jouer dans 4 ans?
1: Ça, c'est une bonne question. Écoute-moi, ça m'étonnerait peut-être pas de voir toutes les Hughes au New Jersey.
7: OK.
1: Honnêtement. Parce que, ça a été dans les rumeurs. On sait que Quinn Hughes a déjà une bonne relation avec Tom Fitzgerald.
7: Ouais.
1: D'ailleurs, il l'a appelé
7: Fitzy.
1: Ouais, c'est vrai. Oui, c'est vrai. T'as raison.
7: Mais les Devils sont passés proches de faire son acquisition plus tôt cette année.
1: Ouais, exactement. C'est vrai. Mais ça m'étonnerait pas que Fitzgerald reste dans les alentours de l'équipe. Mais effectivement, c'est Sonny Mathieu qui est à la barre des Devils en ce moment. Mais ça m'étonnerait pas aussi que les liens avec l'équipe restent là. Et veut pas, Jack Hughes a quand même un bon mot à dire dans l'organisation du New Jersey.
7: Ouais,
1: ça m'étonnerait pas qu'il prêche pour la paroisse de son frère et de l'inciter à venir le rejoindre. Et je pense que du côté des Devils du New Jersey, on veut pas laisser partir Jack Hughes. On veut encore une fois lui donner un engagement à long terme. Donc ça peut être quelque chose d'intéressant. Mais ouais, je verrais les Devils. Toi?
7: Ben moi aussi, je pense que les Devils, ce serait la destination la plus logique. Si on y va dans les autres équipes possibles, va falloir surveiller les Red Wings de Détroit parce que, comme j'ai mentionné, ce sont des gars qui passent beaucoup de temps au Minnesota. Quinn a notamment joué, pas au Minnesota, au Michigan. Quinn a notamment joué à l'Université du Michigan, Luke aussi. Là, les Red Wings sont vraiment pas dans une bonne position en ce moment, mais si d'ici quelques années, ils sont capables de se redresser et de redevenir une équipe, t'sais, sérieuse dans la LNH...
1: Ouais.
7: Ça va être une destination à prendre en compte.
1: Je vais pas faire l'avocat du diable par rapport aux Red Wings, mais est-ce que tu penses que la volonté de gagner des Hughes va faire en sorte que les Wings vont pas être considérés?
7: Ben, c'est ça l'affaire. C'est que là, Détroit, va falloir que ça redevienne sérieux parce que ouais. Si ça continue de même, aucune chance.
1: Non, c'est ça.
7: S'ils sont rendus dans 4 ans à 14 saisons sans série, évidemment que les frères Hughes vont pas aller là. Mais
1: non,
7: si c'est une équipe, disons, qui d'ici là aura fait les séries, disons, 2-3 fois, puis que bon, c'est plus aussi médiocre.
1: Ouais.
7: Peut-être que ça pourrait être intéressant. Après la pause, c'est Marco D'Amico qui s'amène plusieurs sujets intéressants avec Marco, notamment la fameuse hiérarchie salariale du Canadien de Montréal. C'est-tu encore possible de croire en ça? Pas vraiment, puis c'est pas nécessairement une mauvaise nouvelle. Dans 2 minutes, Marco D'Amico va vous expliquer pourquoi.
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7: Bienvenue dans le bureau des commissaires avec Marco D'Amico. Salut Marco, comment ça va?
19: Bon matin les gars, ça va très bien, vous autres?
7: Oui, top shape, top shape. Écoute Marco, une des phrases qu'on entend le plus souvent dans l'univers du Canadien de Montréal, c'est la fameuse hiérarchie salariale qui fait en sorte que les joueurs ils prennent un petit peu moins d'argent pour... ben, re-signer à plus long terme avec le Canadien qui laisse de l'argent sur la table pour permettre à l'équipe de peut-être éventuellement faire d'autres acquisitions. Par contre, toi, ce que tu nous dis, c'est que plus ça avance, plus ça va être impossible de respecter la fameuse hiérarchie salariale et au final, c'est pas si grave que ça. Pourquoi?
19: Ben, en fait, c'est en deux parties. Parce que la première partie, tu l'avais bien décrit, c'est les joueurs qui vont qui achètent la culture du Canadien de Montréal et qui en laissent sur la table. Le problème, c'est, je crois que la perception publique de à quel point la table est grande, c'est là où ce qu'on commence à en voir personnellement maintenant avec le contrat que a signé Connor Bedard, le contrat que va signer Adam Fantilli. Ces gars-là, Connor Bedard, oui, un choix au total, un point par match cette saison. Madame Fantilli a jamais eu une saison de 60 points. Il va signer au-delà de 13 millions. Donc, on s'attend à ce que les salaires vont grimper considérablement. Mais c'est parce que ça grimpe en parallèle avec le fait que le cap salarial grimpe aussi vite. Et je pense que c'est plus ça. Quand on parle de salaire, puis j'en ai vu un peu cet été ici et là, quand on parle de salaire, futur salaire, tu sais, ce que les Canadiens ont fait avec leurs jeunes joueurs, les gars qui ont signé après leur contrat d'entrée, spécialement Lane Hudson et Ivan Demidov, ces deux gars-là n'avaient pas nécessairement beaucoup de pouvoir de négociation avec une saison en poche et une inéligibilité aux offres hostiles et à l'arbitrage. Donc, c'est certain qu'eux autres ont laissé un peu sur la table, mais n'avaient pas le gros bout du bâton non plus. Ce qu'on va commencer à avoir avec le Canadien de Montréal, c'est des acquisitions avec des joueurs qui vont être plus loin dans leur parcours. Donc 25, 26, 27, 28 ans, comme on a vu avec Noah Dobson.
7: Ouais.
19: Et on se souvient, l'acquisition de Noah Dobson a fait réagir. Pourquoi? Parce que soudainement, c'était lui le plus haut salarié du noyau du Canadien de Montréal et non Nick Suzuki. Mais ça, c'est parce que quand Noah Dobson a signé son contrat... elle a pris effet alors que le cap salarial était 95,5 millions et non 78 millions ou 80 millions comme Nick Suzuki quand il l'a signé en 2021. Et je pense que c'est là où ce que le monde va devoir se fier. Ça sera plus le montant, ça sera, à partir de cette saison-ci et les saisons à venir, ça sera le pourcentage du cap salarial qui va être important quand on va évaluer l'impact salarial d'un joueur envers cette équipe.
7: Non, c'est important ce que tu dis, Marco, parce que tu as raison. Tu sais, le 7,8 quelques millions à Suzuki en 2024, c'est pas la même chose qu'un 7,8 millions en 2030, quand le plafond salarial va être, je sais pas, 130, 140 millions de dollars. Puis c'est ça qui est important à prendre en considération, c'est le pourcentage, parce que quand le pourcentage est plus petit, ben ça te donne plus d'argent ailleurs, sur la table, pour aller chercher ces fameux joueurs-là qui sont peut-être un peu plus dans la fleur de l'âge. Et en plus, non seulement le pourcentage du plafond des joueurs du Canadien diminue avec le temps, le plafond salarial, lui, augmente, et t'as d'autres joueurs qui sont sous contrat, qui vont re-signer, ou bien ils vont partir, mais ils re-signeront pas au même prix. Là. Philippe Dano à 5,5, puis Josh Anderson à 5,5. Si jamais ils re-signent avec le Canadien la prochaine année, ce sera pas à ce prix-là, fait qu'il va y avoir des économies aussi sur ces contrats-là.
19: Oui, mais tu as aussi le contrat d'Ivan Demidov de 9,15 millions qui prend effet l'été prochain. Idem pour le contrat de Jakob Dobesh. Donc,
7: c'est vrai.
19: Tu viens de rajouter à peu près 14 millions sur ta masse drette là. Ceci étant dit, c'est pas vraiment la fin du monde dans ce contexte-là parce que le moitié du salaire de Gallagher aussi va partir de l'échiquier du Canadien de Montréal. Donc, c'est l'été prochain, le Canadien est en business. Ils ont à peu près
7: au-delà de 30 millions.
19: C'est ça, au-delà de 30 millions à dépenser à mon dernier compte. Donc, c'est pas nécessairement ça le problème. Mais là, on va commencer à avoir des gars qu'on considère des joueurs de premier trio ou des joueurs de top 6 de luxe qui vont commencer à signer des contrats de 10, 11, 12 millions. Et c'est un peu ça où ce que je me dis, les partisans, si le Canadien font jamais une transaction pour un joueur et que ça va nécessiter un contrat avec, ne soyez pas surpris si ce joueur top 6, que ce soit un centre, que ce soit un allié, coûte au-delà de 10 millions de dollars parce que c'est là où ce que ça s'en va. T'sais, on l'a vu avec des Alex Tuck. Alex Tuck a connu une assez bonne saison, des séries moyennes, spécialement en deuxième tour, puis a signé pour 8 ans à 10,5 millions. Donc, ça démontre à quel point les choses s'en vont. Adrian Kempe est un excellent allié, le meilleur marqueur pendant plusieurs années maintenant du côté des Kings de Los Angeles. Si je me trompe, quoi, 10,6?
7: Ouais.
19: Donc, c'est là où que ça s'en va. Et, tu sais, on va en parler peut-être dans un épisode futur de leur situation à Ottawa, mais Ottawa vit cette situation-là présentement avec Drake Batherson, qui, lui, selon moi, est un allié de premier plan, qui va demander au-delà de 10 à 11 millions. Donc, si le Canadien fait l'acquisition d'un de ces joueurs-là, c'est certain qu'ils vont gagner plus que Noah Dobson. Tu peux pas demander à un joueur qui aura accès à la pleine autonomie de réduire ses attentes salariales au point d'un joueur de 20 ans ou 21 ans
7: qui a pas de levier.
19: Seulement une ou deux saisons de vécu dans la Ligue nationale, c'est pas la même chose.
7: Ouais. Puis on entend souvent une théorie comme quoi quand ça va arriver, là, disons un joueur, le Canadien va faire son acquisition et il va signer pour 10, 11, 12 millions. Ça se peut que les autres dans le vestiaire qui ont accepté de prendre moins, qui font moins, ils vont pas être contents. Toi, selon ce que tu sais, selon ce que tu entends, est-ce que c'est vrai ça que quand quelqu'un, je sais pas, si jamais quelqu'un débarque puis il fait deux fois, presque deux fois plus que Suzuki, il y a des gars dans l'équipe qui vont pas être contents?
19: Non, pas nécessairement. Je pense que ces gars-là ont signé à long terme pour qu'ils soient plus compétitifs vers la fin du contrat à cause qu'ils ont signé à rabais. Et écoute, c'est circulaire. Quand le temps va venir pour Nick Suzuki de prolonger son contrat en 2030, il va le gagner, on verra c'est quoi, les salaires sont rendus quoi à ce moment-là, là. Mais si on regarde en ce moment, le contrat que Nick Suzuki a signé à la fin de son contrat d'entrée, c'est 9,55% du cap salarial. Le cap salarial présentement est à 104 millions, donc 9,55, ça donne à peu près 9,6 millions en termes de valeur. On s'entend que ce pourcentage-là va augmenter son prochain contrat. Donc, l'idée, ce serait peut-être 12%. Mm-hmm. Si le cap salarial est rendu à 130 millions en 2030, 12%, on parle d'à peu près 15 millions, 16 millions.
7: Ouais.
19: Alors de l'allure pour un centre numéro 1 de 100 points, même qui pourrait probablement facilement en demander plus. Mais le caractère de Nick Suzuki indique que c'est lui qui a parti cette balle-là.
7: Ouais, exactement.
19: Donc c'est certainement pas lui qui va la finir non plus. Et la perception que les joueurs vont devenir jaloux, je l'ai de bonnes sources. Pas de tous les joueurs, mais certainement les joueurs qui ont signé plus récemment, ils voient les salaires qui sont en train de se faire signer maintenant, les 15 millions, les 18 millions, ça les affecte pas.
7: Non, parce qu'ils savaient dans quoi ils s'embarquaient.
19: Le but n'était pas de gagner le plus de sous possible. Le but était de gagner.
7: C'est ça.
19: Et donc, c'est le moment où ce que je pense que ça pourrait devenir un peu plus tordu, c'est si, année en année, ils réussissent pas à faire un long parcours en série, ouais, et éventuellement gagner une coupe. C'est là où est-ce que tu vas commencer à te poser des questions.
1: Ouais. Ouais, puis les standards...
19: Pour ce qui est de la vision, pour ce qui est de la vision, je pense que la vision hiérarchique du Canadien de Montréal, spécialement avec Kent Hughes, je pense que tout le monde... même Noah Dobson, qui avait un pouvoir de négociation complet, a négocié son contrat et a pris un peu moins de ses demandes pour venir à Montréal. Donc, je crois que cette culture-là va continuer à se propager. C'est juste pas du côté du dollar, du montant, mais plutôt du pourcentage que ça va se donner.
1: Ouais, c'est ça. Puis ce que je veux dire, excuse-moi Marco, c'est pour les standards des équipes aussi, les prix vont varier selon le rendement. Puis avec la masse salariale qui va monter, les joueurs vont quand même voir les compromis salariales que certains joueurs vont vouloir faire pour l'organisation. Donc oui, les salaires vont monter,
7: ouais,
1: les joueurs vont gagner plus, mais tu vas quand même pouvoir observer le fait que hey, t'aurais pu gagner encore plus puis tu l'as pas fait.
7: Tu parles de standards salariaux, Hugo. Une équipe où là le standard a complètement changé, c'est avec le Wild du Minnesota, où évidemment plus tôt cette année, Kirill Kaprizov a signé pour 17 millions de dollars jusqu'en 2034. Donc ça a ouvert la porte. Si Kirill fait 17, moi je vaux quoi? Et là, on a appris hier que cette semaine, Bill Guérin va rencontrer le clan de Quinn Hughes pour amorcer les négociations de contrat. Selon ce que Michael Russo rapporte, Quinn Hughes, il souhaite du plus court terme, peut-être un genre de 3 ans pour éventuellement s'aligner avec son frère Jack, puis peut-être signer en même temps que lui quelque part. Le Wild, sans surprise, veut quelque chose de plus long terme. Ils veulent s'assurer d'avoir Quinn Hughes avec eux pendant longtemps. Où est-ce que tu penses que ça va aboutir, cette négociation de contrat entre Hughes et Bill Guérin?
19: Je pense que la famille Hughes utilise la fin du contrat de Jack depuis au moins un an maintenant pour négocier des contrats. Ils l'ont fait avec Luke Hughes aussi. Je pense que... Moi, personnellement, je pense que ça finit avec un contrat à court terme de 3 ans.
7: Ouais.
19: Je pense que Bill Guérin n'a pas le gros bout du bâton ici. Je pense que Quinn aimerait... Tu sais, il aime le Minnesota, il aime la confiance qu'a démontré Bill Guérin en étant agressif de faire son acquisition le décembre passé. C'est certain que le Minnesota, c'est une des meilleures équipes de la Ligue nationale. Et faute d'une acquisition d'un autre centre top 6... je pense que ça deviendrait la puissance dans la Ligue nationale. Donc, quand t'as un Quinn Hughes, il faut le payer. Ça, c'est certain. Puis, tu sais, ça va tourner autour du 17 aussi, du 17, 18 millions parce que, faut se le dire, c'est un des top 3 meilleurs défenseurs de la Ligue nationale.
7: Ouais.
19: Mais, encore une fois, je comprends le désir de Bill Guérin d'y aller à long terme. Je comprends à 100% parce que tu veux t'assurer de ce joueur de franchise que tu viens d'aller chercher. Mais même s'il veut son 5 à 7 ans, les joueurs, on le voit, là, de plus en plus vont commencer à prendre des ententes à plus à court terme pour leur permettre un peu plus de flexibilité au cas où ce que ça fonctionne pas avec une telle équipe ou de leur repermettre, parce qu'il faut se le dire, le Quinn Hughes, pas nécessairement vieux non plus, là. Il a 26 ans.
7: Mais c'est ça.
19: Donc, s'il signe 3 ans, il devient agent libre sans compensation à l'âge de 29 ans. Ce qui veut dire qu'il peut repartir la machine de négociation et probablement à son prochain contrat avec la hausse du cap salarial, aller chercher peut-être un 20 millions de dollars ou plus. Donc, c'est plus là où ce que je le vois. Puis ça te permettrait aussi la flexibilité de choisir où aller avec ses frères, pas avec ses frères. Mais ça donne beaucoup plus de pouvoir aux joueurs. Et je pense que c'est plus là où ça pourrait s'en aller. Est-ce qu'il pourrait avoir un compromis? Est-ce que ça pourrait être 4 ans pour qu'il puisse utiliser la dernière année pour convaincre Jack Hughes de faire le saut vers le Minnesota et aller avec les frères? Ça aussi, c'est possible.
7: Mm-hmm.
19: Mais je crois fermement que son clan va pousser pour quelque chose de plus à court terme qui va permettre à Quinn de prendre avantage de la fenêtre de compétition du côté du Minnesota. Et si les choses débarquent vers la fin, il va avoir la flexibilité de signer ailleurs avec un autre prétendant à la Coupe Stanley, potentiellement avec son frère, si je me trompe, en 2030.
7: J'ai hâte de voir ce que ça va donner parce que dans la dernière année, Bill Guérin n'a pas nécessairement montré qu'il avait le meilleur historique dans les négociations. Il a quand même donné un contrat de 6 ans puis des clauses de non-mouvement à Michael McCarron, mais bon, on verra où est-ce que tout ça, ça aboutit. Très bon. Merci Marco. Peut-être qu'on peut se garder le sujet des sénateurs pour demain. Le dossier de Drake Patterson notamment, qui commence à faire jaser du côté de Ottawa. Passe une bonne journée Marco, puis on se reparle demain.
19: Toujours un plaisir les gars. Bonne journée.
1: Salut Marco.
7: Voilà, c'était Marco D'Amico. Après la pause, c'est le Focus NFL. Il s'en passe des choses dans les camps d'entraînement. Des blessures, des contrats, des propriétaires slash DG qui sont ambitieux, mais surtout, je vous donne mon top 5 des nouveaux coachs qui auront le plus de pression en vue de la prochaine saison.
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10: Avant que j'y aille de mon top 5 des nouveaux coachs qui ont le plus de pression avec leur nouvelle équipe, j'y vais de quelques nouvelles en rafale dans la NFL. Jalen Carter, on a appris hier qu'il prolongeait son contrat avec les Eagles de Philadelphie. C'est beaucoup, beaucoup, beaucoup d'argent. Dans le cas de Jalen Carter, on parle de 152 millions de dollars, dont 106 millions de dollars garantis. C'est un contrat de 4 ans qui fait en sorte que Carter va être le plaqueur le mieux payé de l'histoire de la NFL. C'est un pari que les Eagles ont pris en sélectionnant Carter il y a quelques années au repêchage et ça a rapporté. Il était vu comme le premier choix consensuel. Par contre, il a eu des démêlés avec la justice, a glissé jusqu'au 9e rang au repêchage et c'est un des joueurs les plus dominants à sa position. Oui, parfois un caractère questionnable. Rappelez-vous le premier match la saison dernière quand il avait craché sur Dak Prescott. Mais bon, quand il est là, quand il joue, c'est un des gars les plus dangereux de toute la NFL. On a aussi appris que Micah Parsons, mauvaise nouvelle si vous êtes un fan des Packers, il va rater les 6 premières semaines de la saison. On sait qu'il se rétablit encore de sa déchirure au ligament qu'il avait subi à la fin de la saison. Et la saison des Packers a complètement déraillé après la blessure à Parsons. Ils ont perdu leurs 4 matchs en saison régulière sans lui. Ils se sont fait éliminer dans leur premier match des éliminatoires. C'est pas compliqué, cette défense-là, elle a été bâtie autour de Parsons quand ils ont fait son acquisition il y a à peu près un an des Cowboys de Dallas. S'ils jouent pas, Green Bay va être dans le trouble. C'est une équipe en plus qui est dans une division qui sera pas facile. Les Bears seront encore meilleurs. Je m'attends à ce que les Lions rebondissent. Les Vikings sont toujours dangereux. Alors Micah Parsons, si vous êtes un fan des Packers, il faut qu'ils reviennent le plus rapidement possible. OK. Top 5 des nouveaux coachs qui auront le plus de pression. Ces gars-là, ils viennent juste de commencer avec leur nouvel job, mais déjà, il y a de la chaleur. Ils vont devoir commencer à gagner rapidement. Je commence au 5e rang avec Robert Saleh, Titan du Tennessee. Les Titans, ça fait 4 années qu'ils font pas les éliminatoires et on dirait que c'est une équipe qui progresse pas. Depuis le départ de Mike Vrabel, depuis le départ de Derrick Henry, ça avance pas. L'an passé, Cam Ward, c'était sa saison recrue. Premier choix au total du repêchage de 2025. Cam Ward, puis ça a pas bien été. Saison catastrophique pour lui. On en a pas beaucoup parlé, là, mais sérieux, il était pas bon. Il a pas fait la job du tout. C'est le joyau. C'est l'avenir de ta franchise. Va falloir qu'il progresse. Et il y aura donc de la pression sur Saleh pour que cette équipe-là des Titans soit meilleure. Surtout que lui aussi, il a une réputation à regagner. Il avait été coach des Jets il y a quelques années, catastrophique. Mm-hmm. Mais avant et après ça, coordonnateur défensif des 49ers et il a fait un travail remarquable. Bref,

0: t'es-tu juste un bon coordonnateur ou t'es-tu un bon coach? Robert Saleh va vouloir le prouver avec les Titans du Tennessee.
1: Ouais, puis il va devoir amener son groupe justement vers la victoire. Va falloir aussi que Cam Ward soit mieux entouré. Là,
0: oui,
1: on s'entend,
0: d'accord.
1: Il peut pas travailler tout seul. C'est beaucoup de pression pour un jeune corps arrière, là, sincèrement.
0: Ouais, ils ont repêché Carnell Tate avec le 4e choix au total du dernier repêchage, un receveur de passe. C'était pas le choix le plus populaire pour le 4e rang, donc à suivre. Les Titans qui sont dans le sud de l'Américaine, une division qui est toujours aussi imprévisible. 4e coach, nouveau coach qui a le plus de pression selon moi, c'est Kevin Stefanski avec les Falcons d'Atlanta. Honnêtement, je suis tombé en bas de ma chaise quand j'ai vu ça hier. Puis j'étais comme, ouais, ça a du sens. Ça fait 8 années de suite que les Falcons ratent les éliminatoires.
1: C'est fou.
0: Mais malgré tout, sur ces 8 années-là, il y en a 7 où ils ont gagné 7 matchs ou plus. Fait que c'est une équipe qui est tout le temps compétitive.
1: Ouais.
0: Ils vont jouer des matchs serrés, ils vont en gagner, mais jamais assez pour se rendre à 9, 10, 11 victoires, donc assez pour faire les éliminatoires. Ça, c'est le pire des scénarios, on s'entend. Là.
1: Exact.
0: Le fameux no man's land dans
1: ouais,
0: le sport.
1: La zone grise, ouais.
0: Stefanski qui débarque des Browns de Cleveland, où il y a eu quand même pas mal de succès, là, juste amener les Browns en éliminatoire. C'est un exploit, il mérite un prix Nobel pour ça. Il débarque à Atlanta avec une équipe qui a quand même des gros morceaux en attaque. Bijan Robinson, attendez-vous à une grosse saison de sa part. T'as des receveurs comme Drake London, Kyle Pitts, elle est rapprochée, on sait pas trop pour les carrières, mais quand même, le sud de la nationale est très prenable. Donc j'ai hâte de voir ce que les Falcons vont faire. Ils ont failli faire les séries à la fin l'an passé. Finalement, c'était trop peu trop tard. Je tombe pas en bas de ma chaise si jamais ils gagnent la division.
1: Non, c'est sûr. Il va y avoir beaucoup de pression sur les corps arrière. Ça va être de voir comment on va être capable c'est de ça. Gérer l'équilibre. Ça, en fait, ça va être la plus grande gestion de Kevin Stefanski cette année. Parce qu'au niveau défensif, on a quelque chose de solide au niveau des Falcons et on a des éléments électrisants à la tête. Donc, on doit être capable de bien distribuer le ballon et être stratégique.
0: Au 3e rang, John Harbaugh avec les Giants de New York. Beaucoup de pression pour Harbaugh parce que les Giants, qui auparavant étaient une des franchises historiques de la NFL, c'est moribond depuis quelques années. Se sont juste qualifiés pour les éliminatoires 2 fois à leurs 14 dernières saisons. Pendant ce temps-là, Harbaugh, lui, il a fait 12 fois en 18 saisons avec les Ravens. C'est un des meilleurs coachs de la ligue, point final. Lui, là, année après année, tu vas être compétitif quand c'est ton coach. C'est une équipe qui a du talent, les Giants, mais beaucoup d'incertitudes, beaucoup de points d'interrogation, des risques de blessures. Est-ce qu'il va être capable de bâtir une culture et d'amener cette équipe-là dans la bonne direction? Moi, j'ai l'impression que oui, parce que, OK, les Ravens ont peut-être vécu plusieurs déceptions en éliminatoire. Ça, c'est sûr. Mais ça reste que c'était une des franchises les plus respectables de la NFL et c'est ce que les Ravens veulent, c'est ce que les Giants veulent redevenir.
1: Est-ce que John Harbaugh va être le Mike Babcock des Giants?
0: Hein? Ben évidemment c'est un personnage pas mal moins controversé.
1: C'est sûr, mais en termes de réputation, en termes de ce qu'il peut amener à une équipe en tant qu'entraîneur,
0: c'est quelqu'un qui a une très bonne réputation.
1: Ouais.
0: C'est un coach top 10, il y a pas de débat là-dessus. Lui, il a gagné à Baltimore, puis ça on pourra jamais y enlever ça.
1: Non.
0: Un autre gars qui a déjà gagné, ça se passe peut-être moins bien depuis, c'est Mike McCarthy, nouveau coach des Steelers. C'est juste leur 4e coach depuis 1969.
1: Ça c'est fou ça.
0: T'es mieux d'être bon, Mike, parce que les autres l'ont été. En fait, les autres ont tous gagné des Super Bowls.
1: C'est ça.
0: Mike Tomlin, Bill Cowher notamment. C'est la dernière saison d'Aaron Rodgers. Aaron Rodgers a d'ailleurs raconté aux médias hier que Mike McCarthy est une des raisons principales de pourquoi il a décidé de revenir avec les Steelers et de jouer une dernière saison. Pour moi, Pittsburgh, ça ne va pas dans la bonne direction. C'est une équipe qui refuse de reconstruire, qui essaie tout le temps de jouer autour de 500, puis ils se disent, on verra ce qui arrive en série, mais ils sont pas assez talentueux pour gagner en série. Bref, j'y crois pas, mais ça reste que McCarthy, t'es coach des Steelers. Avant ça, il a coaché les Cowboys et les Packers, toutes des franchises prestigieuses. Il va avoir beaucoup, beaucoup d'attention sur cette équipe-là cette année. Et finalement, au premier rang, je devais y aller à égalité, parce que pour moi, ce sont deux coachs dans deux équipes différentes qui sont exactement dans la même situation. Joe Brady avec les Bills de Buffalo et Kevin Minter avec les Ravens de Baltimore. Deux équipes qui ont deux des carrières les plus talentueux de leur génération, Josh Allen et Lamar Jackson. Pourtant, en série, c'est déception après déception. C'est pas normal qu'on ait rendu qui sont quoi? Quasiment dans leur trentaine, ces deux gars-là, et que leurs deux équipes ne sont jamais allées au Super Bowl. L'an passé, c'était les deux favoris pour l'emporter et leurs deux coachs ont été congédiés.
1: C'était la saison des Bills l'an passé, on le disait.
0: C'est inacceptable d'avoir Lamar Jackson et d'avoir Josh Allen et de jamais même être allé à un match du Super Bowl. Bref, Joe Brady et Kevin Minter vont devoir le faire et vont devoir le faire rapidement. Je dis pas que si ça se passe pas bien cette année, ils vont se faire mettre dehors. Mais si les Bills et les Ravens, ils s'en vont pas au Super Bowl d'ici 2-3 ans, ça va être ciao bye, on passe au prochain, parce qu'à un moment donné, t'as une fenêtre avec Allen et Jackson qui est pas éternelle et tu vas vouloir la maximiser le plus possible.
1: Oui, monsieur.
0: On prend une pause au retour. C'est une chronique que vous avez beaucoup appréciée la semaine passée. On a reçu beaucoup de bons commentaires. On fait quelque chose d'un petit peu différent. On va aller jaser avec l'historien Marcel Dugas qui va nous raconter l'histoire de la pire équipe, pas juste de l'histoire du baseball, mais de tout le sport professionnel en Amérique du Nord. C'est Marcel Dugas qui s'amène après la pause.
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0: On lui parle tous les mercredis à cette heure-ci. C'est l'historien Marcel Dugas qui, à chaque semaine, va nous raconter quelque chose de différent qui s'est passé dans l'histoire du monde du sport. Bonjour Marcel, comment ça va?
20: Ça va très bien toi-même.
0: Ça va très très bien, merci. Écoute, j'avais bien hâte pour notre sujet de cette semaine parce que c'est une histoire que je ne connaissais pas. C'est celle de la pire équipe de baseball de l'histoire, en fait potentiellement même de l'histoire du sport professionnel en Amérique du Nord. Les Spiders de Cleveland, pendant la saison 1899, ont cumulé une fiche de 20 victoires et 134 défaites. Qu'est-ce qui s'est passé à Cleveland cette année-là?
20: Ben, il y a beaucoup d'équipes légendaires dans le monde du sport, hein, puis on peut en nommer les Canadiens des années 50, les Celtics des années 50-60, les Yankees des années 20-1930, toutes des dynasties. Ça, c'est pas de ça que je veux vous parler. Je veux vous parler d'une équipe qui est légendaire, mais pour toutes les mauvaises raisons. Puis tu le disais, 20 victoires en une saison de 154 matchs. Ça aussi, c'est légendaire à sa manière, parce que c'est presque pas croyable qu'on puisse être aussi mauvais sur l'ensemble d'une saison. Ça se passe en 1899. Le baseball professionnel existe depuis une trentaine d'années à ce moment-là. La Ligue nationale de baseball, la même Ligue nationale qu'on a aujourd'hui, est créée en 1876. Mais le baseball, dans ce temps-là, ça n'a pas grand-chose en commun avec cette industrie qui génère des milliards de dollars de profits annuellement, qui est le baseball actuel. Les équipes jouent la plupart du temps dans des parcs de baseball. C'est vraiment, on a un terrain entouré d'estrades en bois qui passe régulièrement au feu. On est à des années-lumière là, des stades luxueux où est-ce qu'on peut se commander du sushi depuis notre siège comme aujourd'hui. Puis le sport en lui-même, le produit sur le terrain, par bout, ça ressemble un peu à de la lutte professionnelle. On a toutes sortes d'anecdotes qui nous sont racontées. Les joueurs du champ extérieur qui cachaient des balles dans le gazon autour d'eux. Comme ça, quand une balle était frappée au-dessus de leur tête, ils en prenaient juste une qui était à terre, puis ils lançaient celle-là vers l'avant-champ, ça allait plus vite. Pourrait pas faire des choses comme ça, évidemment, aujourd'hui.
0: Non, il y a un peu trop de caméras.
20: Ben c'est ça, mais à l'époque, il n'y avait pas de caméra. Il y avait même, à une certaine période, dans le baseball majeur, un seul arbitre. Puis il était pas mal loin. Quand tu étais rendu au champ, là, tu pouvais tricher de toutes sortes de manières. Il n'allait pas nécessairement s'en rendre compte.
1: C'est sûr.
20: Il y a des joueurs aussi qui coupaient à travers l'avant-champ. Ils passaient du premier but au troisième directement, sans passer par le deuxième quand l'arbitre avait le dos tourné. Il y avait des confrontations souvent violentes entre les entraîneurs, les joueurs, les officiels, les spectateurs. La police devait régulièrement s'en mêler. Les joueurs frayaient avec le crime organisé. Il y avait des matchs truqués, des paris. Les joueurs de baseball buvaient énormément. Ça, ça revient tellement souvent quand on regarde le vieux baseball qu'on disait qu'essentiellement tous les joueurs étaient alcooliques.
0: Ouais, Babe Ruth notamment, je pense. Hein. Il y a plusieurs histoires sur lui.
1: Babe Ruth mangeait du steak, il buvait du vin avant les matchs. C'était incroyable.
20: Oui, ben, il y a un élément de légende autour de Babe Ruth, puis il y en a possiblement à propos de ce qu'on disait des joueurs, mais tu sais, il y avait des hôtels qui ne voulaient pas louer à des équipes de baseball professionnelles parce qu'on disait c'est des gens pas recommandables, etc., etc. Mais tout ce que je viens de vous dire là, ça n'empêchait pas des hommes d'affaires comme Frank Robinson de s'intéresser au baseball. À ne pas confondre avec Frank Robinson qu'on a connu à la fin des expos. Robinson, c'est un mania du tramway à Cleveland, en Ohio, et il dote la ville d'une équipe dans la Ligue nationale en 1889. Et 10 ans plus tard, le 29 mars 1899, 2 semaines avant le début de la saison, les Spiders de Cleveland vont procéder à une méga transaction. On envoie 18 joueurs au club Saint-Louis et on en a reçu 12 en retour.
0: Okay.
20: Si vous allez voir dans la section des transactions là, sur Baseball Reference, c'est assez impressionnant de voir ça. Puis on peut pas toujours se fier au nombre de joueurs qui font partie d'un échange. On le sait, des fois, on envoie un joueur vedette en retour de 4-5 jeunes prospects, jeunes talents, etc. Mais dans ce cas-ci, la qualité et la quantité étaient en faveur de Saint-Louis. Ils ont reçu 3 futurs membres du temps de la renommée, dont Cy Young, le Cy Young du trophée Cy Young. Ils ont obtenu le joueur gérant du Cleveland, il s'appelait Patsy Thibault. Et globalement, Cleveland a envoyé tous ses bons joueurs et a reçu un ramassis de pas bons. C'était encore pire que les ventes de feu des expos.
0: Mais pourquoi, Marcel?
20: Ah ben voilà, c'est ça le point. C'est qu'on commence, qu'on a pu convaincre la direction du Cleveland de faire un échange comme ça, c'est que le propriétaire du Saint-Louis, on les appelait les Brown Stockings à ce moment-là, il était criblé de dettes, il se faisait poursuivre justement à cause d'un feu qu'il avait eu dans son stade, il a dû vendre le club, et c'est notre Frank Robinson qui s'en est porté acquéreur. Et là, j'ai pas oublié de vous dire que Robinson avait vendu ses intérêts dans le Cleveland avant d'acheter le club Saint-Louis. Il était tout simplement propriétaire des deux. Ben voilà.
0: Il s'est pacté un club, en gros.
1: Ouais, c'est ça.
20: Ben, c'est ce que j'ai trouvé frappant, c'est participer au plus banal des pôles de sport, même quand il n'y a pas d'argent en jeu. Il y a une règle. T'as pas le droit de posséder plus qu'une équipe, sinon tu vas te pacter un club. Mais dans la Ligue nationale de baseball, à l'époque, tu pouvais le faire. Et Robinson s'est pacté un club. Il a mis ses bons joueurs à Saint-Louis et ses moins bons à Cleveland, pour pas dire, c'est franchement borderline d'être assez bon pour jouer dans le baseball majeur. Puis pourquoi est-ce qu'il a choisi son nouveau club plutôt que son ancien, surtout que sa business était à Cleveland? Les assistances à Cleveland, c'était pas terrible, entre autres à cause des parties du dimanche. Le dimanche, dans ce temps-là, on observait le jour du Seigneur, comme on disait. C'était fait pour aller à la messe, pour prier. C'était pas fait pour aller au baseball. Et il y a beaucoup de villes où c'était carrément interdit de présenter des événements sportifs le dimanche. Puis le problème qu'on avait, c'est qu'il n'y a pas de baseball le soir encore. Ça, c'est venu dans les années 1930. Donc, on joue l'après-midi. Difficile d'attirer du monde. La journée où les clubs de baseball attiraient des grosses foules, c'était le dimanche. Donc, si votre ville, comme par exemple Cleveland, vous interdit de jouer le dimanche, ben là, vous êtes automatiquement désavantagé. Et on pouvait jouer le dimanche à Saint-Louis et pas à Cleveland. Donc, c'est pour ça qu'il va choisir ce club-là et non l'autre.
0: OK.
20: Fait que nos Spiders de Cleveland, avec leur tout nouvel alignement post-vente de feu, ont d'ailleurs joué leur premier match à Saint-Louis. C'était l'équipe A contre l'équipe B.
1: Ça doit être le fun, ça.
20: Ça va pas vous surprendre d'apprendre que l'équipe A a gagné 10 à 1.
0: Okay.
20: Et il y a un journal de Cleveland qui a écrit le lendemain, la farce vient de débuter. Donc, on savait ce qui nous attendait. Et quand le mois de mai s'est terminé, l'équipe avait une fiche de 8 victoires, 26 défaites. Puis là, je suis pas en train de vous dire que c'est un bon dossier, mais ce qu'on savait pas à ce moment-là, c'est que ce premier mois et demi-là serait de loin la meilleure portion du calendrier de l'équipe.
1: Ça, c'est terrible.
20: Les Spiders ont gagné 2 parties de suite le 20 et le 21 mai. Ça a été la plus longue séquence de victoires de toute la saison.
0: Wow, une grosse séquence de 2 victoires.
20: mais c'est parce que 6 fois, on a perdu 11 matchs et plus de suite. Et jamais on a réussi à gagner plus que 2 matchs d'affilée. Et c'est arrivé seulement une fois qu'on l'a fait, le 2 matchs de suite. C'était vraiment comme ça que ça se passait. En juin, donc, notre Cleveland a gagné 3 matchs, en a perdu 22. On a également perdu notre joueur gérant. Il s'était appelé Lave Cross, L-A-V-E. Je sais pas d'où ça venait. Son vrai nom, c'était Lafayette Napoléon. C'était long un peu. Il aimait mieux se faire appeler Lave Cross. Lui a fait quoi? Il est retourné à Saint-Louis où il avait joué l'année précédente. Il était pas fou. Et l'équipe a aussi perdu son pied à terre, tout dans le même mois. Bon. Parce que j'ai pas besoin de vous dire que les amateurs de baseball à Cleveland ne s'arrachaient pas les billets pour aller voir jouer les Spiders. On va pas dépenser pour aller voir une équipe qui essaye même pas de gagner.
0: Ben non.
20: Donc on avait des foules, des 100, 200, des fois 75 spectateurs. Et bon, faut le dire, dans ce temps-là, on n'attirait pas des foules des 30 000, 40 000 amateurs dans le baseball comme on fait aujourd'hui. La moyenne de ce que j'ai pu voir, c'était entre 1 000 et 4 700 spectateurs, selon les différentes équipes de la Ligue. Mais Cleveland est très nettement en dessous des 1 000. On est pas mal loin derrière tout le monde. À un point tel que les autres clubs ne voulaient plus aller jouer là. Parce que l'équipe visiteuse, reçoit une partie de la recette des ventes de billets, mais quand il y a 100 personnes dans les gradins, ça ne couvre pas les frais de train et de logement des visiteurs. On a donc décidé que les Spiders deviendraient une équipe itinérante et joueraient presque tous leurs matchs à l'étranger à partir du mois de juillet. On a eu un mois de juillet catastrophique, un mois doux, presque aussi pire. Les Nomades de Cleveland en août ont battu les Giants de New York. C'était pas les mêmes Giants de New York, mais le nom est resté. Ça se passait d'une franchise à l'autre pour porter leur fiche à 19 victoires, 94 défaites. Et c'était déjà épouvantable à ce moment-là.
0: Ben oui.
20: Mais on n'avait encore rien vu. Il leur restait 41 parties à jouer. Ils en ont gagné une sur les 41.
1: Ils ont commencé par
20: perdre 24 matchs de suite. Ça, c'est une des plus longues séquences dans l'histoire du baseball. Après ça, on a gagné un match contre Washington, qui était avant-dernier au classement et qui était très heureux que les Spiders soient là. Ça les faisait paraître presque pas si pire. Et on a perdu nos 16 derniers matchs. Et les pauvres joueurs des Spiders étaient sûrement très contents que la saison finisse. Statistiques, OK, je ne vais pas vous en donner 500, là, mais je vous donne le total de points pour, points contre. L'équipe, pendant la saison, a compté 529 points. Ils en ont accordé, tenez-vous bien, 1250.
0: Une petite fiche de moins 700.
20: Moins 700 et quelques, c'est ça. Donc, ça, c'est une... évidemment, puis ils ont établi toutes sortes de records de médiocrité pendant cette saison-là. Donc, évidemment, ça a été très pénible pour tout le monde. Puis, d'ailleurs, ça a été la fin de l'équipe de Cleveland dans la Ligue nationale. L'équipe est passée de 12 à 8 clubs à la fin de la saison. Cleveland est passé à la trappe. Notre monsieur Robinson, lui, a gardé son équipe de Saint-Louis, même si, malgré sa manipulation d'équipe, ils ont quand même fini 5e au classement. Donc, on pourrait dire que le crime ne paie pas, si on veut, mais en fait, disons que c'était... Il a décidé de se concentrer sur Saint-Louis par la suite. Cleveland, je le disais, a perdu son équipe. Ils sont revenus dans le baseball majeur assez rapidement. On a eu une équipe dans la toute nouvelle Ligue américaine en 1901, les mêmes Guardians qu'on a aujourd'hui, qui durent depuis 125 ans. Mais je pense que ce qu'on a fait à Cleveland cette année-là, ça a offensé les dieux du baseball. Parce que si on regarde l'historique des Guardians, c'est pas très impressionnant. Ça fait maintenant 77 saisons depuis leur dernière série mondiale.
1: Ouais.
20: Plus longue. 1948, c'est la plus longue séquence sans championnat dans la MLB. Donc, être amateur, être amatrice de baseball à Cleveland, je sais pas si on peut dire que ça prend du courage, ça prend, faut être un peu inconscient, faut aimer souffrir, je sais pas, mais
0: ouais, c'était pas juste le baseball, Marcel, là. On peut étendre ça aux Browns, que ça fait longtemps qu'ils sont médiocres, puis les Cavaliers, mis à part la période où LeBron était là, c'est pas fort non plus.
1: Non.
0: Être un fan de sport à Cleveland, point final, pas facile.
20: Non, effectivement, effectivement. Mais quoi que, il faut dire par exemple que les Browns ont été très très forts à une avant l'instauration du Super Bowl. Ça paraît très mal, mais pendant les années 50, les années 40, les Browns c'était une des puissances dans le football professionnel. Ça là, mais bon, évidemment, je sais que ça fait très très longtemps, mais ça n'a jamais été le cas des Guardians.
0: Non.
20: Là, pour les Cavaliers, ça, je suis un petit peu moins expert en NBA, mais effectivement, c'est pas une histoire qui est très, très rose non plus. Et bon, vivre à Cleveland non plus, il semblerait que c'est pas nécessairement très facile. Enfin bref, il y a rien vraiment pour les avantages.
1: Le Rock and Roll Hall of Fame.
0: Exactement.
20: Ah, moi, tout. C'est, bon, vrai,
1: c'est tout.
20: Vrai.
0: Mais là, je suis curieux, est-ce que par la suite, le baseball a mis des règles en place pour empêcher des espèces de manigances de la sorte comme ce que Robinson a fait?
20: Ben, je sais pas si c'est venu directement à ce moment-là, mais oui, effectivement, à un moment donné, il a fallu être, il a fallu faire plus attention au choix des propriétaires. On sait aujourd'hui que tu peux, c'est pas automatique, t'achètes pas une équipe dans le baseball majeur ou dans les autres ligues de sport. Ça doit être approuvé par les autres propriétaires, puis il y a beaucoup de monde qui se font dire non. Mais il a effectivement fallu changer les règlements. Je sais pas si c'est vraiment à ce moment-là qu'on s'est dit, OK, là, il y a une faille dans notre affaire, on le change tout de suite ou si c'est venu par la suite, mais ça serait plus possible. Je dis ça, il y avait un même propriétaire qui était propriétaire de deux équipes dans la Ligue canadienne de football il y a peut-être encore 10 ans, mais la Ligue canadienne de football, disons que c'est autre chose là. Ça, c'est,
0: ah ben là, à Manny,
20: c'est une autre entreprise.
0: Ouais, puis c'est une ligue aussi où deux équipes avaient le même nom, fait qu'eux non plus les règles spéciales là, sont habitués à ça.
20: C'est vrai, c'est vrai, mais c'était deux équipes qui appartenaient à deux ligues. Ça, c'est une autre histoire, mais après ça, c'est deux ligues qu'on a fusionnées ensemble pour donner la Ligue canadienne. Donc, c'est pas si étrange que ça, que deux équipes aient eu le même nom.
0: Bon, ben, regarde, c'est peut-être une idée pour une future chronique, là, qu'on vient d'avoir.
1: Ça serait pas pire, ça.
0: En ondes. Ce serait pas pire. Merci beaucoup, Marcel. Vraiment intéressant, là. On reçoit plein de messages. Les gens apprécient beaucoup, beaucoup, ton travail. On en apprend énormément. Puis c'est le fun, là. Tu sais, c'est léger, c'est assez cocasse, là, surtout quand on retourne dans le temps comme ça. Puis c'est impossible de comparer à ce qu'on vit aujourd'hui dans le monde du sport, mais voilà. Merci beaucoup encore pour une très très bonne chronique.
20: Ça me fait plaisir.
0: Passez une bonne journée, bye.
20: Bye.
0: Voilà, c'était l'historien Marcel Dugas.
1: C'est tellement bon pour eux.
0: Ouais. Les Spiders de Cleveland.
1: Spiders de Cleveland.
0: Tu vois, même quand ton équipe, Hugo, ils perdent 20-0, tu peux leur dire, vous étiez moins pire que les Spiders.
1: Une chance qu'on n'est pas une équipe professionnelle.
0: Exactement. OK, on va prendre une pause. Au retour, c'est la défense obligatoire. Quelqu'un va devoir se faire imposer une position et la défendre. Vous allez apprendre c'est quoi dans 2 minutes.
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5: Chaque maison renferme ses petits secrets. Une base de lit faite avec des palettes de bois.
12: Ça, j'avais vu ça sur un blog.
5: Ah bon? 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

0: Dans la défense obligatoire, on débat, sauf qu'il y a une twist. Quelqu'un se fait imposer une position en laquelle il ne croit pas. Jacob Lacharité qui se joint à nous pour ce débat choquant. Comment ça va, Jacob?
1: Ça va bien, ça va bien.
2: Parfait. Avec son jersey de Austin et Keller.
0: Ouais. Et Jacob savait déjà c'était qui les Spiders de Cleveland avant.
2: Ça, c'est vrai. On doit te le donner. C'était bon, ça. Ouais. Chapeau.
0: On t'en a parlé la semaine passée, t'étais comme, oh, j'y connais déjà eux.
2: Historien du baseball.
0: Un vrai historien du baseball. Ce Jacob. OK, la position à défendre aujourd'hui. Je rêve que Bill Guérin soit le DG de mon équipe. Être tough,
1: c'est pas la plus tough. C'est pas indéfendable.
0: C'est pas indéfendable. Sinon, ce serait impossible. OK, bon. Par la roulette, Hugo.
3: Olivier Paiement.
2: Ah, Olivier Paiement.
0: Billy G.
2: Billy G.
0: OK, je pars, là. Je commence.
2: Bon.
0: C'est quoi le but, les gars, au hockey? De gagner un championnat.
2: Vrai. Oui.
0: J'ai du raison, OK. Comment est-ce que tu bâtis un championnat? En ayant les meilleurs joueurs possibles. En ayant le plus de joueurs talentueux possibles. Êtes-vous d'accord avec moi?
1: C'est
0: exactement ce que Bill Guérin est en train de faire avec le Wild du Minnesota. Avec le Wild du Minnesota. Kirill Kaprizov, c'est un des joueurs les plus électrisants de toute la LNH, point final. Un des ailiers les plus dynamiques qu'on a vu au hockey dans les dernières années. Matt Boldy est un des bons jeunes attaquants de puissance de toute la ligue. Il est allé chercher Quinn Hughes, un défenseur top 3 dans la LNH. Un gars qui, sur une année donnée, peut te sortir 95 points puis gagner un Norris à ça. Ben, t'ajoutes un des meilleurs défenseurs droitiers de la ligue, Brock Faber. Un bon gardien de but en Jesper Valstedt, des bons joueurs de profondeur, des gars physiques comme les frères Foligno, t'as Michael McCarron, Ryan Hartman. Moi, je m'en fous de votre hockey avec une calculatrice que vous regardez là, mais la masse salariale, on s'en fout de ça. Est-ce que l'équipe est bonne ou est pas bonne? Ça, c'est exactement ce que Bill Guérin est en train de faire avec le Wild du Minnesota. Est-ce qu'à un moment donné, ça va planter? So what? D'ici là, ils vont être compétitifs année après année. Puis quand Bill Guérin, là, et c'est ton DG, c'est ce qui te donne la chance de faire. Ça, là, c'est ses couilles. Il les met sur la table, puis il essaie de bâtir la meilleure équipe possible.
2: Juste te dire, c'est pas cognant sur le bureau, tu vas gagner un argument. On va commencer avec ça. Deuxièmement, Ali, quand t'as une paye, là, quand tu reçois une paye de job, là,
0: ouais.
2: Est-ce que t'as flob au complet tout de suite? Est-ce que tu signes un achat de maison sur un coin de temps?
0: Ta place,
1: t'es intelligent.
2: Fait que t'as un plan financier, dans le fond.
0: Ouais.
2: Tout ce que Bill Guérin n'a pas, c'est dans le fond.
1: Tu dis, faut gagner avec des bons joueurs. Je te le donne, c'est vrai. Tu fais, il a donné tellement d'argent qu'il a pris ça. Il va potentiellement donner énormément d'argent à Quinn Hughes. Lui, on parle du deuxième centre à Montréal. Il n'y a même pas de premier centre. Là. J'ai rien contre Joel Edric Sinek, mais c'est pas un premier centre.
0: Ça, c'est parce que vous êtes des gars de baseball.
2: Parce que tu sais que Michael McCarron,
0: Vous êtes des gars de baseball. Vous regardez une game de hockey avec votre fichier Excel. Puis là, des statistiques qui n'ont aucun bon sens. Puis ben son pourcentage de probabilité dans telle circonstance de si, c'est si. Puis vous regardez même pas le joueur. Vous regardez son salaire. Regardez la qualité de l'effectif du Wild du Minnesota. Ils ont éliminé les Stars de Dallas en série. Ils auraient pu battre l'Avalanche du Colorado. C'est une très très bonne équipe, le Wild. Puis cette année là, ils vont être à suivre. Watch out.
2: C'est cool parce que
0: arrêtez avec vos affaires de nerd là.
2: C'est cool parce que l'année prochaine, ça sera plate pour les partisans, ça sera plate pour tout le monde quand ça va littéralement chier dans le pot.
1: Puis tu sais, en plus, ça fait combien d'années que le Wild sont compétitifs?
2: Pas longtemps.
0: Ben depuis
2: pas
0: que Bill Guérin est là. Mais non. Non, je l'aime pas. Je le déteste pas. Ah, j'ai oublié de dire, il a gagné l'or avec les Américains en plus.
1: Mais je peux pas croire que t'as pas passé ton anniversaire avec ça.
2: C'est un gagnant.
0: C'était peut-être le meilleur
1: argument. J'ai gagné un peu bâtir une équipe de gars. Voilà.
0: C'était le meilleur argument, puis je l'ai même pas dit. Pas grave. Voilà, c'était la défense obligatoire. J'avais pas le choix de défendre ça. Je l'ai fait.
2: Non, tu l'as fait. Bravo.
0: Correct. Puis les gars, ils se sont ostinés avec moi. C'était bien le fun. C'est ça, la défense obligatoire. Et on va la refaire demain à la même heure. Envoyez-nous donc des suggestions de défense obligatoire si ça vous tente. Là.
2: On aime ça.
0: On aime ça. Là.
2: On est
0: des affaires tough. Ouais. Des affaires pas faciles.
2: Exact.
0: C'est ce qu'on aime.
2: Le gars se mélange dans les pubs. Il y a trop de pubs. Trop de pubs.
0: 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Après la pause, c'est Martin Thériault qui s'amène. Je veux qu'il réagisse face à un classement de Sportsnet. Parce que selon un journaliste de Sportsnet, le Canadien aurait le meilleur groupe de joueurs de 25 ans et moins dans toute la LNH. Est-ce que Marty est d'accord? Il nous donne sa réponse après la pause.
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0: On lui parle tous les mercredis et vendredis. À cette heure-ci, dans le club du matin, c'est Martin Thériault. Salut Marty, comment ça va?
1: Ça va bien, ça y est, toi, lui?
0: Ça va très, très bien. Merci, Marty. Avant qu'on plonge dans le top 5 des meilleures équipes ou des meilleurs groupes de joueurs de 25 ans, et moi, je veux qu'on revienne sur la transaction de lundi entre le Canadien et les Ducks d'Anaheim, parce que on a appris que Sacha Pastouyev s'amenait à Montréal ou Laval en retour de Sean Farrell. Et toi, Pastouyev, c'est un espoir que tu connais bien parce qu'il était parmi tes préférés pendant le repêchage de 2021.
17: Ouais, pas nécessairement un de mes préférés, mais je te dirais un des chouchous, des principaux experts de repêchage lors du repêchage 2021. Sacha Pastouillot, pour faire un petit parcours, pour faire un petit résumé, à l'époque, c'était le meilleur pointeur du programme américain des moins de 18 ans, qui a perdu un petit peu de plume avec l'exode de la NCAA, mais à l'époque, justement, là, avec les Cole Caulfield, les Logan Cooley, tout ça, programme qui était quand même assez solide. Et Pastouillot, les gens l'adoraient pour son côté spectaculaire, ses mains, son tir également. Puis ça, c'est encore quelque chose qui l'a parfait du côté de la Ligue américaine, du côté des Gophers de San Diego, le club école des Ducks d'Anaheim. C'est pas pour rien qu'il a obtenu 57 points en 71 matchs, meilleur pointeur la saison dernière. Je suis retourné le voir un petit peu dans ses dernières rencontres à Pastouillot. Puis c'est un peu ça. Je pense que c'est un gars d'avantage numérique qu'on va être capable d'admirer. C'est un gars qui a un excellent tir des poignets, qui travaille beaucoup à faire deux ou trois bons maniements de rondelles, aller chercher des occasions et décocher des tirs. C'est vraiment de cette façon-là qu'il se démarque, Pastouillot. Moi, à l'époque, je l'avais 28e de ma liste du repêchage 2021, mais je peux pas dire que c'est quelqu'un que j'adorais nécessairement parce que, et c'est une facette qui, non seulement ça s'est pas amélioré, mais je trouve que c'est peut-être même pire. Moi, je trouve que Pastouillot, même s'il est 6 pieds, qu'il est plus gros que Sean Farrell, c'est quelqu'un qui a beaucoup de problèmes dans le jeu physique. C'est quelqu'un que lorsqu'il est en coin de patinoire, c'est beaucoup en périphérie. C'est facile de l'isoler, c'est facile de le repousser le long des rampes et par-dessus le marché, lorsqu'il est le long des rampes, il commet peut-être un peu plus de revirements. La gestion de sa rondelle est plus inefficace, mais il faut que je lui donne un avantage numérique. C'est quelqu'un qui est extraordinaire, qui a vraiment de très bonnes mains. À preuve, là, en avantage numérique, 22 de ses 57 points cette saison sont venus là avec un surplus d'un homme. Donc, tu sais, c'est un peu bizarre. C'est un nouveau départ un peu pour Farrell et pour Pastouillot. Mais il y a un peu le style pour aller remplacer, du moins l'avantage numérique, peut-être un Joshua Roy qui tire pas nécessairement de la même façon, mais qui s'est démarqué pour cet aspect-là. Pastouillot va amener ça. Et évidemment, c'est un gars qui est très spectaculaire aussi là, ouais, pour les partisans du Rocket.
0: Donc si je me fie à ce que tu dis, Marley, quand le Canadien va avoir des blessures cette saison, on va vouloir rappeler des joueurs du Rocket de Laval, si on a un trou à combler sur le quatrième trio, c'est peut-être pas nécessairement Pastouillot qui va être rappelé. On ira peut-être plus dans la direction d'un Florian Jacquet ou d'un Owen Beck.
17: Ben moi, ce serait clairement mes options. On peut même considérer Brett Berard, on peut même considérer Samuel Poulin que les Canadiens ont mis sous contrat le 1er juillet et tout ça. Moi, ce serait pas mal plus des options que je verrais de cette façon-là. On verra bien. C'est sûr que Pastouillot a le talent offensif. Si t'as besoin de punch offensif, qu'il y a des blessures peut-être au sein d'un top 6 ou d'un top 9, et on se le cachera pas, Pastouillot cognait à la porte de la LNH lorsqu'il était avec les Ducks, ça devient une option. Mais moi, personnellement, je sais que certains l'aimaient beaucoup plus que moi. Moi, j'ai l'impression que c'est un peu plus un joueur de Ligue américaine. J'ai vraiment l'impression que Farrell, à un moment donné, c'était un peu le passage était un peu passé chez les Canadiens de Montréal. Du côté de Pastouillot, c'est un petit peu la même chose là. Je trouve que c'est un pari. Puis à un moment donné, c'est un peu normal. Pour Farrell, c'est à peu près ce que tu devais obtenir. C'est le genre de transaction que tu devais t'attendre.
0: Mais parlons-en justement de Farrell, Marty. Je suis curieux de savoir qu'est-ce qui s'est passé dans son cas, parce qu'à un certain moment, même si c'était quand même un choix tardif, un choix de quatrième tour, on a l'impression que c'était peut-être un des espoirs les plus emballants dans la Banque du Canadien. Il avait brûlé la USHL au-dessus d'un point par match à Harvard. Il avait même été convoqué par l'équipe américaine pour les Olympiques. Il a brûlé une année de contrat en jouant 6 matchs en 2023 à Montréal. Qu'est-ce qui a fait en sorte que ça a peut-être moins marché dans le développement de Sean Farrell?
17: Ben ouais, tu fais bien de le mentionner, Ali. Écoute, les gens l'oublient. Ça peut aller vite, et parfois le monde du hockey, mais un gars comme Sean Farrell était l'un des espoirs les plus en vue lorsqu'il était dans la NCAA. Et personnellement, ça aurait été une erreur de ma part. C'était quelqu'un que j'adorais. Sean Farrell, là, c'est un des espoirs pour lequel j'avais le plus d'estime. Je pense que c'est ce qui est arrivé avec Sean Farrell. Malheureusement, pour un joueur de 5 pieds 9 pouces, c'est son coup de patin qui l'a rattrapé une fois. Là, je pèse mes mots, là, dans les rangs professionnels, on l'a moins vu à Montréal, mais c'était surtout dans les matchs préparatoires qu'on était capable de voir que lorsque Farrell avait la rondelle et qu'il s'amenait contre des vétérans de la Ligue nationale de hockey, qu'il tentait de se débrouiller un contre un, par exemple, d'avoir un peu plus d'espace en zone adverse, c'était plus compliqué. Il était moins capable d'avoir de l'espace libre autour de lui, d'être capable de réaliser des jeux et tout ça. Ce qui fait en sorte que Farrell, ce qu'on voyait dans la NCAA, ce qu'on voyait dans la USHL, là, il était très dominant. C'est un gars qui a une vision de jeu phénoménale. C'est un gars aussi, et moi, c'est pour ça que j'ai toujours cru en lui, c'est quelqu'un qui avait un bon niveau d'intensité, capable d'aller au filet, capable de se débrouiller malgré la pression adverse. Mais là, le problème, c'est que je pense que la coche entre la Ligue américaine et la Ligue nationale de hockey, et ça va arriver chez certains joueurs, là, a peut-être été un peu trop élevée, ce qui fait en sorte que, bon, à l'exception des 6 matchs après son contrat, après son passage dans la NCAA, là, ben, il n'y a pas eu d'autres chances, et un peu avec raison, là, il n'a pas été capable de se développer comme il se doit. Je pense pas que c'est terminé pour lui nécessairement, mais c'est sûr qu'à 24 ans, il n'y a pas eu encore de rappel depuis ces fameux 6 matchs-là, là, le temps commence à presser un petit
0: ouais,
17: peu.
0: Ouais, puis on s'entend que justement, le fait qu'il provenait de la NCAA, ben, ça a peut-être joué en sa faveur. Si Sean Farrell avait joué dans le junior canadien, pas sûr qu'il aurait disputé 6 matchs dans la Ligue nationale de hockey, mais c'est l'espèce de levier de négociation que les agents utilisent en faveur de ces joueurs-là qui sortent de la NCAA pour faire en sorte que les jeunes espoirs peuvent brûler une année de contrat le plus rapidement possible. Puis c'est une bonne leçon, je pense, Sean Farrell, parce que quand une équipe est en reconstruction, ou même si j'élargis ça à peu près toutes les formations de la LNH, des fois on s'emballe beaucoup avec les espoirs des équipes, puis on a l'impression qu'ils sont tous beaux, puis qu'ils sont tous bons, puis qu'ils vont tous finir par s'établir dans la LNH. Mais non, tu sais, tu finis au final d'avoir une moyenne toujours similaire. Certaines équipes ont peut-être des meilleures moyennes au bâton que d'autres, mais c'est pas tous les espoirs qui finissent par atteindre la LNH, même s'ils ont des bonnes statistiques ou ça se passe bien avant d'atteindre les rangs professionnels.
17: Ouais, je pense que c'est une belle leçon un peu, Ali, c'est ça. C'est que, tu sais, à un moment donné, dans une reconstruction, là, tu sais, le but d'une reconstruction, c'est d'accumuler des actifs, c'est d'accumuler des joueurs, et tant que t'as ton top 6, ton top 4 en défense, ou ton gardien de but, et ton gardien de but numéro 1, ben, tout le reste, ça importe très peu. Mais c'est normal qu'à un moment donné, d'accumuler 11, 12 choix au repêchage par année, avec des hauts choix de premier tour et tout ça, il y en a avec lesquels ça va fonctionner. Si plus tu repêches plus tôt, plus ça va fonctionner, mais évidemment que tu vas te tromper. Là, on parle de Sean Farrell, qui était quand même un choix de quatrième tour, c'est plus tardif. Il y avait quand même des chances, il y a une raison pour laquelle il avait glissé, là. À 5 pieds 9 pouces, il était moins prometteur que d'autres joueurs un peu plus imposants. Mais tu sais, tu peux regarder le repêchage 2022, un gars comme Philippe Méchard, tout indique que ça regarde plus mal.
0: Ouais.
17: Owen Beck, pour un 33e choix au total, c'était quand même le premier choix du deuxième tour. Ça va pas nécessairement comme on pouvait le penser nécessairement, et il va y en avoir d'autres. Mais l'important, par contre, chez les Canadiens, c'est qu'on a quand même été capable, avec la banque de jeunes, avec la phase de reconstruction, d'aller se chercher des joueurs dominants, que ce soit Juraj Slafkovský, que ce soit Cole Caulfield, que ce soit Lane Hudson et compagnie. On est en voiture de ce côté-là parce que, oui, on s'est trompé avec certains choix, mais avec d'autres, ça va bien aussi.
0: Ouais, puis on pourrait faire le même raisonnement aussi pour la défense de l'équipe. Il y a quelques années, on se disait, ah là, le Canadien a trop de bons espoirs en défense. Comment est-ce qu'ils vont tous pouvoir jouer dans la LNH? Parce que t'avais Hudson, t'avais Gouley, t'avais Byron, t'avais Mayu, t'avais Struble, Jacky, Engström, etc., etc. Mais là, finalement, le temps a passé. T'as eu une espèce de sélection naturelle. Certains comme Hudson sont devenus très, très bons. D'autres un petit peu moins. Mais Kent Hughes a aussi utilisé ces atouts-là en sa faveur. Mayu t'a permis d'aller chercher Zachary Bolduc, Byron t'a permis d'aller chercher Alexandre Carrier. Si tu remontes même un petit peu en arrière, ben Romanov t'a permis d'aller chercher Kirby Dach. Alors, c'est aussi une question d'utiliser ces atouts-là en ta faveur. Marty, je veux qu'on parle d'une liste qui est parue sur Sportsnet hier, parce qu'on s'entend, Farrell, c'est plus l'exception qui confirme la règle depuis quelques années. Le Canadien repêche très, très bien. Même que, selon Sportsnet, selon un journaliste de Sportsnet, le Canadien aurait le meilleur groupe de joueurs de la LNH de 25 ans et moins. Est-ce que tu es d'accord avec cette affirmation-là?
17: Ouais, je comprends qu'est-ce que le journaliste veut dire. Je suis pas en désaccord à 100%. Personnellement, j'aurais une autre façon de le voir. Je les placerais à un autre endroit dans le classement. Je trouve que le journaliste, en regardant un peu ses critères, c'est pour la raison pour laquelle il a placé les Canadiens là, puis je regarde les Canadiens, mais je regarde son top 5, là, je vois les Flyers de Philadelphie qui sont 5e, par exemple.
0: Ouais.
17: Je trouve qu'il considère peut-être un petit peu trop ce qui s'est passé lors des séries 2026. C'est sûr que tu veux le considérer, là, c'est sûr que c'est un bon indice pour dire, OK, ça va bien, t'es capable de faire un bout de chemin, t'es capable de battre des grosses formations et d'avancer dans le parcours éliminatoire et tout ça. Mais là, c'est que je trouve que c'est peut-être un peu trop considéré. Donc, tu sais, oui, ça va bien. Puis là, je pense que c'est important de le mentionner. Son exercice, c'est le meilleur groupe de joueurs de 25 ans et moins. Donc là, il faut que t'enlèves quand même, et je pense que c'est important de le mentionner dans un exercice comme ça, il faut que t'enlèves les joueurs qui t'ont aidé, mais qui ne sont pas dans ce groupe-là.
0: C'est ça.
17: Donc, Nick Suzuki, qui a 26 ans, n'est pas là. Un gars comme Noah Dobson, Michael Matheson, qui font en sorte que ta défense est un peu plus solide que d'autres formations, sont pas dans l'exercice non plus. Par contre, c'est sûr que du côté des Canadiens, comme un peu comme on vient de parler dans le segment avec Sean Farrell, c'est sûr que d'avoir Yura Slavkovski, Cole Caulfield, Ivan Demidov, ça c'est trois attaquants qui entrent dans ton top 6 et qui sont très solides, ça te donne un gros avantage. Et je regarde les autres formations, c'est là que les Canadiens, selon moi, avec peut-être les Ducks d'Anaheim, ont un avantage, c'est qu'ils ont les Nutson. Ils ont, hors de tout doute, l'un des meilleurs défenseurs de la LNH, alors que c'est pas nécessairement le cas pour, du moins pour l'instant, pour les Blackhawks, pour ouais. Les Sharks, des équipes comme ça. Là où, encore une fois, je trouve qu'il est peut-être un peu optimiste, et j'adore les Nutson, je pense qu'il va être bon, mais là, il dit, et je cite, c'est sûr qu'il va gagner un trophée Norris à un certain point. En anglais, il utilise le mot « lock », là. Parce qu'il va être très bon, mais commencer à dire que c'est sûr que ça va arriver, je me garderai une gêne.
0: Ouais, on est quand même dans une ligue avec Schaefer qui s'en vient, puis t'as Makar, Hughes, Werenski qui vont être bons pendant très très longtemps. Pour ceux qui se le demandent, là, le Canadien est premier sur la liste. Au deuxième rang, on retrouve les Sharks de San Jose. Au troisième, ce sont les Ducks d'Anaheim. Quatrième rang, les équipes avec les meilleurs groupes de joueurs de 25 ans et moins, c'est les Sénateurs d'Ottawa. Et au cinquième rang, ce sont les Flyers de Philadelphie. Et parmi les mentions honorables, on a les Blackhawks de Chicago, les Hurricanes de la Caroline et le Wild du Minnesota. Personnellement, j'aurais les Sharks numéro 1 à cause... Ben, c'est pas compliqué de Macklin Celebrini parce que c'est un talent pas mal générationnel. C'est un joueur qui est parti pour dominer la ligue pendant longtemps. À ça, t'ajoutes d'autres joueurs hyper talentueux, des attaquants de premier plan, des attaquants hyper talentueux. Ils en ont plein, les Sharks de San Jose. Peut-être qu'en défense, c'est pas encore là, mais éventuellement, tu pourras peut-être échanger un des attaquants pour un défenseur. Moi, j'aurais les Sharks au premier rang. Toi, Marty, ton top 5, il ressemblerait à quoi?
17: Moi, je suis à la même place que toi, Oli, pour le premier rang. J'ai les Sharks en avant. Parce que, justement, l'aspect Celebrini, selon moi, écoute, les Canadiens ont un excellent noyau. Ivan Demidov, j'ai pas arrêté de dire depuis son repêchage que ça va peut-être devenir l'un des 10 meilleurs joueurs de la LNH. Sauf que c'est pas, il y a pas le potentiel d'être le meilleur. Et Celebrini, c'est exactement ça. Il est en train de montrer qu'il est excellent à tous les niveaux, vitesse, main, intelligence offensivement, défensivement, il est excellent. Ça devrait devenir le visage de la Ligue nationale de hockey pendant des années. Ça devrait devenir le joueur générationnel. Et si tu regardes les Sharks, c'est que oui, peut-être qu'au niveau de la défense, on est en désavantage par rapport aux Canadiens, mais on a quand même Sam Dickinson. Faut pas oublier Luca Cagnoni, qui est un défenseur plus petit un peu, mais qui bouge très bien la rondelle, qui est très créatif au niveau offensif, qui a un excellent instinct pour aller attaquer le gardien de but. Et là, par la suite, tu rajoutes quand même au niveau de la profondeur des gars comme Will Smith, un gars comme Igor Chernyshov, Michael Misa, qu'on a repêché au deuxième rond au total en 2025, et on vient d'ajouter Ivar Stenberg. Je sais qu'il n'a pas encore joué de match dans la Ligue nationale de hockey, mais c'est un solide. C'est quelqu'un qui est bon à tous les niveaux, qui est compétitif, que dans les grosses compétitions internationales, là, m'a déjà montré qu'il était capable de s'illustrer. Il a des excellentes mains, il a un bon tir, c'est quelqu'un qui est capable d'aller se salir devant le nez, devant le filet. Et les Canadiens ont l'avantage d'avoir leurs deux gardiens de but d'avenir, donc Jakub Dobesch et Jacob Fowler. Mais les Sharks ont Yaroslav Askarov à 24 ans également, donc j'ai l'impression que les Sharks, non seulement ils ont la profondeur de joueurs pour rivaliser avec les Canadiens, mais Celebrini, c'est assez solide, disons.
0: Ouais, ouais, c'est dur à battre sérieux, là. C'est peut-être Sidney Crosby 2.0 qu'ils ont avec eux chez les Sharks de San Jose. Tu mettrais où le Canadien dans ton top 5 par curiosité?
17: Tout juste derrière, deuxième rang. Donc, justement, je considère quand même que t'as un noyau de 4 ou 5 joueurs qui sont assez solides. Donc, Caulfield, Slavkovski, Demidov, Hudson, et j'inclus Caden Gooley en défense à gauche à 24 ans. Et là, c'est un peu drôle à dire. C'est pourquoi, moi, personnellement, 25 ans et moins, je trouve que c'est un peu poussé. J'aime mieux faire l'exercice des 23 ans et moins, mais bon, ouais. Tu entres Kirby Dack, tu entres Alex Newhook, tu entres t'as Zachary Bolduc qui est là-dedans également, donc t'as quand même une belle profondeur. Et par la suite, le journaliste de Sportsnet n'a pas les Hawks. Moi, je place les Hawks au troisième rang. Je trouve qu'on a beaucoup de profondeur avec des gars qui peuvent occuper des postes importants. Donc oui, t'as Connor Bedard. Frank Nazer est déjà avec la formation, c'est probablement le joueur qui a le potentiel de devenir le deuxième joueur de centre de cette équipe-là à long terme, ça l'est un peu déjà. Anton Frondell vient d'arriver, il est un peu plus grand gabarit, t'as Ryan Green qui est là, t'as Oliver Moore, Roman Kantsarov, notez ce gars-là, là, ouais. Ça, c'est un petit attaquant qui débarque de la KHL, 5 pieds 9 pouces, mais très combatif, très responsable dans les trois zones, d'excellentes mains, un bon tir, capable de faire des bonnes choses de tous les côtés. T'as Nick Lardis qui est là-dedans, et même en défense. Et ça, je pense, je sais pas si le journaliste l'a considéré, et je te dis pas que c'est mon préféré. Je trouve qu'il est extrêmement surpayé. Je sais pas si ça va aider les Hawks. Mais Bowen Barham a 25 ans. Donc, il faut que tu le considères. Un gars comme Alex Vlasic est le défenseur défensif par excellence de cette équipe-là. Il y a 25 ans. Il faut que tu le comptes. Alex Artem Levchunov, Sam Rinzel. Donc, je trouve que t'as une belle profondeur. Ensuite, j'ai les Ducks au quatrième rang avec Leo Carlson, Beckett Seneca et Cutter Gauthier. Et j'aime bien ce que les Sénateurs ont aussi dans cet exercice-là, surtout au centre, là, au cinquième rang. T'as Tim Stutzla, t'as Dylan Cousins et t'as Shane Pinto. C'est sûr qu'au centre, là, t'es très, très solide à ce niveau-là. Ça t'aide. Et en plus, bon, on a ajouté William Eklund dans la transaction avec les Sharks, là, donc c'est sûr que ça aille. Là.
0: Ah non, je suis entièrement d'accord avec toi, Marty. C'est une excellente liste. Je pense qu'il y a le Mammoth de Utah aussi que le journaliste n'a pas considéré parmi ses équipes ni dans les mentions honorables. Puis je comprends qu'ils ont beaucoup de leurs bons jeunes sont pas nécessairement encore dans la LNH. Là. Oui, t'as Cooley, oui, t'as Dylan Gunter. Ils ont des gars un peu plus vieux, mais il y en a des bons qui s'en viennent à Utah. Là. TJ Ginla, Caleb Desnoyers, Daniel Butt, Dimitri Simachev. C'est une question de temps avant que le Mammouth fasse partie des très très bonnes formations de la LNH. Puis ce qui est intéressant avec un exercice comme ça, c'est que ça nous permet un petit peu de se projeter. OK, les meilleures équipes avec les groupes de 25 ans et moins, ben dans 5 ans, ça risque d'être ces équipes-là qui vont être en train de compétitionner puis qui vont être les prétendants pour remporter la Coupe Stanley. Merci beaucoup, Marty. Très très bon comme à l'habitude. Passe une bonne journée. On se reparle vendredi.
17: Ouais, merci beaucoup, Ali. Toujours un plaisir.
0: Merci. Bye.
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8: La semaine passée, la presse rapportait des informations pour la diffusion francophone des matchs du Canadien à la télévision l'an prochain. On apprenait que RDS aurait 45 matchs, quoique ça, on le savait déjà. Mais ce qu'on apprenait de nouveau, c'est que TVA Sport passerait de 22 à 32 rencontres et que Amazon Prime, un nouveau joueur pour la diffusion francophone à la télé du Canadien, entrerait en jeu avec 7 parties. Eh bien, hier, la LNH, Rogers et Amazon ont annoncé certains détails par rapport à leur entente. C'est un contrat de 12 ans entre Rogers, qui est le diffuseur national, et Amazon. Donc, pour ceux qui se demandent un petit peu comment ça fonctionne, Rogers, l'an passé, ça avait été annoncé, s'est entendu avec la Ligue nationale pour tous les droits au Canada. Anglais, français, saison, séries éliminatoires, tout ça. Et par la suite, c'est comme si ils sous-traitent le reste. Donc, ils sous-traitent le reste des droits nationaux à TVA Sport, à Amazon, à ci, à ça. Donc, entente avec Amazon. Et ce qu'on a appris, c'est que le match national du mercredi à la place de celui du lundi, en anglais et en français, va appartenir à Amazon Prime. Donc, on se rappelle, dans les dernières années, c'était Amazon qui diffusait le match du lundi. Là, c'était le fameux match de 7h30 qui commençait à comme 7h50.
9: Ouais, c'est ça.
8: Mais là, cette année, Prime, ça va être le mercredi, autant en anglais qu'en français. Déjà, on le sait, le calendrier du Canadien a été dévoilé. Le Canadien a 10 matchs le mercredi cette saison. Donc, si vous faites des calculs rapides, sur ces 10 matchs-là, il va y en avoir 7 à Amazon Prime et 3 autres qui vont être ailleurs. Par contre, ce qu'on a appris aussi, ce qui est très intéressant, ce qui est très nouveau, je sais pas si c'est une bonne nouvelle, vous me le direz ce que vous en pensez. Mais Prime va aussi diffuser certaines séries éliminatoires de la Coupe Stanley. Ils vont avoir 2 séries au premier tour et 1 série de deuxième tour. Ça va être quelle série? Qui va décider? On n'a pas encore de détails par rapport à ça. T'sais, est-ce que c'est Prime qui va s'entendre avec Rogers et avec TVA Sport pour dire « moi j'ai celle-là » Est-ce que c'est eux qui vont avoir le premier choix? Peu importe, ça on le sait pas encore. Mais ils vont en avoir 2 de premier tour et 1 de deuxième tour. Max Truman a sorti quelques informations additionnelles par rapport à tout ça hier. Selon ces informations, TVA Sport diffuserait encore une fois, bien évidemment, les matchs du samedi du Canadien de Montréal, mais aussi les rencontres du lundi. C'est comme ça qu'on est capable de passer de 22 à 32. Il a dit évidemment que c'est possible qu'Amazon diffuse des matchs des séries du Canadien. Donc, c'est possible. C'est pas confirmé, c'est pas sûr. On verra comment ça se passe en temps et lieu, mais c'est possible qu'Amazon Prime diffuse une des séries du Canadien en séries éliminatoires pendant les 12 prochaines années. C'est une possibilité qui est réelle. Je le cite aussi. Il dit que si on se fie au deal entre les streamers et les réseaux sociaux, et les réseaux de télé, pardon, aux États-Unis, on peut penser qu'Amazon ne produira pas ses shows en français. Amazon n'a pas de studio au nord de Los Angeles. Je cite encore Max Schumann. Est-ce que TVA Sport pourrait produire les shows pour Amazon? We'll see. Si c'est le cas, les talents de TVA Sport deviendraient aussi ceux d'Amazon. Alors si on se fie un petit peu à ce qu'il dit, mais c'est possible que les matchs qui sont diffusés sur Amazon Prime, ce soit

0: sous l'emblème Prime, mais avec l'équipe de TVA Sport, que ce soit les équipes de production, les descripteurs, les analystes, les journalistes, c'est ça. Alors, très intéressant. On commence lentement, mais sûrement, à avoir des informations, à quoi ça va ressembler. En temps et lieu, là, j'imagine, ben, la saison, en fait, elle commence dans 2 mois, jour pour jour. Donc, d'ici là, on aura une idée exacte de la cédule exacte. Telle journée de la semaine va appartenir à qui? Parce que pour le moment, tout ce qu'on sait officiellement, c'est le mercredi d'Amazon, puis on se doute du samedi de TVA Sport, quoique cette entente-là n'est pas encore annoncée. Mais j'ai hâte de voir. C'est la game, là, est complètement en train de changer.
1: Ouais, 100%, mais c'est aussi, comme tu dis, le fait de la production francophone comparativement à la production anglophone, ça va être une belle opportunité de faire rayonner nos chaînes ici et la qualité de nos analystes et nos panélistes par rapport au match canadien. Donc ça va être une super belle opportunité si c'est le cas, parce qu'on le sait pas encore. Mais pour ce qui est aussi du choix ou des séries éliminatoires sur Amazon, j'ai hâte de voir comment la Ligue nationale va diviser ça, parce que on le sait, Oli, par rapport à la qualité de la diffusion, il y a quand même une différence. Donc est-ce qu'on va vouloir mettre de l'avant les plus grands affrontements, entre guillemets, sous la meilleure diffusion?
0: Tu cours un gros risque aussi, c'est ça l'affaire, là, parce que c'est pas tout le monde qui est abonné à Prime, c'est pas tout le monde qui veut être abonné à Prime non plus. Je donne un exemple, là, mais si jamais, parce que selon ce qu'on entend, regarde, ça pourrait être possible, mais t'as des matchs du Canadien en série qui vont être diffusés sur Prime, c'est sûr que tu vas avoir beaucoup de gens. Mais t'en auras moins que les 2 millions et plus qu'ils écoutaient à la télé traditionnelle.
1: Assurément. C'est un risque à prendre. Tu fais bien de le mettre en valeur parce que c'est vrai. Parce que c'est ça qui va arriver.
0: Il va y avoir des gros chamboulements dans nos habitudes d'écoute, dans nos habitudes de consommation. Il y en a pour qui c'est un acquis, c'est pas compliqué faire le pas vers le streaming, puis ils font déjà ça ou peu importe, mais il y en a pour qui c'est un nom catégorique, ça les intéresse pas, ou peut-être d'un point de vue technologique, ils sont moins habitués à ça, mais préparez-vous parce que ça s'en vient et il va y en avoir de plus en plus. On se dirige de plus en plus vers un monde dans lequel le sport, éventuellement, va entièrement être diffusé sur les plateformes de streaming.
1: Ouais, puis là, attendez-vous aussi à avoir plusieurs chemins pour garder des matchs, là. Parce que là, Amazon a juste 7 matchs, mais il va avoir une meilleure disparité, là, dans pas long, là. Donc, intéressant de suivre ça, puis vous allez devoir, malheureusement,
0: Parce que, tu sais, ça se peut que, par exemple, on le sait, là, c'est RDS, mais ça se peut que RDS, éventuellement, ça devienne plus Crave aussi.
1: C'est ça.
0: Crave se retrouve avec certains des matchs de RDS. Ça se peut que Illico Plus se retrouve avec certains des matchs de TVA Sport. Alors, ça va être intéressant à suivre tout ça, là. Puis on va vous tenir au courant pendant l'été parce que, éventuellement, TVA Sport va procéder à son annonce. Éventuellement, ben, on va avoir une idée un peu plus exacte du calendrier de diffusion. On va avoir une idée aussi plus exacte, peut-être des équipes de descripteurs. On ne sait pas encore si ça va être les mêmes, on ne sait pas encore si ça va changer, mais en tout cas, ça va être très intéressant à suivre dans les prochaines semaines. On va prendre une courte pause. Vous savez, Marc-Antoine de quoi? Ben, il a récemment pris sa retraite avec les Alouettes de Montréal. Eh bien là, on a appris dans les derniers jours qu'il a un nouveau défi. Je vous raconte c'est quoi et on lui parle après la
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0: Vous le connaissez surtout comme ancien demi-défensif avec les Alouettes de Montréal. Eh bien maintenant, on le connaît comme joueur de flag football pour l'équipe canadienne qui va participer au championnat du monde de flag du 13 au 16 août en Allemagne. C'est Marc-Antoine Decoy. Salut Marc-Antoine, comment ça va?
12: Salut, ça va bien toi?
0: Ça va super bien, merci. D'abord, félicitations d'avoir fait partie de cette équipe canadienne, mais je suis curieux, de où ça t'est venu cette idée-là? Comment est-ce que tu t'es levé un matin puis tu t'es dit, moi je vais me mettre à jouer au flag football?
12: Ben, en fait, ça a commencé quand j'ai pris ma retraite, je pense même pas une heure et demie après, le coach de Team Canada, Paul Lapolis, m'a appelé.
0: Ah oui?
12: Tu as voulu savoir mon intérêt pour le flag football. Fait que, je te dirais que ça a été assez rapide, l'idée du flag football dans ma tête. Je lui ai dit à ce moment-là, OK, donne-moi un instant, là, c'est bien trop tôt. C'est un peu comme un non. J'ai des choses à vivre de mon côté.
0: Ben, c'est sûr.
12: Puis j'ai dit, ouais, ça. Puis j'ai dit, je vais t'en revenir. Je vais t'en revenir avec ça. Puis je suis parti après ça faire Avec ou sans cash, une émission que j'ai filmée avec Léonard Lagacé. On voyage un peu, c'est 10 pays à travers le monde. On a un principe de 1 500 $ pour la journée, 150 $ pour le permis pour la journée. Puis on fait ça pendant à peu près 50 jours de temps de tournage dans le mois de mars jusqu'à la fin mai. Puis durant ce tournage-là, je me rappelle qu'à un moment donné, vers la fin, il y avait quelque chose en dedans de moi. Surtout le camp d'entraînement commençait. Je voyais mes coéquipiers, on se parlait souvent, donc je voyais que le camp arrivait, les préparatifs. Puis il y avait quelque chose en moi qui était un peu, on dirait, comme manquant. J'avais énormément de plaisir à faire ce que je faisais avec l'émission de TV, mais on dirait que l'esprit compétitif, le goût de compétitionner, de se dépasser, puis aussi d'apprendre quelque chose de nouveau, un peu comme le flag football, autant que ça reste du football, c'est quand même nouveau. Ça m'interpellait beaucoup. C'est là que j'ai décidé, tu sais quoi, je pense que ça peut être un bel objectif. Parce qu'il m'avait parlé pour l'idée d'aller qualifier cette année le Canada pour les Jeux Olympiques pour 2028. Puis comme je pense que c'est un objectif de 2 ans que je me donne, avec des étapes, évidemment, cette année, c'était faire l'équipe. Après ça, c'était l'équipe des 10 pour se rendre, des 12, excuse-moi, pour se rendre en Allemagne. Puis après ça, c'est évidemment qualifié. Il y a beaucoup d'étapes, mais un objectif long terme de 2 ans d'entraînement, c'est quelque chose qui faisait une transition un peu plus rapide, plus smooth, on va dire, moins rapide de tout de suite finir le football, marché du travail tout de suite. Donc, c'était un peu une combinaison de tout ça qui fait pencher la balance puis décider de me lancer dans ce sport-là.
1: Il y a quand même un intérêt là, envers le flag football. On sent une certaine effervescence. Est-ce que tu la ressens, toi aussi, Marc-Antoine, par rapport à l'attention que le sport a, surtout au Québec? Moi, je vois beaucoup, beaucoup de programmes qui se développent là tranquillement au fil des années.
12: C'est vraiment 100%. Puis je vais te dire, au niveau féminin, c'est incroyable la croissance que ce sport-là a eu. J'avais fait une chronique pour Salut Bonjour sur le flag football puis l'émergence du flag football. Et dans les dernières années, avec les statistiques que la RSEQ m'avait envoyées pour les sports qui étaient du secondaire collégial et aussi l'universitaire, c'était le sport avec le plus gros taux de croissance chez les jeunes dans les dernières années. C'est vraiment quelque chose qui est populaire, que le monde apprécie à jouer. C'est vraiment le fun à voir. Puis c'est sûr que là, j'y baigne un peu plus dedans, donc je le vois plus, puis... Pour moi, c'est plus présent, mais je pense aussi juste au niveau de la scène internationale. On a eu une rencontre avec Nike, parce que c'est un peu le commanditaire pour Team Canada pour cette année. Et dans leur meeting qu'ils ont eu d'entreprise, leur CEO avait parlé avec un peu les analystes pour les Olympiques, qui avait dit que selon eux, c'était le sport qui allait connaître le plus d'intérêt pour les Jeux Olympiques. Évidemment, on est aux États-Unis, il y a le mot Fly Football, il y a eu Fanatics juste avant. Donc, pour eux, c'était un peu cette statistique-là qui pensait que ça allait être un peu comme le hockey aux Jeux d'hiver qui va être regardé assez impressionnant. T'sais, ça va être assez impressionnant le nombre de vues qu'ils pensent qu'ils vont avoir avec le Fly Football pour 2028. Donc, il y a beaucoup d'argent qui est mis en ce moment dans ce sport-là, puis beaucoup d'intérêt aussi.
0: Ah, ça va être gros. Sérieux, là, le flag football au jeu de LA en 2028, évidemment, t'as aussi des gars dans la NFL qui aimeraient y être, ça ajouterait quelque chose, mais t'as les gars de l'équipe américaine qui sont comme, ben non, nous, on joue au flag depuis des années, c'est nous l'équipe américaine, on veut pas de vous, fait que ça va être intéressant à suivre tout ça. Comment ça marche, là, la qualification canadienne avec ce championnat du monde qui a lieu dans quelques jours en Allemagne? Comment est-ce que vous allez vous procéder pour vous qualifier pour LA en 2028?
12: Ben c'est un système qui est un peu complexe, mais pas si pire que ça. Ça a changé dans les derniers mois. Là, les dernières nouvelles que j'ai, je pense que c'est officiel, à moins qu'il y ait un changement majeur. Mais ça va être 6 équipes qui vont participer aux Olympiques. Donc, on va comprendre qu'une chance sur 2 pour finir dans l'équipe de la médaille d'or et une chance sur 2, excuse-moi, pour finir sur l'équipe qui va être médaillée. Et c'est assez, je pense, plus complexe. Ça va être la qualification. C'est les championnats du monde. Donc, dans les 6 équipes qu'il va y avoir, évidemment, les États-Unis, c'est le pays hôte. Donc, ils ont une place en partant. Après ça, cette année, on va aller chercher les 2 prochaines places aux championnats du monde d'Allemagne qu'on quitte, comme tu as mentionné plus tôt, du 13 août au 16 août. Puis, pour qualifier, pour savoir c'est qui ces 2 équipes-là, ben c'est un principe de tournoi. Donc, c'est avec les 2 premières équipes, on va dire, on comprend pas les États-Unis. Donc, si les États-Unis finissent premier, ben ça va être l'équipe 2 et l'équipe 3. Si les États-Unis finissent deuxième, ben ça va être les premiers et les troisièmes, et ainsi de suite. Fait que ça va être les 3 équipes, avec les États-Unis inclus, qui vont être qualifiées pour la première partie des Jeux olympiques du top 6. Après ça, pour les 3 prochaines équipes qui vont se qualifier, ben ça va être en 2028, un mois avant les Olympiques, il va y avoir les championnats du monde qui se passent aux 2 ans. Ça va être à Montréal et divisé avec Toronto en 2028. Et là, ça va être les 3 prochaines équipes qui vont se qualifier. Donc, disons qu'on on nomme que on dit États-Unis, Mexique et Canada sont déjà qualifiés cette année. En fait, en 2028, ben si les peu importe le classement des États-Unis, Canada et Mexique vont être, on va enlever ça, on va le soustraire, puis on va prendre le top 3 restant pour ces équipes-là.
0: OK. Puis, je me demande, ton adaptation, comment elle s'est faite au flag? Parce que toi, t'es un gars de foot, puis oui, le principe du sport est un peu le même, mais ce sont des sports qui sont complètement différents, puis même t'apprivoises un peu une position différente, tu joues aussi rusher. Comment ça s'est fait, cette adaptation-là?
12: Je te dis que ça s'est fait assez brusquement avec ma première expérience les États-Unis. Il y a eu une couple de clips qui ont sorti sur les réseaux sociaux de moi qui s'est fait pas mal avoir par certains de leurs joueurs. C'est vraiment différent. Ça a été, pour moi, je pense que ça a été une bonne adaptation de faire face à la meilleure équipe du monde. Puis après ça, on était en Chine, on a joué contre l'Australie puis la Chine, puis c'était même pas comparable. Mais c'est faut comprendre que c'est comme dans la même branche du football où est-ce qu'on doit attraper, lancer un ballon, puis on court sur nos jambes, mais c'est complètement différent. C'est comment on tient le ballon, les systèmes de jeu, mais surtout, enlever le contact du sport. Ça rend ça vraiment complètement inverse. Quand c'est 2 drapeaux que tu dois enlever au lieu de plaquer quelqu'un, tes techniques sur tes angles de poursuite, sur comment tu couvres un ballon, on peut pas toujours recevoir comme demi défensif. Donc, au football, on avait le droit à un peu de contact. Évidemment, tu peux pas tirer sur le chandail. Tu peux pas mettre les mains dans le visage. Mais quand tu cours à quelqu'un, tu peux avoir tes mains dessus. Tu peux avoir une guerre de mains quand tu essaies d'attraper un ballon. Là, c'est vraiment l'inverse à ce niveau-là. Puis c'est ça qui était, je pense, pour moi, le plus difficile. C'était vraiment d'arrêter sur le receveur, aller pour les drapeaux, puis enlever un drapeau, c'est pas facile, là. Je veux dire, c'est plus, si on regarde les vidéos des gars des États-Unis, tu sais, sont
0: cours à pleine vitesse,
12: genre 5 pieds 7, 5 pieds 8, je pense, 130 livres, c'est hanches, ils vont jusqu'à mes cheveux, je suis comme, ça n'a aucun sens. Fait que c'était une grosse adaptation, mais plus tu pratiques, mais tu deviens. Puis moi, c'était ça que j'ai aimé. C'est comme un nouveau défi. C'est quelque chose qui est évidemment dans la couverture pour les passes. Tu sais, je joue au football, donc j'ai un peu ces repères-là, mais là, il faut que je dois les adapter. Mais ça se fait quand même relativement bien, mais il y a encore, tu sais, je pense que j'ai mis beaucoup, beaucoup d'heures en ce moment, puis je vois une belle croissance.
1: Puis, tu parles d'adaptation, ça fait pas longtemps que tu es dans ce monde-là. Est-ce qu'il y a des pays qui t'ont surpris dans les compétitions. Est-ce que il y a des pays où peut-être tu t'attendais pas à ce soit aussi fort dans ce sport-là?
12: Ben, tu savais quelque chose qui m'a surpris, je veux dire, quand tu prends, t'apprends le pays, je pense que c'est pas surprenant, mais la Chine est vraiment, tu sais, je veux dire, si on regardait le Japon, tu sais, c'est peut-être stéréotypé, mais tu sais, leurs joueurs, généralement, sont plus petits.
0: Ouais.
12: Ils sont plus petits, plus ouais. gabarits, plus agiles. La Chine, complètement à l'inverse, les gars étaient presque tout aussi agiles. C'était genre,
1: ah ouais.
12: tous des géants dans leur équipe. Puis eux autres, c'est un programme national. L'équipe est ensemble 5 jours semaine. Ils vivent à la même place.
1: Aye, aye.
12: Ils font que ça. Ils font que s'entraîner pour le flag football. C'est ça leur job, rien d'autre. Si tu regardes, nous, là, notre équipe est constituée de 12 joueurs en ce moment qui s'en vont en Allemagne. Et tout le monde travaille. Je pense que moi, je suis le seul qui travaille au niveau des médias. T'as Anthony Auclair aussi, qui est un ancien de la NFL, qui travaille dans le coaching. Mais le reste, tout le monde a des jobs un peu plus 8 à 5. Il y en a qui c'est télétravail. Mais tout le monde travaille. Puis dans leur temps partiel, ils vont faire ce flag football-là. Ils vont mettre les heures. Puis ils le font. Là. Ils mettent beaucoup, beaucoup d'heures. Puis c'est beaucoup de la passion là-dedans. Mais c'est complètement différent. Puis même l'Australie, c'est le même principe. Le monde vit ensemble. C'est comme des équipes nationales. Donc ça, c'est surprenant un peu de ces équipes-là, la différence qu'on a, puis je pense qu'il y a un peu une adaptation, puis aussi, je pense qu'il y a des revenus aux autres qui leur permettent de pouvoir faire ça que nous, on essaie d'aller chercher.
0: J'ai vraiment hâte parce que ça va donner une compétition serrée en 2028 à LA. C'est pas vrai que les États-Unis vont venir puis ils vont nécessairement dominer tout le monde. T'sais, tout le monde se pratique dans ce sport-là depuis des années. Marc-Antoine, pendant que je te parle, ben on n'a pas le choix de parler des Alouettes de Montréal qui connaissent...
12: Ouais.
0: Une saison incroyable. C'est le meilleur show en ville en ce moment. Chacun des matchs des Alouettes et du spectacle. Tu sais, t'as-tu comme une espèce de sentiment un petit peu mi-figue, mi-raisin parce que t'aimerais ça être avec les gars, mais en même temps, t'es content d'être à la retraite. Comment est-ce que tu vis cette première saison sans football depuis longtemps?
12: Ben, la transition, comme je t'ai dit, au flag football m'aide énormément. Tu sais, j'ai eu cette compétition-là. Je suis parti à San Diego, je suis parti en Chine, là je m'en vais en Allemagne. Fait que, tu sais, je m'occupe beaucoup. Je suis pas juste chez nous, profiter de mon été, juste à regarder le football. Je le regarde, mais c'est différent. Mais je dois dire que pour vrai, j'ai juste le feeling. Vraiment là, comme de, j'ai ce sentiment que je suis fier de eux. J'ai pas le sentiment de j'ai manqué le bateau, j'aurais aimé ça être là. Tu sais, j'ai pas ça, puis c'est ça qui me rend fier de savoir que j'ai pris la bonne mission parce que je suis capable de regarder ça de chez nous, puis d'être content, puis d'encourager l'équipe. Je veux dire, c'est tellement hallucinant qu'est-ce qu'ils sont capables de faire cette année. Puis on le savait parce qu'on avait la même équipe l'année passée. La seule différence, c'est que Davis a été blessé. Puis quand on avait Bethel Thompson, notre carrière, qui était notre deuxième carrière, qui avait plus de difficultés. Mais c'est la même chose qu'on a cette même équipe. Je pense que le monde voit juste plus la connexion avec Davis en santé. Évidemment, il y a encore ses blessures qu'on voit sur le terrain. Il prend un peu plus soin de lui, mais je dirais qu'il va jamais retourner à 100%. Mais même à ça, son 90 à 95 est incroyable. Puis sa connexion avec ses receveurs. Si tu regardes Snead, tu regardes Cole Speaker, tu regardes Tyson Philpott, c'est des receveurs que ça fait plus de 3 ans, c'est pas 4 ans qu'ils lancent avec eux. Ils restent l'hiver pour... Tu vois, c'est l'hiver pour l'enfant. Tu vois la chimie qui est réelle. C'est comme si tous ces éclos-là, avec la défaite de la Coupe Grey l'année passée, il y a quelque chose qui a comme solidifié ce noyau. L'équipe disait, on va retourner puis on va aller chercher. En fait... qu'est-ce qu'on pensait qui était à nous, puis on regarde comment on a joué, on a mal joué, on avait un Davis qui n'était pas en santé, puis on a même failli aller la chercher cette victoire-là avec malheureusement un échappé à la ligne des buts à la fin. Fait que je pense qu'il y a quelque chose, j'ai le couteau entre les dents de cette équipe-là, c'est excitant à voir, c'est un show offensif. Si la seule chose que j'aimerais, c'est de le défensif, je sais c'est quoi c'est quoi le mot-là en défensif si on veut essayer d'accorder en bas de 17 points. Ça a toujours été ça dans le top, puis il y a toujours eu cette idée-là. Donc, je sais qu'en ce moment, je pense que c'est un peu trouver les repères, essayer de changer quelque chose. Mais si la défensive peut retourner un peu plus dans l'identité qu'il voulait sur peut-être au niveau des... Je sais pas, je suis pas dans les meetings, mais je pense qu'il va aller chercher vraiment solidifier à quel point les Alouettes en ce moment-là sont exceptionnels. Puis moi, j'en parlais, c'est quelque chose que je voulais voir des Alouettes un peu les années dans le genre d'Anthony Calvio, où est-ce que c'était des saisons incroyables, puis après ça, c'était en playoff que ça se corsait, puis je pense qu'on est en train de vivre ça en ce moment-là. Si Davis reste avec l'équipe, les gars, on a des contrats à long terme, ça peut être de même pour les 2, 3, 4 prochaines années.
0: Non, je suis entièrement d'accord avec toi. Ça a pris longtemps, là, avant de le trouver, le fameux remplaçant à Anthony Calvillo. Puis là, les Alouettes sont bons, ils l'ont, puis ça va être une excellente équipe pendant des années. Bonne chance avec le championnat du monde, Marc-Antoine. On vous souhaite le meilleur. Pourquoi pas une petite qualification pour les Jeux de LA en 2028. Ce serait bien le fun. Merci d'avoir pris du temps pour nous parler aujourd'hui.
12: Ça a été un plaisir. Merci beaucoup, les gars.
0: Merci. Bye.
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0: Les matchs. Grosse journée dans le baseball majeur. Hugo, qu'est-ce qu'on suit sur notre menu sportif du jour?
1: Ouais, naturellement, l'attention sur le baseball majeur. La suite de la série Blue Jays Nationals, Ali, évidemment.
0: La bonne nouvelle, là, c'est que ça peut pas être pire qu'hier.
1: Oh, attends. Là, tu parles vite quand même. On sait jamais ce qui peut arriver dans le baseball. Je souhaite vraiment pas à ce que Trey et Savage échappent la balle comme Shane Bieber l'a fait. Bon, on va voir.
0: 6 buts sur balle en une manche, c'est dur à battre. Mais t'as raison, on sait jamais.
1: On sait jamais. Mais effectivement, je pense que Trey Savage va être plus solide. Il affronte Zach Little, l'ancien des Reds, qui est rendu aux Nationals. Ça va être un match, encore une fois, où les Blue Jays devront être capables de capitaliser rapidement. Les Nationals, on l'a dit un peu plus tôt à l'émission, c'est une équipe qui marque beaucoup de points en première manche. Voilà. Mon attention va pas être sur ce match-là, malheureusement, autant que j'aime les Blue Jays. Mais ça va être sur le match Tigers-Orioles,
0: ben
1: parce
0: oui.
1: que là... ça va être, entre guillemets, le dernier départ de Tarik Skubal avec les Tigers. Et c'est là qu'on va voir par la suite comment l'équipe va réagir face à ça.
0: C'est à Détroit en plus.
1: C'est à Détroit en plus.
0: Faut s'attendre à ce que la foule lui réserve un bel hommage.
1: Mais
0: je lui souhaite. Parce que Tarik Skubal a été dominant dans les dernières saisons avec les Tigers de Détroit, a gagné 200 Young. Puis là, l'équipe qui est visiblement pas en posture, premièrement, de faire les séries, deuxièmement, de le re-signer. Donc, on s'imagine tous qu'il va être échangé dans les prochains jours d'ici la date limite des échanges qui a lieu lundi prochain.
1: Ouais, exactement. Et je peux te confirmer, Tarik Skubal étant le lanceur qu'il est, le compétiteur qu'il est, il n'y aura pas de problème à se donner sur la butte. Je sais que ça va être ça. Je sais qu'il va être capable de donner une prestation quand même assez impressionnante. Et après ça, ça va être de voir, parce que là, il va y avoir probablement plusieurs équipes qui vont regarder.
0: Ouais.
1: Il y a du monde dans le Derby Skubal, notamment les Brewers, notamment les Braves, les Cubs aussi qui sont là, les Rays. Moi, je tiens encore mon bout pour dire que les Rays vont être l'équipe qui vont mettre la main sur Tarik Skubal. C'est un peu champ gauche, mais encore une fois, une belle occasion pour eux de faire des dommages un peu plus loin en saison. Mais effectivement, ça va être une occasion en or pour bien terminer, boucler la boucle pour les Tigers. Voilà. Donc, ça va être intéressant à suivre par rapport à ça. Encore une fois, les Jeux du Commonwealth sont toujours en cours. Il va y avoir plusieurs compétitions aujourd'hui. Donc, on va surveiller ça avec un œil assez aiguisé. Mais pour être bien franc avec toi, je vais quand même surveiller un peu plus l'action dans le baseball majeur.
0: Ouais, t'as entièrement raison, Hugo. Les Jeux du Commonwealth qui se déroulent bien pour le Canada, sérieux, c'est rendu une récolte de 35 médailles au total, 13 d'or, 10 d'argent et 12 de bronze. C'est l'Australie qui est première avec une récolte de 80 médailles. L'Angleterre est les deuxièmes avec 43 médailles. Bon, ben, ça fait pas mal le tour pour l'émission aujourd'hui. On a encore un gros show demain.
1: Ouais, absolument.
0: On vous réserve plein de belles surprises. On a notamment une entrevue avec Marco Dubois, qui est un centre arrière, un fullback avec les Alouettes de Montréal, parce que les Alouettes, ben, ça se passe super bien. Et cette fin de semaine, ils affrontent le Rouge et Noir d'Ottawa, l'ancienne équipe de Marco Dubois. Donc, ça va être cool. Un petit peu un match à saveur de revanche pour lui. Sinon, ben, comme à l'habitude, le jeudi, on va parler à Nicolas Saint-Pierre. Marco D'Amico va venir faire un tour. On a une tonne de belles choses qui vous attendent dans l'émission de demain. Alors, merci beaucoup d'avoir été là encore une fois aujourd'hui, tout le monde. Merci d'avoir commencé votre journée dans le Club du matin à BPM Sport. Au nom de toute l'équipe, Olivier Paiement, Hugo Reich à la réalisation et Jacob Lacharité aux réseaux sociaux, merci d'avoir été là. On se retrouve demain, même heure, même poste. Passez une bonne journée et prenez soin de vous. Bye.
1: Bye.
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1: Nous sommes mercredi et nous sommes au tailgate. J'espère que vous allez très très bien. Nous aussi, ça va très bien, puis ça va aller encore mieux au cours des prochaines heures parce qu'on va les passer avec vous. Et ben avec tout ça, on est seulement à quoi là? À peine deux jours de la fin de semaine. Deux jours déjà du week-end, alors on est presque là. Et on va s'amuser, je pense, entre nous pour les prochaines heures. On a encore une fois une solide émission pour vous aujourd'hui. C'est ce qu'on tente de faire à chaque fois. Alors, dans le coin des mangeux de Poc, ce sera au tour de Andréanne Barbeau de venir faire un petit tour. Vous la connaissez certainement, entre autres, pour son travail à RDS. Et à partir de la saison prochaine, c'est elle qui prend la barre de l'émission Le Hockey des Canadiens, bien sûr, sur RDS. Alors, elle va venir faire un petit tour pour nous jaser de ça, dis-je bien, dans les mangeux de Poc. Et tout de suite après, notre bon ami Pierre Houde va venir faire un tour pour parler du 50e anniversaire des Jeux olympiques de Montréal. On y est déjà, il y a une grosse célébration qui se prépare pour samedi. Et Pierre va co-animer la célébration en question là, sur l'esplanade de la place olympique. Alors Pierre Houde va venir nous parler de ça. Et bien sûr, je suis convaincu de ses souvenirs. Il était là en 76 d'ailleurs. Et ben dans quelques instants, Mark Whiteman, qui est le gouverneur de l'Alliance de Montréal, le club de basket ici, va être en studio avec nous pour nous parler de la fin de saison de l'équipe qui a gagné un gros match hier. Alors on va voir ce que ça signifie. Frank Grenier, comment ça va?
2: Ça va très bien. Et on amène des nouvelles aujourd'hui en plus avec l'émission, c'est ça qui est le fun.
1: Oui, alors très très grosse nouvelle. On avait parlé du contrat de Leo Carlson récemment qui allait probablement changer la donne dans la Ligue nationale de hockey. Ben, ça a pas été long parce que les Sharks de San Jose, eux autres ont décidé de pas attendre trop longtemps. Y aurait-tu une offre hostile? Peut-être pas. Non, on n'est pas allé là. On a réglé le dossier. Le plus pressant.
2: Aucune hostilité, beaucoup de générosité dans cette offre.
1: Oui, oui. Alors, on parle bien sûr de Macklin Celebrini, qui s'en va nulle part. Ben, en tout cas, pas pour les prochaines années. Et Celebrini a dit oui à un pas pire contrat de 5 ans et 94 millions de dollars. Le contrat va prendre effet à partir de la saison 2027-2028 et ça va faire de lui le joueur le mieux payé du hockey, à moins que quelqu'un d'autre la dépasse d'ici.
2: Pour l'instant. Il est à 18,8 millions par année. Un contrat qui expire en 2030-2031. On s'attendait tout à un contrat comme ça pour Celebrini. C'est quand même très payant pour un jeune joueur comme ça. Mais à date, c'est quand la dernière fois qu'on a vu un jeune joueur de même dominer de cette manière-là? Là.
1: Il est incroyable. Mmh. Et alors ça, ce contrat-là à Celebrini, ça veut dire deux choses. Premièrement, Macklin Celebrini n'aura plus jamais besoin de découper les petits coupons d'épicerie dans la circulaire locale avant d'aller faire son épicerie. Ça, c'est réglé. Hein, 94 millions, il est correct.
2: Ça va lui faire du bien. Ça va libérer son horaire.
1: Oui, puis il n'a même pas besoin de regarder les étiquettes rouges dans les allées pour voir les spéciaux. Non, laisse faire ça.
2: Il n'est même pas obligé de faire son épicerie.
1: Non. Prends le pain bio à 12$ la tranche. Aucun problème. Donc, on est content pour lui. C'est la première affaire. Deuxième affaire, peut-être un peu plus importante dans le grand ordre des choses, c'est un contrat sur 5 ans.
2: Un autre contrat sur 5 ans.
1: Ouais, et puis je pense qu'on va voir ça de plus en plus. Les montants vont s'étirer, mais les durées vont un petit peu moins s'étirer. Je sais pas si on va encore voir des... Ben, tu sais, 5 ans, on peut dire quand même que c'est long terme, mais on ne verra peut-être plus les 6 ans. Puis les affaires un peu plus longues que ça. Est-ce qu'on va se tourner autour de ça à partir de maintenant 4 ans, 5 ans? Et là, ça fait l'affaire de tout le monde. Ça fait l'affaire du joueur. Parce que lui, ben, dans 5 ans, il retourne à la caisse, là.
2: Ben, c'est ça. Lui, à son âge, il s'assure de signer 2, peut-être 3 contrats très lucratifs. Mmh. Puis c'est ça la nouvelle mode aussi, je pense, d'arriver peut-être à mi-vingtaine ou entre 25-30 et de re-signer un autre gros contrat avec selon où la Ligue sera rendue à ce moment-là.
1: Sachant que le plafond salarial va continuer à monter.
2: Et en faisant confiance qu'on se blesse pas aussi. Mais là aussi, moi j'ose penser que les avancées de la médecine en général doivent donner plus confiance aux joueurs de signer à court terme aussi. Parce qu'avant, il y en avait beaucoup à long terme parce qu'il y avait peur de se blesser en cours de route. C'est de l'argent garanti, donc on accepte ça. Mais là, peut-être que justement, les blessures, pas mal tous les joueurs reviennent ou à peu près. Donc ça doit mettre en confiance aussi pour re-signer un deuxième contrat. Là.
1: Ben, peut-être. Puis je pense aussi que dans le cas, de toute façon, dans le cas de Celebrini, lui, c'est clair que je pense que les jeunes joueurs veulent être dans un environnement gagnant. Puis là, lui, il regarde autour de lui à San Jose. Là. On est en train de bâtir de quoi de pas pire. Et je sais qu'on on se gargarise beaucoup à Montréal de notre banque d'espoir, puis le futur, puis tout ça, mais San Jose, le futur est pas pire pantoute, là.
2: Non, ils sont pas très jaloux de nous non plus,
1: ben,
2: là-bas, je pense.
1: Y a-tu quelqu'un d'autre qu'eux autres qui mise sur deux jeunes joueurs, deux jeunes attaquants aussi talentueux que les deux Top Guns des Sharks? Je te pose la question, là.
2: Pas vrai. Ben, y en a qui ont des duos, mais eux autres, ils ont quand même Misa qui arrive, Stenberg qui arrive. C'est beaucoup de bons attaquants qui arrivent en même temps aussi.
1: Juste Will Smith puis lui.
2: Ouais.
1: C'est pas pire. Tu peux bâtir autour de ça solide, là.
2: Vraiment, vraiment. Ouais. Puis en ayant signé Celebrini, là, tu peux commencer à construire l'équipe autour. Ça, c'est réglé.
1: Ouais. Et le, parce que je t'entendais tantôt, tu as sorti. Qui, là, qui a sorti c'est-tu un palmarès des meilleurs espoirs, du futur le plus reluisant?
2: Non, c'est The Athletic qui ont sorti un article pour l'efficacité des contrats équipe. Quelles sont les équipes les plus efficaces?
1: Bon, là, on prend une calculatrice, on calcule ça.
2: On fait une formule, on fait des algorithmes et tout ça.
1: La règle de 3.
2: Exact.
1: Je me souviens de ça vaguement. Et là, c'est qui, là, qui a les meilleurs contrats?
2: Ben, la meilleure équipe dans cet article-là qui est jugée la meilleure pour l'efficacité de ses contrats. C'est vraiment ça, on calcule les contrats à valeur positive, à valeur négative, selon une formule qu'ils ont faite eux-mêmes. Là.
1: C'est ça.
2: Fait que, la première équipe, c'est les gagnants de la Coupe Stanley. Bon. Les Hurricanes de la Caroline.
1: Je te vois venir, la deuxième, c'est le Canadien. Là.
2: La deuxième, c'est le Canadien.
1: Bon, c'est ça. Et dans toutes les... Il y a un paquet, là, on voit ça passer, là, des top 10 puis des top 5, parce qu'on est dans la période de l'année où il se passe... plus ou moins grand-chose, à part l'énorme signature d'aujourd'hui, on le rappelle, McLean Celebrini, 5 ans, 94 millions. Mais on est pas mal dans le coin de la saison où on fait des top 5, puis des top 10, puis les 5 meilleurs espoirs, puis les 5... Puis je vois le Canadien top 2 dans tout, là. Top, même des fois top 1, parce que parce qu'il y a des gens qui disent que c'est le Canadien qui a la meilleure banque d'espoir, puis de potentiel, puis de jeunes joueurs. Alors là, je lis tout ça, puis là, le défilé, il est quand? Là? Il est-tu au mois de juin prochain? Là?
2: Ça vaut ce que ça vaut.
1: C'est ça.
2: Okay? On a le droit de s'amuser avec ça, mais sais-tu c'est qui la 32e équipe côté efficacité des contrats?
1: Tu vas me dire probablement... Attends une minute, laisse-moi penser à ça. Ça, c'est la pire?
2: La pire.
1: La pire, ça doit être... c'est-tu Edmonton?
2: Non, c'est ça que je pensais, moi aussi.
1: Ouais.
2: Mais non, c'est les Sharks de San Jose.
1: Ben voyons.
2: Justement, qu'on couvre avec le Canadien.
1: Ah, mais avant, ça,
2: ils ont... ça inclut Celebrini.
1: Ça inclut, OK.
2: En fait, c'est que c'est l'efficacité des contrats. Ils ont beaucoup de joueurs signés un peu plus chers. Un Kiefer Sherwood, ils ont signé longtemps.
1: Ils n'aiment pas Darnell Nurse.
2: Et ni Trouba.
1: C'est ça qui arrive. Ouais, OK.
2: Mais là, on peut. J'ai remarqué plein de petites affaires avec la signature de Celebrini. Est-ce que je peux t'en faire part?
1: Tu peux.
2: Oui. Parce que des petits détails. Moi, j'aime ça. Tu le vois avec mes quiz. J'aime les petits détails. J'aime ça observer les petites affaires. Premièrement, il a signé à 18,8 millions par année, soit 0,8 de plus que Leo Carlson.
1: Leo Carlson qui s'est fait avoir.
2: Ouais.
1: C'est complètement fait avoir.
2: Il veut renégocier son contrat. Non, on s'entend qu'il y a un côté d'égo là-dedans.
1: 800 000 de plus.
2: On voulait s'assurer qu'il soit le plus haut payé.
1: Ouais, ouais.
2: C'est symbolique, mais en même temps, Mike Greer, le DG, a remercié Celebrini de lui donner beaucoup de flexibilité pour travailler sur le cap.
1: D'avoir pris moins d'argent.
2: Ouais.
1: Il aurait pu prendre 19 millions par année, mais non. Il a juste pris 18,8.
2: Et ils pourront se séparer le 200 000, tout le reste de l'équipe, mais est-ce qu'il a vraiment donné de la flexibilité? Il aurait pu avoir plus techniquement, il aurait pu avoir des 20 millions, mais de là à dire publiquement « merci de m'avoir donné de la flexibilité ».
1: Ben écoute, c'est de bonne guerre, puis c'est surtout « merci de rester », puis pas m'écœurer, puis de pas faire en sorte que je vais être pogné dans un autre dossier à la Carlson. Parce que là, c'est ça l'affaire. Carlson ouvre la porte à plein d'autres DG qui vont dire « Ah ouais? OK, ben moi, je vais faire une offre hostile à lui, puis à lui, puis à lui. » Puis c'est sûr qu'un gars comme Celebrini allait en avoir probablement des offres hostiles. Alors, en faisant ça, c'est plus « Ben, merci, McLean, de m'aider à... » régler ce dossier.
2: Entièrement d'accord. C'est sûrement ça. Aussi, Celebrity, si tu signes, dis-moi tout ce que tu veux que je dise en conférence de presse.
1: Oui,
2: je vais le dire
1: ça.
2: Aussi, ça fait partie des négos.
1: Exact.
2: Mais aussi, Celebrity a été repêché un an après Connor Bedard. mais il gagne maintenant 3,8 millions de plus que lui par saison.
1: Connor Bedard qui est sous-payé vastement.
2: Largement. Mais Connor Bedard lui a signé à 15 millions. Moi, je trouve Celebrity est meilleur aussi. Il est un centre plus complet aussi. Mais est-ce qu'il vaut 3,8 de plus que Bedard qui a été repêché l'année avant?
1: Non.
2: Ou est-ce que Bedard a laissé de la flexibilité à son équipe?
1: Bedard a laissé de l'argent sur la table. C'est ça qui est arrivé.
2: Celebrity, est-ce qu'il en a laissé sur la table?
1: 15 millions, c'est un aubaine.
2: C'est des peanuts.
1: Oui, c'est un aubaine. Puis tu sais, une fois que tu passes l'impôt là-dessus, il reste plus rien, de toute façon. Alors, mais là, on est là-dedans. On est dans les énormes montants. Puis ça, c'est le fun pour les joueurs de premier plan qui en profitent. Mais j'ai hâte de voir ce que ça va donner pour les gars en bas de l'échelle. Parce qu'à un moment donné, puis c'est correct, là. Tu payes tes meilleurs joueurs. Donc, tu garoches des gros chèques. Ça se fait encore des chèques? Ça se fait plus, ça. Hein?
2: Moi, j'aime penser que quand tu gagnes ces montants-là, t'as des gros chèques en carton pour que t'ailles déposer ça à la banque.
1: T'as-tu un virement? Il fait ça un virement? Est-ce que le propriétaire des chèques, ça, tous les deux semaines, dit « OK, faut je vire... » Faut que je vire 2 millions à tous les deux semaines à tel gars.
2: Penses-tu qu'il faut qu'il punche ses heures pour qu'il parle à Mike Gray? Hey, j'ai fait de l'over ce jour-là.
1: Tu penses pas? Mais il n'y a plus de chèque. En tout cas, j'allais te parler de la grosseur du chèque. J'imagine que ça ne s'applique plus. Mais ce que ça va faire, je pense, c'est ça. C'est les gars là en bas de l'échelle. Tu sais, à un moment donné, si tu donnes là, des gros contrats comme ça, puis les chèques vont en avoir d'autres, là, gros contrats qui s'en viennent, là, à un moment donné, tes gars de 4. Tu pourras plus te payer 5 millions, 4 millions pour un gars de 4, 3 millions. Tu vas dire à tes gars de 4, ouais, mais on va te donner 1,2, puis si t'es pas content, ça va être ça.
2: Ça va être des gars des mineurs que tu remplis un chandail sur la 4.
1: Puis qui vont être interchangeables.
2: Exact.
1: Parce que la minute que ton gars de 4 va finir son contrat puis veut avoir un peu plus, ben tu vas dire désolé, on n'a pas de place. Alors j'ai hâte de voir ce que ça va donner, parce que c'est le fun de dire, puis c'est correct. Encore une fois, je comprends. Qui vend les billets, qui fait en sorte que tu vas jouer devant 20 000 personnes à tous les soirs, ben regarde, OK, ça va être tes gars de premier plan puis tes superstars, mais aussi tous les coachs nous parlent d'importance de la profondeur, ça va être difficile de la maintenir.
2: Ça, ils vont faire un peu comme les Panthers ou le Lightning, tu sais, Radko Gudas qui a signé 6 ans 1.5, ouais. Ils vont trouver des formules pour avoir des bons joueurs en fin de carrière et tirer ça. Il y a toujours des manières, mais c'est sûr que plus le plafond monte, plus les vedettes sont payées. Pas nécessairement les joueurs de soutien, ça c'est sûr.
1: Ça va être intéressant. Puis regarde, tu parlais des Hurricanes, ils viennent de gagner la Coupe Stanley avec un gardien qui fait 1,9.
2: Ça fait réfléchir beaucoup d'équipes.
1: Tu sais, c'est quelque chose, là.
2: Ouais. Et tu l'en es tantôt aussi, c'est un contrat de 5 ans. Moi, c'est quelque chose, tu sais, Connor Bedard, 5 ans aussi, Carlson, ouais. 5 ans.
1: Ça va être ça.
2: Je pense qu'on va s'habituer à... Moi, ce qui me surprend tout le temps, c'est que ça amène à l'autonomie complète plus tôt que
1: exact.
2: Le maximum.
1: Ben ouais.
2: Mais c'est signe que les joueurs ont le pouvoir. Si les proprios ou les DG ont signé ces contrats-là, c'est parce qu'il n'y avait pas le choix.
1: 100%. Puis là, ben encore une fois, je vais faire ça souvent pendant l'été, revenir au lock-out de 2004 qui a servi à absolument rien. On a scrappé une saison au complet dans la Ligue nationale de hockey. Pourquoi? Parce que Gary Bettman n'arrêtait pas de répéter l'importance de contrôler les coûts, contrôler la flambée des salaires. Est-ce qu'on est en train de faire ça présentement? Non. Alors, qu'est-ce qu'on a eu en 2004? Plafond salarial. Parfait. La Ligue voulait ça, les propriétaires voulaient ça, on l'a imposé. Puis on s'imaginait qu'on allait tout régler, la flambée des salaires, tout ça, qu'on allait tout régler d'un coup parce qu'on allait avoir un plafond salarial. Mais là, tout ce que ça va faire, puis on le voit avec... Tu as parlé de Carson, on parle de Celebrity. Pardon, j'ai pas de la misère. Celebrity, voilà.
2: Celebrity.
1: Ben, tout ce que ça va faire, c'est que ces gars-là vont avoir des sommes faramineuses, puis les gars en bas de l'échelle, ça va être plus compliqué.
2: Ça changera pas, ce côté-là, je pense.
1: Penses-tu que les Sharks, penses-tu que les Celebrity sont sur le bord d'une coupe parce que là, la flèche pointe vers le haut, penses-tu?
2: Moi, je pense que les Sharks sont pour se battre pour les séries.
1: Non,
2: avec les moves qu'ils ont fait cette année,
1: c'est sûr
2: les Trouba,
1: qu'ils sont
2: les Nurse et tout ça. Moi aussi, je pense qu'ils ont failli l'année passée avec un joueur. Et là, ils sont plus équipés. Je pense que ça va être vraiment le fun. C'est pas des contenders pour la coupe, selon moi, parce qu'il manque encore des affaires. Beaucoup de jeunes, c'est un peu comme Montréal. On a beaucoup de jeunes encore. On est en prise d'informations sur beaucoup de joueurs qu'on a entre les mains. Mais dans les futures années, là, une finale Montréal contre les San Jose, là, ça serait spectaculaire.
1: Ça serait spectaculaire. Et là, ma question du jour... Et là, on invite les gens à réfléchir là-dessus. On va peut-être ouvrir les lignes tantôt, puis on va vous entendre. Parce que là, on parle de Celebrini, qui évidemment qui a pas de bague, mais il vient d'arriver. Fait qu'on on va y donner du lousse un petit peu. Mais, tu sais, mettons, là, avec tout ça, si Celebrini gagne jamais rien, ça va être une tragédie. Grand joueur, joueur de talent, joueur certainement qui va avoir changé le visage de son club, alors on lui souhaite...
2: Un peu comme McDavid.
1: Exactement.
2: Si McDavid gagne jamais de coupe,
1: exactement.
2: C'est un côté triste.
1: Exactement, très triste. Alors, ma question, quel est le meilleur joueur à n'avoir jamais rien gagné? Je répète, quel est le meilleur joueur, tout sport confondu, à n'avoir jamais rien gagné? Là, je vais me tourner rapidement vers notre console. Derrière la console, je sais que le partisan numéro un de Carey Price... Hier, on avait cette discussion-là. Carey Price n'a jamais rien gagné. Parle-moi pas de la Coupe Calder et de la Coupe Molson. Là. Ça compte pas.
2: T'as juste mentionné ça, il a ouvert son micro, oui, il est prêt, le PO.
3: Ben, Carey Price, oui, OK, il a gagné la Coupe.
1: C'est ça, voilà, fin de la discussion.
3: Si c'est de ça qu'on parle...
1: C'est de ça qu'on parle.
3: Juste la Coupe Stanley.
1: C'est de ça qu'on parle.
3: Je pense même pas qu'il est numéro un dans la Ligue nationale. Je pense que McDavid est devant.
1: En termes de meilleur joueur, ouais, d'avoir jamais rien gagné, j'ai dit dans toute l'histoire.
3: Dans tous les sports.
1: Tous les sports confondus. Il y a Marcel Dion, que ouais, je vais mettre en haut, moi, de ma liste, probablement, qui est un très, très, très grand joueur. Le pauvre gars, jamais
3: sinon,
1: rien.
3: Sinon, au football, il y a Dan Marino.
1: Ça, c'est mon premier choix au football, ouais.
2: À date, sur la messagerie texte, il y a une pluie de Marcel Dion, donc je pense que c'est, ouais, c'est un joueur qui a vraiment marqué les gens de ce côté-là.
3: Sinon, au basket, pas mal, tous les grands joueurs, ils ont déjà gagné, donc si on peut les enlever... Puis dans les sports individuels, ben, pour que tu sois un des grands, il faut que tu gagnes. Donc, Dan Marino, Marcel Dion, mm-hmm, McDavid, c'est pas mal les tops, on dirait. Là.
1: Voilà. Ben alors, réfléchissez, voilà, à ça. Qui est le meilleur, le plus grand de tous les temps à n'avoir jamais rien gagné?
2: Et moi, j'ai d'autres noms déjà en tête. Je les garde pour plus tard.
1: OK, gardez pour plus tard.
2: C'est une surprise, mais j'en ai d'autres.
1: T'en as d'autres? Il y en a d'autres. Ça, c'est sûr et certain. Mais je sais que ça va être, je pense, un débat assez intéressant avec nos auditeurs. Donc, on va vous revenir ça avec la question du jour dans une couple d'heures. On va vous laisser penser à ça. On va la relancer également en cours d'émission. Alors, en attendant, on va aller à la pause et au retour, ben, on en parle un petit peu tout à l'heure. T'as vu, t'étais pas là hier soir, Frank, mais t'as vu le score, l'Alliance de Montréal qui disputait son dernier match de la saison à domicile.
2: Ouais, puis ils nous avaient dit à quel point c'était important pour eux.
1: On avait
2: de
1: les
2: gagner
1: studio,
2: cette dernière partie-là à domicile pour les partisans, leurs amis, leurs familles, et ils ont gagné la game hier.
1: Bon, alors, on va voir ce que ça signifie exactement pour l'équipe. Dans quelques instants, on va voir avec nous Mark Whitman, qui est le gouverneur de l'Alliance de Montréal. On lui parle au retour de la pause.
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1: On est de retour au tailgate et là on va parler un petit peu de basketball parce que hier soir mardi à Verdun, l'Alliance de Montréal y était et l'équipe a gagné un gros match. J'avais pas le choix parce que l'équipe est en pleine course aux séries. Et pour en parler, Mark Waitman qui est le gouverneur de l'Alliance. Bienvenue Marc.
22: Merci beaucoup.
1: Ça va bien?
22: Bonjour monsieur, ça va bien?
1: Oui, oui. Alors là, démêle-nous ça, là, parce que là, on avait 3 joueurs ici de l'Alliance qui étaient en studio et qui nous expliquaient que donc il y avait un paquet de scénarios pour faire les séries gang-pair. Là, hier, l'équipe a gagné. Il reste un match, c'est jeudi.
22: Jeudi à Brampton.
1: À Brampton, en Ontario. Et là, bon, où on est là, du côté de l'Alliance en termes de chance de faire les séries?
22: Ben, bref, malgré qu'il nous reste juste un match à jouer, on pourrait finir en deuxième comme on pourrait finir en cinquième.
1: Okay.
22: Pour rendre ça un peu plus simple, si on gagne jeudi, on fait playoff, puis ça va dépendre des autres équipes, si c'est deuxième, troisième.
1: OK, mais une victoire jeudi, l'Alliance est en série.
22: Exact.
1: Okay.
22: Si on perd, on a besoin d'un peu d'aide.
1: OK, donc une défaite, besoin d'aide.
22: Besoin d'aide.
1: Et que là, est-ce que là, on embarque dans les scénarios ou ça va prendre 25 minutes?
22: Ça prendrait plus que 25 minutes. Il y a Niagara là-dedans, il y a Ottawa là-dedans, il y a Brampton là-dedans. C'est bref. Gagnons jeudi, puis on garde notre destin dans nos mains.
1: C'est ça. Donc, la clé jeudi, c'est pas compliqué. Le plan de match, gagner. Après ça, on verra.
22: Exact.
1: Mark Waitman, comment va l'équipe? On parle sur le terrain. Pas à l'extérieur du terrain, mais plus en termes de les assistances. Comment ça s'est passé cette année à Verdun?
22: Ça s'est bien passé. On a eu un début de saison un peu plus lent, autant sur le terrain qu'en dehors du terrain. On va se délivrer les choses avec la vague du hockey puis du Canadien en avril puis en mai. Ça a pris beaucoup d'énergie de tout le monde, puis la Coupe du Monde aussi. Mais malgré ça, on a surtout une année de transformation pour l'Alliance. Ça, faut le mentionner.

0: Mais exemple, hier soir, ça a été magique. On a eu notre plus grande foule en plus de 3 ans.
1: On parle de combien de personnes?
0: On avait 3445, pour être précis. La capacité, c'est 3007, donne une idée.
1: Okay.
0: Donc, l'ambiance était extraordinaire. Même quand il y a des foules moyennes, quand on est des foules à 2005, 2006, ce qui était le cas souvent cette année, plus tôt dans la saison, l'ambiance est extraordinaire. C'est un vieux building avec un beau, tu sais, un cachet un peu vieillot. Ça me fait des fois penser au stade Percival Molson dans ce sens-là que.
1: Ah oui, tu as travaillé pour les Alouettes pendant des années. C'est là qu'on s'est connus.
0: Exact.
1: N'est-ce pas?
0: Exact. Pendant quelques années, tout à fait. Donc là, c'est ça. Fait qu'il y a un beau cachet à ce stade-là, cette aréna-là. L'ambiance est extraordinaire. Les nouveaux propriétaires l'année passée, ils ont investi pour un nouveau système de son. Fait que le son est magnifique. La proximité du jeu. Est-ce qu'il est beau au basket? Même si t'es pas un fan de basket, c'est quand tu vois ça de près, c'est tellement impressionnant. Surtout si t'es sur le courtside, c'est des gros bonhommes qui bougent vite, puis qui sont forts, puis que c'est physique. C'est vraiment spectaculaire à voir aller. On a eu beaucoup de nouveautés cette année aussi en termes de l'expérience client. Puis on n'avait pas vraiment beaucoup à mettre sous la dent pour les clients plus corporatifs. Donc on a lancé cette année notre nouvelle zone Tanguay, qui est une zone VIP, tout inclus, ou est-ce que c'est open bar, buffet pour des groupes corporatifs, ça a été hyper populaire. Ça devrait de l'agrandir l'année prochaine.
1: Faudrait qu'on aille. Frank, tu vas nous booker ce loge-là.
2: Ben, tu sais, t'as eu les mêmes attraits.
1: Il vient de parler d'open bar. Ouais. Je pense qu'on a quelque chose.
0: C'est drôlement populaire. En fait, on s'est fait avoir une fois parce que c'était un groupe d'enterrement de vie de garçon. Ils en ont eu pour leur argent. Debout sur la table à la fin de la game. Mais, ça contribue à l'ambiance.
1: Oui, oui, c'est ça.
0: Et on a aussi créé un nouveau club VIP pour nos détenteurs de billets de saison, nos abonnés qui sont tout le temps là sur le courtside, qui prennent les billets les plus chers, les plus près, qui sont vraiment dévoués, mais qui avaient besoin d'un espace à eux, tu sais, un petit salon avec des sofas, puis la même chose, un open bar, un buffet, un beau service VIP.
1: Okay.
0: Ça a été hyper populaire. Début de l'année, ça a commencé tranquillement parce que les gens l'avaient pas vu. Puis là, hier, là, on s'est dit, ça aussi, il faut l'agrandir l'année prochaine. Donc, ça, wow. C'est tous des très, très bons signes de voir les foules. La semaine passée, c'était au-dessus de 3000 aussi. Donc, des super belles foules. On voit qu'il y a une nouvelle clientèle qu'on commence à amener maintenant avec cette offre plus corporative-là, qui est bon pour les revenus, puis qui est bon pour l'expérience en général.
1: Ouais, puis moi, j'étais allé l'année passée. Malheureusement pas cette année, mais là je promets d'y retourner Marc l'année prochaine
2: open bar.
1: Avec toi Frank, oui open bar. Mais j'étais avec mes enfants puis les enfants de ma femme, puis on avait trippé sur l'ambiance familiale. Il y avait beaucoup d'enfants, des familles, oui. C'est encore pas mal un petit peu la clientèle de l'Alliance.
0: Oui, tout à fait. Mais surtout les matchs des fins de semaine comme les dimanches à 4h, c'est, ouais, très très familial.
1: Ouais.
0: Un vendredi soir, c'est il y a encore beaucoup de jeunes, mais c'est beaucoup 18-24. Tu sais, le monde, les billets sont pas chers, la nourriture, la bière est pas chère, les gens viennent pour avoir du fun. Tu sais, le basket, la game elle-même, ça se passe quand même assez rapidement, mais les gens ils se pointent à l'avance, puis c'est le côté social qui prime beaucoup. Puis ça, je pense que ça parle aux gens. C'est une belle sortie un vendredi soir avant la vraie sortie après, peut-être.
1: Ben oui. Puis tu parlais de l'Auditorium de Verdun. Pour les gens peut-être qui nous écoutent, Mark Whitman, puis qui sont pas allés à Verdun depuis les années 90, là.
0: Oh boy.
1: Ben, c'est ça. Je veux juste le mentionner.
0: Le nouvel auditorium de Verdun.
1: Exactement. Parce que moi, quand je suis allé vous voir l'an passé, non, c'est pas vrai. J'avais vu les Foo Fighters en format intime à Verdun. Je pense qu'il y a 2 ans.
0: Ça avait été
1: incroyable d'ailleurs. Mais, tu sais, sinon, moi, mon expérience de Verdun, c'est quand le Canadien pratiquait là, dans les années 90, puis ouais. il y avait pas d'air climatisé, puis t'allais là, l'été, il faisait 74 degrés en dedans. C'était affreux. On a vraiment du côté de Verdun apporter des améliorations substantielles. Là.
0: Tout à fait. La ville a fait un travail extraordinaire. Ils ont fermé l'auditorium pendant près de 4 ans. C'est juste avant la COVID. Puis ils l'ont comme quasiment tout démoli, à part le côté historique de l'auditorium, ouais, où est-ce qu'on joue nous, là, où est-ce que maintenant c'est la belle façade en briques. Ils ont tout ramené le look des années 30 quand c'était bâti. Puis l'annexe à côté, l'espace Denis Savard, qui appelle, c'est flambant neuf. Donc on bénéficie de des espaces entre les deux arénas, puis l'esplanade en haut. Donc il y a des côtés très modernes, mais il y a vraiment un cachet
1: vintage,
0: dans cette aréna-là qui est vraiment cool, que les gens apprécient. Et puis Verdun aussi, là, ça renaît de ses cendres. Ils ont tout refait même l'hôpital alentour, puis le secteur alentour.
1: Ce coin-là,
0: maintenant,
1: ouais,
0: sur la Wellington, de plus en plus de gens. Quand je suis allé, moi, une couple de fois avant les matchs, pour aller voir des gens avec des jerseys ou des t-shirts.

0: ou des casquettes de l'Alliance qui sont des restos d'un bar pour leur target à eux avant d'arriver à la game. Puis là, tu montes la rue de l'église, t'es à 200 mètres du métro, puis t'arrives à
1: Nouvelle Arena. Ah ouais, il y a belle ambiance, Carmen. Puis on avait vos joueurs ici en entrevue cette semaine un petit peu plus tôt. Et le grand défi, je pense, pour vous, pour l'Alliance, mais dans cette ligue-là, c'est de conserver les joueurs. Hein? Puis on parlait avec les joueurs qui parlaient de contrats à court terme, des choses comme ça. Comment l'Alliance vous allez faire justement pour, parce que à un moment donné, tu vas avoir un sentiment d'appartenance, tu veux que les joueurs que les fans reconnaissent les joueurs, que leurs meilleurs joueurs quittent pas après un court instant. Comment on fait chez l'Alliance pour conserver ce sentiment d'appartenance?
0: C'est définitivement un de nos défis, puis justement, notre plus grand défi, c'est de faire connaître l'expérience de l'Alliance, parce qu'il y a encore bien des gens qui savent pas que, il y a une équipe de basketball professionnel à Montréal. Puis quand les gens vont, puis ils voient le calibre du jeu aussi, là, c'est le meilleur basket que vous allez voir au Canada, à part si vous allez voir les Raptors ou Team Canada. C'est pas compliqué. Donc le défi de que les gens s'identifient aux joueurs, puis qu'ils reconnaissent les joueurs, je fais des parallèles souvent avec les Lions de Trois-Rivières, parce que si t'es vraiment bon, tu montes en haut, si t'es moins bon, tu disparais, puis il y a tout le temps du mouvement. Bon, nous, c'est pas tout à fait pareil, sauf que, oui, les joueurs d'une année à l'autre, c'est des joueurs qui sont soit qui essaient de se tailler un poste avec une équipe dans la G-League ou monter direct à la NBA. À chaque année, il y a une dizaine de contrats qui se donnent à des joueurs dans la CBL pour aller dans la NBA pour soit un contrat de 10 jours de try-out ou un contrat de plus longue durée. Fait que c'est quand même pas rien dire, c'est quand même important. Mais aussi, il y a beaucoup d'autres joueurs qu'ils sont là pour, oui, ils vont gagner un peu plus de cash l'été, mais aussi, c'est leur entraînement puis d'aller chercher leur prochain contrat en Europe. Parce que le basket, c'est un sport, après le soccer, c'est probablement le sport le plus international au monde. Il y a des grosses ligues en France, en Espagne, en Italie, en Roumanie, partout.
1: Donc on avait ici votre capitaine Quincy Guerry qui nous disait ça. Ben, ma grande surprise, lui disait moi je pars en Roumanie là. Donc c'est malheureusement si l'équipe se tord une place en série, lui doit quitter. Et lui c'est clairement un joueur très populaire. Comment on survit à ça, parce que il faut tenter de garder ce type de joueur là chez l'Alliance.
0: Oui, tout à fait. Je pense que la première chose en termes d'entreprise, c'est que notre marque. On veut que notre marque. Oui, c'est des joueurs. Le fait qu'on a plusieurs joueurs francophones, pis cette année c'est l'année qu'on a le plus de joueurs québécois de toutes les années précédentes. Beaucoup de joueurs québécois, surtout dans l'alignement partant. Vous avez vu Blondeau, Quincy et Keyshawn l'autre jour ici en studio. Ouais. Guillaume Boucard aussi qui est un excellent joueur qui a joué longtemps dans la ligue ici et en Europe, qui joue pour nous. On a notre jeune Georges qui s'entraîne avec l'équipe et qui a eu de plus en plus de minutes avec l'équipe. Donc oui, on veut avoir cette marque-là, mais il faut que notre marque soit vraiment... Ce qu'on met surtout de l'avant, c'est l'expérience. C'est un calibre de jeu très élevé, c'est un très bon show, puis c'est un événement, puis venez voir l'événement. Puis on doit pousser ça parce qu'il va y avoir du roulement dans plusieurs de nos joueurs. Je pense que c'est inévitable. Ouais. Sauf que il y en a que oui, on peut garder. Comme là, Quincy, c'est sa première année, ça va en Roumanie, il y a un gros contrat. On est tellement fiers de lui, il a travaillé fort. Mais c'est un gars d'ici qui est très fier de jouer à la maison. Le match hier, il était hors de lui là, content, il célébrait avec la foule, il célébrait avec les joueurs sur le terrain.
1: Il avait eu 32 points dimanche.
0: Il a eu 26 hier, je pense. Il me le dit depuis le début de la saison, il dit il faut gagner à Montréal, il faut qu'on amène un championnat, puis je veux faire partie de ça. Donc il s'en va en Europe. Et puis, notre espoir, puis je pense que le plan, c'est que là, après sa saison en Europe, ben, il va revenir ici l'année prochaine. Bon, il y a pas un contrat, c'est tout des contrats d'un an, fait que faut...
1: Ça, c'est le maximum, ça?
0: Ouais.
1: Ouais, OK. Ouais,
0: fait que là, il faut lui parler pour l'année prochaine. Mais c'est clairement, je pense que le désir des deux côtés, c'est qu'il revienne à Montréal, il y a un groupe de... Il y a 16 personnes de sa famille à chaque match.
1: Mm-hmm.
0: Je pense qu'il est fier de pouvoir jouer devant ses parents. Keyshawn Barthélémy, il me contait ça en début d'année. Il dit, j'ai hâte... Il était blessé en plus pour le début de la saison, c'est plate. Il dit, j'ai juste hâte d'embarquer sur le court puis de jouer. Il dit, ça fait 7-8 ans que j'ai pas joué devant ma famille, mes enfants. Mm-hmm. Mes enfants, mes amis.
1: Oh, ouais, ouais.
0: Parce que il est parti en prep school, après ça, il est allé à NCAA, il a joué à Oregon. Là, il... il arrive à Montréal, il a hâte de jouer devant ses partisans. Donc ils n'auront pas ça ailleurs. Donc la possibilité de ramener ces joueurs-là chaque été va toujours être là. Dans les autres joueurs, il y a souvent peut-être un roulement dépendamment de où est-ce que leur prochain contrat leur amène.
1: Ouais.
0: Mais on travaille fort pour, puis comme on a fait cette année, pour amener plus de joueurs de chez nous ici qui vont avoir encore plus une volonté de rester pour les années à suivre.
2: Mais je trouve que ça apparaît aussi parce que c'est une nouvelle ligue, une nouvelle équipe, comme tu mentionnes, mais ils sont tellement généreux. Moi, je suis allé voir une partie, puis à la fin de la partie, ils font le tour de tout le terrain, serrent la main aux fans. On voit un Quincy Guerrier qui est la vedette de l'équipe, qui prend des photos, qui prend le temps. C'est pas juste on met notre main puis on s'en va le plus vite possible. C'est tous les joueurs veulent être là, puis sûrement que d'avoir des Montréalais dans l'équipe, ça accentue ce côté-là.
0: Effectivement. Puis ça, en passant, c'est quelque chose que les joueurs ont après une grosse victoire dans la première saison, je pense, ou la deuxième, puis ils ont fait ça eux-mêmes. Puis là, c'est devenu une tradition. Puis c'est une belle tradition. Tu sais, il y a plusieurs traditions. Tu l'as vu, Francis, quand... Bon, c'est le début du match. Le match commence, tout le monde reste debout jusqu'à temps qu'on score notre premier point. Ça, c'est une tradition que... On voit toujours les nouveaux dans la foule parce que là, ils s'assoient, puis là, ils se regardent dans l'entour d'eux. C'est comme t'étais à messe puis t'as pas fait le bon move, là, tu sais, bon, debout. C'est des belles traditions. Puis les joueurs, ils aiment ça. Puis hier soir, d'ailleurs, parce que c'était notre dernier match de la saison régulière à maison, on a installé sur le court une grande table et puis on a invité tous les gens pour les autographes.
1: Ah ouais, OK.
0: Puis tous les joueurs, même ceux qui jouaient pas, ils étaient tous en ligne.
1: Ils étaient là, ouais.
0: Puis, il y en avait du monde hier, là. Puis ils ont resté.
1: Wow.
0: Puis, je pense que c'était minimum une heure après la game. Puis, il n'y avait pas un joueur qui s'était levé de la table.
1: OK. OK.
0: Puis moi, je faisais le tour. Puis, j'ai dit aux gars, guys, merci de faire ça. C'est important pour les fans. Puis, ils me regardaient comme, ben, Marc, c'est sûr qu'on fait ça, là. C'est le fun. Ils aiment ça se faire reconnaître. Je pense qu'ils apprécient le support qu'ils ont eu. Puis, c'est sûr que les joueurs, je pense qu'au basket, plus que n'importe quel autre sport, parce que tu es tellement proche du terrain. Quand l'atmosphère est là, puis hier, c'était... Même à la fin, c'était les olé-olé, là.
1: Ah, wow!
0: Puis, tu sais, je pense que c'est une première pour moi au basket, là. Puis les joueurs le ressentent, celle-là, là. Puis,
1: ben là, quand il y a des olé-olé, ça veut dire que
2: c'est
1: important. Hein, bon, mais Mark Whiteman, gouverneur de l'Alliance, merci beaucoup de ton passage aujourd'hui en studio. On rappelle, là, évidemment, un gros match. Il en reste juste un cette saison à l'Alliance. Donc, rappelle-nous, c'est jeudi soir à...
0: C'est jeudi soir à Brampton.
1: Brampton, à quelle heure?
0: À 19h30, ça va être télédiffusé ou diffusé à GEM, CBC GEM, puis YouTube, entre autres. Ben là, dépendamment du résultat, on devrait jouer le 6. Puis si on gagne le 8, puis après ça, la finale... C'est un 2-3, la finale, la semaine
1: d'après. Oui, parce que les séries, c'est un match unique, hein?
0: C'est un match unique.
1: C'est ça.
0: Fait que c'est une demi-finale des divisions, une game. Okay. Une finale des divisions, une game. Puis, on a été... Même les matchs qu'on a perdus, ça a tellement été proche toute la saison. Même l'équipe, la meilleure équipe de la Ligue, qui nous a battu 3 fois cette année, malheureusement, Scarborough, qui était en première place dans notre division, mais chaque fois, c'était jusqu'au buzzer. Donc, okay. Puis la finale, après 3 games, on est dû pour en gagner une.
1: Le final, c'est un 2-3, tu dis. C'est ça? Ah, OK. Bon, ben, on n'est pas encore rendu là dans le cas de l'Alliance, mais on va vous le souhaiter, puis ça doit commencer avec une victoire jeudi soir à Brampton,
0: yes, sir.
1: En Ontario. Mark Whiteman, merci beaucoup.
0: Merci à vous.
1: Merci, nous, on fait une petite pause et on retourne le quiz à Frank!
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0: Ben oui, c'est le quiz à Frank. Et moi, j'aime beaucoup cette chanson. Je l'ai dans la tête à chaque jour depuis le début de.
1: Et chaque fois que tu rentres dans le studio, tu me vois, tu me chantes le quiz à Frank.
0: C'est excellent. Moi, j'adore ça. J'adore ça. Ça me fait penser à du NoFX.
1: Oui, quand même. Hein, c'est du.
0: Je suis un grand fan.
1: Du vieux Blink, on dirait. Là,
0: ouais,
1: quelque chose dans
0: le
1: même,
0: premier,
1: là.
0: Au début, là. Ouais, ouais, début, exactement. Début. Alors, le quiz à Frank.
1: Le quiz à Frank aujourd'hui, Richard. J'ai commencé mon quiz avec des questions sur les villes du sport.
0: OK, ça, j'aime
1: ville
0: ça.
1: Du sport, puis il y a quelque chose qui me faisait bien rire, c'est. C'est quoi la ville qui est la seule à avoir toutes ses équipes de sport professionnel majeur porter les mêmes couleurs d'uniforme?
0: Pittsburgh.
1: Wow, d'un coup de même?
0: Mais là, c'est parce que tu tombes dans mes tales pas mal.
1: Moi, je sais, mais quand même, ça me surprend quand même. Aucune hésitation. Mais oui,
0: ben,
1: Pittsburgh.
0: Écoute, il y était un temps d'ailleurs, et ça, écoute, là, tu m'ouvres une porte.
1: Ouais,
0: je
1: vas-y.
0: Suis très nostalgique de cette époque. Quand j'étais tout petit, donc dans les années 70, dans mon cas, c'était très, très, très populaire, ça, que toutes les équipes d'une même ville portent les mêmes couleurs.
1: J'haïs pas ça, moi.
0: Ouais, donc à Montréal, pendant des années, bleu, blanc, rouge, là. Souvenez-vous, les Canadiens, évidemment, les Expos étaient en bleu, blanc, rouge, les Alouettes étaient en bleu, blanc, rouge, pas bleu foncé, toutes les mêmes couleurs. Le Manic de Montréal au soccer était en bleu, blanc, rouge. À Toronto, dans mon jeune temps, toutes les équipes étaient en bleu. Argos en bleu, Blue Jays en bleu, Leafs en bleu. C'était vraiment une tangente.
1: Vrai, hein? Ouais, même il y a le CF Montréal qui a deux couleurs sur trois. Il manque juste
0: ils
1: le rouge.
0: Ils sont
1: bleu, blanc et noir.
0: Ouais.
1: C'est ça, de c'est mémoire. Ça. Il manque juste le petit rouge.
0: Mais il y a été un temps vraiment que c'était très tendance que toutes les équipes de la même ville portent la même couleur. Moi, j'adorais ça.
1: Esthétiquement, c'est le fun.
0: J'adorais ça. Ouais. Puis on devrait d'ailleurs militer pour le retour des couleurs en symbiose.
1: On part ça à partir du tailgate. Mais oui, pour résumer, c'est la seule ville que tous les sports majeurs portent la même couleur. Les Steelers, les Pingouins, les Pirates.
0: J'adore ça.
1: Qui ont le même, les mêmes.
0: J'adore ça. De temps à autre, les Pingouins sont en bleu. Parce que leur chandail, au début des années 70, il était en bleu. Et puis, à un moment donné, ils s'étaient rendu compte que toutes les autres équipes dans la ville gagnaient, sauf eux. En jaune et en noir. Fait qu'ils ont fait le switch en jaune et en noir parce qu'ils voulaient imiter les succès des Steelers et des Pirates.
1: Superstition, ils ont changé.
0: Ouais. Puis ils ont fini par gagner, d'ailleurs.
1: Ça a marché.
0: Ils étaient en jaune et en noir quand ils ont gagné avec Mario, entre autres. Mais je pense qu'ils ont plus gagné grâce à Mario que parce qu'il est
1: couleur. On le saura jamais.
0: Il aurait pu être en vert. Il aurait gagné pareil avec Mario.
1: Mario aurait gagné en orange avec des points roses.
0: Peu importe.
1: Puis mention à Cleveland aussi qui matchent pas côté couleur, mais sont toutes un peu laids et fades.
0: Ils sont toutes pas bons.
1: C'est peut-être ça leur thématique, eux autres, là-bas. Question 2, on reste avec les villes. Tu sais, il y a les quatre sports majeurs, le hockey, le baseball, le basket et le football. Il y a seulement une ville qui a remporté trois titres de championnat dans les trois sports majeurs la même année. Laquelle?
0: Boston?
1: Non. Remporter trois titres de championnat dans trois sports majeurs la même année. Quelle ville a réussi?
0: J'aurais juré que les Pats, puis les Celtics, puis les Red Sox
1: sont... C'était proche, mais c'était pas la même année.
0: La même année... en 2009, les Yankees ont gagné. Les Giants sont-ils gagnés en 2009?
1: Un peu plus vieux que ça.
0: Non, les Rangers.
1: Un peu plus vieux que ça.
0: Attends une minute, je comprends pas pourquoi je l'ai pas.
1: Mais t'as eu l'autre tellement vite, fallait que je te fasse réfléchir, puis la deuxième.
0: Attends une minute, là... Ils ont gagné trois titres dans la même année.
1: De sport majeur, parmi les quatre sports.
0: Le hockey est là-dedans?
1: Oui.
0: Attends,
1: je vois PO réfléchir, les yeux néants.
0: On rappelle aux gens qu'on n'est pas sur Google.
1: Non.
0: Les gens qui jouent avec nous, ne soyez pas sur Google, s'il vous plaît. Peux-tu nous donner un indice puis nous dire l'année?
1: 1935.
0: Hey boy!
1: Est-ce que mon indice t'aide, Richard?
0: OK, 1935, ça va être... Ben là, il n'y a plus grand choix. Je vais y aller avec... ça peut pas être Montréal. Ça peut pas être Toronto. Ça peut pas être Boston. Tu viens de dire que c'est pas Boston. Ça peut pas être New York. Tu viens de dire que c'est pas New York. Ça veut dire qu'il reste Chicago. C'est Chicago?
1: Non.
0: Il reste l'autre, Détroit.
1: Détroit.
0: Ah, OK.
1: Détroit, en 1935, les Lions ont gagné le NFL title. Tigers, la Série mondiale, et les Red Wings,
0: ben
1: la Coupe Stanley.
0: Là, premièrement, c'est une question piège, parce que ça, c'est avant l'époque du Super Bowl. Le Super Bowl n'existait pas. Alors, moi, dans ma tête, je roulais seulement en pensant à qui a gagné le Super Bowl.
1: C'était quand même le
0: Donc,
1: titre du sport professionnel.
0: Je refuse ta question. Elle est inacceptable.
1: Je recueille ton protest. Il est refusé. Question numéro 3, un exploit encore plus spécial. Là, elle est compliquée. Okay? Faut que tu me suives un peu.
0: OK.
1: C'est quoi la seule ville qui a gagné un championnat dans les 4 sports majeurs? Fait qu'il a gagné au basketball, au hockey, au baseball et au football en ayant battu l'équipe d'une même ville. Donc, juste, je répète pour que ce soit
0: clair. Pas dans la même année, là.
1: Non, pas dans la même année, mais qu'ils ont gagné une fois au baseball contre une équipe. Exemple, Montréal a gagné contre Chicago au baseball, au hockey, au basketball et au football pour gagner des championnats. Donc, quelle ville est la seule à avoir gagné un championnat des 4 sports majeurs contre la même ville?
0: Ça serait New York contre Boston.
1: Qu'est-ce que tu veux dire?
0: Ben, les Yankees ont battu les Red Sox. Ah non, ça se peut pas, non. Ça, c'est en finale de championnat.
1: Exact.
0: OK, ça marche pas, mon affaire. Ouais, puis là, ça peut être 1922, puis 1932, puis 1960. Là, ça peut être all over the place, là.
1: Exactement.
0: OK, ouais, là, ça commence à être difficile un peu.
1: Mais c'est la seule équipe à l'avoir fait, la seule ville à l'avoir fait.
0: Okay.
1: C'est quand même spécial d'avoir battu la même ville. Ça doit faire mal quand même d'avoir perdu 4 champions contre la même ville.
0: Hey, 4, c'est de valeur, parce que là, mon premier choix, c'est Dallas qui a battu Buffalo. Mais Buffalo a juste 2 clubs de sport majeur. Fait que là, j'ai 50% d'une réponse.
1: Exact.
0: Sinon, aïe, c'est des bonnes questions, ça. J'aime
1: c'est
0: ça.
1: C'est intéressant aussi à
0: j'aime
1: savoir.
0: Ça. J'aime ça. New York, puis New York et Boston, ça peut pas fonctionner à cause du maudit baseball. Parce que le reste, ça marche pas pire, là.
1: Je pense au hockey, New York, Boston, la coupe.
0: Ah non, ils ont battu en finale.
1: Je sais pas. Et même sur la messagerie texte, il y a beaucoup de réponses et aucune bonne. C'est rare que je vous déjoue tout le monde, mais en ce moment, c'est une colle.
0: Hey, écoute, c'est pas facile. Parce que là, j'essaie de penser qui c'est qui en a. Il est dans même. Attends une minute, là. Puis ça compte-tu, j'espère qu'il y a du Super Bowl dans ton
1: oui,
0: football.
1: Oui.
0: Pittsburgh.
1: Ça réfléchit en studio, je peux vous dire ça. Tout le monde qui est ici a les yeux vers le ciel et cherche.
0: Pittsburgh a juste 2 clubs, 3. Ah non, t'as dit 4 clubs. Moi, Pittsburgh. Exact. Pittsburgh n'a pas de club de basket, ça fait que ça peut pas être Pittsburgh. Hey, c'est bon, ça.
1: C'est un défi quand même,
0: La ville. Attends une minute. Philadelphie, qui a battu Boston.
1: Non.
0: C'est une très bonne réponse à part ça.
1: Oui, je sais.
0: C'est une excellente.
1: C'est juste pas la bonne, mais c'était une excellente.
0: Je vais m'auto-congratuler. Parce que
1: mais t'avais une réponse sur deux.
0: Qu'est-ce que tu veux dire?
1: T'as une des deux villes que t'as nommées qui a la bonne réponse.
0: OK, c'est fait que c'est Philadelphie probablement qui gagne. C'est ça qui.
1: C'est Boston.
0: Ah, c'est Boston qui a battu
1: c'est
0: une
1: Boston
0: ville.
1: C'est Boston qui gagne parce que les Patriots, les Bruins, les Celtics et les Red Sox ont tous gagné un championnat contre Saint-Louis.
0: Hey boy,
1: c'est la dernière série mondiale qui a brisé.
0: C'est vrai,
1: c'était contre
0: Saint-Louis. C'est vrai. Attends, mais ah oui, c'est vrai, les Pats ont battu les Rams en 2002. Je l'avais oublié, ça.
1: Et Boston a gagné 7 championnats contre Saint-Louis dans l'histoire.
0: Wow.
1: Ce qui est impressionnant parce que Saint-Louis a plus d'équipe de la NBA puis de la NFL.
0: C'est ça, exactement.
1: Ils ont quand même battu 7 fois au total. Philadelphie est passé proche.
0: C'est ça, c'était mon. Ouais.
1: Parce que Philadelphie a gagné un championnat au football, au baseball et au basketball contre Chicago. Toute la gang, sauf que quand ils sont affrontés pour la Coupe Stanley en 2010,
0: ils ont perdu.
1: Le but de Patrick Kane en dessous de la jambière et Philadelphie a perdu.
0: C'est vrai.
1: S'ils avaient gagné la Coupe cette année-là, Philadelphie aurait été une bonne réponse, mais Boston, c'est les seuls à l'avoir fait en ce moment.
0: Oh, intéressant ça.
1: Un spécial.
0: Très intéressant.
1: Prochaine question. Quelle a été la première équipe à mettre des numéros sur leur chandail dans le sport professionnel?
0: Tout sport confondu?
1: Ouais.
0: C'est les Yankees?
1: Non.
0: Ou les Red Sox?
1: C'est presque les Yankees.
0: C'est les Red Sox?
1: Non plus.
0: C'est au baseball, en tout cas. Hein?
1: Oui, c'est au baseball.
0: Presque les Yankees, faut que ça soit les... ah ben là, c'est un club qui n'existe plus, genre les Brooklyn Dodgers.
1: Il existe encore à moitié.
0: Les Dodgers de Brooklyn, non? Il existe à moitié.
1: Ils ont changé de nom.
0: Ça veut dire qu'on déménage.
1: Ils ont changé de nom.
0: Les Guardians?
1: Exact, les Indians à l'époque. Ouais. C'est en 1929, les Yankees et les Indians ont décidé de mettre des numéros sur leur chandail.
0: Mais les Guardians avant?
1: Les Yankees jouent en premier. Mais il y a eu de la pluie. La partie a été repoussée et la partie après, les Indians, eux autres, ont pu jouer. Fait que les Yankees étaient supposés être les premiers, mais les Indians l'ont été à cause de la pluie.
0: Oh, intéressant.
1: Fait que c'est à cause du baseball qu'on porte des numéros sur les chandails, ce qui est quand même logique aussi quand tu y penses.
0: Ben, imagine
1: les commentateurs.
0: Aller voir une game, pas de numéros, je sais pas comment qu'on ferait ça.
1: Exact. N'as-tu le temps pour d'autres questions?
0: Qu'est-ce qu'on va. T'en restes pas mal ou. Une coupe? Deux? Ok, ben, on va prendre une pause. Parce que là, moi, j'ai besoin de me recentrer, là, parce que là, tu me, Tu me provoques beaucoup de confusion présentement avec tes questions d'avant le Super Bowl.
1: J'ai
0: des affaires.
1: Aucun remords.
0: Alors, on va aller à la pause et au retour. On poursuit le quiz à Frank.
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0: Partie 2 du Quiz à Frank. Hein? Tu sais, là, quand on a du fun, là, pourquoi pas le faire en double?
1: C'est rare que c'est une deux shot le quiz comme ça, mais je suis content.
0: Ah, c'est parfait. Alors, Frank essaye encore une fois de nous embourber dans ses vieilles dates. Alors, on poursuit le quiz à Frank.
1: J'essaie pas de vous déjouer, j'essaie de vous apprendre des choses le fun
0: de nous éduquer, de nous éduquer.
1: Oh non, juste, il n'y a rien d'important là-dedans. C'est juste pour le plaisir. J'ai eu le goût de continuer un peu en golf.
0: Oh boy,
1: puis on s'en
0: okay.
1: va en...
0: Là, je vais me lever, je vais aller me chercher de l'eau, puis je reviendrai après.
1: J'aurai besoin aussi de ta créativité, Richard. Fait que faut que tu restes bien en place, parce que on s'en va en 1987.
0: Tu peux bien aller l'année que tu veux.
1: J'ai choisi celle-là. Lors du Andy Williams Open, le golfeur Craig Stadler
0: bien sûr.
1: A été disqualifié.
0: Je m'en souviens.
1: Pour avoir utilisé une petite serviette.
0: Ah, hein? OK, ça, je savais.
1: Comment? La petite serviette.
0: Attends, comme une débarbouillette, là.
1: Il a utilisé une petite serviette.
0: Oh, mais
1: qui a été disqualifié.
0: Quelle taille?
1: C'est pas une petite serviette, là. Comme, tu sais, une serviette pour essuyer tes bâtons, tes
0: OK, OK.
1: Ça. Il a utilisé ça, il a été disqualifié.
0: Comment? Écoute.
1: Qu'est-ce qu'il a pu disqualifier?
0: La seule chose que je peux voir, c'est que. Il était-tu dans un foursome? Non, c'est un tournoi, tu dis?
1: Ouais, il doit jouer à deux dans ce temps.
0: Il joue à deux, OK. Fait qu'il est arrivé en arrière du gars que jouait avant lui. Il a passé la serviette au cours du coup, puis il a essayé de l'étouffer.
1: Il perdait, je présume.
0: Ben, c'est ce que je pense.
1: Je pense pas que tu célèbres la victoire comme ça. Écoute, non, mais j'adore cette réponse-là parce que
0: c'est
1: tout
0: se peut. C'est la seule façon que je voyais, mais bon.
1: C'est filmé en 87. Il serait fait pogner, là.
0: Ça serait fait pogner, ouais. Ouais.
1: Eh bien, non. Il s'est fait disqualifier parce qu'il a mis la couverture par terre pour pas salir ses pantalons pendant qu'il voulait faire un coup à genoux.
0: Puis t'as pas le droit de faire ça?
1: Je présume qu'il était pas au milieu de l'allée, qu'il devait être proche des arbres.
0: Ouais, mais pourquoi t'as pas le droit de...
1: Ben, exact. Mais là, ce qui s'est passé, c'est que sur le coup, ça a très bien passé.
0: Ouais.
1: Mais il y a un gars qui écoutait ça à la télévision, et il l'a vu faire, puis il a appelé la PGA pour dire qu'il avait enfreint un règlement. Et là, la PGA a investigué, puis effectivement, un joueur n'a pas le droit de céder d'aucune façon, et ça inclut la serviette par terre. Fait que Stadler a été disqualifié pour avoir remis une carte de pointage erronée. À cause qu'il a triché avec sa petite serviette.
0: Ben ouais, mais il s'est aidé comment?
1: Et il s'est aidé en mettant ses genoux à terre pour pas se mouiller ou quelque chose. Tu peux pas rien faire pour t'aider.
0: Mais t'as pas le droit d'aller à terre?
1: T'aurais le droit de te mettre à genoux, mais tu peux pas te mettre à la serviette. Mets-toi direct sur le gazon.
0: Ouais, mais
1: parce que sa tête, c'est peut-être plus confortable, il y a moins d'eau, quelque chose de même.
0: Ouais,
1: on se voit que la définition des mots.
0: Ben oui, voyons donc.
1: Mais la PJ, même elle connaissait pas ce règlement-là. Il a fallu qu'un gars l'écoute à la télévision, les appelle pour qu'il fasse des recherches, remarque qu'il avait raison. Puis en bout de ligne, ils n'ont pas eu le choix d'agir en conséquence.
0: Fait que à partir de ce moment-là, les gars ont commencé à se rouler pantalon pour aller à la terre.
1: Exactement, sans serviette.
0: OK.
1: Et on se méfie des fans et on...
0: Moi, oui.
1: Faut faire attention parce que, comme on le dit dans le golf, hein, snitches get stitches.
0: C'est ça, exactement. C'est juste dans le golf qu'on dit ça.
1: Exactement.
0: OK, prochaine question.
1: On s'en va au basket.
0: Ah, ça, j'aime mieux ça.
1: C'est l'ancien joueur de la NBA, Amari Stoudemire. Est-ce que tu te rappelles de
0: lui? Ben oui, avec les Raptors, entre autres.
1: Oui, bien, une grande carrière. Il aimait beaucoup se régénérer entre les parties avec une sorte de thérapie bien spéciale. Laquelle?
0: Une chambre hyperbare.
1: C'est quoi ça?
0: C'est pas ça quoi?
1: Moi, un hyperbare, ça me donne soif. Je suis pas mal sûr, j'ai pas la bonne chose.
0: Ben, c'est un genre de tube. Puis là, tu vas te coucher dans le tube, tu fermes la porte, puis ça, t'as des rayons revégénérisants.
1: Pas du bronzage?
0: Ben, un peu. Mais c'est un genre de Eric Soleil de luxe, tu sais. Puis là, ben, ça te shoot des affaires, puis là, tu sors de là, puis tu marques 60 points. En tout cas, c'est ce que je pensais.
1: J'avais jamais entendu ça.
0: Oui, oui.
1: Ben non, c'est encore plus absurde que ça. Toi, c'est une vraie réponse.
0: C'est une vraie affaire.
1: Moi, c'est plus absurde, et c'est vrai en plus. Il faisait de la vinothérapie.
0: Vinothérapie.
1: Ouais. Et ça ne consiste pas à se torcher sur le vin.
0: Il prend
1: des bains de vin rouge.
0: Oh!
1: Fait que c'est comme un spa avec des jets et tout. Et le vin rouge est amené à 98 degrés. Puis ces bains-là aident à désintoxiquer le corps et ça aide à l'articulation sanguine. Puis ça donne une belle peau.
0: Ah ouais?
1: Ouais.
0: Mais là, tu fais pas ça avec du Château Lotto à 150$ la bouteille. Là.
1: D'après moi, non. Là, quand tu vas pas à SAQ non plus, je vais te prendre 84 bouteilles qui est le mieux pour se tremper dedans. Là,
0: fait que là, tu vas au dépanneur, tu prends le meilleur vin de dépanneur, tu vides ça dans ton bain, puis c'est ça que tu fais.
1: C'est quoi la palette d'un vin de spa?
0: Ben,
1: aromatique et souple, peut-être?
0: Ouais, probablement. Ben là, écoute, tu me donnes le goût de faire ça. Je pense que je vais aller au dépanneur après l'émission.
1: Des palettes de SAQ chez vous pour prendre des beaux petits vins de...
0: On retient ça. Ben écoute, si ça a marché pour Damon, ça va marcher
1: c'est
0: pour
1: Amari Stoudemire.
0: Ah, Amari, excuse-moi.
1: Ouais, c'est Damon qui a joué avec les
0: Raptors. Je me suis mélangé. Ah, c'est ça!
1: Amari était avec les Knicks, puis il était super grand, puis
0: ça.
1: Damon était tout
0: petit. OK, t'as raison. Dernière question?
1: Dernière question.
0: Allons-y.
1: En 94, lors de la Caribbean Cup, on assiste à un événement que j'appelle la saga du but doré.
0: Attends une minute. Ça, c'est quoi la Caribbean
1: Cup? C'est du soccer.
0: OK.
1: Bon, c'est la saga du but doré.
0: OK, là, déjà, tu m'as perdu.
1: Qu'est-ce qui s'est passé avec la saga du but doré?
0: Ben, bien sûr, moi, écoute, j'écoute la Caribbean Cup à chaque année. Mm-hmm. D'ailleurs, je l'ai enregistré, d'ailleurs. Je vais l'écouter en rentrant tantôt.
1: Le grand fan de soccer que tu es devenu.
0: Ouais, écoute, j'ai pas raté une seule édition de la Caribbean Cup. C'était quelle équipe qui était qui s'affrontait?
1: La Barbade et la Grenade.
0: Oui, ben écoute, c'est deux de mes équipes préférées d'ailleurs. C'est l'année que Smith y avait été tellement bon cette année-là avec eux autres. Donc, répète ta question.
1: Qu'est-ce qui s'est passé lors de l'événement de la saga du but doré?
0: De mémoire, en quelle année, répète-le?
1: 94.
0: 94. Je sais pas si c'est 93. Je me souviens plus quelle édition, mais écoute, je me souviens très bien de ça. Donc, il y a eu un penalty.
1: Okay.
0: Et le joueur avait mis une serviette par terre sur le terrain pour faire son penalty à genoux. Et ça a été raté.
1: Moi, un penalty à genoux, je paierais pour voir ça. J'adore ça.
0: Non, mais il avait fait comme un flip. Écoute, le goaler avait rien vu.
1: Qui a été disqualifié à cause de la petite serviette.
0: Non, je pense que c'est pas ça.
1: Non, mais j'aime beaucoup tes réponses. Je les aime mieux que mes réponses d'un fois quand même. Mais non, c'est en 94. Ils ont mis deux règles spéciales dans la Caribbean Cup. Mais toi, tu le sais déjà. Je vais le dire aux auditeurs.
0: Oui,
1: tu l'écoutes tout le temps.
0: Je vais me lever. Je vais aller prendre un verre d'eau pendant ce temps-là.
1: Première règle. C'est qu'en cas d'égalité, la première équipe qui marque en surtemps gagne la partie. C'est la Golden Goal
0: au
1: soccer.
0: Ça, j'aime ça. Ça devrait être ça,
1: comme
0: d'ailleurs.
1: Comme au hockey, là. Un but, c'est fini.
0: Ça devrait être ça, d'ailleurs.
1: Deuxième règle, ils ont décidé qu'un Golden Goal allait valoir deux buts au lieu d'un. Pour acheter un peu de spectacle. Là, ce qui s'est passé, c'est qu'il y a des groupes de trois, et le premier au classement s'en va en finale, puis les autres, non. Fait que c'est toujours le premier qui y va. Et le différentiel de but est important pour calculer en cas d'égalité. Dans le dernier match, la Barbade mène 2-1 contre la Grenade. Il reste 7 minutes. Et là, la Barbade allume. Si je gagne par deux buts, je devance la Grenade au classement puis je m'en vais en finale. Mais si il gagne juste par un but, il reste 7 minutes. C'est quoi l'échange? J'avais marqué un but en 7 minutes pour le deuxième but, sinon je perds. Qu'est-ce qu'ils ont fait? C'est qu'ils ont coulé le temps et ils ont décidé de marquer dans leur propre but pour créer l'égalité.
0: Bon.
1: Aller en prolongation,
0: faire le deux,
1: essayer de marquer un but qui vaut deux et avoir l'écart de deux.
0: Là, ils ont-tu changé le règlement? Là?
1: Oui, depuis, ça a duré un an, je te dirais. Et là, il reste environ 3 minutes. Et après ça, l'autre équipe a commencé. Ils ont vu ce qui se passait aussi, ils ont allumé. Fait que t'as, à ce moment-là, une équipe, la Grenade, qui essaye de marquer autant dans le but adverse que dans son propre but, parce que perdre par un, les avantages au classement final...
0: Là, t'as
1: et
0: l'autre équipe.
1: T'as l'équipe qui se sépare en deux pour les... Fait que t'as une équipe au milieu et des équipes de chaque bord pour les empêcher de marquer dans leur but. Et le pire, c'est que ça a marché parce qu'ils ont réussi en prolongation. Ils ont marqué le golden goal sur le temps final.
0: Bon. Hey, ça. Hein?
1: C'est un peu absurde. Comme scène, une équipe sépare en deux qui bloque les deux buts.
0: J'espère que ça... Ben, ils ont arrêté ça, là. Ils ont changé le règlement. Bon, avec raison.
1: Le petit deux buts au Golden Goal, je pense pas qu'on va voir ça
0: avec
1: de
0: raison.
1: Sitôt.
0: La seule affaire que moi, je suis pas un grand fan, tu le sais, de soccer.
1: Ouais.
0: Je peux dire ça de même. Mais jadis, quand il y avait la... Ici, on avait le Manic, puis c'était la NASL, de mémoire. C'est ça, la North American Soccer League. Et moi, ce que j'adorais, c'est qu'à un moment donné, il y avait le... Donc, quand t'avais l'égalité, t'avais les tirs de barrage.
1: Ouais.
0: Fait que le gars partait du milieu du terrain tout seul en échappé contre le goaler.
1: Hein?
0: T'sais, mais là, ça prenait 4 jours avant qu'il arrive.
1: Il partait pas comme un penalty.
0: Non,
1: là.
0: il partait comme au hockey, mettons. Au hockey, tu parles, mais au milieu de la glace, tu t'en vas. Pis... Mais là, c'est la même affaire, mais au soccer. Fait que le gars partait, la game était à 13h. Le gars était rendu 1h du matin, il était pas encore rendu au goaler. C'était écœurant. Moi, j'adorais ça.
1: Et... Ça, puis des équipes qui essaient de marquer dans les deux buts, moi, je pense que je l'écouterais un peu plus.
0: On devrait le ramener tout ça en même temps.
1: Et pour terminer le quiz, j'ai une petite citation pour terminer, une citation rapide.
0: Oui.
1: C'est le gérant de baseball Tommy Lasorda. Dans les années 80, on lui a demandé de décrire la vitesse de son joueur Mike Scioscia. Et sa réponse a été S'il coursait contre sa femme enceinte, il finirait troisième.
0: C'est excellent.
1: Merci d'avoir joué au quiz version allongée aujourd'hui.
0: C'est excellent. Je me souviens très bien de Mike Shaw. C'était un receveur.
1: Ouais, exact. Puis, il courait pas super vite.
0: Il allait pas très, très vite. OK, on va aller à notre invité au Mangeux de Pâques aujourd'hui. C'est vous la connaissez très certainement. On la voit très souvent à RDS. Elle s'appelle Andréane Barbeau. Donc, elle s'en vient avec nous dans quelques instants. Mais juste avant, sport flash!
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1: Macklin Celebrini signe une prolongation de contrat avec les Sharks de San Jose. Il a paraffé une entente de 5 ans d'une valeur de 18,8 millions de dollars par saison, devenant ainsi le meilleur joueur, le joueur le mieux payé de la LNH. Celebrini a récolté 115 points la saison dernière à seulement 19 ans. Daniel Sauvageau a été nommé à la tête du programme national féminin de Hockey Canada. Ancienne entraîneuse-chef de l'équipe olympique championne en 2002, elle supervisera désormais l'ensemble du programme féminin canadien, en plus de conserver son poste de DG de la Victoire de Montréal dans la LPHF. Et finalement, les Raptors de Toronto disputeront un match préparatoire à Québec le 3 octobre. Ils affronteront le Heat de Miami sans LeBron James, malgré les rumeurs. Il s'agit du premier match de la NBA au centre Vidéotron.
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0: Eh bien, notre invité à l'épisode d'aujourd'hui, vous la connaissez très, très probablement. Elle est à RDS déjà depuis très, très longtemps. Et à partir de l'automne prochain, c'est elle qui va s'installer au pupitre de l'émission Le Hockey des Canadiens. Évidemment, c'est à RDS. Elle va remplacer le légendaire Alain Crête. Et elle se nomme Andréane Barbeau. Et elle est ici avec nous. Salut, Andréane.
4: Salut, Richard.
0: Ça va bien?
4: Ça va super bien. Je sors de mes vacances pour vous parler. C'est parce que c'est toi qui me l'as demandé, hein? Parce que en plein été comme ça, parler de hockey, là, ben non, ça me fait plaisir d'être là.
0: Es-tu t'es-tu sur le bord de la plage quelque part, là?
4: Non, je reviens d'Alaska. Moi, je suis plus Alaska que la plage. Puis je joue au golf. Fait que si vous me cherchez, il y a des chances que je sois sur un terrain de golf quelque part. Mais là, avec la température aujourd'hui, on fait des petits travaux à l'intérieur.
0: OK, Alaska?
1: C'est pas pour le golf, l'Alaska?
0: Ben non. On fait quoi en Alaska, Andréane, exactement?
4: Parce que... on fait du hiking, on part en road trip. Puis je parle en croisière. C'était mon deuxième voyage en Alaska. Puis j'ai fait beaucoup de photos aussi, beaucoup de photos animalières parce que j'aime beaucoup ça. Puis ben c'est ça, on se gave de la nature. C'est vraiment très, très beau l'Alaska, puis c'est aussi très, très relax. J'aime beaucoup la vibe là-bas. Les gens sont très ouverts, très... Ouais, c'est ça, c'est très relax. T'sais, pour moi, je suis partie toute seule, fait que pour une femme qui voyage toute seule, c'est une place qui est très sécuritaire aussi. Et on y mange très bien. Si vous aimez poisson, fruits de mer, je vous recommande fortement la péninsule de Kenai, là. Tout ce qui est plus au sud de Anchorage, c'est des villes de pêcheurs beaucoup, donc... J'ai mangé les meilleures huîtres de ma vie là, dans les dernières semaines. Juste pour ça, ça valait le détour.
0: Bon, mais on va ajouter un guide touristique à ton pedigree, évidence, parce que tu es en train de me vendre ça. Alors, après l'émission, je vais regarder si je peux me booker un voyage en Alaska. Ça me tente d'y aller soudainement.
4: Mais j'aurais plein d'adresses à te suggérer. Vraiment, moi, c'est un endroit que j'apprécie beaucoup.
0: Bon, quand je pense à l'Alaska, je pense à Scott Gomez. C'est la seule image qui me vient en tête.
1: Bon, ça.
4: C'est drôle parce que, tu sais, évidemment, en étant... Tu sais, quand tu voyages tout seul, là, les gens qui le font le savent, tu t'assois au bar pour manger souvent, puis finalement, tu te retrouves que t'es jamais tout seul parce que tu parles avec plein de monde. Puis j'ai parlé avec plein de monde qui me demandaient ce que je faisais dans la vie, puis quand je leur parlais de hockey, là, ils avaient aucune, mais aucune idée, là, tu sais. À Anchorage, il y a une équipe de la East Coast. Jeremy Swayman vient de là, il vient de North Pole, c'est quand même assez anecdotique. Scott Gomez, mais tu sais, c'est pas quelque chose qui est établi. Puis anecdote, j'étais à Homer, une ville de pêcheurs, puis je prenais une bière avec des pilotes là-bas. Puis un gars qui me dit, hey, moi, je sais même pas patiner. Puis j'étais comme, dude, il y a un aréna à deux coins de rue, je le sais, je viens juste de passer devant. Si tu veux, là, on va te chercher des patins, je vais aller te montrer à patiner, là, c'est ridicule. Vous êtes en Alaska, puis vous savez pas patiner. Fait que ouais. C'est ça, c'est drôle. On n'en entend pas beaucoup parler, disons, dans la planète hockey, mais même là-bas, c'est pas un sujet de discussion, je veux dire, commun non plus.
0: Tu n'as pas croisé Scott Gomez à tout hasard, non?
4: Non, j'ai pas croisé Scott Gomez. J'ai pas croisé personne que je connaissais. J'ai croisé bien des ours puis des orignaux, mais j'ai pas croisé Scott Gomez.
0: Bon, OK. Alors, puis là, évidemment, t'es encore en vacances, puis on apprécie beaucoup le fait que tu sois revenu de l'Alaska puis que tu prennes un peu de temps pour nous aujourd'hui. Mais écoute, je veux pas te stresser avec ça, mais ça s'en vient déjà tranquillement, ouais. La saison, puis tu auras vraiment tout un mandat, puis c'est quand même important, puis c'est pour ça qu'on voulait t'en parler aujourd'hui. Là, t'arrives là, tu t'installes après, j'ai dit le légendaire Alain Crête, là, qui était là depuis, je pense, le temps des six clubs à peu près, je me trompe pas. et là, tu vas prendre cette place-là. Andréane, comment tu te sens? Tu dois être très fébrile de saisir cette place.
4: Ouais, je suis très excitée. J'ai vraiment hâte, là. C'est drôle parce que la saison n'était pas finie au moment où ça a été annoncé. Là, on l'a annoncé au dernier match de la saison régulière qu'Alain a animé à RDS. Puis la saison n'était pas finie. On était les séries allaient commencer. Puis j'avais déjà hâte que la saison suivante commence. En même temps, on prend l'été pour se reposer. Puis c'est parfait comme ça. Mais oui, je suis vraiment dans les émotions positives. Pour vrai, T'sais, probablement qu'il va avoir une certaine fébrilité, un certain stress qui va s'installer dans les jours précédents, là, quand le calendrier pré-saison va arriver. Mais t'sais, en même temps, je l'ai souvent dit, ça s'inscrit dans une continuité de ce que je fais depuis le début de ma carrière. Là. Moi, j'ai commencé à animer des matchs de hockey dans le hockey junior en 2007. Là. Donc, ça fait 19 ans, là, presque 20 ans que je fais ce métier-là. Puis ça fait 8 ans que je suis à RDS, que j'anime des matchs des Sénateurs, entre autres. J'ai fait du Rocket. Je couvre le club, le Canadien. J'anime la LPHF. Donc, tu sais, animer des matchs de hockey, c'est ça que je fais dans la vie. C'est ce que je connais de mieux. Je connais toute mon équipe devant et derrière la caméra aussi. Ça, c'est important. C'est pas comme si je commençais dans sur une nouvelle chaîne. Je connais le Centre Bell. Tu sais, fait qu'il y a beaucoup plus de connus que d'inconnus là-dedans. C'est un gros défi, mais c'est un défi que j'attendais depuis longtemps. Fait que oui, je suis fébrile, puis j'ai hâte que le premier match soit fait, puis qu'on continue à peaufiner tout ça.
0: Ouais, et puis tu dis que t'attendais ça depuis longtemps. C'est à quelque part aussi, c'est un peu le rêve d'une carrière, j'imagine, quand on commence derrière la caméra comme ça, ben devant la caméra plutôt, puis qu'on se retrouve dans ce prestigieux siège là. Ça doit être un petit peu un genre d'apothéose pour toi personnellement.
4: Ben oui, absolument, parce que, tu sais, honnêtement, avant que je mette les pieds à RDS, je pensais pas que c'était possible non plus, là. Je voyais pas l'aboutissement de ça. Tu sais, on est loin de mon premier match Saguenay-Chicoutimi, tu sais, de Victoriaville en 2007, là. Je m'en rappelle encore.
0: Oui.
4: Mais oui, je me rappelle quand j'ai commencé, vraiment, parce que c'est drôle, hier, j'étais dans un tournoi de golf, puis j'ai vu Éric Veilleux, qui est l'entraîneur-chef des Remparts de Québec, puis Dominique Ducharme était là aussi, lui, évidemment, rendu avec les Golden Knights. Mais moi, quand j'ai connu Dominique, il était avec les Moussettes d'Halifax, fait que c'était comme une réunion du bon vieux temps, là, avec le junior majeur. Mais non, c'est ça, c'est sûr que c'est différent, c'est plus gros. C'est plus gros que les Sénateurs d'Ottawa, évidemment, parce que le Canadien, c'est le sommet, puis c'est la LNH, puis on connaît tout l'engouement autour du club. Puis là, ben, t'sais, je dis que je l'attendais depuis longtemps, c'est qu'il veut pas, on voyait la fin du contrat de la LNH, je savais qu'Alain se rapprochait de la retraite, donc c'est sûr que moi, j'ai manifesté mon intérêt à de nombreuses reprises. Je pense que mes patrons devaient être un peu tannés de m'entendre. T'sais, je voulais être sûr qu'ils étaient au courant que moi, c'était là que je voulais aller, puis que c'est ça que je voulais faire. Puis j'ai toujours travaillé en fonction de ça. Fait que, tu sais, il n'y a pas un match de hockey que j'ai animé dans les dernières années, peu importe le niveau, là, que j'ai pris à la légère, parce que je me disais, chaque fois que je vais en onde, c'est pour me préparer en vue de ça. C'est ce que j'avais en tête, je le lui disais, c'était mon objectif. Fait que oui, d'atteindre ça, c'est l'apothéose, effectivement, mais on verra après ça ce que je vais en faire. T'sais, je me dis, il me reste encore bien des années avant la retraite, donc je veux pas dire que je suis arrivée, ouais, au bout de ma carrière, puis que j'ai atteint mon objectif ultime. Là, j'ai atteint cet objectif-là qui était gigantesque, puis j'ai vraiment hâte de voir jusqu'où on va aller.
0: Et là, Andréane, tu me parles de tes débuts, puis là, j'ai des images qui me viennent en tête, parce que je vais dire aux gens, j'ai côtoyé évidemment Andréane pas mal dans les dernières années, sur les galeries de presse, tout ça. Et à un moment donné, peut-être que les gens le savent pas, puis là, Andréane, tu vas me permettre une confidence ici entre nous et nos 900 000 auditeurs, mais Andréane a une phobie des mascottes. Ça, c'est, je sais pas si les gens sont au courant de ça. Et ça témoigne de sa force de caractère d'avoir survécu toutes ces années au junior. Tu sais, au junior, toujours les mascottes qui se promènent dans l'aréna puis qui viennent en arrière de toi puis tout ça. Mais comment t'as fait pour survivre, Andréane, à ces moments pas faciles du quotidien?
4: J'ai été beaucoup dans le déni de ce qui se passait autour de moi, puis j'ai été agressive à quelques moments, je vous cacherai pas, là, dans toute confidence, que j'ai déjà menacé des mascottes.
0: Ah oui? T'as fait ça? Oui. Ben voyons.
4: Oh, oui, j'ai déjà menacé une mascotte de mettre le feu dans son costume, sa blanche.
1: C'était-tu gritty? Ça...
4: Non. Non, mais j'étais tannée, tu sais. Puis ça, c'est juste quand il y en avait juste une, parce que à peu près toutes les organisations ont la fête de la mascotte, là, je pense. Le Canadien fait ça aussi avec Youpi. À un moment donné, il t'arrive au Centre Bell, puis il y en a 12 là, qui sont là, tu sais.
0: Ah,
4: fait
0: oui.
4: que j'ai vécu ça aussi. Ouais, les fêtes de mascotte, puis... Non, ça a donné toujours lieu à des moments. Puis je pense que les gens qui font les mascottes, puis je salue leur travail parce que je le ferais tellement pas, là. Mais je pense qu'il y en a qui prennent plaisir à t'agacer encore plus quand ils savent que t'aimes pas ça. Fait que j'essayais de pas trop le démontrer parce que je veux pas les attiser. Mais j'ai pris l'ascenseur avec Metal une fois au Centre Bell. Je suis sortie de l'ascenseur, puis je vous niaise pas. John Bartlett de Sportsnet était tout juste à la sortie de l'ascenseur. Puis John, c'est un ami. Puis quand il m'a vu, il m'a dit « Mais mon Dieu, t'es tellement pâle. Qu'est-ce qui se passe? Je viens de prendre l'ascenseur avec Metal, puis je me sens pas bien.
0: Ben »
4: Non, j'apprécie pas tellement. Les clowns, c'est pire, ceci dit.
0: Ah oui,
4: les
0: mascottes, okay.
4: Je peux encore tolérer, mais les clowns, c'est pire. Fait que, en tout cas, Youpi, ça va. Youpi est très sympathique. Ça me va. Je peux dealer avec Youpi. On est correct.
0: Et je pense que d'ailleurs, t'es encore en thérapie. Là. Ça fait une vingtaine d'années là, que on te suit professionnellement pour régler ça, ce problème-là de mascotte, là.
4: Ben écoute, je dis que Youpi, c'est correct, là. Puis au Radio Télédon cette année, je me rappelle que je faisais les entrevues pendant les entraques, pendant le broadcast du Canadien, pendant le match. Puis j'avais Jeff Gorton pendant un entraque, on s'entend, c'est quand même pas banal comme entrevue. Puis Youpi est venu se stationner à côté de moi à ce moment-là. Puis j'étais comme non, mais là, c'est pas le temps. Mais il est resté pendant un temps, après ça, il est parti. Je me disais, oh, c'est tellement absurde, tu sais. Mais c'est correct, là, les gens aiment ça, les mascottes. C'est ceux qui les aiment, je vous les laisse, là.
0: Ouais.
4: Occupez-vous-en, puis ça va faire partie de ma thérapie, effectivement.
0: Et au moins, ils sont tranquilles. Généralement, ils parlent pas. Fait que dérange pas trop. Tu sais, c'est.
4: Ben, il y en a déjà une qui m'avait répondu dans un aréna junior. Tu vois ce genre de folklore-là qu'on vit là, dans quand tu fais du hockey junior, il y en avait déjà une qui m'avait répondu puisque j'avais dit là, laisse-moi travailler, c'est assez. Puis il m'avait répondu au travers de sa tête. Là,
0: qu'est-ce qu'il avait dit?
4: Particulier. Il avait dit qu'il allait faire ce qu'il voulait, mais ça s'était pas passé comme ça, je vous confirme.
1: Moi, je pensais qu'il avait dit s'il te plaît, mets-moi pas en feu.
0: Oui, c'est ça. C'est lui qui t'a menacé de mettre en feu, là?
4: Non, c'est même pas la même.
1: Ah, lui, il a dû fermer sa boîte.
4: Lui, il a eu peur, je pense. Mais c'est une mascotte que je voyais souvent. L'histoire ne dit pas si c'était tout le temps le même qui était dedans, là, mais la mascotte que j'ai menacée, c'est parce que j'étais tannée. Je le voyais quasiment tous les semaines. Puis là, je me disais, voyons, à un moment donné, là, c'est correct. Tu l'as fait, ton comique, là, c'est beau, mais... Enfin,
0: oh
4: fait que je pensais pas aller là, c'est une belle confidence, Richard, mais c'est bon.
0: OK. Ben, Andréane, on va te laisser reprendre tes esprits et au retour de la pause, on va parler de la saison du Canadien et de ce qui s'en vient pour cette équipe-là. Ça te va bien? Ça te va bien?
4: Ben oui.
0: Parfait.
4: Ben oui, tout va bien.
0: OK, tout va bien. Alors, on te laisse respirer. Nous, on va à la pause et on revient tout de suite après avec Andréane Barbeau.
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5: On est de retour avec Andréane Barbeau. Et là, Andréane, mon acolyte ici, Frank Grenier, me dit que la boîte à commentaires explose.
6: Ah oui?
5: Oui. Alors, les gens sont complètement... écoute, les gens sont en feu présentement. Et on va... vas-y, Frank, on a quelques commentaires. Là.
7: Premièrement, oui. En général, il y a beaucoup de commentaires, autant messagerie texte que YouTube, juste pour dire à quel point les gens ils sont contents que tu as eu ce poste-là puis qu'ils ont hâte de l'avoir aussi. Fait que c'est vraiment cool. Fait que
6: C'est vraiment gentil, merci de le partager, je suis très contente. Merci.
7: Moi, je trouve ça important que tu le saches aussi, mais comme tout le monde il voit ça du bon œil, ça va être super le fun, tout le monde a hâte de te voir. Puis de...
5: Ça va... Il y avait une question qu'on voulait te poser par rapport à ça.
7: Il y avait deux questions qu'on a sur la messagerie texte. La première, c'est, il y a Stanley sur YouTube et Jim sa messagerie texte. Les deux veulent savoir absolument, vas-tu continuer à faire la NFL?
6: Non.
5: Oh.
7: Il fallait. Man.
6: Non, puis tu sais, je le dis avec un pincement au cœur, puis parce que j'adore faire les matchs de la NFL le dimanche soir, puis j'adore aussi et surtout travailler avec Danny Desriveaux, qui a été mon complice professionnel des 6 dernières années. On était quasiment fusionnels, Danny et moi, puis on a joué au golf ensemble. Dans les dernières semaines, puis tu sais, les deux, ça nous secoue. Ben pas, je vais pas dire ça nous secoue là, dans le sens où c'est des bonnes nouvelles. Tu
5: sais, oui.
6: Toujours je peux pas tout faire là.
5: Exact.
6: Mais si j'avais pu continuer, je l'aurais fait. J'adorais ça. J'adore le football de la NFL. J'adore Danny, mais ça me donnait aussi une belle perspective sur le sport en général, de sortir la tête du hockey, tu sais, de faire autre chose complètement. Mais le football, c'est parce que il y a ce que vous voyez en ondes, puis il y a tout ce que vous voyez pas au niveau de la préparation durant la semaine, puis durant la journée, le dimanche. Quand on fait le match du dimanche soir, faut aussi revenir sur la journée et toute l'action. Donc, c'est sûr que ça va alléger un petit peu mon horaire. Fait que non, il y a beaucoup de gens qui me l'ont demandé, puis je pensais pas que ça avait autant d'impact que ça. On dirait que je me voyais tellement plus dans le hockey que j'avais pas saisi l'ampleur des matchs du dimanche soir auprès des gens. Fait que non, je suis désolée, je reviens pas au football.
5: Bon, moi, je suis très déçu personnellement, mais bon, Andréane, on te comprend.
6: Je pourrais plus te parler des Cowboys lundi matin, Richard, quand on va se voir à Brossard.
5: Ben ça, c'est plate. Ça, c'est peut-être une bonne chose.
7: Moi, je pense que oui, vite de même. Mais aussi, c'est un beau privilège d'avoir le choix entre les deux aussi. C'est quand même une belle situation.
5: Exactement, exactement. Ouais. Et là, Andréane, bien évidemment, vous te parlez du Canadien parce que là, ça paraît pas comme ça, là. Mais là, la saison s'en vient à grands pas. On a, puis il y a des choses qui se passent. Hein, McLean Celebrini qui a décidé d'être un petit peu plus riche aujourd'hui. On le félicite. Mais là, il y a des gens, pendant ce temps-là, Andréane, qui sont un peu déçus. Le Canadien qui a pas fait de coup d'éclat au cours de l'été, et si ça reste comme ça, ben le club va se présenter au camp d'entraînement avec à peu près la même formation. Évidemment, Brendan Gallagher qui est parti, mais ça va être une formation qui va ressembler à la précédente. Andréane, comment vois-tu les choses se dessiner pour le Canadien? Crois-tu que le Canadien peut faire passer à l'étape suivante, ou est-ce qu'on a besoin d'aide et on a besoin de ce fameux deuxième centre là, qu'on semble chercher?
6: Ben, c'est un des plus gros points d'interrogation parce que, tu sais, je me disais, tu sais, Oliver Kapanen, ça a tellement été en deux temps la saison dernière. Il y a eu un moment donné où je me rappelle, à l'antichambre, on se répétait en disant, c'est impossible de séparer le deuxième trio, là, au moment où Slafkovský était sur le deuxième avec Kapanen et Demidov. Kapanen qui était comme la surprise de la saison parce que, en début de camp, on savait même pas s'il allait se forger une place. Puis finalement, il a forcé sa place. Tu sais, on le sentait bien, tout ça. Puis, au retour des Olympiques, il était en complète panne sèche. En série, ça a pas bien été. On n'a pas réussi non plus à le réintégrer dans la formation au niveau des séries. Fait que là, ça, c'est le premier point d'interrogation. Est-ce que ce jeune-là, parce que c'est encore un jeune joueur qui est en progression, est-ce qu'il est encore, tu sais, le deuxième centre de l'équipe? Est-ce que c'est lui la solution? Puis j'ose pas dire non, parce qu'on a quand même vu des belles choses de lui, tu sais, ouais, l'année passée. Mais...

0: avec la progression des jeunes joueurs, selon moi. On va voir ce que Kirby Dack a à donner cette année sur un contrat d'un an. Ça aussi, j'ai hâte de voir parce que moi, personnellement, je pensais qu'on en avait assez vu de Kirby Dack, mais l'organisation semble vouloir peut-être en voir un peu plus de sa part. Puis il faudra voir aussi, je pense surtout à la défensive, avec un été supplémentaire d'entraînement, est-ce que Ryan Backer est prêt? Est-ce qu'Adam Engstrom est prêt? Qu'est-ce qu'on fait avec Carber Jackay? Et il faut se dire aussi que même si le Canadien bouge pas pendant l'été, ben Kent Hughes peut bouger pendant la saison, là. Puis on l'a vu avec l'apport de Philippe Dano qui est arrivé, qui était pas, c'était pas un mouvement de personnel spectaculaire, entendons-nous, mais ça a été un mouvement de personnel drôlement efficace. Donc, il y a aussi ça qui va falloir prendre en considération. Mais je pense qu'il y a beaucoup plus de solutions qui se trouvent à l'interne, dans le noyau de joueurs actuels du Canadien, puis avec la relève qui s'en vient, que de l'externe, surtout quand tu vois les prix. Puis à quel point, tu sais, le 1er juillet, c'était incroyable, les contrats qui se donnaient. Je pense pas que de mettre tout son le magot sur un joueur à ce moment-ci, ce soit nécessairement opportun pour le Canadien. Puis c'est possiblement ce que Hughes et Gorton se disent aussi avec leur fameux plan dont ils veulent pas déroger.
1: Et Andréane, t'as parlé des possibles solutions à l'interne. Et là, t'as parlé d'un nom qui était intéressant, c'est Ryan Backer, David le défenseur, parce que ça, c'est une autre affaire. T'sais, on se dit, bon, il manque un deuxième centre, qu'est-ce qu'on fait? Il manque un défenseur droitier, qu'est-ce qu'on fait? Est-ce que c'est possible que, justement, Ryan Backer, quand même, là, cinquième choix total par l'équipe, faut le rappeler, quand tu repêches un joueur cinquième total, c'est parce que probablement que t'as des attentes quand même assez élevées et que tu vois un potentiel assez élevé. Andréane, est-ce que tu penses que peut-être Ryan Backer peut arriver au camp en septembre et causer la surprise et devenir un défenseur régulier du Canadien en partant?
0: Je veux pas gager contre un jeune joueur, mais c'est sûr qu'avec son historique de blessures, David Runbacker, il m'inquiète un peu. Moi, je suis le Rocket durant la saison du coin de l'œil. Toujours, je les garde à l'œil parce que dans les dernières années, j'ai couvert les séries du Rocket. Fait que je m'assure de rester connecté sur l'équipe pendant la saison. Puis donc, j'ai vu le club en série. Puis j'étais pas nécessairement convaincue de Runbacker au niveau de sa façon de s'imposer physiquement. Par contre, tu vois qu'il y a un talent. Tu sais, je veux dire, il a des aptitudes indéniables, mais encore là, il a pas terminé les séries parce qu'il était blessé. Donc là, c'est cet historique-là qui commence à me fatiguer davantage. J'ai beaucoup apprécié Adam Engstrom, vraiment beaucoup. Je sais qu'on l'a vu un peu avec le grand club, puis c'est pas un défenseur qui est flamboyant. C'est pas celui qui va avoir des flashs, mais c'est pas celui qui va te faire mal non plus. C'est un gars qui est très efficace. Puis il était encore avec le grand club quand le Rocket a commencé ses séries. Il est revenu, puis c'est comme s'il était jamais parti. Lui, on le sentait vraiment très très à l'aise. Puis c'est un gars qui peut aller chercher beaucoup de minutes, mais c'est pas un droitier. Puis c'est pas ton choix numéro 5, tu sais.
1: Non, c'est
0: Fait
1: ça.
0: que c'est sûr que Ryan Backer va profiter de davantage de chances que d'autres joueurs comparables de par son choix au repêchage. Mais là où je dis je veux pas gager contre un jeune joueur, c'est qu'un été d'entraînement à cet âge-là peut faire une grosse différence. Mais encore faut-il qu'il reste en santé parce que qu'il commence la saison avec le Canadien ou qu'il s'en va à Laval, faut qu'il joue au hockey. Puis là, en ce moment, tu sais, oui, il a plus joué la saison dernière, mais il n'y a pas encore beaucoup de millage dans une ligue pour adultes où ça frappe, où il faut s'imposer physiquement. Donc, c'est ça. Tu sais, est-ce qu'il est prêt? De la façon dont moi je l'ai vu au printemps, je ne crois pas qu'il soit prêt, mais à ce moment-ci, je ne sais pas. Ça va dépendre de ce qu'il va faire de son été puis comment il va progresser.
1: Ouais. Et puis là, tu as parlé évidemment du on parle des joueurs qui s'en viennent, évidemment, on parle de la saison qui s'en vient. Tu as vu comme nous tous, Andréane, l'énorme progression de cette équipe-là la saison dernière.
0: Ouais.
1: Là, évidemment, l'étape d'après, ça serait probablement une finale de la Coupe cette année. Je veux pas mettre la charrue devant les le train, comme on dirait. Mais ça serait ça. Et Andréane, penses-tu que l'équipe est rendue là? Penses-tu que l'équipe, là, la flèche pointe vers le haut? Et là, c'est parti ou est-ce qu'il peut y avoir une correction? Est-ce qu'il peut y avoir un retour sur Terre? Comment tu entrevois un petit peu la saison qui s'en vient?
0: Ben, c'est sûr qu'on peut être optimiste puis se dire la flèche est vers le haut. Dans le sens où, tu sais, il y a des gars là-dedans qui ne, qui peuvent juste continuer à progresser puis qui nous impressionnent déjà, là. Pense à Alain Notsun, tu sais, qui a pas, lui, il est pas aveugle d'avoir fini sa courbe de progression. Caulfield, Suzuki, Slavkovski, Demidov, tu sais, Jakob Dobesch avec son neveu au printemps qu'on n'attendait pas, soyons honnêtes, là. On n'attendait pas ça nécessairement puis il nous a tous épatés. Fait que je pense que oui, on peut être optimiste.

0: optimiste. Maintenant, le Canadien a été relativement épargné par les blessures. Tu sais, ses joueurs d'importance la saison dernière ne se sont pas blessés. On va toucher du bois, on va espérer que ça va se poursuivre parce que ça peut changer la donne. Tu sais, si un Nick Suzuki se blessait, ce serait une catastrophe là, pour l'équipe. Donc, on va espérer que ça continue. Après ça, ben oui, il y a eu le beau parcours en série qui a été drôlement excitant, mais rappelez-vous que ça s'est terminé en 7 contre le Lightning et contre Buffalo, là.
1: Ouais.
0: Donc, ça aurait pu se terminer pas mal avant. C'est pas arrivé, tant mieux. Mais ça veut dire que c'est pas fait non plus. Puis je regarde ce qui se passe dans l'Est, puis je regarde dans l'Atlantique. Ça va jouer du coude, là. Tu sais, c'est pas fait. Fait que je pense qu'on va voir de belles choses. Je pense que ça va encore être excitant. Puis je pense que ça va être excitant pour plusieurs années encore. Est-ce que aujourd'hui, en date du 29 juillet, je garde ma maison que le Canadien est en finale de la Coupe Stanley? La réponse est non.
1: Ouais, ça serait peut-être un petit peu prématuré, comme on dit. Mais en attendant, Andréane, si je te nomme peut-être, en fait, si je te demande de nommer un joueur à surveiller pour 2026-2027 chez le Canadien, un joueur qui pourrait peut-être lui permettre au club d'obtenir encore de meilleurs résultats, un joueur que tu vois vraiment peut-être prendre là, ce pas-là vers l'avant, là, tu surveilles qui cette saison?
0: Je pense que je vais dire Ivan Demidov. Mm-hmm. Parce que, tu sais, l'année passée, il y a quand même eu une période d'adaptation. Puis au fur et à mesure de la saison, on l'a vu. Tu sais, je pense notamment à utiliser son lancer. Tu sais, au début, il cherchait toujours la passe. Je sentais qu'il était un peu gêné. Puis là, plus la saison avançait, plus il se dégênait, on le voyait davantage ressortir. Puis là, je pense que avec le fait qu'il a connu sa première saison, déjà, il a été quand même impressionnant, là, soyons honnêtes. Tout le monde l'a aimé, puis tout le monde le surveille à travers la LNH. Moi, je pense que ce jeune-là fait juste effleurer encore ce qu'il est capable de donner chez les professionnels. Puis, j'ai hâte de voir Lane Hutson. J'ai vraiment hâte de voir Hutson parce que lui, j'ai l'impression, tu sais, on parlait d'un été d'entraînement, là. Lui, c'est sûr que son été d'entraînement, il va la mettre à profit pour s'assurer de revenir encore plus fort, plus vite avec ce que les gars ont vécu aussi en série. Tu sais, c'est une chose de vivre la saison régulière, mais l'apprentissage qu'ils sont allés chercher en éliminatoire au niveau de l'adaptation au système de jeu adverse, au niveau de la vitesse de jeu, de la physicalité, puis surtout des émotions aussi. Je pense que c'est, tu sais, ça peut être en montagne russe pour des vétérans, mais pour des jeunes joueurs, c'est encore plus vrai. Je pense que ça va être drôlement intéressant de voir un gars comme Demidov mettre tout ça dans son bagage d'expérience puis ramener ça sur la patinoire l'an prochain. Là, moi, je pense que lui, il va être définitivement surveillé puis il va falloir l'entourer. Là.
1: Ouais.
0: C'est le fameux joueur de centre, c'est aussi pour ça.
1: Ouais.
0: C'est pas tant le deuxième centre que qui va passer la rondelle, qui va patiner aux côtés d'Ivan Demidov pour être capable de faire en sorte que ce gars-là atteigne son plein potentiel. Puis il l'atteindra pas encore cette année. Là. Il est encore trop jeune. Mais tu sais, lui, il faut qu'il soit en pleine progression puissance 10 à partir de l'an prochain.
1: Ouais, là, tu viens de poser une question très, très importante. Qui va lui passer la rondelle? Puis là, c'est ça. Hein? Je pense qu'on va passer le reste de l'été à se poser cette question-là. À moins que le Canadien nous fasse une grande surprise et nous fasse le bonheur d'une transaction pendant l'émission ici.
2: Ils savent qu'on est là. D'après moi, ils vont le faire à ce moment-là. Ils n'oseraient pas. Là.
1: C'est ce qu'on souhaite. Alors, Andréane Barbeau, on doit te laisser aller pour un paquet de raisons. Tu dois avoir du golf certainement à rattraper. Puis en plus, on a ton collègue Pierre Wood là, qui arrive, là, qui va nous jaser.
0: Ah ben là, laissez-lui toute la place. Il y a plein de choses à vous jaser. J'en suis convaincu.
1: Exactement. Alors, Andréane Barbeau, ça a été un grand plaisir, un énorme plaisir de te recevoir à l'émission aujourd'hui.
0: Ben, plaisir partagé. Bon été, tout le monde. Profitez-en bien. Puis paniquez pas si le Canadien bouge pas, là.
1: Ah, nous autres, on va pas paniquer ici, ça, c'est sûr.
0: OK, puis, c'est bon.
1: Puis, on te souhaite, surtout, Andréane, quand tu vas repartir sur les terrains de golf, de ne pas croiser de mascotte.
0: Non. Je croise souvent des bernaches, par exemple, si ça leur risque et péril, je suis bien bonne pour les atteindre. Fait que, je dis ça comme ça, je passe un message aux bernaches en même temps.
1: OK. Et elles nous écoutent, son nom.
2: Que les bernaches soient averties.
1: Oui. Elles sont averties. Andréane, merci beaucoup.
0: Salut, bon été.
1: Salut bien. Andréane Barbeau de RDS que vous pourrez voir à partir de cet automne. Elle va s'installer au pupitre de l'émission Le Hockey des Canadiens. Nous, on fait une toute petite pause et au retour, on plonge dans les souvenirs de 76 et des Jeux avec quelqu'un qui était là, qui a vécu ça puis qui a plein de bons souvenirs en tête. Il se nomme Pierre Wood et il est avec nous au retour de la pause.
3: 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Circulation. Il n'y a pas de vrai grand ralentissement pour l'instant sur le réseau routier de l'Outaouais. On voit une circulation qui est assez fluide un peu partout dans la région. Même la traversée des ponts se fait encore bien à cette heure-ci. Toutefois, si vous voyez quoi que ce soit se produire comme un accident, un accrochage, un ralentissement ou une sortie de route, faites-nous signe par texto 11007 pour nous rejoindre. 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
1: On est de retour dans le tailgate. Richard Labbé, Frank Grenier, on est là encore pour un petit bout de temps. Et maintenant, ben, on replonge un petit peu dans les souvenirs. On le sait tous, hein, ça fait 50 ans. Ces jours-ci que on célèbre déjà donc l'anniversaire des Jeux de 76, évidemment les Jeux de Montréal, et notre prochain invité était là. Il est ici pour nous en parler avec sa mémoire phénoménale, et il se nomme Pierre Houde. Salut Pierre.
15: Salut Richard, bonjour Frank. Pour vous en parler avec ma mémoire, Dieu merci, elle est encore pas si mal. Et j'aimerais aussi beaucoup en parler avec encore beaucoup de passion, parce que malgré 50 ans, Richard, je vibre encore beaucoup, non seulement dans toute la chose olympique, mais bien sûr dans ce qu'on a vécu à Montréal du 17 juillet au 1er août en 1976.
1: Eh bien, Pierre, parlons-en. Qu'est-ce qui t'a marqué de ces deux semaines-là en 76?
15: Ah, il y a tellement de choses, Richard, mais tu sais, c'est dur de choisir une chose, mais ce que je peux te dire, c'est qu'il y a des souvenirs précis et même des émotions précises, un peu de façon chronologique. Parce que moi, j'ai eu le plaisir d'être assis dans le stade, dans les gradins, avec les dizaines de milliers de spectateurs. Je pense qu'on était à peu près 70 000 dans le stade à l'époque, dans sa configuration olympique. Et je me rappellerai toujours, Richard, que t'aimes le football.
1: Ben oui.
15: Mon voisin immédiat, c'était Keith Jackson, qui a été la voix aux États-Unis du collège du football collégial. On enlève rien à Mos Burger et compagnie, mais Keith Jackson, c'est la voix du football collégial. À ses côtés, il y avait Chris Schenkel, qui était un peu le René Lecavalier aux États-Unis à l'époque. Et Paul et moi, on avait eu des biens ensemble par CKAC, pour qui on travaillait. Et on avait donc assisté aux cérémonies, d'abord et particulièrement à côté de ces deux idoles, entre guillemets. Donc c'était un peu intimidant pour nous, mais en même temps, c'était très enivrant. Mais je retiens... Ce que je retiens, hein, c'est drôle, hein. Ma première impression, c'est la première mesure de la marche des athlètes qui accompagnait l'arrivée des pays et des nations dans le grand stade. Et je sais que tu es un amateur de musique. Tu sais qui est Vic Vogel. Le nom, d'abord, si on a un certain âge et si on aime la musique, on sait que Vic Vogel a été un des grands chefs d'orchestre, un des grands cerveaux, une des grandes âmes musicales qu'on a eues au Québec. Et c'est à lui qu'on avait demandé de préparer la trame sonore. Et on lui avait demandé de la préparer à partir du Concerto de Québec d'André Mathieu. Et je me rappellerai, et je me répète, la première mesure qui donne un véritable coup là dans le grand stade. Et là, ben, t'as cette marche avec plusieurs mouvements, mais toujours avec le même rythme pour que les athlètes aient la même cadence sur le tarmac. Alors voilà, tu vois, mon premier souvenir, c'est pas sportif du tout. Mon premier souvenir, c'est musical.
1: Oui, et Vic Vogel, Pierre, qui avait par ailleurs fait Callin' the Blues avec Jerry Offenbach également dans ce...
15: je sais que je parle à un connaisseur et à un amateur.
1: Oui, ça c'est quand tu me dis Vic Vogel, c'est là, moi je pense tout de suite à Offenbach. Alors chacun ses références. Et Pierre, je sais que tu me parlais du Centre Paul Sauvé, qui malheureusement n'existe plus, mais il y avait des épreuves à l'époque au Centre Paul Sauvé. Et toi, t'as passé beaucoup de tes Jeux de 76 au Centre Paul Sauvé.
15: Ben, écoute, moi, j'ai couvert le volleyball, un des plus beaux tournois olympiques, d'ailleurs, de l'histoire du volleyball olympique. Et puis là, je vais t'avouer, Richard, moi, je suis convaincu que c'est le Centre Paul Sauvé. Il y en a d'autres qui me disaient, non, c'est pas plutôt Saint-Étienne-des-Marteaux. Non, je disais vraiment le Centre Paul Sauvé. Donc, écoute, je vais te faire une confidence. Avant de couvrir les Jeux, j'étais déjà allé une fois ou deux pour voir la lutte.
1: Oh! dans le temps du Jean Ferry, là.
15: Ben, écoute, de mémoire, parce que là, faudrait faire appel à Pat Laprade, mais de mémoire, il y avait deux luttes. Il y avait la lutte du lundi soir à Paul Sauvé, qui était plutôt l'allégeance des Rougeau, hein? Johnny Rougeau, son frère Jacques, Abdullah the Butcher, et ainsi de suite. Et t'avais la lutte Grand Prix avec Édouard Carpentier, le Géant Ferré, Yvon Robert Junior, et donc, tu avais tout ça, surtout à l'auditorium de Verdun. Alors, donc, moi, c'était plus, de temps en temps, l'autre groupe, là, le groupe au Centre Paul Sauvé. Je ferme la parenthèse.
1: Oui.
15: Et donc, le tournoi olympique a eu lieu là, les rondes préliminaires et les matchs de médailles, en fait, demi-finale et matchs de médailles ont été présentés au Forum. Donc, j'ai passé, effectivement, mes deux semaines, surtout à Paul Sauvé, et ensuite dans le Forum. Et écoute, c'était tellement exceptionnel, et particulièrement les matchs éliminatoires. Ultimement, chez les hommes, on a couronné la Pologne, et chez les femmes, on a couronné le Japon. Mais c'était extraordinaire de vivre, d'abord de vivre un autre sport, hein, Richard?
1: Oui.
15: On s'éduquait à d'autres disciplines et on a eu le plaisir, comme je le disais, d'avoir ce tournoi absolument mémorable à Montréal. Ça a beaucoup marqué ma vie et en fait, ça a marqué mes premières couvertures sportives parce qu'à l'époque, j'étais animateur à CKAC déjà les fins de semaine, mais on animait des émissions musicales, hein, les fins de semaine. On parlait entre deux disques et puis on tournait de la musique. Et voilà, c'était ce que je faisais surtout à l'époque.
1: Et Pierre, tu as parlé du Forum de Montréal. Puis évidemment, la reine des Jeux de 76, on l'a vu beaucoup au Forum de Montréal, c'était Nadia Comăneci qui, évidemment, et je pense, mais encore aujourd'hui, les gens qui l'ont vu et qui l'ont vécu à l'époque, personne ne l'a oublié. Toi, Pierre, est-ce que tu as eu la chance de la voir en action jadis?
15: Non, pas en action. Écoute, j'aurais adoré, j'aurais rêvé même de la voir en action. Parce qu'il faut dire que en 76, évidemment, elle a atteint son apogée là, à 14 ans. Et ce que bien des gens oublient, c'est que Nadia était pas seule. Il y avait la représentante de l'URSS, Nelly Kim, qui était toute une compétitrice et toute une adversaire pour elle. Déjà, Olga Korbut et Ludmila Torischeva perdaient déjà des plumes. Elles ont été surtout très visibles à Munich. Mais en 76, Nadia avait une grande rivale en Nelly Kim. Donc, il y avait beaucoup de pression sur cette jeune femme-là. Et comme elle a dit si souvent, et comme elle va certainement le redire d'ici la fin de semaine, alors qu'on va clore ce 50e anniversaire. Comme elle dit, moi, j'étais dans ma bulle, j'avais mon plaisir, j'avais mon programme. Déjà à 14 ans, elle savait ce dont elle était capable. Mais moi, je rappelle que non seulement elle a réussi l'exploit d'avoir des notes parfaites et de récolter tout ce nombre de médailles, mais elle l'a fait surtout avec une grande concurrente en Nelly Kim. Et ça, c'est d'autant plus méritoire. Écoute, elle sera pour toujours la reine des Jeux de Montréal. Et qui peut prétendre le contraire? Qui peut prétendre qu'elle ne mérite pas d'emblée ce titre non officiel, évidemment?
1: Et Pierre-Houd, est-ce qu'il y a une compétition? Est-ce qu'il y a un gagnant, une gagnante qui t'a marqué en 76 en particulier?
15: Ben, tu sais quoi, Richard? Ta question est tellement bonne. Mais celui qui m'a vraiment marqué, je veux dire, c'est pas en 76 que j'ai eu le grand coup de respect pour lui. C'est quand j'ai fait mes premiers jeux à la télé en 84 pour Radio-Canada. En 84, j'étais assigné à la description de l'aviron et du canoë-kayak au bassin olympique du lac Casitas en Californie, dans la banlieue de l'Ohio. Et j'ai été absolument renversé par le grand champion finlandais Pertti Karppinen qui était en solo, hein, il était en skiff, et Karppinen a gagné à Los Angeles sa quatrième médaille d'or. Et là, ben j'ai fait, ben voyons, quatre médailles d'or, ça m'avait un peu échappé à Montréal. Alors j'ai remonté le courant, et effectivement, Karppinen avait gagné à Munich, il avait gagné à Montréal. La Finlande n'avait pas boycotté les Jeux de Moscou. Il était allé à Moscou. Et la Finlande, évidemment, était présente à Los Angeles. Tu t'imagines, Richard, en solo, en skiff, quatre médailles d'or de suite. C'était un phénomène absolument extraordinaire. Donc, à part la Pologne qui a séduit, qui a ébloui tout le monde, à part quelques surprises, des surprises peut-être pas tant que ça, mais c'est Takash qui bat Morelon dans le Vélodrome. On a découvert les grands boxeurs américains, Sugar Ray Leonard et compagnie, Teofilo Stephenson chez les poids lourds, le Cubain. Mais moi, je te dirais que Karppinen, une de ses quatre médailles, est survenue dans notre bassin olympique à Montréal. C'est un athlète absolument unique, comme l'a été Lasse Virenne, son compatriote, coureur de fond du 5000 et du 10000. Mais vraiment, Karppinen, mais ce n'est que beaucoup plus tard que j'ai comme réalisé à quel point Montréal a été une des étapes d'une carrière tout simplement remarquable.
1: Et Karppinen a fait ça au bassin de l'île Notre-Dame?
15: Oui, absolument. Ah, c'est ça? Parce okay. que, ouais. Exactement. Et d'ailleurs, j'aime beaucoup en parler parce que le bassin est encore là. Ça demeure une infrastructure qu'on a encore et qui est encore très, très, très, très à point, qui est encore très, on en prend encore soin. Et beaucoup de rameurs, et avec raison, se demandaient quand on a eu le Grand Prix, est-ce que c'est la fin du bassin olympique, 2 ans après les Jeux? Eh ben non, la preuve a été faite que la cohabitation était possible. J'ai dirigé le Grand Prix, moi, au milieu des années 80, en cohabitation avec les gens du Club Nautique et de plein air de Montréal, et ça a toujours été une collaboration exceptionnelle, sans qu'on vienne amputer le bassin de ses infrastructures et de sa qualité. Alors tiens, peut-être que je devance quelques-unes de tes questions, mais si on veut parler de l'héritage et des infrastructures qui restent encore, ben voilà un bon exemple.
1: Ben en fait, Pierre, j'allais aller dans cette direction-là, c'est que évidemment pour une grande partie de la population, malheureusement, les Jeux de 76, ben c'est l'argent que c'est l'argent, c'est les dépenses qui étaient beaucoup trop grandes. Il y a eu des histoires de corruption. Il y a eu un paquet d'affaires évidemment au fil des années qui se sont avérées négatives. Mais est-ce que Pierre-Houd est capable de voir là? Tu viens de parler des installations qui sont encore là. Donc malgré tout, il y a un petit peu de positif qui est resté de 76 malgré tout ça là.
15: Et j'espère que la célébration du 50e, Richard, va aider. Et je veux répéter, je suis pas en mission, tout comme ceux qui voudront rappeler qu'il y a un héritage tangible des Jeux olympiques. On n'est pas en mission de vous vendre quelque chose. Et là, quand je dis vous vendre quelque chose, je m'adresse surtout aux plus jeunes qui n'étaient pas au monde en 76 ou qui ont peu de souvenirs des Jeux de 76, qui est une grande majorité des gens à qui on parle présentement. Mais je veux simplement Et je répète non plus qu'il ne faut pas se mettre la tête dans le sable. Comme société, il faut regarder l'ensemble d'un grand projet comme celui-là, dont l'aspect financier est parfois un héritage un peu lourd qu'on peut laisser aux autres générations. Et ça, on ne pourra jamais, Richard, effacer cette réalité qui colle encore aujourd'hui aux Jeux olympiques de Montréal. Mais en même temps, on a un héritage tangible que bien des Jeux ne peuvent prétendre avoir, Écoute, je suis allé il y a quelques années à Barcelone, j'ai monté vers Montjuïc et je suis allé voir le stade olympique. Il est dans un état lamentable. Tu te rappelles la merveilleuse structure où il y avait la flamme? C'est tout rouillé, c'est épouvantable ça aussi. Le bassin de plongeon et les piscines qui étaient à l'extérieur pour qu'on puisse voir les beaux toits de Barcelone, c'est laissé à l'abandon aussi, ou à peu près. Bref, on a quand même, nous, un centre Claude Robillard qui est formidable. On a le bassin olympique qui existe. Si le vélodrome n'en est plus un, ça demeure quand même un endroit extrêmement important pour le développement de la connaissance et de la culture avec le biodôme. On a encore les piscines, elles ont besoin un peu d'amour. J'espère qu'elles vont en recevoir. Mais on a quand même notre bassin de plongeon, nos piscines de 50 mètres. Et on a aussi des grands événements qui sont arrivés, Richard, dans la foulée des Jeux olympiques. Je pense pas que Serge, je parle de Serge Arsenault, je pense pas qu'il aurait pu organiser son marathon à partir de 79, 3 ans avant les Jeux olympiques. Tu vois ce que je veux dire?
1: Ouais.
15: Mais 3 ans après, c'était possible. Et Serge a prouvé qu'il pouvait avoir une élite extraordinaire parce que Serge a créé des alliances importantes avec les coureurs de fond africains, mais il a aussi réussi à saisir que la masse s'était tournée vers la course à pied et qu'il y avait une quantité absolument incroyable de marathoniens qui étaient prêts à en courir un premier à Montréal. Et je parle de cet événement parmi tant d'autres. 50 ans plus tard, on est aux portes d'avoir des championnats de l'Union cycliste internationale. Et donc, tu vois, l'héritage n'est pas que des infrastructures. L'héritage, c'est aussi un héritage de capacité et de crédibilité d'attirer des grands événements et de les avoir avec la conviction qu'on est capable de bien faire les choses.
1: Et Pierre, on va célébrer tout ça donc samedi. Et donc, il faut le rappeler aux gens, donc samedi le 1er août, il y aura donc la célébration des Jeux de 76 sur l'esplanade du parc olympique. Robert Charlebois va venir faire un tour, Ariane Moffat, Loud, Dogmatic, entre autres, et ce sera animé, entre autres, par donc Pierre-Aude, de toi-même, et Maude Lataigne. Pierre, parle-nous un petit peu de cette journée du samedi 1er août et à quel point ça je pense que ça va être une belle célébration.
15: Oui, ça va être une belle célébration. D'abord, ce sera en plein air, Richard. Autour de 21h, on souhaitait avoir la pénombre chez les organisateurs. Et on a eu cette idée de faire le pont entre les générations. On m'a fait l'honneur de me demander d'être les tempes grises sur la scène.
1: L'éminence.
15: Merci, j'aime bien ton étiquette, mais c'est surtout, on voulait aussi, je pense, quelqu'un qui avait vécu les Jeux sur le terrain et qui avait encore cette passion. Mais Maude, pour ceux qui la connaissent pas, elle est l'une des animatrices de foule au Centre Bell. Alors, elle représente cette autre génération, plus jeune, enthousiaste et ainsi de suite. Et jusqu'à maintenant, on a fait des lectures à haute voix, on est en grande répétition vendredi matin, et c'est vraiment agréable qu'il y ait ce choc des générations avec elle. Jusqu'à maintenant, on a, pas jusqu'à maintenant, ce sera le cas samedi aussi, mais on a une complicité qui est vraiment le fun. Il y avait des gens extrêmement créatifs et compétents qui ont déjà écrit le script et le scénario, et comme tu as dit, des artistes exceptionnels. Et on aura évidemment des athlètes olympiques sur la scène avec nous. Je sais pas jusqu'où je peux en dire, mais en tout cas, bref, vous vous doutez bien qu'on aura probablement la reine des Jeux.
1: Il le faut. Oui.
15: Mais on aura aussi nos Olympiens à nous qui nous ont tellement fait honneur et dont les exploits, Richard, sont venus en un peu en héritage des Jeux de 76.
1: Ouais. Alors, Pierre, ça va être une soirée fabuleuse. On a bien hâte à ça. On te laisse aller. Je sais que tu es en pleine préparation, donc tu as pris quelques instants là, de ton calendrier préparatoire. Et là, Frank, peut-être une question avant qu'on se quitte. Oui, vas-y.
2: Oui, je veux juste dire, Pierre, au début, tu étais inquiet un peu pour ta mémoire. Je peux te dire, elle fonctionne très bien.
15: Merci, Frank, mais je dois t'avouer que il y a des fois, je me remets en question. Mais en général, la moyenne est pas pire.
2: Pas aujourd'hui.
1: Ça se passe très bien, Pierre. Alors, on te laisse aller et puis on va avoir un œil là-dessus samedi, donc tu me disais autour de 21h à peu près, Pierre, c'est ça?
15: Oui, et je l'ai rappelé, Richard, c'est un spectacle gratuit.
1: Ah!
15: Alors, vous vous présentez là, il n'y a aucun problème. La promenade du Stade olympique, c'est au pied du stade, là, sur la promenade. C'est très grand, c'est gratuit. Hein? Alors, puis je pense que la météo est pas si mal. Alors, vous n'avez pas à courir après des billets, vous n'avez pas un sou à dépenser. Vous pouvez vous amener et passer un beau moment avec nous.
1: Ben, l'invitation est lancée. Pierre-Aude, merci beaucoup d'avoir été avec nous aujourd'hui.
15: Merci, salut Frank, merci Richard, salut.
1: Salut bien, on prend une petite pause et on se retrouve tout de suite après.
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1: On est rendu au tailgate. Ben, on était déjà là, mais là, on en revient, hein, si on va dire ça comme ça. Et ben, c'est Richard Labbé qui est là avec vous encore pour un petit bout. Et avec Frank Grenier. Et Frank, on va revenir à notre question du jour.
2: Ouais.
1: Parce que là, il y a déjà pas mal de gens qui ont répondu. Et on va la répéter. Et on va vous rappeler un petit peu c'était quoi. Donc, en fait, c'est parce qu'on parlait du gros contrat de Macklin Celebrini qui a été confirmé plus tôt aujourd'hui. C'est quoi, 5 ans déjà? On va rappeler que c'est 5 ans pour 18...
2: 5 ans, 18,8 millions par saison.
1: Voilà. Et là, ben, on se posait la question, est-ce que le bon Macklin va pouvoir un jour gagner la Coupe Stanley avec les Sharks? Et si jamais ça arrive pas, il va malheureusement s'ajouter à un groupe peu select de très, très grands athlètes qui n'ont pas gagné.
2: Et ça, on risque d'en avoir de plus en plus parce qu'il y a quand même juste une équipe sur 32 et possiblement sur 34 dans le futur. Si les rumeurs sont vraies, qui gagnent.
1: Exactement.
2: Donc, des fois, je trouve le monde un peu rough avec les gens qui n'ont jamais gagné dans le sens que c'est un sport d'équipe aussi. C'est pas juste un individu qui change tout. Puis c'est pas quelqu'un... Si Connor McDavid gagne jamais de coupe, c'est sûr que c'est plate.
1: Ça va être très
2: plate. Mais ça reste un des meilleurs joueurs qui a joué dans la ligue quand même. Puis c'est pas nécessairement juste de sa faute. Même s'il y a un rôle à jouer dans les défaites et tout ça, c'est pas juste de sa faute.
1: Ça va être très plate. Puis en plus, ça va être un petit peu même être injuste. Mais
2: ouais.
1: Si ça arrive pas pour Connor McDavid, il ne serait pas le seul. Puis, tu sais quoi, je m'amusais à regarder tout à l'heure les... Évidemment, on parle de NFL beaucoup cette semaine parce que là, les camps recommencent, puis on parle des favoris, puis tout ça. Et je m'amusais à regarder cette semaine les statistiques des carrières de l'an passé. Et je voyais ça au chapitre des meilleures carrières en termes de statistiques l'année dernière. Tu sais, je voyais des noms comme Jared Goff, comme Dak Prescott, comme Josh Allen. Des gars qui excellent à chaque année dans le chapitre des statistiques, mais qui... pour le moment du moins, n'ont toujours pas cette fameuse bague. Tu sais, moi, il n'y a personne de pas bon là-dedans. Là.
2: Mais Josh Allen, c'est un bon exemple.
1: Ouais.
2: Le corps peut-être le plus dominant des dernières années, vu que Mahomes a été blessé, des choses comme ça, c'est au moins dans le top 3 les plus dominants.
1: Certainement.
2: Trouves-tu qu'il y avait l'équipe de receveurs pour gagner un Super Bowl? Trouves-tu qu'il y avait une défensive gagner un Super Bowl?
1: Ouais, il me semble qu'à un moment donné, oui. Mais c'est ça le problème quand on parle de ces choses-là, c'est parce qu'on ramène toujours ça à un seul joueur dans un sport d'équipe.
2: Exact. Si Connor McDavid gagne pas de coupe, mais il passe sa carrière avec des Connor Ngrim, puis des Tristan Jarry, puis des Stuart Skinner, est-ce que c'est de sa faute?
1: C'est ça, exactement. C'est pas lui qui arrête la puck. Alors, c'est ça notre question du jour. Quel est le plus grand athlète à n'avoir jamais rien gagné? Je vais te demander, t'as-tu une réponse?
2: Oui, j'en ai quelques-unes.
1: T'en as quelques-unes?
2: Ouais.
1: OK, parce qu'avant, nous autres, on brassait ça un petit peu. Tout sport confondu, on le rappelle. Et on avait un invité tout à l'heure, Mark Whitman, qui est le gouverneur de l'Alliance. Puis il arrive dans le studio, puis il dit, Barry Sanders, quelle bonne réponse. Quelle excellente réponse, parce que Barry Sanders, en termes de statistiques, n'est pas le plus grand porteur de ballon de l'histoire du football américain. Ça, c'est Emmitt Smith. Emmitt Smith, d'ailleurs, a 3 bagues. Barry Sanders en a à 0.
2: Qui était le meilleur porteur, tu penses, entre les deux?
1: Tu sais quoi, je pense en termes de talent pur, en termes de talent brut, c'est très difficile de ne pas répondre Barry Sanders.
2: Et quand on en parlait tantôt, tu disais aussi que Barry Sanders a arrêté de jouer. Puis un des facteurs, c'est peut-être justement parce que l'équipe gagnait jamais.
1: Exactement. Donc, à un moment donné, une journée... Puis je pense, écoute, puis là, je vais de mémoire. Je ne vais pas tricher sur Google. Mais de mémoire, Barry Sanders a fait les séries 2 fois. Ça se peut-tu? Il me semble que c'est ça. À un moment donné, ils se sont rendus en finale de conférence. Ils se sont fait exploser.
2: Sur une carrière de quoi? 7 ans, vrai? 7 ans?
1: Pas joué longtemps. Là.
2: Ouais, c'est ça.
1: Ils se sont fait exploser en finale de conférence en 92 par les Redskins de Washington qui ont gagné à ce moment-là le Super Bowl. Mais Barry Sanders, à part cette fois-là, n'est jamais vraiment passé proche. Puis un matin, il s'est levé. Puis, tu sais, les Lions de Détroit, ça fait longtemps qu'ils sont pas bons, là. Et un matin, il s'est levé puis il a dit « Moi, je t'allais. » Puis il est rentré chez eux. Il a pas dit « Échangez-moi », il a pas dit... Non, il a dit « Moi, je suis tanné, je rentre à maison. »
2: C'est sûr que c'est un joueur moins populaire ou vedette que lui, mais Andrew Luck, ça me fait penser à ça aussi, qu'il avait cumulé des blessures,
1: ouais.
2: Que la ligne offensive le protégeait pas, puis à un moment donné, il a juste dit hey, « Moi, je prends ma retraite », puis il était jeune, il avait même pas 30 ans, il pouvait
1: ouais, encore jouer. Oui, mais c'est ça, t'as parlé des blessures. Je pense que ouais. C'était le gros... la réalité d'Andrew Luck.
2: Les blessures.
1: Sanders, écoute, là, je vais de mémoire, ouais. Ça fait longtemps. Barry Sanders, il me semble qu'il s'est retiré en pleine santé, là. Mais il a juste dit, je suis tanné, m'en va à maison. C'est incroyable. C'est incroyable. Puis, tu sais, j'ai la même réflexion un petit peu quand je repense à Shea Weber et à Carey Price. Parce que moi, l'image qui me reste des séries de. C'était quelle année, ça? 2021. C'est de voir les deux en zoom, tu sais, dans le temps on est en COVID puis tout ça, puis on n'a pas le droit d'être dans le vestiaire avec les joueurs, mais à la fin de la finale contre Tampa, les deux en zoom complètement abattus parce qu'ils savent que c'était leur dernière chance.
2: C'est le plus proche qui passait.
1: Écoute, c'était quelque chose de
2: beau. Barry Sanders, lui, a juste arrêté.
1: Il a décidé.
2: Il n'a plus jamais regardé en arrière.
1: Non.
2: Il n'a même pas un comeback, rien. Non. Il n'a jamais considéré revenir.
1: Même pas penser à
2: ça. Tourner la page, puis...
1: Même pas penser à ça. Alors, on prend une petite pause. Tu vas faire un sport flash avant, je te le rappelle. Mais avant ça, j'aimerais ça entendre les gens là-dessus. Alors, je répète la question. Qui est le plus grand athlète à n'avoir jamais rien gagné? Rappelle-nous le numéro de téléphone ici.
2: 514-790-0919.
1: On repose la question. Qui est le plus grand à n'avoir jamais rien gagné? On vous écoute au retour de la pause. Mais en attendant, sport flash!
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2: Macklin Celebrini signe une prolongation de contrat avec les Sharks de San Jose. Il a paraffé une entente de 5 ans d'une valeur de 18,8 millions de dollars par saison, devenant du même coup le joueur le mieux payé de la LNH. Celebrini a récolté 115 points la saison dernière à seulement 19 ans. Danielle Sauvageau a été nommée à la tête du programme national féminin de Hockey Canada. Ancienne entraîneuse-chef de l'équipe olympique championne en 2002, elle supervisera désormais l'ensemble du programme féminin canadien, en plus de conserver son poste de directrice générale de la Victoire de Montréal dans la LPHF. Et finalement, les Raptors de Toronto disputeront un match préparatoire à Québec le 3 octobre. Ils affronteront le Heat de Miami. Et il s'agit du premier match de la NBA au Centre Vidéotron.
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3: Il n'y a pas de vrai grand ralentissement pour l'instant sur le réseau routier de l'Outaouais. On voit une circulation qui est assez fluide un peu partout dans la région. Même la traversée des ponts se fait encore bien à cette heure-ci. Toutefois, si vous voyez quoi que ce soit se produire comme un accident, un accrochage, un ralentissement ou une sortie de route, faites-nous signe par texto 11007 pour nous rejoindre. 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
13: On est de retour au tailgate. Richard Labbé avec vous au micro. Et Frank Grenier à l'autre micro. Et avant la pause, on posait cette question, ma foi, combien pertinente. Et je la répète, qui a été le meilleur joueur à n'avoir jamais rien gagné?
2: Toute une question quand même, il y en a beaucoup.
13: As-tu remarqué le silence?
2: Ouais.
13: Ça veut dire que... T'entends-tu ça, là? Ça veut dire que c'est important. On appelle ça un silence solennel. Comme là. OK, on va arrêter.
2: Moi, je laisse aller.
13: Est-ce qu'on va dire de quoi?
2: Pour la prochaine demi-heure, on un va silence dire de quoi? Solennel.
13: Oui, oui, non, mais c'est important, un silence solennel. C'est parce que ça fait... Ça porte à la réflexion. Et tu sais, tout ce qu'on veut faire ici, c'est quoi? C'est la réflexion. Alors, les gens nous écoutent à la maison, puis ils réfléchissent en même temps que nous. C'est ça qu'on veut. Alors... On a posé la question et vous avez répondu et vous êtes au bout du fil et on va aller au bout du fil écouter ce que les gens ont à dire à ce sujet. Je répète la question. Qui a été le plus grand de tous les temps à ne rien gagner?
2: Je peux-tu nommer le mien avant?
13: Vas-y donc.
2: Parce qu'il y en a que c'est les choix le meilleur joueur à n'avoir pas gagné.
13: Non, mais
2: et il y en a un que c'est des choix sentimentales d'info aussi.
13: Ah oui, OK.
2: Moi, le meilleur joueur qui n'a jamais rien gagné, tout sport confondu, pour moi, c'est Mike Trout. Avec les Angels, qui a dominé le baseball longtemps. Puis il a choisi de rester là, ce qui a surpris beaucoup.
13: Ouais.
2: Ils n'ont jamais été capables de... Je pense qu'il a joué une série éliminatoire dans toute sa carrière. Je pense, je suis même pas sûr qu'il a joué une partie éliminatoire.
13: Jamais rien gagné.
2: C'est le meilleur joueur au baseball de loin depuis longtemps.
13: Ouais.
2: En tout cas, un des meilleurs.
13: Mais c'est-tu le meilleur, comme mettons, de sa génération, de sa gang?
2: Ouais. Moi, je serais prêt à dire oui. Il gagnait au bâton, il joue à défense. C'est vraiment un 5-2 player, comme on dit en anglais. Il est vraiment complet.
13: Un joueur à 5 outils.
2: Puis nous, on le voit pas parce qu'il joue à Anaheim.
13: C'est ça. C'est quoi les 5 outils?
2: Ça doit être défense, vitesse, bâton. C'est là. D'après moi, il vient. Tournevis.
13: Quelqu'un qui commence sa réponse avec « Ben, d'après moi, ça se passe sous le
2: pas. » Ben, c'est ça, mais je me souviens pas c'est quoi d'autre. Il doit être vol de but parce qu'il vole des buts aussi.
13: Il vole des buts, bon.
2: Ouais, aussi. Puis bon. Tournevis étoile.
13: Tournevis étoile. OK. Alors, c'est Mike Trout. Ta suggestion,
2: mais sinon,
13: ta réponse?
2: Mon côté personnel, c'est Joe Thornton. Moi, je suis un grand fan de Jumbo Joe.
13: Ça, c'est une bonne réponse. C'est une très bonne réponse.
2: Il a essayé à la fin. Il a étiré ça. Il a essayé. Choisi des équipes.
13: Très bon choix. Ben là, si on tombe dans le personnel, moi, c'est Tony Romo.
2: Ouais, c'est vrai aussi. Ça aurait été le fun qu'il a gagné.
13: Tony Romo, ça a été un carrière exceptionnel avec les Cowboys de Dallas. C'est pas de bague. Puis lui, le problème, tu sais, c'est quoi son problème à lui? C'est comme Carey Price. Parce que jouer dans une ville où, à cette position-là, il y a un culte qui est voué. Et quand tu embarques à cette position-là, dans cette ville-là, dans cette équipe-là, on s'attend à ce que tu sois aussi bon que les autres avant toi.
2: Il s'est fait malmener, puis là, c'est Dak Prescott qui se fait malmener.
13: Exactement, parce qu'avant un autre, c'est Troy Aikman. Avant un autre, c'est Roger Staubach. Tu sais, c'est...
2: Carrière
13: des Cowboys de Dallas, c'est très prestigieux. Même chose avec Carey Price. Carey Price a été excellent avec le Canadien de Montréal. Son plus grand problème, il est après Patrick, puis il est après Dryden, puis il est après Jacques Plante. Tu comprends-tu?
2: Après Alak. Ce silence-là, il était pas solennel, hein? C'était pas le même genre de silence.
13: Alak a été très bon, ceci dit. Mais c'était pas ça mon point. Bon, alors, hein, si ça te dérange pas, on va aller prendre
2: le
13: nom.
2: On va aller
13: aux appels, si ça te dérange pas. On va y aller avec Louis. Salut, Louis!
15: Salut, Richard. Salut, Frank. Comment allez-vous?
13: Salut, Louis! Ça va bien. Louis, t'as pas le droit de répondre Patrick Mahomes parce qu'il y a déjà des bagues.
15: Ben oui, je le sais, puis ça va direct au temple de la renommée.
13: Non, ça, c'est un autre débat.
15: Hey, alors, j'ai une question. Hey, Frank et Richard, je sais que vous faites d'excellent travail.
13: Merci.
15: Cette semaine ou la semaine prochaine, faites donc un petit sondage avec les auditeurs. Qui est le meilleur corps arrière dans l'histoire de NFL? Ça serait une question de bon. À la Frank Grenier, là, la question qui tue.
13: Qui?
2: Toi puis moi, à se battre avec tout le monde, Louis, sur Manning, je pense.
13: Ouais, c'est ça. Je pense qu'on connaît déjà vos réponses. Alors, Louis,
15: écoute, moi, j'en ai une couple de premier. Écoute-moi bien.
13: Mais pas une coupe, là, Louis. Là, les ligues sont pleines. Là,
15: OK, les ligues sont pleines. Mais ma frère, ça va être. Le premier, c'est Dan Marino. T'as pas le choix.
13: Ouais, bon choix.
15: Quel choker. Il y avait. C'était tout un corps arrière. C'était l'idole de Peyton Manning en passant. Mais Richard, je sais que Richard, hey Frank, en passant, j'ai trop félicité Richard, qui a été le seul journaliste québécois qui a suivi la carrière de Peyton Manning, Puis ça, bravo, Richard. La presse, papier. Je m'ennuie de ça, les sports de la presse en papier. Écoute, Marino, il a fait... NFL Network, les gars, ils font trop des documentaires. Quand le documentaire de Dan Marino commence, la madame, on la voit pas. La première question qu'elle lui pose, c'est vous, qu'est-ce qu'elle a posé? Elle dit, comment vous vous sentez, M. Marino? Vous n'avez jamais rien gagné. Il est venu rouge comme une tomate. Malheureusement, il y a eu... Il était carré. Il y avait des receveurs, pas à peu près, là, Mark Duper, Clayton... Il y avait tout, mais c'est la défensive. L'attaque, t'as là, mais Don Shula, qui a été un génie, mais qui n'a jamais été capable, mais il y a deux bagues, là. Il n'a jamais été capable pour Dan Marino. Écoute, Marino, c'est vraiment triste. Le dernier, vite, Chick Frank, tantôt, tu parlais de Mike Trout. Mazak, c'est tout un choker. Il y a des journalistes aux États-Unis qui l'ont comparé à Mickey Mantle. S'il vous plaît.
13: Ben, écoute, Mickey Louis, j'aime pas le terme choker parce que,
15: non.
13: Tu sais, ben non, parce que, honnêtement, Dan Marino, là, c'est pas parce qu'il a choqué, là. C'est, puis moi,
15: ben,
13: la première raison, c'est parce qu'il n'y a pas eu de porteur de ballon en 20 ans, à peu près, oui, Louis.
15: Non, mais il était la première fois, il était allé en finale, mais je veux dire, il y a tout de même, il n'y a pas de bague pareil.
13: Ouais, mais il aurait fallu que les Dolphins allument à demander, puis qu'ils arrêtent de demander de lancer la balle 50 fois par game, puis qu'ils donnent un jeu au sol. Puis il y en aurait. Il est arrivé la même affaire avec ton chum, Peyton Manning, qui pendant des années n'avait pas de jeu au sol, ou à peu près pas.
2: Défense.
13: Puis à un moment donné, on lui a donné un papier porteur de ballon, puis là, il a eu sa bague, là.
15: Mais Marino, on en parle. Je suis juste le dernier, vite. Un des plus grands joueurs de baseball. On a souvent critiqué mon idole Kershaw qui a une bague. Ken Griffey Jr., les gars.
13: Ouais.
15: Il n'y a pas de bague.
13: Ouais.
15: Il n'y a pas de bague. Si je m'excuse, le Griffey, il a participé aux séries 3-4 fois avec les Mariners. Il avait un club pacté. Mais je m'excuse, il est aussi bon a-t-il été, Richard et Frank, Ken Griffey Jr., quelle déception, les gars.
13: Ah oui, absolument. Il aurait dû gagner, puis il n'y en a pas.
2: Mais tu vois, des joueurs comme Griffey Jr. ou Trout qui n'ont jamais gagné, moi, je suis pas prêt à dire qu'ils ont choqué.
13: Non, non,
2: pour moi, choquer, c'est d'arriver en finale et de s'écrouler ou de ne pas se présenter ou quelque chose comme ça.
13: Oui, on te laisse aller parce que ça te dépend. OK, salut, Louis. Merci pour ton appel. On a Daniel maintenant. Salut, Daniel. Daniel, une fois.
1: Es-tu là? Je vais faire comme Louis. Je vais vous en donner quelques-uns.
13: OK, vas-y, Daniel.
1: La constance... C'est des joueurs qui ont été mal entourés dans des équipes souvent perdantes. Au football, moi, j'ai Walter Payton avec les Bears de Chicago.
13: Ben non, il a gagné un Super Bowl.
1: Il a gagné un Super Bowl, Walter Payton.
13: Ben oui, en 86.
1: C'est sûr
13: de ça. Ben, écoute, je suis 150 000 % sûr de ça.
2: Il a nommé l'année sans hésitation. Moi, je fais confiance.
1: Ben écoute.
13: Le jeu, ça veut dire que t'as pas gagné. Pas que peut-être t'as pas gagné. Lui, il a gagné Walter Payton, là.
1: Écoute, moi, je lui ai échappé celle-là.
13: Oui.
1: J'étais en fin de carrière à ce moment-là, peut-être.
13: Il était-tu en fin de carrière? Ben, ça faisait quelques années qu'il était là déjà, là. Ouais. Mais en fait, le gros drame de la vie de Walter Payton, si on parle de lui.
1: Ben, je vais vous en nommer un autre dans un autre sport à ce moment-là.
13: Oui.
1: Là, je suis sûr que je n'ai pas manqué mon coup. C'est Marcel Dion.
13: Oui, ça, c'est vrai. Ouais. Ouais.
2: C'est souvent le premier nom qui vient en tête aussi. Hein?
1: Un joueur qui aurait pu être dominant dans plein d'autres équipes. Mais mal entouré partout où il a joué, malheureusement, un grand joueur qui a jamais gagné le championnat.
13: Ben Daniel, ça c'est un excellent choix. Merci beaucoup pour ton appel, Daniel. Salut bien, bye bye.
2: C'est quoi le drame à quoi?
13: Walter Payton, ouais, j'allais dire ça. C'est parce que Walter Payton a gagné donc effectivement en 86 avec les Bears. Et cette année-là, les Bears ont perdu un match. Hein. C'est pas compliqué. Là. C'est peut-être la plus grande équipe de tous les temps. Ils ont perdu une seule fois et c'était un Monday Night face à qui? C'est de deviner, face à Dan Marino. On vient de parler de Dan Marino qui était un des plus grands de tous les temps. Les Dolphins de Marino un lundi soir à Miami ont battu les Bears, la seule défaite des Bears de cette année-là. Et le drame, c'est parce que les Bears, enfin après toutes ces années, les Bears étaient mauvais là. Enfin après toutes ces années, les Bears arrivent au Super Bowl. Walter Payton y est là. Il gagne 46-10 de mémoire. Il me semble que c'est ça. 46-10 contre les Pats. Il les écrase. Walter Payton n'a jamais eu la balle à la porte des buts. Walter Payton n'a pas marqué de toucher au Super Bowl. À un moment donné, les Bears étaient à la porte des buts. Donne le ballon au gros 350 livres, le sideshow, le fridge. William the Refrigerator Perry. Donne le ballon à ce gars-là. Saute par-dessus la pile, fait son toucher, après ça, va spiker le ballon. Pourquoi tu l'as pas donné à Walter? Walter, il était juste là, donne-lui la balle. Il a fait 10 ans qu'il attendait, donne-lui la balle.
2: Au moins, ils ont marqué, là. C'est pas comme Lynch avec les
13: Seahawks. Non, non, non, il menait, par, non, il y a 46 à 10, c'était même pas proche d'être serré. Mais donne la balle à Walter Payton! C'est ça le drame de cette...
2: Mais là, tu parles de Dan Marino, juste pour être sûr. Ça, c'est le gars qui joue dans Ace Ventura.
13: C'est exactement... Ben, c'est un des gars. Hein. Il y en a quelques-uns, oui.
2: Il lançait devant.
13: Oui, c'est exactement lui. Oui, non, mais ça a été... lui avec, ça a été un très, très grand joueur. Puis j'aime le débat. Alors, on va s'arrêter quelques instants pour reprendre notre souffle. On va redonner le numéro. Redonnons le numéro pour les gens.
2: 514-790-0919. 514 790-0919.
13: Et on vous rappelle la question du jour. Qui a été le plus grand à ne jamais rien gagner? Alors pensez à ça, on prend vos appels au retour de la pause.
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13: Nous sommes de retour. Richard Labbé, Frank Grenier qui est à l'autre micro. On rappelle la question du jour qui est inspirée par Macklin Celebrini, qui vient d'être un jeune homme très, très riche. Frank, rappelle-nous ça, 5 ans, c'est combien déjà?
2: 18,8
13: millions. 18,8 millions de dollars. Donc, pour 5 ans, ça a été évidemment annoncé aujourd'hui par les Sharks de San Jose, qui sont bien contents. J'en suis sûr, et je suis sûr que McLean lui-même est encore plus content. Et pourquoi on parle de ça? C'est parce qu'on se demandait, est-ce que lui va avoir la chance un jour de gagner une coupe cette année, ou est-ce que malheureusement pour lui, comme plusieurs autres grands, n'aura pas la chance? C'est la question du jour, ça nous a inspiré ceci. C'est la suivante: qui a été le plus grand à ne rien gagner? Et là, on a quelqu'un au bout du fil, c'est François, c'est bien ça. Salut François!
0: Salut!
13: Alors François, qui a été selon toi le plus grand à n'avoir jamais rien gagné?
0: Ben oui, je vais prendre un joueur de baseball là, qui a joué là, dans les années 40-50. C'est Ted Williams.
13: Qui a joué pour les Red Sox, ouais.
0: Ben oui, c'est reconnu comme un des top 5 meilleurs joueurs de baseball de tous les temps. C'était un frappeur incroyable. Ça me surprend que Louis Villemercier n'a pas parlé, là. Il doit l'avoir vu jouer, même, en
13: plus. Ça sent bien. Mais... il y en a moins, là. Il en reste moins, je pense, qu'ils l'ont vu jouer.
2: C'est un bon nom aussi, parce que j'ai fait l'exercice avec des amis d'un fois, puis ce nom-là, il sort jamais, mais c'est vrai que c'est quand même un nom important du baseball, puis qui fit très bien à cette liste-là.
0: Ben, ce que je trouve des fois, là,

0: j'entendais des gens tantôt dire, ah, Marcel Dionne, il était mal entouré. Ben, c'est pas plus des joueurs qui étaient très bons, qui ont été bien entourés, puis qui se ramassent avec des coupes Stanley. Un peu plus ça, la question, je pense.
1: Ben, c'est sûr que ça aide.
2: Ça nuit pas.
1: Ça nuit pas. Quand t'es bien entouré, là, ça ne nuit jamais dans aucune sphère de la vie, d'ailleurs. Daniel, merci beaucoup pour ton appel. Merci. Bye-bye. On va passer au prochain parce que les circuits surchauffent présentement avec cette très bonne question qui a été concoctée de main de maître, je dois bien le dire, par moi-même. Alors, Mathis. Salut, Mathis.
3: Salut, ça va bien?
1: Ça va bien, toi?
3: Yes, ça va très bien, merci.
1: Alors, ton choix pour le meilleur à n'avoir pas gagné?
3: Écoute, moi, ma réponse, ça va être un peu poche parce qu'on en a entendu parler pendant des années, mais dans mon cœur, ça va tout le temps être Carey Price. Mm-hmm. Carey Price, je veux pas, ça a été le premier gardien de l'histoire de la LNH à gagner les quatre trophées, Hart, le Lindsay, le Vizina et le Williams dans la même année. Je veux dire, pas, hein? Tu sais, moi, je l'ai vu en grandissant, c'est lui que j'ai vu jouer, puis je veux pas, c'est ça qui me manque dans mon cœur, c'est de ne pas voir soulever la coupe à Montréal. Ça, c'est un vide que j'ai toujours en moi.
1: Ouais. Et l'avais-tu vu, Mathis, en conférence de presse avec Shea Weber après l'élimination en 2021 contre Tampa? Tu te souviens-tu de cette scène-là?
3: Ouais, je me souviens, ouais.
1: Écoute, il était tellement...
3: T'allais voir un match au Sun Belt, fait que je m'en souviens certain.
1: Non, mais ils ont été éliminés à Tampa. Et,
3: ouais.
1: Et ils ont fait la conférence de presse très tard parce que, tu sais, dans le temps, c'est la COVID, puis on était en Zoom, puis tout ça, puis les journalistes, on n'était pas dans le vestiaire, il fallait remonter puis attendre qu'eux autres se pluguent devant un ordinateur. Mais je sais pas si tu te souviens, Mathis, la face des deux joueurs quand ils ont été éliminés. Ils étaient rendus minuit et demi, je pense, 1h du matin. Et te souviens-tu de la face de Carey Price en particulier?
3: Non, parce que j'ai essayé de l'oublier.
1: Mais moi, je m'en souviens parce que c'est moi qui ai posé la question. J'ai dit, comment vous avez perdu cette finale-là contre Tampa? Ça a été quoi le point marquant? Et il avait dit, j'ai pas assez bien joué au début de la série.
3: Ça, c'est épouvantable qu'il pense ça. Pareil, ça, c'est incroyable. 100%.
1: Puis Shea Weber à côté, c'est tout de suite porté à sa défense. Mais il était tellement abattu parce qu'il savait que c'était sa dernière chance. Puis... tu sais, nous autres, moi, je suis journaliste, hein, puis tu sais, on n'est pas des partisans, mais je me souviens de m'être senti comme mal pour lui.
3: Ouais, toi, ouais.
1: Vraiment, hein? Ben, écoute, Mathis, c'est un excellent choix. Ça a été un très bon gardien. Et ça ne revient pas. La grandeur du joueur ne revient pas au nombre de bagues, on va dire ça comme ça.
3: C'est dommage parce qu'il a tout gagné sauf ça, justement. C'est le petit astérisque qu'il y aura toujours au-dessus de son nom, malheureusement.
1: Ouais, absolument. Ben, merci, Mathis, pour cet appel. C'est très apprécié.
3: Ben merci, bonne soirée les boys.
1: Salut toi aussi. Frank, t'as d'autres réponses sur la messagerie texte?
2: Oui, ben une réponse que j'ai reçue de Mathieu, Matt Sundin.
1: Hey, j'ai pas pensé à ça.
2: Matt Sundin, mais je sais que Mathieu, lui, il spécialise beaucoup en Maple Leafs. Il aime beaucoup les Leafs, fait que Matt Sundin, c'est ressorti.
1: Hey, c'est un excellent choix.
2: Moi non plus, je le vois jamais sortir.
1: J'ai même pas...
2: Joe Thornton, mais on pense pas Matt Sundin.
1: C'est un excellent choix. Matt Sundin, grosse carrière avec les Nordiques. Qu'est-ce qui arrive? Y est-tu échangé? Oui, c'est vrai, parce qu'eux autres s'en vont à Denver en 96. Et lui, il est même plus là. Quand Denver finit par gagner la Coupe cette année, donc il rate ça, s'en va à Chicago, à Toronto.
2: Où est-ce qu'il avait aucune chance de gagner?
1: Ben, attends une minute, au début des années 2000, les Leafs avaient une pas pire équipe. Là, on fait nos smats ici, puis on trouve ça drôle, là, mais au début des années 2000, les Leafs avaient des bonnes équipes. Curtis Joseph devant le filet, gang pas là. Excellent choix, ce Matt Sundin.
2: Il est allé à Vancouver pour finir, si je me trompe pas, ça se peut-tu? Ou...
1: Je me souviens plus de ça.
2: Il me semble. Ça se peut-tu? Je peux mélanger dans mon ordre d'équipe.
1: Ouais.
2: Sinon, il y a trois réponses que j'ai trouvées vraiment intéressantes. J'ai plus les noms avec moi, je suis désolé, mais c'est ressorti quelques reprises. On a Vladimir Guerrero au baseball.
1: Le père.
2: Il y a quand même avec les Expos et les Angels.
1: Il a été tout un joueur, mais il a-tu été, mettons... Parce que moi, ce que je regarde quand on fait ce classement-là, j'essaie de positionner le joueur dans sa cohorte.
2: Là, on est plus dans le côté sentimental, je pense.
1: C'est ça, parce que est-ce que Vlad, dans sa cohorte, était parmi, mettons, les trois meilleurs joueurs au baseball majeur, à ce moment-là, quand lui jouait?
2: Je pense pas.
1: Je pense pas.
2: Il était très bon. Exceptionnel, mais non, c'est ça.
1: C'est ça.
2: Il y a, au basketball, Patrick Ewing.
1: Ah, excellent choix. Excellent choix.
2: Il a-tu joué toute sa carrière avec les Knicks, Patrick Ewing?
1: Je pense qu'il a fini à Seattle. Il y avait une affaire de même. Là,
2: il était 9 pieds 4, je crois. Il était immense.
1: Un excellent joueur.
2: Un joueur emblématique de l'NBA à ce moment-là. Il n'a jamais gagné.
1: C'est ramassé en finale de mémoire en 94, 95. Tu sais, les années qui ont passé proches, c'est les années où Jordan joue au basketball.
2: Ouais. Quand tu joues

0: contre Jordan.
1: Excuse, au basketball, au baseball. Jordan était rendu au baseball.
2: Ah ouais? Fait qu'il y avait la porte ouverte.
1: Fait qu'il y avait la porte ouverte, mais malheureusement pour lui, ça n'est pas arrivé. Mais oui, voyons, Ewing Patrick, de son prénom, excellent choix.
2: Et un dernier nom qui est ressorti que je trouvais très intéressant, j'ai hâte de savoir ce que tu penses de ça, Gilles Villeneuve. Il a jamais gagné le championnat des pilotes. Il a eu des victoires, il a eu tout ça, mais c'était un des meilleurs également. Mm-hmm. Mais il a jamais gagné le titre. Puis j'aurais pas pensé à la course automobile pour ce genre de questions.
1: Ben non, parce que, tu sais, je pense que c'est une problématique qui se peut seulement dans les sports d'équipe. Parce que dans le sport individuel, si t'es pas le meilleur, c'est parce que forcément t'es pas le meilleur. Parce que s'il avait été le meilleur, avec tout le respect, ben il aurait été le premier. Tu comprends-tu? Oui. Au tennis, même affaire. Tu peux pas dire, ah, il a été bon. Ben, s'il est le meilleur, il va être premier au monde. En boxe, s'il est le meilleur, il va être champion du monde. Ça s'applique pas au sport individuel. C'est un très bon choix, ceci dit. Mais ça s'applique plus au sport d'équipe aussi parce que, par définition, les joueurs d'élite sont supposés tirer le reste du groupe vers le haut. Donc, quand t'as un Marcel Dionne, quand t'as un Patrick Ewing, quand t'as un Barry Sanders, la mentalité, c'est, ben, ce club-là va se ramasser au championnat parce que ce joueur-là est tellement bon qu'il va les tirer vers le haut. C'est plus ça.
2: C'est un excellent.
1: C'est plus ça. Mais j'ai de la misère, tu sais, on parlait avec Louis tantôt, je n'aime pas entendre parler de choker là-dedans. Parce que honnêtement, tu sais, il n'y a pas personne... Tu sais, quand t'es dans l'élite comme ça, tu peux-tu dire que Carey Price a choqué? Je peux pas dire ça.
2: Mais tu vois, sur la messagerie texte en ce moment, il y a des gens qui disent que la Formule 1, c'est un sport d'équipe. Tu sais, on parle d'être bien entouré.
1: Ouais,
2: là, c'est
1: ouais,
2: bien entouré
1: ouais.
2: Avec l'équipe d'ingénieurs, les mécaniciens, la voiture aussi.
1: Ben, moi, en tout cas, je regarde plus la Formule 1 depuis longtemps, mais dans le temps que je regardais la Formule 1 beaucoup, c'était veux pas la voiture, tu sais, puis avec tout le respect à ceux qui gagnent. Mais j'ai déjà vu un cas où Damon Hill était champion du monde, change de char, puis capable de finir une course.
2: Quand même, hein?
1: Il y a quelque chose là-dedans aussi. Là. Mais j'ai de la misère plus avec le sport individuel dans ce titre-là. Moi, je ramène plus ça à l'équipe.
2: Et tu vois, Daniel Alfredson revient aussi. Un grand joueur qui n'a jamais gagné. Et on a un auditeur ici qui nous dit que est-ce que tu considères que Hellebuck est un choker? Moi, j'haïs le terme choker.
1: Non, moi, choker, j'aime pas ça, moi non plus.
2: C'est ça. Il a gagné l'or cette année aux Américains. Il y avait une bonne équipe, on se mentira pas. Il a quand même gagné.
1: T'es un excellent gardien.
2: Ouais. Mais est-ce que t'es prêt à dire qu'il choke en série pour les Jets?
1: Sais-tu quoi? Je vais donner un exemple de choker en série. Puis moi, jadis, j'étais un fan du Canadien dans l'enfance, Guy Lafleur, tout ça. Mais quand je suis devenu adolescent, je trippais un petit peu sur les bombes et la violence. Fait qu'à un moment donné, j'ai commencé à tripper ces Flyers de Philadelphie. Et moi, j'étais gardien de but. Fait que je trippais sur Ron Hextall, qui était un fou furieux. Mais Ron Hextall, quand il est arrivé en 86-87, écoute, gagne le Calder, Conn Smythe, gagne le Conn Smythe. Même si son équipe perd en grande finale contre Edmonton. Ron Hextall, je pense que j'ai le droit, puis on a le droit de dire choker. Parce que on arrivait en série, et les partisans qui nous écoutent à Québec vont être d'accord, ils l'ont connu avec les Nordiques en 93, on arrivait en série, et Ron Hextall accordait toujours le but de tata, le tir de 60 pieds qui passait entre les pads, puis qui dégonflait complètement son équipe.
2: Mais Hellebuck, c'était un peu ça aussi.
1: Ben, tu me dis ça, puis j'essaie de me souvenir. Y a-tu accordé
2: Je me rappelle pas des buts faibles, mais pas des débuts qui arrêtaient en saison. Ça prend pas beaucoup. Surtout, je pense que les dernières séries qu'ils ont faites, ils étaient pas pires. C'est l'autre d'avant qui
1: avait été ça. Ben, écoute, je vais t'avouer que j'ai peu suivi les matchs des Jets avec intérêt. Pardonnez-moi. Mais, je sais pas. Mais si c'est le cas, s'il a accordé des mauvais buts, ben, peut-être que là, tu peux dire ça.
2: Puis un dernier nom qui ressort, c'est Tony Gwynn.
1: Tony Gwynn, ouais. Excellent choix.
2: Lui, je sais pas si c'est un joueur cinq outils, mais il y a au moins Tony Gwynn là-dedans, il y a au moins un outil.
1: Écoute, il y avait pas une année où Tony Gwynn a menacé le record. Il était sur le bord de frapper pour 400. Là.
2: Ouais.
1: Il y avait une année, là, écoute, ça avait pas de bon sens. Là. Tu ne retirais pas Tony Gwynn au bâton. Ça n'arrivait pas. Là. Ah non, c'était un grand joueur, ça. Oui, bon choix. Les Padres de San Diego, d'ailleurs, qui, à ma connaissance, n'ont pas gagné souvent, d'ailleurs.
2: Non.
1: Alors, ça, c'est excellent. On a fait un excellent, comment dirais-je, une excellente discussion à partir de Macklin Celebrini, à qui on ne souhaite pas de joindre ce club select. On lui souhaite une Coupe Stanley éventuellement.
2: Beaucoup de réponses que j'avais pas pensé, puis j'ai pas vu venir aussi de la part de vous qui nous écoutez. Ouais. C'est vraiment le fun. Moi, Ted Williams, il va sortir à cette heure quand on va parler de ça.
1: Ben, c'est vrai, honnêtement. Ouais. Regarde, malheureusement, tu sais, mais l'affaire, c'est qu'on n'a pas vu jouer personne.
2: Ouais.
1: Alors, souvent, on a tendance à répondre comme toi, tu réponds Joe Thornton parce que tu te souviens de Joe Thornton. Alors, tu sais, Ted Williams.
2: Moi, personnellement, c'est Thornton, Marino, puis Trout. C'est les trois que j'ai
1: Ouais, ouais. Voir, alors, c'est pas mal d'excellents choix. Moi, j'ai Tony Romo. J'ai Barry Sanders. Puis je pense que je vais y aller avec Thornton aussi au hockey, sérieusement. Parce que... Ah ben, quoi que Carey Price, c'est dur.
2: Ouais.
1: C'est dur à ignorer. Mais c'est excellent. C'est un excellent débat. Merci aux gens qui ont pris part. Merci aux gens qui ont appelé, qui ont envoyé des messages par texto. On vous adore. Vous êtes là avec nous. C'est le fun. Il fait beau. On est content. Tout le monde est content. On prend une petite pause et on revient tout de suite après.
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3: On a un léger ralentissement pour l'autoroute 50 direction Est. C'est à la hauteur de l'embranchement avec l'autoroute 5. 5 vers Ottawa, ça va plutôt bien à cette heure-ci. Traverser les ponts qui se fait bien également. Vous voyez quoi que ce soit se produire, que ce soit un accident, un ralentissement, faites-nous signe par texto pour nous rejoindre, c'est 11007. 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

0: Ben oui, c'est le quiz à Frank. Et moi, j'aime beaucoup cette chanson. Je l'ai dans la tête à chaque jour depuis le début de.
1: Et chaque fois que tu rentres dans le studio, tu me vois, tu me chantes le quiz à Frank.
0: C'est excellent. Confirmé. Moi, j'adore ça. J'adore ça. Ça me fait penser à du NoFX.
1: Oui, quand même. Hein, c'est
0: je suis un grand fan.
1: Du vieux Blink, on dirait. Là,
0: ouais,
1: quelque chose
0: dans le premier, au début. Là. Ouais, début, exactement. Début. Alors, le quiz à Frank.
1: Le quiz à Frank aujourd'hui, Richard. J'ai commencé mon quiz avec des questions sur les villes du sport.
0: OK, ça, j'aime
1: ville
0: ça.
1: Du sport, puis il y a quelque chose qui me faisait bien rire, c'est. C'est quoi la ville qui est la seule à voir toutes ses équipes de sport professionnel majeur porter les mêmes couleurs d'uniforme?
0: Pittsburgh.
1: Wow, d'un coup de même?
0: Mais là, c'est parce que tu tombes dans mes tales pas mal.
1: Moi, je sais, mais quand même, ça me surprend quand même. Aucune hésitation. Mais oui,
0: ben, écoute, il y a été un temps d'ailleurs, et ça, écoute, là, tu m'ouvres une porte.
1: Ouais, vas-y,
0: je
1: vas-y.
0: Suis très nostalgique de cette époque. Quand j'étais tout petit, donc dans les années 70, dans mon cas, c'était très, très, très populaire, ça, que toutes les équipes d'une même ville portent les mêmes couleurs.
1: J'haïs pas ça, moi.
0: Ouais, donc à Montréal, pendant des années, bleu, blanc, rouge, là. Souvenez-vous que les Canadiens, évidemment, les Expos étaient en bleu, blanc, rouge, les Alouettes étaient en bleu, blanc, rouge, pas bleu foncé, toutes les mêmes couleurs. Le Manic de Montréal au soccer était en bleu, blanc, rouge. À Toronto, dans mon jeune temps, toutes les équipes étaient en bleu. Argos en bleu, Blue Jays en bleu, Leafs en bleu. C'était vraiment une tangente.
1: Vrai, hein? Ouais, même il y a le CF Montréal qui a deux couleurs sur trois. Il manque juste le rouge.
0: Ils sont
1: bleu, blanc et noir.
0: Ouais.
1: C'est ça, de c'est mémoire. Ça. Il manque juste le petit rouge.
0: Mais il y a été un temps vraiment que c'était très tendance que toutes les équipes de la même ville portent la même couleur. Moi, j'adorais ça.
1: Esthétiquement, c'est le fun.
0: J'adorais ça. Puis ouais. On devrait d'ailleurs militer pour le retour des couleurs en symbiose.
1: On part ça à partir du tailgate. Mais oui, pour résumer, c'est la seule ville que tous les sports majeurs portent la même couleur. Les Steelers, les Pingouins, les Pirates.
0: J'adore ça.
1: Qui ont les mêmes.
0: J'adore ça. De temps à autre, les Pingouins sont en bleu. Leur chandail, au début des années 70, il était en bleu. Et puis, à un moment donné, ils s'étaient rendu compte que toutes les autres équipes dans la ville gagnaient, sauf eux. En jaune et en noir. Fait qu'ils ont fait le switch en jaune et en noir parce qu'ils voulaient imiter les succès des Steelers et des Pirates.
1: Ils ont changé.
0: Ouais. Puis ils ont fini par gagner, d'ailleurs.
1: Ça a marché.
0: Ils étaient en jaune et en noir quand ils ont gagné avec Mario, entre autres. Mais je pense qu'ils ont plus gagné grâce à Mario que parce qu'il est
1: couleur. On le saura jamais.
0: Il aurait pu être en vert. Il aurait gagné pareil avec Mario.
1: Mario aurait gagné en orange avec des points roses.
0: Peu importe.
1: Puis mention à Cleveland aussi qui matchent pas côté couleur, mais sont tous un peu laids et fades.
0: Sont tous pas bons.
1: C'est peut-être ça leur thématique, eux autres, là-bas. Question 2, on reste avec les villes. Tu sais, il y a les quatre sports majeurs, le hockey, le baseball, le basket et le football. Il y a seulement une ville qui a remporté trois titres de championnat dans les trois sports majeurs la même année. Laquelle?
0: Hey boy, Boston?
1: Non. Remporter trois titres de championnat dans trois sports majeurs la même année.
0: Aïe,
1: quelle ville a réussi?
0: J'aurais juré que les Pats, puis les Celtics, puis les Red Sox sont
1: proches, mais c'était pas la même année.
0: La même année, en 2009, les Yankees ont gagné, les Giants sont gagnés en 2009.
1: Un peu plus vieux que ça.
0: Non, les Rangers.
1: Un peu plus vieux que ça.
0: Plus vieux que ça. Attends une minute, là, je comprends pas pourquoi je l'ai pas.
1: Mais t'as eu l'autre tellement vite, fallait que je te fasse réfléchir, pour la deuxième.
0: Attends une minute, là. Ils ont gagné trois titres dans la même année.
1: De sport majeur, parmi les quatre sports.
0: Le hockey est là-dedans?
1: Ouais.
0: Oui. Attends,
1: je vois PO réfléchir, les yeux néants.
0: Là, puis on fait juste, on rappelle aux gens qu'on n'est pas sur Google.
1: Non.
0: Les gens qui jouent avec nous, ne soyez pas sur Google, s'il vous plaît. Peux-tu nous donner un indice puis nous dire l'année?
1: 1935.
0: Hey boy!
1: Est-ce que mon indice t'aide, Richard?
0: OK, 1935, ça va être... Ben là, il n'y a plus grand choix. Je vais y aller avec... ça peut pas être Montréal. Ça peut pas être Toronto. Ça peut pas être Boston. Tu viens de dire que c'est pas Boston. Ça peut pas être New York. Tu viens de dire que c'est pas New York. Ça veut dire qu'il reste Chicago. C'est Chicago?
1: Non.
0: Il reste l'autre, Détroit.
1: Détroit.
0: Ah, okay.
1: Détroit, okay. En 1935, les Lions ont gagné le NFL title.
0: Ah,
1: les
0: ouais.
1: Tigers, la Série mondiale et les Red Wings,
0: ben
1: la
0: là,
1: Coupe Stanley.
0: Là, premièrement, c'est une question piège parce que ça, c'est avant l'époque du Super Bowl. Le Super Bowl n'existait pas. Alors, moi, dans ma tête, je roulais seulement en pensant à qui a gagné le Super Bowl.
1: C'était quand même le
0: Donc,
1: titre du sport professionnel.
0: Je refuse ta question. Elle est inacceptable.
1: Je recueille ton protège. Il est refusé. Question numéro 3, un exploit encore plus spécial. Là, elle est compliquée, okay? Faut que tu me suives un peu.
0: OK.
1: C'est quoi la seule ville qui a gagné un championnat dans les 4 sports majeurs? Fait qu'il a gagné au basketball, au hockey, au baseball et au football en ayant battu l'équipe d'une même ville. Donc juste, je répète pour que ce soit
0: clair. Pas dans la même année, là.
1: Non, pas dans la même année, mais qu'ils ont gagné une fois au baseball contre une équipe. Exemple, Montréal a gagné contre Chicago au baseball, au hockey, au basketball et au football pour gagner des championnats. Donc quelle ville est la seule à avoir gagné un championnat des 4 sports majeurs contre la même ville?
0: Ça serait New York contre Boston.
1: Qu'est-ce que tu veux dire?
0: Ben, les Yankees ont battu les Red Sox. Ah non, ça se peut pas, non. Ça, c'est en finale de championnat.
1: Exact.
0: OK, ça marche pas, mon affaire. Ouais, puis là, ça peut être 1922, puis 1932, puis 1960. Là, ça peut être all over the place, là.
1: Exactement.
0: OK, ouais, voilà, là, ça commence à être difficile un peu.
1: Mais c'est la seule équipe à l'avoir fait. La seule ville à l'avoir fait.
0: OK.
1: C'est quand même spécial d'avoir battu la même ville. Ça doit faire mal quand même d'avoir perdu 4 champions contre la même ville.
0: Hey, 4, c'est de valeur. Parce que là, mon premier choix, c'est Dallas qui a battu Buffalo. Mais Buffalo a juste 2 clubs de sport majeur. Fait que là, j'ai 50% d'une réponse.
1: Exact.
0: Sinon, aïe, c'est des bonnes questions, ça. J'aime ça.
1: C'est intéressant aussi à savoir.
0: J'aime ça. J'aime ça. Ouais, ça va. New York et Boston, ça peut pas fonctionner à cause du maudit baseball. Parce que le reste, ça marche pas pire, là.
1: Mais au hockey, New York, Boston, la coupe.
0: Ah non, ils ont battu en finale.
1: Je sais pas. Et même sur la messagerie texte, il y a beaucoup de réponses et aucune bonne. C'est rare que je vous déjoue tout le monde, mais en ce moment, c'est une colle.
0: Hey, écoute, c'est pas facile. Parce que là, j'essaie de penser qui c'est qui est dans même. Attends une minute, là. Puis ça compte-tu, j'espère qu'il y a du Super Bowl dans ton
1: oui,
0: football.
1: Oui.
0: Pittsburgh.
1: Ça réfléchit en studio, je peux vous dire ça. Tout le monde qui est ici a les yeux vers le ciel et cherche.
0: Pittsburgh a juste 2 clubs, 3. Ah non, t'as dit 4 là. Moi, Pittsburgh n'a pas de club de basket, ça ne peut pas être Pittsburgh. Hey, c'est bon, ça.
1: C'est un défi quand même, je veux.
0: La ville. Attends une minute. Philadelphie, qui a battu Boston.
1: Non.
0: C'est une très bonne réponse en passant.
1: Ça. Oui, je sais.
0: C'est une excellente.
1: C'est juste pas la bonne, mais c'était une excellente.
0: Je vais m'auto-congratuler. Parce que
1: mais t'avais une réponse sur deux.
0: Qu'est-ce que tu veux dire?
1: T'as une des deux villes que t'as nommées qui a la bonne réponse.
0: OK, ça fait que c'est Philadelphie probablement qui gagne. C'est ça qui.
1: C'est Boston.
0: Ah, c'est Boston qui a battu
1: une
0: ville.
1: C'est Boston qui gagne parce que les Patriots, les Bruins, les Celtics et les Red Sox ont tous gagné un championnat contre Saint-Louis.
0: Hey boy,
1: c'est okay. La dernière série mondiale qui a brisé.
0: C'est vrai. Attends, mais les Pats ont battu les Rams en 2002. Je l'avais oublié, ça.
1: Et Boston a gagné 7 championnats contre Saint-Louis dans l'histoire.
0: Wow.
1: Ce qui est impressionnant parce que Saint-Louis a plus d'équipe de la NBA puis de la NFL.
0: C'est ça, exactement.
1: Ils ont quand même battu 7 fois au total. Philadelphie est passé proche.
0: C'est ça, c'était mon... ouais.
1: Parce que Philadelphie a gagné un championnat au football, au baseball et au basketball contre Chicago. Toute la gang. Sauf que quand ils sont affrontés pour la Coupe Stanley en 2010,
0: ils ont perdu.
1: But de Patrick Kane en dessous de la jambière et Philadelphie a perdu.
0: C'est vrai.
1: S'ils avaient gagné la Coupe cette année-là, Philadelphie aurait été une bonne réponse, mais Boston, c'est les seuls à l'avoir fait en ce moment.
0: Oh, intéressant ça.
1: Ah oui, spécial.
0: Très intéressant.
1: Prochaine question. Quelle a été la première équipe à mettre des numéros sur leur chandail dans le sport professionnel?
0: Tout sport confondu?
1: Ouais.
0: C'est les Yankees?
1: Non.
0: Ou les Red Sox?
1: C'est presque les Yankees.
0: C'est les Red Sox?
1: Non plus.
0: C'est au baseball, en tout cas. Hein?
1: Oui, c'est au baseball.
0: Presque les Yankees, il faut que ça soit les... ah ben là, c'est un club qui n'existe plus, genre les Brooklyn Dodgers.
1: Il existe encore à moitié.
0: Les Dodgers de Brooklyn. Non. Il existe à moitié. Ça veut dire qu'on déménage.
1: Ils ont changé de nom.
0: Les Guardians.
1: Exact, les Indians à l'époque. Ouais. C'est en 1929, les Yankees et les Indians ont décidé de mettre des numéros sur leur chandail.
0: Mais les Guardians avant.
1: Les Yankees jouent en premier. Mais il y a eu de la pluie. La partie a été repoussée et la partie après, les Indians, eux autres, ont pu jouer. Fait que les Yankees étaient supposés être les premiers, mais les Indians l'ont été à cause de la pluie.
0: Oh, intéressant.
1: Fait que c'est à cause du baseball qu'on porte des numéros sur les chandails, ce qui est quand même logique aussi quand tu y penses.
0: Ben, imagine
1: les commentateurs.
0: Aller voir une game, pas de numéro, je sais pas comment qu'on ferait ça.
1: Exact. N'as-tu le temps pour d'autres questions?
0: Qu'est-ce qu'on va. T'en restes-tu pas mal ou. Une coupe? Deux? OK, ben, on va prendre une pause. Parce que là, moi, j'ai besoin de me recentrer, là, parce que là, tu Tu me provoques beaucoup de confusion présentement avec tes questions d'avant le Super Bowl.
1: Je n'ai aucun remords.
0: Alors, on va aller à la pause et au retour. On poursuit le quiz à...
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0: Partie 2 du quiz à Frank, hein. Tu sais, là, quand on a du fun, là. Pourquoi pas le faire en double?
1: C'est rare que c'est une deux shot le quiz comme ça, mais je suis content.
0: Ouais, c'est parfait. Alors, Frank essaye encore une fois de nous embourber dans ses vieilles dates. Alors, on poursuit le quiz.
1: J'essaie pas
0: à
1: de
0: Frank.
1: Vous déjouer, j'essaie de vous apprendre des choses le fun.
0: De nous éduquer, de nous éduquer.
1: Oh non, juste, il y a rien d'important là-dedans. C'est juste pour le plaisir. J'ai eu le goût de continuer un peu en golf.
0: Oh boy, puis on là, s'en okay. va à... Là, je vais me lever, je vais aller me chercher de l'eau, puis je reviendrai après.
1: J'aurai besoin aussi de ta créativité, Richard. Fait faut que tu restes bien en place, parce que on s'en va en 1987.
0: Tu peux bien aller l'année que tu veux.
1: J'ai choisi celle-là. Lors du Andy Williams Open, oui. Le golfeur Craig Stadler...
0: Bien sûr.
1: ...a été disqualifié...
0: Je m'en souviens.
1: ...pour avoir utilisé une petite serviette.
0: Ah, OK, ça, je savais.
1: Comment? La petite serviette.
0: Attends, comme une débarbouillette, là.
1: Il a utilisé une petite serviette. Oh, mais qui a été disqualifié.
0: Quelle taille?
1: C'est pas une petite serviette, là. Comme, tu sais, il servait pour essuyer tes bâtons, tes affaires.
0: Okay,
1: comme
0: okay.
1: Ça. Il a utilisé ça, il a été disqualifié.
0: Comment? Écoute.
1: Qu'est-ce qu'il a pu disqualifier?
0: La seule chose que je peux voir, c'est que. Il était-tu dans un foursome? Non, c'est un tournoi, tu sais.
1: Ouais, il doit jouer à deux dans ce temps-là.
0: Il joue à deux, OK. Fait qu'il est arrivé en arrière du gars qui jouait avant lui. Il a passé la serviette au cours du coup, puis il a essayé de l'étouffer.
1: Il perdait, je présume.
0: Ben, c'est ce que je pense.
1: Je pense pas que tu célèbres la victoire comme ça. Écoute, non, mais j'adore cette réponse-là parce que
0: c'est
1: tout
0: se peut. C'est la seule façon que je voyais, mais bon.
1: C'est filmé en 87. il serait fait pogner, là.
0: Ça serait fait pogner, ouais. Ouais.
1: Eh bien, non. Il s'est fait disqualifier parce qu'il a mis la couverture par terre pour pas salir ses pantalons pendant qu'il voulait faire un coup à genoux.
0: Puis t'as pas le droit de faire ça?
1: Je présume qu'il était pas au milieu de l'allée, qu'il devait être proche des arbres.
0: Ouais, mais pourquoi t'as pas le droit de...
1: Exact, mais là, ce qui s'est passé, c'est que sur le coup, ça a très bien passé.
0: Ouais.
1: Mais il y a un gars qui écoutait ça à la télévision, et il l'a vu faire, puis il a appelé la PGA pour dire qu'il avait enfreint un règlement. Et là, la PGA a investigué, puis effectivement, un joueur n'a pas le droit de céder d'aucune façon, et ça inclut la serviette par terre. Fait que Stadler a été disqualifié pour avoir remis une carte de pointage erronée. À cause qu'il a triché avec sa petite serviette.
0: Ben ouais, mais il s'est aidé comment?
1: Et il s'est aidé en mettant ses genoux à terre pour pas se mouiller ou quelque chose. Tu peux pas rien faire pour t'aider.
0: Mais t'as pas le droit d'aller à terre?
1: T'aurais le droit de te mettre à genoux, mais tu peux pas te mettre ta petite serviette. Mets-toi direct sur le gazon.
0: Ouais, mais
1: parce que sa tête, c'est peut-être plus confortable, il y a moins d'eau, quelque chose de même. Ouais,
0: là.
1: On voit que la définition des mots.
0: Ben oui, voyons donc.
1: Mais la PGA, même elle connaissait pas ce règlement-là. Il a fallu qu'un gars l'écoute à la télévision, les appelle pour qu'il fasse des recherches, remarque qu'il avait raison. Puis en bout de ligne, ils ont pas eu le choix d'agir en conséquence.
0: Fait que à partir de ce moment-là, les gars ont commencé à se rouler pantalon pour aller à la terre.
1: Exactement, sans serviette.
0: OK.
1: Et on se méfie des fans et on...
0: Ouais, oui.
1: Faut faire attention parce que, comme on le dit dans le golf, hein, snitches get stitches.
0: C'est ça, exactement. C'est juste dans le golf qu'on dit ça.
1: Exact.
0: OK, prochaine question.
1: On s'en va au basket.
0: Ah, ça, j'aime mieux ça.
1: C'est l'ancien joueur de la NBA, Amari Stoudemire. Est-ce que tu te rappelles de lui?
0: Ben oui, avec les Raptors, entre autres.
1: Ouais, bien, une grande carrière. Il aimait beaucoup se régénérer entre les parties avec une sorte de thérapie bien spéciale. Laquelle?
0: Une chambre hyperbare.
1: C'est quoi ça?
0: C'est pas ça quoi?
1: Moi, un hyperbare, ça me donne soif. Je suis pas mal sûr, j'ai pas la bonne chose.
0: Ben, c'est un genre de tube. Puis là, tu vas te coucher dans le tube, tu fermes la porte, puis ça, t'as des rayons revégénérisants.
1: Pas du bronzage?
0: Ben, un peu, mais c'est genre d'Eric Soleil de luxe, tu sais. Puis là, ben, ça te shoot des affaires, puis là, tu sors de là, puis tu marques 60 points. En tout cas, c'est ce que je pensais.
1: J'avais jamais entendu ça.
0: Oui, oui.
1: Ben non, c'est encore plus absurde que ça. Toi, c'est une vraie réponse.
0: C'est une vraie affaire.
1: Moi, c'est plus absurde, et c'est vrai en plus. Il faisait de la vinothérapie.
0: Vinothérapie.
1: Ouais. Et ça ne consiste pas à se torcher sur le vin.
0: Il prend
1: des bains de vin rouge.
0: Oh!
1: Fait que c'est comme un spa avec des jets et tout, et le vin rouge est amené à 98 degrés. Puis ces bains-là aident à désintoxiquer le corps et ça aide à l'articulation sanguine, puis ça donne une belle peau.
0: Ah ouais?
1: Ouais.
0: Mais là, tu fais pas ça avec du Château Lotto à 150$ la bouteille. Là.
1: D'après moi, non. Là, quand tu vas pas à SAQ non plus, je vais te prendre 84 bouteilles qui est le mieux pour se tremper dedans. Là,
0: fait que là, tu vas au dépanneur, tu prends le meilleur vin de dépanneur, tu vides ça dans ton bain, puis c'est ça que tu fais.
1: C'est quoi la palette d'un vin de spa? Aromatique et souple, peut-être?
0: Ouais, probablement. Ben là, écoute, tu me donnes le goût de faire ça. Je pense que je vais aller au dépanneur après l'émission.
1: Des palettes de SAQ chez vous pour prendre des beaux petits vins de...
0: On retient ça. Ben écoute, si ça a marché pour Damon, ça va marcher pour
1: Amari Stoudemire.
0: Ah, Amari, excuse-moi.
1: Ouais, c'est Damon qui a joué avec les
0: Raptors. Je me suis mélangé.
1: Raptors,
0: ouais. Ah, c'est ça!
1: Amari
0: était
1: avec les Knicks, puis il était super grand, puis
0: ça.
1: Damon était tout
0: OK, t'as raison. Dernière question?
1: Dernière question.
0: Allons-y.
1: En 94, lors de la Caribbean Cup, on assiste à un événement que j'appelle la saga du but doré.
0: Attends une minute, ça c'est quoi la Caribbean
1: Cup? C'est du soccer.
0: OK.
1: C'est la saga du but doré.
0: OK, là déjà, tu m'as perdu.
1: Qu'est-ce qui s'est passé avec la saga du but doré?
0: Bien sûr, moi, écoute, j'écoute la Caribbean Cup à chaque année. Mm-hmm. D'ailleurs, je l'ai enregistré, d'ailleurs. Je vais l'écouter en rentrant tantôt.
1: Le grand fan de soccer que tu es devenu.
0: Ouais, écoute, j'ai pas raté une seule édition de la Caribbean Cup. C'était quelle équipe qui était qui s'affrontait?
1: La Barbade et la Grenade.
0: Ouais, ben écoute, c'est deux de mes équipes préférées d'ailleurs. C'est l'année que Smith y avait été tellement bon cette année-là avec eux autres. Donc, répète ta question.
1: Qu'est-ce qui s'est passé lors de l'événement de la saga du but doré?
0: De mémoire, en quelle année, répète-le?
1: 94.
0: 94. Je sais pas si c'est 93. Je me souviens plus quelle édition, mais écoute, je me souviens très bien de ça. Donc, il y a eu un penalty.
1: Okay.
0: Et le joueur avait mis une serviette par terre sur le terrain pour faire son penalty à genoux et ça a été raté.
1: Moi, un penalty à genoux, je paierais pour voir ça. J'adore ça.
0: Non, mais il avait fait comme un flip. Écoute, le goaler avait rien vu.
1: Puis il a été disqualifié à cause de la petite serviette.
0: De ça. Non, je pense que c'est pas ça.
1: Non, mais j'aime beaucoup tes réponses. Je les aime mieux que mes réponses des fois quand même. Mais non, c'est en 94, ils ont mis deux règles spéciales dans la Caribbean Cup. Mais toi, tu le sais déjà, je vais le dire aux auditeurs qui l'écoutent tout le temps.
0: Je vais me lever, je vais prendre un verre pendant ce temps-là.
1: Première règle, c'est qu'en cas d'égalité, la première équipe qui marque en surtemps gagne la partie. C'est la golden goal au soccer.
0: Ça, j'aime ça. Ça devrait être ça,
1: comme
0: d'ailleurs.
1: Au hockey, là. Un but, c'est fini.
0: Ça devrait être ça, d'ailleurs.
1: Deuxième règle, ils ont décidé qu'un golden goal allait valoir deux buts au lieu d'un. Pour acheter un peu de spectacle. Là, ce qui s'est passé, il y a des groupes de trois, et le premier au classement s'en va en finale, puis les autres non. Fait que c'est toujours le premier qui y va, et le différentiel de but est important pour calculer en cas d'égalité. Dans le dernier match, la Barbade mène 2-1 contre la Grenade, il reste 7 minutes, et là, la Barbade allume. Si je gagne par deux buts, je devance la Grenade au classement, puis je m'en vais en finale. Mais si il gagne juste par un but, il reste 7 minutes, c'est quoi l'échange? J'avais marqué un but en 7 minutes pour le deuxième but, sinon je perds. Qu'est-ce qu'ils ont fait? C'est qu'ils ont coulé le temps et ils ont décidé de marquer dans leur propre but pour créer l'égalité.
0: Bon.
1: Aller en prolongation.
0: Faire le 2.
1: Essayer de marquer un but qui vaut 2 et avoir l'écart de 2.
0: Là, ils ont-tu changé le règlement, là?
1: Oui, depuis. Ça a duré un an, je te dirais. Et là, il reste environ 3 minutes et après ça, l'autre équipe a commencé. Ils ont vu ce qui se passait aussi. Ils ont allumé. Fait que à ce moment-là, une équipe, la Grenade, qui essaye de marquer autant dans le but adverse que dans son propre but, parce que perdre par un les avantages au classement final.
0: Puis là,
1: t'as l'équipe qui se sépare en deux fait que t'as une équipe au milieu et des équipes de chaque bord pour les empêcher de marquer dans leur but. Et le pire, c'est que ça a marché. Parce que ils ont réussi en prolongation, ils ont marqué le golden goal sur la finale.
0: Bon. Hey, ça, hein?
1: C'est un peu absurde. Comme scène, une équipe séparée en deux qui bloque les deux buts.
0: J'espère que ça. Puis ils ont arrêté ça, là. Ils ont changé le règlement. Bon, avec raison.
1: Les deux buts au Golden Goal, je pense pas qu'on va revoir ça.
0: Avec raison. La seule affaire que moi, je suis pas un grand fan, tu le sais, de soccer.
1: Ouais.
0: Je peux dire ça de même. Mais, jadis, quand, il y avait la, ici, on avait le Manic, puis c'était la NASL.
1: Ouais.
0: De mémoire. C'est ça, la North American Soccer League. Et moi, ce que j'adorais, parce qu'à un moment donné, il y avait le donc quand t'avais l'égalité, t'avais les tirs de barrage.
1: Ouais.
0: Fait que le gars partait du milieu du terrain, seul en échappé contre le goaler.
1: Hein?
0: T'sais, mais là, ça prenait 4 jours avant qu'il arrive.
1: Il partait pas comme un penalty.
0: Non,
1: là.
0: il partait comme au hockey, mettons, tu hockey, tu parles, mais au milieu de la glace, tu t'en vas. Pis... Mais là, c'est la même affaire, mon soccer. Fait que le gars partait, la game était à 13h. Le gars était rendu 1h du matin, il était pas encore rendu au goaler. C'était écœurant. Moi, j'adorais ça.
1: Puis des équipes qui essaient de marquer dans les deux buts. Moi, je pense que j'écouterais un peu plus.
0: On devrait le ramener tout ça en même temps.
1: Et pour terminer le quiz, j'ai une petite citation pour terminer, une citation rapide.
0: Oui.
1: C'est le gérant de baseball Tommy Lasorda. Dans les années 80, on lui a demandé de décrire la vitesse de son joueur Mike Sciosa. Et sa réponse a été... S'il coursait contre sa femme enceinte, il finirait 3e.
0: C'est excellent.
1: Merci d'avoir joué au quiz version allongée aujourd'hui.
0: C'est excellent. Je me souviens très bien de Mike Sciosa. C'était un receveur.
1: Ouais, exact. Puis, il courait pas super vite.
0: Il allait pas très très vite. OK.

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1: On a un léger ralentissement pour l'autoroute 50 direction Est. C'était à la hauteur de l'embranchement avec l'autoroute 5. 5 vers Ottawa, ça va plutôt bien à cette heure-ci. Traverser les ponts qui se fait bien également. Vous voyez quoi que ce soit se produire, que ce soit un accident, un ralentissement, faites-nous signe par texto pour nous rejoindre, c'est 11007. 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
18: Eh bien, notre invité à l'épisode d'aujourd'hui, vous la connaissez très, très probablement. Elle est à RDS déjà depuis très, très longtemps. Et à partir de l'automne prochain, c'est elle qui va s'installer au pupitre de l'émission Le Hockey des Canadiens. Évidemment, c'est à RDS. Elle va remplacer le légendaire Alain Crête. Et elle se nomme Andréanne Barbeau. Et elle est ici avec nous. Salut, Andréanne.
19: Salut, Richard.
18: Ça va bien?
19: Ça va super bien. Je sors de mes vacances pour vous parler. C'est parce que c'est toi qui me l'as demandé, hein? Parce que, en plein été comme ça, parler de hockey, là, ben, non, ça me fait plaisir d'être là.
18: Es-tu, là, t'es-tu sur le bord de la plage quelque part, là?
19: Non, je reviens d'Alaska. Moi, je suis plus Alaska que la plage. Puis, je joue au golf. Fait que si vous me cherchez, il y a des chances que je sois sur un terrain de golf quelque part. Mais là, avec la température aujourd'hui, on fait des petits travaux à l'intérieur.
18: OK, Alaska.
15: C'est pas pour le golf, l'Alaska.
18: Ben non. On fait quoi en Alaska, Andréane, exactement?
19: Parce que... on fait du hiking. On part en road trip. Je pars en croisière. C'était mon deuxième voyage en Alaska. Puis, j'ai fait beaucoup de photos aussi. Beaucoup de photos animalières parce que j'aime beaucoup ça. Puis, ben, c'est ça. On se gave de la nature. C'est vraiment très, très beau l'Alaska, puis c'est aussi très, très relax. J'aime beaucoup la vibe là-bas. Les gens sont très ouverts, très... Ouais, c'est ça, c'est très relax. T'sais, pour moi, je suis partie toute seule, fait que pour une femme qui voyage toute seule, c'est une place qui est très sécuritaire aussi. Et on y mange très bien. Si vous aimez poisson, fruits de mer, je vous recommande fortement la péninsule de Kenai. Là. Tout ce qui est plus au sud de Anchorage, c'est des villes de pêcheurs, beaucoup, donc... J'ai mangé les meilleures huîtres de ma vie là, dans les dernières semaines. Juste pour ça, ça valait le détour.
18: Bon, mais on va ajouter un guide touristique à ton pedigree, oui, de toute évidence, parce que tu es en train de me vendre ça. Alors, après l'émission, je vais regarder si je peux me booker un voyage en Alaska. Ça me tente d'y aller soudainement.
19: Mais j'aurais plein d'adresses à te suggérer. Vraiment, moi, c'est un endroit que j'apprécie beaucoup.
18: Bon, quand je pense à l'Alaska, je pense à Scott Gomez. C'est la seule... seule image qui me vient en tête. Bon, ça.
19: C'est drôle parce que, tu sais, évidemment, en étant... Tu sais, quand tu voyages tout seul, là, les gens qui le font le savent, tu t'assois au bar pour manger souvent, puis finalement, tu te retrouves que t'es jamais tout seul parce que tu parles avec plein de monde. Puis j'ai parlé avec plein de monde qui me demandaient ce que je faisais dans la vie, puis quand je leur parlais de hockey, là, ils avaient aucune, mais aucune idée. Tu sais, à Anchorage, il y a une équipe de la East Coast. Jeremy Swayman vient de là, il vient de North Pole, ça, c'est quand même assez anecdotique. Scott Gomez, mais tu sais, c'est pas quelque chose qui est établi. Puis anecdote, j'étais à Homer, une ville de pêcheurs, puis je prenais une bière avec des pilotes là-bas. Puis un gars qui me dit, hey, moi, je sais même pas patiner. Puis j'étais comme, dude, il y a un aréna à deux coins de rue, je le sais, je viens juste de passer devant. Si tu veux, là, on va te chercher des patins, je vais aller te montrer à patiner. Là, c'est ridicule. Vous êtes en Alaska, puis vous savez pas patiner. Fait que ouais. C'est ça, c'est drôle. On n'en entend pas beaucoup parler, disons, dans la planète hockey, mais même là-bas, c'est pas un sujet de discussion, je veux dire, commun non plus. Là.
18: T'as pas croisé Scott Gomez à Toison, non?
19: Non, j'ai pas croisé Scott Gomez. J'ai pas croisé personne que je connaissais. J'ai croisé bien des ours puis des orignaux, mais j'ai pas croisé Scott Gomez.
18: Bon, OK. Alors, ben là, évidemment, t'es encore en vacances, puis on apprécie beaucoup le fait que tu sois revenu de l'Alaska puis que tu prennes un peu de temps pour nous aujourd'hui. Mais écoute, je veux pas te stresser avec ça, mais ça s'en vient déjà tranquillement, ouais. La saison, puis tu auras vraiment tout un mandat, puis c'est quand même important, puis c'est pour ça qu'on voulait t'en parler aujourd'hui. Là, t'arrives là, tu t'installes après, j'ai dit le légendaire Alain Crête, là, qui était là depuis, je pense, le temps des six clubs à peu près, je me trompe pas. et là, tu vas prendre cette place-là. Andréane, comment tu te sens? Ça doit être, tu dois être très fébrile de saisir cette place.
19: Ouais, je suis très excitée. J'ai vraiment hâte, là. C'est drôle parce que la saison était pas fini au moment où ça a été annoncé. Là, on l'a annoncé au dernier match de la saison régulière qu'Alain a animé à RDS. Puis la saison n'était pas finie. Les séries allaient commencer. Puis j'avais déjà hâte que la saison suivante commence. En même temps, on prend l'été pour se reposer. Puis c'est parfait comme ça. Mais oui, je suis vraiment dans les émotions positives. Pour vrai, probablement qu'il va y avoir une certaine fébrilité, un certain stress qui va s'installer dans les jours précédents, là, quand le calendrier de pré-saison va arriver. Mais en même temps, je l'ai souvent dit, ça s'inscrit dans une continuité de ce que je fais depuis le début de ma carrière. Là. Moi, j'ai commencé à animer des matchs de hockey dans le hockey junior en 2007. Là. Donc, ça fait 19 ans, là, presque 20 ans que je fais ce métier-là. Puis ça fait 8 ans que je suis à RDS, que j'anime des matchs des Sénateurs, entre autres. J'ai fait du Rocket. Je couvre le club, le Canadien. J'anime la LPHF. Donc, tu sais, animer des matchs de hockey, c'est ça que je fais dans la vie. C'est ce que je connais de mieux. Je connais toute mon équipe devant et derrière la caméra aussi. Ça, c'est important. C'est pas comme si je commençais dans un tu sais, sur une nouvelle chaîne. Je connais le Centre Bell. Tu sais, fait qu'il y a beaucoup plus de connus que d'inconnus là-dedans. C'est un gros défi, mais c'est un défi que j'attendais depuis longtemps. Fait que oui, je suis fébrile, puis j'ai hâte qu'on, tu sais, j'ai hâte que le premier match soit fait puis qu'on continue là, à peaufiner tout ça.
18: Ouais, et puis c'est, tu dis que t'attendais ça depuis longtemps. C'est à quelque part aussi, c'est un peu le rêve d'une carrière, j'imagine, quand on commence derrière la caméra comme ça, ben devant la caméra plutôt, puis qu'on se retrouve dans ce prestigieux siège là, ça doit être un petit peu un genre d'apothéose pour toi personnellement.
19: Ben oui, absolument, parce que, tu sais, honnêtement, avant que je mette les pieds à RDS, je pensais pas que c'était possible non plus, là. Je voyais pas l'aboutissement de ça. Tu sais, on est loin de mon premier match Saguenay-Chicoutimi, tu sais, de Victoriaville en 2007, là, je m'en rappelle encore.
18: Oui.
19: Mais oui, je me rappelle quand j'ai commencé, vraiment, parce que c'est drôle, hier, j'étais dans un tournoi de golf, puis j'ai vu Éric Veilleux, qui est l'entraîneur-chef des Remparts de Québec, puis Dominique Ducharme était là aussi, lui, évidemment, rendu avec les Golden Knights, mais moi, quand j'ai connu Dominique, il était avec les Moussettes d'Halifax, fait que c'était comme une réunion du bon vieux temps, là, avec le junior majeur, mais non, c'est ça, c'est sûr que c'est différent, c'est plus gros, que les Sénateurs d'Ottawa, évidemment, parce que le Canadien, c'est le sommet, puis c'est la LNH, puis on connaît tout l'engouement autour du club, puis là, ben, je l'attendais depuis longtemps, c'est qu'il peut pas, on voyait la fin du contrat de la LNH, je savais qu'Alain se rapprochait de la retraite, donc c'est sûr que moi, j'ai manifesté mon intérêt à de nombreuses reprises. Je pense que mes patrons devaient être un peu tannés de m'entendre. Je voulais être sûr qu'ils étaient au courant que moi, c'était là que je voulais aller puis que c'est ça que je voulais faire. Puis j'ai toujours travaillé en fonction de ça. Fait que tu sais, il y a pas un match de hockey que j'ai animé dans les dernières années, peu importe le niveau, là, que j'ai pris à la légère, parce que je me disais, chaque fois que je vais en onde, c'est pour me préparer en vue de ça. C'est ce que j'avais en tête, je le visais, c'était mon objectif. Fait que oui, d'atteindre ça, c'est l'apothéose, effectivement, mais on verra ce que je vais en faire. T'sais, je me dis, il me reste encore bien des années avant la retraite, donc je veux pas dire que je suis arrivée, ouais, au bout de ma carrière, puis que j'ai atteint mon objectif ultime. Là, j'ai atteint cet objectif-là qui était gigantesque, puis j'ai vraiment hâte de voir jusqu'où on va aller.
18: Et là, Andréanne, tu me parles de tes débuts, puis là, j'ai des images qui me viennent en tête, parce que je veux dire aux gens, j'ai côtoyé évidemment Andréanne pas mal dans les dernières années, sur les galeries de presse, tout ça. Et à un moment donné, peut-être que les gens le savent pas, puis là, Andréanne, tu vas me permettre une confidence ici entre nous et nos 900 000 auditeurs, mais Andréanne a une phobie des mascottes. Ça, c'est, je sais pas si les gens sont au courant de ça. Et ça témoigne de sa force de caractère d'avoir survécu toutes ces années au junior. Il y a, tu sais, au junior, toujours les mascottes qui se promènent dans l'aréna puis qui viennent en arrière de toi puis tout ça. Mais comment t'as fait pour survivre, Andréanne, à ces moments pas faciles du quotidien?
19: J'ai été beaucoup dans le déni de ce qui se passait autour de moi, puis j'ai été agressive à quelques moments, je ne vous cacherai pas, là, dans toute confidence, que j'ai déjà menacé des mascottes.
18: Ah oui? T'as fait
19: oui,
18: ça?
19: Oui.
18: Ben voyons.
19: Oui, j'ai déjà menacé une mascotte de mettre le feu dans son costume, ça blanche.
15: C'était-tu Gritty?
19: Non, mais j'étais tannée, tu sais. Puis ça, c'est juste quand il y en avait juste une, parce que à peu près toutes les organisations ont la fête de la mascotte, là, je pense. Le Canadien fait ça aussi avec Youpi, là, à un moment donné, tu arrives au Centre Bell, puis il y en a 12 là, qui sont là, tu sais.
18: Ah,
19: fait
18: oui,
19: que j'ai vécu ça aussi. Ouais, les fêtes de mascotte, puis non, ça a donné toujours lieu à des moments. Puis je pense que les gens qui font les mascottes, puis je salue leur travail, parce que je le ferais tellement pas, là. Mais je pense qu'il y en a qui prennent plaisir à t'agacer encore plus quand ils savent que t'aimes pas ça. Fait que j'essayais de pas trop le démontrer, parce que je veux pas, tu sais, je veux pas les attiser. Mais j'ai pris l'ascenseur avec Metal une fois au Centre Bell. Je suis sortie de l'ascenseur, puis je vous niaise pas, John Bartlett de Sportsnet était tout juste à la sortie de l'ascenseur. Puis John, c'est un ami. Puis quand il m'a vu, il m'a dit, mais mon Dieu, t'es tellement pâle, qu'est-ce qui se passe? Je viens de prendre l'ascenseur avec Metal, puis je me sens pas bien. j'apprécie pas tellement. Les clowns, c'est pire, ceci dit.
18: Ah oui,
19: dans ce cas, je peux encore tolérer, mais les clowns, c'est pire. Fait que, en tout cas, Youpi, ça va. Youpi est très sympathique. Ça me va. Je peux dealer avec Youpi. On est correct.
18: Et je pense que d'ailleurs, t'es encore en thérapie. Là, ça fait une vingtaine d'années là, que on te suit professionnellement pour régler ça, ce problème-là de mascotte, là.
19: Ben écoute, je dis que Youpi, c'est correct, là. Puis au Radio Télédon cette année, je me rappelle que tu sais, je faisais les entrevues pendant les entraques, pendant le broadcast du Canadien, pendant le match. Puis j'avais Jeff Gorton pendant un entraque, on s'entend, c'est quand même pas banal comme entrevue. Puis Youpi est venu se stationner à côté de moi à ce moment-là. Puis j'étais comme Non, mais là, c'est pas le temps. Mais il est resté pendant un temps, après ça, il est parti. Je me disais, oh, c'est tellement absurde, tu sais. Mais c'est correct, là, les gens aiment ça, les mascottes. C'est ceux qui les aiment, je vous les laisse, là.
18: Ouais.
19: Occupez-vous-en, puis ça va faire partie de ma thérapie, effectivement.
18: Et au moins, ils sont tranquilles. Généralement, ils parlent pas. Fait qu'ils dérangent pas trop, tu sais, c'est.
19: Ben, il y en a déjà une qui m'avait répondu dans un aréna junior. Tu vois, ce genre de folklore-là qu'on vit, là, quand tu fais du hockey junior, il y en avait déjà une qui m'avait répondu, puisque j'avais dit, là, laisse-moi travailler, c'est assez, puis il m'avait répondu au travers de sa tête, là.
18: Qu'est-ce qu'il avait dit?
19: Particulier. Il avait dit qu'il allait faire ce qu'il voulait, mais ça s'était pas passé comme ça, je vous confirme.
16: Moi, je pensais qu'il avait dit, s'il te plaît, mets-moi pas en feu.
18: Oui, c'est ça. C'est lui qui t'a menacé de mettre en feu, là?
19: Non, c'est même pas la même.
16: Ah, lui, il a dû fermer sa boîte.
19: Lui, il a une peur, je pense. Mais, c'est une mascotte que je voyais souvent. L'histoire dit pas si c'était tout le temps le même qui était dedans, là, mais la mascotte que j'ai menacée, c'est parce que j'étais tannée. Je le voyais quasiment tous les semaines. Puis là, je me disais, voyons, à un moment donné, là, c'est correct. Tu l'as fait, ton comique, là, c'est beau, mais... Enfin,
18: oh
19: fait que je pensais pas aller là, c'est une belle confidence, Richard, mais c'est bon.
18: OK. Ben, Andréane, on va te laisser reprendre tes esprits et au retour de la pause, on va parler de la saison du Canadien et de ce qui s'en vient pour cette équipe-là. Ça te va bien? Ça te va bien?
19: Ben oui.
18: Parfait.
19: Ben oui, tout va bien.
18: OK, tout va bien. Alors, on te laisse respirer. Nous, on va à la pause et on revient tout de suite après avec Andréane Barbeau.
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18: On est de retour avec Andréane Barbeau. Et là, Andréane, mon acolyte ici, Frank Grenier, me dit que la boîte à commentaires explose.
19: Ah oui?
18: Oui. Alors, les gens sont complètement... écoute, les gens sont en feu présentement. Et on va... vas-y, Frank, on a quelques commentaires. Là.
16: Premièrement, oui? En général, il y a beaucoup de commentaires, autant messagerie texte que YouTube, juste pour dire à quel point les gens ils sont contents que tu as eu ce poste-là puis qu'ils ont hâte de l'avoir aussi. Fait que c'est vraiment cool. Fait que je suis...
19: C'est vraiment gentil, merci de le partager, je suis très contente.
16: Moi, je trouve ça important que tu le saches aussi, mais comme tout le monde il voit ça du bon œil, ça va être super le fun, tout le monde a hâte de te voir. Puis de... Ça va être...
18: Il y avait une question qu'on voulait te poser par rapport à ça.
16: Il y avait deux questions qu'on a sur la messagerie texte. La première, c'est, il y a Stanley sur YouTube et Jim sa messagerie texte. Les deux veulent savoir absolument, vas-tu continuer à faire la NFL?
19: Non.
18: Oh.
16: Il fallait, man.
19: Non, puis tu sais, je le dis avec un pincement au cœur, puis parce que j'adore faire les matchs de la NFL le dimanche soir, puis j'adore aussi et surtout travailler avec Danny Desriveau, qui a été mon complice professionnel des 6 dernières années. On était quasiment fusionnels, Danny et moi, puis on a joué au golf ensemble. Dans les dernières semaines, puis tu sais, les deux, ça nous secoue. Ben pas, je vais pas dire que ça nous secoue là, dans le sens où c'est des bonnes nouvelles. Tu sais, toujours je peux pas tout faire là.
18: Exact.
19: Mais si j'avais pu continuer, je l'aurais fait. J'adorais ça. J'adore le football de la NFL. J'adore Danny, mais ça me donnait aussi une belle perspective sur le sport en général, de sortir la tête du hockey, tu sais, de faire autre chose complètement. Mais le football, c'est parce que il y a ce que vous voyez en ondes, puis il y a tout ce que vous voyez pas au niveau de la préparation durant la semaine, puis durant la journée, le dimanche, quand on fait le match dimanche soir, faut aussi revenir.

0: Je pense que oui, vite de même. Mais aussi, c'est un beau privilège d'avoir le choix entre les deux aussi. C'est quand même
1: oui.
0: une belle situation.
2: Exactement, oui, oui. Exactement. Ouais. Et là, Andréane, bien évidemment, vous te parlez du Canadien parce que là, ça paraît pas comme ça, là. Mais là, la saison s'en vient à grands pas. On a, puis il y a des choses qui se passent. McLean Celebrini qui a décidé d'être un petit peu plus riche aujourd'hui. On le félicite. Mais là, il y a des gens, pendant ce temps-là, Andréane, qui sont un peu déçus. Le Canadien qui a pas fait de coup d'éclat au cours de l'été. Et si ça reste comme ça, ben le club va se présenter au camp d'entraînement avec à peu près la même formation. Évidemment, Brendan Gallagher qui est parti, mais ça va être une formation qui va ressembler à la précédente. Andréane, comment vois-tu les choses se dessiner pour le Canadien? Crois-tu que le Canadien peut faire passer à l'étape suivante ou est-ce qu'on a besoin d'aide et on a besoin de ce fameux deuxième centre là, qu'on semble chercher?
1: Ben, c'est un des plus gros points d'interrogation parce que, tu sais, je me disais, tu sais, Oliver Kapanen, ça a tellement été en deux temps la saison dernière. Il y a eu un moment donné où je me rappelle, à l'antichambre, on se répétait en disant, c'est impossible de séparer le deuxième trio, là, au moment où Slavkovski était sur le deuxième avec Kapanen et Demidov. Kapanen qui était comme la surprise de la saison parce que, en début de camp, on savait même pas s'il allait se forger une place. Puis finalement, il a forcé sa place. Tu sais, on le sentait bien, tout ça. Puis, au retour des Olympiques, il était en complète panne sèche. En série, ça n'a pas bien été. On n'a pas réussi non plus à le réintégrer dans la formation au niveau des séries. Fait que là, ça, c'est le premier point d'interrogation. Est-ce que ce jeune-là, parce que c'est encore un jeune joueur qui est en progression, est-ce qu'il est encore le deuxième centre de l'équipe? Est-ce que c'est lui la solution? Puis j'ose pas dire non, parce qu'on a quand même vu des belles choses de lui l'année passée, mais ça a été tellement drastique. T'sais, est-ce que c'est juste la fatigue qui l'a rattrapé? Qu'est-ce qui s'est passé? Donc, c'est sûr qu'il va falloir régler ça. Après ça, moi, j'attends avant de tomber dans la déception, hein, parce que, tu sais, je comprends les gens. Je comprends les gens de vouloir voir l'organisation bouger parce que avec ce que l'équipe a donné en série, avec tout ce que l'équipe a vécu, tu te dis, hey, ils sont pas à grand chose. Mais dans les faits, ça veut pas dire que ce qu'on a vécu le printemps dernier va se répéter la saison prochaine. On le souhaite tous, là. Mais tu sais, les autres équipes aussi s'améliorent et progressent. Puis c'est sûr qu'il y a beaucoup de solutions qui viennent à l'interne avec la progression des jeunes joueurs, selon moi. On va voir ce que Kirby Dack a à donner cette année sur un contrat d'un an. Ça aussi, j'ai hâte de voir parce que moi, personnellement, je pensais qu'on en avait assez vu de Kirby Dack, mais l'organisation semble vouloir peut-être en voir un peu plus de sa part. Puis il faudra voir aussi, je pense surtout à la défensive, avec un été supplémentaire d'entraînement, est-ce que Ryan Backer est prêt? Est-ce qu'Adam Engström est prêt? Qu'est-ce qu'on fait avec Carver Jacky? Et il faut se dire aussi que même si le Canadien bouge pas pendant l'été, ben Kent Hughes peut bouger pendant la saison. Là. Puis on l'a vu avec l'apport de Philippe Dano qui est arrivé, qui était pas, c'était pas un mouvement de personnel spectaculaire, entendons-nous, mais ça a été un mouvement de personnel drôlement efficace. Donc il y a aussi ça qui va falloir prendre en considération. Mais je pense qu'il y a beaucoup plus de solutions qui se trouvent à l'interne dans le noyau de joueurs actuels du Canadien, puis avec la relève qui s'en vient, que de l'externe, surtout quand tu vois les prix. Puis à quel point, tu sais, le 1er juillet, c'était incroyable là, les contrats qui se donnaient. Je pense pas que de mettre tout le magot sur un joueur à ce moment-ci, ce soit nécessairement opportun pour le Canadien. Puis c'est possiblement ce que Hughes et Gorton se disent aussi avec leur fameux plan dont ils veulent pas déroger.
2: Et Andréane, t'as parlé des possibles solutions à l'interne. Et là, tu as parlé d'un nom qui était intéressant, c'est Ryan Backer, David, le défenseur, ouais. Parce que ça, c'est une autre affaire. T'sais, on se dit, bon, il manque un deuxième centre, qu'est-ce qu'on fait? Il manque un défenseur droitier, qu'est-ce qu'on fait? Est-ce que c'est possible que, justement, Ryan Backer, quand même, là, cinquième choix total par l'équipe, faut le rappeler, quand tu repêches un joueur cinquième total, c'est parce que probablement que t'as des attentes quand même assez élevées et que tu vois un potentiel assez élevé. Andréane, est-ce que tu penses que, peut-être, Ryan Backer peut arriver au camp en septembre et causer la surprise et devenir un défenseur régulier du Canadien en partant?
1: Je veux pas gager contre un jeune joueur, mais c'est sûr qu'avec son historique de blessures, David Ryan Backer, il m'inquiète un peu. Moi, je suis le Rocket durant la saison du coin de l'œil. Toujours, je les garde à l'œil parce que dans les dernières années, j'ai couvert les séries du Rocket. Fait que je m'assure de rester connecté sur l'équipe pendant la saison. Puis donc, j'ai vu le club en série. Puis j'étais pas nécessairement convaincue de Ryan Backer au niveau de sa façon de s'imposer physiquement. Par contre, tu vois qu'il y a un talent. T'sais, je veux dire, il a des aptitudes indéniables, mais encore là, il a pas terminé les séries parce qu'il était blessé.
2: Ouais.

0: Là, c'est cet historique-là qui commence à me fatiguer davantage. J'ai beaucoup apprécié Adam Engström, vraiment beaucoup. Je sais qu'on l'a vu un peu avec le grand club, puis c'est pas un défenseur qui est flamboyant. C'est pas celui qui va avoir des flashs, mais c'est pas celui qui va te faire mal non plus. C'est un gars qui est très efficace. Puis il était encore avec le grand club quand le Rocket a commencé ses séries. Il est revenu, puis c'est comme s'il était jamais parti. Là, on le sentait vraiment très très à l'aise. Puis c'est un gars qui peut aller chercher beaucoup de minutes, mais c'est pas un droitier. Puis c'est pas ton choix numéro 5, tu sais.
1: Non, c'est ça.
0: C'est sûr que Ryan Backer va profiter de davantage de chances que d'autres joueurs comparables de par son choix au repêchage. Mais là où je dis je veux pas gager contre un jeune joueur, c'est qu'un été d'entraînement à cet âge-là peut faire une grosse différence. Mais encore faut-il qu'il reste en santé parce que qu'il commence la saison avec le Canadien ou qu'il s'en va à Laval, faut qu'il joue au hockey. Puis là, en ce moment, tu sais, oui, il a plus joué la saison dernière, mais il a pas encore beaucoup de millage dans une ligue pour adultes où ça frappe, où il faut s'imposer physiquement. Donc, c'est ça. Tu sais, est-ce qu'il est prêt? De la façon dont moi je l'ai vu au printemps, je ne crois pas qu'il soit prêt, mais à ce moment-ci, je sais pas. Ça va dépendre de ce qu'il va faire de son été puis comment il va progresser.
1: Ouais. Et puis là, tu as parlé évidemment on parle des joueurs qui s'en viennent. Évidemment, on parle de la saison qui s'en vient. Tu as vu, comme nous tous, Andréane, l'énorme progression de cette équipe-là la saison dernière.
0: Ouais.
1: Là, évidemment, l'étape d'après, ça serait probablement une finale de la Coupe cette année. Je veux pas mettre la charrue devant le train, comme on dirait. Mais ça serait ça. Et Andréane, penses-tu que l'équipe est rendue là? Penses-tu que l'équipe, là, la flèche pointe vers le haut? Et là, c'est parti ou est-ce qu'il peut y avoir une correction? Est-ce qu'il peut y avoir un retour sur Terre? Comment tu entrevois un petit peu la saison qui s'en vient?
0: Ben, c'est sûr qu'on peut être optimiste puis se dire la flèche est vers le haut. Dans le sens où, tu sais, il y a des gars là-dedans qui peuvent juste continuer à progresser puis qui nous impressionnent déjà, là. Pense à Alain Hudson, tu sais, qui a pas, lui, il est pas aveugle d'avoir fini sa courbe de progression. Caulfield, Suzuki, Slavkovski, Demidov, tu sais, Jakob Dobesch avec ce qu'on a vu au printemps qu'on n'attendait pas. Soyons honnêtes, là. On n'attendait pas ça nécessairement puis il nous a tous épatés. Fait que je pense que oui, on peut être optimiste. Maintenant, le Canadien a été relativement épargné par les blessures. Tu sais, ses joueurs d'importance la saison dernière ne se sont pas blessés. On va toucher du bois. On va espérer que ça va se poursuivre parce que ça peut changer la donne. Tu sais, si un Nick Suzuki se blessait, ce serait une catastrophe là, pour l'équipe. Donc, on va espérer que ça continue. Après ça, ben oui, il y a eu le beau parcours en série qui a été drôlement excitant, mais rappelez-vous que ça s'est terminé en 7 contre le Lightning et contre Buffalo, là. Donc, ça aurait pu se terminer pas mal avant. C'est pas arrivé, tant mieux, mais ça veut dire que c'est pas fait non plus. Puis je regarde ce qui se passe dans l'Est, puis je regarde dans l'Atlantique, ça va jouer du coude là. Tu sais, c'est pas fait. Fait que je pense qu'on va voir de belles choses. Je pense que ça va encore être excitant, puis je pense que ça va être excitant pour plusieurs années encore. Est-ce que aujourd'hui, en date du 29 juillet, je garde ma maison que le Canadien est en finale de la Coupe Stanley? La réponse est non.
1: Ouais, ça serait peut-être un petit peu prématuré, comme on dit. Mais en attendant, Andréane, si je te nomme peut-être, en fait, si je te demande de nommer un joueur à surveiller pour 2026-2027 chez le Canadien, un joueur qui pourrait peut-être lui permettre au club d'obtenir encore de meilleurs résultats, un joueur que tu vois vraiment peut-être prendre là, ce pas-là vers l'avant, là, tu surveilles qui cette saison?
0: Ben, je pense que je vais dire Ivan Demidov. Parce que, tu sais, l'année passée, il y a quand même eu une période d'adaptation. Puis, au fur et à mesure de la saison, on l'a vu. Tu sais, je pense notamment à utiliser son lancer, là. Tu sais, au début, il cherchait toujours la passe. Je sentais qu'il était un peu gêné. Puis là, plus la saison avançait, plus il se dégênait, plus, tu sais, on le voyait davantage ressortir. Puis là, je pense que avec le fait qu'il a connu sa première saison, déjà, il a été quand même impressionnant, là, soyons honnêtes. Tout le monde l'a aimé, puis tout le monde le surveille à travers la LNH. Moi, je pense que ce jeune-là fait juste effleurer encore ce qu'il est capable de donner chez les professionnels. Puis, ben, j'ai hâte de voir Lane Hudson. J'ai vraiment hâte de voir Hudson parce que lui, j'ai l'impression, tu sais, on parlait d'un été d'entraînement, là. Lui, c'est sûr que son été d'entraînement, il va la mettre à profit pour s'assurer de revenir encore plus fort, plus vite avec ce que les gars ont vécu aussi en série. Tu sais, c'est une chose de vivre la saison régulière, mais l'apprentissage qu'ils sont allés chercher en éliminatoire, au niveau de l'adaptation au système de jeu adverse, au niveau de la vitesse de jeu, de la physicalité, puis surtout des émotions aussi. Je pense que c'est, tu sais, ça peut être en montagne russe pour des vétérans, mais pour des jeunes joueurs, c'est encore plus vrai. Je pense que ça va être drôlement intéressant de voir un gars comme Demidov mettre tout ça dans son bagage d'expérience puis ramener ça sur la patinoire l'an prochain. Là, moi, je pense que lui, il va être définitivement surveillé, puis il va falloir l'entourer. Là.
1: Ouais.
0: C'est le fameux joueur de centre, c'est aussi pour ça.
1: ouais.
0: C'est pas tant le deuxième centre que qui va passer la rondelle, qui va patiner aux côtés d'Ivan Demidov pour être capable de faire en sorte que ce gars-là atteigne son plein potentiel. Puis il l'atteindra pas encore cette année, là. Il est encore trop jeune. Mais tu sais, lui, il faut qu'il soit en pleine progression puissance 10 à partir de l'an prochain.
1: Ouais, là, tu viens de poser une question très, très importante. Qui va lui passer la rondelle? Puis là, on sait ça, hein? Je pense qu'on va passer le reste de l'été à te poser cette question-là. À moins que le Canadien nous fasse une grande surprise et nous fasse le bonheur d'une transaction pendant l'émission ici.
2: Ils savent qu'on est là. D'après moi, ils vont le faire à ce moment-là. Ils oseraient pas, là.
1: C'est ce qu'on souhaite. Alors, Andréane Barbeau, on doit te laisser aller pour un paquet de raisons. Tu dois avoir du golf certainement à rattraper. Puis en plus, on a ton collègue Pierre Wood là, qui arrive, là, qui va nous jaser.
0: Ah, ben là, laissez-lui toute la place. Il y a plein de choses à vous jaser. J'en suis convaincu.
1: Exactement. Alors, Andréane Barbeau, ça a été un grand plaisir, un énorme plaisir de te recevoir à l'émission aujourd'hui.
0: Ben, plaisir partagé. Bon été, tout le monde. Profitez-en bien. Puis paniquez pas si le Canadien bouge pas, là.
1: Ah, non. Nous autres, on va pas paniquer ici, ça, c'est sûr.
0: OK, c'est bon.
1: Puis on te souhaite, surtout, Andréane, quand tu vas repartir sur les terrains de golf, de ne pas croiser de mascotte.
0: Non. Je croise souvent des bernaches, par exemple, ça leur risque et péril. Je suis bien bonne pour les atteindre. Fait que je dis ça comme ça, je passe le message aux bernaches en même temps.
1: OK. Et elle nous écoute, son nom.
2: Que les bernaches soient averties.
1: Ouais. Elles sont averties. Andréane, merci beaucoup.
0: Salut, bon été.
1: Salut bien. Andréane Barbeau de RDS que vous pourrez voir à partir de cet automne. Elle va s'installer au pupitre de l'émission Le Hockey des Canadiens.
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4: On n'a pas vraiment eu de grosse heure de pointe, honnêtement, aujourd'hui, et ça se poursuit ainsi. Je vous dirais qu'on est au vert partout, circulation très fluide. La seule pointe de friction que je vois, c'est pour le boulevard des Allumetières à l'approche du chemin Vanier. Mais pour le reste, ça va bien. Vous voyez quoi que ce soit se produire? Accident? Ralentissement? Texto 11007 pour nous joindre. 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
1: On est de retour dans le tailgate. Richard Labbé, Frank Grenier, on est là encore pour un petit bout de temps. Et maintenant, ben, on replonge un petit peu dans les souvenirs. On le sait tous, hein, ça fait 50 ans, ces jours-ci, que on célèbre déjà donc l'anniversaire des Jeux de 76, évidemment les Jeux de Montréal. Et notre prochain invité était là. Il est ici pour nous en parler avec sa mémoire phénoménale. Et il se nomme Pierre Houde. Salut Pierre!
14: Salut Richard, bonjour Frank. Pour vous en parler avec ma mémoire, Dieu merci, elle est encore pas si mal. Et j'aimerais aussi beaucoup en parler avec encore beaucoup de passion, parce que malgré 50 ans, Richard, je vibre encore beaucoup, non seulement dans toute la chose olympique, mais bien sûr dans ce qu'on a vécu à Montréal du 17 juillet au 1er août en 1976.
1: Eh bien, Pierre, parlons-en. Qu'est-ce qui t'a marqué de ces deux semaines-là en 76?
14: Ah, il y a tellement de choses, Richard, mais tu sais, c'est dur de choisir une chose, mais ce que je peux te dire, c'est qu'il y a des souvenirs précis et même des émotions précises, un peu de façon chronologique. Parce que moi, j'ai eu le plaisir d'être assis dans le stade, dans les gradins, avec les dizaines de milliers de spectateurs. Je pense qu'on était à peu près 70 000 dans le stade à l'époque, dans sa configuration olympique. Et je me rappellerai toujours, Richard, que t'aimes le football.
1: Ben oui.
14: Mon voisin immédiat, c'était Keith Jackson, qui a été la voix aux États-Unis du collège du football collégial. On enlève rien à Mos Burger et compagnie, mais Keith Jackson, c'est la voix du football collégial. À ses côtés, il y avait Chris Schenkel, qui était un peu le René Lecavalier aux États-Unis à l'époque. Et Paul et moi, on avait eu des billets ensemble par CKAC, pour qui on travaillait. Et on avait donc assisté aux cérémonies, d'abord et particulièrement à côté de ces deux idoles, entre guillemets. Donc c'était un peu intimidant pour nous, mais en même temps, c'était très enivrant. Mais je retiens... Ce que je retiens, hein, c'est drôle, hein. Ma première impression, c'est la première mesure de la marche des athlètes qui accompagnait l'arrivée des pays et des nations dans le grand stade. Et je sais que tu es un amateur de musique. Tu sais qui est Vic Vogel. Le nom, d'abord, si on a un certain âge et si on aime la musique, on sait que Vic Vogel a été un des grands chefs d'orchestre, un des grands cerveaux, une des grandes âmes musicales qu'on a eues au Québec. Et c'est à lui qu'on avait demandé de préparer la trame sonore. Et on lui avait demandé de la préparer à partir du Concerto de Québec d'André Mathieu. Et je me rappellerai, et je me répète, la première mesure qui donne un véritable coup là dans le grand stade. Et là, ben, t'as cette marche avec plusieurs mouvements, mais toujours avec le même rythme pour que les athlètes aient la même cadence sur le tarmac. Alors voilà, tu vois, mon premier souvenir, c'est pas sportif du tout. Mon premier souvenir, c'est musical.
1: Oui, et Vic Vogel, Pierre, qui avait par ailleurs fait Call in the Blues avec Jerry Offenbach également dans ce...
14: je sais que je parle à un connaisseur et à un amateur.
1: Oui, ça c'est quand tu me dis Vic Vogel, c'est là, moi je pense tout de suite à Offenbach. Alors chacun ses références. Et Pierre, je sais que tu me parlais du Centre Paul Sauvé, qui malheureusement n'existe plus, mais qui... Il y avait des épreuves à l'époque au Centre Paul Sauvé. Et toi, t'as passé beaucoup de tes Jeux de 76 au Centre Paul Sauvé.
14: Ben, écoute, moi, j'ai couvert le volleyball, un des plus beaux tournois olympiques, d'ailleurs, de l'histoire du volleyball olympique. Et puis là, je vais t'avouer, Richard, moi, je suis convaincu que c'est le Centre Paul Sauvé. Il y en a d'autres qui me disaient, non, c'est pas plutôt Saint-Étienne-des-Marteaux. Non, je disais vraiment le Centre Paul Sauvé. Donc, écoute, je vais te faire une confidence. Avant de couvrir les Jeux, j'étais déjà allé une fois ou deux pour voir la lutte.
1: Oh! dans le temps du géant Ferry, là.
14: Ben, écoute, de mémoire, parce que là, faudrait faire appel à Pat Laprade, mais de mémoire, il y avait deux luttes. Il y avait la lutte du lundi soir à Paul Sauvé, qui était plutôt l'allégeance des Rougeaux, hein? Johnny Rougeau, son frère Jacques, Abdullah the Butcher, et ainsi de suite. Et t'avais la lutte Grand Prix avec Édouard Carpentier, le géant Ferré, Yvon Robert Junior, et donc, tu avais tout ça, surtout à l'auditorium de Verdun. Alors, donc, moi, c'était plus, de temps en temps, l'autre groupe, là, le groupe au Centre Paul Sauvé. Je ferme la parenthèse.
1: Oui.
14: Et, Et donc, le tournoi olympique a eu lieu là, les rondes préliminaires et les matchs de médailles, en fait, demi-finale et matchs de médailles ont été présentés au forum. Donc, j'ai passé effectivement mes deux semaines, surtout à Pozzuoli et ensuite dans le forum. Et écoute, c'était tellement exceptionnel et particulièrement les matchs éliminatoires. Ultimement, chez les hommes, on a couronné la Pologne et chez les femmes, on a couronné le Japon. Mais c'était extraordinaire de vivre, d'abord de vivre un autre sport, hein, Richard.
1: Oui.
14: On s'éduquait, hein, on s'éduquait à d'autres disciplines et on a eu le plaisir, comme je le disais, d'avoir ce tournoi absolument mémorable à Montréal. Ça a beaucoup marqué ma vie et en fait, ça a marqué mes premières couvertures sportives parce qu'à l'époque, j'étais animateur à CKAC déjà les fins de semaine, mais on animait des émissions musicales, hein, les fins de semaine. On parlait entre deux disques et puis on tournait de la musique. Et voilà, c'était ce que je faisais surtout à l'époque.
1: Et Pierre, tu as parlé du Forum de Montréal. Puis évidemment, la reine des Jeux de 76, on l'a vu beaucoup au Forum de Montréal, c'était Nadia Comăneci qui, évidemment, et je pense, mais encore aujourd'hui, les gens qui l'ont vu et qui l'ont vécu à l'époque, personne ne l'a oublié. Toi, Pierre, est-ce que tu as eu la chance de l'avoir en action jadis?
14: Non, pas en action. Écoute, j'aurais adoré, j'aurais rêvé même de l'avoir en action. Parce qu'il faut dire que en 76, évidemment, elle a atteint son apogée là, à 14 ans. Et ce que bien des gens oublient, c'est que Nadia n'était pas seule. Il y avait la représentante de l'URSS, Nelly Kim, qui était toute une compétitrice et toute une adversaire pour elle. Déjà, Olga Korbut et Ludmila Torischeva perdaient déjà des plumes. Elles ont été surtout très visibles à Munich. Mais en 76, Nadia avait une grande rivale en Nelly Kim. Donc, il y avait beaucoup de pression sur cette jeune femme-là. Et comme elle a dit si souvent, et comme elle va certainement le redire d'ici la fin de semaine, alors qu'on va clore ce 50e anniversaire. Comme elle dit, moi, j'étais dans ma bulle, j'avais mon plaisir, j'avais mon programme. Déjà à 14 ans, elle savait que ce dont elle était capable. Mais moi, je rappelle que non seulement elle a réussi l'exploit d'avoir des notes parfaites et de récolter tout ce nombre de médailles, mais elle l'a fait surtout avec une grande concurrente en Nelly Kim. Et ça, c'est d'autant plus méritoire. Écoute, elle sera pour toujours la reine des Jeux de ouais. Montréal. Et qui peut prétendre le contraire? Qui peut prétendre qu'elle ne mérite pas d'emblée ce titre non officiel, évidemment?
1: Et Pierre Wood, est-ce qu'il y a une compétition? Est-ce qu'il y a un gagnant, une gagnante qui t'a marqué en 76 en particulier?
14: Ben, tu sais quoi, Richard? Ta question est tellement bonne. Mais celui qui m'a vraiment marqué, je veux dire, c'est pas en 76 que j'ai eu le grand coup de respect pour lui, c'est quand j'ai fait mes premiers jeux à la télé en 84 pour Radio-Canada. En 84, j'étais assigné à la description de l'aviron et du canoë-kayak au bassin olympique du lac Casitas en Californie, dans la banlieue de l'Ohio. Et j'ai été absolument renversé par le grand champion finlandais Pertti Karppinen qui était en solo, hein, il était en skiff. Et Karppinen a gagné à Los Angeles sa 4e médaille d'or. Et là, ben j'ai fait, ben voyons, 4 médailles d'or, ça m'avait un peu échappé à Montréal. Alors j'ai remonté le courant et effectivement, Karppinen avait gagné à Munich, il avait gagné à Montréal. La Finlande n'avait pas boycotté les Jeux de Moscou. Il était allé à Moscou. Et la Finlande, évidemment, était présente à Los Angeles. Tu t'imagines, Richard, en solo, en skiff, 4 médailles d'or de suite. C'était un phénomène absolument extraordinaire. Donc, à part la Pologne qui a séduit, qui a ébloui tout le monde, à part quelques surprises, des surprises peut-être pas tant que ça, mais c'est Takash qui bat Morelon dans le Vélodrome. On a découvert les grands boxeurs américains, Sugar Ray Leonard et compagnie, Teofilo Stephenson chez les poids lourds, le Cubain. Mais moi, je te dirais que Karppinen, une de ses 4 médailles, est survenue dans le bassin olympique à Montréal. C'est un athlète absolument unique, comme l'a été Lasse Virren, son compatriote, coureur de fond du 5000 et du 10000. Mais vraiment, Karppinen, mais ce n'est que beaucoup plus tard que j'ai comme réalisé à quel point Montréal a été une des étapes d'une carrière tout simplement remarquable.
1: Et Karppinen a fait ça au bassin de l'île Notre-Dame?
14: Oui, absolument. Ah, c'est ça? Parce okay. que, ouais. Exactement. Et d'ailleurs, j'aime beaucoup en parler parce que le bassin est encore là. Ça demeure une infrastructure qu'on a encore et qui est encore très, très, très, très à point, qui est encore très, on en prend encore soin. Et beaucoup de rameurs, et avec raison, se demandaient quand on a eu le Grand Prix, est-ce que c'est la fin du bassin olympique 2 ans après les Jeux? Eh ben non, la preuve a été faite que la cohabitation était possible. J'ai dirigé le Grand Prix, moi, au milieu des années 80, en cohabitation avec les gens du Club Nautique et de plein air de Montréal, et ça a toujours été une collaboration exceptionnelle, sans qu'on vienne amputer le bassin de ses infrastructures et de sa qualité. Alors tiens, peut-être que je devance quelques-unes de tes questions, mais si on veut parler de l'héritage et oui. des infrastructures qui restent encore, ben en voilà un bon exemple.
1: Ben en fait, Pierre, j'allais aller dans cette direction-là, c'est que évidemment pour une grande partie de la population, malheureusement, les Jeux de 76, ben c'est l'argent que c'est les dépenses qui étaient beaucoup trop grandes. Il y a eu des histoires de corruption. Il y a eu un paquet d'affaires évidemment au fil des années qui se sont avérées négatives. Mais est-ce que Pierrot est capable de voir là? Tu viens de parler des installations qui sont encore là. Donc malgré tout, il y a un petit peu de positif qui est resté de 76 là, malgré tout ça là.
14: Et j'espère que la célébration du 50e, Richard, va aider. Et je veux répéter, je suis pas en mission, tout comme ceux qui voudront rappeler qu'il y a un héritage tangible des Jeux olympiques. On n'est pas en mission de vous vendre quelque chose. Et là, quand je dis vous vendre quelque chose, je m'adresse surtout aux plus jeunes qui n'étaient pas au monde en 76 ou qui ont peu de souvenirs des Jeux de 76, qui est une grande majorité des gens à qui on parle présentement. Mais je veux simplement Et je répète non plus qu'il faut pas se mettre la tête dans le sable. Comme société, il faut regarder l'ensemble d'un grand projet comme celui-là, dont l'aspect financier est parfois un héritage un peu lourd qu'on peut laisser aux autres générations. Et ça, on ne pourra jamais, Richard, effacer cette réalité qui colle encore aujourd'hui aux Jeux olympiques de Montréal. Mais en même temps, on a un héritage tangible que bien des Jeux ne peuvent prétendre avoir. Écoute, je suis allé il y a quelques années à Barcelone, j'ai monté vers Montjuïc et je suis allé voir le stade olympique. Il est dans un état lamentable. Tu te rappelles la merveilleuse structure où il y avait la flamme. C'est tout rouillé, c'est épouvantable ça aussi. Le bassin de plongeon et les piscines qui étaient à l'extérieur pour qu'on puisse voir les beaux toits de Barcelone, c'est laissé à l'abandon aussi, ou à peu près. Bref, on a quand même, nous, un centre Claude Robillard qui est formidable. On a le bassin olympique qui existe. Si le vélodrome n'en est plus un, ça demeure quand même un endroit extrêmement important pour le développement de la connaissance et de la culture avec le biodôme. On a encore les piscines, elles ont besoin un peu d'amour. J'espère qu'elles vont en recevoir. Mais on a quand même notre bassin de plongeon, nos piscines de 50 mètres. Et on a aussi des grands événements qui sont arrivés, Richard, dans la foulée des Jeux olympiques. Je pense pas que Serge Arsenault, je pense pas qu'il aurait pu organiser son marathon à partir de 79, 3 ans avant les Jeux olympiques. Tu vois ce que je veux dire?
1: Ouais.
14: Mais 3 ans après, c'était possible. Et Serge a prouvé qu'il pouvait avoir une élite extraordinaire parce que Serge a créé des alliances importantes avec les coureurs de fond africains, mais il a aussi réussi à saisir que la masse s'était tournée vers la course à pied et qu'il y avait une quantité absolument incroyable de marathoniens qui étaient prêts à en courir un premier à Montréal. Et je parle de cet événement parmi tant d'autres. 50 ans plus tard, on est aux portes d'avoir des championnats de l'Union cycliste internationale. Et donc, tu vois, l'héritage n'est pas que des infrastructures. L'héritage, c'est aussi un héritage de capacité et de crédibilité d'attirer des grands événements et de les avoir avec la conviction qu'on est capable de bien faire les choses.
1: Et Pierre, on va célébrer tout ça donc samedi. Et donc, faut le rappeler aux gens, donc samedi le 1er août, il y aura donc la célébration des Jeux de 76 là, sur l'esplanade du parc olympique. Robert Charlebois va venir faire un tour, Ariane Moffat, Loud, Dubmatic, entre autres, et ce sera animé, entre autres, par donc Pierre-Aude, toi-même, et Maude Lataigne. Pierre, parle-nous un petit peu de cette journée du samedi 1er août et à quel point ça je pense que ça va être une belle célébration.
14: Oui, ça va être une belle célébration. D'abord, ce sera en plein air, Richard. Autour de 21h, on souhaitait avoir la pénombre chez les organisateurs. Et on a eu cette idée de faire le pont entre les générations. On m'a fait l'honneur de me demander d'être les tempes grises sur la scène.
1: L'éminence.
14: Merci, j'aime bien ton étiquette, mais c'est surtout, on voulait aussi, je pense, quelqu'un qui avait vécu les Jeux sur le terrain et qui avait encore cette passion. Mais Maude, pour ceux qui la connaissent pas, elle est l'une des animatrices de foule au Centre Bell. Alors, elle représente cette autre génération, plus jeune, enthousiaste et ainsi de suite. Et jusqu'à maintenant, on a fait des lectures à haute voix, on est en grande répétition vendredi matin, et c'est vraiment agréable qu'il y ait ce choc des générations avec elle. Jusqu'à maintenant, on a, pas jusqu'à maintenant, ce sera le cas samedi aussi, mais on a une complicité qui est vraiment le fun. Il y avait des gens extrêmement créatifs et compétents qui ont déjà écrit le script et le scénario, et comme tu as dit, des artistes exceptionnels. Et on aura évidemment des athlètes olympiques sur la scène avec nous. Je ne sais pas jusqu'où je peux en dire, mais en tout cas, bref, vous vous doutez bien qu'on aura probablement la reine des Jeux.
1: Il le faut. Oui.
14: mais on aura aussi nos Olympiens à nous qui nous ont tellement fait honneur et dont les exploits, Richard, sont venus un peu en héritage des Jeux de 76.
1: Ouais. Alors, Pierre, ça va être une soirée fabuleuse. On a bien hâte à ça. On te laisse aller. Je sais que tu es en pleine préparation, donc tu as pris quelques instants là, de ton calendrier préparatoire. Et là, Frank, peut-être une question avant qu'on se quitte. Oui,
2: je veux juste dire, Pierre, au début, tu étais inquiet un peu pour ta mémoire. Je peux te dire, elle fonctionne très bien.
14: Merci, Frank, mais je vais t'avouer que il y a des fois, je me remets en question. Mais en général, la moyenne est pas pire.
2: Pas aujourd'hui.
1: Ça se passe très bien, Pierre. Alors, on te laisse aller et puis on va avoir un œil là-dessus samedi, donc tu me disais autour de 21h à peu près, Pierre, c'est ça?
14: Oui, et je l'ai rappelé, Richard, c'est un spectacle gratuit.
1: Ah!
14: Alors vous vous présentez là, il n'y a aucun problème. La promenade du Stade olympique, c'est au pied du stade, là, sur la promenade. C'est très grand, c'est gratuit. Hein? Alors, puis je pense que la météo est pas si mal. Alors, vous n'avez pas à courir après des billets, vous n'avez pas un sou à dépenser. Vous pouvez vous amener et passer un beau moment avec nous.
1: L'invitation est lancée. Pierre-Aude, merci beaucoup d'avoir été avec nous aujourd'hui.
14: Merci, salut Frank, merci Richard.
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5: Alors, c'est déjà la fin pour notre épisode du tailgate. Une fois de plus, on s'est beaucoup amusé, vraiment. On a eu bien du plaisir avec vous. Encore une fois, merci aux gens qui nous écoutent, qui sont nombreux. On ouvre les lignes, ça appelle. Vous nous écrivez sur la messagerie texte. Ça, là, c'est exceptionnel. Parce
6: puis
5: que
6: on se demandait, justement, on ouvre-tu les lignes? Est-ce que les gens vont appeler l'été, des choses comme ça? Puis à chaque fois qu'on le fait, vous êtes nombreux à nous appeler. Puis
5: ouais.
6: Merci de le faire. On aime ça, puis on va continuer à le faire tant que vous appelez.
5: Ouais, puis ça tombe bien. On va continuer jusqu'à la fin de l'été,
6: yeah.
5: Parce qu'on est avec vous, donc même heure, même poste, jusqu'à la fin du mois d'août. Alors, c'est un plaisir d'être là et un privilège également. Alors, avant de se quitter, juste, on va rappeler rapidement le menu de demain, parce que demain, on est de retour, évidemment. On aura, et ça va être le fun, j'ai un spécial mangeux de Puck avec Éric Lavallée. Tu sais c'est qui?
6: Oui.
5: Alors, lui, là, c'est le producteur. Il a été, jadis, le producteur de la très célèbre émission 110%. Il va être là, on va venir jaser de 110%.
6: Il doit avoir 2-3 histoires à nous raconter.
5: Je pense qu'on a une couple d'histoires. Je pense qu'on va en avoir une couple.
6: Il est là pendant 3 jours, tu dis?
5: Non, j'ai-tu dit 3 jours? Non, non, il va être là pendant une journée.
6: Il y a assez d'histoires pour 3 jours.
5: On peut le garder pendant 4 jours de temps, incluant le week-end.
6: Moi, c'était 4 jours en continu. Là,
5: oui, on peut le faire. Alors ça, c'est sûr, Éric Lavallée va être là. On va avoir demain aussi Danny Mathiocha, le DG des Alouettes de Montréal, et le Touche, Serge Touchette, qui va venir pour nous jaser de balle. Frank, en attendant, ce soir, on a-tu un petit quelque chose à regarder à la télé?
6: Ce soir, c'est encore un peu mince. Il y a beaucoup de baseball. Pas vraiment de... La partie, moi, qui me sautait le plus aux yeux, c'est la plus tard. Là. C'est les Mariners contre... Je pense que c'est les Devil Rays.
5: Les Mariners contre Joe Blié. Ça doit être important.
6: Ouais, mais c'est une bonne partie. Mais sinon, je dirais que la chose à regarder ce soir, puis c'est juste pour toi, Richard, tu vas te brancher devant ça.
5: Oui.
6: C'est le match des étoiles de la MLS.
5: Ah, écoute, c'est le fun que tu m'en parles.
6: Tu savais, c'était déjà ton plan
5: ce
6: soir.
5: Oui, écoute, je l'ai programmé.
6: Ouais, c'est ça.
5: Ah ouais, c'est ça.
6: Mais eux autres, c'est quand même intéressant, parce que le match des étoiles de la MLS, c'est que c'est les étoiles de la MLS qui affrontent les étoiles de la Liga au Mexique. Et je pense que ça se passe à 5h ce soir, heure d'ici.
5: OK.
6: Mais c'est quand même le fun comme concept, deux ligues qui s'affrontent. Si le match des étoiles, c'était Ligue nationale contre KHL, je pense qu'on aurait plus d'intérêt.
5: Ouais.
6: Tu sais, okay. Des choses comme ça, mais là, c'est MLS contre Mexique.
5: Bon, mais je vais te laisser me résumer ça demain. Tu me texteras un moment donné, tu me diras que c'est que gagné, puis ça va être ça Alors, on s'arrête là-dessus. Mon nom est Richard Labbé, et lui, devant moi, il est Frank Grenier. Ça a été un plaisir, puis on se retrouve demain, même heure, même poste.
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7: On n'a pas vraiment eu de grosseur de pointe, honnêtement, aujourd'hui, et ça se poursuit ainsi. Je vous dirais qu'on est au vert partout, circulation très fluide. La seule pointe de friction que je vois, c'est pour le boulevard des Allumetières à l'approche du chemin Vanier. Mais pour le reste, ça va bien. Vous voyez quoi que ce soit se produire? Accident? Ralentissement? Texto 11007 pour nous joindre. 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